0: avec toi.
1: Disons que mon deuil sera de courte durée.
0: Mais on a quand même appris une coupe d'affaires en lundi, c'est que tu peux avoir 13% au national et zéro député. Ouais. C'est quand même un petit peu injuste. Aussi, on a 4 partis principaux qui représentent des régions différentes au Québec. On se régionalise. Mais surtout, on a appris que c'est très mal d'aller dans un party de fête du parti gagnant quand on est dans un autre parti.
1: Ben oui, hein, c'est bizarre.
0: Mais il y a du positif, Guy.
1: C'est-à-dire?
0: Parce qu'on félicite Martine Biron, ex-collègue de Radio-Canada, qui est nommée ministre de la Culture et des Communications pour 10 jours, mesdames et messieurs. Martine, donne tout. Défonce des portes. Amuse-toi.
1: C'est une députée sortante qui est une ministre rentrante.
0: Un chèque, c'est un chèque.
1: Elles sont jeunes et déterminées à faire bouger l'Assemblée nationale. Voici les nouvelles députées. Ariane Boyer, Nada Boumefta, Héloïse Coulombe et Gisèle Pounjal.

0: Bonsoir, mesdames. Bienvenue à Tout le monde m'en parle et félicitations. Gisèle Punjal, vous êtes députée solidaire de Rosemont. Nada Boumefta, vous êtes députée libérale de Maurice-Richard. Héloïse Coulombe, vous êtes députée conservatrice de Charlesbourg. Et Ariane Boyer, vous êtes députée péquiste de Rivière-du-Loup, Témiscouata, Les Basques. On sent qu'il y a eu de la fusion là-dedans. Ariane, on va commencer par vous. Vous êtes âgée de 27 ans, vous étiez journaliste à TVA avant de faire le saut en politique. Ça faisait plus de 40 ans que les électeurs de votre comté n'avaient pas élu quelqu'un du Parti québécois. Selon vous, qu'est-ce qui fait la différence cette fois-ci, à part votre naissance?
1: Un désir de changement profond, d'avoir un gouvernement qui est transparent, d'avoir un gouvernement qui est là pour ses régions, puis moi j'y crois. C'est pour ça que je me présente en politique. Moi, j'ai vécu mes propres enjeux au niveau de ma santé. En janvier prochain, ça va faire 7 ans que je suis en rémission d'un cancer, d'un sarcome des wings, une forme de rare de cancer des os. Puis moi, avoir des soins de santé en région, c'est ça que je veux. Garder nos urgences ouvertes, c'est ça en quoi je milite. C'est pour ça que je me présente en politique. Donc, je pense que les gens en région ont attendu ça, des soins de santé, quelqu'un qui va les représenter pour dire « nos urgences restent ici ».
0: Nada, on vous connaît comme chroniqueuse à la télévision, RDI, Salut, bonjour, Nouveau, et participante à une réalité, Les Traîtres, une télé-réalité. D'ailleurs, vous étiez en rouge à ce moment-là.
2: Vous êtes à droite.
0: Hein? Ça fait même pas une semaine que vous êtes élue. Vous avez déjà éclipsé PSPP, Éric Duhaime, ainsi que votre chef là.
3: Très fière de lui.
0: Ben oui. François Legault est même venu vous saluer hier soir au Centre Bell. Tout a commencé par ceci, Manon.
4: Et aujourd'hui, Maurice Richard a parlé et la vague rouge vient de passer.
0: L'entrevue que vous avez accordée après votre victoire est vite devenue virale. Certains ont même cru que vous étiez déjà en mode party ou que vous n'aviez pas pris votre médication, ou les deux. Qu'est-ce qui explique cet enthousiasme?
3: L'enthousiasme vient d'abord d'un parcours du combattant et qui aura débuté très jeune avec de l'engagement, de l'implication, le cœur dévoué, ce cœur de lionne qui a été nourri d'ailleurs par mes parents qui sont présents ce soir.
0: Oui, que j'ai vu.
3: Que vous aviez eu la chance effectivement de rencontrer. Oui. Qui m'auront toujours appris à avoir la tête haute, le cœur à la bonne place et les pieds bien ancrés. Et à ce moment précis où les caméras se sont allumées, c'est là qu'on venait d'apprendre qu'on avait gagné. C'était euphorie. La pression qui venait de tomber, puis cette shot d'adrénaline-là en même temps qui venait d'arriver, de réaliser qu'on venait effectivement de l'emporter après un travail extraordinaire de terrain avec une équipe extraordinaire derrière moi. Puis j'ai été nourrie aussi. Et c'est ce qui me donne cette vie-là, cette vitalité des gens qui m'entourent. Puis on l'a senti aussi dans mon discours. Alors j'étais dans ce beau pic de victoire-là, prête à avancer et à cheminer vers cette nouvelle aventure, de représenter tout notre beau Québec et Maurice Richard.
0: Bon, qu'on salue. Héloïse, vous êtes âgée de 23 ans, ce qui fait de vous la plus jeune femme de l'histoire à siéger à l'Assemblée nationale. Vous comptez quand même terminer vos études en technique juridique. Serez-vous une députée à temps partiel ou une étudiante à temps partiel?
5: Donc, j'ai déjà complété mes études en technique juridique. Là, je suis au baccalauréat en droit à l'université. Donc, c'est ça que je suis en train de compléter en ce moment. Puis ça va être vraiment ça qui va être à temps partiel. Moi, je vais être députée à temps plein. Je vais représenter les gens de Charlesbourg à temps plein. Je vais être sur le terrain, ça, c'est certain. Donc, je continue mon baccalauréat, mais à temps très, très partiel, un cours par session peut-être, juste pour dire que je n'abandonne pas mes quelques cours restants. Mais c'est ça, c'est pour les gens de Charlesbourg que je vais être là, puis je m'engage à y être à temps plein.
0: Gisèle, vous avez 35 ans, vous êtes d'origine franco-camerounaise et vous avez adopté le Québec après des études en communication journaliste à l'UQAM. Puisque vous n'êtes citoyenne canadienne que depuis 3 ans, c'était la première fois lundi que vous votiez à des élections québécoises et votre nom figurait sur votre bulletin de vote. Oui. La question qui tue. Qu'est-ce qui vous a incité à voter pour vous?
6: Je pense que j'ai une candidature unique. Non, mais en vrai, c'est assez particulier de pouvoir voter pour soi.
0: Je pense que oui.
2: La première fois.
6: La première fois. Et de gagner.
2: Voir ton nom, là.
6: Oh, c'était, il y a un moment d'émotion. Puis j'avoue que comme c'était la première fois, j'ai fait ma petite croix. Puis après, je suis allée voir la dame, j'ai dit, excusez-moi. J'ai fait une croix, c'est ça qu'il fallait faire. Je voulais juste valider le processus quand même. Mais oui, c'est un peu fou. Puis c'est aussi la continuité d'un parcours. Je suis arrivée ici, j'avais 18 ans, en me disant, ah ben ça va être top passager. Puis après ça, je vais rentrer en France. Je m'étais trompée. Puis j'ai été bien accueillie, j'ai voulu redonner. Donc je suis vraiment très contente d'avoir fait ce choix-là, mais c'est vrai que c'est assez unique.
0: Oui. Ariane, le nouveau Conseil des ministres du Parti québécois devrait être connu le 21 octobre. Il vous reste donc 10 jours pour avoir un petit pincement d'excitation à chaque fois que le téléphone va sonner. Aviez-vous une préférence comme ministère? Je prends les commandes.
2: Oui, on est entre nous autres.
0: Ouais.
1: D'abord et avant tout, ministre de Rivière-du-Loup, Témiscouata-les-Basses, 42 magnifiques municipalités, 3 MRC aussi différentes que divertissantes, que riches. C'est là que je veux être, tout simplement.
0: Tout simplement.
2: Ouais.
0: Donc, si on vous appelle pour vous offrir un ministère, vous allez dire
2: non.
0: Désolé, non. Ouais,
2: ça serait un petit bonus, le fun.
1: Ça va être le choix du premier ministre. C'est tout.
0: Okay.
1: Mais moi, mes régions, c'est ça que je veux représenter. Donc.
0: OK, ça ne vous empêche pas de dormir.
1: Non.
0: OK. Nada, vous êtes. OK. Nada, vous êtes marocaine de souche et canadienne de couche, dites-vous. Vous avez 33 ans et vous meniez jusqu'à lundi une carrière d'avocate en droit criminel et en protection de la jeunesse. Qu'est-ce qui vous a amené à faire le saut en politique active?
3: Disons qu'après 10 ans de pratique, à plaider, à représenter ces gens qui n'avaient pas de voix et qui font face à un système de David contre Goliath, je me serais sentie comme une goutte d'eau dans l'océan. Et là, sauter dans l'arène politique, pour moi, c'est devenir la petite épingle qui va peut-être aller percer et créer un courant. Alors, j'espère vraiment, être la voix de tous ceux qui ne l'ont pas, qui ne sont pas entendus ou qui n'ont pas les moyens, mais aussi utiliser ces outils-là que j'aurais pu développer comme avocate, justicière, et devenir maintenant de la gouvernance et du législateur, en espérant un meilleur avenir pour notre Québec, une meilleure représentation, mais aussi inspirer tous et toutes. Et Gisèle en est un bon exemple. J'ai une belle brochette de femmes extraordinaires, courageuses, qui ont fait leur place et avec qui j'ai l'honneur et le privilège de dire aujourd'hui que nous serons collègues et que nous pourrons servir ensemble à l'Assemblée nationale. Alors, c'est pour toutes ces raisons que je me lance aujourd'hui dans l'arène politique et je suis prête à me battre.
2: Maurice Richard.
0: Maurice Richard. Héloïse, vous souhaitez rapprocher la politique des gens, dites-vous. C'est votre priorité, la raison de votre saut en politique. Comment vous allez faire ça concrètement?
5: Bien, je pense que déjà, ça commence par répondre au courriel des gens qui nous écrivent. Il y a trop de personnes qui sont venues me voir en me disant qu'il n'y avait jamais eu de retour. Ça, je trouve ça tellement triste, en fait, des gens qui prennent le temps d'aller écrire, d'aller chercher des solutions, puis qui ne se font pas répondre. Puis je ne dis pas que c'est le cas de tous les députés, là, bien au contraire, là, mais je pense que c'est le cas de trop de personnes qui n'ont pas eu de réponse à ce moment-là. Donc, ça commence par déjà avoir le bureau ouvert, les gens puissent rentrer dans le bureau, venir nous rencontrer. Je veux que la porte soit ouverte, en fait. Je veux que les gens se sentent confortables, puis qu'ils aient envie de venir nous voir, de nous parler de ce qu'ils ont, que ce soit faire des rencontres citoyennes également le plus souvent possible pour aller directement sur le terrain, discuter avec les gens. Toute la campagne, je suis allée à la rencontre des citoyens, puis des organismes communautaires, puis des entreprises de Charlebourg, puis je veux continuer à le faire, puis je veux pas attendre un coup de téléphone pour aller les voir. Je veux aller à leur rencontre puis comprendre ce qu'ils vivent dans leur quotidien.
0: Gisèle, on prévoyait une lutte serrée dans Rosemont, votre comté, mais vous l'avez emporté avec plus de 40 % des voix. Vous succédez à Vincent Marissal, qui a d'abord été député solidaire, puis indépendant, avant de vouloir devenir péquiste et d'être finalement renvoyé dans son Airbnb. Comment vous êtes parvenu à battre si aisément le candidat péquiste vedette Pierre-Luc Briand?
6: Un gros travail de terrain. J'habite aussi dans Rosemont, donc je pense que j'avais une facilité à comprendre les enjeux, les réalités que les personnes me partagent, parce que ben, je les vis, je les vois. C'est bête, mais pour moi, Rosemont, c'est la ruelle où mes enfants jouent, c'est les organismes communautaires que certains que je

0: toute façon, je pense que peu importe la couleur politique, tout le monde part du principe qu'on veut travailler pour et avec les Québécoises et les Québécois. On ne va pas commencer à chicaner. Personne n'a sermenté ici pour l'instant. Mm-hmm. On ne va pas chicaner aujourd'hui, ce n'est pas nécessaire. Oh,
1: même.
0: Non,
1: vraiment, après la sermentation, nous sommes prêts à servir. Nous sommes prêts à servir, je pense, et en pleine capacité, compétence. Et avec cette fougue aussi qu'on amène, je pense, ces nouvelles couleurs, cette nouvelle vision de la politique, beaucoup dans le porte-à-porte étaient désillusionnés de la politique. Beaucoup ne s'y intéressent même plus. Alors, si cette lumière et ce rayonnement-là attirent les gens à s'informer d'abord et la base, et d'ailleurs, merci à nos médias d'être bonnes sources d'information, ben on commence vers un bon pas de chemin pour protéger notre démocratie libre.
2: Ariane, cette semaine, Elon Musk s'est prononcé en faveur de l'indépendance du Québec. C'est une bonne ou une mauvaise nouvelle, ça, pour le cas souverainiste?
3: Écoutez, M. Musk peut se prononcer sur l'avenir du Québec, mais les seuls qui doivent se prononcer par-dessus tout, c'est les Québécois. Je veux dire, on a le droit de choisir où notre avenir veut aller, si on veut être libre, si on veut choisir un Québec pays ou non. Ça sera une question. Mais c'est pas M. Musk, c'est pas M. Trump qui va décider, non. C'est nous-mêmes, les Québécois.
2: Et on n'ira pas en Tesla ou en F-150.
4: Non, monsieur.
2: Nada, la politique est un milieu straight. Avec la discipline de parti, le décorum de l'Assemblée nationale, comment la direction de votre parti a-t-elle géré ce qui vous est arrivé cette semaine?
1: Très bien.
2: Qu'est-ce
1: très
2: qu'on bien. Vous a dit?
1: À part des félicitations, merci pour tout. Je tiens à le dire, j'intègre une équipe que je connaissais déjà. J'étais déjà impliquée, j'avais déjà fait des conférences, ouvert des cliniques juridiques accessibles au public gratuitement en satellite avec plusieurs des députés qui d'ailleurs entourent le comté de Maurice-Richard, qui n'étaient pas rouges. Alors tout était rouge autour de nous et on l'a reconquéri. Alors j'ai intégré une équipe qui me connaissait déjà de mon intensité, de ma flamme intérieure. On m'a dit de boire un petit peu de lait peut-être pour calmer le tout ou m'énergiser encore plus.
4: C'est à cause de votre vidéo, vous avez dit que vous étiez une fan de lait.
1: J'adore le lait. D'ailleurs, ma mère est là. Et c'est vrai, elle me l'a dit. Quand j'étais jeune, il me fallait une vache dans ma cour, là, tellement que je buvais du lait. Alors, la réception était très bonne. Et je suis fière de dire que ce que je représente, c'est aussi notre chef, Charles Millard, toute la belle équipe qui est présente aujourd'hui en opposition forte. Et nous sommes prêts à travailler tous ensemble pour, comme on dit, notre Québec de demain, sans oublier aussi l'histoire derrière et laisser personne derrière non plus, je tiens à le dire. Sachant qu'à Maurice-Richard, j'ai un comté où la moyenne d'âge est plus élevée, j'ai beaucoup de personnes âgées, j'ai des jeunes familles et tous seront entendus. Alors, un réel privilège.
4: Mais vite, vite, le Charles vous a appelé pour vous dire on enlève une bûche ou non?
1: Ah, mais mon Dieu, je vais vous le dire, là. C'est encouragement et endossement que j'ai eu, en sachant qu'on ajoute de la couleur, apparemment.
2: Gisèle, avec la politique active, vous étiez engagée dans le milieu communautaire, notamment comme directrice d'un organisme de prévention de violences sexuelles. Mm-hmm. Ça va être quoi vos priorités en tant que députée?
0: Mais c'est sûr que dans Rosemont notamment, le dossier de l'hôpital Maisonneuve-Rosemont, c'est un énorme dossier qui a été porté notamment par Québec solidaire, puis je compte bien prendre porter le flambeau encore là-dessus. Mais c'est sûr qu'on va parler de logement et d'itinérance. On voit ça à travers le Québec. Ouais. C'est aussi un enjeu dans Rosemont. On manque de terrain aussi, physiquement dans Rosemont. Itinérance et logement vont aller de pair, ça c'est certain.
2: Héloïse, en 2023, vous avez cofondé Génération Ambition, un mouvement de jeunes conservateurs qui veut favoriser le dialogue. Vous avez dit avoir senti le soutien des jeunes pendant votre campagne. En quoi les idées conservatrices parlent tant aux jeunes, selon vous?
5: Donc, Génération Ambition, déjà, il n'y avait pas que des jeunes conservateurs dans notre groupe. C'est ça qui était intéressant, en fait, c'est qu'on avait vraiment ouvert un dialogue entre des jeunes qui avaient des idées différentes. On avait autant des jeunes qui étaient membres du Parti québécois que d'autres du Parti libéral, que d'autres qui s'intéressaient juste pas à des partis politiques aussi. Donc, non, ça, c'était vraiment intéressant à ce niveau-là. Puis oui, j'ai senti énormément de soutien des jeunes. Je suis allée à quelques matchs, entre autres du Rouge et Or. J'ai vu ma génération, mes collègues de classe venir à ma rencontre, venir m'encourager. En porte-à-porte, j'ai croisé énormément de jeunes personnes aussi qui m'ont dit « Écoutez, je pensais pas que j'allais voter cette année, mais là, je sens qu'il faut que je m'implique. » Puis c'est le fun de voir quelqu'un de ma génération s'impliquer puis aller me défendre à l'Assemblée nationale.
2: Mais c'est quoi les grandes idées qui intéressent les jeunes conservateurs?
5: Oui, donc moi, je pense que c'est parce que le Parti conservateur, c'est un parti qui a proposé des idées très, très concrètes aussi pour rejoindre les jeunes. On s'est positionné comme le Parti de la jeunesse, puis je pense que c'est resté, entre autres, en cause de nos propositions en matière de logement. On veut, On veut avoir des, permettre d'avoir plus de logements abordables, permettre d'avoir un meilleur accès à la propriété également, de, sur le coût de la vie de manière générale aussi, diminuer le, augmenter le montant personnel de base à 35 000 $ pour permettre de réduire un peu les impôts.

0: Ça aide justement les jeunes qui sont encore aux études ou qui vont entrer sur le marché du travail avec un plus petit salaire également. Donc, on a beaucoup de mesures qui aident concrètement, directement, la population québécoise, mais pas spécifiquement les gens qui ont moins de revenus de manière générale. Entre autres, les jeunes. C'est les jeunes qui vont être les premiers à s'acheter une voiture usagée. Par contre, donc abolir la TVQ sur les biens usagés, ça rejoint directement les jeunes. Donc, il y a beaucoup de mesures de ce style-là qui ont rejoint ma génération plus que celle des autres partis, peut-être. Puis, j'ai vraiment senti un engouement là, des jeunes qui étaient prêts à essayer quelque chose de nouveau après avoir entendu toute leur vie que le système va mal, que la santé va mal, qu'ils n'auront pas de maison. J'ai vraiment senti que nos idées allaient les rejoindre, justement, qui étaient prêts à essayer quelque chose de nouveau.
1: OK. Ariane, vous en avez parlé tout à l'heure, à 19 ans, votre sarcome d'Ewing, un cancer rare des os. On a dû vous retirer 13 cm d'un os de votre avant-bras. Vous avez eu des traitements de chimiothérapie qui ont duré un an. Mm-hmm. Le système de santé au Québec, c'est oui ou c'est non?
2: Les délais sont trop longs. Écoutez, pour avoir un scan complet du corps, on m'a déjà dit, Baron, il va falloir que tu attendes 2 ans. Moi, je suis en rémission complète avant 15 ans. Mais là, je vais bien. Les pronostics sont très bons. Mais il y a certainement une chose à faire avec Santé Québec. On l'a répété ad nauseam. 900 fonctionnaires, c'est trop. J'ai rencontré une panoplie de médecins, des infirmiers qui me disent, Ariane, on passe 30 à 40 % de notre temps à remplir de la paperasse. C'est trop. Nos médecins, leur santé mentale vont mal. Nos patients atteints de cancer aussi souffrent énormément. Donc moi, c'est pas rare dans ma région que les gens font 1 heure de route pour aller à Rimouski ou à Québec avoir des traitements de chimiothérapie. Après, tu reviens en auto, t'as mal au cœur, t'es pas bien. Tu dois te payer un logement que t'es souvent pas capable de te payer, ta bouffe, ton assurance-emploi qui est seulement à peu près 26 semaines. Moi, à l'époque, c'était 16, ça s'est un peu amélioré. Mais il y a certainement des choses à faire. La paperasse en est une, mais il faut s'attarder à nos soins au Québec, je le pense foncièrement.
1: Gisèle. Québec solidaire a récolté 12 % des votes, faillé 9 députés. C'était 3 de moins qu'aux dernières élections. Pourtant, la hausse du coût de la vie est au cœur des préoccupations des Québécois. Les menaces d'austérité planent sur nous tous et toutes. Comment vous expliquez que le seul parti de gauche n'a pas réussi à faire mieux?
3: Je pense que c'est à l'image aussi de ce qui se passe à travers le monde. Il y a des choses qui se passent ici, mais qui se passent dans d'autres pays. On n'a pas été une exception. Malgré tout, je veux quand même rappeler qu'avant la campagne, on nous disait, dans les années, on nous disait, Québec solidaire, prochaine élection, vous serez entre 0 ou 2. C'était un peu ce que tout le monde nous disait. Moi, je savais ceci, puis je me suis quand même engagée. Il y a des voix à gauche au Québec. Il y a des gens qui sont mobilisés. Il y a des bénévoles. Il y a des équipes. Il y a des gens qui sont là. Je pense qu'il y a quand même un côté très crève-cœur pour Guillaume Clich-Rivard, pour Alejandra Zagamendes, qui ont été des parlementaires extraordinaires. Peu importe le parti politique, mais cela étant dit, nous, on sent quand même qu'il y a une mobilisation, on a un leadership qui est quand même très bon aussi avec Ouba, avec Sol, des gens qui nous ont dit pendant la campagne, j'étais pas nécessairement convaincue au début, mais la campagne était tellement positive et tellement intéressante que on a quand même réussi à garder des choses intéressantes chez Québec solidaire, puis j'en suis très contente.
1: Mesdames, ça fait 23 ans que je reçois des politiciens, des politiciennes. Ce soir, c'est un vent de fraîcheur que j'accueille sur mon plateau. Je vous souhaite un très beau 4 ans à toutes les 4. Merci d'être là. On vous souhaite une bonne rentrée parlementaire le 17 novembre. Je vous invite à rester avec nous après la pause. André Sauvé.
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6: Bonsoir, ici Rebecca Kwan. Voici les informations. Le premier ministre Mark Carney s'est entretenu séparément avec les présidents de l'Ukraine et des États-Unis. Donald Trump a annoncé hier un cessez-le-feu sur les infrastructures énergétiques entre Kiev et Moscou, une entente pour laquelle Volodymyr Zelensky a dit ne pas avoir été consulté au préalable. Selon le premier ministre canadien, cet accord a un grand potentiel de désescalade, à condition que la Russie s'engage aussi à le respecter. Marc-Antoine Leblanc a préparé ce reportage.
7: Це хороша для всіх новина. Même s'il a déclaré qu'il n'était pas au courant d'une entente entre son pays et la Russie, le président ukrainien Volodymyr Zelensky a néanmoins salué l'annonce de Donald Trump. Mais encore faut-il que le cessez-le-feu devienne une réalité, selon lui. L'Ukraine est prête à s'abstenir de frapper des installations énergétiques russes. Et nous attendons de la Russie qu'elle fasse preuve de la même volonté, a dit le dirigeant ukrainien. Il se questionne toutefois à savoir si Moscou veut réellement la paix. Volodymyr Zelensky affirme que la Russie a frappé des installations énergétiques en Ukraine après l'annonce de Donald Trump d'un cessez-le-feu.
8: Donald Trump ayant, disons, le passé qu'on lui connaît.
7: Raphaël Jacob est chercheur associé à la chaire Raoul Dandurand.
8: Est-ce que depuis le début de son deuxième mandat, lorsqu'il est question de faire de grandes annonces à l'international, gardons-nous une petite gêne avant d'être moindrement confiants qu'il y a vraiment quelque chose qui s'est fait.
7: Dimanche matin, Volodymyr Zelensky a aussi déclaré aux médias américains ABC qu'il organiserait des élections si la Russie acceptait un cessez-le-feu complet cette fois-ci de 60 jours.
9: We will be ready for any choice of our people.
7: Si les conditions établies par Volodymyr Zelensky étaient respectées par la Russie, Kiev sera prêt à accepter n'importe quel choix de la population ukrainienne lors d'une élection. Ici Marc-Antoine Leblanc, Radio-Canada, Montréal.
6: Le gouvernement du Canada déconseille tout déplacement à l'aéroport de Riyad après les frappes houthies qui ont fait un mort et 11 blessés aujourd'hui et d'autres qui ont fait au moins 13 morts hier. Il recommande aussi aux Canadiens d'éviter de se rendre en Arabie saoudite lorsqu'il s'agit de déplacements non essentiels. Les hostilités entre l'Arabie saoudite et le groupe yéménite pro-iranien des Houthis se sont intensifiées ces derniers jours. En plus de l'aéroport, les Houthis ont aussi revendiqué des frappes contre les infrastructures énergétiques du pays. Au Québec, des centaines d'immigrants en attente de leur résidence permanente ont vu leur dossier d'application au programme de sélection des travailleurs qualifiés être fermé en raison d'un problème informatique. C'est une anomalie dans la plateforme Arima sur laquelle les immigrants doivent présenter leurs demandes qui a causé la fermeture de plus de 700 dossiers. Le programme de sélection des travailleurs qualifiés offre une voie d'accès pour que les immigrants obtiennent leur certificat de sélection du Québec, un document essentiel pour l'obtention de la résidence permanente. En terminant, face à une hausse de la criminalité chez les adolescents, le Centre de réadaptation pour les jeunes en difficulté d'adaptation de Laval déploie un nouveau programme pour favoriser la réinsertion sociale d'ados qui ont commis des délits. Le programme de recherche alternative à la délinquance vise à leur montrer qu'une vie loin du crime est possible. Valérie Gendron a préparé ce qui suit.
10: C'était les pires moments de ma vie. C'était ma première fois que je rentrais en centre. J'avais pas une bonne attitude, j'avais pas une bonne ouverture.
11: John, un nom fictif pour protéger son identité, fait partie des 36 jeunes qui sont en garde fermée au centre de réadaptation de Laval après avoir commis un délit. Mais John entrevoit son avenir différemment dorénavant.
10: Le programme RAD m'a beaucoup outillé sur des passions et sur des travaux. Donc c'est sûr que quand je vais sortir, j'ai beaucoup cherché à mieux me connaître et garder cette ouverture-là.
11: Ce programme aide les jeunes à remettre en question la délinquance en les mettant en contact avec des partenaires comme la police et aussi des bénévoles qui viennent présenter différents loisirs et métiers. Une approche différente, selon le criminologue à la tête de ce projet, Francis Ouellette.
12: On essaie de changer un peu le modèle, des fois de décourager à la vie ou au comportement délinquant, mais plutôt de se dire on peut avoir une belle vie citoyenne, puis ça peut être quelque chose de plaisant.
11: Pour la directrice adjointe Farah Jamal, ce programme est hautement important puisque la criminalité chez les jeunes est en hausse. À Laval, ils ont dû d'ailleurs ajouter une troisième unité d'hébergement dans la dernière année.
13: Je trouve que c'est vraiment important qu'on puisse leur donner leur chance à nos jeunes, investir en eux parce que c'est eux le futur de notre société.
11: Ici Valérie Gendron, Radio-Canada, Montréal.
6: C'est ce qui conclut les informations à l'antenne de Radio-Canada.

0: Merci.
1: André, bienvenue à Tout le monde en parle.
0: Merci.
1: Ça fait longtemps.
0: C'est vrai que ça fait longtemps. Oui. J'étais retiré longtemps aussi. Donc, oui. C'est cette petite pause-là. Qui...
1: Mais là, tu t'es déretiré. Oui. Tu poursuis la tournée de ton quatrième spectacle qui s'intitule Naturellement, que j'ai vu. Mm-hmm. Merveilleux spectacle. Dans lequel tu t'inspires de la nature et du comportement des végétaux pour t'interroger sur celui des humains et sur ta propre existence. Il te reste quand même une cinquantaine de représentations à faire, mais tu as décidé de publier le texte intégral de ton show. Est-ce que c'est mieux d'avoir lu le livre avant de voir le show?
0: Ou vice versa. Mais en fait, je pense que c'est deux expériences différentes. C'est souvent, des gens ont vu le spectacle puis lisent le livre et ils disent, mon Dieu, j'ai vu ou j'ai entendu. Puis l'avantage d'un livre, c'est qu'on peut faire pause. Sur scène, c'est un peu plus difficile. Mais c'est une expérience différente. Donc, si on lit puis on voit le show après, c'est comme lire une pièce de théâtre puis aller la voir. Donc, c'est le même principe. Donc, puis les gens le demandaient. Donc, j'ai répondu
1: alors,
0: à ça.
1: Alors, tu l'as fait. Ouais. La critique de ton spectacle est unanime. Mm. C'est positif en passant.
2: Oui.
1: Parce que ça pourrait être l'inverse. Positif. Ton regard poétique sur l'être humain à travers la nature qui tantôt nous propose des leçons de la vie. Mais tes métaphores horticoles, est-ce que c'était pour empiéter sur le terrain de Marthe Laverdière? Mm.
0: Mm. Non, pas du tout, parce que...
2: Vous avez le même casting, André.
0: Je me fais tellement prendre pour elle.
2: Je sais sans arrêt.
0: Non, parce que c'est pas le même angle. Moi, je ne retiens aucunement, je le dis dans le show, je retiens aucunement le nom des plantes, par exemple. Ça me rentre pas dans la tête. C'est pas cet angle-là, mais c'est le fond, seulement le regard de cette nature-là. Et forcément, on se regarde de la façon... J'ai pris le titre « naturellement » parce que c'est un adverbe. Un adverbe, ça qualifie un verbe. Oui. Donc, le verbe, l'action que l'on fait, on peut le faire naturellement. La nature, tout s'organise d'une façon organique et qu'on a peut-être à apprendre, nous, là-dedans.
1: Mais je pense qu'on s'éloigne de ça.
0: Et on s'éloigne de ça parce que ça ne vient pas faire résonner quelque chose que nous, on n'a pas, mais quelque chose qu'on a pu ou qu'on a perdu en chemin, cette nature-là. Et il y a plein de leçons quand on la regarde, tu sais. Quand on regarde comment ça fonctionne, c'est comme une rivière. Tu sais, une rivière qui coule, on peut se battre contre. À ce moment-là, non seulement on va s'épuiser, mais on va faire du surplace. Mm-hmm. Mais si on va avec, on a juste à amortir les roches, puis elle nous porte. Il n'y a pas un plus grand ou un plus petit courant. Donc, on va avec le courant, on va avec naturellement. Et ça, c'est des leçons que je pense qui peuvent nous être utiles. Tu sais.
1: Selon toi, André, la nature a ses lois absolues et l'être humain devrait s'en inspirer. Je te cite. Un grain de blé peut devenir du blé s'il abandonne. Il peut pas. Je reprends. Un grain de blé ne peut pas devenir du blé s'il abandonne pas son grain. Une cocotte peut pas devenir un sapin si elle abandonne pas son statut de cocotte. Pour rentrer dans la vie, faut que tu laisses en arrière pour aller en avant. Toi, qu'est-ce que t'as laissé en arrière pour aller en avant?
0: Hey, my God, peut-être aussi, si je fais le parallèle, pour moi, ce show-là, c'est le plus intime.
1: Oui.
0: Que
1: j'ai
0: écrit jusqu'à date. Et puis, j'ai eu à laisser la crainte. Pas à la laisser, mais à la porter. Moi, j'ai écrit ce show-là, puis l'intime, je distingue l'intime du personnel. Le personnel, pour moi, c'est des choses personnelles qui nous arrivent. Tu te maries, tu te divorces, tu as un enfant. Et ça, partager ça avec le public, le bon mot, c'est plat. Tu sais, c'est... Mais dans le sens, c'est que ça apporte pas grand-chose, à part de dire que tu vois dans le journal, ils se sont séparés. À part le ça apporte pas grand-chose. Mais partager de l'intime, c'est notre regard sur ces choses-là de la vie. Et pour moi, c'est des regards sur la vie que je gardais tout petit. Je suis encore dans la cour d'école. La crainte que j'avais, c'est la crainte dans la cour d'école de partager ces... Bon, je partais pas tout. Je partageais pas trop mes pensées sur la nature dans le cours d'école quand on voulait jouer au football américain, tu sais. Donc, je gardais ça dans moi par crainte. Et c'est cette crainte-là, c'est ce petit cul-là dans la cour d'école que j'avais peur de faire ce show-là. Et bon, mais quand la récompense est là, face à quelque chose qu'on a craint, la récompense, elle est beaucoup plus grande par la suite.
2: Parce qu'il faut dire, André, que c'est un show philosophique. C'est-à-dire que tu y vas pas pour la blague. Tu te bats pas pour la blague.
0: Il y a des blagues, tout ça, mais c'est partager ces réflexions-là. C'est ça qui m'attire. Et on est forcé, quand on regarde la nature, il y a quelque chose qui est forcé d'élargir. Tu sais, à un moment donné, il y avait sur le coin de la terrasse, il y a des oiseaux qui sont venus faire un petit nid. Fait que j'ai tout assisté à la confection du nid, à la couver, à la porter, les premiers vols, le mâle et la femelle qui allaient chercher les vers qui nourrissaient le petit nid. Donc, j'avais un documentaire de la BBC, drette là, en face de moi, sur la galerie. Et à un moment donné, il y avait un boucan un matin, et une pie, en 30 secondes, est venue tout tuer la portée, a tout tué les oiseaux, est partie, le mâle, la femelle, affolés, sont revenus et sont partis. Je suis resté devant la fenêtre, Écoute, j'aurais arraché la tête de la pie. Mais c'est parce que mon documentaire, la BBC, a choisi de regarder la vie des petits oiseaux. Si mon documentaire avait regardé la vie d'un ver de terre, bien, ces petits oiseaux, j'aurais voulu y arracher la tête quand allait chercher les vers de terre pour se faire... Comprends-tu?
1: Ben oui.
0: On est forcé, puis le ver de terre se nourrit de micro-organismes. Mais si j'avais suivi la vie des micro-organismes, j'aurais voulu... Tu sais, on est forcé d'élargir quand on regarde la nature, de ne pas s'arrêter à cette petite chose-là, mais d'ouvrir la lentille de quelque chose de plus grand.
1: Dans ton spectacle, tu parles de la nature, tu parles évidemment de ton jardin. Et il est aussi question de fumier. Je te cite. Aujourd'hui, quand je vois du fumier, ce que je vois, c'est une mine d'or. Je trouve plus que ça pue. Peux-tu élaborer un peu sur ton excitation sur ce qu'on appelle communément de la marde?
2: Surtout pour les députés de Rosemont et de Maurice Richard, ils n'en voient pas souvent, eux autres.
0: Non, mais c'est vrai, mais c'est comme ça qu'on a tout engraissé le terrain. Moi, je fais le compost, tout s'en va là-dedans, tout est récupéré. Et chaque fois que quelque chose meurt, c'est le début de quelque chose d'autre. Et le fumier, c'est le meilleur engrais possible. Je vais le chercher auprès des chevaux que je connais par leur prénom. Mais c'est une mine d'or pour vrai parce que c'est quelque chose qui finit, qui termine, c'est le début de quelque chose d'autre et ça s'inscrit dans un cycle en même temps. Puis ça aussi, c'est intéressant de voir quelque chose qui est fini. Eh bien, tu le mets dans la terre, ça repousse. Puis hop, quand ça meurt, on remet ça là-dedans, dans le compost, puis la roue tourne comme ça. Donc, ça change complètement son regard sur les choses. Mais je trouve plus que ça pue du fumier, c'est de la vie que je vois. Tu sais, je disais dans le spectacle, des fois, on dit la vie, c'est de la merde. C'est l'inverse. La merde, c'est de la vie, c'est
2: de la merde. Mais Henri, t'as tellement l'air heureux. Tu nous partages ça, cette passion-là, ce que tu fais en ce moment, là, ce qu'on voit. T'es bien dans ton jardin, t'es bien chez vous à faire pousser. Moi, j'aime ça faire ça l'été ou tout ça. Mais t'as voulu te faire violence pour retourner sur scène pour nous en parler. T'aurais pu rester dans ton bonheur puis jamais nous en parler, là.
0: Ça, c'est. Eh, mon Dieu, on est plusieurs. Hein? On n'est pas. Tu sais, quand on dit sois toi-même, je dis toujours je veux bien, mais lequel, tu sais.
2: Surtout toi, il y en a plusieurs des André.
0: Oui, mais c'est parce qu'en même temps, oui, il y a ce désir-là de partager, mais c'est toujours un peu me faire violence, moi, d'aller sur la scène. J'aime le côté reclus, j'aime cette vie-là, la campagne. Mais en même temps, je crois, un don ou un talent qu'on peut avoir, qu'on se doit d'y répondre à un moment donné. T'sais. Mais je m'étais dit, si je reviens sur scène, je ne veux pas faire une même mouture que les trois spectacles précédents. Je voulais quelque chose de nouveau. Mais si je reviens, je vais venir avec vraiment un sujet qui me tient à cœur. C'était comme ma condition, mon pacte avec moi-même pour revenir, puis de se commettre, de partager ça avec, avec les gens.
2: T'sais. C'est apprécié.
1: Tu dis que la vie, c'est un peu comme un slinky auquel on donnait une pichenote en haut de l'escalier quand on était petit. Peux-tu élaborer?
2: Mais surtout pour les plus jeunes qui n'ont aucune idée c'est quoi un slinky.
0: Mais ça, je dirais, faudrait venir voir le show. C'est peut-être la réponse marketing. Mais ça, je dis dans le show que dans un jardin, tout ce que tu fais quelque chose. Tu fais quelque chose, ça va faire quelque chose sur quelque chose d'autre. Tout est interrelié. Et dans la vie, c'est ça aussi. Tout ce qu'on fait va faire quelque chose. Ça provoque quelque chose. Après, c'est de choisir qu'est-ce qu'on va faire, d'apprendre ce que ça fait quand on fait quelque chose et de choisir de faire autre chose. On veut que ça donne autre chose. T'sais. Mais c'est comme un slinky. Quand le slinky qui tombe dans les marches, quand on faisait ça quand il était petit, ben, c'est la swing avec laquelle il arrivait sur la marche, qui repartait pour l'autre, qui flic, qui flac, puis il va comme ça. T'sais. Mais dans la vie, c'est un peu ça. On fait une action et l'état dans lequel ça nous mène, on fait la suivante, la suivante, la suivante. C'est tout est interconnecté. C'est ça que la nature nous montre aussi, en tout cas de ce que je vois.
1: Héloïse, as-tu la rêve du slinky?
3: Je sais ce qu'est un slinky.
1: Oui, OK, donc c'est parfait.
2: Gisèle aussi?
4: Oui, on en avait aussi en France. Incroyable.
2: Oh, incroyable. Il y a tout en France, hein?
4: Non.
1: André, tu habites en France depuis de nombreuses années. Comment tu gères ça, la conciliation jardin-humour?
0: Écoute, je dirais plus jardin-vie publique. C'est deux mondes que j'aime. Tu sais, souvent, on peut, quand on se retire, mettons, dans la nature, on peut avoir la tendance à démoniser la ville. Et non, tu sais, c'est deux rythmes différents, deux rythmes que j'aime. Et même dans la nature aussi, c'est la même chose. On peut avoir un beau matin, une petite brume paisible, mais il y a aussi ce même vent-là, cette petite brise-là peut être aussi un ouragan puis casser des branches. Tu sais. Ces éléments-là sont là. Donc, quand on vient dans la ville, ben c'est le côté plus actif que j'aime, mais ce côté-là qui vient compenser. Mais pour écrire, ça, c'est fabuleux. Pour écrire, de réfléchir, de penser, de regarder, d'avoir le luxe du temps pour écrire. Ça, c'est...
5: un privilège. Mais...
0: oui, c'est un privilège.
1: Mais là, ça fait plusieurs années que tu es en France. As-tu déjà pensé faire des spectacles là-bas?
0: Non, en fait, je suis allé au tout début. J'ai fait deux saisons, puis ça a fait... non, ça ne me tente pas du tout, du
1: pourquoi?
0: Tout. J'avais, il y a 10 ans de ça, j'avais 50 ans, là, je n'ai 60. Je ne sais pas si c'est l'âge ou quoi, mais je ne sais pas de tout recommencer à zéro dans des petites salles devant 20 trois personnes. Tu connais quasiment ton public par leur prénom. Là, c'est... Et ça, j'avais pas envie de ça. J'avais envie de, du luxe que j'ai essayé de faire un spectacle qui est innovateur, d'aller dans d'autres avenues et que le public réponde. J'avais envie de ça. T'sais. Et puis, non, j'ai été là deux saisons, puis ça a fait. Je suis content d'y avoir été. Maintenant, je le sais que mon choix est clair. Que non, j'ai pas de regret du tout de ce côté-là.
2: Les questions chiennes du gars qui a la job, qu'il faut qu'il pose des questions chiennes.
0: Ouais.
2: Si je te donne le choix, qu'est-ce que tu fais? La campagne ou le show business? Quel tu choisis?
0: Aïe, aïe, aïe. Ça, c'est une... Écoute, j'aurais du mal. C'est comme dire choisir entre tes deux enfants.
2: Mmh.
0: C'est un peu... C'est vraiment ce dilemme-là.
2: Le choix de Sophie.
1: Il ben, y en a qui sont capables de choisir.
2: Guy n'est pas là.
0: Non. Pour des raisons différentes. Mais ouais, ça, j'aurais beaucoup de mal.
2: Il faut que les deux.
0: Oui, il faut que j'aille les deux. C'est deux besoins.
2: Un nourrit l'autre, finalement.
0: Un comble pas l'autre aussi, oui.
1: C'est-tu ça que t'as appelé une question chienne?
2: Moi, dire, je suis chien plus doux que j'étais. Hein?
1: Ben oui.
3: Ah, je m'améliore. C'est nous qui adoucissons.
1: Ben oui, t'es chien castré.
2: Mets-moi pas au défi, la page.
1: André, dans ton spectacle, il y a de longs passages où on ne rit pas, on réfléchit, il y a même des silences. Mm-hmm. Ça te faisait peur au départ, puis maintenant, mm-hmm. tu dis que le silence est encore plus exquis que le rire. Donc, dans une salle où ça ne rit pas pour toi, c'est la consécration?
0: Bien, il y a quelque chose. C'est vrai que j'en avais pas parce que le rire, c'est une validation instantanée. Tu le vois tout de suite, tu as une réponse instantanée. Mais le silence est une autre validation. C'est une autre façon d'être validé et de savoir. Il y a des moments exquis où il y a juste un petit fil. Tu sais que sont 800, 1000, quelque chose. Et là, il y a un petit fil qui flotte. Tu sais que ta pensée, ce que t'as, l'intimité dont je parlais du début, mmh. est transmise et reçue. Et je dirais que c'est quasiment aussi, sinon plus exquis qu'un grand rire. Parce que c'est cette intimité-là qui est partagée et qui est reçue. Et ça, c'est très, très satisfaisant, ces moments-là. Tu sais.
1: Cette dernière tournée-là, tu la voulais beaucoup plus courte, pas plus que 100 dates, incluant les supplémentaires. On est loin des 350 représentations de ton premier spectacle.
0: Ouais.
1: Pourquoi tu veux en faire moins? Tu te fatigues plus vite ou tu en as assez de coller?
0: Mais peut-être l'âge aussi. Je sais pas, il y a quelque chose que j'en ai fait des 300, 350 et c'est épuisant. T'es tout seul, il y a la route et tu peux pas, quand t'es tout seul sur scène, tu peux pas t'appuyer. On n'est pas un band. Tu sais, à soi, je suis fatigué. Bon, elle, je vais m'appuyer sur mon partner ou quelqu'un d'autre, le bassiste ou le drummer. Là, il y en a pas. C'est toi tout le temps tout seul avec ta voix, ce que t'es, qui tient. Et c'est exigeant. Je trouve cette chose-là. J'ai toujours dit, moi, la scène, c'est une drogue qui coûte cher. Cher dans les deux sens, C-H-A-I-R aussi.
2: Ouais, ouais.
0: Ça coûte quelque chose d'aller là. Et à un moment donné, je veux garder la portion où je suis bien dans ça. Et ça, je trouve cette mouture-là, de venir deux mois de repartir, de venir un mois repartir, ça me convient.
2: Et là, tu as les deux, tu te promènes les deux, t'es-tu plus... Es-tu français ou québécois?
0: Non, québécois. Oui. Mais il y a différents... Tu sais, il y a un beau mot anglais, « home », qu'on ne trouve pas la bonne traduction en français pour le « home ». Il y a plusieurs « home ». Mon « home » de cœur, c'est là-bas avec mon copain sur le terrain.
2: Oui, ça, c'est ton « chez vous ».
0: Oui, mais mon « home » de pays, c'est ici. Quand je rentre ici, c'est mes pantoufles. Je rentre chez moi, puis mon « chez moi » est ici de pays.
1: Mais André, si tu veux rester ici, dans ton pays, jusqu'à la fin de l'émission, t'es le bienvenu.
2: On aimerait ça.
0: Assurément.
1: Le texte de ton spectacle, naturellement, est en librairie. Des nouvelles supplémentaires vont avoir lieu, dont le 5 mai au Théâtre Maisonneuve et les 19 et 23 mai à la salle Albert Rousseau de Québec. Merci.
0: Merci beaucoup.
1: André Sauvé. Après la pause, Martine Delvaux.
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1: Ici Éric Robitaille. Je suis animateur pour Radio-Canada dans le nord de l'Ontario. Chez nous, tout le monde connaît Pierre Bélanger. Son parcours est tellement impressionnant. Pierre a été successivement hippie, sociologue, professeur universitaire, bâtisseur d'institutions culturelles, éleveur de bisons, politicien, propriétaire d'une usine de roulottes, fondateur d'un zoo exotique, militant écologiste et apôtre d'une nourriture du terroir. Pierre, c'est peut-être un éleveur de bisons, mais en fait, c'est un chat. Il a eu 9 vies. Commençons par le commencement. Pierre Bélanger est issu d'une famille de commerçants du Témiscamingue ontarien. Il est devenu, à la fin des années 60, un jeune intellectuel et aussi un révolutionnaire typique de cette époque-là. Ensuite, il devient professeur de sociologie à l'Université Laurentienne de Sudbury et c'est là qu'il a préparé la Révolution tranquille franco-ontarienne.
2: C'était l'époque, écoutez, la guerre du Vietnam, il y avait beaucoup de questions environnementales commençaient à faire surface, questions de justice sociale et pour les franco-ontariens, c'était l'époque où on se battait pour le droit d'avoir des écoles, que le gouvernement fédéral fonctionne en anglais et en français. Pour nous, il y avait ces luttes-là, donc des luttes en quelque sorte linguistiques. Il y avait des luttes à faire partout.
1: À la fin des années 70, Pierre choisit toutefois de revenir dans le Témiscamingue ontarien et de se lancer en affaires. Le hippie change de look et de style de moustache. Il devient gestionnaire d'usine, mais aussi cowboy parce que la famille devient propriétaire d'un élevage de bisons. Voici un extrait d'un reportage d'époque.
2: L'éleveur de bisons fait finalement son travail. Le gros de son travail se borne à faire des clôtures. Parce qu'il faut, comme c'est un animal qui demeure à l'extérieur à l'année longue, il lui faut plus de pâturage, plus d'acre par tête de bison qu'on aurait pour un élevage de bovins. Évidemment aussi, je pense que pour des questions de santé du troupeau, plus ils ont d'espace, mieux c'est.
1: Au fil des ans, la famille Bélanger va ajouter un parc zoologique exotique à ses actifs. Pierre sera aussi à 2 reprises candidat vedette pour les libéraux de Pierre-Éliott Trudeau. Mais dans les années 90, le militant idéaliste refait surface quand la ville de Toronto projette de se débarrasser de ses déchets dans une mine désaffectée du Témiscamingue ontarien. Pierre deviendra le porte-parole d'une coalition d'opposants écologistes.
3: Nous, on voit ça évidemment comme la fin de notre territoire. Si une fois que le Témiscamingue, notre région, est utilisée comme méga dépotoir...
1: C'est un combat que Pierre et son équipe vont remporter. Aujourd'hui, Pierre Bélanger approche les 80 ans. Il est plus actif que jamais pour développer la vie économique et communautaire de sa région. Il poursuit ses combats politiques en faveur de l'environnement et de la démocratie. Pierre Bélanger est à la fois un homme d'affaires, un intellectuel, un cowboy. C'est un idéaliste pragmatique. Ses amis des Premières Nations l'ont surnommé Oudoun Moussan. Traduction, les lèvres qui marchent. Ça le décrit vraiment bien. Pierre, c'est un homme de parole et d'action qui incarne tout ce que j'aime des gens du nord de l'Ontario.

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0: Bonsoir Martine, bienvenue. Bonsoir. À Tout le monde en parle.
1: Merci, c'est un privilège.
0: Tu as publié cet automne Diva, qui célèbre le parcours de grandes chanteuses comme Nina Simone, Maria Callas, Amy Winehouse et Diane Dufresne, et dans lequel tu racontes aussi ta propre vie en parallèle. Pourquoi as-tu choisi d'écrire sur ces femmes-là, celles qu'on appelle les divas?
1: Oui, j'ai eu besoin d'écrire sur la voix des femmes. En fait, j'avais subi un épisode de violence en ligne assez important. Je pense qu'on est nombreuses ici à connaître ce genre de choses.
0: Et toi, c'est récurrent dans ton cas?
1: Et c'était récurrent. Ça s'est un peu calmé depuis, mais ça avait été récurrent pendant plusieurs années. Et cette fois-là, c'était quand même assez grave. Et tellement que je me suis retrouvée à perdre la voix, littéralement. Je me suis retrouvée à rester chez moi, à me dire... est-ce que je continue à faire ce travail-là? Est-ce que je continue à prendre la parole publiquement? Et donc, je me suis mise à m'intéresser à ces études sur la voix des femmes, entre autres écrites par Anne Carson, à qui on a donné le prix Nobel cette semaine.
0: Oui.
1: Et de fil en aiguille, je me suis retrouvée sur la voix des chanteuses. Donc, il y a eu un épisode, mon compagnon avait acheté un vinyle pour ma fille, il m'a fait entendre le vinyle de Nina Simone, et quand elle chante Ne me quitte pas, donc la chanson de Brel, je me suis mise à sangloter. Et c'est à partir de ces larmes-là que j'ai écrit mon livre. Donc, je me suis intéressée à Nina Simone et elle disait « Je veux mourir comme la diva que j'aurais été toute ma vie ».
0: Toute ma vie.
1: Et donc, je suis partie de diva en diva pour les étudier.
0: Si ce n'est pas indiscret, c'était quoi cette période-là où tu as été...
1: C'était en plein pendant la période de la révolution femme-vie-liberté en Iran. Donc, il y a quelques années.
0: Oui.
1: Donc, j'étais à la fois chez moi, devant l'écran, à suivre ce qui se passait en Iran et à mener cette enquête qui a pris un certain temps. Et voilà, je suis arrivée à la fin cet automne. Enfin, l'automne.
0: Ton livre commence avec la prestation de Céline Dion lors de la cérémonie d'ouverture des Olympiques de Paris en 2024. Céline Dion, qui est la chanteuse préférée de Paul Arcand. Céline a fait un retour sur scène triomphal à Paris en ce moment. Et en plus d'être une grande chanteuse, Céline est devenue une icône de style,
1: appelons
0: ça comme ça.
1: Oui.
0: Pour toi, est-ce que Céline Dion est une icône féministe?
1: Pour moi, elle l'est. Est-ce que Céline Dion se dirait elle-même féministe? Je ne sais pas, mais je pense qu'elle est un modèle. Et ces divas-là, donc Céline Dion, je commence avec elle parce que cette performance sur la Tour Eiffel était incomparable. C'est son retour, alors qu'on vient de la voir dans le documentaire qu'elle a fait où on sait qu'elle est malade. Et donc, elle renaît, on pourrait dire, sur la terrasse de la Tour Eiffel. Et elle incarne, à ce moment-là, pour moi, puis elle l'incarne tout le temps, l'amour. Et cette force de l'amour qui, peut-être, au moment où Trump revient au pouvoir et on sait ce qui est en train de se passer politiquement sur l'ensemble de la planète, elle porte cette voix-là. Donc, qu'elle soit féministe ou non, pour moi, elle est une icône féministe.
0: Oui. Okay.
1: C'est la résiliente, c'est la survivante, la battante, la travaillante, celle qui défend sa place, qui défend ses idées. Mm-hmm. Absolument.
2: Et c'est aussi la métaphore que tu expliques bien dans le livre de la voix au sens large, mais de la voix tout court que tu as perdue, c'est que sa voix, elle ne l'avait plus et elle l'a retrouvée.
1: Absolument. Et toutes ces divas qui m'intéressent sont des femmes qui ont perdu la voix à un moment ou à un autre.
2: Physiquement?
1: Oui, physiquement. Même Céline Dion, d'ailleurs, pas seulement pendant la période de du syndrome de la personne raide, mais bien avant, quand elle était jeune, on lui a proposé ou bien tu subis une chirurgie ou bien tu cesses de parler pendant un mois.
0: Ouais.
1: Et elle a dit, je choisis de cesser de parler. Et elle dira à l'époque, c'était parmi les plus belles semaines de ma vie. C'est fou, hein? C'est un tel paradoxe. Mais oui, toutes ces femmes-là ont perdu la voix. Rosalia, qui est la plus jeune à laquelle je m'intéresse, a elle aussi dû subir une sorte de greffe de la parole. Amy Winehouse est morte, elle faisait de l'emphysème, donc elle avait vraiment des problèmes de voix. Enfin bon, elles sont innombrables, mais c'est ça qui m'a intéressée, c'est comment elle la perd, la retrouve, comment elle tombe et se relève, un peu comme Céline Dion d'ailleurs, qui est tombée sur la scène il y a quelques jours.
3: Oui. Est-ce qu'il y a un trait commun entre le parcours des divas qui touchent à du sublime, je pense à Maria Callas et Nina Simone qui sont dans des sphères...
1: Absolument.
3: Est-ce qu'il y a un trait commun entre les divas qui les relient, les caractérisent?
1: Ouais. Celles que j'ai choisies, parce que je ne les ai pas toutes choisies, il y en a un certain nombre, je les ai choisies parce qu'elles renvoient les unes les autres et toutes renvoient à Nina Simone. Donc, c'est un peu Nina Simone qui est la diva des divas, là, c'est la grande queen de mon livre. Mais toutes, elles sont issues de milieux modestes. Donc, elles sont vraiment parties de rien. Et elles sont devenues, dans bien des cas, très riches, mais pas toutes. On a aussi beaucoup dilapidé leur argent. Il y a des gens qui ont profité d'elles, des gérants, des époux, des amis. Donc, elles n'ont pas eu facile. Mais ce départ-là d'une vie modeste, pour moi, c'est emblématique, de ce travail qu'elles ont fait. et ce rapport à l'engagement politique. Mmh. Donc, elles ont été engagées d'une manière ou d'une autre. Hein, toutes, et Nina Simone d'abord et avant tout, mmh. qui s'est battue jusqu'à la fin pour les droits civiques aux États-Unis, qui a été éminemment déçue par le backlash, par ce qu'on vit ouais. en ce moment, mais qu'elle a vécu à l'époque, jusqu'à quitter les États-Unis puis aller s'installer ailleurs. Mmh. Donc, elle est morte en France. On oublie, je pense, ou on ne sait pas, que Barbara, Sinead O'Connor, Madonna se sont battues pour les communautés LGBTQ+, mais surtout à l'époque de la pandémie du sida. Mmh. On dit Madonna, à une époque où tout le monde s'éloignait de la communauté gay par peur de contracter le virus, elle ouvrait les bras et
0: s'en rapprochait. Mmh. Ouais. Mmh. Avant de nommer ton livre Diva, tu l'avais d'abord intitulé « Ta gueule ».
1: Oui.
0: Pourquoi ce subtil changement?
1: Subtil! Oui, j'ai hésité. Enfin, au début, je pense que je voulais... J'avais l'idée de faire un texte plus manifeste. Je pense que j'étais très en colère, puis j'essayais de déposer ma colère quelque part. Et c'était pas satisfaisant. En fait, j'avais envie, en rencontrant, en croisant la vie de Nina Simone, il y a comme une douceur qui s'est ajoutée là-dedans. C'est devenu beaucoup plus ample, mm-hmm. beaucoup plus dense comme travail, et ben ça s'est ouvert. Donc ça a débordé le ta gueule qui était peut-être le document numéro un de ce parcours-là.
0: Mais cette ta gueule-là qui venait du fait que tu avais été menacée, ouais. que tu as perdu ta voix.
1: On m'a dit de me taire en fait.
0: Oui.
1: Ouais. Oui, absolument.
0: Puis c'était sur quel sujet qu'on t'avait dit ça, si c'est pas un discours?
1: Ben, on me dit ça, je l'ai reçu de toutes sortes de façons.
0: Comment on te l'a dit?
1: Oui, mais le pire dans les menaces ou les propos haineux que j'ai reçus, c'est quand je parle des hommes, évidemment. Et ça, toutes les féministes peuvent en témoigner. Et ça remonte de chez les Grecs. Hein? Juste dans l'Antiquité grecque, les femmes n'avaient pas le droit de parler au nom des hommes. Elles pouvaient parler pour elles-mêmes, peut-être... pour leurs proches, mais jamais au nom de la collectivité, jamais au nom des hommes. Et étonnamment, c'est comme si on a des résidus de ça aujourd'hui, dans nos billets inconscients. Donc, quand j'ai fait le Boys Club, par exemple, ben là, j'en ai eu un beau raz-de-marée de...
0: Oui, tu étais venue en parler ici, d'ailleurs.
1: Oui.
0: Pourquoi est-ce que la voix des femmes dérange, et j'inclus la tienne?
1: Ben, je pense qu'on dit des choses souvent que les gens ne veulent pas entendre. Bon, il faut dire la voix des femmes. Les femmes portent... je vais y aller grossièrement, on va caricaturer un peu les choses, mais les femmes portent beaucoup les soins dans notre société.
4: La vie,
1: et défendent la vie, défendent l'environnement, défendent les droits humains, mm-hmm. Défendent les droits des femmes, les droits de la diversité. Et ben ça, c'est un peu le bâton dans les roues, le caillou dans la chaussure sociale. On est là, puis on rappelle les choses, on dénonce, on dit haut et fort ce que peut-être... certains partis politiques ou certaines personnes dans l'espace public préféraient qu'on ne dise pas.
0: Donc, mais là, ici, tu as quatre partis politiques mais autour
1: absolument.
0: De toi.
1: Oui.
0: Ce sont des femmes. Comment vous réagissez oui. à ça, mesdames?
5: Non, on s'est tous fait dire des commentaires. Je pense qu'il y a nous quatre, la manière dont on agit, comment notre look, comment qu'on parle. Moi, je me suis déjà fait dire, mais tu n'as pas le pouvoir de persuasion d'un homme.
1: Ah ouais. Voilà, c'est
6: ça. Ouais, je viens du milieu communautaire en prévention des violences sexuelles. Je pense qu'on pourrait en parler pendant
1: oui,
6: des
1: absolument.
6: Heures. C'est tout le temps, ouais. c'est incessant. Mmh. Je pense que moi, ce qui m'a beaucoup protégée pendant la campagne, c'est que justement, j'ai choisi de ne pas regarder moi-même mes réseaux mmh. sociaux.
1: Mmh. Ouais.
6: Mais j'ai déjà eu des caricatures. Hein. Je n'étais pas encore élue.
1: Ouais.
6: On mmh. le sent. C'est,
1: ouais.
6: c'est malheureusement normal parce que c'est commun, mais ce n'est pas normal.
1: Et il y a un événement qui s'est produit à l'Assemblée en France. Donc, c'est la députée Sandrine Rousseau.
6: Oui.
1: Elle s'est fait dire « Arrêtez, vous nous cassez les oreilles ». Elle se l'est fait dire pendant une assemblée. Et ça a été taxé, avec ironie, par le magazine Causeur, de patriarcat acoustique, ha, ha, ha. Mais oui, mais il y a un patriarcat acoustique, mmh. ou peut-être plus doucement, il y a du sexisme acoustique. Et la voix des hommes a tendance à porter plus, à être plus autoritaire, mmh. plus crédible. Depuis les Grecs, la voix des femmes, parce qu'elle est plus aiguë, va être considérée criarde, voire hystérique. On a beaucoup de mal à faire entendre une colère. Moi, je me suis fait dire « Dépose ta voix, parle du ventre, baisse ta voix. » Donc, je devrais faire comme Margaret Thatcher, puis avoir un coach de voix, puis apprendre à parler comme un homme. C'est un peu tout ça qui a encore reconduit.
0: Mais c'est sûr, parce que quand on a la voix d'un homme, les gens nous écoutent plus. Je suis d'accord avec toi, Martin.
2: Nadine l'a vécu cette semaine.
4: C'est ça, c'est exactement ça. J'en aurais été moi-même l'exemple du discours que j'ai donné, mais pour moi, ce qui est important, et nous serons cette image, mesdames, il va falloir s'unir, être ensemble, s'encourager, s'inspirer entre
1: nous. Être transpartisane.
4: Aussi, puis se regarder, puis se dire qu'on est belle, qu'on est bonne, qu'on est capable, puis qu'on est forte, plus que jamais. Cette unicité-là, puis on est cette vie. Là. Et moi, comme mère, je l'aurais vécu de transition d'avocate, travailleur autonome à politicienne, de me faire dire que peut-être que mon enfant, je m'en occupais pas assez ou que j'étais pas assez présente pour lui. Ouais. Pardon, j'ai toutes les capacités, les compétences. Et s'il y a une chose à laquelle je suis certaine, c'est que nous sommes à la bonne époque, au bon moment et sur le bon territoire pour oser être et foncer, mesdames. On lâche pas que personne va nous dire ta gueule. Merci de partager.
0: Martine, il y a une cause de viol collectif à l'Université Cornell aux États-Unis. On parle de ça partout présentement, qui a ramené les violences sexuelles au premier plan de l'actualité. Une femme qui accuse 7 hommes, membres d'une fraternité, de l'avoir agressée pendant une nuit il y a 7 ans. Comment tu as réagi?
1: En soupirant très fort, évidemment en constatant que les choses ne changent pas tant que ça. Hein, ça fait quand même MeToo, moi aussi, c'est 2016.
0: Eh oui. Moi, ça, c'est après. Personne n'a rien appris.
1: Voilà, c'est tout récent quand même, il y a 2 ans. Moi, j'ai étudié aux États-Unis. J'ai fait mon doctorat au Michigan. Je les ai vus, les fraternités. Je sais comment ça fonctionne. Cet entre-soi masculin que je dénonçais dans le Boys Club, ben, malheureusement, ça n'a pas pris une ride. Il faut continuer à dénoncer cet entre-soi masculin, cette incapacité que les hommes ou certains hommes ont à se dégager de la meute, on pourrait dire. C'est pas juste qu'il y a des hommes qui ont violé, c'est qu'il y en a qui ont été témoins de ces gestes-là, qui n'ont rien dit. Il y a aussi eu une objectivation de cette femme-là qui était extrêmement violente, de dire, ben venez, ben là je vais être un peu vulgaire, mais ce qui était écrit, c'était free pussy, donc du sexe gratos. Que tout ça ait eu lieu, que personne ait osé, enfin, ait eu le courage, hein, on va le dire, de lever la main puis de dire, attendez, les gars, ça n'a pas de bon sens. Ben, ça fait penser à un épisode avec des joueurs de hockey pas si lointain non plus ici.
0: Il faut
1: vraiment se pencher là-dessus. Et il y a des gens qui travaillent là-dessus. Il y a un homme qui s'appelle Jackson Katz qui intervient auprès de jeunes hommes, d'adolescents, pour essayer de défaire cet effet de meute, pour essayer de les encourager, les gars, à avoir le courage de se dissocier d'un groupe quand c'est nécessaire, sans craindre d'être rejetés ou d'être eux-mêmes victimes d'intimidation. Donc, c'est très compliqué, mais je pense que ça nous ramène à ça.
0: Au Québec, on recense 19 féminicides possibles en 2026. Il y en a eu 15 en 2025. Ça ne s'améliore pas? Ça augmente? Pourquoi?
1: Ça augmente et puis malheureusement, puis là, bon, je suis en bonne compagnie. Est-ce que ce n'est pas un enjeu de santé publique? Absolument. Est-ce qu'il ne faut pas faire plus de prévention? Absolument. Est-ce qu'il ne faut pas donner plus d'argent? Absolument. On le sait, aux communautaires, ouvrir plus de maisons. Et ça, c'est les femmes qui perdent la vie, on le sait. Elles sont assassinées, mais combien de femmes dans notre vie de tous les jours perdent la vie d'une autre façon, ont des vies qui ne fonctionnent pas, qui sont dépressives, qui n'ont plus d'énergie, qui sont démolies parce qu'elles sont sous emprise, parce qu'elles ne peuvent pas quitter une situation d'emprise, parce qu'elles n'ont pas les moyens, parce qu'il y a des problèmes de logement, elles vont se retrouver dans la rue. C'est ça la réalité. C'est pas léger. On peut pas juste compter les féminicides et pas entendre à quel point c'est grave que notre société, nous là, en 2026, qu'il y en ait encore et que toute proportion gardée, il y en a plus qu'ailleurs.
0: Mm-hmm. En terminant, on sort d'une campagne électorale où 2 femmes étaient candidates au poste de première ministre du Québec. Il y en a une qui est restée, il y en a une qui est partie. Le plafond de verre en politique, Martine, est-ce que c'est derrière nous?
1: Bien, il y a des femmes autour de moi qui ont été élues, donc je suis ravie. Mais il y a un méchant chemin à accomplir. Ces femmes-là étaient en queue de peloton, hein? Elles sont arrivées à la fin. Est-ce que c'est facile aujourd'hui d'imaginer avoir une femme au pouvoir au Québec? Ben, clairement, c'est pas si simple que ça. Il faut continuer à travailler dans ce sens-là. Il faut continuer à défendre une vraie diversité dans nos parlements. Et là, je parle pas juste d'une parité kiff-kiff homme-femme, mais une diversité qui est à l'image de notre société. Donc, avec des gens de partout qui représentent aussi des problèmes de santé, par exemple, hein, qui vivent avec des handicaps ou qui viennent de milieux modestes, qui sont pas tous de bureaux d'avocats ou de l'entreprise privée. Donc, une vraie diversité dans nos parlements.
4: Mais ça commence, on est là, on est présent, c'est notre place. Petit à petit, nous y arriverons. On ne lâche pas.
0: Mais Il y a le plafond de verre qui a été brisé, il y a la falaise de verre.
1: Ah oui, absolument. Existe. Le sacrifice des femmes qu'on jette, oui.
0: Oui.
1: Oui, ça continue. Et les exemples s'accumulent. Il faut être vigilante et vigilant pour essayer d'empêcher que ça continue, que ça perdure.
0: Martine Delvaux, ton livre s'appelle Diva. Il est déjà en librairie. Et tu vas participer à une rencontre publique à la librairie Zone Libre à Montréal.
1: Oui, ce mardi et à Québec, Québec en toutes lettres, le week-end prochain.
0: Et tu as commencé ce matin une nouvelle collaboration avec la presse.
1: Oui.
0: On pourra te lire régulièrement. Puis va pas lire les commentaires, là.
2: Jamais.
1: Non, j'essaye.
0: Est-ce que tu restes avec nous?
1: Oui, oui, oui, avec plaisir.
0: Après la pause, la face cachée des agences d'escorte.
1: Mais non.
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12: Bonsoir, ici Rebecca Kwan. Voici les informations. Le premier ministre Mark Carney s'est entretenu séparément avec les présidents de l'Ukraine et des États-Unis. Donald Trump a annoncé hier un cessez-le-feu sur les infrastructures énergétiques entre Kiev et Moscou, une entente pour laquelle Volodymyr Zelensky a dit ne pas avoir été consulté au préalable. Selon le premier ministre canadien, cet accord a un grand potentiel de désescalade, à condition que la Russie s'engage aussi à le respecter. Marc-Antoine Leblanc a préparé ce reportage.
13: Même s'il a déclaré qu'il n'était pas au courant d'une entente entre son pays et la Russie, le président ukrainien Volodymyr Zelensky a néanmoins salué l'annonce de Donald Trump. Mais encore faut-il que le cessez-le-feu devienne une réalité, selon lui. L'Ukraine est prête à s'abstenir de frapper des installations énergétiques russes. Et nous attendons de la Russie qu'elle fasse preuve de la même volonté, a dit le dirigeant ukrainien. Il se questionne toutefois à savoir si Moscou veut réellement la paix. Volodymyr Zelensky affirme que la Russie a frappé des installations énergétiques en Ukraine après l'annonce de Donald Trump d'un cessez-le-feu.
14: Donald Trump ayant, disons, le passé qu'on lui connaît.
13: Raphaël Jacob est chercheur associé à la chaire Raoul Dandurand.
14: Est-ce que depuis le début de son deuxième mandat, lorsqu'il est question de faire de grandes annonces à l'international, gardons-nous une petite gêne avant d'être moindrement confiants qu'il y a vraiment quelque chose qui s'est fait.
13: Dimanche matin, Volodymyr Zelensky a aussi déclaré aux médias américains ABC qu'il organiserait des élections si la Russie acceptait un cessez-le-feu complet cette fois-ci de 60 jours.
15: We will be ready for any choice of our people.
13: Si les conditions établies par Volodymyr Zelensky étaient respectées par la Russie, Kiev sera prêt à accepter n'importe quel choix de la population ukrainienne lors d'une élection. Ici Marc-Antoine Leblanc, Radio-Canada, Montréal.
12: Le gouvernement du Canada déconseille tout déplacement à l'aéroport de Riyad après les frappes houthies qui ont fait un mort et 11 blessés aujourd'hui et d'autres qui ont fait au moins 13 morts hier. Il recommande aussi aux Canadiens d'éviter de se rendre en Arabie saoudite lorsqu'il s'agit de déplacements non essentiels. Les hostilités entre l'Arabie saoudite et le groupe yéménite pro-iranien des Houthis se sont intensifiées ces derniers jours. En plus de l'aéroport, les Houthis ont aussi revendiqué des frappes contre les infrastructures énergétiques du pays. Au Québec, des centaines d'immigrants en attente de leur résidence permanente ont vu leur dossier d'application au programme de sélection des travailleurs qualifiés être fermé en raison d'un problème informatique. C'est une anomalie dans la plateforme Arima sur laquelle les immigrants doivent présenter leurs demandes qui a causé la fermeture de plus de 700 dossiers. Le programme de sélection des travailleurs qualifiés offre une voie d'accès pour que les immigrants obtiennent leur certificat de sélection du Québec, un document essentiel pour l'obtention de la résidence permanente. En terminant, face à une hausse de la criminalité chez les adolescents, le Centre de réadaptation pour les jeunes en difficulté d'adaptation de Laval déploie un nouveau programme pour favoriser la réinsertion sociale d'ados qui ont commis des délits. Le programme de recherche alternative à la délinquance vise à leur montrer qu'une vie loin du crime est possible. Valérie Gendron a préparé ce qui suit.
16: C'était les pires moments de ma vie. C'était ma première fois que je rentrais en centre. J'avais pas une bonne attitude, j'avais pas une bonne ouverture.
17: John, un nom fictif pour protéger son identité, fait partie des 36 jeunes qui sont en garde fermée au centre de réadaptation de Laval après avoir commis un délit. Mais John entrevoit son avenir différemment dorénavant.
16: Le programme RAD m'a beaucoup outillé sur des passions et sur des travaux. Donc, c'est sûr que quand je vais sortir, j'ai beaucoup cherché à mieux me connaître et garder cette ouverture-là.
17: Ce programme aide les jeunes à remettre en question la délinquance en les mettant en contact avec des partenaires comme la police et aussi des bénévoles qui viennent présenter différents loisirs et métiers. Une approche différente, selon le criminologue à la tête de ce projet, Francis Ouellette.
18: On essaie de changer un peu le modèle, des fois de décourager à la vie ou au comportement délinquant, mais plutôt de se dire on peut avoir une belle vie citoyenne, puis ça peut être quelque chose de plaisant.
17: Pour la directrice adjointe Farah Jamal, ce programme est hautement important puisque la criminalité chez les jeunes est en hausse. À Laval, ils ont dû d'ailleurs ajouter une troisième unité d'hébergement dans la dernière année.
19: Je trouve que c'est vraiment important qu'on puisse leur donner leur chance à nos jeunes, investir en eux parce que c'est eux le futur de notre société.
17: Ici Valérie Gendron, Radio-Canada, Montréal.
12: C'est ce qui conclut les informations à l'antenne de Radio-Canada. Ici Émilie Perrault. 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

0: Il révèle la face cachée des agences d'escorte de Montréal. Voici Romain Chuet et Clémentine.
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0: Bienvenue à vous deux.
2: Merci.
0: Romain Chuet, vous êtes journaliste à l'émission Enquête. Votre reportage sur la prostitution de luxe à Montréal, qui a été diffusé jeudi dernier, est aussi bouleversant que révoltant. Clémentine, vous avez été victime d'exploitation sexuelle lorsque vous vous êtes retrouvée escorte à 19 ans. On vous avait reçu sur ce plateau, d'ailleurs, pour en parler. Vous vous en êtes sortie il y a quelques années. Vous avez accompagné Romain dans son enquête. Romain, votre équipe a réussi à infiltrer une des plus importantes agences d'escorte à Montréal, l'agence Euphoria. Vous y avez démasqué celui qui en serait le patron, James Stott. Raphaël.
3: James croit qu'il parle avec une jeune étudiante qui envisage de travailler comme escorte. En réalité, c'est une collaboratrice qui va obtenir un accès inédit aux coulisses de cette industrie plutôt secrète.
4: On a beaucoup de réguliers, des gens parlent à ses amis, soit après 10, 11 ans. You know, on a passé comme une agence quand même occupée.
2: OK.
4: Combien de clients et idéalement tu veux par jour, tu penses?
2: Peut-être qu'au début.
4: Donc, juste demande minimum 3 clients.
2: Minimum, OK, c'est bon.
4: Comme à sûr, tu vas avoir des calls, like, no breaks, you know?
2: OK.
4: Si tu veux 4, tu vas avoir tes 4 back-à-back. Midi, 1h30, 2h30, 3h45. Merci, bonne journée.
0: Romain, Euphoria, qui existait depuis 2015, a fermé son site jeudi matin lorsque les premiers articles concernant votre reportage sont sortis. James Stott n'avait jamais été inquiété par la justice auparavant, même si l'agence s'annonçait ouvertement sur Internet. Comment il a pu sévir aussi longtemps en toute impunité?
5: C'est un peu, Guillaume, tout l'objet de notre enquête. En fait, depuis quelques mois, on s'était dit pourquoi est-ce que tous ces sites d'agence sont aussi accessibles. Pourquoi est-ce que...
0: Ah, parce qu'il y en a d'autres, là.
5: Il y en a beaucoup, c'est juste un exemple. En fait, il y a des forums où on peut noter les filles, leurs prestations sexuelles. On voit toutes sortes d'annonces et on se dit, mais comment ça existe alors que la prostitution est normalement encadrée au Canada? Il faut le rappeler, il y a une immunité pour les travailleurs du sexe.
0: Mais pas pour les clients.
5: C'est illégal d'acheter des services sexuels. Et c'est illégal, évidemment, de faire du proxénétisme. C'est illégal de faire la promotion, la publicité ou de tirer profit des services sexuels d'autres personnes. Donc, c'est pour ça qu'on s'est demandé comment ça se fait qu'il y ait autant de sites d'agences d'escorte. Euphoria en est un parmi tant d'autres. Et vraiment, ce qu'on a pu découvrir, c'est qu'en fait, dans ces agences, vous l'entendez avec James, on essaye de promouvoir un discours bienveillant, sécuritaire. Mais dans les faits, c'est pour ça qu'on voulait parler avec des personnes comme Clémentine qui ont vécu ce milieu-là. Le discours est complètement différent de la réalité.
0: La réalité. Clémentine, vous avez été recrutée à l'époque par l'agence d'escorte EXO, qui a été démantelée l'hiver dernier par la police de Montréal. Cette agence-là louait, elle aussi, des appartements dans des quartiers chics de la métropole. Et pour les besoins du reportage, vous êtes retournée dans l'immeuble où vous avez vécu l'enfer. Qu'est-ce que vous avez ressenti quand vous vous êtes retrouvée là-bas?
2: Je pense qu'il y avait une certaine... Tu sais, on s'imagine que ça, tu sais, ma réponse va être basée sur comme de la peur. Puis, je pense qu'il y avait une certaine satisfaction de se dire, mon Dieu, ça n'a plus lieu dans cet endroit-là où moi j'ai vécu l'enfer, tu sais, où j'étais un peu là de force. Puis, tu sais, de se dire qu'il y a une façon avec

0: Votre équipe a aussi démasqué un homme qui serait un client, un recruteur, un entremetteur pour l'agence XO. Il s'agit du chirurgien ophtalmologiste Mounir Bachour, qui travaillait chez LASIK MD. Vous l'avez d'ailleurs confronté dans votre reportage, Raphaël.
1: Docteur Bachour?
2: Yes.
1: Bonjour. Do you speak French?
2: Not really.
1: A little bit?
2: Yeah. Oui, je comprends.
1: Je suis journaliste pour l'émission Enquête à Radio-Canada.
2: Pour?
1: L'émission Enquête, ce TV show, Enquête, pour CBC Radio-Canada.
2: OK.
1: On a découvert que vous faites du recrutement pour des agences d'escorte.
2: Non, that's not true.
1: Non?
2: Non, absolutely ouais. Not.
1: Mais beaucoup de filles nous ont dit que vous recrutez des escortes.
2: Absolutely not. I have nothing to do with it.
1: OK.
2: Whatsoever. Thank
1: Mais
2: you.
1: Beaucoup de femmes aussi nous ont dit que vous achetez des services sexuels.
2: Absolutely not.
0: Hey, Romain, qu'est-ce que vous pouvez nous dire de plus sur ce Mounir Bachour?
1: Déjà, il n'est accusé de rien au niveau criminel, mais si on est tombé sur lui, c'est notamment un petit peu grâce à Clémentine, parce qu'on a obtenu, quand l'agence XO a fermé, c'est seulement il y a quelques mois, on se rappelle, le balado de Clémentine, c'est 2021, c'est seulement l'hiver dernier que le SPVM a réussi à démanteler l'agence XO, et nous, on est allé au tribunal. On a demandé les copies des mandats de perquisition, donc toutes les preuves qui sont dans ce dossier-là. Et ce sont des dizaines de pages. Et dans les dizaines de pages, on a trouvé un nom, Mounir Bachour, un organigramme. Vous savez, dans les agences d'escorte, il y a plusieurs rôles. Il y a le patron de l'agence, il y a la personne qui va collecter l'argent, et il y a aussi parfois donc un recruteur. Et dans l'organigramme, il y avait ce nom-là, Mounir Bachour. Et quand on en a discuté avec Clémentine, moi, j'avais déjà entendu évidemment ce balado où on parlait d'un médecin et on a fait des recherches sur Mounir Bachour et on a vu qu'il était chirurgien.
0: Et
1: on a fait le lien et Clémentine l'a remarqué.
0: Vous le connaissez, ce Mounir Bachour?
3: Oui. Moi, quand j'ai vu dans les documents de la police le nom de ce gars-là, j'étais complètement sous le choc. Et que ça a été quand même une énorme révélation. Puis c'est aussi... Moi, j'ai jamais cru que cet homme-là était autre chose qu'un client, ou quelqu'un, du moins, un client violent.
0: Qui a été un nouveau client, d'ailleurs.
3: Oui, qui était un... Bien, tu sais, est-ce des clients aussi? Là, on se demande à ce point-là, mais... Tu sais, c'est de se dire, oh mon Dieu, je me suis vraiment fait avoir. Ce gars-là, c'était pas juste quelqu'un qui venait m'abuser, c'était quelqu'un qui avait une partie, ou du moins qui était impliqué dans tout ce qui était l'organisation de ce réseau-là, là.
4: Parce qu'il faut dire que ce qu'on nous a présenté au grand public et à vous, c'est que vous allez être en sécurité. On voit les sites, c'est propre, ça va être correct, c'est presque de la prostitution légale. Mais on voit que c'est pas ça du tout. C'est pire que dans la rue. Là. On vous brûle, on vous bat, on vous... Donc, toi, on t'a vendu ça comme étant « inquiète-toi pas, tu vas avoir le contrôle sur ta vie », mais c'est pas du tout ça qui s'est passé.
3: Moi, on m'avait vendu que j'aurais pas à faire rien de ce que je voulais. Si je voulais pas faire quelque chose, je pouvais m'en aller. Puis dès la première journée, j'ai tenté de m'en aller, puis on m'a... Ouais, ça s'est mal passé dès la première fois, là.
1: On a eu beaucoup de témoignages de jeunes filles qui nous ont expliqué la différence. Évidemment, il y a des escortes indépendantes qui font la promotion, évidemment, du travail du sexe et disent on a le droit d'agir librement et ce n'est pas du tout l'objet de notre reportage.
4: Non.
1: Par contre, en agence, et on l'a entendu de plusieurs personnes, on l'a constaté, il y a une pression qui peut être mise sur les épaules des filles. Par exemple, quand un client, parce qu'on a parlé des clients, on nous a dit qu'il y a des hommes d'affaires, il y a des avocats, il y a des médecins, il y a des artistes également. On nous a dit, ces personnes-là peuvent être violentes avec les filles, mais les patrons d'agence ne vont jamais les virer. Pourquoi ? Parce que ce sont eux qui payent, donc ils continuent. Donc il y a cet engrenage qui peut exister en agence, et malheureusement on en parle très peu. Il y a une certaine banalisation quand même.
0: Oui.
1: Dans cette industrie-là.
0: Romain, au moment où on se parle, Mounir Bachour ne fait l'objet d'aucune accusation criminelle. Hier, LASIK MD a annoncé qu'elle l'avait congédié. Le Collège des médecins a ouvert une enquête qui pourrait peut-être mener à sa radiation. Mais est-ce qu'il est sous enquête policière? Est-ce qu'il sera poursuivi?
1: Le SPVM a confirmé qu'il y avait une enquête policière autour de l'agence XO. Donc, les policiers avaient déjà identifié son rôle. À l'époque, c'est le DPCP, donc les procureurs qui avaient décidé de ne pas émettre d'accusation pour l'instant contre Mounir Bachour. Mais le commandant de police nous a confirmé que l'enquête se poursuit et il cherche actuellement des victimes qui portent plainte. Parce que le plus difficile dans ce genre de dossier, pour les policiers, c'est d'avoir des plaintes, c'est d'avoir des témoignages.
4: Mais c'est épeurant, ça prend-tu, coudonc, une enquête?

0: dans des styles comme la vôtre pour que ça bouge. C'est ça qui nous inquiète.
1: C'est souvent ça. Mmh.
2: Mais le challenge, là, c'est peut-être l'avocate criminaliste qui parle aussi, c'est ça, c'est que la preuve doit être hors de tout doute raisonnable. Mmh. Et dans ce doute raisonnable-là, il y a beaucoup de choses qui se passent à porte close. Et qui est dans ces portes closes-là? C'est nos victimes. Alors, on met ce fardeau-là à ces femmes-là de devoir aller témoigner, passer à travers tout le processus judiciaire qui n'est pas simple et qui vient avec tout un poids. Et c'est là où on est en contrebalance, mais une grosse question de sécurité publique à soulever ici, là, et d'impact et de pouvoir d'autorité pour faire cesser ces crimes.
1: Mm-hmm. D'ailleurs, dans le reportage, Romain, vous demandez à un policier pourquoi vous n'intervenez pas tout de suite. Il dit, ben, on en a beaucoup, on en a
3: trop. On est obligé de prioriser.
1: Mm-hmm. On doit prioriser.
3: Et il priorise là où il y a des mineurs, parce que malheureusement, on l'a vu, il y a des mineurs qui sont exploités de plus en plus jeunes dans cette industrie, des cas où il y a de la violence et surtout des cas où il y a des plaintes. Mais c'est pour ça que je veux remercier toutes les personnes qui ont accepté de nous parler dans ce reportage, parce que il y a une peur énorme de représailles. C'est un milieu difficile, un milieu clivant aussi. Plusieurs des victimes qui nous ont parlé ont déjà eu des expériences négatives avec la police. Ils nous disent on nous croit pas, ou les autorités ne nous croient pas. Donc obtenir leur témoignage peut vraiment faire la différence, mais c'est évidemment très difficile.
1: Romain, la tête dirigeante des XO ainsi que plusieurs de ses partenaires ont été arrêtés et visés par des accusations en lien avec le proxénétisme. Il y a un procès qui devrait avoir lieu l'an prochain. Mais est-ce que c'est possible ou probable que cette agence-là opère de nouveau sous un autre nom?
3: En partie, la réponse est oui, Guilla, puisqu'on a découvert que des gens qui ont travaillé pour XO ont ouvert une nouvelle agence. On le voit d'ailleurs dans notre reportage, c'est l'agence Forever. Il y a des gens qui étaient impliqués, dont une personne qui a accusé même, qui a ouvert donc cette agence. Et quand on parle d'Euphoria, par exemple, on a vu beaucoup de commentaires depuis la diffusion du reportage de gens qui disent « elle va réouvrir, en fait, tout simplement, sous un autre nom plus tard, si la police ne fait rien. »
1: Clémentine, tout à l'heure, on a parlé des sévices, des blessures, des violences que vous avez eues. Vous en parlez, d'ailleurs, dans le reportage. C'est des blessures physiques. Est-ce que c'est des blessures qui restent psychologiques longtemps?
4: Oui, mais c'est sûr que ça reste, puis c'est sûr que ça marque à vie. C'est sûr que c'est des traumas qui perdurent, mais c'est pas impossible à surmonter. Moi, aujourd'hui,
1: Oui, vous avez l'air bien.
4: Oui, je le suis. J'ai des parents exceptionnels, une famille exceptionnelle, un chum exceptionnel. Puis c'est des blessures qui... Moi, je dis souvent, il n'y a aucun montant qui justifie ça. Mmh. C'est des choses qui sont inacceptables, peu importe qu'il y ait consentement ou non. Je pense que quand on est rendu à blesser physiquement quelqu'un, là, puis à laisser des marques indélébiles, physiques et psychologiques, je pense qu'on a un sérieux problème. Il faut se poser des questions sur le genre d'homme qu'on élève dans la société puis le genre d'éducation qu'on fournit à ces jeunes hommes-là là, qui deviennent des gens comme ça. Pas tous, mais une partie.
1: Parce que j'aime bien la phrase qui circule de ce temps-ci. Ne faites pas juste attention à vos filles. Éduquez vos hommes.
4: Puis je le pense beaucoup.
1: Vos garçons. Clémentine, vous êtes aujourd'hui technicienne en santé animale. Vous poursuivez des études universitaires en gestion. Vous militez contre l'exploitation sexuelle pour sensibiliser les plus jeunes. Il y aura même un film inspiré de votre vie. Avez-vous un message pour les politiciennes qui sont...
4: Moi, je vous ai écrit une lettre à toutes. J'ai pris le temps de faire ça. J'ai communiqué avec mes parents. Parce que je pense qu'on a un sérieux problème au niveau des données. On n'a pas de données sur l'exploitation sexuelle. Vous cherchez sur Internet, il n'y en a pas. Fait qu'on sait pas le genre de... qu'on sait pas le nombre de femmes qui vivent ça. On sait pas le profil de ces femmes-là. Moi, on peut penser que c'est des femmes qui consomment, qui sont pas bien, mais moi, je corresponds pas à ce profil-là. Puis moi, les filles que je rencontre, elles correspondent pas à ce profil-là non plus. Puis pas qu'il y en a pas, mais je pense qu'il faut des données pour quantifier tout ça, parce que sinon, comment on peut adopter des politiques cohérentes si on n'a aucune idée de ce qu'on veut aborder puis de ce qu'on veut changer? Je pense qu'il faut baliser puis, tu sais, créer plus de ressources pour avoir accès à des réels chiffres quantifiables sur ce qui se passe dans cette industrie-là. Puis je comprends que c'est pas glamour de parler de prostitution puis de travail du sexe, mais il y a des filles qui, en ce moment, pendant qu'on se parle, se font abuser, se font agresser, des parents qui cherchent leurs filles, puis tout ça parce qu'il y a des personnes malveillantes qui profitent de personnes vulnérables.
1: Merci à vous deux. Le reportage dans l'ombre des agences d'escorte est disponible sur le site Internet d'Enquête, sur tout.tv, sur YouTube. Allez voir ça, ceux qui ne l'ont pas vu. très édifiant, très troublant, très... oui. Après la pause, vous faites du bruit pour Jésus.
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Si vous aimez le style big band, vous serez charmé par le premier album du Vancouver Jazz Orchestra. C'est un ensemble récent et le disque a été fait en collaboration avec Brian Charette, qui est un virtuose de l'orgue Hammond. Le concept de ce disque-là, c'est que chaque morceau est composé ou arrangé par un artiste local. Et vraiment, les arrangements sont remarquables. C'est le dynamisme et l'amplitude du big band avec des rythmes soutenus. Mais il y a quelque chose de souple dans ce jazz libre. Peut-être le fait d'être proche de l'océan Pacifique, hein? Il y a peut-être quelque chose de la côte ouest qui influence le son. On file à travers les pièces avec beaucoup de plaisir et elles sont toutes très différentes.

J'ai choisi ce morceau typique big band. C'est une pièce de James Dandurfer, qui est le directeur artistique de l'orchestre, mais qui a aussi un parcours solo. C'est un formidable clarinettiste et saxophoniste, compositeur de musique de film aussi. La pièce s'intitule « The Same Old You with the Same Old Blues ». En classique, on écoute le réputé trio Hochelaga, formé du pianiste D'Antonio Pisano, du violoncelliste Dominique Beauséjour-Ostigui et de la violoniste Anne Robert, qui est l'ancien premier violon de l'Orchestre symphonique de Montréal. Le trio Hochelaga a une douzaine d'albums dans sa discographie, tous très appréciés pour la limpidité du son et la finesse de ses interprétations.

Souvent, le trio Hochelaga combine des classiques du répertoire de chambre avec des compositions plus contemporaines. Et c'est encore le cas avec l'album Triade, qui propose des œuvres d'Anton Arensky, de Claude Debussy et une composition originale, Triade, justement, de Dominique Beauséjour-Ostigui. C'est ce que vous entendez. C'est le deuxième mouvement de sa triade pour violon, violoncelle et piano, intitulé « Émotion ». Remarquez comme c'est soyeux, des courbes comme des vagues, c'est beau comme tout. Ici Ariane Cipriani, merci d'être à l'écoute d'Ici Première. Portez-vous bien.

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0: Bonsoir à vous trois. Bienvenue à Tout le monde en parle.
1: Merci de l'invitation.
0: Clément, tu es journaliste. Tu viens nous présenter le documentaire « Faites du bruit pour Jésus » dans lequel tu cherches à comprendre pourquoi des jeunes de ta génération se tournent vers l'évangélisme. Ariane et Jérémy Noah, vous êtes chrétiens évangéliques et vous témoignez dans le documentaire. On regarde un extrait de la bande-annonce « Manon ».
2: J'aime tellement Dieu que l'amour de ma famille est très minime.
3: Est-ce que c'est un phénomène viral des réseaux sociaux ou le signe d'un retour en force de valeurs conservatrices?
4: T'essaies de défendre le droit d'une mère à tuer son enfant.
5: C'est pas « je suis devenu de homosexuel à hétérosexuel », c'est que j'ai donné ma vie complètement à Dieu.
3: Mais maintenant, c'est quoi ton orientation?
5: Hétérosexuel. Kill me, hein?
6: C'est ça, ça va faire jaser.
0: Ouais, hein? Clément, tu as 26 ans et tu le dis d'entrée de jeu, tu es athée. Mm-hmm. Qu'est-ce qui t'intéressait dans ce regain de la foi chez les jeunes alors que, paradoxalement, les églises se vident?
1: Ben écoute, moi, je viens d'une famille judéo-chrétienne. J'ai fait mes cours de catéchèse pour faire plaisir à mes grands-parents. Puis là, en faisant un reportage à l'époque avec Jérémy ici, qui passait dans une période assez difficile de sa vie, il m'annonce que Dieu a changé sa vie et que maintenant, il va mieux. Je dois t'avouer qu'à ce moment-là, je suis un peu tombé en bas de ma chaise. J'étais comme, voyons, ça sort de où, Dieu? J'ai-tu manqué le bateau sur quelque chose? Puis en creusant le phénomène, oui. Hein? En creusant le phénomène, tu sais, j'ai réalisé qu'il n'y avait pas juste Jérémy ici qui s'était converti, mais quand même une bonne proportion de jeunes Québécois. Fait qu'on s'est intéressé à ça, on est allé aux quatre coins du Québec. Puis notre but, c'était de comprendre pourquoi il y a ce phénomène-là, puis qu'est-ce que l'évangélisme en particulier répond chez ces jeunes-là.
0: Jérémy Noah, alias GNT. Tu es un des créateurs de contenus les plus connus au Québec. Tu as notamment fondé le podcast « Prends un break ». Et avant, ta vie était faite de sexe, d'alcool, de drogue, jusqu'à ce que tu rencontres Dieu. Mmh. Ça s'est passé quand et comment, cette rencontre-là avec Dieu?
6: Ben, tu sais, je pense que ça a été quelque chose de quand même... que je m'attendais pas, évidemment, tu sais. Moi, comment j'appelle ça, c'est vraiment je courais après un mensonge. Tu sais, moi, je voyais ça, je me disais, rendu avec... Quand je vais être millionnaire, le documentaire, c'est censé être... Je vais être le premier YouTuber millionnaire au Québec. Ça a pris le bord. Je pensais que quand j'allais être dans un festival puis que j'allais être reconnu par tout le monde au Québec puis j'allais être autant populaire que Guilla Lepage, j'étais genre, let's go.
0: Toutes des mauvaises raisons.
6: C'est ça. Puis, j'étais arrivé à un moment que j'ai réalisé, hey, je serai jamais heureux dans ça. Puis c'est là que j'ai commencé mon cheminement spirituel.
0: Mais comment tes proches ont réagi à ta conversion? Puis à quel point ça a changé ta vie?
6: Ma vie va infiniment mieux. Aujourd'hui, je suis marié, je suis plus proche de ma famille. Financièrement, ça va mieux. Dans tous les aspects de ma vie, ça va mieux. Puis c'est ça.
7: Parce que nous, on a grandi là-dedans, tu sais, on l'a un peu rejeté parce que bon, non. Toi, tes parents, est-ce qu'ils étaient religieux ou pas pantoute? C'est comme si vous découvriez quelque chose que vous n'avez pas connu, là.
6: Tu sais, comme, j'étais allé peut-être deux, trois fois à messe, mais tu sais, je gamais sur mon cellulaire, puis. C'était pas tant mon drip.
7: C'est dur d'aimer la messe, là, ouais.
6: Mais tu sais, comme pour moi, c'est pas une religion, c'est une relation avec Dieu.
7: Okay.
6: Fait que non, mes parents, ils étaient pas là-dedans. Ma mère est catholique. Mm-hmm. Mais tu sais, j'ai jamais vraiment parlé. Puis moi, quand j'ai ouvert la Bible, je savais même pas que Jésus était crucifié sur la croix. Là, je m'en foutais.
7: Ah! Oh,
6: mais tu sais, comme moi,
7: ça finit bien, il ressuscite.
6: J'aimais le gaming, puis j'aimais le YouTube. Tu sais, puis c'était ça. Puis là, c'est ça, puis là, je suis embarqué là-dedans. Puis quand j'ai réalisé qu'il y a un Dieu qui existe, qui m'aime, qui a un plan pour ma vie, j'étais comme, let's go. Puis ma vie, elle a changé pour le mieux.
0: Ariane, toi, tu as grandi dans une famille baptiste, évangélique. Ça se traduit comment ta foi dans ton quotidien?
8: Bien, écoute, moi, mes parents sont chrétiens de première génération. Donc, mes parents ont connu la séparation de l'Église avec l'État. Donc, ils ont fait leur choix de rentrer dans l'Église parce qu'eux, ils viennent de famille où est-ce que ça a été rejeté. Puis ça fait que mes parents m'ont enseigné la Bible depuis un plus jeune âge. Je suis allée à l'Église et un jour, j'ai fait le choix de suivre Jésus, pardon. Puis c'était vraiment un choix personnel. Et là, aujourd'hui, j'ai une envie d'en apprendre plus sur Dieu. Fait que je lis ma Bible, bien, j'essaie de la lire à tous les jours. Des fois, je manque de temps. J'essaie de prier. Je vis avec deux chrétiennes en colocation. Puis des fois, quand on vit des moments difficiles, bien, on en parle puis on prie ensemble. Fait qu'on a un côté quand même assez spirituel de comment on vit notre vie. Puis des fois aussi, on a des débats sur ce qu'on croit. Puis on a des discussions ouvertes aussi. On n'est pas tout le temps d'accord avec ce qu'on croit.
0: OK. malgré l'adoption d'une loi qui interdit les prières de rue, des rassemblements évangélistes ont régulièrement lieu dans le centre-ville, dans le métro de Montréal. Jérémy Noah, tu y participes à l'occasion. Clément, tu penses quoi de ces rassemblements-là? Est-ce qu'ils ont leur place dans une société laïque?
1: Bien, c'est plus une question de... C'est quoi mon analyse de ce genre d'événement-là? T'sais?
0: C'est quoi ton analyse de ce genre d'événement?
1: J'en pense pas grand-chose, mais ces événements-là, c'est un coup marketing, majoritairement. C'est pour eux, c'est une occasion de célébrer, de partager, de convertir aussi. T'sais. On va le voir dans le documentaire, mais il y a beaucoup de ces gens-là qui organisent ces événements, qui vont chercher directement les gens, prennent leurs coordonnées, leur demandent si Jésus fait partie de leur vie.
7: On dirait un événement hip-hop, là, tu sais.
9: Ou une course électorale.
1: Ben, c'est les mêmes techniques, mais après, c'est le message de Jésus qui est propagé, puis c'est surtout ce qu'ils en font sur les réseaux sociaux. C'est, les évangélistes, c'est des excellents communicateurs. C'est des gens qui ont des moyens, qui sont capables de propager un message et qui sont à jour dans les codes des réseaux sociaux, puis c'est une de nos pistes de réflexion pour le documentaire. Pourquoi ça parle autant aux jeunes? Mais c'est parce qu'ils sont là où les jeunes sont.
0: Clément, un des sujets que tu as trouvé le plus confrontant à aborder, c'est l'homosexualité. Tu dis que certaines voix fortes du mouvement portent un discours dangereux, notamment sur les réseaux sociaux. Lequel?
1: Le réseau social?
0: Oui. Non, pas quel réseau social, mais quel discours dangereux? Ça dit quoi?
1: Bien, quand il est question de la thérapie de conversion, entre autres, qui est illégale au Canada, je pense que c'est des discours qui peuvent blesser. Puis c'est des discours sur lesquels il faudrait faire attention. Même nous, dans la démarche documentaire, on s'est dit, OK, ben comment on en parle? Qui on va voir pour ça? Puis on est allé rencontrer deux personnes. Une personne qui incarne ce changement-là radical de ton identité, puis quelqu'un que Jérémy connaît très bien, qui, lui, est plus vocal par rapport à ces valeurs-là.
7: Vous en pensez quoi, vous autres?
0: Jérémy, Ariane, oui, vous en pensez quoi des thérapies de conversion?
6: Des thérapies de conversion? Qu'est-ce que tu veux dire par thérapie de conversion?
7: Bien, quelqu'un qui est homosexuel, mais qu'on dit on va le guérir et il ne le sera plus.
8: Moi, je suis contre, parce que c'est du forçage. C'est vraiment... Puis c'est pas dans le but de... C'est pas dans l'amour de la personne, cette thérapie de conversion-là. Puis j'en ai entendu beaucoup, je me suis éduquée là-dessus. Puis c'est souvent juste dans le but de « pray the devil, the gay away », tu sais, c'est vraiment pas dans l'amour, c'est pas dans la compréhension de la personne. On va pas chercher la personne où est-ce qu'elle est. Si une personne veut découvrir sa sexualité, ça la regarde. Après, moi, je crois que l'homosexualité, c'est un péché, mais c'est parce que je crois en Dieu, puis ce n'est pas permis pour moi. Mais une personne qui veut découvrir sa sexualité, ça me regarde pas. C'est sa sexualité.
0: Jérémy?
6: Ben, tu sais, moi, je dis pas qu'on fait de la thérapie de conversion pantoute, là. Tu sais, ce qu'on fait, c'est qu'on te présente la bonne nouvelle de Jésus, puis c'est ton choix de l'accepter ou pas. Puis, tu sais, d'aller en public, en parler, c'est que nous autres, on a un devoir. Jésus nous dit, allez, puis partagez l'Évangile. Fait que comment que je le vois, moi, c'est pas que j'essaie de te convertir. C'est que si moi, je crois vraiment que Jésus, c'est le seul chemin pour aller au ciel, je serais complètement égoïste de pas te le partager, puis c'est pour ça que je vais te le partager. Parce que sinon, selon ce que je crois, tu t'en vas en enfer si tu n'acceptes pas Jésus comme sauveur et Seigneur. Mm-hmm. Puis pour moi, c'est pas je veux pas te convertir, c'est qu'ultimement, je veux ton bien.
7: Je comprends. Mais Jésus a jamais dit qu'il était contre les gays en passant. Là, c'est les êtres humains qui ont décidé de mettre ça dans le dogme à vrai. Là.
6: Ben, dans la Bible, si tu lis, l'homosexualité est un péché. Mais ça veut pas dire qu'on n'aime pas les homosexuels. Puis tu sais, je vais te dire de quoi que j'ai jamais dit avant. Mm-hmm. Puis comme ça va peut-être choquer du monde, mais tu sais, si t'es homosexuel, puis t'as une entreprise, je pense quand même que tu devrais investir dans un site web premium. Puis ça tombe bien parce que chez ma compagnie, gntproduction.com, on fait les meilleurs sites web au Québec.
0: Mais pourquoi faire un site web parce qu'on est homosexuel?
6: Ben parce que je rejetterais jamais un homosexuel. Je suis pas homophobe.
0: Ah, okay. Tu voudrais le savoir avant, toi.
6: Mais non, j'aurais pas de problème avec ça.
0: OK, mais tu considères que l'homosexualité est un péché, ça, tu nous l'as dit. Tu nies l'existence de la transidentité. T'as pas un malaise quand même à véhiculer des propos homophobes ou transphobes en 2026?
6: Pour moi, c'est pas de l'homophobie. Puis l'homosexualité, c'est pas plus un péché que mentir, que voler quelque chose, que parler dans le dos à quelqu'un. Pour moi, un péché, c'est un péché. Puis la Bible est assez claire là-dessus. Puis je pense que...
0: Tous les péchés sont égaux.
6: Ouais, puis la Bible dit que quiconque fait appel au nom du Seigneur sera sauvé. Puis c'est ça notre message. Jésus t'aime, il y a un plan pour ta vie, pour vous, puis vous tous ici.
0: Mais parlant de sauver, André, t'en penses quoi?
10: Mais je sais pas. Souvent, j'écoute et il y a des choses qui me sont abstraites. quand vous dites rencontrer Dieu, j'entends les mots, là. Je ne sais pas ce que ça veut dire. Je ne sais pas ce... C'est quoi votre définition de Dieu? C'est à quoi vous vous référez quand vous dites le mot Dieu, par exemple?
6: Mais c'est le créateur de ce monde. C'est Dieu qui a envoyé son Fils unique mourir pour nous, pour que nul ne périsse, mais qu'on ait la vie éternelle en Jésus-Christ. Pour nous, Dieu, c'est... Dieu t'a créé, il y a un plan pour ta vie magnifique, infiniment plus grand que tu peux l'imaginer. Puis moi, tu sais, comme je sais qu'il y a du monde qui ne croit pas en Dieu, il y en a qui croient, mais moi, je peux te parler de mon expérience. Puis ma vie va tellement mieux depuis comparé à avant que c'est sûr, je vais le partager, je vais le crier partout parce que mm-hmm. moi, ça a été la solution à mes problèmes. Puis je suis convaincu ici que tout le monde dans la salle, tout le monde qui écoute, Jésus, c'est la solution. Puis je vais dire ça le restant de ma vie.
0: Bien, ce qui est ton droit.
7: Oui, tout à fait.
0: Je suis sûr que c'est partagé par tout le monde.
7: Mais moi, je veux juste voir Héloïse parce que t'es une jeune. Il y a une montée et tu fais partie d'un parti qui est conservateur. Tu le sens, toi aussi, la montée de tout ça, le retour de la religion, la montée du conservatisme. Tu vois ça comment, toi?
11: Je pense pas qu'il y ait un lien directement entre la montée du conservatisme et la montée de la religion.
7: OK.
11: Loin de là, moi-même, je suis pas dans la religion. Je connais. Mon entourage ne l'est pas nécessairement non plus. Je pense pas que le lien est si direct non plus entre le Parti conservateur, qui est d'ailleurs dirigé par une personne homosexuelle aussi. Donc, il y a peut-être un petit clash à ce niveau-là par rapport à ce qu'on vient de parler juste avant. Mais non, je pense pas qu'il y a un lien si direct non plus entre la montée du Parti conservateur, du conservatisme au Québec et la montée de la religion non plus. C'est pas toutes les personnes qui vont être conservateurs qui vont être croyants et c'est pas tous les croyants qui vont être conservateurs non plus.
7: En effet.
11: C'est ça. Je pense pas que le lien est si direct non plus. Mais oui, effectivement, je vois qu'il y a plus de jeunes conservateurs au Québec. Est-ce que je vois qu'il y a plus de jeunes croyants? Ça, dans mon entourage, à moi, je le vois pas, mais je doute pas qu'il y en ait beaucoup aussi.
6: Okay. On aurait écouté le documentaire, il y en a pas mal.
0: Ben oui, c'est là-dessus.
7: C'est là-dessus que
0: ça passe. Clément, les chrétiens évangéliques prônent un modèle familial basé sur des valeurs conservatrices. Mm-hmm. L'avortement est considéré comme un péché et selon certains préceptes, la femme doit se soumettre à son mari. Est-ce que, selon toi, c'est une religion misogyne qui menace de faire reculer le droit des femmes?
1: Je pense qu'il ne faut pas aller dans les absolus quand on analyse cette religion-là, parce qu'il y a des gens qui sont plus modérés au sein du mouvement évangélique dans leur position, qui sont même contre ces valeurs-là. On a quelqu'un qui n'a pas voulu parler devant la caméra de ça, quelqu'un qui était en position d'autorité dans une église, qui a accompagné une de ces jeunes dans une clinique d'avortement. Donc, il y a des mouvements plus progressistes, qu'on peut dire, ou une analyse de la Bible qui est différente. Mais il reste que, dans ce mouvement-là, les voix qui sont plus vocales, puis c'est pour ça qu'on a appelé le documentaire « Fait du bruit pour Jésus », les voix qui sont plus vocales sont souvent plus conservatrices. Puis ça s'explique au-delà de ce que la Bible enseigne. C'est un phénomène de réseaux sociaux. Ça a été prouvé, il y a des études qui sortent que les propos plus conservateurs sont plus poussés sur les réseaux sociaux. Je pense que c'est le BYT qui, en mars ou en avril 2026, a sorti une étude à ce sujet. Donc, quand on analyse justement le mouvement conservateur, l'évangélisme, faut pas y aller dans des liens directs, mais il y a quand même des points de contact intéressants. Puis pour répondre à ta question... Quand on a travaillé ce documentaire-là avec mon réalisateur Xavier Vitov sur cette question-là particulièrement, on s'est posé la question, tu sais, comment on en parle? Parce que c'est des propos qui peuvent blesser. Tu sais, le droit à l'avortement, c'est un droit qu'on ne doit pas toucher ici au pays, qui est protégé. Donc, il n'y a pas de juridiction non plus parce qu'il ne faut pas le légiférer. Donc, mais ça reste que ces discours-là sont chez certains jeunes. Puis, tu sais, je suis curieux de t'entendre, Ariane.
0: Ariane, oui. C'est quoi ta position là-dessus sur l'avortement?
8: Sur l'avortement? Moi, je crois que l'avortement, c'est un meurtre parce que je crois qu'on est un être humain dès la conception. Fait que c'est vraiment plus c'est comme ça que je le vois. Et puisque je crois qu'on est être humain dès la conception, alors si on avorte, c'est un meurtre. Mais après, je comprends.
0: Donc, les femmes qui se font avorter sont des meurtrières?
8: Oui, mais une souffrance chez ces femmes-là, puis je comprends l'énorme... C'est dur pour elles, c'est pas facile, ils font pas ça d'une...
0: Non, c'est pas un moyen de contraception. Là.
8: C'est pas une question de genre... Je sais que les femmes font pas ça délibérément en mode... c'est ça, ils utilisent pas ça comme moyen de contraception. C'est vraiment un choix, ils sont face à... Est-ce que c'est des choix éthiques aussi, genre est-ce que j'élève un bébé toute seule? Est-ce que, surtout pour les femmes qui sont violées, par exemple, c'est une énorme question. Même, je pense qu'il y a beaucoup de zones grises aussi. Moi, si jamais je tombais enceinte, je choisirais de garder mon bébé parce que je crois que que c'est un meurtre et je ne veux pas faire ça. Mais je ne vais jamais empêcher une autre femme d'aller le faire.
0: Mais est-ce que dans le mouvement évangélique, il y a de la place pour des pro-choix?
8: Je crois que oui. Oui, parce que chacun a le droit à son opinion. Puis on a toute une façon différente d'interpréter la Bible. Il y a des évangéliques qui sont pro-choix. Puis moi, je pense que je suis pro-choix dans le sens où est-ce que je fais le choix de ne pas avorter, mais je laisse n'importe qui veut le faire, ça ne me regarde pas.
7: Je pense que ce qui nous surprend, mais je veux vérifier avec vous, là. Mm-hmm. C'est les opinions qu'on a dans une société laïque, on en parle beaucoup. Mm-hmm. Est-ce que vos opinions, ce sont vos opinions ou on vous dit quelles opinions avoir? C'est ça la peur qu'on a.
6: On suit ce que la Bible dit. Hein. C'est comme, pour revenir à la question de l'avortement, c'est comme, laisse-moi, genre, mettons, toi, t'es resté combien de temps dans le bedon de ta mère?
7: Pas longtemps, là, 9,5 mois, mais c'est pour elle.
6: Mais dans le sens que, comme, tu sais, si elle avait décidé de faire un avortement, ouais. Tu serais-tu ici en ce moment ou ça serait quelqu'un d'autre?
7: Ben, ça aurait été son choix à elle, puis je serais pas là.
8: Ouais.
7: C'est son choix à elle.
6: Mais, ouais, mais tu serais c'est pas là. Corps. Mais tu serais pas là.
0: Mais on serait pas là, personne. Pas là.
7: Il y aurait quelqu'un d'autre.
6: Ça serait comme enlever la vie de quelqu'un.
8: Ben non, il y aurait pas
7: existé. Je serais pas là.
8: Il n'existerait pas.
0: Mais non.
7: Je serais pas là.
6: Ben oui, mais tu enlèves la vie de quelqu'un. T'es là en ce moment, mais tu l'enlèverais la vie.
1: Au sein de la loi, le fœtus n'est pas reconnu.
8: Non, comme exact. Un c'est une procédure médicale. Okay.
1: C'est un acte médical aussi. Là.
6: Moi, je reviens à comme, je sais que Dieu a un plan pour cette personne-là. Puis, tu sais, comme, je suis pas une femme, puis j'ai jamais vécu un avortement, évidemment. Fait que je veux pas être insensible. C'est juste que pour moi, c'est comme. C'est un meurtre. C'est tout.
0: Ben écoute, il faudrait demander à Dieu. On l'a invité, mais il a refusé notre invitation.
7: Il était au show de Céline.
0: Martine, en terminant, je te vois...
8: Ben moi, je trouve qu'il y a beaucoup de rejet sous le couvert de l'amour. Je trouve ça quand même un peu paradoxal. Mm. Mais bon, je suis ça de même.
0: Non, c'est une belle phrase.
8: Il me semble que aimer, c'est aimer. Si Jésus ou Dieu, c'est l'amour... On a une vision qui est défectueuse de l'amour. Puis en lisant la parole, c'est là que moi, j'ai vu le vrai amour de Dieu. Puis je me suis laissée transformer par cet amour-là et j'apprends jour après jour à voir le monde avec une vision parfaite. Si je crois que Dieu est le Créateur et qu'il est parfait, sa vision de l'amour, sa vision de la justice est parfaite. Et moi, j'adopte ça. J'ai étudié longuement la parole, je me suis fait une tête, je me sens pas endoctrinée. C'est vraiment... Puis je suis aussi honnête dans le sens que des fois, je peux avoir tort sur ce que je crois. Je grandis, même avec mes colocs, on n'est pas d'accord sur certains sujets. Fait que j'apprends encore à m'instruire puis à vraiment être sûre. Par exemple, un pasteur qui fait une prêche, je vais aller vérifier dans la parole, je vais aller faire mes études. Je prends pas tout pour du cash. Mais je suis vraiment convaincue que le monde est brisé puis on a une vision brisée du monde aussi.
0: Chose certaine, le documentaire de Clément, « Faites du bruit pour Jésus », est à voir. Mm-hmm. Il est disponible sur téléquébec.tv, la chaîne YouTube de Télé-Québec aussi. Il sera diffusé à la télévision le 19 octobre. Merci à vous trois.
7: Merci.
0: Après la pause, l'humoriste P.O. Forget.
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16: Bonsoir, ici Rebecca Kwan. Voici les informations. Le premier ministre Mark Carney s'est entretenu séparément avec les présidents de l'Ukraine et des États-Unis. Donald Trump a annoncé hier un cessez-le-feu sur les infrastructures énergétiques entre Kiev et Moscou, une entente pour laquelle Volodymyr Zelensky a dit ne pas avoir été consulté au préalable. Selon le premier ministre canadien, cet accord a un grand potentiel de désescalade, à condition que la Russie s'engage aussi à le respecter. Marc-Antoine Leblanc a préparé ce reportage.
17: Même s'il a déclaré qu'il n'était pas au courant d'une entente entre son pays et la Russie, le président ukrainien Volodymyr Zelensky a néanmoins salué l'annonce de Donald Trump. Mais encore faut-il que le cessez-le-feu devienne une réalité, selon lui. L'Ukraine est prête à s'abstenir de frapper des installations énergétiques russes. Et nous attendons de la Russie qu'elle fasse preuve de la même volonté, a dit le dirigeant ukrainien. Il se questionne toutefois à savoir si Moscou veut réellement la paix. Volodymyr Zelensky affirme que la Russie a frappé des installations énergétiques en Ukraine après l'annonce de Donald Trump d'un cessez-le-feu.
18: Donald Trump ayant, disons, le passé qu'on lui connaît.
17: Raphaël Jacob est chercheur associé à la chaire Raoul Dandurand.
18: Est-ce que depuis le début de son deuxième mandat, lorsqu'il est question de faire de grandes annonces à l'international, gardons-nous une petite gêne avant d'être moindrement confiants qu'il y a vraiment quelque chose qui s'est fait.
17: Dimanche matin, Volodymyr Zelensky a aussi déclaré aux médias américains ABC qu'il organiserait des élections si la Russie acceptait un cessez-le-feu complet cette fois-ci de 60 jours.
19: We will be ready for any choice of our people.
17: Si les conditions établies par Volodymyr Zelensky étaient respectées par la Russie, Kiev sera prêt à accepter n'importe quel choix de la population ukrainienne lors d'une élection. Ici Marc-Antoine Leblanc, Radio-Canada, Montréal.
16: Le gouvernement du Canada déconseille tout déplacement à l'aéroport de Riyad après les frappes houthies qui ont fait un mort et 11 blessés aujourd'hui et d'autres qui ont fait au moins 13 morts hier. Il recommande aussi aux Canadiens d'éviter de se rendre en Arabie saoudite lorsqu'il s'agit de déplacements non essentiels. Les hostilités entre l'Arabie saoudite et le groupe yéménite pro-iranien des Houthis se sont intensifiées ces derniers jours. En plus de l'aéroport, les Houthis ont aussi revendiqué des frappes contre les infrastructures énergétiques du pays. Au Québec, des centaines d'immigrants en attente de leur résidence permanente ont vu leur dossier d'application au programme de sélection des travailleurs qualifiés être fermé en raison d'un problème informatique. C'est une anomalie dans la plateforme Arima sur laquelle les immigrants doivent présenter leurs demandes qui a causé la fermeture de plus de 700 dossiers. Le programme de sélection des travailleurs qualifiés offre une voie d'accès pour que les immigrants obtiennent leur certificat de sélection du Québec, un document essentiel pour l'obtention de la résidence permanente. En terminant, face à une hausse de la criminalité chez les adolescents, le Centre de réadaptation pour les jeunes en difficulté d'adaptation de Laval déploie un nouveau programme pour favoriser la réinsertion sociale d'ados qui ont commis des délits. Le programme de recherche alternative à la délinquance vise à leur montrer qu'une vie loin du crime est possible. Valérie Gendron a préparé ce qui suit.
20: C'était les pires moments de ma vie. C'était ma première fois que je rentrais en centre. J'avais pas une bonne attitude, j'avais pas une bonne ouverture.
21: John, un nom fictif pour protéger son identité, fait partie des 36 jeunes qui sont en garde fermée au centre de réadaptation de Laval après avoir commis un délit. Mais John entrevoit son avenir différemment dorénavant.
20: Le programme RAD m'a beaucoup outillé sur des passions et sur des travaux. Donc c'est sûr que quand je vais sortir, j'ai beaucoup cherché à mieux me connaître et garder cette ouverture-là.
21: Ce programme aide les jeunes à remettre en question la délinquance en les mettant en contact avec des partenaires comme la police et aussi des bénévoles qui viennent présenter différents loisirs et métiers. Une approche différente, selon le criminologue à la tête de ce projet, Francis Ouellette.
22: On essaie de changer un peu le modèle, des fois de décourager à la vie ou au comportement délinquant, mais plutôt de se dire, on peut avoir une belle vie citoyenne, puis ça peut être quelque chose de plaisant.
21: Pour la directrice adjointe Farah Jamal, ce programme est hautement important puisque la criminalité chez les jeunes est en hausse. À Laval, ils ont dû d'ailleurs ajouter une troisième unité d'hébergement dans la dernière année.
23: Je trouve que c'est vraiment important qu'on puisse leur donner leur chance à nos jeunes, investir en eux parce que c'est eux le futur de notre société.
21: Ici Valérie Gendron, Radio-Canada, Montréal.
16: C'est ce qui conclut les informations à l'antenne de Radio-Canada.
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0: toi et la religion, P.O.
1: Non, mais j'ai peur. De ne pas être à la hauteur de tous les rires depuis le début de l'émission. Rire sans arrêt, hein?
2: Oui, mais tu ressembles quand même à un apôtre de Jésus. Ah, bienvenue à tout le monde en parle.
0: Maudit beau Jésus, toi.
1: Oui. Ben ouais, je ressemble à un Jésus qui est dû pour un Weight Watchers.
2: comme tu t'appelles P.O., je vais t'appeler P.O.
1: C'est parfait, c'est un bon deal, ça.
2: C'est quoi, P.O.?
1: Ah, ça veut dire Pierre-Olivier. Il n'y a pas de Paul Octave, rien, là. On y va classique.
2: OK, Pierre-Olivier.
1: Ouais.
2: Alors, P.O., tu es humoriste, tu présentes ces jours-ci ton nouveau spectacle qui s'appelle Prise de tête, que tu décris comme une ode à la vie, une célébration d'être là.
1: Ouais.
2: Par les temps qui courent.
1: Mais vous avez le droit d'avorter si vous voulez, là.
0: Hey! Arrange-toi ce que tu dis.
2: Mais par les temps qui courent avec l'inflation, la guerre tarifaire, les conflits à l'international, l'IA qui menace de mettre fin à l'humanité, c'est une proposition un peu audacieuse, ne trouves-tu pas, P.O.?
1: Ben, c'est vrai que c'est audacieux être de bonne humeur quand même, hein? Tu sais, genre, puis pas être de bonne humeur en étant un idiot, tu sais. Ben, j'espère, là, en tout cas. Là. On laissera le public québécois juger, mais dans le sens, je trouve que moi, c'était un peu ça ma prise de position, c'était d'accueillir tout ce qui se passe qui n'est pas nécessairement. Qui fait pas nécessairement qu'on est de bonne humeur puis qui nous remonte le moral, d'accueillir tout ça, mais de dire quand même, bien, tout ça fait partie de l'expérience humaine, puis l'expérience humaine, c'est unique, c'est incroyable, tu sais.
2: On va regarder un extrait de Prise de tête, Manon.
3: Ben, de moi, il n'y a aucun couple heureux qui veut un adolescent, là. Les couples veulent des bébés, puis à un moment donné, t'acceptes qu'il va être ça pendant un bout, mais il n'y a personne qui veut un adolescent, là. Y'a aucun couple heureux qui est comme « Chérie, on est tellement bien ensemble. » Tu sais quoi la seule affaire qui nous manque, ma belle, pour que mon bonheur soit total? Ce serait qu'on crée un individu que, lui, dans le fond, il nous haït, puis nous, en échange, on lui paye tout. Ah ouais, puis il va se crosser partout dans la maison aussi. Ah ouais, dis oui, s'il te plaît!
2: Étais-tu cet adolescent?
1: Non, je sais pas. Moi, je prends mon inspiration de l'extérieur, Guy. Ça n'a rien à voir avec moi.
2: OK, fait que tu n'as jamais été un adolescent, toi.
0: Oui, à Val-Bélair, tu étais un adolescent.
1: Oui, tout à fait. Oui, j'ai été un adolescent. Puis je trouve, tu sais, j'exagère un peu dans le show, je trouve que c'est un moment qui me remplit de tellement de questionnements puis de choses qui brûlent en nous que, effectivement, pour un parent, avec le recul, je fais, je pense pas que c'était ce bout-là. Il devait trouver plus ça adorable quand j'ai dit papa pour la première fois que. Quand ils sacquent leur char dans le lac à cause d'un trend TikTok, mettons.
2: Le journaliste Dominique Tardif de La Presse a écrit que tu es parmi ce que le rire québécois a de mieux à offrir cet automne. Et il cite son texte, « P.O. Forget n'est pas un épais. » Excuse, est-ce qu'il y avait des rumeurs comme quoi t'en étais un?
1: C'est un compliment.
0: Oui, ouais. Tout le monde pensait que t'étais un épais, mais finalement, non.
1: Oui, mais je suis content qu'il parle en mon nom. Non, mais... C'est que je pense, dans mon show, je pense qu'il réfère à une portion de mon spectacle où je dis que régulièrement, je me sens à côté de mes baskets au niveau de la sophistication, puis que souvent, je me sens un petit peu comme un imposteur. Tu sais, comme mettons sur ce plateau-là.
2: Présentement.
1: Ouais. Fait que je parle de ça dans mon texte, puis je pense qu'il essayait de me faire un compliment pour dire non, non, ça va bien aller. Parce que le monde, des fois, il sort de mon show, il dit « Ah, c'était intelligent, cette affaire-là, tu sais. »
2: Et puis, on l'a déçu.
1: Non. Ouais, c'est comme on pensait que c'était un genre de tweet, mais non, ça va.
2: Tu aimes mélanger les registres de langue. Tu peux passer du plus familier au plus soutenu dans une même phrase, tout en la ponctuant quand même de plusieurs sacres. Es-tu un intello qui s'assume pas?
1: Ah, j'ai jamais vu ça de même, mais non. Mais non, je pense que, ben pour moi, je trouve que ce qui est beau dans la langue française, puis beaucoup dans le québécois aussi, c'est de varier tous les registres.
2: Oui, les niveaux de langage.
1: Exact. La vraie maîtrise de la langue, c'est pas juste d'être toujours soutenu ou. Il y a tellement de couleurs puis d'images dans le familier, même dans le populaire, dans le vulgaire. Moi, j'aime vraiment ce qui rend notre langue vivante. Puis là, c'est sûr que. Je suis pas capable de parler en disant ça, là, mais...
2: Mais j'obtempère avec toi, le gros.
1: Merci de tempérer, mon esti.
0: Mais quand t'écris, parce que oui, c'est pas niaiseux ce que tu fais, tout ça, mais qu'est-ce qui prime? Que t'aies du contenu, tout ça, ou que c'est la blague? Tout pour la blague? Parce que souvent, t'es tout pour la blague.
1: Ouais. Moi, j'aime vraiment que ça rit énormément.
0: Parce qu'on rit beaucoup, là. T'as beaucoup de
1: punch. Ouais, la promesse que je fais aux gens, c'est qu'ils vont rire. Mais après ça... Moi, c'est sûr que si y a pas une petite affaire qui fait vibrer les gens, que ça soit dans la tête ou dans le cœur, personnellement, ça me fait moins rire. Fait que c'est comme un filtre naturel qui se passe. Je veux pas que ça soit uniquement lourd, puis uniquement... Mais je voudrais pas non plus que ça soit que léger. Je trouve que c'est le fun d'avoir un mélange des deux, tu sais. Mm-hmm.
2: Prise de tête, c'est ton deuxième spectacle. Ton premier, P.O. Forget, live au Club Soda, est disponible gratuitement sur YouTube. Il a été visionné 380 000 fois. Quand même, est-ce que c'est une stratégie qui est payante, ça? Est-ce que ça rapporte?
1: Ouais, ben ça a fait 1600 $ en ligne, fait que oui, extrêmement payant.
0: C'est ça. On fait un petit peu de maths, c'est des morceaux de scène par show.
1: C'est un peu ça, mais le ce qui est vraiment payant, c'est ultimement les gens qui l'ont vu puis qui viennent voir le deuxième en sachant un peu mieux qui s'adresse à eux puis déjà en ayant un pied dans l'univers là. Fait que oui, de ce point de vue-là, c'est très payant.
2: On va regarder un extrait du premier. Manon.
3: La première fois que je rentre dans une boulangerie à Montréal, la première fois que je voyais ça, je rentre là, puis sur le mur, à côté de la caissière, il y avait un écriteau, il était écrit « Nous ne tolérons pas le racisme ». Puis j'étais comme « Qu'est-ce que c'est parfait, tu sais, moi non plus, là, tu sais ». Mais après ça, j'étais comme « Pourquoi vous venez d'écrire ça, par contre, là? Avez-vous changé de politique récemment, là? C'est une condition de base dans la vie, ne pas être raciste. Par contre, ça dit rien sur la qualité de ton produit en tant que boulanger, là? » Même au contraire, évidemment, je serais outré, je détesterais ça, mais si je rentrais dans une boulangerie demain matin, il était écrit « Nous sommes racistes », je serais comme tabarnak, doit être confiant que le pain est fucking délicieux, là.
0: Comme ça, la vraie vie, là, puis ça, peut-être tantôt, là, quand t'étais en arrière, parce que t'en as parlé un petit peu quand t'es arrivé, tu disais-tu, ça va me donner un number pour... Parce que c'est des sujets plus sérieux avant toi, mettons, là.
1: Ouais.
0: C'est ça un sketch qu'on va voir dans quelques semaines, ça, là.
1: Tout ça, ce qui se passe ici.
0: Ce que tu vis là, en ce moment.
1: Je l'ai pas encore digéré totalement, là. Mais éventuellement, peut-être, là. Mais oui, j'aime ça m'inspirer d'affaires qui se passent dans la vraie vie. Mais c'est pas de l'anecdote non plus, tu sais. J'essaie tout le temps d'avoir un angle qui touche un petit peu plus à quelque chose d'universel. Je trouve que quand c'est que anecdotique, des fois, il y a moins de choses qu'on rapporte à la maison, puis... J'ai pas la prétention que mon show change l'esprit des gens, mais qui peut se rapporter quelque chose à la maison, je trouve ça le fun.
2: Tu dis que tu fais de l'humour social, mais pas idéologique. Ouais. Explique.
1: Ouais, ils m'ont demandé ça parce que j'étais en entre. J'ai fait.
0: C'est qui?
1: Ouais, ben là, j'ai fait mon show à Salle Albert Rousseau la semaine passée. C'était ma première à Québec. Puis, ouais. Tu sais, ils font une entrevue une heure avant, là, que t'es bien stressé. Puis, elle m'a demandé pourquoi le monde t'aime. J'ai dit, ah, c'est pas idéologique, c'est social. Puis là, ben faut que je vive avec ça jusqu'à la fin des temps. Non, mais je pense que ce que j'essayais de dire, je sais pas si j'ai utilisé les bons mots, mais c'est que, c'est pour moi, dès que tu t'exprimes dans l'espace public, c'est une prise de position, s'exprimer dans l'espace public. Fait que oui, il y a quelque chose. Je m'exprime par rapport à ce qu'on vit, donc il y a quelque chose en filigrane de politique, mais je ne vais pas vous dire pour quel parti voter. C'est pas ça mon rôle en tant que société. Moi, je vois un discours en ambiant, puis j'essaie de l'équilibrer à ma manière. Fait que de ce point de vue-là, je dirais que c'est social.
4: Est-ce que tu vas amener la vague rouge dans ton show?
1: Non.
4: Politique.
2: C'est ça. Mais t'as vraiment ouvert les portes. Oui,
4: Alex Liddon. Oui. On sait pas. Une passe de puck sur la glace.
1: Il dit pas un verre de lait, ça?
4: Oui, mon cher ami.
1: OK, excusez.
0: Il dit pas pourquoi il vote, mais il dit pourquoi il vote pas.
4: Malheureusement.
2: Avant de bifurquer vers l'humour, tu travaillais en publicité. Je te cite. À un moment donné, j'ai fait comme une psychose à la job. Je lisais le brief de Desjardins, puis je me suis mis à pleurer de rire. J'étais en train de déconnecter de la réalité tellement ça semblait important pour Desjardins et futile à mes yeux. Qu'est-ce que tu trouvais futile au point de faire une psychose?
1: Ça faisait genre un mois que j'étais là, puis je recevais plein de documents avec des mots que je comprenais pas tant. Là, genre, tu sais, mettons, Desjardins, ils revoyaient leur manière de communiquer à l'interne avec les parties prenantes dans la démarche d'équité 360 B2B. Puis ça venait pas me chercher dans les tripes, qui l'eût cru. fait qu'à m'emmener, puis c'était un document genre 16 pages, puis il fallait que moi que je résume ça de manière drôle et le fun. J'étais comme, mais là, ça se peut pas. Puis là, je me suis mis à pleurer de rire. Je sais pas pourquoi je pleurais de rire comme ça. C'est comme si on se met, des fois dans la vie, on se met beaucoup de pression pour être dans le bon chemin, tu sais. Puis à m'emmener, tu te rends compte que t'es pas dans le bon chemin, puis tu penses que c'est quelque chose qui va te faire tant souffrir. Finalement, c'est une libération totale. Je pense que c'est pour ça que je me suis mis à
2: redonner. Qu'est-ce qui est arrivé? Est-ce qu'ils t'ont sacré dehors ou t'es juste pas rentré le lendemain?
1: Ça faisait un ou deux mois que je travaillais là. Mon boss, il m'a rencontré, il m'a dit: Hey, PO, je pense qu'il faudrait que t'en donnes un petit peu plus. Puis j'ai dit: Je pense que ça sera pas possible. Et nos chemins se sont séparés.
5: On le salue.
1: Oui, on le salue d'ailleurs. Merci d'être là pour moi.
2: PO, contrairement à plusieurs humoristes, tu parles rarement de toi sur scène. Tu parles plutôt de ta vision du monde. Donc, j'ai pensé qu'on pourrait prendre un petit moment pour apprendre à se connaître.
0: Yeah.
1: D'ailleurs, oui. Oh.
2: C'est
5: nouveau, ça.
2: C'est des questions essentielles. Quand la musique passe, je vais arrêter. C'est quoi ton signe astrologique?
4: Oh.
1: Verseau, ascendant Lion, Lune en Cancer.
4: Wow. Précis.
2: Oui.
1: Hein, c'est
2: ça
1: bon?
2: Ça donne PO fort.
1: Ça donne ça.
2: Si t'étais une couleur, tu serais laquelle?
1: Oh, ouais, la vague rouge, j'imagine, il faut que je dise. Je pense que ça serait plus bleu. Ah. Mais ça n'a rien, c'est pas politique, juste je trouve que c'est une belle couleur, le okay. Vert aussi. Mm.
2: Si t'étais un animal, tu serais lequel? Aimerais-tu mieux être un fruit?
1: T'as pas peur que les gens rentrent trop dans mon intimité, man?
2: Non, on y va solide.
1: Non, un animal, moi, je pense que je serais genre un genre de chat. Comme un chat, j'aime comment ça part à l'aventure dans la rue, là, tu sais. Mais en même temps, c'est domestique, ça veut se faire flatter, puis c'est paresseux à mort. Je suis à peu près ça, moi.
2: Oui, puis ce qui est le fun avec un chat, c'est que il est extrêmement sensible à comment tu te sens. Mmh. C'est juste qu'il s'en colle.
1: C'est très vrai.
2: Es-tu allé aux pommes cette année? Et si oui, quelle est ta variété préférée?
5: Hey là, ça c'était intime.
1: Hey là, c'est trop, man.
2: Je sais.
1: Je mets la ligne sur les pommes, moi. Non, je suis pas allé encore aux pommes cette année, puis ma préférée, c'est la jaune délicieuse. Quand il y a délicieux dans le titre de la pomme,
2: ça
1: là,
2: peut pas être mauvais.
5: T'as bon.
1: Ah ouais.
2: C'est qui ton humoriste préféré?
1: Ah, j'en ai. Il y a tellement de mes collègues au Québec qui. Oui, c'est André Sauvé. Non, mais pour vrai, André.
6: À côté de la pomme délicieuse.
1: Je me suis beaucoup identifié à quand André, tantôt, délimitait l'intime et le.
6: Personnel. C'est
1: quoi? Et le personnel, oui. Je me rappelais plus ce qu'elle a dit, mais ça me.
6: Ça a eu de l'impact.
1: Ouais,
2: c'est qui ton auteur préféré?
1: Ah, j'en ai vraiment beaucoup. Mais là, de cet incite. Il y a un Québécois que j'ai découvert après son décès, malheureusement, puis c'est François Blais. François Blais, Catahoni, un recueil de nouvelles qu'il avait écrit, entre autres, moi, qui m'a fait tellement vibrer. Puis là, de cet incite, je lis Honoré de Balzac. Tu sais, parce que il y a tellement de livres, là, tu sais, il y en a comme vraiment beaucoup. Je sais pas du coup le nombre exact, là. Sûrement plus que 100, là.
5: Il y a beaucoup de livres.
1: Il y en a tellement, puis il y en a qui sortent à chaque jour. Dans chacun d'entre eux, il y a 1000 mots et plus. Fait qu'il faut vraiment. C'est trop long, tout lire. Il faut que tu choisisses vraiment.
5: Hey, ça allait bien, le côté intellectuel de toi. Puis là, oui.
1: Mais là, vu que je me suis dit, il faudrait que je lise les classiques, là, tu sais. Fait que là.
2: Ben, la Bible, évidemment.
5: La Bible.
1: Ouais, la Bible, mais moi, je l'ai lu 1000 fois, à peu près, là. Je suis tanné, c'est redondant. Mais. Père Goriot, j'ai lu Père Goriot de Balzac. Puis là, je suis en train de lire Illusion perdue, là. Mais je viens de finir Illusion perdue. Là, je vais lire Splendeur et misère des courtisanes. Moi, tout lire Balzac. Après ça, je viendrai vous en parler, là.
2: Et ça, tu passeras à Zola, puis après ça, à Marcel Proust.
1: Exactement.
2: C'est quand la dernière fois que tu es allé à l'église?
1: Bien, je suis allé il n'y a pas longtemps, mais ça va de chez nous. C'est rendu un bel et la bœuf, là, à cette heure-là. Non, mais. Quand je vais en voyage, c'est surtout en voyage que j'aime ça rentrer dans les églises puis regarder. Parce que veux pas, tu sais, quoi qu'on en pense, avec quand même dans notre héritage occidental. Fait que moi, j'aime bien aller voir surtout l'architecture, j'aime bien, puis l'opulence de ça. Puis,
0: La question que je me suis fait poser tout à l'heure, je te la pose à toi. Si ta mère s'était fait avorter, tu serais-tu là devant moi?
1: Ouais, c'est sûr que ça serait plus compliqué pour moi en ce moment-là. Mais ma mère, elle aurait pas fait ça, elle est bien trop gênée.
0: Ben oui.
2: C'est quand la dernière fois que tu as voté?
1: La dernière fois que j'ai voté, ça fait pas longtemps. Je suis allé cette fois-là.
2: Et allez, pourquoi cette fois-là? Tu y allais pas avant?
1: Non, c'est quand j'ai manqué ma dernière élection municipale parce que j'étais à Longueuil et il y avait un seul parti qui se présentait. Fait que j'ai cru que c'était pas totalement nécessaire.
2: Tu disais, selon moi, elle a des chances de gagner.
1: Puis dans mon côté, c'est Sylvain Larocque, humoriste Sylvain Larocque. C'est lui mon conseiller municipal. Puis il est venu me voir pour me dire, je peux-tu, PO? Puis on se connaît, on se croise tout le temps au bordel. Il m'a dit, je peux-tu planter une pancarte sur ton gazon? J'ai dit, t'es pas le seul parti qui se présente? Il a dit, oui, je peux-tu mettre une pancarte pareille? J'ai dit, ben oui.
2: Juste préciser, avec l'émission qu'on a, que le bordel, c'est un bar de stand-up comedy.
5: C'est une émission, il faut tout expliquer, là.
2: Oui.
5: Parce qu'il y a plusieurs portes.
2: Quand le conseiller municipal Sylvain Larocque rencontre Théo Forget au bordel...
5: Et puis il demande, peux-tu mettre une pancarte sur ton terrain? Parce que ma mère est trop gênée.
1: Et tu es ça avec Sylvain Larocque, c'est terminé pour moi.
2: Pour ou contre faire le party avec tes adversaires politiques quand t'es encore ministre?
0: Fais attention, là.
1: Mais je suis pas, j'ai pas, tu sais, je sais pas, je suis pas, je suis contre, mais dans ma tête, ils font tout le temps ça. Dans ma tête, comme ils sont, dans ma tête, c'est toute la même gang. Je sais qu'ils ont pas toutes les mêmes idées, mais, parce que moi, je mange souvent aux Scores, puis ils sont jamais là. Fait que j'imagine qu'ils sont dans un autre resto tout ensemble, tu sais.
2: C'est possible.
1: C'est ce que je veux dire.
2: Oui.
5: C'est, ouais, on voit que, on voit des visages.
4: Mais moi, j'ai rien dit.
1: Je pense que tu passes plus de temps en truc avec moi, c'est ça que je dis.
2: OK.
1: Ah!
2: Ouais. Ben, ça, je suis pas sûr.
4: Ben, on vient de te rencontrer, mais si t'es jaloux, on peut s'arranger.
1: Ben, oui.
4: Bon.
2: Et en terminant, c'est quoi ton album préféré de Céline Dion?
1: Oh. Le 16e.
0: Avec
1: tous les compositeurs qui sont dessus, là.
0: Ça, ouais.
1: Puis la musique que j'aime.
2: Péo, c'est un plaisir. Merci. On en a appris plus sur toi.
0: Ouais.
2: Tu seras en tournée avec ton spectacle Prise de tête jusqu'à l'automne 2027. Après la pause, un moment d'archives avec André Sauvé.
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La violoniste Marina Dau-Tremblay se passionne pour la musique baroque. Elle apprécie la liberté d'interprétation des compositions de cette période-là. Avec son album Obsession, elle arrive à captiver nos oreilles avec des thèmes qui reviennent en boucle. Il y a une qualité obsessive dans les compositions qu'elle a choisies, dans les basses répétées et dans les variations aussi. C'est un album instrumental avec viol de gambe, orgue, clavecin et luth. Et comme pour chacun de ses disques, Marina Dau-Tremblay regroupe des compositeurs connus et d'autres vraiment moins. Voici un extrait de la seule pièce où il y a du chant. C'est La jeune fillette et c'est Kerry Bursey qui joue le luth sur le disque, qui a aussi accepté de prêter sa voix de ténor pour cet air populaire remanié par Marina Dau-Tremblay.

On change complètement d'univers et d'humeur aussi avec le jazz très contemporain d'Andrew McAlvey, qui est un saxophoniste et compositeur de Halifax qui favorise beaucoup l'improvisation. Andrew McAlvey a été happé par une voiture il y a plusieurs années de ça, alors qu'il circulait à vélo, et c'est son saxophone qui lui a littéralement sauvé la vie parce qu'il avait son instrument dans un étui rigide, il traînait sur son dos et il a carrément atterri dessus. Et cet accident influence évidemment toute sa philosophie de vie depuis, que chaque action, chaque décision offre plusieurs possibilités, plus d'un choix. Et c'est ce qui émane de son excellent disque de 2026. Avec son octet Many Worlds, il propose un jazz qui groove et qui flirte un peu avec le psychédélique même. C'est un disque qui est tellement agréable à écouter d'un bout à l'autre. Des musiques instrumentales qui font du bien. Alors, je vous laisse avec Realities Blossom en vous remerciant d'être à l'écoute d'Ici Première. Je m'appelle Ariane Cipriani. À bientôt.

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0: Le retour à Tout le monde en parle. André?
1: Oui, qu'est-ce que
0: c'est? En 2008, c'était ta première visite et tu en avais profité pour nous faire la démonstration d'un de tes talents insoupçonnés.
1: Oh my God!
0: Tu t'en rappelles pas?
1: Je sais plus, là.
2: Essaye, lequel?
0: Raphaël!
1: Peut-être volontaire, ici.

0: C'est pas ce qu'on appelle le rigodon. Tu danses très bien, André. T'aimes ça, danser?
1: Oui. Hey, my God, j'avais complètement oublié ça. Ben oui, j'étais danseur de danse classique de l'Inde.
0: De l'Inde?
1: Ouais. Oui,
2: Bharatanatyam. On fait ça encore?
1: Pas du tout.
2: Non. Fini, fini.
1: Non, mais il danse encore. J'en ai fait intensivement, puis à un moment donné, j'ai passé à autre chose.
2: Ouais, mais dans ton show, tu danses.
0: Dans ton show, il danse la valse seul.
1: Ben oui,

0: Mais en fait, mes premières écoles sont physiques. J'ai installé dans les écoles de mime, de mouvement, de danse et tout ça. Puis la parole est venue par après.
1: Voilà. Prenez des notes, on veut pas danser. Voilà.
2: Hey, merci tout le monde. Ça a été une magnifique soirée. On a appris toutes sortes de choses. Merci à vous tous. Merci à M. Gilles.
1: Merci à toi, Bogui. Merci tout le monde.
2: Reste à l'écoute. Dans quelques instants, c'est le Téléjournal avec Claudine Bourbonnais, que je salue. Moi, je vous donne rendez-vous la semaine prochaine pour une autre émission de Tout le monde en parle. Et d'ici là, lisez la Bible.
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4: Les amis de la bibliothèque. Mais moi, j'ai énormément de chance parce qu'il y a des bénévoles à la cérémonie à Halifax. J'ai rencontré des gens qui travaillent beaucoup, beaucoup plus fort que moi en tant que bénévole dans des associations très sérieuses pour aider les personnes, pour aider des gens qui sont en difficulté. Moi, en tant que crieuse, je ne fais que raconter de bonnes nouvelles tout le temps. Moi, j'ai un travail de bénévole. Un travail très joyeux. Donc, j'ai vraiment énormément de chance de faire un travail de bénévolat qui est aussi joyeux. Ça fait vivre les villes sans les bénévoles, sans les associations. Ce serait très difficile de nos jours avec nos villes et villages en difficulté financière. Il faut que les gens se présentent et aident.
5: Elle nous démontre qu'il y a toutes sortes de façons de faire du bénévolat. C'est à notre portée, même crieurs. D'ailleurs, il y en a aussi des crieurs à Ottawa. Il y a même un concours international de crieurs publics. C'est un monde vraiment curieux. Je trouve que c'est comme un genre de vestige d'une autre époque. D'ailleurs, si vous êtes curieux, allez voir des vidéos de la crieuse Christine Higaud. Quand la reine Élisabeth II est décédée, notamment, elle a été filmée. Alors, imaginez, elle a une cloche. Elle a un genre de costume coloré, un chapeau qui rappelle le Moyen-Âge. Elle va dérouler un parchemin écrit comme ça, dans les rues, les nouvelles. Dans ce cas-ci, c'était le décès de la reine Élisabeth II. Elle a fini sa criée en disant « Vive le roi !» Ben oui, hein? La reine est morte, vive le roi. C'est comme ça. On va rester en Nouvelle-Écosse, si vous le voulez bien. Je vous passe un extrait de la chronique musicale de la côte Est de Trevor Murphy. Moi, j'ai beaucoup d'affection pour cet homme. Il apparaît régulièrement à l'émission La Mouvée. Il nous présente toujours des découvertes musicales hors des sentiers battus. Je vous le présente ici en conversation avec l'animatrice Nathalie Guédry.
6: J'aime où on va commencer là en musique par une DJ de la Baie-Sainte-Marie.
7: Oui, on va commencer avec une énergie assez vif, disons. Et cette semaine, on va présenter des extraits. Je m'aperçois juste là, ben, tu sais, toutes les femmes cette semaine, sont tant mieux.
6: Yeah.
7: Vu que, tu sais, aujourd'hui, ben, il faisait tellement beau, mais l'automne est en fait arrivé pour de vrai. Et on va commencer cette semaine la chronique avec un titre qui souhaite cette saison-là, un gros hallo. C'est une chanson qui s'appelle Saison 9. C'est le tout premier single de DJ Isabelle, artiste originaire de la Baie-Sainte-Marie. Isabelle, elle est partout, elle fait des spectacles de DJ, beaucoup plus ici à Halifax ces jours-là. Mais c'est sa première chanson originale qu'elle sort en tant que single. C'est une chanson de Deep House Celtic qui offre un mélange très intriguant de la musique électronique et aussi de la trad. C'est ancré le long avec un hook de violon. Et même que son titre se lie à les saisons, son attitude, son ambiance se trouve beaucoup plus dans la soirée. C'est dans cette partie-là de la soirée, dans l'heure entre le coucher et le soleil, entre le coucher du soleil puis le sommeil, où le monde ralentit point, il change juste de speed un peu. So, checkons ça, une miette de saison 9 par DJ Isabelle.

0: DJ Isabelle. C'est une suggestion de Trevor Murphy, lui-même musicien et gérant d'artiste. Il a fondé un label qui s'appelle Acadian Embassy. Je peux dire que c'est un acteur important de la scène musicale en Acadie. Vous pourriez le suivre d'ailleurs sur les réseaux sociaux pour connaître les dernières actualités de Trevor Murphy. 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Merci de rester au chaud avec nous. C'est la fin de semaine de l'Action de grâce. On a 3 jours de congé pour bien des Canadiens. D'ailleurs, j'ai une petite pensée pour ceux qui doivent quand même aller travailler samedi, dimanche et lundi. Mais vous, si vous êtes en congé, vous allez faire quoi? Prendre la route? En chemin vers le chalet, peut-être? Avez-vous prévu de visiter des parents? Moi, j'ai remarqué que chez les anglophones, l'Action de grâce, c'est beaucoup plus sérieux. Hein, c'est un genre de général avant Noël. Je me souviens, quand j'habitais à Vancouver, on faisait de grandes tablées d'expatriés. Il y avait de la dinde, de la farce, toujours de la tarte à la citrouille. Mais au Québec, j'ai l'impression que ça passe un peu dans le beurre. Célébrez-vous l'Action de grâce chez vous? Je serais curieuse de vous lire là-dessus si vous souhaitez nous écrire. Bref, autour de l'Action de grâce, il y a le retour d'un incontournable d'automne. C'est le concours de citrouilles géantes. Du genre à devenir un vrai carrosse pour Cendrillon, là. Je parle de citrouilles énormissimes. Chaque cultivateur de citrouilles géantes peaufine sa méthode pour produire le légume le plus lourd possible. Et là, quand on parle de lourdeur, là, les citrouilles dépassent souvent les 1000 livres. J'ai entendu à l'émission La Grande Virée, Carmel Robichaud, elle est présidente du Festival provincial de la citrouille géante de Neguac au Nouveau-Brunswick.
1: Ben, c'était un engouement à Neguac. C'est vraiment extraordinaire que les gens sont vraiment intéressés à la citrouille, à ce Festival de la citrouille géante. Bien sûr que ça a débuté en 1995 avec Camille Brault qui est décédée. Et Patrick Robichaud, qui a 93 ans.
2: Puis j'imagine que le festival a quand même évolué depuis 32 ans?
1: Le festival a certainement évolué parce que de tous les sens. Parce que en 95, la citrouille pesait à ce moment-là 498 livres. Et maintenant, on essaye, surtout avec... Laurent Mallet de Chipagan,
2: oui,
1: essaie de dépasser la pesée de 1721 livres des Tingley de Fredericton,
2: wow,
1: qui ont atteint cette pesée en 2021.
2: Wow, c'est alors, quand même de la citrouille. C'est presque la grosseur d'une auto, là.
1: Ah, c'est énorme. C'est incroyable. Je vais vous dire comment énorme que c'est. Parce que le monsieur Mallet de Chipagan, il met silicone sur ses citrouilles. Et puis, je suis allée me promener dans une barque de citrouilles sur son étang.
2: C'est merveilleux, ça. Ben oui, Laurent fait ça depuis plusieurs années. Donc, ça devient un bateau, là. C'est
1: ça
2: quand même quelque chose.
1: Un bateau.
2: Oui, oui.
1: C'est un bateau citrouille.
2: Est-ce que vous cultivez des citrouilles géantes personnellement, Carmel?
1: Non, pas vraiment. C'est vraiment... faut vraiment l'avoir. C'est vraiment une passion là,
2: oui,
1: qui doit se développer parce que ça demande énormément d'énergie, de temps. Et le monsieur Mallet qu'on est allé voir... Ben, ça prend une serre seulement pour cette citrouille-là, pour que rien ne lui arrive.
2: Oui.
1: C'est
2: beaucoup de soin. Il faut en prendre soin de cette citrouille-là.
1: Ah, c'est comme un bébé, là.
2: Oui.
1: Faut pas qu'elle ait froid, faut pas qu'elle ait trop chaud,
2: faut qu'elle ait assez d'eau. Oui.
1: Ah, ça demande énormément de temps de préparation. Et c'est du mois d'avril aller jusqu'au mois d'octobre. Là.
2: Oui.
0: L'animatrice Isabelle Robichaud est en conversation avec Carmel Robichaud. Elle parlait de Laurent Mallet. C'est un compétiteur aguerri. Vous avez peut-être d'ailleurs entendu, il avait donné une entrevue à l'émission Ça promet, dimanche dernier avec Annie Desrochers. Ben, Monsieur Mallet a gagné cette année, oui, avec sa citrouille nommée Tinou, une citrouille lourde de 1534 livres. Il a pris part au concours à Néguac pour la dernière fois cette année. Il se retire après 26 ans de compétition. C'est une occupation qui est très prenante, là, faire pousser des citrouilles géantes. Ça commence au printemps. Et il faut vraiment prendre soin de cette bête-là tous les jours. Monsieur Mallet s'est confié sur sa passion et son expertise à l'émission La Matinale au Nouveau-Brunswick. Vous allez voir, les citrouilles géantes, il connaît ça, Laurent Mallet.
3: J'étais comme concierge à l'école. Quand j'ai pris ma retraite, j'ai dit un jour, j'aurai la plus grosse citrouille du monde.
0: Et puis?
3: j'ai commencé comme ça, puis j'ai fait 26 ans. Puis à chaque année, j'ai toujours appris. Comme là, cette année puis l'année passée, j'avais pu avoir mon 2000 livres. C'était ça mon but, 2000 livres.
0: Mm.
3: Puis il m'est arrivé deux pépins encore, mais ma tige principale, jusque je l'ai commencé 40 jours juste avant la fin, ça m'est pourri. Hein. Là, j'ai réussi à la guérir, mais là, oublie les 2000 livres, là.
2: Ça, c'est là, sûr que là, vous n'alliez pas l'atteindre avec la tige qui est abîmée.
3: Non, ben oui. Hey, moi, je suis sûr. Moi, ça va être dans mes rêves. Je suis sûr que j'aurais été bien. Parce que ça faisait comme 40 jours qu'elle avait pu le tronc principal, là, où qu'elle avait commencé, puis tout. Là. Puis ça fait deux ans de suite. L'année passée, j'avais 15,82. Cette année, 15,34.
2: Mais vous gagnez encore, là, avec la pesée d'hier, oui. À Néguac, là.
3: Oui. Puis, au lieu d'être, je sais pas, moins 4-5 pouces d'épais, elle aurait peut-être 7-8 pouces d'épais. Là, c'est l'épaisseur qui fait la pesanteur. Là.
2: C'est fascinant. Dis-moi donc, Laurent, moi, je sais très bien comment engraisser, là, comme personne humaine, mais une citrouille, là, comment est-ce qu'on fait engraisser ça?
3: Pour commencer, ça prend une grosse serre géante, OK? Moi, j'avais ma serre, j'avais 140 pieds carrés. Puis, pour avoir une grosse citrouille, ça prend au moins 800 feuilles. Moi, j'ai dit que j'avais 800. Moi, j'ai dit que j'avais 801 feuilles. Puis, le tronc principal où qu'elle a commencé, où tu vas polliniser ta citrouille, faut qu'elle soit à 18 pieds. Puis, moi, j'étais à du 17 pieds. Ça fait, c'est encore bon. C'est qu'elle a poussé sur un tronc double. Puis, personne ne veut ça. C'est vraiment pas là.
2: Parce que ça divise l'énergie, en quelque sorte, là.
3: Oui, ben, quand je suis arrivé, mon tronc double, avec les secondaires que poussais dessus, a ouvert mon clan.
0: Mmh.
3: Puis c'était une plaie ouverte, puis c'est bien avec trop tard, ben probablement j'aurais peut-être pu guérir ça avec de la vaseline, du papier ciré, de la vaseline, du papier ciré, puis boucher le trou.
0: Wow.
3: Pour pas qu'il y a rien qui rentre dedans. Mais
2: parce que c'est ça votre travail, Laurent. Là. À tout bout de champ, vous allez voir votre citrouille, puis vous la soignez s'il faut pour essayer de la faire grossir là, quand vous êtes dans des concours.
3: Hey, comment? dans mois d'avril, que je commence à la maison, là, j'ai ça à la maison, je commence à la maison avec les lumières et tout. Bon, regarde, je passe mes journées à le regarder. Ça grossit à vue d'œil.
2: C'est une variété spéciale de citrouilles, là. C'est pas les mêmes qu'on va cueillir pour l'Halloween.
3: Non, mais ça c'est mon propre génétique en moi, là.
2: OK.
3: Moi, j'ai commencé à grossir, tu sais, j'en ai. On dit que j'ai 4 championnes, là, c'est là, de Néguac. La première, c'était en 2006, je vous dis, j'avais 1138 livres. Après ça, en 2013, 1318 livres. Après ça, j'avais 1436, puis là, j'ai 1500.
2: Mais vous n'êtes pas rendu à 2000. Là, vous avez annoncé que c'était votre retraite. Avez-vous le goût de continuer, là, pour essayer de l'avoir, votre 2000?
3: Non, je peux pas. C'est trop. Ça coûte trop cher. C'est 6 mois dans la maison, là. Tu sors pas de la maison, là. C'est
2: prenant.
3: Là, tout de suite, là, à matin, là, je suis en liberté.
2: Ah oui.
3: Je suis en liberté pour 12 mois là, par année.
2: Comment vous faites pour déplacer ça, une citrouille de 1500 livres?
3: Puis... Ah, ben, nous autres, moi, j'avais une équipe avec moi, puis merci à Robert, lui qui avait un boom truck. Fait qu'il est venu ici, puis il l'a enlevé dans l'air du temps, puis il l'a mis à bord du trailer. Fait moi, c'était le fun, parce que j'avais pas à m'occuper de ça pendant tout, là. Et tout le monde participe. Tout le monde aime ça pareil. Tout le monde qui venait ici, qui venait la voir, tout ça, tu sais, là, c'était beau. Disons que l'année prochaine, je m'en semer d'autres, mais pas dans le serre, puis dans le mois de mai, là.
2: Non, ça va être dehors, puis ça va faire ce que ça va faire.
3: Oui, dans le mois de juin, comme les dates du mois de juin. Moi, je vais peut-être pogner d'autres personnes avec moi qui voudraient en faire. Hein. on va se faire une petite compétition nous autres, là.
0: Laurent Mallet est un jardinier extrême. Il fait pousser des citrouilles géantes jusqu'à cette dernière, 695 kilos. Imaginez, c'est le poids d'un ours polaire. Moi, j'ai eu beaucoup moins de succès dans mon jardin cette année. J'ai à peine réussi à faire pousser quelques patates. Mais en ce moment, à la mi-octobre, c'est le temps de l'année où on ferme le jardin. Peut-être que c'est ce qui va vous occuper dans les prochains jours. D'ailleurs, il faut déterrer les bulbes frileux, tailler les arbustes. Est-ce que vous avez commencé à ranger la cour, le balcon? En tout cas, chez moi, j'ai des hémérocales fauves. Vous savez, c'est des fleurs qui sortent très tôt au printemps. La plante verte va apparaître là, dès les premiers jours de mai, même parfois en avril. La floraison apparaît en juillet. C'est au bout d'une tige qu'on a cette espèce de tête orangée. Et quand les fleurs sèchent, la tige demeure, est assez haute, à peu près 1,5 m. Et donc, moi, ce que je fais, comme la plupart de mes voisins d'ailleurs, c'est qu'on va arracher ces tiges-là qui sont devenues presque comme des bâtons. Sauf que cette année, quand j'ai regardé dans la tige, je me suis aperçue qu'elle était creuse et qu'à l'intérieur, il y avait des petites bébites qui s'étaient réfugiées là. Et là, je me suis demandé, est-ce que je suis en train de nuire à la biodiversité? Alors, pour répondre à cette question-là ce matin, j'ai invité un entomologiste pour m'éclairer à ce sujet. Vous le connaissez, il s'appelle Étienne Normandin. Merci de venir à Lefto.
4: Bonjour, Evelyne.
0: Alors, est-ce que j'ai commis un impair en retirant mes tiges d'hémérocale?
4: Bon, alors, premièrement, faut dire quelque chose. Chacun a ses propres techniques d'aménagement paysager. On va pas taper sur la main de quelqu'un s'il pense faire quelque chose de mal quand même. Mais effectivement, on essaye de plus en plus de laisser les tiges sur les plants à l'automne. Donc ça fait partie des bonnes pratiques. Puis on le voit dans les graminées, on le voit dans justement les hémérocales. Comme tu as dit, ils ont une tige creuse. Puis effectivement, les petits insectes qui vont nicher à l'intérieur, il y en a plusieurs. Puis ceux qu'on apprécie particulièrement, c'est les petites abeilles sauvages. On a 350 espèces d'abeilles sauvages au Québec. Et il y en a plusieurs qui vont nicher justement dans des tiges creuses, que ce soit des hémérocales, des tiges de framboisier, creux spongieux, qui vont escaver pour faire justement leur maison à l'intérieur. Et les ombellifères, donc, tu sais, de toutes les panais sauvages et tout ça, c'est creux aussi, ils vont nicher à l'intérieur. Donc, super important de les garder si, évidemment, on a comme objectif de faire revenir la biodiversité sur notre terrain. Donc, oui, tu vas casser, Evelyne, les tiges des hémérocales, puis essaie de les mettre justement là où elles sont. Donc, les mettre soit à l'horizontale ou soit un petit peu en diagonale, ou les inverser, tout simplement. Les abeilles sauvages préfèrent utiliser des tiges qui sont couchées à l'horizontale.
0: Ah.
4: Donc, elles vont, si on les laissait tout l'hiver, ben, à la fin de l'hiver, elles finiraient par canter, puis finalement, au printemps, à arriver à l'horizontale. Donc, exactement à peu près la bonne position pour nos petits insectes.
0: Oups, je pense que j'ai tout retiré déjà. Je me sens vraiment coupable de ça. Mais ce qui est fou, c'est qu'il y a un changement de mentalité qui s'opère.
4: Absolument.
0: On le voit dès le mois de mai, avec le grand mouvement planétaire No More May, c'est-à-dire qu'on ne coupe plus le gazon au printemps pour favoriser l'émergence du trèfle blanc, des pissenlits, des choses comme ça. Donc, si on a déjà cette pratique-là, qu'est-ce qu'on devrait faire à l'automne pour favoriser la biodiversité?
4: Il y a plein de choses. Donc, premièrement, on en a parlé, garder les tiges. Il y a des gens qui ont des gestionnaires paysagistes. Allez les voir, dites-leur, hey, laissez-moi les tiges après mes graminées. Puis Dieu sait que les graminées ont pris en popularité là, depuis les dernières années. Dites-leur, laissez-les là. En plus, vous savez quoi? Ça protège les graminées. Ça protège les jeunes tiges, les rhizomes du graminé. Et ça va permettre de survivre plus longtemps en hiver. Donc, gardez ces tiges-là. Les hémérocales aussi. Les échinacées, si vous en avez. Moi, j'en ai chez nous, dans une cycle. Et puis, je les laisse coucher comme ça. Je fais juste les casser, je les inverse. Ils se ressèment. Et puis,
0: vous
4: on peut même
0: la
4: tête. Je casse un petit peu la tête, mais j'en laisse quelques-unes, parce que vous savez quoi? Les graines, les akènes, donc les semences vont aussi servir de nourriture pour les oiseaux en hiver. Donc, pensez aux chardonnerets, pensez aux petits oiseaux qui vont venir justement se rassasier sur ces graines-là, ces semences-là. Donc, laissez ces tiges-là. Les fameuses feuilles qui tombent à l'automne.
0: Qu'est-ce qu'on en fait?
4: Bon, c'est mes recommandations, évidemment. Si vous trouvez ça pas beau, bon on va pas vous taper sur les doigts non plus.
0: Vous chicanez personne ce matin, merci beaucoup.
4: Non, je chicane personne. je veux rendre personne inconfortable par rapport à leur propre gestion de paysagement. Alors, je recommande de les laisser au sol, que ça soit sur le gazon ou dans les plates-bandes. Si vous voulez un gazon, un espace gazonné qui est dépourvu de feuilles, ben j'ai un petit truc pour vous. Poussez-les dans vos plates-bandes. Ça va protéger vos plantes, ça va protéger vos arbustes. Ça va permettre aux insectes qui utilisent justement ces feuilles-là de se protéger, de se cacher des vents froids, des températures très froides de l'hiver.
0: Comme quoi, par exemple? Quels insectes?
4: Ben, on va avoir, par exemple, des arachnides, des petites araignées qui vont d'ailleurs servir de prédateurs pour nos insectes, les autres pestes ravageurs de nos potagers, par par exemple, ça peut être des petits carabes. C'est des espèces de petits scarabées qui sont aussi prédateurs, qui vont courir à gauche, à droite. Toute la on appelle ça la microfaune, Evelyne, la microfaune de sol. Donc, les petites colamboles, on les appelle en anglais les springtails. C'est très, très, c'est minuscule. C'est à 2 mm de long. C'est une petite furtula. On les voit au printemps, d'ailleurs. On les trouve sur la neige quand on fait du ski de fond, c'est ça. Ouais. Et puis, ils sont super importants pour la microfaune du sol, garder les feuilles au sol. Donc, ça leur donne la nourriture aussi. Mm. On peut penser aux vers de terre également qui vont se servir des feuilles pour se nourrir.
0: Bon, là, j'entends les gens dans ma tête qui me disent, qui me soufflent à l'oreille, oui, mais. On veut pas davantage de bébites chez nous. Déjà, on n'aime pas avoir des guêpes. On veut pas davantage de tiques. On veut pas plus de maringouins. Alors, qu'est-ce que vous répondez à ces gens-là qui veulent pas favoriser une certaine biodiversité?
4: C'est une très bonne question, puis ça, il faut apporter une certaine nuance. Et la seule nuance que je pourrais apporter pour essayer de convaincre les gens, c'est que ils étaient là avant nous. ils occupaient le territoire avant nous. Comme on le fait pour plein d'autres choses, on doit aussi les respecter. On doit respecter leur environnement. Puis Dieu sait que le milieu urbain, donc les villes, on a détruit cet environnement-là. Puis là, on essaie justement de faire revenir un petit peu de biodiversité là-dedans. Donc, pourquoi pas? Un environnement qui est aseptisé d'insectes, là, Evelyne, ça n'existe pas dans la nature. S'il n'y a pas d'insectes quelque part, là, il y a quelque chose qui cloche.
0: Ouais, okay?
4: Parce qu'ils sont partout. Et puis, ils servent, ils ont des fonctions, ils ont des rôles, ils sont des prédateurs, des parasitoïdes. Ils vont vous servir, des fois, vous ne le savez pas, mais ils vont vous servir à combattre le petit ravageur de votre potager que vous avez sans le savoir exactement. Donc, je dirais, gardez-les, ils vont vous servir, ils ont une fonction. Comme les gens apprécient voir des oiseaux, ben les insectes aussi ont le droit d'avoir leur petit environnement, leur petite maison.
0: Ouais. Est-ce qu'on devrait voir nos potagers, en plus d'être de beaux environnements, même une plante sur un balcon, est-ce qu'on devrait les voir comme une nourriture potentielle?
4: Absolument. Chaque plante contribue à sa manière à la biodiversité. Puis, je suis entomologiste, donc on va contribuer surtout aux insectes, mais aux oiseaux, puis aux champignons aussi, quand on parle du sol. Donc, oui. Puis, je dirais même, j'ajouterais quelque chose, parce qu'on le voit souvent dans les aménagements paysagistes, c'est essayer de promouvoir, de mettre de l'avant les espèces indigènes de plantes. C'est super important parce qu'une espèce qui est exotique de plantes, puis Dieu sait qu'il y en a des plantes ornementales exotiques, va pas contribuer justement à la biodiversité locale, donc indigène. Donc, si vous avez le choix, et mettez une plante indigène. Par contre, je le sais qu'il y en a des plantes ornementales qui sont super jolies. Moi, je le fais sur mon terrain, mais j'adore les magnolias, Evelyne. Donc, j'en ai mis un. C'est correct d'en mettre quelques-uns.
0: Oui.
4: Mais si vous avez le choix, choisissez une espèce indigène de plante. Elle va contribuer à la biodiversité bien mieux qu'une espèce exotique.
0: Ouais. Et la diversité aussi en général. Je veux dire, pas qu'une seule plante. Plus on a de plantes différentes, plus elles vont servir à une grande variété.
4: Exact. Il y a des espèces qu'on appelle des espèces clés de voûte. Et donc, ces espèces clés de voûte-là, que ça peut être des plantes aussi, que c'est le cas du chêne. Le chêne est une espèce clé de voûte qui va héberger plus d'espèces animales, que ce soit d'oiseaux, mammifères ou insectes, que d'autres espèces d'arbres. Donc, il y a des espèces comme ça, clés de voûte. Il y a même des espèces parapluies qui vont permettre à d'autres espèces d'être protégées dans un endroit qui est perturbé. Donc, elles sont listées. Vous pouvez aller chercher sur Internet espèces clés de voûte, puis prioriser ceux-là si vous pouvez le faire.
0: Ouais. Ouais. Vous travaillez sur un guide d'aménagement paysager?
4: Oui, on a eu la chance, on a eu l'aide justement du ministère de l'Agriculture, puis de la Fondation de la biodiversité et de la faune l'année passée pour construire ce guide-là. Donc, c'est le guide pour les pollinisateurs, pour les aménagements pour pollinisateurs performants indigènes du Québec, donc le GAPIC. Et puis, on s'est penché là-dessus parce qu'on voyait de plus en plus les aménagements à Montréal, à Québec, dans les villes, ça monte en popularité. Puis nos recherches démontrent que pour les pollinisateurs, ces aménagements-là attiraient toujours à peu près les mêmes espèces. Des fois, on va sur le bord d'une saillie puis on voit, ça bourdonne, il y a plein de vie. Ouais, mais nos recherches démontrent que c'est souvent les mêmes espèces. On a juste une, deux ou trois espèces. Pourquoi? Parce qu'on met justement les mêmes espèces de plantes. Donc, aller proposer d'autres espèces qui ne sont pas nécessairement souvent disponibles en pépinière. Puis d'ailleurs, on a des tables de concertation avec les pépiniéristes.
0: Oh.
4: Pour les encourager justement à mettre d'autres plantes indigènes, les offrir justement au public pour diversifier les futurs cours justement des villes.
0: Donc,
4: on a un podcast, on a des vidéos, des capsules. Ça va être disponible dans à peu près 6 à 8 mois là, en ligne.
0: On se reparle dans 6 à 8 mois
4: voilà.
0: Pour parler de ce guide-là. Étienne Normandin, comme toujours, très éclairant. Merci beaucoup. Je rappelle que vous êtes coordonnateur des collections zoologiques à la collection entomologique Ouellette Robert de l'Université de Montréal. Vous êtes bien sûr entomologiste.
4: Oui.
0: Merci. Bon samedi.

On entend la pièce « Automne » d'Alexandra Streliski de son album « Pianoscope » sorti en 2010. Ouais, c'est l'automne, ça nous tire doucement vers le froid. J'ai cherché les gants cette semaine, ma fille a dit « Oh, j'ai un peu froid aux doigts, est-ce que c'est possible? » Je ne sais pas du tout où j'avais caché, il a fallu que je creuse. Je ne sais pas pour vous, mais moi, les vêtements d'hiver étaient rangés très très loin. La semaine dernière, je vous parlais de vos vacances estivales. En fait, je vous posais la question, qu'est-ce que vous en avez fait? On a reçu un courriel d'auditrice, Madame Bugeaud. Elle nous a écrit, j'aimerais vous le lire. Elle nous dit, j'ai eu 50 ans cette année. J'ai fait le tour du Mont Blanc avec mes amis. Je cours en sentier. Les Dolomites sont prévues l'été prochain. Et cette semaine, je quitte pour l'Autriche avec mon mari pour faire de la randonnée, les montagnes, à pied ou en courant. Ça semble tout à fait charmant comme vacances. Profiter des destinations pour pratiquer un sport, je trouve que c'est une très, très bonne idée. Ben, bon anniversaire à vous. Bon 50e, Madame Bugeaud. Et surtout, merci de nous écrire. Si vous aussi, vous avez envie de nous raconter quelque chose, allez sur l'application Radio-Canada Audio, cliquez sur la bulle de conversation. Les messages se rendent directement. Sinon, si vous préférez le courriel, l'adresse est lefto@radio-canada.ca.

0: Je vous emmène maintenant dans l'extrême nord du pays, dans l'Arctique. L'Arctique qui fait partie des enjeux cruciaux pour la prochaine décennie, ça avec l'eau potable, le quantique et l'espace. C'est pas moi qui le dis, là, j'ai rencontré des universitaires lors d'un sommet international sur la diplomatie scientifique et ce qui ressortait, c'était vraiment ça. L'Arctique est vraiment un territoire qui va nous préoccuper dans la prochaine décennie, voire plus loin. Pour ses ressources, pour le passage du Nord-Ouest aussi qui est libéré des glaces par le réchauffement du climat. En fait, ça écourte le transport entre l'Asie et l'Europe. Donc, évidemment qu'il y a des gens qui sont intéressés par tout ça. Ça pose aussi la question de la souveraineté dans le nord du pays. Mais oui, comment assurer une présence dans un territoire si vaste, si peu densément peuplé? Ben, la défense canadienne a eu l'idée de faire appel à l'intelligence et à l'imagination des Canadiens pour entrevoir les enjeux de demain dans l'Arctique. Question de s'y préparer adéquatement. Elle a lancé le concours littéraire Paradigme polaire en 2045. Ça s'appelle comme ça. Les Canadiens ont répondu à l'appel, mais en grand nombre, 200 récits de fiction ont été retenus. Le journaliste Thomas Etier, qui est basé à Yellowknife, a discuté avec les gagnants du concours de la défense canadienne.
1: Il y a des Canadiens provenant de tous les domaines, de tous les âges qui ont contribué en soumettant leur propre scénario de 5000 mots. J'en ai discuté avec Marie-Pierre Raymond, qui est scientifique à la Défense et qui est responsable du concours. Elle m'a expliqué que c'est un projet pilote inspiré, entre autres, par le style de la fiction utile. En la fiction utile, c'est un style ou une mouvance littéraire qui rassemble plusieurs créateurs de fiction et qui se donne pour mission d'élaborer des scénarios plausibles. Certains d'entre eux collaborent avec les gouvernements pour les aider à se préparer aux enjeux qui sont toujours en développement.
2: C'est comme un crowdsource d'idées. Donc, pour sortir de l'évaluation typique à l'intérieur des forces armées, pas rien canadiennes, mais à travers le monde, de comment on regarde un problème, puis comment on essaie de trouver une solution. On veut trouver comment la technologie du futur, qui est présentement en train de se développer, comment ça va avoir des effets sur les opérations militaires dans l'Arctique.
1: C'est un projet pilote. Madame Raymond m'a dit espérer que la défense canadienne va répéter l'expérience bientôt pour couvrir d'autres angles de la question entourant la défense de l'Arctique canadien.
3: Et la liste des lauréats a été dévoilée la semaine dernière. 12 histoires qui ont été récompensées. Alors, qui sont les auteurs, les autrices derrière ces histoires et concrètement, qu'est-ce qu'on y retrouve?
1: C'est Vera Kobalia de la Colombie-Britannique qui a remporté le Grand Prix de 10 000 $. Son récit est simple, la prémisse est simple. La Russie a établi une base flottante dans l'Arctique canadien et brouille les systèmes satellites et les systèmes de communication de notre défense nationale. Qui va utiliser les technologies et les connaissances à sa disposition pour prendre le dessus? Selon Mme Kobalia, ce sont les détails et les connaissances qu'elle a transmises dans son récit qui ont plu au comité de sélection, qui l'ont fait gagner le Grand Prix. Parce que Mme Kobalia a de solides connaissances en nouvelles technologies. Elle a récemment fondé NDG Systems, qui est une jeune entreprise de technologie de la défense. Le texte inclut plusieurs nouvelles technologies. Elle imagine leur évolution. Également les possibles scénarios catastrophes dans un environnement hostile comme l'Arctique. Elle dit également accorder beaucoup d'importance aux connaissances des populations inuites locales, les connaissances qu'elles ont de l'environnement arctique. Vera Kobalia s'est dite aussi très inspirée de la guerre en Ukraine et de la résistance et de la résilience des Ukrainiens face à la puissance russe. Elle est elle-même originaire de Géorgie, le pays d'Europe de l'Est. Ses origines ont certainement influencé le récit qu'elle a présenté à la défense canadienne.
3: Oui, et Thomas, quel rôle ont réservé les auteurs et les autrices à l'environnement de l'article dans leur récit?
1: Selon ce que m'a rapporté la responsable Marie-Pierre Raymond, on s'attarde beaucoup dans ces histoires sur la manière dont le froid extrême et la distance pourraient prendre le dessus, en quelque sorte, sur les nouvelles technologies. Plusieurs des histoires décrivent des défaillances techniques, ces fameux scénarios catastrophes qu'on veut prévoir autant que possible. Selon Mme Raymond, la majorité des histoires qui ont été soumises mettent de l'avant les connaissances traditionnelles inuites et l'importance de tenir compte de la présence de populations locales. La gagnante Vera Kobalia, elle-même experte des nouvelles technologies, a souligné que ces technologies ne sont pas infaillibles et qu'elles ne remplaceront jamais le savoir et les connaissances. J'ai eu la chance de lire aussi l'histoire de Julien Junet, de Montréal, qui est arrivé en 10e position. Monsieur Ginet travaille en télécommunication. Il est également éditeur du magazine Branchez-vous. Donc, c'est quelqu'un qui s'intéresse aux nouvelles technologies, qui a l'occasion d'explorer le sujet. Et Monsieur Ginet dit avoir également été inspiré d'un séjour dans une communauté autochtone du nord du Québec pour écrire son histoire qui est intitulée « Le silence d'une maison occupée ». Je vous laisse nous expliquer son titre.
4: C'est que moi, je voulais pas représenter le nord, c'est comme un désert vide. Et je voulais pas non plus que ça sombre dans une bataille épique. J'ai beaucoup basé mon texte sur la présence des gens qui étaient déjà sur place. Le lieu qu'ils ont choisi, qui est vraiment, vraiment dans le nord, il n'y a pas vraiment beaucoup de monde là-bas, mais il y a quand même quelques petites communautés, d'où le titre aussi, le silence d'une maison occupée. Oui, c'est bien beau d'avoir des technologies partout, mais il y a des humains derrière qui sont là.
1: On l'entend, c'est une histoire qui parle de logistique, qui parle d'obstacles majeurs liés au froid et à l'éloignement, de la manière dont on peut faire survivre 1000 soldats pendant plusieurs semaines dans le froid et l'éloignement. Mais il parle aussi de l'obligation de respecter et d'engager les communautés inuites à travers ces opérations-là. C'est une chose que les auteurs participants ont voulu transmettre pour plusieurs d'entre eux à la Défense nationale.
0: La fiction sert la défense nationale. Ici, le journaliste Thomas Etier discutait avec Rudy Desjardins de l'émission Panorama, diffusée à Vancouver et au Yukon. OK, j'ai le temps de vous présenter un dernier moment de radio d'exception. Ça nous vient de Jean-Philippe Nadeau à l'émission Fin PM en Mauricie. Vous souvenez-vous, il y a quelques semaines, je vous présentais un segment d'entrevue avec deux clowns thérapeutiques qui avaient signé un très, très beau livre qui s'intitule « Je te chuchote le printemps ». Je deviens un peu une ambassadrice de clowns, on dirait. Bref, j'ai entendu cette entrevue-là à Fin PM, où on parlait de Patch Adams, qui est un peu le pionnier de la pratique du clown thérapeutique. Son histoire a été portée au cinéma. Vous avez peut-être vu ce film-là avec Robin Williams. Ben, j'apprenais cette semaine que Patch est malade. Il est atteint de la maladie d'Alzheimer et son état se détériore. Et en entrevue, c'était le clown québécois Guillaume Vermette qui a donné des nouvelles de son ami Patch Adams. En voici un extrait.
5: Fait que je veux être un ambassadeur, oui, de l'œuvre de Patch, mais je pense surtout du mouvement de clown humanitaire, de clown thérapeutique, dans l'espoir, entre autres, que des gens qui veulent faire ça dans la vie, ben, vont en entendre parler. Puis ils vont, que ce soit ça ou d'autres choses, qui vont se leur donner envie de s'impliquer dans la société.
6: Quel rôle a eu Patch Adams dans ta vie? Comment tu l'as rencontré d'abord?
5: Puis je l'ai appelé, tout simplement. J'étais chanceux, il était chez lui parce qu'il est toujours en voyage humanitaire. Puis il m'a invité à l'accompagner en Russie. Ça a été le début d'une longue aventure, d'une longue relation. Tu me demandais le rôle qu'il a eu dans ma vie, c'est les rôles. Ça a été, j'ai été fan de lui, ça a été mon mentor. Les bottines suivent les babines. Et il rêve réellement de changer le monde et d'avoir un impact positif sur la planète. Et il travaille fort et avec conviction pour ça. Mais aujourd'hui, de tous les rôles qu'il peut avoir dans ma vie, le plus important, c'est que c'est un ami. Et je suis excessivement reconnaissant de ça. Et il est rendu avec l'Alzheimer. Il manque une jambe en moins aussi. Il a fallu qu'il ampute à cause d'un problème médical il y a à peu près 4 ans, je crois. Donc, c'est un choc de voir mon ami, bien sûr, mais aussi mon mentor, qui a toujours été un symbole de beaucoup de choses, mais entre autres, j'ai envie de dire, le mot qui me vient en tête, c'est de force, une espèce de force bienveillante. C'est un homme, contraire, qui n'avait jamais besoin de dormir, qui avait toujours l'énergie infinie pour aller répandre du bonheur, être en voyage tout le temps, même rendu à 70 ans. Puis là, de le voir qui commence à souffrir puis à se fermer sur lui-même à cause de l'Alzheimer, ça m'a frappé.
6: Une fois qu'il mettait son nez rouge, il redevenait le Patch Adams.
5: Oui, ça, c'est vraiment intéressant parce que même avant d'aller le visiter en septembre dernier, à peu près 2 ans, si je ne m'abuse, là, j'étais en Géorgie, auprès de réfugiés ukrainiens avec Patch. Et Patch commençait déjà à avoir l'Alzheimer de manière assez significative. Il avait besoin d'aide pour ses déplacements du quotidien. Mais on dit que l'Alzheimer atteint le cerveau, mais jamais le cœur. Et le clown, pour moi, c'est le langage du cœur. Puis c'était fascinant qu'il mettait son nez rouge et redevenait le même clown habile et sensible qu'il a toujours été. Il était super bon. Il faisait son intervention, ça durait 1 heure, 2 heures par exemple. Il a terminé, il enlève son nez rouge, redevient complètement confus. C'était fascinant, l'Alzheimer me fascine. Là, quand je suis allé le rencontrer, j'avais pas l'espoir que ça se passe encore parce que l'état avait été aggravé en septembre dernier. Puis c'était juste pour aller passer un bon moment avec lui, mais il y a une espèce de... sans avoir trop d'attente. Ça se peut que je vois pas mon ami. Ça se peut que qu'il me reconnaisse pas. Ça se peut que ça connecte pas comme d'habitude. Que petit à petit, ça l'a ramené au clown qui était. Et c'est lui qui nous animait. On pensait aller faire du clown thérapeutique pour un homme qui a de l'Alzheimer, mais c'est un homme qui a de l'Alzheimer qui a fait du clown thérapeutique pour nous. Les vieux réflexes ont repris le dessus. Puis, ce qui était particulièrement touchant, c'est que dans la pièce d'à côté, il y avait sa femme, Suzanne, qui est encore en moins bon état que lui, qui elle, je crois, je pense que le bon terme, ce serait en fin de vie. Mm-hmm. Il nous a amenés à son chevet. Il nous a amenés au chevet de sa femme souffrante. Et l'idée, une animation de clown thérapeutique pour réconforter sa femme en chantant des chansons, en étant super doux et plein d'amour pour elle, c'était particulièrement touchant.
0: Le clown humanitaire Guillaume Vermette, sur son compte Instagram, raconte ce dernier moment avec Patch Adams. Il est allé le visiter donc avec un groupe d'amis qui l'ont bien connu. C'est touchant, c'est bien écrit. Si vous souhaitez retrouver ça, tapez tout simplement Guillaume Vermette Instagram et vous trouverez cette publication très, très facilement. D'ailleurs, si vous voulez voir le film aussi, c'est disponible, Patch Adams, sur les plateformes de diffusion américaines.

C'est la chanson de Karim Ouellet, 30, chanson titre de son album qui est sorti il y a 10 ans. J'aimerais remercier l'équipe de Lefto, Isabelle Routier, Zoé Witala, à la technique Ima Darakat et Alex Leclerc. Moi, c'est Evelyne Charruet. Je vous souhaite de passer une très, très belle longue fin de semaine. À bientôt.

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4: Ici Rebecca Kwan, voici les informations. Mark Carney a remercié le président américain après s'être entretenu avec lui pour ce qu'il qualifie de rôle de premier plan dans les efforts visant à conclure un cessez-le-feu énergétique en Ukraine. Donald Trump a annoncé qu'un tel accord avait été conclu, mais le président ukrainien Volodymyr Zelensky soutient ne pas avoir été mis au courant de cette entente. Selon le premier ministre canadien, cet accord a un grand potentiel de désescalade, à condition que la Russie s'engage aussi à le respecter. Marc-Antoine Leblanc a préparé ce reportage.
5: Même s'il a déclaré qu'il n'était pas au courant d'une entente entre son pays et la Russie, le président ukrainien Volodymyr Zelensky a néanmoins salué l'annonce de Donald Trump. Mais encore faut-il que le cessez-le-feu devienne une réalité, selon lui. L'Ukraine est prête à s'abstenir de frapper des installations énergétiques russes. Et nous attendons de la Russie qu'elle fasse preuve de la même volonté, a dit le dirigeant ukrainien. Il se questionne toutefois à savoir si Moscou veut réellement la paix. Volodymyr Zelensky affirme que la Russie a frappé des installations énergétiques en Ukraine après l'annonce de Donald Trump d'un cessez-le-feu.
6: Donald Trump ayant, disons, le passé qu'on lui connaît.
5: Raphaël Jacob est chercheur associé à la chaire Raoul Dandurand.
6: Est-ce que depuis le début de son deuxième mandat, lorsqu'il est question de faire de grandes annonces à l'international, gardons-nous une petite gêne avant d'être moindrement confiants qu'il y a vraiment quelque chose qui s'est fait.
5: Dimanche matin, Volodymyr Zelensky a aussi déclaré aux médias américains ABC qu'il organiserait des élections si la Russie acceptait un cessez-le-feu complet cette fois-ci de 60 jours.
7: We will be ready for any choice of our people.
5: Si les conditions établies par Volodymyr Zelensky étaient respectées par la Russie, Kiev sera prêt à accepter n'importe quel choix de la population ukrainienne lors d'une élection. Ici Marc-Antoine Leblanc, Radio-Canada, Montréal.
4: Face à une hausse de la criminalité chez les adolescents, le Centre de réadaptation pour les jeunes en difficulté d'adaptation de Laval déploie un nouveau programme pour favoriser la réinsertion sociale d'ados qui ont commis des délits. Le programme de recherche alternative à la délinquance vise à leur montrer qu'une vie loin du crime est possible. Valérie Gendron a préparé ce qui suit.
8: C'était les pires moments de ma vie. C'était ma première fois que je rentrais en centre. J'avais pas une bonne attitude, j'avais pas une bonne ouverture.
9: John, un nom fictif pour protéger son identité, fait partie des 36 jeunes qui sont en garde fermée au centre de réadaptation de Laval après avoir commis un délit. Mais John entrevoit son avenir différemment dorénavant.
8: Le programme RAD m'a beaucoup outillé sur des passions et sur des travaux. Donc c'est sûr que quand je vais sortir, j'ai beaucoup cherché à mieux me connaître et garder cette ouverture-là.
9: Ce programme aide les jeunes à remettre en question la délinquance en les mettant en contact avec des partenaires comme la police et aussi des bénévoles qui viennent présenter différents loisirs et métiers. Une approche différente, selon le criminologue à la tête de ce projet, Francis Ouellet.
10: On essaie de changer un peu le modèle, des fois de décourager à la vie ou au comportement délinquant, mais plutôt de se dire on peut avoir une belle vie citoyenne, puis ça peut être quelque chose de plaisant.
9: Pour la directrice adjointe Farah Jamal, ce programme est hautement important puisque la criminalité chez les jeunes est en hausse. À Laval, ils ont dû d'ailleurs ajouter une troisième unité d'hébergement dans la dernière année.
11: Je trouve que c'est vraiment important qu'on puisse leur donner leur chance à nos jeunes, investir en eux parce que c'est eux le futur de notre société.
9: Ici Valérie Gendron, Radio-Canada, Montréal.
4: En terminant, des athlètes du monde entier se sont déplacés pour participer au 34e marathon de Montréal. Le Kenyan Jeffrey Bergin et l'Éthiopienne Alem Jebre Mariam sont arrivés les premiers dans leurs catégories respectives. Cela dit, l'événement rassemble principalement des coureurs amateurs qui se sont eux aussi dépassés. Le reportage d'Emma Guerrero-Dufour.
12: Stéphanie Blanc, Danny Plour, Antoine Trépanier.
13: Après la ligne d'arrivée du marathon de Montréal au parc Maisonneuve, l'énergie des coureurs est presque contagieuse.
14: C'est ma première fois. Oui, mais en fait, je réalise pas. je suis un peu dans un high en ce moment-là.
13: Pendant son 21 km, Sophie, qui court depuis un an seulement, était très concentrée.
14: Vous avez un petit comité ici là qui est venu vous encourager. Mais ils sont venus m'encourager, mais j'étais tellement focus que je les ai même pas vus.
13: Les trois jeunes enfants de Sophie sont maintenant accrochés à sa couverture thermique.
14: C'est sûr qu'il y a une trend. Je pense que c'est porté par les réseaux aussi quand même, mine de rien, le fait de montrer qu'on est capable de faire quelque chose. Mais au-delà de ça, je pense que les gens se rendent compte que ça te fait du bien à toi-même, en fait. Tu le fais pour toi.
13: Cette année, plus de 35 000 personnes ont enfilé leurs souliers de course pour accomplir cette prouesse.
15: J'ai fait un demi-marathon. Je suis très fière de moi. Bravo à tout le monde qui a participé.
13: Shana, 34 ans, est rayonnante.
16: Est-ce que vous avez pensé à abandonner à un moment donné?
15: Oui, plusieurs fois, mais regardez. Je suis passée la ligne d'arrivée, puis j'ai fini.
17: Pourquoi c'est important pour vous de venir aujourd'hui?
15: Parce que ma meilleure amie, c'est la meilleure.
18: Parce que c'est ma fille. Puis je trouve que c'est un beau défi à relever au moins une fois dans une vie.
17: Vous allez faire quoi le restant de la journée?
15: Manger de la poutine.
13: Ici Emma Guerrero-Dufour, Radio-Canada, Montréal.
4: C'est ce qui conclut les informations. 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
20: Ah, quelle belle voix maison. Et toi, mon ami, es-tu toujours là? 3, 4...

0: Bonsoir, bonsoir tout le monde. Quel plaisir de vous retrouver encore une fois ce dimanche. Merci à notre formidable voix officielle ce soir. C'est la comédienne, dramaturge et poète Farah Thibault. Mesdames et messieurs, on est très joyeux de l'avoir. Vous avez remarqué, hein, on a des voix officielles maintenant, une voix du public, ça diffère à chaque semaine. Si vous avez envie d'être cette voix... Est-ce qu'il y a des gens qui écrivent, Sylvie, à la réalisation? Il y a personne qui écrit? Je pensais qu'il y avait des gens qui se manifestaient, qui rêvaient d'être la voix maison. Vous écrivez pas, ça a l'air. Alors écrivez. Si vous rêvez de faire de la radio, là, moi, si j'avais eu 7-8 ans que j'avais su ça, là, je serais venu. S'il y a des petits Jean-Sébastien qui rêvent de faire de la radio, venez être cette voix officielle. Très heureux d'être ici. J'espère que vous avez passé une belle semaine. Moi, oui, parce que j'ai eu en toute la semaine d'accueillir une toute nouvelle femme libérée ce soir, que j'aime beaucoup. On va passer les 2 heures avec elle aujourd'hui. Elle se présente elle-même comme la vilaine de Big Brother Célébrité 2023 et 2025. Dans son one-woman show intitulé Cocologie, on apprend, entre autres, qu'elle nourrit une passion pulsionnelle pour les collations, comme moi. On en a déjà parlé ici à l'émission. Qu'elle cultive un imaginaire sexuel extraordinairement insolite. Ça, c'est pas comme moi, par contre. Et qu'elle est folle du bismuth. Est-ce que des fans de bismuth, ici, dans la salle? Ça, c'est le métal qui change de couleur?
1: Oui, c'est une roche qui est iridescente. Okay. Puis elle a un très faible taux de radiation. Petit fait intéressant.
0: Ah, OK. Il y a des roches qui irradient, donc?
1: Oui, bien, c'est capoté, mais c'est quasiment... C'est vrai que c'est magique, des cristaux.
0: Oui.
1: Le quartz, ça fait fonctionner tous les téléphones, tous les ordinateurs. C'est magique, les roches.
0: Donc, ça a des vertus.
1: Oui.
0: Apaisante?
1: Apaisante, peut-être pas le bismuth.
0: Vous avez reconnu la très attachante Coco Béliveau, mesdames et messieurs! Ah, très contente de t'avoir. La dernière fois que t'es venue ici, c'était comme invitée. On parlait justement de ce spectacle-là qui se préparait. Ça se passe très bien. La critique est très bonne, en tout cas.
1: Oui, j'ai appris le mot dithyrambique.
0: Dithyrambique. Ça veut dire que tout le monde trouve ça extraordinaire, là.
1: Je suis vraiment contente. Tu sais, les gens me disaient, t'as attendu vraiment longtemps de partir en tournée, mais je pense que j'ai bien fait parce que je suis un peu perfectionniste.
0: Ouais. T'aimes-tu ça? Parce que tu disais, j'aime ça être chez nous. Moi, la tournée, c'est quand même exigeant. La route, les chambres d'hôtel, c'est déprimant.
1: Je trouve ça dur de laisser mon chien à la maison. Oh. Chaque fois que je quitte, mais c'est pour mieux revenir parce qu'elle est vraiment excitée quand je reviens. Trop cute!
0: Oh, des contents. Je te lis ce que Dominique Tardif, qui a été dithyrambique à ton endroit, dit à propos de ton spectacle. C'est sa générosité de son jeu, de son vocabulaire, de son imaginaire, de son excentricité qui émeut le plus. Sa gratitude aussi d'avoir survécu à tout ce qui aurait pu l'anéantir. Elle est de celle qui faisait rire d'elle et la voici maintenant qui fait rire une salle entière. C'est beau ça. Est-ce que tu sens ce sentiment de petite vengeance douce un peu, justement? Est-ce que tu y penses de faire comme « on a ri de moi, j'ai été ridicule, je reprends le contrôle de ce narratif-là,
1: mais c'est ça, mais terme, je me rendais là, pas compte que les gens riaient de moi. Fait que là, on dirait que...
0: Mais là, c'est là que ça t'a fait mal.
1: Oui, j'ai pris le contrôle, c'est moi qui décide maintenant.
0: Coco, donc tu passes les 2 heures avec nous. Tu seras notamment en spectacle à Québec, Brossard et Trois-Rivières dans les prochains jours. Le 12 novembre à Montréal, au Jésus. On est très contents et on a toute une émission ce soir. C'est parti! Ce soir à l'émission, en deuxième heure, on en rêvait depuis longtemps, on roast une légende canadienne, une femme que j'adore, que t'adores, Coco, une femme importante pour toi, que tout le monde adore, en fait. Hein, tout le monde aime la grande Edith Butler, qui va passer 1 heure avec nous. Elle sera avec sa guitare, oui, on l'applaudit. On va lui faire des demandes spéciales, c'est extraordinaire. À Jeanneau veut savoir, on va recevoir le docteur Samuel Séguin, jeune médecin influenceur que vous avez peut-être vu en faisant défiler sur TikTok, sur Instagram. C'est un spécialiste des maladies de l'anus et du rectum. Tu proposais tes questions, Coco, pendant qu'on a accès à un médecin.
1: J'en ai.
0: C'est un peu le but, hein, d'avoir accès à un médecin. J'invite des médecins comme ça ici. Je veux lui parler surtout de ce phénomène des docteurs TikTok qui sont de plus en plus nombreux. J'en suis beaucoup. Au cabaret, la formation Commande Bord en trio chante pour nous. On est très contents et on débute avec notre star ce soir. C'est une actrice, une animatrice, une autrice, une adepte de moto et de méditation pleine conscience. Ai-je appris? Elle cumule près de 13 ans de carrière. Ça nous rajeunit pas ça, Coco?
1: Non.
0: Hein? Elle est aussi inspirante qu'attachante. Voici la très lumineuse Shelby Jean-Baptiste, mesdames et messieurs. Bonsoir, Shelby.
1: Mais là, my God.
0: Très content.
2: Ben, c'est moi qui suis contente, là. C'est tellement d'amour.
0: C'est beaucoup d'amour.
2: Et de lumière que tu m'envoies. Merci beaucoup.
0: Mais oui, mais on veut cette lumière-là. Mi-octobre, il n'y a plus de soleil. On avait envie de la lumière de Shelby Jean-Baptiste aujourd'hui. Pour ceux dont le nom dirait rien, le visage assurément dirait de quoi si on te voyait présentement, parce qu'on te voit énormément à la télévision depuis quelques années. Pour notre plus grand plaisir, on peut citer notamment 30 vies, Unité 9, La Faille, Une autre histoire, L'échappée. Fragments de Serge Boucher, extraordinaire série.
2: Incroyable.
0: On t'a vu dans les Bye Bye, t'as joué aussi, Louise, dans l'excellente série Je voudrais qu'on m'efface. On va y revenir un peu plus tard. Mais avant, on va apprendre à te connaître. Bon, parlons de ça. Amatrice de moto, ça m'étonne.
2: Oui, ça fait 6 ans que je fais de la moto. Et justement, là, j'aurais aimé venir avec aujourd'hui, mais j'étais avec ma maman. Puis bon, disons que...
0: Bonjour madame, enchantée. Aslan, à toi la salutation à tout le monde. Qui est habillée comme si elle était aux Oscars, tout en paillettes.
2: En fait, elle sort d'une audition. Ça, c'est une autre histoire.
0: Intéressant. Audition pour être actrice? Mais non, mais attends, on veut tout savoir ça. Est-ce qu'on l'a fait? Est-ce qu'on l'a... Ben oui, venez-vous-en.
2: Écoute, viens ton maman, viens ton maman.
0: Venez-vous-en, on va vous parler.
2: Ben oui.
0: Ben oui, on va faire une entrevue avec vous. Tu reviendras,
2: ben oui, viens,
0: Shelby.
2: Ben oui, y a pas de... sincèrement, ça ne me dérange pas. En effet, elle mérite sa lumière. Viens ton mamie. Ben en fait, c'est que je fais la 5e saison de 50 façons de tuer sa mère avec ma maman. Et oui...
1: Oh, c'est le fun.
2: Ben écoute, sincèrement, c'est 50 façons de tuer sa fille, là. Genre, elle est vraiment plus game que moi.
0: C'est vrai?
2: Dans beaucoup de choses.
0: Alors, ben d'abord, comment elle s'appelle?
2: Elle s'appelle Salette Guerrier, mamie. Salette.
0: Bonjour, madame. Enchantée.
3: Je m'appelle Salette Guerrier.
0: C'est absolument charmant. Donc oui, cette émission-là, ça fait quelques saisons que ça existe.
2: Exact.
0: C'est une personnalité qui part avec sa mère.
2: Exact.
0: Et 50 façons de la tuer, c'est qu'on fait des activités dangereuses quand
2: même. Exactement, dangereuses, qui nous font vivre de...

0: J'ai vu ça dans l'émission 50 façons de tuer sa mère. Comme le dit 50 façons de tuer moi. OK. C'est pendant que j'étais voyagée avec ma fille pour aller au Mexique. Et puis, quand ma fille m'a demandé c'est quelle activité qui me rend heureuse, que j'ai dit à ma fille, bon, moi, je vais monter un bateau. C'est ça que je n'ai pas encore fait. Je vais voyager, mais je n'ai pas encore monté le bateau.
1: OK.
0: Et elle a dit, mais comment on va faire ça? Là, on allait trouver les gens et puis ils ont nous expliqué comment qu'on va faire ça. Puis ma fille, comme de la brave, hein, le fille, là, elle est vraiment forte, là. Elle est vraiment courageuse. Puis elle m'a dit, OK, ils ont dit, OK, on va faire ça, on va faire ça, on va faire ça. Mais avant que j'étais vraiment eu la peur, puis quand je commence et puis je vois qu'elle est partie toute seule, je dis, mais non, je ne veux pas qu'elle est partie toute seule. Je dois y aller parce que je ne veux pas monter le bateau. Parce que pour aller à l'océan, on ne sait pas qu'est-ce qu'il y a en dessous.
2: C'est vrai. C'est vrai.
1: Je ne veux
2: pas.
1: Ça, c'est vrai.
0: Je ne veux pas. Et puis, bon, après, j'ai la CEP. On commence à vraiment jouer des plaisirs. On commence à chanter. On commence à vraiment... Ça allait bien. Et puis, ma fille a dit, bon, cette activité, c'est formidable. On lance ça sur les réseaux. Comment?
1: Sur les réseaux sociaux, sur Instagram. Sociaux.
2: Ouais. Et ça a donné l'idée. C'est ça qu'elle a fait, une vidéo. On a fait une vidéo.
0: Tu m'as mis quelque chose, là. Ils ont commencé à me dire quelque chose. On m'avait dit. Moi, je n'aime pas ça, là, sur la ligne, là. J'aime pas ça sur les lignes de réseaux sociaux, là. Et puis,
1: ma fille mais c'est ce qui a donné l'idée aux producteurs de faire appel à vous deux.
2: Exactement, de faire un projet avec ma mère. Puis c'est de là qu'est née la cinquième saison de 50 façons de tuer sa mère. Puis de là, elle a eu la possibilité de faire une audition pour un projet. Les choses ont débloqué.
1: C'est formidable. Et c'était votre première entrevue ce soir. Alors, vous vivez beaucoup de belles choses, Salette. Oui. Merci beaucoup.
2: Merci, maman.
1: Merci beaucoup d'être avec nous.
3: À chaque fois qu'on la voit, elle se fait interpeller pour continuer.
1: Ben oui! Shelby, apprenons à te connaître avant de parler de tes rôles. Bon, t'es née le 6 octobre 1993.
3: 5 octobre.
1: 5 octobre.
3: Oui.
1: Alors, bonne fête, avec un petit peu de retard.
3: Oui, merci.
1: 33 bougies.
3: Oui.
1: Alors, c'est l'année où tout le monde va dire l'âge du Christ.
3: Exactement.
1: Bon, ça a-tu déjà commencé?
3: Non, pas encore.
1: Bon, l'année dernière, tu avais, bon, évidemment, 32 ans, si je suis bon en calcul. Tu annonçais sur tes réseaux sociaux entrer dans ta boss lady area. Bon,
3: Era.
2: Yes.
3: Comment? C'est correct.
1: Hey, moi,
3: c'était vraiment un bel essai. Merci, Coco.
1: Bon, alors, on peut traduire ça librement, la période où tu prends les commandes de ta vie.
3: Exactement.
1: Tu voulais qu'on t'appelle Big Shell. Ça, c'est tout bien passé.
3: Okay,
1: Big!
3: OK, t'as vraiment été checké.
1: Ah, pas moi, mais okay. le Marc-Antoine, l'extraordinaire recherchiste.
3: Oui, ben, en fait, je trouve que, tu l'as nommé, là, je fais plusieurs choses. C'est un milieu qui n'est pas évident.
1: Oui. Il faut être pluriel.
3: Exactement. Puis être capable d'être pluriel, c'est une force.
1: Oui, oui.
3: Puis je le own, là. J'ai envie de te dire, là, je fais de plus en plus de choses. Puis je m'assois, puis je savoure ces différents chapeaux-là que je porte.
1: Ouais. Ça fait longtemps que tu veux faire ce métier-là. Tu étais tout petite, tu rêvais d'être actrice.
3: Ouais.
1: Shelby, le rôle qui va te donner la piqûre, c'est à l'âge de 12 ans.
3: Oui.
1: C'est un rôle de sorcière.
3: Exactement.
1: À ton école?
3: Oui, exact. C'est un... My God, la sorcière, pour faire ce cours-là, c'était le dernier rôle. Personne ne voulait auditionner pour la sorcière parce qu'elle est laide et puis elle n'a pas d'amis.
2: Mais Big Shell, elle voulait.
3: Big Shell, elle a auditionné pour la sorcière. Non, mais en fait, c'est parce qu'il restait deux rôles. Il y avait celui-là, puis il y avait une femme de ménage, puis ma meilleure amie, à l'époque, auditionnait pour la femme de ménage. Je ne voulais pas me battre avec elle. J'étais comme, keep it. Puis la sorcière, à force de passer du temps avec elle, donc à comprendre pourquoi elle était comme elle était, je la trouvais tellement cool.
1: Ah, c'est intéressant, donc, c'est le travail sur le personnage.
3: Psychologique, j'étais comme, OK, elle n'a pas beaucoup d'amis parce qu'elle a peur du rejet, parce que ses parents sont plus ou moins là. C'est qu'elle a, émotionnellement, elle a comme des problèmes d'attachement. Puis elle porte toujours les mêmes vêtements parce que ses parents, justement, sont jamais là parce qu'ils travaillent tout le temps, parce qu'ils n'ont pas beaucoup d'argent, ils ont des petites jobines et tout.
1: Ouais.
3: C'est pour ça qu'elle porte toujours les mêmes vêtements. Puis elle pue parce que, justement, là, elle n'a pas la chance de pouvoir avoir accès à plein de produits hygiéniques. Là, c'est vraiment le
1: fait... Tu fais donc analyse de personnages...
3: Puis je la trouvais tellement profonde, belle, puis j'étais comme, je comprends pourquoi tu te protèges, là.
1: Ouais.
3: T'es belle. Moi, je t'aime. Ouais. Voilà, c'est parti de là.
1: Blum, enfant très sage, première de classe, impliquée à l'école, à l'église de ton quartier, Saint-François, à Laval. Et t'as participé, je me souviens d'avoir entendu ce projet-là dans les quartiers. Moi, je change

0: changement milieu.
1: Oui.
0: C'est quoi exactement cette proposition-là?
1: Donc,
0: déjà?
1: Donc là, j'ai rappé dans un album, guys.
0: I did that. Vrai?
1: Ouais, j'ai fait ça.
0: C'était quoi le programme, moi, changement milieu,
1: ben,
0: déjà?
1: En fait, c'était parce que dans mon quartier, ouais, à Saint-François, il commençait à avoir un peu plus de délinquance. Il y avait comme de la drogue qui commençait à circuler. Ouais, ouais. Ça commençait à aller dans la mauvaise direction, ouais, là, disons-le comme ça. Puis, à la place de faire des posts Facebook puis être fâché, là, disons ça comme ça, on a décidé d'ouvrir, puis c'est correct aussi, là, mais on a décidé d'ouvrir un programme avec des jeunes du quartier où on s'est mis ensemble. On avait 14-15 ans, puis on a fait un album qui dénonçait justement tout
0: idée.
1: Ça. Ouais, c'est que c'est une façon d'être dans l'action,
0: ouais,
1: face à une situation qui a l'air d'être plus grande que nous. Là.
0: Ouais.
1: Puis voilà.
0: Il y a une vidéoclip qui existe de ça, qu'on peut voir sur YouTube. On va écouter un extrait. Tu as à côté de toi Coco, qui est une rappeuse
1: c'est
0: aussi.
1: Vrai.
0: Alors écoute ça, Coco, tu vas me dire si c'est bon.
2: Attends,
0: je comprends
2: pas. Coco.

0: Je suis pas un spécialiste du rap, mais il me semble que c'est bon.
1: C'est vraiment bon. C'est vraiment bon. Je te dis non.
2: C'est ça, celui-là, c'était... Ouais, voilà. Avec Eric Denis qui était à la tête de tout ça, c'est... Incroyable.
0: Recrutement dans la rue, c'est
2: très. Ben c'est qu'il y avait beaucoup de choses qui se passaient, puis bon, on voit aussi dans les paroles que j'avais 14 ans, puis tu sais maintenant avec du recul, on dirait que j'aurais trouvé une façon un peu plus délicate d'amener les trucs là, mais tu sais c'était, on voyait des jeunes filles de 13-14 ans justement commencer à penser à devenir danseuse. Tu sais c'est comme, c'était pas une direction qui allait être bonne pour elles sur le long terme.
0: Ça commençait à ressembler à Fugueuse un peu.
2: C'est
0: là.
2: Ça, c'est que c'était comme une façon d'aborder le sujet. Puis bon, là on a été dans les verses que j'ai deliver.
0: Tu étudies en théâtre à Concordia.
2: Oui.
0: Donc en anglais.
2: En anglais.
0: T'es une des seules actrices qui travaille avec cette formation-là. C'est quand même assez rare. Pourquoi en anglais? J'imagine qu'il y avait des visées internationales.
2: Non, parce que je voulais travailler.
0: Ah?
2: Ah? Ben parce que moi, longtemps, quand je regardais la télévision québécoise, je me retrouvais pas. Puis quand j'allais, mon parrain il habite aux États-Unis, c'est qu'à chaque été, j'y allais.
0: Ah.
2: Puis j'ouvrais la télé, je voyais plein d'actrices.
0: Ouais, ouais.
2: Tu sais, c'est que j'étais comme, OK, si je veux vivre de mon métier puis pouvoir exceller, ben il va falloir que ça se passe en anglais, là. C'est que j'ai étudié en anglais, puis ironiquement, j'ai terminé mes études, puis j'ai travaillé qu'en français. Et je ne travaille qu'en français.
0: C'est extraordinaire,
2: voilà,
0: quand même.
2: C'est
0: les choses changent lentement, mais changent quand même un peu.
2: Ouais.
0: T'as pas eu besoin de t'exiler, tant mieux pour nous. Les rôles se sont enchaînés. En 2022, t'as même reçu le prix Gémeaux de la relève. Et il y a eu un rôle particulièrement marquant. On l'a évoqué tantôt en présentation, celui de Louise. Dans l'excellente série « Je voudrais qu'on m'efface », j'ai vu les deux premières saisons et j'ai appris cette semaine qu'elle allait avoir une autre saison.
2: Qu'on vient de terminer. Bon. Ouais, on a fini le tournage.
0: Ça, c'est particulier parce que ça fait quoi, 4 ans?
2: Ouais.
0: C'est long quand même. Est-ce qu'il y a un danger qu'on ait oublié un peu la série, qu'on se souvienne moins de l'intrigue, puis qu'on parce que c'est vraiment de longs délais maintenant entre les saisons.
2: Ouais, mais on dirait l'avantage du fait que ce soit une web-série. Je me dis que, ben, au pire, on
0: réécoute.
2: On dit ça, on écoute la saison 1, la saison 2 pour vraiment bien plonger dans la saison 3. Mais franchement, la saison 3 est vraiment belle.
0: Ouais. C'est un univers très difficile. Ouais. Évidemment, ton personnage a été victime de violences conjugales par Marc-Olivier Morin dans Stat, là, un glèche majeur. T'as hésité à accepter ce rôle-là, un rôle qui a été si important pour toi. Pourquoi?
2: Parce que je trouvais que souvent, quand on mettait en avant-plan au Québec, là, les femmes noires à la peau foncée, je trouvais que les rôles étaient quand même souvent stéréotypés. Puis, il manquait de lumière. Soit c'était sexualisé, soit c'était stéréotypé négativement.
0: Mais j'avais cette réflexion, c'est intéressant. En regardant la série, je me disais, c'est beaucoup de noirs qui habitent sur le bord de la 40, dans la criminalité, dans la drogue. Et j'ai eu cette réflexion-là.
2: Mais après, t'as Julie Perrault qui est là, qui vit aussi d'une situation difficile.
0: Oui.
2: Jean-Nicolas Véro
0: qui doit
2: aussi
0: abandonner son enfant parce qu'elle n'est pas capable
2: exact
0: de s'en occuper.
2: Mais dans ce que je veux dire, c'est qu'en ayant ces différents personnages-là qui vivent des réalités difficiles aussi, moi, c'est ça qui a fait en sorte que j'ai accepté. Puis, l'autre condition, c'était, je veux que mon personnage évolue puis que ce soit lumineux.
0: Ouais.
2: Je veux pas que ça reste un personnage qui struggle, puis qui est dans la misère. Oui, il y en a que c'est ça leur réalité, mais il y a plein de personnes afrodescendantes au Québec qui sont québécois, puis qui ont une belle vie aussi. Là. C'est, qu'est-ce qu'on peut voir ça également? Qu'est-ce qu'on sort? C'est que pour moi, c'est important.
0: Il y a plein de blancs dans le misérabilisme. On va écouter un extrait où t'es formidable d'ailleurs là-dedans.
2: Merci.
3: T'appelles qui, là? T'appelles personne,
4: oui.
3: Arrête.
4: Je m'appelle Louise Gabrielle Destin. J'habite au 7700 10e avenue au coin de Crémazie. J'ai mon ex-copain, Richard Tien, cher enfant. Il vient de sortir de prison, là, il est sous probation. Il m'a déjà frappé dans le passé, puis là, il me menace.
3: Ah, t'es sérieuse,
4: hein? Ouais. Il me menace, puis il y a une arme sur lui.
3: Menace? Puis si je te menaçais, tu serais fucking bitch.
4: Ouais, vous l'entendez? Ouais, là, vous arrivez? C'est bon, il est en train de partir, là. Il s'en va. Ouais.
0: Qu'est-ce qui va se passer pour toi dans la troisième saison?
2: Mais là, est-ce que j'ai le droit d'en parler?
0: Oui, oui. Oh. Le producteur m'a écrit, vous pouvez permettre à Shelby de révéler un punch seulement. T'as pas le droit d'en révéler deux, mais un, t'as le droit.
2: J'ai pas l'impression que j'ai le droit.
0: Tu me fais pas confiance?
2: Ben non, je me fais pas confiance.
0: Tu fais bien. Garde-nous la sortie.
2: Le producteur, c'est qui le producteur?
0: Maçon libérien.
2: C'est ça, moi je connais le producteur. C'est pas le producteur.
0: producteur aurait appelé aujourd'hui. Il y a d'autres choses à faire, je pense, de toute façon. Toujours pour continuer à apprendre à te connaître, on est allé fouiller sur ton Facebook. On a fait ça avec Rosemary Perrault l'autre jour. Ça avait été bien intéressant.
2: Okay.
0: Alors, on t'invite au segment « On fouille ton Facebook ».
2: Oh my God, non. Oh my God.
0: Voilà. Alors, c'est celui-ci. On a fouillé dans ton Facebook.
2: Non, mais il ne faut pas aller sur Facebook. Mais ça, Facebook, c'est comme, on sait qu'on ne va plus là. Genre,
0: c'est Instagram, c'est ça.
2: Ça, c'est pas
0: ça.
2: Fermé.
0: Mais
2: oh my God.
0: Mais okay. C'est pour ça que c'est drôle, parce qu'Instagram, tout est beau. On est conscient de ce qu'on laisse.
2: OK, ça, c'est bon.
0: Bon,
2: quand même. Tu sais quoi, je suis ouverte. C'est bon.
0: Oui.
2: Alors, qu'est-ce que tu as trouvé sur Facebook?
0: Alors, tu as réalisé ton rêve cet été. Ton rêve, c'était d'aller rencontrer des vaches au lever du soleil. Au cœur de la campagne française.
2: Oui.
0: C'est niché quand même comme rêve.
2: En fait, c'est que j'adore les vaches.
0: Oui.
2: Puis j'avais jamais eu la chance de vraiment pouvoir passer du temps one-on-one avec, avec elles.
0: Est-ce que c'est gentil, une vache?
1: On n'a pas assez d'occasion.
2: C'est ça, il n'y a pas assez d'occasion. Ça dépend. J'ai envie de te dire, moi, celles que j'ai pu toucher, I guess, elles étaient gentilles. Mais il y en avait une qui était rebelle un peu, là.
0: Ah ouais?
2: Mais je sais pas si c'est tant qu'elle était rebelle ou c'est juste qu'elle est comme, touchez-moi pas, là. Tu sais, là, c'est comme, elle a le droit d'avoir son indépendance aussi, là.
0: Ouais.
2: Donc, mais j'ai adoré ça. Elles sont tellement belles. Elles sont tellement belles.
0: C'est touchant, une vache.
2: Oh, c'est touchant.
0: Moi, ça m'émeut,
2: oui.
0: Pour vrai.
2: Moi, les chevaux puis les vaches, là, je pleure quand je les vois, là. Tu sais, je suis comme juste genre, oh, wow. T'es belle. Ah, oh, t'es beau. Ben oui, vraiment.
0: Bon, il y a beaucoup de citations pseudo-inspirantes en anglais sur tes réseaux sociaux. J'ai fait une petite sélection. Je suis allé avec une traduction libre. 3 décembre 2024. Petit rappel. La magie ne peut pas vous quitter quand c'est vous qui l'incarnez. 19 avril 2022. Le rêve est gratuit. Les efforts pour le réaliser sont vendus séparément. Hashtag, tenez-vous-le pour dit. 3 février 2016. Ça commence à dater. Un jour, une femme sage dit au diable ses conneries. Je sais pas lesquelles. 26 janvier 2015, les étoiles ne peuvent briller sans obscurité. Tout est question de perspective. C'est pas un petit peu quétant, ces phrases-là? Est-ce que ça aide vraiment à vivre, ces phrases-là?
2: Écoute, j'ai envie de te dire, je trouve qu'à une époque, ça avait de plus en plus sa place.
0: Oui.
2: Aujourd'hui, peut-être... Ça peut sonner un peu, mais je trouve en 2015, où est-ce que les réseaux... On a tellement accès à plein de perspectives avec les réseaux sociaux aujourd'hui que ces phrases-là n'affectent plus autant de la même manière. Mais je trouve qu'il y a comme 10 ans, quand Facebook commençait de plus en plus à être à la mode, Instagram n'était pas tout à fait... Instagram était-tu là? Ouais, mais pas tant... avait pas la présence qu'il a aujourd'hui, ben... Je me dis, ça touchait. Il y a des gens qui m'écrivaient.
0: Oui, et si ça a eu un écho chez toi, ben c'est que c'est vrai.
2: Ouais.
0: C'est que c'est la bonne chose. C'était un grand plaisir de t'avoir, Shelby.
2: Merci.
0: On ne te retient pas plus longtemps avec ton Facebook. Oui. Tu joues présentement une enquêtrice aux côtés de Pascal Monpetit dans l'excellente série Angle mort. C'est disponible sur l'extra d'ici tout.tv. Merci beaucoup d'avoir été avec nous.
2: Merci pour l'invitation.
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0: Et c'est le moment du billet de notre complice de la semaine, Coco Béliveau, qui est avec nous pour la première fois comme femme libérée. On est très contente de t'avoir avec nous.
1: Ah, je suis contente d'être là. OK, fait que je me lance.
0: Absolument, c'est ton moment.
1: OK, parce que je me suis posé une vraiment grosse question dernièrement. Est-ce que tu t'es déjà demandé qu'est-ce qui arrive au gras quand on perd du poids? Comment il est évacué du corps?
0: Oui.
1: Je sais que j'ai beaucoup de temps libre, mais si je te disais qu'il y a des gens qui sont peut-être en train d'évacuer en ce moment.
0: C'est sûr.
1: Y en a-tu qui étaient au gym aujourd'hui dans la salle? Je sais pas. Bon, visiblement, peut-être pas à la table, mais j'ai vu des New Balance dans la salle. Présentement, votre gras vous sort par la gueule. Oui, oui, oui. Parce que la majorité du gras quitte le corps par les poumons. Ton petit gras de cul. Ta bédaine. C'est-à-dire, approximativement, 84 % du gras est évacué par les poumons sous la forme de monoxyde de carbone, le CO2. Bon, sentez-vous pas cave si vous le saviez pas, là. Moi, je le sais parce que je suis sur le spectre. Avant de tomber dans mon intérêt spécifique random, là, moi, j'étais comme vous, là, tu sais, j'ai toujours assumé que ça sortait par la sortie, là, on demandait au proctologue tantôt, mais...
0: moi, je pensais que c'était par l'urine.
1: Ben, tu vois, justement, pour être quand même spécifique, il y a à peu près 16 % qui sort par la sueur puis la pisse, mais ça, c'est boring! la majorité quitte le corps pendant le très, très long soupir que je fais quand mon chum, il me parle du nouveau Spider-Man. j'ai fait beaucoup de recherches, puis laissez-moi vous dire, ça a scrappé mon algorithme vraiment sincèrement. Mon algorithme vient de découvrir que je suis grosse, en fait. Là. C'est vraiment dommage parce qu'avant, j'avais juste des pubs de magasins de linge qui n'ont pas de taille en haut de médium. Puis maintenant, je vois des pubs pour des souliers faits pour du monde qui ont les pieds larges. Fait que c'est quand même un enfant. Bon, de retour au gras qui sort par la bouche. Il niaisait pas quand il disait brûler des calories. Là. Le corps, c'est comme une fournaise. Le Econo Fitness boucane comme une usine. Pour chaque kilo de gras qu'on perd, c'est le double qui ressort en CO2. Perdre une livre, c'est un montant équivalent en poids de CO2 à 11 km en char. C'est quand même fou, là. Si tu perds 10 livres, c'est l'équivalent de se rendre de ici à Magog en Toyota. Puis sais-tu quoi d'autre qui relâche du CO2 en plus de ça? Les bananes qui mûrissent. Fait que, bon, ta demi-banane sur le comptoir, tu peux la manger, la mince. Bon, bref, tout pour ça. C'est pour ça que j'ai décidé, Jean-Sébastien, que je faisais plus de diète parce que c'est mauvais pour l'environnement.
0: Ouais.
1: Oui, merci. Environ 95 % des régimes de type restrictif mènent à une reprise de poids sur une période de 3 à 5 ans.
0: Ouais.
1: Puis là, il faut tout recommencer. Fait qu'en maigrissant et en reprenant du poids, on pollue, on recrache du gaz à chaque fois. Là, tu vois où est-ce que je m'en viens? Les régimes, c'est pas écologique. Fait qu'au nom de l'environnement, je propose une alternative complètement coucou crazy, l'acceptation de soi. Oui, faut que les régimes, à cette heure, à chaque fois que je mange une poutine, c'est un acte militant pour la planète. Bon, puis je comprends les gens à essayer de perdre du poids. Là. Ils ont fait une étude sur la perception des personnes grosses dans la société. Ça s'appelle le Horns and Halo Effect. Ce qu'ils ont fait, ils ont montré deux photos aux participants de l'étude, une photo d'une personne grosse couchée sur un divan, puis une photo d'une personne mince couchée sur un divan. Puis on demandait aux gens, qu'est-ce que ces deux personnes font? Puis là, les gens de l'étude étaient comme, ben la personne mince se repose après sa longue journée d'être mince. Et ben la personne grosse est paresseuse. Comme si les personnes grosses n'avaient pas aussi besoin de se reposer. Moi, je traîne mon gras puis mon CO2 autour de Montréal toute la journée comme un pack-sac plein de roches, puis personne me dit « Waouh, est donc bien forte », tu comprends? Les gens attribuent des qualités négatives alors qu'on fait rien. Fait qu'on a besoin d'un rebranding. C'est pour ça, dans ma logique, là, je suis pas juste grosse. Je suis grosse pour sauver la planète, OK? Mmh. Après Greta Thunberg, Greta Toblerone. Non, mais c'est fou, le Ozempic va créer un trou dans la couche d'ozone. Fait que, bon, je vous dis, je ne fais plus de diète, puis je suis vraiment sincère là-dedans. Pour que vos enfants aient une planète, qu'ils soient gros ou minces, plus de régime, j'ai jeté ma balance, c'est fini. Maintenant, si je veux savoir si j'ai engraissé, ce que je fais, c'est que je demande à un enfant de me dessiner. Puis ça me donne toute l'information que j'ai besoin. Fait que je vous demande de faire comme moi, puis d'embarquer dans mon mouvement de non-mouvement, dans le fond. Parce que, anyway... Je vais le dire, c'est la grosse phrase. C'est soit que c'est les pantalons qui te serrent ou les gaz à effet de serre. Fait que faites votre choix.
0: Ah, coco Béliveau, mesdames et messieurs.
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0: Après Thomas Caracol, c'est probablement le groupe québécois qui me donne le plus envie de danser. Ils disent que leur musique réussit à charmer des jeunes de 20 ans. Et les vieux péquistes frustrés du groupe. Comment d'abord, voici Rémi Gauvin, mesdames et messieurs.
6: Hello.
0: Bonsoir, Rémi.
6: Salut, ça va bien?
0: Ça va très bien. Merci, merci beaucoup d'être avec nous. Qu'est-ce que tu as contre les vieux péquistes frustrés, Rémi?
6: Peut-être qu'on attend une semaine ou deux avant de se prononcer.
0: Ben oui. Au moment de la diffusion, on sait qui est notre nouveau premier ministre.
6: Donc,
0: oui.
6: Bon, les vieux péquistes, y en a-t-il dans la salle? Et si je me fie à la couleur des cheveux, il y en a quelques-uns. non, mais tu sais, peut-être une approche parfois du nationalisme là, qui a vieilli, on va dire.
0: Ah, je te laisse aller là-dedans. On s'est vu rapidement cet été à Bonsoir,
6: oui.
0: Bonsoir. Vous êtes venu faire une prestation, mais
6: oui.
0: On ne s'est même pas parlé. Il n'y a pas eu d'entrevue. On est-tu assez bête? Alors ce soir, on refait ça. Vous étiez venu nous chanter une nouvelle chanson, Coucou, comment ça va? Qu'on aime beaucoup. On écoute un extrait, Rémi.

0: Très bonne chanson, ça a été ma chanson de l'été.
1: On l'a même pas au complet?
0: Ben non! Ah. Non, vous allez nous faire une prestation au complet tantôt. Bon, le vidéoclip a fait beaucoup jaser. C'est amusant parce que vous avez fait appel à Pierre-François Legendre et Catherine Trudeau pour reprendre le rôle de Carlos et de Lynn Lapoffine dans Les Invincibles. Rémi-Pierre Paquin arrive aussi en son personnage. Pourquoi vous avez eu cette idée-là de faire revivre ces personnages? Ben, parce que vous êtes des fans, j'imagine, des Invincibles.
1: Ben oui, c'est tout à fait notre génération. Puis à un moment donné, ben, on avait déjà fait un clip avec Rémi-Pierre sur notre premier album, fait qu'il y a quand même plusieurs années. Et puis à un moment donné, on faisait un spectacle sur la Rive-Nord. Puis là, on était à table de merch après le spectacle. Puis on a vu Lynn Lapoffine dans la ligne.
0: Catherine Trudeau.
1: Pour nous, c'était comme Lynn, disons. Oui. Fait qu'on était comme, waouh, OK, elle est fan de nous autres, elle vient voir nos shows, elle partage des trucs des fois sur les réseaux sociaux. Fait que c'était assez... quand on a eu cette idée-là, c'était assez organique, c'était assez naturel pour nous de penser de, hey, mais est-ce qu'on se pète ce trip-là? On essaie-tu de les ramener dans notre clip?
0: Oui.
1: Puis finalement, ça s'est fait super facilement. Fait que ils se sont prêtés au jeu, puis on a eu du fun. Ça a été une belle journée de tournage. Puis tout le monde a
0: ri. Très
1: on a tellement ri, là. Ça avait aucun bon sens. Ils se chicanaient, ils se frenchaient, c'était incroyable. Honnêtement, c'était un réel plaisir d'assister à ça.
0: Alors, allez voir ça sur YouTube. Cette chanson-là, donc, annonçait le troisième album. Des fois danser. Pourquoi des fois danser, Rémi?
1: Il y a comme un peu, il y a une pause, des fois danser. Il y a un peu une interrogation, tu sais, sur l'époque, sur ce que ça signifie que de danser, de se rencontrer. Le rôle social aussi de la communauté autour de la danse, d'être en synchronicité avec d'autres mondes sur un beat commun, il y a quelque chose de beau là-dedans, puis c'est un peu ça qu'on essaie de favoriser. C'est un album aussi qui est vraiment pensé pour le live, donc qui est pensé pour les spectacles. Ouais, ouais. On est en train de faire les pré-prod aujourd'hui même, on est en studio, puis on a envie que les gens y dansent le plus possible. C'est un peu un statement qu'on fait, je pense que ça fait du bien à tout le monde de danser. J'ai l'impression que les gens dansent beaucoup moins qu'ils dansaient avant. Puis c'est peut-être un symptôme de comment notre société va. En tout cas,
0: c'est la faute des vieux péquistes.
1: Des vieux péquistes, merci.
0: C'est vrai que tu dis que la danse, c'est un des derniers actes révolutionnaires qui nous reste. Pourquoi c'est révolutionnaire danser?
1: Ben, d'abord, c'est des arts vivants.
0: Oui.
1: Qui fait que juste de se décoller le nez de notre écran, il y a quelque chose là-dedans. D'aller rencontrer des gens qu'on connaît pas aussi. Il y a comme quelque chose d'une affirmation physique aussi. C'est à la fois sportif et artistique. Puis, tu sais, tout le monde peut le faire. On s'entend que moi, je ne suis pas un danseur.
2: Moi, je ne pourrais pas participer, malheureusement.
1: Non! Ben, moi, je pense que oui.
3: Ben oui, je te voyais danser tout à l'heure.
1: Je te mets au défi.
3: Ben oui.
2: Danser assis, ça me va.
1: Ben, ça compte, ça compte. Tant en arrière, au bord.
0: Bouger, ça compte dans tous les cas. Vous avez lancé, début septembre, un deuxième single de l'album. Ça s'appelle Viridou. On écoute un petit extrait. Juste un extrait.

0: C'est très cochon, ça, Rémi.
1: J'étais sûr que t'allais dire ça.
0: Textuellement, je suis tellement prévisible.
1: C'est un peu cochon, oui, on peut le voir comme
0: on
1: ça.
0: On peut le voir comme ça.
1: Ouais, ouais, tout à fait. On peut le voir comme ça, on peut le voir d'une autre manière aussi.
0: Laquelle?
1: Ben, c'est une c'est-à-dire que c'est une toune qui parle de masculinité.
0: Ouais.
1: Puis c'est une toune écrite par un jeune homme de 34 ans et ses amis.
0: Toi, qui écris tous les textes,
1: homme,
0: à peu près.
1: Ouais. Hétérosexuel, etc. Ouais. Mais qui se
0: l'ennemi public numéro un, présentement.
1: Ben, après, les vieux piqués. Ben, numéro deux, peut-être. Mais donc, qui se pose des questions sur c'est quoi ma masculinité, puis comment est-ce que je pourrais faire pour essayer peut-être de l'adoucir un peu, puis de sortir un peu des modèles traditionnels.
0: Ouais.
1: Puis donc, la question, c'est peut-être que ça vaudrait la peine de virer un petit peu plus doux. Puis,
0: ouais,
1: tu sais, moi, ça m'arrive d'avoir envie de me faire prendre, tu sais, dans les bras. Tu sais, il y a quelque chose aussi de pas nécessairement sexuel, Jean-Sébastien.
0: Non, non.
2: De beau.
0: Quand je voyais que les gens riaient pas, je disais, ah ben, c'est sûrement pas ça qu'ils voulaient dire. Voilà. Mais c'est beau, ça. Il y a vraiment cette réflexion-là de plusieurs garçons de votre génération de s'interroger sur les masculinités. C'est très intéressant. C'est encourageant, j'ai envie de dire aussi.
1: C'est peut-être un peu le moindre qu'on peut faire, là, j'ai envie de dire. Là, c'est pour moi, c'est pas si révolutionnaire que ça, mais je me suis dit, ben, peut-être que je pourrais mettre ça dans une toune. Ça serait ma petite bière dans...
0: Ouais. Alors, c'est beaucoup plus que cochon, cette chanson-là. C'est un acte de résistance, comme la danse, probablement, Rémi. Bon, vous êtes trois aujourd'hui à nous faire une prestation. Ouais. Vous étiez trois ou quatre à Bonsoir, Bonsoir. C'est assez rare qu'on puisse vous inviter, toute la formation, parce que vous êtes sept. Ça étonne toujours, sept. C'est une grosse formation. Comment vous prenez des décisions à sept? Ça doit être extrêmement difficile. Comment on fait évoluer éventuellement un son avec sept personnes, sept personnalités différentes?
1: Alors, on n'a pas le choix que d'apprendre à se connaître à tous les niveaux, là, autant d'un point de vue artistique que dans la vanne, là, parce qu'être musicien au Québec, c'est mettre ses foufounes dans une vanne et faire des heures de route. Puis les décisions, ils se prennent après des innombrables et interminables débats et questions. On ne s'entend pas toujours sur toutes, mais on finit par s'entendre. Puis je pense que les grandes directions, on a quand même un projet commun. Fait que c'est un petit laboratoire social que d'avoir un band à 7 musiciens en 2026.
0: Est-ce que vous faites des sous à 7 personnes? Il y a peu d'argent à faire avec un seul musicien aujourd'hui à 7.
1: C'est extrêmement difficile là, en ce moment, c'est sûr. On va pas se mentir. On a la chance d'avoir une équipe derrière nous puis de pouvoir sortir des albums, faire des shows partout au Québec.
0: Ouais.
1: Fait qu'on est parmi les chanceux, donc on se plaint pas. Mais c'est sûr et certain que le cahier comptable à la fin, ben il est divisé par le nombre de membres. Là, c'est sûr que je suis en train de travailler aussi sur un projet solo.
2: Mais ça, c'est annoncé, ça, c'est...
0: Ils savent, là.
1: C'est une primeur. Non, mais ils savent, oui, mais Comment d'abord, ça existe, et puis ça continue d'exister, puis c'est pas la fin de Comment d'abord du tout. Mais tu sais, tough time, tu as raison, Jean-Sébastien l'a souligné, puis c'est tough faire la musique en ce moment, fait que c'est une réalité,
0: Et là, vous allez nous faire donc cette prestation. Qu'est-ce que vous allez nous chanter? C'est une chanson en exclusivité, en fait, qu'on a encore jamais entendue nulle part. C'est formidable. Ouais. Ça parle de quoi?
1: OK, donc, comme on est en formule réduite, on a décidé de faire une toune un petit peu plus intime. Il y a une toune sur l'album qui est la dernière toune. L'album n'est pas encore sorti. Là, ça sort le 23 octobre. C'est une toune qui est plus folk. Puis c'est une toune, qui part d'un amour incertain avec une certaine insécurité. Mmh. En gros, OK, c'est moi qui me demande si mon ex puis moi, on va passer Noël ensemble. Puis c'est ça, parce que j'étais pas sûr que ça allait arriver. C'était compliqué. Voilà. C'est de ça que ça parle.
0: Si j'étais Marie-Claude Barrette, je te demanderais si finalement vous avez passé Noël ensemble.
2: C'est ça,
0: mais on se pose tous la question, mais on
1: va. Je suis pas mal sûr qu'on va pas passer Noël ensemble cette année.
0: Oh! Ben, dommage. Alors, ben, on vous invite à aller vous installer tous les trois. C'est un grand plaisir de vous avoir ici à l'émission. Ça s'appelle comment, Rémi?
1: À la fin de la journée.
0: Alors, tu peux aller t'installer, Rémi, tout doucement. On est très contents d'avoir accès à cette primeur. Sont en train de s'installer aussi Caroline Carbonneau et Étienne Dextraz-Monast. Merci beaucoup. On les applaudit, tous les trois, pour nous présenter donc en exclusivité cette nouvelle chanson. À la fin de la journée, voici pour notre plus grand plaisir au Baswell à Montréal. Comment de bord.

0: Bravo! Commande de bord. En formation, trois personnes. C'est un grand plaisir. Merci beaucoup. Cette exclusivité donc de cet album qui sortira, on rappelle qu'on sera au lancement, bien évidemment. Merci beaucoup, Rémi et les deux autres. Merci.
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0: Et oui, deuxième épisode de Jeannot veut savoir cette saison. Vous le savez, je suis un grand passionné de la chose médicale. Et comme je suis un homme de mon temps, ben, je suis maintenant accro à ce que j'appelle les docteurs TikTok. Je vous ai posé la question tantôt avant de débuter l'émission s'il y avait beaucoup de docteurs que vous suivez dans la salle ici au Boswell sur les réseaux sociaux. La réponse, c'est non. Il y a personne qui suit des docteurs, alors que moi, j'en suis beaucoup. Mon algorithme m'en suggère beaucoup. Évidemment, ces docteurs qui font de la vulgarisation médicale, souvent sur un ton humoristique. Vous connaissez sûrement la docteure colorée, Michèle Houde, qu'on entend aussi à Radio-Canada, notamment. Je suis le docteur Joseph Dahin, un intensiviste québécois. Je ne sais pas exactement à quel hôpital il est, mais j'écoute ses lives comme ça pendant des heures. Et ma plus récente découverte s'est fait connaître récemment sur les réseaux sociaux à titre de proctologue. La proctologie, j'ai de la misère à dire le mot, je connaissais pas l'existence de cette spécialité avant il y a quelques semaines. Ça traite les maladies de l'anus et du rectum, ce qui peut sembler assez niché. Moi, je pensais que ça appartenait aux gastro-entérologues, tout ça. Il est avec nous, le docteur en question, c'est le docteur Samuel Gauthier, mesdames et messieurs.
2: Merci, merci. C'est Samuel Séguin, mais...
0: Qu'est-ce que j'ai dit?
2: Ça peut être docteur Gauthier.
0: Mais je sais que c'est pas un problème. J'ai dit Gauthier. C'est bien niaiseux.
3: Ben, merci.
0: Docteur Séguin, bienvenue ici à la maison. Bon, vous n'êtes pas intenu. J'ai-tu redit encore le mauvais nom?
4: Non, ça allait.
0: Ah, parce que le monde continue à rire. Hey,
2: il se moque de vous, là.
0: Oui, c'est effrayant. Bon, alors, vous êtes chirurgien général, proctologue à l'hôpital du Haut-Richelieu, professeur à la faculté de médecine de l'Université de Sherbrooke.
2: Exact.
0: Et vous êtes tout jeune. Vous avez quel âge?
2: J'ai presque 38 ans, bientôt 38.
0: OK, quand même. Ouais. C'est l'âge d'être docteur, là. Bon. Alors, racontez. Bon, manifestement, les gens vous connaissent pas ici parce qu'ils disaient qu'ils suivaient pas de docteur sur les réseaux sociaux. Si on vous suit pas, c'est quoi votre proposition? Qu'est-ce qu'on voit sur les réseaux sociaux quand on voit une clip du docteur Séguin qui dure 30 secondes, une minute, notamment?
2: Ouais, ben, moi, j'avais envie de montrer un côté positif, accessible de la médecine spécialisée, puis de montrer qu'on n'est pas non plus juste des vieux docteurs en sarrau qui grognent dans les couloirs d'hôpitaux.
0: Ouais.
2: Fait que c'est un petit peu ça la proposition, puis en même temps, ben, je ressentais avec le temps puis le temps qu'on passe sur les réseaux sociaux que ça manquait sur les réseaux sociaux.
0: Ouais, ouais.
2: Faut faire une espèce de balance avec toutes les propositions de pseudo experts en santé qui nous bombardent d'informations, de traitements, de cures miracles. Donc, je pense que c'est ça notre mission première. Puis après ça, c'est un petit peu peut-être de se rendre accessible là, à un très grand nombre parce qu'on va pas se mentir, les gens ils sont là, ils sont sur les réseaux sociaux.
0: Mais oui.
2: En 2026. Puis si on veut leur parler de médecine, de leur santé, ben il faut aller les retrouver où est-ce qu'ils passent leur dimanche soir. Si c'est pas à Jeannot,
0: c'est sur les réseaux sociaux. Et effectivement, on a de moins en moins accès à des médecins. J'imagine qu'il y a des gens qui s'essaient, hein, qui veulent avoir des conseils médicaux, qui vous écrivent en privé, qui commentent, qui veulent avoir des informations. Qu'est-ce que vous faites avec ces gens-là?
2: Ben, évidemment, il y a une très grande prudence à avoir.
0: Ouais.
2: C'est sûr que les réseaux sociaux, c'est pas un endroit qui est adéquat pour avoir une consultation. Il faut passer par les canaux habituels. Évidemment, on le sait qu'ils sont pas faciles d'accès, ces canaux-là.
0: Ouais.
2: Mais on peut pas faire une consultation en ligne avec un inconnu. Ça serait pas acceptable et accepté non plus. Là.
0: Alors, on va écouter un extrait. Vous nous parlez de pneumaturie. Comment est-ce que je suis pas capable de dire un mot que j'ai jamais lu comme la première fois? On dirait que je suis un analphabète fonctionnel. Pneumaturie.
2: Voilà, pneumaturie.
0: Pneumaturie. C'est pas comme si c'était en mandarin. On écoute.
5: Savais-tu que c'est possible de passer des gaz intestinaux par les organes génitaux? C'est surprenant, mais ça existe et on voit ça de temps en temps dans nos pratiques comme chirurgien. Alors, il n'y a pas de détour, c'est littéralement ça qui se passe. C'est des gaz intestinaux qui passent par ou par... Mais comment ça se peut? Eh bien, on voit ça lorsqu'il se forme une fistule, c'est-à-dire un trajet entre un intestin et la vessie. et pourquoi ça peut arriver.
0: Là, docteur, on vous entend pas prononcer le mot vulve et pénis. Est-ce que vous avez été censuré par les réseaux sociaux? Vous avez choisi de pas nommer le mot?
2: Ouais, j'ai comme pas pris de chance, je dirais. Là,
0: parce que c'est déjà arrivé qu'on vous censure?
2: Ben, pas à moi précisément, là, mais il y a des mots comme ça que les algorithmes aiment moins, puis c'est possible que la vidéo soit moins propulsée dans les algorithmes à cause de ces mots-là, donc on est un petit peu prudent de temps en temps.
0: Ouais. Est-ce qu'il y a des gens qui vous accusent de perdre votre temps un peu? Des gens qui disent, ben, on vous voit à l'hôpital notamment, ben, vous avez le temps de faire ça, comment ça se fait que vous n'êtes pas en train de... On comprend très bien que vous avez du temps libre et tout, mais est-ce que c'est un reproche qui vous est adressé?
2: Des commentaires de genre, ça existe. Ouais. J'en ai reçu, mais c'est vraiment une minorité là, de ce qu'on soit comme feedback. Les gens sont contents d'apprendre des choses. Les gens apprécient. Mes patients m'en parlent à chaque jour de ma vie. Je vais faire du dépannage dans des hôpitaux en région des fois, puis je m'en fais parler par tout le monde. Donc, au final, c'est quelque chose qui est positif. Mais oui, il y a des gens qui vont pouvoir me dire, ben, au lieu de faire des vidéos, on va voir des patients. Ouais, c'est sûr qu'on voit pas des patients 24 sur 24 non plus. Là. Ouais. C'est pas quelque chose qui va nécessairement me restreindre. Ouais. Là. Je pense qu'il faut penser avec un petit grain de sel.
0: Est-ce que vous êtes une célébrité? Vous dites que tout le monde vous en parle. Est-ce que des médecins qui, bon, c'est peut-être pas des consultations qui appellent ça beaucoup, mais est-ce qu'il y en a qui veulent avoir des selfies avec le docteur Séguin?
2: Oh non, quand même pas. On m'a pas arrêté à l'épicerie encore.
0: Non. Que l'ordre des médecins pense de vous, les médecins influenceurs? Est-ce qu'il y a un espèce de code d'éthique qui encadre ce que vous pouvez dire, ce que vous pouvez faire, parce que vous utilisez l'humour? Je pense, par exemple, à une capsule qui me fait beaucoup rire, mais quand même, où vous dites, voici les bonnes et les mauvaises positions pour un examen anal chez le docteur. Et là, vous prenez des positions insolites sur la table d'examen. Est-ce qu'il y a des balises qui vous sont imposées?
2: Ben, moi, je vous dis que j'utilise l'humour pour joindre les gens, puis je pense que c'est une très bonne façon de le faire, surtout pour des sujets comme la proctologie. Là, ouais. Aller consulter le docteur pour quelque chose qui fait mal au derrière, c'est pas simple. Puis je pense que c'est important d'utiliser des petits mécanismes comme ça. Après ça, ben, y a le Collège des médecins qui, effectivement, établit des espèces de guidelines, pour emprunter le mot en anglais, qu'on demeure prudent avec ce qu'on dit sur les réseaux sociaux. C'est surtout sur la véracité de l'information, puis justement de pas aller essayer de vendre des produits miracles, tout ça, c'est très, très, très réglementé. Après ça, sur la forme, j'ai jamais eu connaissance de personnes qui ont eu des problèmes là, ouais. avec le Collège des médecins ou autre instance par rapport à la forme dans laquelle on fait nos capsules.
0: Oui, donc il n'y a pas de partenariat, évidemment. Il n'y a pas... C'est complètement bénévole. Vous pouvez pas avoir Anusol, par exemple, comme partenaire,
2: non,
0: forcément.
2: Non, c'est sûr que ça serait réprimandé. Puis, ouais. Puis pour
3: pourtant,
2: cause,
3: Anusol, ça marche si bien.
2: Ben, c'est-à-dire que... Anusol serait peut-être bien content qu'on fasse des publications ensemble, mais ça arrivera pas. Aux États-Unis, c'est permis, puis ça a mené à des gros scandales là, par rapport à certains médecins qui s'identifient avec des produits. Il y a un conflit d'intérêts qu'on peut pas franchir. Moi, je suis bien d'accord avec cette restriction-là.
0: Bon, parlons de proctologie quand même, parce que bon, ça suscite la curiosité. Je vous disais tantôt, je savais même pas qu'il y avait une médecine aussi nichée. Je pensais que ça appartenait tout ça au gastro-entérologue.
2: Vous avez pas tort. C'est comme une sous-spécialité, c'est une branche. Hein? Okay. Je suis pas bizarre. Je fais pas comme toutes mes semaines de toute mon année sur la proctologie. C'est une partie de ma pratique.
0: Okay, parce que vous êtes chirurgien général aussi.
2: Exactement.
0: Vous pouvez enlever un lipome, par
2: oui,
0: exemple.
2: Oui, mais principalement au niveau du système digestif, donc les cancers du côlon, vésicule biliaire, etc., etc. Okay. Puis, ben, évidemment, éventuellement, je me suis intéressé à ça. Puis il y a des gens qui mangent. Hein, comme, désolé.
0: Ah non, mais là...
2: C'est, ça a l'air bon en plus. Mais
3: ils savent où ça s'en va, la bouffe, par exemple.
2: La proctologie, c'est vraiment la partie de la médecine qui s'intéresse justement à la région périanale, à l'anus et au rectum. C'est vraiment très, très délimité comme ça.
0: Ouais. Est-ce que ça étonne les gens autour quand on dit que c'est cette spécialité-là qu'on veut faire? Est-ce qu'on dit que tu aurais pu choisir une spécialité moins salissante, par exemple?
2: Ouais. Les gens sont curieux. Même mais les patients m'en parlent tout le temps de « ben voyons comment tu t'es ramassé à faire ça ». Mais ouais. Si vous saviez à quel point c'est un service qui est apprécié par les gens, parce qu'on ne parle pas au party de Noël de nos hémorroïdes, mais il y a pas mal de monde à votre party de Noël qui en souffre, par exemple.
0: Ben oui.
2: Et puis, donc c'est très, très apprécié. Les gens souffrent pendant des années souvent avant de venir consulter à cause de leurs problèmes de proctologie. Donc, il y a certainement une motivation là, puis la demande, elle est énorme.
0: Oui, parce qu'effectivement, parce que c'est une zone un peu tabou, ben, les sujets forcément aussi, ils sont plus étonnants. Parler de PET notamment, parler de la nouvelle bouteille de Corona, vous ne l'aimez pas beaucoup. Pourquoi?
2: Ben, c'est une... vous savez, comme chirurgien dans nos urgences, on a parfois à aller enlever des corps étranger au niveau du rectum. C'est pas une activité loufoque. Là. Dans le livre de la chirurgie, il y a un chapitre sur le sujet. Puis ça peut être des objets très variés. Puis il y a des objets qui sont évidemment plus... comment je dirais? Ouais, qui sont un petit peu plus...
0: C'est Rémi qui a dit pointu?
2: Ah oui, OK. il y avait un créateur d'objets japonais qui avait créé une espèce de bouteille de Corona, mais qui, au lieu d'avoir le derrière de la bouteille très plat, ben, qui était un peu trop courbe à mon goût. Puis là, je me suis dit, oh my God, on n'a pas fini avec les urgences le soir si on commence à avoir ça dans nos épiceries.
0: Donc, vous voyez les objets en fonction de leur possibilité que ça reste coincé dans un rectum, parce que c'est un peu votre travail?
2: Bien, c'est sûr qu'il y a des choses qui sont probablement plus faciles à insérer que d'autres. On va pas se
4: On va faire un quiz. On va te nommer
0: objets. Ah oui, un quiz!
2: Est-ce que tu en as déjà vu, oui ou non? Mais il y a quand même, tu sais, je veux dire... À peu près tout se peut, là, mais il y a des choses un petit peu plus fréquentes.
0: Alors, on vous suit, Dr. Séguin. C'est amusant, c'est instructif. On apprend plein de choses sur les pets, notamment.
3: Oui.
0: Qui parle de ça? Ben, Dr. Séguin.
3: Oui, c'est alors, pas le montant normal, d'ailleurs.
0: Combien de pets? On n'a plus le temps, malheureusement. On vous suit sur TikTok, sur Instagram, et on vous consulte pour une chirurgie générale ou si on a mal aux tartières. Merci et beaucoup voilà. D'avoir été avec nous,
2: merci
0: docteur.
2: À vous.
0: Après les nouvelles, c'est notre bien cuit de la semaine. On accueille l'immense Edith Butler. À tout de suite.

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5: Ici Rebecca Kwan, voici les informations. Mark Carney a remercié le président américain après s'être entretenu avec lui pour ce qu'il qualifie de rôle de premier plan dans les efforts visant à conclure un cessez-le-feu énergétique en Ukraine. Donald Trump a annoncé qu'un tel accord avait été conclu, mais le président ukrainien Volodymyr Zelensky soutient ne pas avoir été mis au courant de cette entente. Selon le premier ministre canadien, cet accord a un grand potentiel de désescalade, à condition que la Russie s'engage aussi à le respecter. Marc-Antoine Leblanc a préparé ce reportage.
6: Même s'il a déclaré qu'il n'était pas au courant d'une entente entre son pays et la Russie, le président ukrainien Volodymyr Zelensky a néanmoins salué l'annonce de Donald Trump. Mais encore faut-il que le cessez-le-feu devienne une réalité, selon lui. L'Ukraine est prête à s'abstenir de frapper des installations énergétiques russes. Et nous attendons de la Russie qu'elle fasse preuve de la même volonté, a dit le dirigeant ukrainien. Il se questionne toutefois à savoir si Moscou veut réellement la paix. Volodymyr Zelensky affirme que la Russie a frappé des installations énergétiques en Ukraine après l'annonce de Donald Trump d'un cessez-le-feu.
7: Donald Trump ayant, disons, le passé qu'on lui connaît.
6: Raphaël Jacob est chercheur associé à la chaire Raoul Dandurand.
7: Est-ce que depuis le début de son deuxième mandat, lorsqu'il est question de faire de grandes annonces à l'international, gardons-nous une petite gêne avant d'être moindrement confiants qu'il y a vraiment quelque chose qui s'est fait.
6: Dimanche matin, Volodymyr Zelensky a aussi déclaré aux médias américains ABC qu'il organiserait des élections si la Russie acceptait un cessez-le-feu complet cette fois-ci de 60 jours.
8: We will be ready for any choice of our people.
6: Si les conditions établies par Volodymyr Zelensky étaient respectées par la Russie, Kiev sera prêt à accepter n'importe quel choix de la population ukrainienne lors d'une élection. Ici Marc-Antoine Leblanc, Radio-Canada. Montréal.
5: Face à une hausse de la criminalité chez les adolescents, le Centre de réadaptation pour les jeunes en difficulté d'adaptation de Laval déploie un nouveau programme pour favoriser la réinsertion sociale d'ados qui ont commis des délits. Le programme de recherche alternative à la délinquance vise à leur montrer qu'une vie loin du crime est possible. Valérie Gendron a préparé ce qui suit.
9: C'était les pires moments de ma vie. C'était ma première fois que je rentrais en centre. J'avais pas une bonne attitude, j'avais pas une bonne ouverture.
10: John, un nom fictif pour protéger son identité, fait partie des 36 jeunes qui sont en garde fermée au centre de réadaptation de Laval après avoir commis un délit. Mais John entrevoit son avenir différemment dorénavant.
9: Le programme RAD m'a beaucoup outillé sur des passions et sur des travaux. Donc c'est sûr que quand je vais sortir, j'ai beaucoup cherché à mieux me connaître et garder cette ouverture-là.
10: Ce programme aide les jeunes à remettre en question la délinquance en les mettant en contact avec des partenaires comme la police et aussi des bénévoles qui viennent présenter différents loisirs et métiers. Une approche différente, selon le criminologue à la tête de ce projet, Francis Ouellette.
11: On essaie de changer un peu le modèle, des fois de décourager à la vie ou au comportement délinquant, mais plutôt de se dire on peut avoir une belle vie citoyenne, puis ça peut être quelque chose de plaisant.
10: Pour la directrice adjointe Farah Jamal, ce programme est hautement important puisque la criminalité chez les jeunes est en hausse. À Laval, ils ont dû d'ailleurs ajouter une troisième unité d'hébergement dans la dernière année.
12: Je trouve que c'est vraiment important qu'on puisse leur donner leur chance à nos jeunes, investir en eux, parce que c'est eux le futur de notre société.
10: Ici Valérie Gendron, Radio-Canada, Montréal.
5: En terminant, des athlètes du monde entier se sont déplacés pour participer au 34e marathon de Montréal. Le Kenyan Jeffrey Bergin et l'Éthiopienne Alem Jebre Mariam sont arrivés les premiers dans leurs catégories respectives. Cela dit, l'événement rassemble principalement des coureurs amateurs qui se sont eux aussi dépassés. Le reportage d'Emma Guerrero-Dufour.
13: Stéphanie Blanc, Dani Plourde, Antoine Trépanier.
14: Après la ligne d'arrivée du marathon de Montréal au parc Maisonneuve, l'énergie des coureurs est presque contagieuse.
15: C'est ma première fois. Oui, mais en fait, je réalise pas. je suis un peu dans un high en ce moment-là.
14: Pendant son 21 km, Sophie, qui court depuis un an seulement, était très concentrée.
15: Vous avez un petit comité ici là qui est venu vous encourager. Mais ils sont venus m'encourager, mais j'étais tellement focus que je les ai même pas vus.
14: Les trois jeunes enfants de Sophie sont maintenant accrochés à sa couverture thermique.
15: C'est sûr qu'il y a une trend. Je pense que c'est porté par les réseaux aussi, quand même, mine de rien, le fait de montrer qu'on est capable de faire quelque chose. Mais au-delà de ça, je pense que les gens se rendent compte que ça te fait du bien à toi-même, en fait. Tu le fais pour toi.
14: Cette année, plus de 35 000 personnes ont enfilé leurs souliers de course pour accomplir cette prouesse.
16: J'ai fait un demi-marathon. Je suis très fière de moi. Bravo à tout le monde qui a participé.
14: Shana, 34 ans, est rayonnante.
17: Est-ce que vous avez pensé abandonner à un moment donné?
16: Oui, plusieurs fois. Mais regardez, je suis passée la ligne d'arrivée puis j'ai fini.
18: Pourquoi c'est important pour vous de venir aujourd'hui?
16: Parce que ma meilleure amie, c'est la meilleure.
19: Parce que c'est ma fille. Puis je trouve que c'est un beau défi à relever au moins une fois dans une vie.
18: Vous allez faire quoi le restant de la journée?
16: Manger de la poutine!
14: Ici Emma Guerrero-Dufour, Radio-Canada, Montréal.
5: C'est ce qui conclut les informations. 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
20: Ici Jean-Sébastien Girard, c'est la deuxième heure du beau dimanche de Jeannot.

0: Ah, toujours en compagnie de ma femme libérée de la semaine, Coco Bilivo. Tout se passe bien jusqu'à maintenant?
1: Oui.
0: T'avais des questions à poser au proctologue, mais il vient de quitter.
1: Oui, je me demandais si les enzymes digestives, c'est bon. Tout le monde a l'air de prendre ça en ce moment pour comme mieux digérer. Puis moi, j'ai tout le temps mal au ventre. Mais peut-être que c'est un peu trop haut pour sa spécialité.
0: Alors, il faut lui écrire sur TikTok. Il nous a dit qu'il y avait une opération demain matin. Alors, il faut pas trop qu'il shake, j'imagine. La semaine prochaine, à l'émission avec ma femme libérée de la semaine, Magali Saint-Vincent, on va recevoir la grande Louise Forestier. On est très chanceux. Dans la foulée des 60 ans du métro de Montréal, on va jaser avec Madame Lisette Saint-Onge. C'est qui, Mme Saint-Onge? C'est la première opératrice de métro à Montréal. Safia Nolin sera ici pour chanter pour nous. Et sur notre barbecue, la journaliste d'enquête, Marie-Maude Denis. Encore une fois, mais oui, quand même, applaudissez ce casting. Bravo à l'équipe de recherche. On a une belle saison cette année, encore une fois. Mais pour l'instant, on s'installe au barbecue de notre bien-cuit de la semaine.

0: fêté cette semaine, va célébrer en 2027 65 ans de carrière. Une carrière durant laquelle elle a lancé 27 albums, récompensés par 3 disques platine, 5 disques d'or. Dans les années 60 et 70, elle chante au Canada, aux États-Unis, sur les mêmes scènes que Bob Dylan, James Taylor, Joni Mitchell. Elle connaît ensuite un immense succès au Québec, où ses albums font danser plusieurs générations, mais aussi en France, où elle se produit notamment à plusieurs reprises à l'Olympia de Paris. On dit d'elle que c'est la mère de la musique acadienne. Je vous demanderai d'accueillir en faisant suffisamment de bruit pour que ce soir, Paquetteville ne puisse pas dormir tranquille. Mesdames et messieurs, la grande Edith Butler! Ah, Edith Butler! Quelle chance on a! On n'a même pas commencé l'émission, vous avez dit « Je vais revenir l'année prochaine pour la suite parce que vous n'aurez pas assez d'une heure pour raconter cette vie. »
1: Ben, c'était une vie absolument exceptionnelle.
0: Rocambolesque aussi.
1: Je vais regarder les questions que vous allez me poser.
0: Oui.
1: Puis je vais faire un questionnaire pour l'année prochaine.
2: Pour tout ce qui manquait.
1: Pour tout ce qui manquait.
0: Vous pouvez
1: puis
0: venir.
1: S'il n'avait manqué beaucoup, je reviendrai l'autre année encore.
0: Mais moi, je ne demande pas mieux. Une heure d'Edith Butler par année pour cette carrière qui n'a aucun sens. Je pensais connaître par cœur mon Edith. Pas tant que ça, finalement.
1: Je connaissais
0: quelques aspects, mais il y a beaucoup de choses qu'on va découvrir ce soir.
1: Je vais découvrir aussi.
0: Oui, que vous allez vous souvenir.
1: Il y a beaucoup de choses que je ne me rappelle pas.
0: Coco Béliveau, c'est quoi ton rapport à la grande Edith Butler?
2: Moi, j'adore Edith Butler. Je suis très, très contente de faire partie de ce barbecue, quoi. ce Edith rôtissoir, ce Edith fried clam, si tu veux. J'adore Edith. C'est vraiment un honneur, vraiment...
1: Une guédée de homard.
2: Ouais, c'est ça. C'est notre fierté acadienne, c'est juste après le homard, justement. Mais du bon homard avec du Butler à l'ail. Yeah! Mais bref, c'est une icône culturelle de Paquetteville, bien sûr, tu sais, mais elle a travaillé fort, Edith, là, tu sais, une maîtrise, la première acadienne à vivre de sa musique. On dirait qu'elle fait du bon sucre à la crème déjà quand on la regarde. Edith, elle combine ce qu'il y a de beau du traditionnel de l'Acadie avec des sons nouveaux, puis tu sais, ça, c'est juste ce que ChatGPT dit d'elle. Mais écoute, elle est vraiment incroyable. C'est une vraie baddie, comme on dit. Puis ça, c'est ce que Coco Béliveau dit. Mais
1: souvent, les Acadiens me disent que je suis badass.
2: Oui, badass.
1: Puis ça, je comprends pas ce que ça veut dire. Parce que pour moi, badass, ça veut dire un mauvais cul.
0: Non.
2: Non, c'est... Je te jure que ça va bien en arrière. C'est pas trop.
0: On peut dire que c'est un peu comme une punk, un peu, être badass.
2: C'est vrai.
0: Vous êtes punk, un peu?
1: Je suis pas.
2: Mais tu sais, j'ai un rapport. On a chanté ensemble l'été passé. J'ai vraiment eu du fun. C'était vraiment un des plus beaux moments de mon été de l'été passé. Mais mon amour pour elle part vraiment quand même de plus loin que ça. La première fois que je t'ai vue, c'était à un AGA du leadership des jeunes francophones. Puis t'étais venue parler, puis ça m'avait vraiment, vraiment touchée. Puis ça me fait... Aujourd'hui, en tout cas, je veux pas en émotion, mais je me sens très, très choyée d'être dans la dynastie de Butler. Je vais appeler ça de même.
1: Non, t'avais compris tout ce que je t'avais dit?
2: Oui, bien, t'as le même accent que ma grand-mère. Mais c'est fou parce que je trouve que l'amour qu'on a pour toi en Acadie, c'est quelque chose qui traverse les générations, tu sais. C'est comme autant ma grand-mère, qui est de la génération silencieuse, que ma sœur Gen Z. Bon, d'ailleurs, je sais pas pourquoi ils appellent ça la génération silencieuse. T'es dedans, puis t'en as du monde.
1: Oui, on parle.
2: Mais bref, c'est vraiment ça, mon lien avec la belle Edith.
0: Merci beaucoup, Coco. C'est le moment de partir. Le barbecue d'Edith Butler.
1: Wow.
0: Edith Butler, vous êtes née le 27 juillet 1942 à Paquetteville, évidemment, au Nouveau-Brunswick, une ville où il fait bon dormir. Vous avez 84 ans. Vous en faites 20 ans de moins, sans flagornerie.
1: Oh, ben merci!
0: Vraiment.
1: C'est trop gentil.
0: Vraiment. Vous auriez pu vous appeler Edith Le Boutillier.
1: Oui.
0: Parce qu'à l'époque, elle ne se savait pas, les Acadiens anglicisaient leur nom. Et votre arrière-grand-père, c'était Jean Le Boutillier,
1: oui,
0: a décidé donc de devenir John Butler.
1: Pourquoi ils ont changé leur nom? Il y a beaucoup de gens, beaucoup d'Acadiens qui ont changé le nom pour pouvoir avoir du travail.
0: Oui.
1: Et mon ancêtre, moi, c'est les vieux du village qui me disait, t'es pas une butler, toi, t'es une bouteille.
0: Une bouteille.
1: Une bouteille. T'es le bouteillier. Et c'est seulement quand le système de ADN est sorti que j'ai pu vraiment réaliser le rêve que j'avais. J'étais sûre que j'étais le bouteillier, mais je savais pas lequel. Et je l'ai trouvé parce que si vous allez sur l'Internet et vous mettez John le bouteillier, vous allez voir un homme dans les années 1800, fin 1800 quelque chose.
0: Et c'est votre ancêtre.
1: Et c'est mon ancêtre. Je l'ai trouvé par l'ADN.
0: Edith, la formidable Lise Aubu, votre grande collaboratrice depuis toujours, qui est ici avec nous ce soir d'ailleurs, raconte dans votre biographie, et là je la cite, que vous étiez le plus laid bébé que Paquetteville avait jamais vu.
1: Oui.
0: C'est de violence. Quand... Bon, vous aviez du poil dans les oreilles, du poil partout sur le corps.
1: Oui.
0: Un vrai bébé Patrick Masbourian, qu'on appelle. Mais ça, et l'amour maternel, c'est formidable parce que votre mère Loretta trouvait que vous étiez quand même le plus beau bébé du monde.
1: Ah oui, elle m'a dit « t'étais le plus beau, le plus beau ». Puis toutes les voisines disaient « non, non, t'étais tellement laide
0: ». Mais pourquoi, poilu, vous étiez une grande prématurée? C'est souvent le cas des enfants prématurés.
1: Non, j'étais vraiment à terme.
0: Juste poilu.
1: Non, j'étais juste poilu, mais c'était là où les poils poussaient qui étaient comiques. Ils poussaient pas là où ce qu'ils devaient pousser.
0: Oui, c'est bête, ça.
1: Oui! Ça poussait par les oreilles.
0: Donc, des parents, on le voit, des parents aimants qui vous ont toujours supporté.
1: Oui.
0: Beaucoup donné confiance, c'est le plus beau cadeau qu'on puisse avoir.
1: Ben, disons qu'au départ, c'était bizarre parce que moi, j'étais extrêmement gênée, puis je jouais du piano chez nous beaucoup, mais je chantais pas. Fait quand je suis allée à Notre-Dame-d'Acadie, à Moncton, faire mes études, là, à un moment donné, ça a explosé, j'ai commencé à chanter, et mes parents ont vu dans le journal qui s'appelait L'Évangeline à l'époque,

0: Elle a appris ça, il était d'accord.
1: Ouais. Même aujourd'hui, c'est à peu près ça que ça paye, venir chanter ici à l'émission. Fait que c'était ouais. beaucoup d'argent, probablement. Ouais. Ouais. Edith Butler, après la guerre, votre père va reprendre son poste au magasin général de Parquetville.
0: Oui.
1: Votre mère, elle est coiffeuse à domicile. Oui. Et ça, c'est très amusant dans votre biographie. On lit que vous avez, à cet âge-là, vous avez quoi? Vous avez 4-5 ans. Et vous posez votre premier geste politique, Edith Butler. Vous criez à vos cousins, vos cousines qui parlent juste anglais de Star, et vous dites « No more English ».
0: Oui, ben en fait, c'était le contraire. C'est moi, j'avais été élevée dans les baraquements pendant la guerre.
1: Okay.
0: Et donc, j'avais appris la langue de mes petits chums qui étaient là. C'était tous des Anglais. C'est quand je suis arrivée, après la guerre, quand je suis arrivée à Parquetville, tous mes cousins parlaient français, excepté moi. Mmh. Et là, c'était vraiment mêlant dans ma tête, parce que j'avais pas compris qu'il y avait deux langues. Jusqu'à temps que la journée que j'ai compris, là, j'ai rentré à la maison. Et là, j'ai mis mon pied à terre, puis j'ai dit « No more English » à maman.
1: Ah.
0: Et j'ai dit tellement fort qu'elle m'a jamais, après, reparlé en anglais. Sais-tu quand qu'elle m'a reparlé?
1: Non.
0: Au moment de sa mort.
1: Pourquoi?
0: Alors, il revient en enfance.
1: Oui,
0: et
1: oui,
0: puis
1: oui,
0: là,
1: oui.
0: elle voyait sa petite fille parler à la guerre, je crois.
1: Oui,
0: bien.
1: Oui.
0: Puis elle m'a parlé en anglais.
1: Mm. Donc, à 9 ans, la musique entre vraiment dans votre vie avec un piano à bretelles. C'est un accordéon. J'avais jamais entendu cette expression-là, un piano à bretelles. C'est un cadeau de votre père. Et là, ben là, vous le dites, hein, vous commencez à faire des spectacles. C'est quoi? C'est des réunions de famille? C'est des fêtes paroissiales? Mais là, le curé est pas content parce que vous voulez que les gens dansent. Et le curé veut pas que les gens dansent. Pourquoi? C'est péché danser?
0: Ah oui, c'est un péché danser, même avec une chaise.
1: Qu'est-ce que vous voulez dire danser avec une chaise?
0: Il y en a qui prenaient une chaise, puis la poussaient, là, comme quelqu'un qui va aller patiner, puis c'est la première fois qu'il patine, patiner avec une chaise.
1: Puis ça, c'est péché danser avec une chaise.
0: Oui, c'était vraiment péché.
1: Ah, mon Dieu.
2: Ah oui, c'est sur Reddit qu'ils ont basé le film Footloose.
1: Vous allez aller en enfer, probablement,
0: alors,
1: Edith
0: alors
1: Butler?
0: Alors là, oui, ça c'est sûr. Après ça, quand que le curé, lui, voulait pas qu'on danse, on allait à Saint-Léolin, qui était le village d'à côté, qui avait un curé aussi. Puis lui, il voulait. Ça fait en payer 25 cents pour rentrer, puis on dansait toute la soirée.
1: Ça vaut la peine, ça!
0: Non, c'était pas péché chez lui.
1: Vous parliez tantôt de vos études, Edith Butler, au Collège Notre-Dame d'Acadie, à Moncton, et vous rencontrez une professeure qui va avoir une influence énorme sur vous. C'est une certaine Antonine Maillet, rien de moins. Quelle influence ça va avoir sur vous? Edith Butler, Antonine Maillet.
0: Une influence, je dirais, totale.
1: Ouais, ouais.
0: Parce que c'est elle, en fait, c'est à cause d'elle que j'ai compris le côté acadien, l'importance du côté acadien, l'importance de notre langage.
1: L'identité, la fierté.
0: La fierté, les différents langages qui existaient en Acadie. Et ensuite, quand j'ai commencé à faire j'ai commencé par du traditionnel, moi.
1: Mm-hmm.
0: Ben, c'était du traditionnel acadien. Et elle m'a encouragé là-dedans. Et puis, moi, comme j'étais extrêmement gênée, la première fois que j'ai chanté, c'était pour remplacer le discours que je devais faire en rhétorique, la deuxième année du bac.
1: Ouais, c'est le cours classique.
0: C'est le cours classique, oui, exactement. Ouais. La deuxième année, c'est la rhétorique. Donc, il faut que tu fasses un discours. Et puis, j'étais trop gênée. Ça fait la sœur d'Antonine, Cécile, a dit, si tu viens chanter une chanson, je te donnerai ton diplôme pareil.
1: C'est bien, ça.
0: Ça fait ça, c'était bien pensé. Hein.
1: Ben oui.
0: Ça fait là, j'ai été chanter 3 chansons. Puis, au bout de 3 chansons, je savais plus quoi faire. Fait, là, le monde criait, n'en voulait d'autres.
1: Un rappel?
0: Oui. Elle a dit, chante les 3 mêmes. Ce qui fait que la fin de semaine suivante, les gars du collège Saint-Joseph, les gars, ils ont entendu parler de cette fille-là qui jouait avec une guitare.
1: Ouais.
0: Alors, ils m'ont demandé, ça fait, j'ai dit, oh mon Dieu, s'il faut jamais qu'ils me demandent encore de plus, faut que je me prépare. Ça fait, je me suis préparée. Et puis là, c'est l'histoire à continuer.
1: Ouais. Et la première chanson que vous composez, c'est en 1964. C'est une chanson composée pour votre ami André Monette, qui est décédé tragiquement, qui est décédé noyé. Ça vous a permis, ironiquement, de faire vraiment vos débuts à la télévision, cette chanson-là. Vous êtes invité à participer à une émission qui s'appelle La fête au village. C'est diffusé ici, à Radio-Canada, à partir de la MEC. Et l'invité du jour qui va vous présenter aux francophones partout, là, au Canada, c'est un certain Félix Leclerc. On va l'écouter, Edith Butler.

0: Vous présenter. On est en 1964.
1: On a demandé à une jeune fille de faire son choix entre une robe de bal et une guitare. Robe de bal voulait dire château, galant, lumière, musique jusqu'à l'aube. Elle a choisi la guitare parce que dedans, il y a le rêve. Mais celui qui est durable, architecturé comme une maison, solide comme un pont de pierre. Cette jeune fille s'appelle Edith Butler, une jeune Acadienne. Sa première chanson, d'où que tu sois.

0: tout est émouvant là-dedans. Edith Butler, le texte, votre voix, votre jeune voix, d'être présentée, parfait. Qu'est-ce que ça vous fait de ça vous touche beaucoup, manifestement, de réentendre ça, ce moment-là, moment charnière dans votre carrière?
1: Premièrement, c'est un coup énorme, non?
0: Oui.
1: Vous me faites un choc. Et puis, j'ai 84 ans, là, c'est peut-être pas le temps de me faire des chocs pareils.
0: Oh mon Dieu!
1: Mais non, je suis totalement émue parce que souvent j'en parle de ça. Je dis la première chanson que j'ai faite, c'était pour mon copain, puis c'est Félix qui l'avait présenté. Mais tu sais, c'est blablabla, blablabla. Mm-hmm. Le monde dit OK, c'est du blabla.
0: Oui, oui. Mais me là, que c'était Félix Leclerc. Là, on a la preuve que tout ça est vrai.
1: Hey, et puis, oh, j'en reviens pas à ce qu'il disait.
0: C'est beau, hein?
1: Ah, oh, c'est beau!
0: C'est magnifique. C'est Félix Leclerc qui dit ça. Et là, ça va vous faire connaître partout, en Acadie, à travers le pays. Ça va avoir un nombre de chocs vraiment très important. On va même vous inviter à chanter au Parlement du Canada avec une délégation de parlementaires. Vous allez vous présenter là, nu-pieds.
1: Oui.
0: Et c'était, j'ai appris dans votre biographie, que c'était votre habitude de vous promener nu-pieds. À l'époque, bon, d'abord, pourquoi nu-pieds?
1: Parce que j'étais jeune.
0: Vous étiez hippie, c'est ça? On est jeune, on va être nu-pieds. Mais là...
1: Oui, j'étais hippie.
0: Mais là, être au Parlement, est-ce que ça crée un incident
1: J'étais même beatnik.
0: Allez, en plus! Qu'est-ce qui est le pire, Edith Butler? Est-ce que ça crée un incident diplomatique, se présenter au Parlement nu-pieds à l'époque? Je dis à l'époque, même aujourd'hui, ça attirerait l'attention, probablement.
1: Non, ils n'ont pas dit grand-chose, excepté que je parlais avec un sénateur ou un ministre français de France.
0: Ouais.
1: Et puis, j'ai sorti une phrase comme « Voulez-vous tu? » Et puis, il m'a dit « Vous me tutoyez?
0: » Et c'est ça qu'il a trouvé choquant, lui.
1: Oui, c'était pas du pied, c'était que je le tutoyais, j'essayais d'y expliquer que c'était pas le tutoiement, que le « tu » venait un peu n'importe où.
0: Oui. Le petit « tu » d'après de « tu veux-tu ben », c'est beau ça quand même, non, c'est une particularité.
1: Voulez-vous-tu?
0: Voulez-vous-tu? Vous l'avez évoqué tantôt, Edith Butler, Sing Along Jubilee. C'est de 1966 à 1973, c'est à la CBC. Vous êtes souvent invité. C'est diffusé à partir d'Halifax, cette émission-là. Oui. Ça va participer à vous faire connaître beaucoup. Vous signez aussi en 1968, et ça c'est important, Edith Butler, dans votre parcours, la musique du film Les Acadiens de la dispersion. On dit que c'est un film très important pour les Acadiens, le développement du nationalisme. Pourquoi? Qu'est-ce qu'il y avait dans ce film-là qui a été déterminant?
1: Bien, c'était le premier film qui avait été fait sur les Acadiens, d'abord.
0: Oui.
1: C'était Forêt, qui l'avait fait. Et puis, lui, il était venu... Il m'a trouvé un jour, j'étais après chanter à Chériac. Et il n'y avait pas grand monde, mais j'étais toute seule avec ma guitare. Et il s'est mis à faire le tour de la scène. Et je me demandais qu'est-ce qu'était ce gars-là qui faisait le tour de la scène. J'avais un peu peur de quoi ce qui se passait.
0: C'est Léonard Forêt.
1: Léonard Forêt.
0: Ouais.
1: Et après le petit numéro que je faisais, il est venu me parler puis il m'a dit « Je suis après faire un film, est-ce que tu viendrais participer au film?
0: Ouais. »
1: J'ai participé dans ce film-là, ça m'a emmené là-bas, en Louisiane.
0: C'est là que vous rencontrez les Cajuns, notamment.
1: Oui.
0: Ça aussi, c'est important dans votre carrière et ça coïncide avec le début de votre carrière internationale. Vous allez faire pendant 12 ans la tournée des festivals folk américains. Vous allez vous produire sur des scènes, je le disais dans la présentation, Edith Butler, avec des gens comme Bob Dylan, Johnny Mitchell.
1: James Taylor.
0: C'est fou quand même.
1: C'est assez beau.
0: Est-ce que vous avez vécu cette période sexe, drogue et rock'n'roll comme ces gens-là?
1: J'ai pas compris.
0: Me semble. Beatnik, hippie, sexe, drogue et rock'n'roll. Est-ce que ça a été une période?
1: Sexe, oui. Et rock'n'roll. Non.
0: Pas tant.
1: Non. Moi, j'ai fumé un joint une fois. Et puis là, j'ai commencé à avoir des chevaux qui rentraient dans la maison. Ça fait que je n'ai plus fumé après. Non, moi, j'ai été beatnik, puis j'ai été... Qu'est-ce que c'était les autres après, là?
0: Beatnik, et puis tout ça. Mais non, mais en même temps, vous étiez sage, Edith Butler, parce qu'en même temps, vous complétiez une maîtrise à l'Université Laval en ethnographie.
1: Mm-hmm.
0: Ça portait sur quoi, vos recherches?
1: Sur tout le folklore acadien, ouais, c'était surtout ça que j'amène. Parce que je dis souvent aux jeunes qui vont à l'université, c'est pas nécessairement les professeurs qui font les cours. Souvent, c'est les élèves. Oui. Puis moi, mais on m'avait, en fait, on m'a demandé d'aller à l'université Laval. C'est les professeurs qui sont venus me chercher. Parce qu'ils savaient, ils savaient que j'avais un bagage énorme.
0: Une expertise.
1: En tradition, ouais, de toutes sortes. Et pendant les cours, ils me pointaient tout le temps. Puis ils disaient, toi, Edith. Tu chantes ça comment?
0: Ouais.
1: Alors, je participais dans les cours de même. En fait, j'étais professeur d'université sans savoir.
0: Ben oui! Et là, ben, ça va vite pour vous. Il y a le Japon, c'est important pour vous. C'est 4 ans avant René Simard, ça va représenter le Canada à l'exposition universelle d'Osaka. C'est vrai, on parle tout le temps de René Simard au Japon. Vous étiez là avant. Vous allez donner 500 représentations, Edith Butler, partout au Japon. Vous allez chanter devant l'empereur.
1: Oui.
0: Aviez-vous vos souliers? Quand vous chantiez devant l'empereur.
1: Non, j'avais mes souliers.
0: Et là, votre vie incroyable, et c'est là, je le disais tantôt, votre vie est rocambolesque. Vous allez survivre à un incendie dans votre hôtel. Pour poursuivre, vous allez traverser un étage complètement en flammes. Qu'est-ce qui s'est passé?
1: Ben, c'était un peu comme la tour infernale.
0: Oui.
1: Et moi, tout ce que j'entendais, c'était les Japonais qui criaient quelque chose, mais je ne connaissais pas le japonais.
0: C'est en fait, ils disaient. On imagine, mais on ne sait pas c'est quoi le japonais.
1: Oui.
0: Il y a des bonnes chances.
1: Sacré.
0: Avez-vous été blessé? Avez-vous été
1: blessé? Non, parce que ce qu'il disait, arrêtez au 11e étage. Il y a une espèce de gros tuyau, là, vous pouvez embarquer dedans et descendre. Mais moi, je n'ai pas compris ça. Fait, j'ai pris cette fameuse guitare ici.
0: Celle-là?
1: Qui était avec moi, oui.
0: Mais voyons.
1: Et ma caméra. Et j'ai sauté dans les escaliers. Mais je suis grande comparé à eux.
0: Oui.
1: Fait, je faisais bang, bang, bang, bang. D'un étage à l'autre. Et j'ai fini par passer à travers le feu, puis arriver dehors et photographier le feu et les gens qui descendaient dans les tubes. Mais là, quand ils descendaient dans les gros tubes qui étaient comme en tissu, ils breakaient avec le pied. Ça fait les pompiers en bas, ils prenaient la grosse poche qui descendait, puis ils secouaient ça comme ça.
0: Mais c'est pour quand le film sur la vie d'Edith Butler? On veut avoir ça, parce que là, après 170, vous échappez encore à la mort. Une deuxième fois, vous êtes à l'aéroport, vous donnez un concert à Chicago, et votre voiture plonge dans les eaux glacées de la rivière Estigouche. Et là, vous réussissez à vous extirper de la voiture et aller chercher votre guitare dans le coffre en arrière. Bon, d'abord, est-ce que c'est encore cette guitare-là?
1: Toujours!
0: Mon Dieu, mais on veut toucher à cette guitare-là. Comment vous êtes extirpé de la voiture? Comment vous êtes allé chercher alors que vous êtes plongé? Ben,
1: c'est-à-dire que c'était... moi, c'était c'est mon ex-mari. Et j'ai eu deux voitures. Puis les deux voitures, il les a démolies.
0: C'est Robert, ça?
1: Ça, c'est Robert.
0: Ouais.
1: Il a démoli beaucoup de voitures. Ben, deux des miennes, entre autres. Et celle-là, c'était comme un Volkswagen carré, là, beatnik, justement.
0: Ben oui. Brun, probablement.
1: Non, elle était beige. Et puis... Là, il y avait, pour la première fois, il y avait des ceintures pour se protéger.
0: Oui.
1: Fait là, je mets la ceinture, je dis à Robert, mets la ceinture, regarde, c'est intéressant quand tu donnes un coup de main, regarde ça break. Et lui, il y avait un pont qui était là, puis la route était là. Fait au lieu de faire le coin pour rentrer dans le pont, il a passé tout droit, puis bang, on a tombé dans la rivière. Mais il faut dire que c'était dans le temps de l'FLQ. La GRC cherchait les membres de l'FLQ. Et nous autres, on avait une licence du Québec parce qu'on travaillait sur le côté de l'Estigouche. Ça fait, là, les gens qui étaient dans la maison à côté, ils ont vu ça, deux personnes sortir d'un char qui avait tombé avec une licence du Québec. Fait, nous, on a arrêté un char, on a embarqué dedans, il nous a emmenés à l'aéroport. Rendu à l'aéroport, la GRC était là.
2: Mais je comprends, ça paraît mal.
0: J'espère.
1: Et là, j'avais mon billet pour Chicago, j'ai dit, écoutez, je m'en vais à Chicago. Et là, je dis, je vous donne Robert, prenez Robert. Prenez Robert. Là, j'embarque dans l'avion et tout d'un coup, je pense, oh mon Dieu, Robert, c'était un plongeur sous-marin. Il cachait la dynamite pour faire sauter les roches dans la mer.
0: Mon Dieu.
1: Il mettait ça à côté de la pinte de lait dans le frigidaire. Ça fait...
2: Oh non, ils ont pas checké le frigidaire!
1: Ça fait jamais peur que la GRC s'en va le fouiller à la maison pour trouver de la dynamite dans le frigidaire.
0: Mon Dieu! C'est vrai qu'il faut qu'on vous ait une fois par année comme ça, parce que là, on pourrait passer une heure sur cette anecdote-là. Il faut qu'on passe aussi... Il y a l'Armée rouge aussi là, qui a pensé que vous aviez tué 27 voyageurs dans un vol d'Air France à Tel Aviv. C'est quoi cette affaire-là?
1: Ben là, celle-là est longue.
0: Ah non, vous reviendrez l'année prochaine. Il nous reste 22 minutes. L'année prochaine, vous revenez. On tease déjà votre entrevue de l'année prochaine.
1: Ah oui,
0: on va parler de votre carrière quand même aussi. 1973, vous lancez... Hey, on est juste au lancement de son premier disque. Il reste 21. Votre premier disque, c'est Avant d'être dépaysé. Sur cet album-là, vous délaissez un petit peu le folklore pour enregistrer des chansons plus, à savoir, nationalistes.
1: Oui.
0: On va écouter un extrait de la chanson-titre qui s'appelle Avant d'être dépaysé. À moins que vous vouliez la faire en direct. Non, vous n'êtes pas prête pour ça.
1: Quoi, la faire en direct?
0: Voulez-vous la faire en direct?
1: Ah non,
0: on va écouter un extrait.
1: Il y a trop d'accords.
0: On va écouter un extrait.

0: que c'est bon. Et là, c'est les débuts pour vous en France. Vous allez notamment participer à l'émission Le Grand Échiquier, dans lequel vous allez faire, et ça aussi, ça va faire grand bruit, une version a cappella qui a été très remarquée de Le Grain de Mille. Chanson que ma génération, on a découverte dans Bac et Bottine. les deux enfants chantaient ça dans leur bain. C'est un immense succès. Ça, vous pouvez nous en faire un petit extrait a cappella?
1: Non, mais pour vous raconter l'histoire, quand je suis allée au Grand Échiquier, je n'étais pas invitée au Grand Échiquier. C'est Marie-Paul Bell qui était invitée.
0: Ah, oui.
1: On était des grandes amies. Ça fait, Marie-Paul a dit, viens à mon émission. C'était son émission pour elle.
0: Ouais.
1: Il a dit, ben, on n'a pas de micro pour vous. On n'a pas de setup.
0: Fait qu'on va le faire à cappella.
1: J'ai dit, c'est pas grave, donnez-moi le micro de la foule. Et puis, je m'ai installée là et je l'ai fait.
0: Ouais. Allez-vous nous faire ça encore? Ah,

0: pourquoi ça a fonctionné, pourquoi tout le monde est tombé amoureux de vous. Ensuite, il y a l'Olympia qui arrive. Et là, la première est complètement explosive. Vous cassez votre guitare sur scène. Vous cassez vos talons de chaussures.
1: Elle n'a pas besoin de souliers.
0: Les journaux titrent Edith Butler la survitaminée et vous étiez sous l'effet de la drogue. Parce que, mais littéralement, vous étiez fatigué de la tournée, vous étiez tanné de l'hiver qui était très rigoureux et vous aviez des amis sportifs qui vous ont proposé des injections.
2: Oui, c'était, je ne me rappelle plus de son nom, c'était une fille qui faisait le grand slalom. C'était la championne du grand slalom en ski.
0: Okay.
2: Et elle me dit, écoute, quand je suis fatiguée, moi, il me donne des piqûres.
0: On ne sait pas c'était quoi?
2: Ben, j'ai su après, là, quand ça commençait à sortir, ça, l'histoire des drogues.
0: Ouais, ouais.
2: On avait un gars qui courait, là.
0: Ben Johnson?
2: Oui.
0: Oui.
2: Bon, c'est là que j'ai découvert.
0: Des stéroïdes anabolisants?
2: Oui!
0: Edith Butler a fait l'Olympia sur les stéroïdes anabolisants. C'est pas banal, ça! Ça va vous permettre de faire des supplémentaires. Vous êtes au sommet de votre carrière, Edith Butler. Vous remportez 3 Félix, meilleur spectacle sur scène, meilleure vente, l'artiste étant le plus illustré à l'étranger. Vous êtes reçue, Lise, à un dîner privé à l'Élysée avec François Mitterrand, son épouse. Est-ce que c'est la plus belle période de votre carrière, ça?
2: Si on parle, par exemple, du côté glorieux, c'est vraiment la plus belle partie. Mais la plus belle partie de ma carrière, c'est maintenant.
0: Oh, c'est beau, ça!
2: Oui, c'est maintenant.
0: Pourquoi?
2: Parce que, comme on dit à Moncton, je l'enjoy.
0: Ouais, vous savez en profiter, ce qu'on ne sait pas faire quand on est plus jeune, très souvent.
2: Oui, c'est ça. Quand j'étais trop jeune pour vraiment voir tout ce qui se passait autour de moi.
0: Oui.
2: Et puis, c'était un feu roulant, là. Puis moi, après les spectacles, je ne sortais pas dehors, je chantais pour le public, comme Céline.
0: Oui, il n'y en a pas beaucoup qui font ça, devant leur hôtel, danser sur le char.
2: Non, mais je n'ai pas pu, de toute façon.
0: Mais vous pourriez, vous êtes nu-pieds, c'est déjà... et donc, vous avez le temps de l'apprécier aujourd'hui, puis de recevoir les hommages, parce que vous êtes à l'âge des hommages. On a la chance de vous dire l'importance que vous avez eue. Coco Béliveau, hein, vous le dit depuis le début, et t'as préparé un petit hommage pour la grande Edith Butler.
1: Ça tombe plus, trop de fun. J'ai pas le goût de l'insulter, elle est trop chou. mais en même temps... le fait des affaires.
2: Il faut.
1: Bien dangereuse. Bon, alors, Edith, on le sait, elle a rayonné au monde entier. Fait le tour du monde, les États-Unis, la France, le Japon, Brossard, hein? ça a l'air fun, le quartier 10-30. Oui. Je trouve ça fait chic de chanter proche d'un Uniqlo. Puis bien sûr, les pauvres Français, là, tu sais, moi déjà, les ébats ding-dang-dong, des fois, les mots, je les trouve pas, fait que je peux juste comprendre. Edith, c'est une légende de la musique, comme Willie Nelson, puis en plus, ils ont la même coupe de cheveux.
2: Non, regarde, là.
0: Ben oui.
2: Non,
1: Willie, se la montre de même aussi. Yeah, je l'ai fait rire, youpi! J'ai hâte d'appeler ma mère tantôt. Bref, Edith est encore super impliquée dans la culture acadienne. Ben, c'est un peu de force parce qu'ils ont quasiment un gun sur sa tempe, là, parce que la seconde qu'elle arrête de bouger, le gouvernement fédéral va tirer la plug sur la culture francophone en Acadie. Mais aucune pression. Je sais pas si vous savez, mais Antonine Maillel, autrice de La Sagouine, Rest in Peace, elle m'a déjà dit qu'elle a basé son personnage du roman Pélagie la Charrette sur Edith Butler. Le roman a quand même gagné un prix Goncourt, là, tu sais, perso, j'aime mieux le go-kart, mais très impressionnant quand même. Pélagie, c'est une jeune femme très forte, blonde aux yeux bleus, une vraie Acadienne. Et quand j'étais jeune, puis là, je niaise même pas, ma mère, elle me disait, finis ton assiette si tu veux être forte comme Edith Butler. Ah. Ouais, pas pour rien que j'aime manger. Puis elle a du style, notre Edith, bien sûr. C'est la seule personne que je connais qui est capable de porter un vieux coat de cuir des Hells avec des barrettes roses de chez Claire. Vraiment incroyable. C'est vraiment le genre de femme à qui on dit « Wow, t'as du courage, je pourrais jamais porter ça. » Tu sais, vraiment. Edith, quand elle se promène là, puis qu'elle boit un café, faut pas que son verre soit vide parce que sinon les gens y mettent des scènes dedans. Non. Edith, elle m'a conté la dernière fois que je l'ai vue, elle m'a conté qu'elle s'était faite frapper par un char à Montréal. Si vous pensez, vous êtes toujours sur le bord de la perte, là. Elle s'est faite frapper par un char à Montréal, puis le gars, il croyait pas que c'était Edith Butler qui avait frappé avec son char. Si ça, c'est pas un signe de l'univers que ton côte de cuir, il est rendu trop sec, je sais pas c'est quoi. C'est sûr qu'Edith est plus jeune, là. Tu sais, nous, on connaît le Nouveau-Brunswick. Edith était là quand c'était juste le Brunswick. Elle a connu la mère morte quand elle était juste un peu malade. Non, mais même à 84 ans, c'est quand même quelqu'un qui a un esprit jeune. Elle nous fait encore rêver. Mais attachez-vous pas. On est toujours sur le bord de la perte parce qu'elle n'arrête pas. Là, on a entendu les incendies de Chicago, cette bumpée par le char. Écoute, elle fait des travaux elle-même dans sa cour. On s'en parlait tantôt, c'est une charpentière dans l'âme. Elle fait des travaux elle-même dans sa cour. Elle m'a même compté la dernière fois, je l'ai vu, qu'elle a sa propre grue. Oui, sa propre grue, elle s'est acheté une grue. Puis là, je parle pas de l'oiseau grand coup. Non, la machine, la pépine, la grande
2: la
1: pelle.
2: Pépine.
1: La pépine, la grande pelle pour adultes. Là. Tu cherches un peu de trouble quand à 84 ans, tu as peur toi-même de la machinerie lourde. Mais ça reste impressionnant. Tu sais, elle travaille dans sa cour à cet âge-là. Moi, j'ai 34 ans, puis je me barre le dos si je dors pas avec un coussin entre les genoux. Oh non, je vais l'achever.
0: Tu vas faire mourir Edith, coco.
1: Respire. Non, mais évidemment, on l'aime, tu sais, on l'aime. Ce qu'on aime, c'est sa musique, tu sais. Puis j'ai vraiment adoré chanter ensemble l'année passée. C'est juste parce que Lisa Leblanc n'était pas disponible, mais j'étais vraiment contente. Mais à l'arrivée, à la répète, elle avait le bras cassé, deux côtes fêlées. Je suis comme, allô, bonjour. Elle travaillait dans sa cour, puis là, il y a des planches qui ont tombé dessus. Je suis comme, t'es correct? T'es sûr que tu veux faire le show? Elle dit, oui, ça me tente de faire le show. Tu sais, évidemment, ça demande pas trop de mobilité de jouer la robe à fromage avec une cuillère, fait que c'est pas grave. Sérieux, c'est une guerrière, tu sais. J'aurais pas été surpris d'aller derrière la scène après le show puis qu'elle soit en train de couper du bois à la hache pour se bâtir des béquilles, là, vraiment pas. Mais sérieux, Edith, t'es mon idole, vraiment. Et je suis fière de suivre dans les pas de tes... Ben, t'es pas nu-pied, là. Je suis fière de suivre dans tes pas, puis je vais continuer de manger mes croûtes en espérant d'être forte comme toi un jour.
0: Ah, coco, Bilivo!
2: Ah, coco!
0: Pour Edith Butler. C'est vrai que vous construisez beaucoup de choses. Vous avez, à un moment donné, eu le coup de foot pour la construction sur le terrain que votre père est en train de construire une maison. Vous avez même déjà construit, fabriqué vous-même une chapelle. Oui. Dans quel contexte on fabrique une chapelle? Une chapelle personnelle?
2: Oui, une chapelle personnelle parce que je voulais bâtir un shed à bois. Pour mettre mon bois.
0: Ouais.
2: Enfin, j'ai pensé, pourquoi pas bâtir une chapelle à bois? C'est bien plus beau.
0: Donc, ça contenait du bois et Jésus.
2: Non, pas vraiment.
1: Non, mais il y avait ce qu'il fallait pour faire une croix, si elle voulait.
0: Bon, Edith Butler, il y a toute la période des parties aussi.
2: Oui.
0: Ça, c'est toute mon enfance. C'était des immenses succès, le party d'Edith. Oui. Et là, c'est la chanteuse engagée, un peu plus champ gauche, qui devient une chanteuse de party avec des vestes à paillettes. Il y a des émissions spéciales à la télé. Vos disques se vendent. C'est complètement fou comme phénomène. Disque d'or, disque de platine, double platine. Pourtant, dans votre biographie, j'ai appris que vous avez... présenter ce disque-là un peu à contre-cœur.
2: Oui.
0: Pourquoi?
2: Ben parce que moi, j'étais sur un cheminement où j'avais toujours parlé que de l'Acadie.
0: Ouais.
2: Et j'avais encore des choses à dire en masse, comme vous pouvez dire.
0: Ben oui.
2: Et tout d'un coup, ça s'est arrêté pour faire juste du party.
0: Du party, des disques qu'on écoutait au jour de l'an pour soigner.
2: Party, pour soigner.
0: Ouais.
2: Et moi, j'étais pas là-dedans du tout.
0: Pourquoi vous l'avez fait?
2: Je l'ai fait parce que j'ai été encouragée de le faire. Je crois que parce qu'on avait besoin d'argent.
0: OK. Ben oui. Ben c'est noble. Gagner sa vie.
2: Mais malheureusement, les trois albums m'ont absolument rien donné. Alors que les gens qui l'ont fait, ils se sont ramassés 2-3 millions de dollars. Ah, bon,
0: parce que vous n'avez pas fait d'argent avec
2: non,
0: ça.
2: Non.
0: Parce que
2: non.
0: Là, il y a eu et le party continue. Partez pour danser. À chaque année, il y avait un nouvel album et ça se vendait.
2: Comme des pains à chaud.
0: Donc, vous vous êtes... J'allais dire le mot prostituée, c'est pas le terme que je veux dire, mais vous avez fait quelque chose contre vous.
2: Oui.
0: Et vous avez même pas eu d'argent pour ça.
2: Oui, exactement. Ouais. Je l'ai fait... Moi, je l'ai pas fait pour l'argent. Je voulais pas le faire.
0: Ouais.
2: Je l'ai fait parce qu'on m'a influencé de le faire.
0: Ouais.
2: Et le bon Dieu m'a puni tout de suite.
0: Il y a eu une période, effectivement...
1: Ben, c'est normal, tu mets du bois dans la chapelle.
0: Il y a une période difficile. Vous parlez de mélancolie, oui. comme vos parents qui étaient mélancoliques. Mais là, il y a un retour intéressant qui s'est fait en 2021. On l'a évoqué tantôt, le retour avec Lisa Leblanc. Oui. Vous lancez ensemble le tour du Grand Bois. Et vous dites, au moment du lancement de cet album-là, on connaît l'impact, on connaît à quel point ça a été apprécié, mais vous ne le saviez même pas à l'époque. Vous disiez déjà, il y a un avant et un après cet album-là. Pourquoi oui. cet album-là a été aussi important dans votre vie, à ce moment-là de votre vie en 2021?
2: Ben, à cause de mon âge, je dirais. Là, je commençais à vouloir faire juste des petits spectacles, ben, m'asseoir dans une chaise berçante.
0: Ouais. Être un peu retraité.
2: Oui,
0: là.
2: Faire des petites tunes faciles, tu sais. Et puis, Lisa est arrivée puis a dit, non, dis-toi, t'es rock and roll, let's go, on va faire ça. Puis, c'est elle qui m'a appelé pour te demander. Et on a fait cet album-là, surtout la chanson Dans le bois. On l'a fait sur le bord du feu, assis sur là, dans le salon. On a fait ça dans une soirée avec Lise Aubut, qui est avec nous.
0: Ouais.
2: Et sans jamais penser que ce serait...
0: Vous êtes en train de placer vos doigts sur la guitare, fait que ça veut dire que vous allez vous en faire un petit peu.

0: dans le bois, dans le bois. Je m'attendais pas ça. Dans le bois, dans le bois. Edith Butler, ça nous donne envie de vous voir en spectacle. Et d'ailleurs, vous êtes en spectacle actuellement avec oui. Renaud Symphonique.
1: Oui.
0: On adore Ginette Renaud. Hein? Mais c'est pas Ginette Renaud.
1: Renaud.
0: Renaud. Renaud. Le chante en français.
1: Écoute, j'ai eu de la misère dans les répétitions. J'ai eu de la misère avec les mots.
0: Oui, c'est difficile.
1: Parce que,
0: hein?
1: il dit des mots de là-bas qui sont pas... Il veut pas dire la même chose que nous autres. Là. Puis là, à soir, je vais être obligée de chanter ça. Comme il dit, la mer prend pas l'homme, c'est l'homme qui prend la mer, non? Ou c'est l'inverse. Et puis il dit, la femme vient pas, la femme reste sur le bout du quai, elle est assise sur la bite d'amorrage.
0: Qu'est-ce que vous allez chanter dans ce spectacle-là?
1: C'est ça.
0: Ce que vous venez de dire, mais on dirait que je ne l'ai pas reconnu. Vous avez appris l'air aussi ou juste les paroles?
1: Non. Je vais chanter la mère à Titi.
0: Oui.
1: C'est cute. Ça c'est correct. Là. Il y a des bons mots là-dedans.
0: Ouais.
1: Mais l'autre, là, c'est comme le vent, la mer.
0: Dès que le vent soufflera?
1: Oui. Ah, ben, vous avez jamais remarqué que la femme est assise sur la bête d'amorage?
0: J'ai jamais remarqué ça, Edith Butler.
1: Alors là, j'essaie de la chanter. Je vais la chanter, mais je vais juste dire comme...
0: Ici, là?
1: Oui, je veux pas vraiment dire le mot.
0: Oh, ben oui, ben non. Ben, alors, on va aller voir ce spectacle-là. Il y a aussi France Castel, Émile Bourgault, Luc de la Rochelière. Et Edith, il nous reste 3 minutes. Je veux qu'on parle, évidemment, on n'a pas le choix de Paquetteville, qui est le succès... Ah non, elle veut pas votre guitare! D'un coup, je vous demanderai de la chanter pour terminer. Je veux qu'on parle de cette chanson.
1: Non, moi, c'est pas ça que je veux faire.
0: Ah non! Mais... Oh! Je sais pas ce que... On vous écoute. Faites ce que vous voulez.
1: OK? Ouais. Donc, j'ai besoin de...

0: Bucket Bill.
1: Et c'est maintenant, mesdames et messieurs, quel moment unique on a passé avec vous. Effectivement, on a à peine effleuré cette vie. Vous revenez l'année prochaine. On se fait une heure avec Coco Béliveau aussi.
2: Oui, je veux
1: on se refait ça en 2027. C'est un immense plaisir, Edith Butler. Il nous reste une minute. Est-ce que vous voulez sortir en musique? Faites ce que vous voulez. Je vous la donne, cette minute-là.
0: Attends une minute.
1: Si j'attends une minute, on n'a pas de chance. Voulez-vous nous faire Marie Cassie?
0: La quoi?
1: Marie Cassie.
0: Oui.
1: On finit avec ça. Merci tout le monde d'avoir été avec nous. On se retrouve la semaine prochaine. Merci Coco Béliveau. Merci à toute l'équipe. On termine avec...
0: C'est Marie Cassie.

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1: Ici Martine Blanchard. J'anime l'émission La Matinale, diffusée partout au Nouveau-Brunswick. Je vous propose une rencontre avec la fée des petits déjeuners, Juanita Megra. Une visionnaire, dans une certaine mesure. Une femme d'action, convaincante et convaincue.
2: Mon rêve, c'était que tous les enfants de la péninsule acadienne déjeunent le matin avant d'aller à l'école. Ça me tenait à cœur, ça me dépassait qu'on avait encore des enfants qui ne déjeunaient pas à l'école.
1: En février 2025, le Programme national d'alimentation scolaire a été annoncé.
3: Une toute première province se joint au Programme national d'alimentation scolaire qui avait été annoncé par le gouvernement fédéral dans son dernier budget. On va retrouver...
1: Le Nouveau-Brunswick est devenu partenaire. Mais bien avant que les élus mettent en place le nécessaire pour assurer une saine alimentation pour tous les élèves des écoles, Mme Megra avait les choses bien en main dans la péninsule acadienne.
2: Mal de ventre, mal de tête, des problèmes peut-être de comportement dans les classes. Il y avait toutes sortes de raisons qui allaient à la direction. Puis quand ils ont commencé à offrir le déjeuner, il y a eu zéro visite. Ils n'avaient plus. Ils n'avaient plus de problème de comportement. Ils n'avaient plus de problème de bobo.
1: Depuis plus de 5 ans, la comptable et femme d'affaires de Tracadie cogne à toutes les portes. Elle aborde des campagnes de financement, s'assure que tous les petits bedons, comme elle dit, soient bien remplis pour qu'ils puissent après bien apprendre à l'école. Sans égard à la situation financière des familles, des petits déjeuners pour tous, pour que personne ne soit stigmatisé.
2: La chose la plus importante à se rappeler, au lieu de nous donner des sous parce qu'on est une bonne fondation, la chose la plus importante à se souvenir, c'est que c'est un programme universel. Tout le monde a accès au déjeuner. Puis ça, c'était une des conditions numéro un avant que j'embarque sur le comité. Tu veux certainement pas mettre une pancarte sur quelqu'un pour dire « Hey, moi, je suis pauvre, là. »
1: Avec des bénévoles hardis dans près d'une vingtaine d'écoles, la Fondation des petits déjeuners de la péninsule acadienne a nourri des milliers d'enfants et a récolté son premier million de dollars, et ce, quelques mois avant que les gouvernements ne se saisissent de cette initiative.
4: 19 écoles sur 20 qui font partie des gens ou des écoles qu'on aide cette année. C'est un peu malheureux, si vous voulez. Ça veut dire que la demande est vraiment grandissante, mais on est comme content qu'on est là puis on peut les aider. Ça fait qu'il y a vraiment une très grande participation cette année.
1: Son travail sera-t-il terminé avec la mise en place du programme public? Voici la réponse qu'elle m'a donnée à cette question.
4: Nos enfants, ils n'ont pas seulement faim du lundi au vendredi, puis ils ont faim l'été aussi. Fait que je pense qu'on pourrait peut-être aider sur ce côté-là. Puis il y a tellement d'autres choses qu'on parle d'habillement l'hiver. Puis écoute, je vous apprends rien qu'il y a beaucoup, beaucoup, beaucoup, beaucoup de demandes de tout part. Fait qu'on continue notre travail parce qu'on est quand même seulement une petite fondation.
1: Juanita Megra, la fée des petits déjeuners, changera peut-être de mission, mais avec toujours le même but, que le moins d'enfants possible dans la péninsule acadienne ne subissent les impacts de la pauvreté.

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1: Ici Rebecca Kwan, voici les informations. Mark Carney a remercié le président américain après s'être entretenu avec lui pour ce qu'il qualifie de rôle de premier plan dans les efforts visant à conclure un cessez-le-feu énergétique en Ukraine. Donald Trump a annoncé qu'un tel accord avait été conclu, mais le président ukrainien Volodymyr Zelensky soutient ne pas avoir été mis au courant de cette entente. Selon le premier ministre canadien, cet accord a un grand potentiel de désescalade, à condition que la Russie s'engage aussi à le respecter. Marc-Antoine Leblanc a préparé ce reportage.
2: Même s'il a déclaré qu'il n'était pas au courant d'une entente entre son pays et la Russie, le président ukrainien Volodymyr Zelensky a néanmoins salué l'annonce de Donald Trump. Mais encore faut-il que le cessez-le-feu devienne une réalité, selon lui. L'Ukraine est prête à s'abstenir de frapper des installations énergétiques russes. Et nous attendons de la Russie qu'elle fasse preuve de la même volonté, a dit le dirigeant ukrainien. Il se questionne toutefois à savoir si Moscou veut réellement la paix. Volodymyr Zelensky affirme que la Russie a frappé des installations énergétiques en Ukraine après l'annonce de Donald Trump d'un cessez-le-feu.
3: Donald Trump ayant, disons, le passé qu'on lui connaît.
2: Raphaël Jacob est chercheur associé à la chaire Raoul Dandurand.
3: Est-ce que depuis le début de son deuxième mandat, lorsqu'il est question de faire de grandes annonces à l'international, gardons-nous une petite gêne avant d'être moindrement confiants qu'il y a vraiment quelque chose qui s'est fait?
2: Dimanche matin, Volodymyr Zelensky a aussi déclaré aux médias américains ABC qu'il organiserait des élections si la Russie acceptait un cessez-le-feu complet cette fois-ci de 60 jours.
4: We will be ready for any choice of our people.
2: Si les conditions établies par Volodymyr Zelensky étaient respectées par la Russie, Kiev sera prêt à accepter n'importe quel choix de la population ukrainienne lors d'une élection. Ici Marc-Antoine Leblanc, Radio-Canada, Montréal.
1: Face à une hausse de la criminalité chez les adolescents, le Centre de réadaptation pour les jeunes en difficulté d'adaptation de Laval déploie un nouveau programme pour favoriser la réinsertion sociale d'ados qui ont commis des délits. Le programme de recherche alternative à la délinquance vise à leur montrer qu'une vie loin du crime est possible. Valérie Gendron a préparé ce qui suit.
5: C'était les pires moments de ma vie. C'était ma première fois que je rentrais en centre. J'avais pas une bonne attitude, j'avais pas une bonne ouverture.
6: John, un nom fictif pour protéger son identité, fait partie des 36 jeunes qui sont en garde fermée au centre de réadaptation de Laval après avoir commis un délit. Mais John entrevoit son avenir différemment dorénavant.
5: Le programme RAD m'a beaucoup outillé sur des passions et sur des travaux. Donc c'est sûr que quand je vais sortir, j'ai beaucoup cherché à mieux me connaître et garder cette ouverture-là.
6: Ce programme aide les jeunes à remettre en question la délinquance en les mettant en contact avec des partenaires comme la police et aussi des bénévoles qui viennent présenter différents loisirs et métiers. Une approche différente, selon le criminologue à la tête de ce projet, Francis Ouellette.
7: On essaie de changer un peu le modèle, des fois de décourager à la vie ou au comportement délinquant, mais plutôt de se dire on peut avoir une belle vie citoyenne, puis ça peut être quelque chose de plaisant.
6: Pour la directrice adjointe Farah Jamal, ce programme est hautement important puisque la criminalité chez les jeunes est en hausse. À Laval, ils ont dû d'ailleurs ajouter une troisième unité d'hébergement dans la dernière année.
8: Je trouve que c'est vraiment important qu'on puisse leur donner leur chance à nos jeunes, investir en eux parce que c'est eux le futur de notre société.
6: Ici Valérie Gendron, Radio-Canada, Montréal.
1: En terminant, des athlètes du monde entier se sont déplacés pour participer au 34e marathon de Montréal. Le Kenyan Jeffrey Bergin et l'Éthiopienne Alem Jebre Mariam sont arrivés les premiers dans leurs catégories respectives. Cela dit, l'événement rassemble principalement des coureurs amateurs qui se sont eux aussi dépassés. Le reportage d'Emma Guerrero-Dufour.
9: Après la ligne d'arrivée du marathon de Montréal au parc Maisonneuve, l'énergie des coureurs est presque contagieuse.
10: C'est ma première fois. Oui, mais en fait, je réalise pas. je suis un peu dans un high en ce moment.
9: Pendant son 21 km, Sophie, qui court depuis un an seulement, était très concentrée.
10: Vous avez un petit comité ici là qui est venu vous encourager. Mais ils sont venus m'encourager, mais j'étais tellement focus que je les ai même pas vus.
9: Et trois jeunes enfants vêtements de Sophie sont maintenant accrochés à sa couverture thermique.
10: C'est sûr qu'il y a une trend. Je pense que c'est porté par les réseaux aussi, quand même, mine de rien, le fait de montrer qu'on est capable de faire quelque chose. Mais au-delà de ça, je pense que les gens se rendent compte que ça te fait du bien à toi-même, en fait. Tu le fais pour toi.
9: Cette année, plus de 35 000 personnes ont enfilé leurs souliers de course pour accomplir cette prouesse.
11: J'ai fait un demi-marathon. Je suis très fière de moi. Bravo à tout le monde qui a participé.
9: Shana, 34 ans, est rayonnante.
12: Est-ce que vous avez pensé abandonner à un moment donné?
11: Oui, plusieurs fois, mais regardez. Je suis passée la ligne d'arrivée, puis j'ai fini.
13: Pourquoi c'est important pour vous de venir aujourd'hui?
11: Parce que ma meilleure amie, c'est la meilleure.
14: Parce que c'est ma fille. Puis je trouve que c'est un beau défi à relever au moins une fois dans une vie.
13: Vous allez faire quoi le restant de la journée?
11: Manger de la poutine!
9: Ici Emma Guerrero-Dufour, Radio-Canada, Montréal.
1: C'est ce qui conclut les informations. 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
15: Camarade Lancteau, salut.
16: Salut, camarade J.P.Lo.
15: Là, c'est le dernier épisode avec toi cette saison. Je vais m'ennuyer, ben oui. Micheline. Je vais m'ennuyer. Est-ce qu'on va pouvoir s'appeler à l'occasion pour se donner des nouvelles, dis-moi?
16: Absolument. Ouais. S'appeler, se texter, se courrieler, tous les moyens de communication modernes.
15: Bon, je suis rassuré. Comme dernier thème ce soir, cher, on a choisi de réfléchir à l'égoïsme. D'ailleurs, j'étais bien surpris d'apprendre qu'on n'avait pas encore parlé de ce sujet-là. Et pour mettre la table, je te propose d'écouter un personnage emblématique de ta jeunesse. Peut-être que c'était ton idole, je ne sais pas. On est ici le 2 mai 1963. Je pense que tu vas le reconnaître.
17: Alors que les classes intellectuelles s'éloignent du Christ Jésus, alors que les classes possédantes se durcissent dans leur égoïsme, la jeunesse ouvrière, dans un acte de générosité, de désintéressement, consacre les meilleures années de sa vie à rendre le monde meilleur. Et n'allez pas croire, mes bien chers Jossis, que vous êtes seuls. Vous savez que vos frères et vos sœurs sont répandus sur les...
15: Micheline, peut-être que tu étais à l'oratoire Saint-Joseph le 2 mai 1963, alors que le cardinal Paul-Émile Léger prononçait ces paroles-là devant la jeunesse ouvrière catholique. Dans tous les cas, je pense que cet égoïsme des classes dirigeantes n'a pas ralenti ben depuis. Hein?
16: Ça a plutôt accéléré, oui.
15: Oui.
16: C'est un des phénomènes de l'histoire.
15: Qu'est-ce que ça te fait d'entendre ce personnage légendaire? Ça résonne-tu?
16: Ma ville, tu t'es faite belle pour recevoir ton prince. C'est ta citation la plus célèbre, je pense.
15: Tu l'imites bien. Ça, c'était en 1963. Puis dans les archives, Micheline, j'ai trouvé une publicité d'un produit qui, je trouve, montre bien que 30 ans après ça, cet égoïsme-là s'était non seulement bien implanté, mais qu'il avait même une connotation positive, on va le voir. Assez du moins pour qu'on en fasse la marque d'un parfum, je propose qu'on écoute.
18: Égoïste, où es-tu? 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
1: Ah, je lisais c'est la musique de Prokofiev, non moins.
2: Ben oui, hein. Je disais que le nom de ce parfum-là a été choisi suite à un sondage auprès de femmes à qui on a demandé d'identifier la principale caractéristique des hommes. La réponse qui est revenue le plus souvent à 83 % ça a été, ben, vous le devinez, égoïste. Par la suite, Chanel a voulu en faire le parfum de l'estime de soi et de l'épanouissement personnel. Micheline, l'as-tu déjà offert en cadeau, ce parfum-là? Moi, on me l'a déjà offert. Je sais pas s'il fallait que je prenne ça pour un message, là, mais...
1: Ben, je sais pas. À ta place, je me suis posé des questions. Je me rappelle très bien de la publicité. C'était très bien fait. Puis ouais. Ça fessait dans le dash, comme on dit.
2: Oui, juste à entendre la musique, parce que moi, j'ai pas vu les images, mais paraît-il ouais. Que c'était très cinématographique et
1: théâtral. Bien fait.
2: Avant d'entendre pour une deuxième fois notre nouveau thème musical, parce que oui, depuis la semaine passée, on a un nouveau thème, voici les mots d'Aristote. L'égoïsme n'est pas l'amour de soi, mais une passion désordonnée de soi. Ça résume bien le sujet, je trouve. Hein? On pourrait arrêter l'émission là. Non?
1: On revient toujours à Aristote.
2: Oui, c'est vrai. Bon, c'est reparti. Merci d'être à l'écoute. Bonne émission, tout le monde.
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2: Salut. Dimanche 11 octobre avec Micheline Langton, on se demande, l'égoïsme est-il devenu une vertu? En entrevue pour en discuter, on va recevoir l'autrice et prof de philo Véronique Grenier. Mon texte de la semaine s'intitule « Le mange de Pâques ».

0: En réunion, on s'est dit que c'était important de mentionner que l'égoïsme, c'est pas un synonyme de l'individualisme. En fait, dans le sens commun, oui, c'est vrai que c'est pas mal du pareil au même, mais d'un point de vue philosophique, non. Bon, je ferai pas un cours de philo ici ce soir, mais disons vite fait que l'individualisme, c'est le fait de penser qu'on est une personne distincte, qu'on possède une grande autonomie, puis que notre liberté de choix est primordiale. Alors que l'égoïsme, c'est plutôt l'idée de faire passer son intérêt et son plaisir personnel avant les autres. Le tout sans se soucier de l'impact sur autrui. Bref, un individualiste va dire « je veux être moi-même » alors que l'égoïste va penser « je veux d'abord ce qui est bon pour moi ». Ce thème-là nous a été inspiré par la pensée de l'essayiste Vincent Cockbert, qui a publié l'essai de l'invention de soi à la disparition de l'autre en 2023. Selon lui, on est entré dans l'ère de l'égocène. D'abord, chapeau pour ce concept-là. Mais bon, une fois ça dit, l'égocène, c'est quoi? Réponse de Cockbert. C'est cette époque historique où, en l'absence de discours politiques générateurs d'utopie et de collectif, l'individu est porté à se replier sur lui-même et à ne concevoir qu'une utopie individuelle, l'épanouissement de soi. Il met le doigt sur quelque chose, hein? Pour réfléchir à ça, on va évoquer la fin des grands récits qui ont été remplacés par les récits personnels. On va se demander si l'école ne nous apprend pas très tôt l'importance de prioriser ce qui est bon pour soi. Puis on va aussi évoquer la pensée de la philosophe Ayn Rand, dont j'ignorais l'existence et pour qui l'égoïsme rationnel est le but moral que devrait avoir toute personne, c'est-à-dire la poursuite de son propre bonheur, le tout guidé par la raison. Par ailleurs, on va se poser cette question évoquée par Micheline hier. Dans une société qui produit de l'uniformisation, est-ce que l'égoïsme n'est pas une forme de résistance? Pour nous écrire, envoyez-nous un message par la bulle de conversation ou encore un courriel à réfléchir@radio-canada.ca. Sur ce, voici un extrait de l'émission Femmes d'aujourd'hui qui remonte à 1968.
1: Alors, messieurs, les femmes en général se plaignent. Ce qu'elles reprochent le plus à leur mari, c'est d'être égoïste. Est-ce que vous êtes d'accord?
2: Disons qu'aujourd'hui, dans mon ménage, on ne parle jamais d'égoïsme. Et c'est un mot qui n'existe pas. Mais au début, maintenant, quand on regarde le passé, on s'aperçoit que ce qu'on appelait égoïste très souvent, c'était des désirs personnels qui étaient exprimés. Oui. Et comme ils ne pouvaient pas se réaliser tous les deux en même temps très souvent, elle avait un goût, j'en avais un, le café entre autres. Mais aujourd'hui, justement, l'exemple du café me frappait parce que c'est mon cas. Quand on revient du cinéma, je n'aime pas aller au restaurant pour le café parce que nous y allons souvent. Mais je sais très bien qu'aujourd'hui, je me demande toujours à ma femme si vraiment ça tente d'aller dans un endroit pour prendre un café, on va y aller. Et donc, on ne parle plus d'égoïsme, mais disons que je pense que c'est peut-être le compromis qui intervient constamment pour les sorties, pour la nourriture, d'ailleurs.
1: Dans cette idée d'égoïsme, est-ce qu'on n'a pas un petit peu l'impression...
0: Ce que je trouve intéressant ici, c'est que cet homme-là a réalisé que ce qui est une vertu, c'est pas tant l'égoïsme, mais plutôt le compromis. Résultat, il se permettait d'être individualiste en nommant qu'il n'a pas envie d'aller au café, mais il n'était pas égoïste pour autant. En tout cas, pas égoïste de manière absolue, disons. Te reconnais-tu dans ce qu'il dit? Micheline, toi qui te définis comme individualiste quand même?
3: Ben bon, mettons que le compromis, ça n'a rien à voir avec l'altruisme. C'est pas le contraire de l'égoïsme. C'est un moyen de parvenir à une fin. Disons. Ouais. Moi, me revendiquer l'individualisme, je suis un individu, comme disait Claude Poirier.
0: Ouais,
3: mais pour moi, la distinction à faire qui est très importante, c'est que l'individualisme concerne son rapport à la société, tandis que l'égoïsme comporte une charge morale. Mm-hmm. C'est un défaut, l'égoïsme. C'est donc une tare morale. C'est un jugement de valeur, alors que l'individualisme ne l'est pas. C'est vraiment une façon d'être en société qui implique qu'on veut se distinguer du courant ambiant ou de la masse.
0: Ouais. Puis l'individualisme n'empêche pas de penser à l'autre, ce que l'égoïsme peut-être faire au final. Là, t'sais.
3: L'individualisme débouche automatiquement sur l'autre puisqu'on reconnaît à l'autre son individualité aussi. Mm. En principe, ça, en tout cas, ça suppose que si je suis un individu, l'autre est aussi un individu. Donc, je lui dois le même respect que je dois à moi-même, en fait, parce qu'il essaie de distinguer lui aussi.
0: Oui, c'est ça. Pour la petite histoire, la femme qu'on entendait dans l'archive, c'était la journaliste Minou Petrovski, 1931-2021. Cela dit, Micheline, je rappelle qu'on se demande ce soir, l'égoïsme est-il devenu une vertu? Puis si on se demande ça comme ça, c'est qu'il y a des gens qui supposent, oui, qu'on est de plus en plus égoïste, ou à tout le moins de plus en plus individualiste. À ce

0: société, envers son pays, sa famille, enfin bref. Le mot « devoir » a presque disparu de nos discours publics, puis je trouve ça très étonnant, parce que pour moi, l'un ne va pas sans l'autre.
1: Oui, c'est ça, puis ça, c'est peut-être justement un terreau pas mal fertile pour l'égoïsme, hein?
0: Ben, quand t'as pas de devoir, y a comme une licence absolue. Ouais. Tu te permets tout. Il y a rien. Il y a plus de frein social à ton accomplissement personnel. Tu sais, c'est dangereux comme discours.
1: Puis tu vois, un autre élément que Gauchet a identifié puis qui fait qu'on est devenu de plus en plus individualiste, selon lui, c'est le fait qu'on dit beaucoup moins maintenant. Ah, ça c'est le petit Plot, le fils de Jean-Pierre Plot. Autrement dit. On devient plus ce que notre père était ou ce que notre mère était. Puis avec ça, Gauchet dit qu'on a assisté à la fin de l'époque où, tu sais, nos identités avant, elles se reproduisaient de père en fils puis de mère en fille avec... Comme résultat, je cite Gauchet, qu'à partir du moment où la société se définit comme une collection d'individus individués, chacun devient de droit un individu existant pour soi-même. Ça, j'ai l'impression que ajouté au fait que oui, on vit dans une société des droits de la personne, la fin de ces identités-là, ou du moins le fait que nos identités soient moins prescrites qu'avant, ça aussi, j'ai l'impression que ça fait en sorte que l'égoïsme est nourri de façon pas mal considérable, non?
0: Peut-être par ricochet, mais ce qui est arrivé, c'est qu'on a maintenant besoin de se définir comme différent. De sa lignée, si on veut. On a besoin de sortir du cadre. Je ne sais pas si ça nourrit l'égoïsme ou si ça nourrit l'individualisme.
1: Ouais.
0: Question à poser, mais c'est sûr qu'il y a une nette différence entre les familles d'avant puis les familles de maintenant. C'est-à-dire que maintenant, on ne sera... C'est pas parce que son père est avocat qu'on va devenir
1: non,
0: avocat.
1: Non, c'est ça. Cela dit, ça existe encore, mais c'est peut-être beaucoup moins la norme que par le passé. Là.
0: Oui, oui, c'est beaucoup moins exigeant pour la génération qui suit.
1: Micheline, on évoque depuis quelques instants ce qui a l'air d'avoir favorisé de manière générale l'individualisme, puis ultimement l'égoïsme. Mais mettons qu'on se concentre sur le Canada puis le Québec deux secondes. T'sais, un des avantages qui fait que je co-anime avec des gens plus vieux que moi, ben, c'est, je t'entends rire, c'est qu'ils ont connu les années 50 et 60, par exemple. Justement, toi, quand tu regardes dans le rétroviseur de l'histoire récente, mettons, comment t'expliques-tu que dans notre société, l'individualisme et l'égoïsme ont fini par devenir une sorte de vertu? Est-ce que tu es capable d'identifier, comment je dirais ça, un point de bascule?
0: Absolument. Il y a eu... Bon, je pense qu'on sous-estime encore, 70 ans plus tard, l'effet que la Révolution tranquille a eu sur la société québécoise.
1: Ouais.
0: Parce qu'avant la Révolution tranquille, il y avait le clergé. Le clergé, c'était la soumission, c'était l'absence de permission ou de droit, c'était le fléau moral. Et quand la Révolution tranquille est arrivée et qu'on a décidé de sortir le clergé de nos institutions, de la plupart de nos institutions, il y a eu comme une libération extraordinaire. Il y a eu de nouveaux projets de société, il y a eu de nouveaux espoirs, de nouvelles utopies, il y a eu des mouvements partout qui étaient des mouvements sociaux, qui étaient des mouvements... Il y a eu l'Expo, le Québec s'est ouvert sur le monde, il y a eu les Jeux olympiques.
1: Oui, puis on en est arrivé à l'entrepreneuriat. Puis tu sais, je reviens au début de l'émission, on est passé finalement du cardinal léger au parfum égoïste.
0: Oui, mais il y a eu une... cette émancipation-là a eu un backlash, si on veut. On a eu un effet délétère, c'est-à-dire qu'on s'est émancipé, on a pris notre pouvoir en main et c'est devenu le but ultime. C'est-à-dire qu'on est tombé dans l'entrepreneuriat, on est tombé dans la performance, on est tombé dans la compétition, on est tombé dans le réussite, la réussite à tout prix. Mais en même temps, on a perdu de vue nos grands projets de société, on a perdu de vue le collectif, c'est devenu vraiment une espèce de chacun pour soi et qui émane directement de la Révolution tranquille, à mon sens.
1: Tu vois, dans notre dossier, Kim a glissé une entrevue très, très intéressante avec le sociologue Camille Peuny. C'est l'auteur du livre « Triomphe des égoïsmes » paru plus tôt cette année aux Presses universitaires de France. Puis justement, une des questions qui l'habite, c'est comment cet égoïsme-là s'est-il répandu dans nos sociétés? Puis sa réponse, il dit « Oui, les 1% les plus riches ont beaucoup fait pour faire circuler les idées néolibérales, mais il dit qu'on a tendance à oublier que les 10-15% les plus riches, c'est-à-dire les classes moyennes supérieures, ils sont pour beaucoup aussi. Pourquoi? »

0: Selon lui, ce sont souvent des gens dont les conditions de vie se sont beaucoup améliorées, puis ils veulent absolument pas débouler l'échelle socio-économique. Je trouve effectivement qu'on pense surtout aux 1% les plus riches pour expliquer ça, puis qu'on oublie que les classes moyennes supérieures maintiennent ce système en place qui nourrit l'égoïsme, non?
1: À partir du moment où on est capable d'entreprendre, on veut réussir.
0: Ouais.
1: À partir du moment où on veut réussir, on est sous pression pour la compétition, pour la performance, pour la réussite. Et ça donne le capitalisme néolibéral, malheureusement. et ça ne fait que continuer. Il n'y a pas eu... Depuis qu'on a vu l'avènement de cette façon d'être-là en société, il n'y a pas eu d'alternative. En tout cas, je n'en vois pas, moi, personnellement, depuis 40 ans. On continue à nourrir une société de performance, à nourrir la compétition à l'absurde, là, tu sais. Et ça n'est pas particulièrement altruiste.
0: Mais tu vois, tu me fais une passe sur la palette parce que justement, un des points de Penny, puis c'est tiré d'une entrevue qui a accordé à Libération, il dit que toutes ces attitudes-là qualifiées d'égoïstes, là, qui nourrissent la compétition à outrance, puis la concurrence forcenée entre soi puis les autres, souvent, on retrouve cette idée-là dès l'école, tu sais, dès le plus jeune âge.
1: Hélas.
0: Puis ça, j'ai l'impression qu'il met le doigt sur quelque chose de très juste. Puis cette semaine, en préparant l'émission, pour vrai, je me suis dit, tu sais, on parle parfois de racisme systémique. Puis je me suis dit, y a-tu un parallèle à faire? Tu sais, est-ce qu'on a dans nos systèmes d'éducation une espèce d'égoïsme systémique, mettons, qui nous préparerait tous et toutes à nous diriger vers cet égoïsme-là? Est-ce que tu as l'impression que c'est une expression qui est un peu trop forte? Est-ce que je suis dans le champ?
1: Non, je pense que ça fait longtemps que certains penseurs le disent. L'école ne forme plus au savoir, elle forme au travail, donc à la performance et à la réussite. Puis je me rappelle quand mon fils a été, je ne me rappelle plus le terme, là, il fallait qu'il rentre à l'école avant 5 ans parce qu'il était du mois de décembre. J'avais demandé la permission au ministère. Le ministère avait refusé. J'avais appelé la personne qui était en charge du dossier. Puis j'avais dit, écoutez, mon fils est mature. Il avait passé des tests psychologiques et tout. Et le bonhomme m'a répondu, vous savez, on prône la réussite. J'ai dit, monsieur, moi, je prône l'effort. Il avait pas rien trouvé à répondre à ça, mais effectivement, même mon fils a été obligé de se rattraper beaucoup, mais c'était dérogation, c'était ça le terme. Il avait été dérogé pour rentrer à l'école plus tôt. Mais tu sais, que le dirigeant ou le responsable des services pédagogiques dise on prône la réussite, ben là, regarde, c'est parce que l'effort aussi, c'est important.
0: Je t'écoute parler là, puis tu sais, j'évoquais Camille Penny, mais ça me fait penser au sociologue Vincent de Goljac, le sociologue donc français, qui avait déjà identifié ça dans les années 90. Lui, il disait que la lutte des places a remplacé la lutte des classes. Je trouve que l'image est très, très forte.
1: C'est très juste.
0: Puis de Goljac, lui, avait vu à ce moment-là que nos sociétés, oui, sont maintenant composées d'individus solitaires. Puis ces gens-là, on lutte en gros pour sauver notre peau, pour exister socialement, puis ultimement, pour avoir de la connaissance, de la reconnaissance. Puis là, je vais faire un autre lien avec ce que Camille Penny a écrit. Il dit que, au-delà du fait qu'on est là pour lutter contre les autres, pour sauver notre peau, puis se trouver une place, ben il y a le télétravail, il y a l'isolement professionnel, c'est-à-dire qu'on est plusieurs à travailler chacun sur nos ordis, chacun de notre côté maintenant, puis aussi il y a l'ubérisation de la société, qui sont tous des phénomènes qui nourrissent l'égoïsme. T'as-tu l'impression justement que, en fait, c'est juste une image où on est effectivement passé de la lutte des classes à la lutte des places, selon toi?
1: Non, je pense que c'est très exact comme définition. D'ailleurs, il n'y a qu'à voir dans tous les moyens de communication, tous les médias, les sources d'information, les réseaux sociaux, à quel point c'est rendu le combat de tout. On est sur des sièges éjectables. Dans toutes les émissions de télé-réalité, il y en a toujours un qui se fait éjecter par semaine. Dans le combat des chefs, le combat des livres, le combat de ci, le combat de ça.
0: C'est vrai, ça,
1: Oui, pourquoi? C'est ridicule. C'est pousser la compétition à l'absurde, là, tu sais. De dire qu'un livre, on va se battre pour élire un livre qui est meilleur que les quatre autres. Moi, je trouve ça profondément d'abord insultant pour les auteurs, puis ensuite, ridicule.
0: C'est ça, c'est un esprit de de compétition, c'est ça sur quoi
1: de
0: tu
1: place.
0: Mets le doigt.
1: Ouais, on cherche place, la place. Hein, on veut la place top. Le top chef, le top livre, le top ci, le top
0: comme
1: ça.
0: Moi, je veux la top co-animatrice, Micheline, c'est pour ça que...
1: Tu l'as?
0: C'est ça. Dans l'introduction, j'ai évoqué cette idée de l'égocène qui serait justement cette nouvelle ère dans laquelle on serait entré depuis quelques années. Puis on l'évoque un peu depuis tantôt, c'est une ère de repli sur soi, mais aussi de l'épanouissement du moi, selon ce que dit l'essayiste Vincent Cockbert. Puis pour illustrer son point de vue, lui, il parle de choses qu'on connaît très bien dans notre société, puis qui reflètent, selon lui, notre espèce de souhait d'avoir une réalité qui est faite sur mesure pour nous. Il évoque la popularité de la méditation, celle du yoga, la célébration du moment présent. J'ai l'impression que je décris notre époque en disant ça. La culture du podcast aussi, qui offre une écoute très, très personnalisée. Puis aussi, ça, je sais que ça te parle particulièrement, Cockbert nomme qu'il y a quelque chose qui s'appelle la fin des grands récits collectifs. Puis en parallèle de ça, l'omniprésence de la littérature de l'intime. Je dis que ça te parle, ça, toi, la fin des grands récits, ça, je pense que ça te gosse carrément. Hein?
1: Oui, beaucoup. Puis j'avance en terrain miné, là.
0: Oui.
1: Mais je remarque que depuis, ça doit faire une dizaine d'années, on a perdu de vue les histoires. Or, les histoires sont des mines de sens. On raconte une histoire pour mettre du sens dans un univers qui n'en a pas. Alors que dans les récits intimes, on se raconte pour avoir l'acceptation des autres. Et on perd de vue qu'une histoire doit donner un sens à l'univers. Et c'est pas en racontant son chemin de vie qu'on est capable d'éclairer. On peut peut-être édifier par l'exemple, on peut susciter l'acceptation ou le rejet de soi.
0: Mais on est moins dans la grande perspective historique, sociologique, dans laquelle on peut, mettons, disons, tous et toutes se reconnaître. Là.
1: Absolument, puis on n'ajoute pas de sens à l'univers, et ça, c'est terrible, parce que, mettons que les grands récits fondateurs qui ont parsemé notre civilisation étaient porteurs de sens. Ouais. C'était ça, d'abord et avant tout, leur utilité et leur grandeur. Et maintenant, qu'est-ce que tu veux? Je prends, par exemple, Manuel Carrère, qui écrit toujours au jeu, mais qui est toujours un jeu en quête de sens. Je prends, par exemple, le livre L'Adversaire, où est-ce qu'il a rencontré Jean-Claude Roman, qui avait assassiné toute sa famille. Et son livre au complet, c'est une quête de sens. C'est d'essayer de comprendre pourquoi cet homme-là avait fait ça, qu'est-ce qui avait mené à son acte. Et ça, quand le récit de l'intime aboutit sur une recherche de sens ou sur un élément de compréhension, moi, je trouve ça extraordinaire. Mais quand c'est un récit de vie qui fait juste raconter son chemin de vie, ses réussites, ses échecs, ses problèmes personnels, là, je débarque complètement.
0: Puis tu sais, là, tu évoques Carrère, mais on pourrait remonter un petit peu plus loin dans l'histoire. Tu sais, Montaigne, autour de 1570, écrivait déjà au jeu, mais c'était un jeu qui était très, très social.
1: Oui.
0: Quand il parlait même de sa maladie, de ses maladies, de ses bobos, de sa goutte. T'as l'impression, en le lisant, que c'est carrément une main tendue vers l'autre. Il parle de lui pour rejoindre l'autre et faire communauté, mettons, avec ceux qui se sentent dans le même état que lui, c'est-à-dire malade, là, tu sais.
1: Absolument. Le récit intime ne vaut que par l'effort qu'il fait pour rejoindre l'autre, pour s'inscrire dans une société. Autrement, c'est un peu vide de sens.
0: Ça me rassure que tu sois pour la littérature qui est écrite au jeu, mais avec un jeu social.
1: C'est ce que j'appelais le terrain miné.
0: Micheline, quand on réfléchissait à la question qu'on se poserait ce soir, un moment donné, t'as lancé celle-ci. En fait, t'as dit, dans une société du conformisme, est-ce que ça se peut que l'égoïsme devienne une forme de résistance? Finalement, bon, c'est pas celle-là qu'on a retenue, mais bon... J'ai malgré tout réfléchi à ta question depuis notre réunion. J'ai l'impression que oui, l'égoïsme peut parfois devenir une forme de résistance. Comment? Ben, par exemple, quand on résiste personnellement à une mode qui s'impose un peu partout. Mais bon, ça, en même temps, j'ai l'impression que c'est peut-être plus de l'individualisme dans ce cas-là, je sais pas. Mais dans une société conformiste, l'égoïsme peut-il être une forme de résistance, selon toi? Puis si oui, de quelle manière?
1: Moi, je pense qu'on est dans une société qui est plus que conformiste. C'est une société de formatage. Autrement dit, on ne permet plus aux individus de se distinguer. Ou enfin, on exige des individus le consensus, l'uniformisation dans tout. Dans les arts, dans la culture, dans l'entreprise, dans tout. Et je ne sais pas si, encore une fois, à cause de la connotation morale du mot égoïste, je ne sais pas si l'égoïsme est un acte de résistance, mais certainement que s'affirmer soi dans sa quête personnelle face à une société qui nie toutes les ambitions personnelles et qui ne pense qu'à la performance, pour moi, il y a une forme de résistance.
0: Ben, tu vois, on évoquait l'idée que l'égoïsme peut parfois être une forme de résistance, disons, dans certaines circonstances. Moi, cette semaine, j'ai appris qu'une philosophe états-unienne qui s'appelle Ayn Rand, qui a fait de l'égoïsme vraiment le cœur de sa pensée politique, rien de moins. Puis pour la petite histoire... Elle est née en 1905 et morte en 1982. En gros, son concept clé, c'est ce qu'elle a appelé l'égoïsme rationnel. Qu'est-ce que c'est? C'est pas le fait d'être capricieux ou encore de vouloir exploiter l'autre, non. C'est plutôt l'idée de considérer sa vie, son bonheur, puis son épanouissement personnel comme des valeurs morales suprêmes. En fait, selon elle, la vie, c'est une espèce de mise en concurrence de tous nos égoïsmes et ultimement, c'est une célébration de la méritocratie. Je reviens au fait que tu en as vu plus que moi dans ta vie. Est-ce que tu avais déjà entendu parler d'elle dans les années 70?
1: Oui. Elle a fait partie d'une espèce de grand mouvement aux États-Unis. Elle travaillait à Hollywood, elle a été scénariste. Il faut que je précise qu'elle était juive russe, née à Saint-Pétersbourg et violemment anticommuniste. Elle a quitté la Russie, elle s'est installée aux États-Unis. Et elle était très, très controversée à l'époque. Il y avait tout un mouvement qui suivait sa pensée. Il y avait tout un mouvement de penseurs et surtout d'académiques qui lui reprochait d'être touche-à-tout, qui reprochait son style parce qu'elle était un peu enragée, qui lui reprochait... Ils ont aussi beaucoup reproché le fait qu'elle s'est associée au marcartisme pour lutter contre ce qu'elle appelait l'invasion communisme ou le collectivisme. Et sa pensée est vraiment pas ordonnée. C'est une touche-à-tout. On a l'impression qu'elle a pigé un peu dans toutes les modes philosophiques puis qu'elle a concocté cette philosophie qu'elle appelait l'objectivisme.
0: Oui, exact, oui.
1: Et elle était vraiment très critiquée à l'époque où moi j'étais en Californie. Un peu plus tard, dans les années 80, je pense qu'elle a publié ça, ou elle l'avait publié plus tôt, mais c'est devenu une espèce de bible.
0: Oui, la vertu d'égoïsme, là.
1: Non, avant ça, il y avait une fiction qui s'appelait Atlas Shrugged.
0: Oui, j'ai vu ça.
1: Je pense que la traduction française, c'est La Grève. Et ça, quand moi j'étais en Californie, c'était un livre de chevet, là. C'était comme une espèce de bible de l'égoïsme, en fait, du bonheur personnel, de l'accomplissement personnel.
0: Oui, puis tu sais, il y avait cette idée qu'elle n'est pas contre la solidarité, mais c'est cette idée, selon elle, que si on veut aider l'autre, il ne faut pas que ça soit une espèce d'injonction. On le fait si on le veut. Parce qu'elle voyait, elle, l'altruisme comme une forme de sacrifice, là, tu sais. Puis aussi, une forme de nivellement par le bas, c'est-à-dire que ça entraînait de la cistana, qu'elle disait, de la jalousie, des conflits d'intérêts. Donc, je lisais ça cette semaine, puis bon, je pense qu'elle oublie qu'on part pas tous et toutes de la même place sur la ligne de départ, mais en même temps, je me disais, peut-être qu'elle est un peu, à sa manière, la mère des libertariens, tu sais.
1: En quelque sorte, parce que, bon, l'altruisme est mauvais s'il m'empêche de jouir de mon bonheur personnel.
0: Voilà.
1: Et la liberté personnelle, individuelle, pour elle, est absolument fondamentale. Donc, est-ce que par extension, le mouvement libertarien lui doit quelque chose? Je ne suis pas sûr, parce que, comme je disais, sa philosophie était quand même très critiquée.
0: Oui, c'est ça. Puis,
1: mais ça a nourri le libertarisme, le néolibéralisme, chez certaines couches de la société. C'est sûr que ça a eu une influence.
0: Puis elle-même ne revendiquait pas ce terme-là de libertarienne. Non. Puis je disais aussi qu'en parallèle, pour illustrer que sa pensée était complexe, elle était antiraciste pour l'avortement. Donc, c'est un personnage dont j'ai appris l'existence cette semaine puis qui est assez fascinant.
1: Très complexe.
0: Micheline, encore une fois, c'était très intéressant de réfléchir à voix haute avec toi. D'ailleurs, les auditeurs et les auditrices t'apprécient beaucoup à ce micro-là. Plusieurs me l'ont dit la semaine passée au Salon du Livre de Saguenay. T'es pertinente, généreuse, libre, penseuse. Merci beaucoup, chère, vraiment.
1: Ben, grâce à toi. Merci à toi.
0: C'est le temps d'accueillir notre invitée de la soirée et c'est dans les studios de Sherbrooke qu'on va la retrouver. C'est l'autrice et prof de philo au Cégep là-bas, Véronique Grenier. Par ailleurs, la musique que vous entendez en ce moment, c'est une pièce intitulée « Selfishness » de l'artiste Jack Eason, un titre sorti en 2021. 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

0: Marc Lavelle, notre question du jour aujourd'hui, est-ce qu'il faut être égoïste dans la vie? Vous avez une opinion là-dessus?
1: J'ai une opinion. Il faut certainement pas être égoïste dans la vie, mais nous le sommes tous.
0: On n'a pas le choix ou quoi?
1: Ben, on n'a pas le choix. L'égoïsme, l'altruisme sont contraires. C'est comme le génie puis la folie. Il n'y a presque rien qui sépare ces deux choses abstraites.
0: C'est comme l'amour puis la haine?
1: Oui, oui, c'est comme l'amour et la haine. Rien ne les sépare, ou presque rien. Par exemple, je peux donner un exemple de l'égoïsme.
2: C'est le philosophe Marc Lavelle qu'on entendait ici en 1984 à l'émission de radio intitulée TNT. Maintenant, je suis curieux de savoir ce qu'en pense notre invitée de la soirée, elle qu'on retrouve immédiatement dans les studios de Radio-Canada à Sherbrooke. Elle enseigne là-bas la philosophie au Cégep. C'est aussi une autrice que j'aime vraiment beaucoup, Véronique Grenier. Salut et re-bienvenue à l'émission.
3: Hey, allô Jean-Philippe, je suis tellement contente d'être là.
2: Je suis content que tu sois là aussi. Avant d'aller plus loin, je te présente ma co-animatrice du moment. C'est la légendaire, rien de moins, Micheline Langteau. Véronique, Micheline.
3: Bonjour.
4: Bonjour Véronique.
3: Allô.
2: Micheline qui est chez elle, alors vous aurez deviné que moi je suis seule en studio. Véronique, spontanément, qu'est-ce que la prof de philo pense de ce que M. Lavelle disait ici? Puis en fait, si c'était un de tes étudiants dans tes cours puis qui soutenait cette idée-là, c'est-à-dire qu'il y a presque rien qui sépare l'égoïsme et l'altruisme, est-ce qu'il aurait une bonne note?
3: Bien, je lui demanderais de m'expliquer ce qu'il veut dire. C'est pas moi. Je commencerais un peu par ça parce que j'écoutais ça puis je me disais, mais encore. Fait que, ouais. En fait, c'est ça que j'écrirais dans la marge. Là.
2: Mais encore.
3: Certes, mais encore. Ben c'est ça, je serais curieuse de comprendre, en fait, c'est quoi cette idée-là qu'il n'y a presque rien qui sépare les deux. On peut comprendre que ce sont des extrêmes, il y a un continuum. Mm-hmm.
2: En même temps, je pense que aider les autres, donc, mettons, être altruiste, ça peut nous rendre heureux. Puis prendre soin de soi, entre guillemets, être égoïste, ça peut nous rendre ultimement mieux disposés pour aider les autres. Donc, c'est peut-être pour ça qu'il dit que les deux notions sont pas mal liées. Là.
3: Peut-être, oui. Ben c'est sûr que oui. On peut comprendre qu'elles sont liées aussi. Ça doit être difficile, à part certains cas pathologiques, d'imaginer que les gens sont complètement l'un, complètement l'autre aussi. Je pense qu'on navigue, ça doit être comme un spectre, en fait.
2: Véronique, on se demande ce soir, Micheline et moi, est-ce que l'égoïsme est devenu une vertu? Comme prof de philo, qu'est-ce que tu en penses? Est-ce que notre époque, qui est très tournée vers la célébration du moment présent, puis, comment dire, l'idée de prendre soin de soi, transformer le moi haïssable de Blaise Pascal en une sorte de devoir moral?
3: Ben pas pour tout le monde, en tout cas. J'ai pas l'impression que c'est pour tout le monde. Je pense quand même que cette idée-là de l'égoïsme reste associée à pas nécessairement une qualité. Je pense qu'on le remarque beaucoup dans l'air ambiant. En même temps, je suis retournée regarder la culture du narcissisme de Christopher Lasch que j'ai lu il y a très longtemps. Puis, je veux dire, il a publié ça en 1979. Puis on était déjà en train de dire tout le monde est trop égoïste.
2: Comme
3: je me dis, ça fait 50 ans que ça dure. Mais c'est sûr qu'il y a quand même ce mouvement-là qu'on entend où il y a une revendication en fait de la possibilité de penser à soi. Je pense qu'elle se déploie différemment chez les individus. Je réfléchissais à ça, en fait, c'est hier que le mot m'est aussi apparu à l'esprit. Je pense que si on se dit qu'on a besoin d'un saint égoïsme, c'est probablement les gens qui revendiquent ça, j'imagine, c'est aussi parce que la plupart du temps, la difficulté peut-être à penser à elle. Donc là, ça devient comme un rempart, ça devient quelque chose dans lequel on peut essayer de se réfugier pour momentanément essayer de penser à soi parce qu'on a de la difficulté à faire au quotidien. Shout out aux mamans. mais je me demandais si... Puis là, le mot n'existe pas vraiment, où il est comme pris par des coachs de vie. Fait que je le mets en guillemets, mais j'aimais l'idée peut-être aussi de la notion d'égophilie, mais dans le sens de... Tu sais, comme le philia de philosophie, d'amour-amitié, mais qu'on aurait envers soi-même, qui rend la notion, je pense, à la fois peut-être, c'est ça, plus saine, mais aussi plus intéressante, parce que un vrai ami envers soi-même, il n'est pas complaisant nécessairement, tu sais.
2: Ouais. Puis, comment dire, si je porte un regard oblique sur ce que tu viens de dire là, tu sais, on entend tellement parler en ce moment de l'importance de prendre soin de soi, de poser ses limites, de protéger son énergie, que je me demande parfois si c'est pas une nouvelle manière de nommer l'égoïsme. Je sais pas ce que t'en penses, puis peut-être que je suis dans le champ aussi, je sais pas, là.
3: Je sais pas si je serais confortable de ramener ça à l'égoïsme, mais peut-être que c'est juste un enjeu de conceptualisation aussi, parce que clairement, c'est une de ces formes. Mais ce discours-là, quand on regarde c'est à qui on s'adresse, puis qui vise. Ça revient un peu à ce que je disais tout à l'heure, c'est quand même... Puis en fait, c'est pas vrai, parce que je le tiens à mes enfants, ce discours-là, parce que je veux que j'aimerais ça qu'eux apprennent justement à mettre des limites, puis tout ça, mais probablement parce que, tu sais, je veux dire, on est constamment, soit dans la culture de performance ou autre, on est amené, en fait, puis on est une génération à avoir été amené à avoir de la misère, à mettre des limites, puis à toujours se dépasser, puis à toujours faire plus, puis on... Ben, je sais pas, les burn-out se mesurent.
2: Ouais. Dans ton recueil pour ados qui s'intitule Petite douceur, qui est paru l'an dernier à la courte échelle, tu prônes justement la douceur envers soi, puis le droit de se flatter le cœur. Je trouve ça très beau. Si prendre soin de soi, c'est une vertu, où est-ce que s'arrête, disons, cette bienveillance-là envers soi-même? Puis où commence le piège du nombrilisme, à ton avis?
3: Probablement quand on n'est plus capable de voir autrui. Tu sais, quand on devient tellement... Puis là, c'est l'autre versant, en fait, de l'égoïsme. C'est celui où peut-être qu'on va être capable de prendre en considération comme peut-être ses amis, peut-être sa famille, mais puis encore, puis au-delà de ça, ben il n'y a que soi, là.
2: Ouais. Donc, je pense quand que ça devient systématique, finalement.
3: Oui, tu sais, parce que je pense que c'est l'être momentanément égoïste parce qu'on vit une situation difficile ou autre. L'enjeu est jamais là, mais l'enjeu, c'est quand il y a quelque chose qui se chronicise dans notre incapacité, non seulement à voir... à considérer même la possibilité de ou pire, tu sais, à ne pas voir d'intérêt, en fait, à s'intéresser à ce qu'il y a à l'extérieur de sa bulle. J'ai comme l'impression, puis là, on pense vraiment à voix haute, là, mais j'aime ça quand même parce que là, je peux me permettre des hypothèses. Mais que je pense que c'est un peu pire ce qui est en train de se produire. Je me demande si on n'est pas en train, tu sais, d'être dans une ère comme une sorte de solipsisme. Mm. Tu sais, où littéralement, tu sais...
2: On devient notre propre certitude, là, tu sais.
3: Ouais. Puis, au-delà de soi, rien. Non, mais quand on regarde, là, je veux dire, comment les réseaux sociaux... Puis là, je mets la faute là, sur les réseaux sociaux, ça me tente de faire ça. On constate que c'est comme si la réalité semble se plier. Il y a nos désirs, nos intérêts, notre confort, même notre vérité, là, je veux dire. Puis alors qu'on peut très, très peu se fier, finalement, à notre perception puis à nos sens, avec, en ce moment, à l'ère des réseaux sociaux et des deepfakes et de tout ce qu'il y a, c'est quand même un moment où beaucoup d'individus ne veulent que se fier, en fait, à leurs intérêts, ne vont pas chercher à aller voir un peu plus loin. Puis là, je m'excuse pour les grandes généralisations, mais j'ai l'impression qu'il y a comme une forme d'enfermement. Je pense pas que les gens sont bien là-dedans, mais j'avais l'impression ça, peut-être. Que
2: ouais, ben, je pense que tu es sur une piste qui est aussi celle de l'essayiste Vincent Cockbert, qu'on a évoqué un peu plus tôt. Lui, il parle de l'ère de l'égocène pour qualifier notre époque. Puis c'est ça, c'est l'idée qu'on s'est créé une espèce de monde à la carte, qu'on reste dans nos chambres d'écho. T'sais, on se fait livrer de la nourriture à la maison, c'est l'ubérisation de tout. Puis on finit justement par avoir l'impression que rencontrer l'autre, c'est un risque, t'sais, ou que c'est fatigant.
3: C'est fatigant. Ouais, oui, c'est ça. oui, parce que je l'ai pas...
2: Ben non, mais je pense qu'on est à la même page, comme on dit.
3: Oui.
2: Je rappelle que tu es enseignante, au collégial. Tu étais prof de philo. À partir de ton expérience des dernières années auprès des jeunes, puis là, ça se peut que je t'invite à généraliser, mais garde, c'est comme ça, c'est une courte entrevue. Est-ce que tu perçois une forme de repli sur soi, égocentrique, ou au contraire, chez ces jeunes-là que tu côtoies, est-ce que tu perçois plutôt une forme de culpabilité dès qu'ils pensent à eux, à elles?
3: J'ai pas accès au deuxième versant, dans le sens où j'ai peut-être pas une relation peut-être assez intime avec les élèves, ou c'est pas une conversation que j'ai pu avoir avec eux dans le cadre des cours que j'enseigne, sauf que il y a un malaise. Il y a un malaise dans le sens où, manifestement, je veux dire, puis moi, j'ai vu le changement, là, parce que quand j'ai commencé à enseigner, personne n'avait de cellulaire. Puis là, tout le monde a un cellulaire. Puis même si je l'interdis pendant les cours, bon, pendant les pauses, ils sont sur leur téléphone. Là, c'est l'un des premiers réflexes. Mais ce que je vois aussi, d'un autre côté, c'est beaucoup de détresse, beaucoup d'isolement, d'esseulement aussi, avec très peu de moyens de comprendre comment on sort de ça. T'sais, à moins qu'un adulte te convoque à ton bureau. Je convoque à mon bureau, qu'est-ce qui se passe? Puis là, il y a quelque chose qui peut s'ouvrir, puis on peut rediriger vers des ressources ou autre. Mais je vois vraiment comme plus de difficultés là, à nouer avec autrui. Donc, mais je pense pas que c'est un manque de volonté. Je pense qu'il y a comme un inconfort, il y a quelque chose qui fait que c'est plus difficile. Donc, je dirais qu'il y a un genre de repli, mais je suis pas sûre qu'il est voulu. Puis je suis pas sûre que tout le monde est si bien là-dedans.
2: C'est drôle, là, je pense à Asma Mala, la politologue, tu sais, qui dit que oui, là, toi, tu nommes qu'il y a un inconfort, mais elle fait référence à cette idée qu'on manque peut-être de mots pour se nommer.
3: Oui.
2: Est-ce que je t'entends réagir? On manque de mots pour se nommer que tabarouette, c'est en train de se produire, puis on peut se demander si c'est ça qu'on veut, tu sais, être chacun de notre part.
3: Hey, tellement. Tout ça, ça fait un moment que je fais une courte parenthèse, là, mais que depuis l'élection de Trump là, en janvier, mm-hmm, donc j'ai un moment comme de sidération, tu sais, qui a fait que j'ai eu vraiment de la misère de plus en plus à mettre des mots. J'interviens presque plus non plus à plein d'endroits. Je sais pas trop ce qui se passe.
2: Ça.
3: Puis en même temps, j'ai l'impression que c'est ça. J'aurais tellement besoin qu'on puisse peser sur pause de façon générale, ne serait-ce que par rapport à l'IA, mais aussi par rapport à ce qui est en train de se passer, ce qu'on fait à la jeunesse là en ce moment avec tout ce qu'on a permis. Puis justement qu'on puisse on peut-tu y réfléchir? Puis là, c'est comme si tout va tellement trop vite qu'on est comme pas capable, mais il y a tellement trop d'informations aussi que prendre le temps de regarder puis de réfléchir puis de pouvoir s'en parler, c'est comme si c'était pas possible. Pourtant, je sais que c'est possible, mais j'ai vraiment l'espèce de conviction que c'est comme pas possible. Donc, je partage ça complètement. Puis, une autre crainte que j'ai qui va dans ce sens-là, tu sais, cette génération-là, née avec les écrans, née avec l'IA bientôt, ou du moins très habituée d'être en conversation avec les IA, je me demande, c'est est-ce qu'éventuellement on va arriver à un point où même on va parce qu'on n'aura pas connu l'avant, on n'aura même plus de mots pour pouvoir nommer comme ce qui est ressenti ou peut-être
2: faire référence à ce qui était là avant là, tu sais.
3: Oui, on aura comme tu sais, il n'y aura plus ce marqueur là qui pourrait permettre de tu sais parce que nous on est capable de nommer le malaise. Parce qu'on a le pied entre les deux. Mais
2: puis qu'on côtoie des gens qui n'ont vu d'autres, comme Micheline Lanteau.
3: Oui, oui, oui.
2: Je suis content de t'avoir reçu à ce micro-là. Véronique, j'ai l'impression qu'on nourrit quand même une forme d'espoir malgré tout ensemble en t'écoutant parler.
3: Hey, j'espère, parce que si c'est pas dans le bon sens, je vais être un peu triste.
2: Véronique Grenier, prof de philo au Cégep de Sherbrooke, tu es également autrice. On te doit, entre autres, l'essai « Nos fatigues, une exploration de nos fatigues ordinaires » paru chez Atelier 10 en 2022. Merci beaucoup d'avoir accepté notre invitation. C'était un plaisir de te réentendre à l'émission. J'espère qu'on pourra refaire ça plus tard cette saison. Puis je te souhaite surtout d'ici là une très belle fin de soirée.
3: Hey, merci, vous aussi.
2: Salut.
3: Bye.
2: Tu restes là, Micheline? T'es là, oui?
4: Oui, je suis toujours là, bien sûr.
2: Pour réagir à cette entrevue, réfléchir à @radio-canada.ca ou envoyez-nous un message par la bulle de conversation.
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2: Le mangeux de Pâques. C'est la finale de hockey masculin des Jeux olympiques de 2026 à Milan-Cortina. Les États-Unis affrontent le Canada et en raison du décalage horaire, la partie est présentée à 8h le matin. Comme le veut la formule, il a beau être 16h quelque part dans le monde, en ouvrant le frigo, c'est le lait que j'ai sorti, pas une bière. Installé devant la machine à café, j'ai l'impression d'être dans le même état que les joueurs canadiens à quelques minutes de sauter sur la glace. Je fixe le mur et j'essaie de visualiser la victoire. Dans mon cœur, le but gagnant sera l'œuvre de Nick Suzuki. Oui, mon jupon de fan du Canadien dépasse. J'ai d'ailleurs mon chandail de Montréal sur le dos. Une fois le match en cours, les amateurs comprennent rapidement que le gardien des États-Unis, Connor Hellebuyck, est non seulement en grande forme, mais qu'il dégage aussi, dirait Vladimir Jankélévitch, un petit je ne sais quoi qui donne à penser qu'il est dans sa zone. Les lancers viennent de tous bords, tous côtés, mais il voit tout et arrête tout. Dans mon salon de Rosemont, j'ai l'impression d'entendre les partisans d'un océan à l'autre dire à leur progéniture « Ouais, ben je pense qu'on va pas la gagner, celle-là. » Lors du premier entracte, les commentateurs sont unanimes. Sans lui, ce serait déjà 4-0 pour le Canada, en plus de se demander pourquoi ses coéquipiers le laissent être ainsi bombardé. En gros, c'est Hellebuyck contre le Canada, et clairement, l'histoire risque de retenir sa grande performance individuelle. Mais bon, comme le disait Claude Piton-Ruel, c'est pas fini tant que c'est pas fini. Encore une fois, cette maxime de l'ancien entraîneur du Canadien s'est avérée. C'est qu'à la fin du match, ce qui a retenu l'attention, c'est pas la performance individuelle exceptionnelle du gardien des États-Unis, même s'il n'a laissé passer qu'un seul but. Non. C'est plutôt le jeu individualiste de l'assistant capitaine du Canada et grande vedette de la Ligue nationale de hockey, Connor McDavid. En fait, si on s'en remet à la philosophie, il serait plus juste de dire qu'il a carrément été égoïste. Dans le jargon du hockey, ceux qui agissent comme ça, ben on les appelle des mangeux de puck. La prolongation venait de commencer et McDavid était sur la glace. Ça se comprend. Le gars est l'un des meilleurs joueurs pour compter. L'affaire, c'est qu'il semblait s'être donné le mandat de tout faire seul. Lorsqu'il était en possession de la rondelle, il ne la passait pas et surtout, il tentait de déjouer tous les joueurs adverses afin de se rendre à l'autre bout de la patinoire pour la mettre top net. Or, le beau Connor avait l'air d'oublier qu'il était aux Jeux olympiques et que sur la glace, il faisait face à d'aussi bons joueurs que lui. Contrairement à un mardi soir de décembre lors d'un match facile contre, disons, le Toronto, manger le puck servirait contre lui. Au fil des périodes, ça a quinqué les États-Unis et les commentateurs ont vu juste en affirmant que le vent risquait de changer de côté à un moment donné. Résultat, ce qui devait arriver arriva. Après que McDavid ait mangé le puck et qu'il l'ait perdu en zone des États-Unis pour la deuxième fois en quelques secondes, ben le jeu s'est déplacé dans la zone du Canada et Jack Hughes des États-Unis, le tout sur une belle passe de Zach Werenski, a compté. Et ça en était fait de McDavid et sa gang. Après avoir sacré jusqu'à en renverser mon café sur le divan, j'ai repensé à un ami d'enfance, François. J'ai joué au hockey avec lui pendant quelques années et chaque saison, il finissait en tête du classement pour le nombre de buts marqués. Il avait tout pour lui. Il patinait vite, il avait un lancer redoutable, puis il était toujours le plus beau gars des équipes dans lesquelles on a joué ensemble. En revanche, tout le monde haïssait jouer avec lui sur son trio. C'est que François était un sacré mangeux de puck. Même mal pris alors que trois joueurs le couvraient, il gardait la rondelle. Je me rappelle qu'un de nos entraîneurs, Ghislain, lui disait souvent quand il rentrait au banc, « Voyons donc François, passe le puck sacrément. » Mais mon moment préféré, c'est lorsque notre coach était vraiment à bout de le voir manger la rondelle et qu'il lui hurlait à partir du banc « François, veux-tu du ketchup pour manger ton puck? » Pour ma part, je garde le souvenir d'une seule fois où j'ai choisi de ne pas faire de passe à un coéquipier pourtant bien positionné. C'était dans une finale de tournoi, à Granby, je pense. La prolongation venait de commencer et le jeu se déroulait devant notre banc. Ghislain m'envoie sur la glace et la rondelle atterrit sur ma palette comme par magie, gracieuseté d'un joueur adverse. Après quelques enjambées, je me suis retrouvé en échappée avec un coéquipier. J'ai tourné la tête et j'ai regardé François. J'ai feint de lui faire une passe, puis j'ai tiré au but. La rondelle est rentrée. On venait de gagner le tournoi. À rebours, j'aurais tellement aimé entendre un descripteur à la télé dire « Eh bien, Claude, c'est la preuve que l'égoïsme peut parfois être un altruisme, hein? » Ah, là, on parlait de
4: super.
2: Hockey.
4: Super!
2: Merci, on va le prendre.
4: Manger de puck!
2: On va le prendre, comme dirait ma psy Marilyn, qu'on salue.
4: Ben oui.
2: Là, on parlait de hockey, mais dans ta vie professionnelle, toi, t'as été une actrice, et peut-être que je suis dans le champ, mais j'ai l'impression que c'est un domaine où il faut peut-être justement d'abord penser à soi. Là, je fais référence, par exemple, au contexte d'une audition. C'est-à-dire que si on est altruiste, puis qu'on dit au réalisateur que l'autre comédienne avant nous était bien meilleure, ben on n'aura pas le rôle. As-tu l'impression que t'as pratiqué un métier où parfois l'égoïsme était nécessaire?
4: Ben, dans mon cas, pas vraiment, parce que ça m'est arrivé très souvent, ça m'est arrivé quelques fois, de dire à un réalisateur, me semble qu'une telle serait meilleure là-dedans. c'est se tirer dans le pied, comme on dit, mais oui. Je le faisais en toute franchise, j'ai pas d'égo d'actrice, mais ouais. Ça me semblait toujours qu'il y avait quelqu'un de meilleur que moi pour un rôle particulier. Il y a des rôles où j'ai carrément dit, bon, ça, c'est pour moi.
2: Ouais.
4: Mais quand on connaît son emploi comme actrice, ça devient difficile d'accepter quelque chose si on sent qu'on est, on n'est pas tout à fait sur son X.
2: Ouais.
4: Et que ça ne semble pas totalement fitter avec qui on est.
2: Il y a des réalisateurs qui ont dû trouver ça surprenant quand même de se faire dire, on donne le rôle, puis non, finalement, l'autre
4: oui,
2: est le meilleur.
4: Oui, mais je pense que c'est, il me semble que c'est arrivé une fois où ils m'ont écouté.
2: Ah bon?
4: Me semble, mais je peux me tromper là, dans ma vaste carrière. Ouais. Il est arrivé plein de choses, mais ben, de façon générale, quand ça s'imposait à moi, je le disais, parce que je trouvais ça important que le réalisateur puisse considérer un autre choix. Ben, voilà. C'est niaiseux, c'est ça.
2: Ben non, mais c'est tout à ton honneur, je dirais ça. Pour terminer ce dernier épisode, oui, avec toi, et déjà, hein, j'ai décidé de te faire entendre une archive d'un homme avec lequel je trouve que tu as une grande parenté d'esprit. On est le 30 janvier 1999, et cette fois-ci, ce n'est pas le cardinal Paul-Émile Léger. C'est un extrait de télé, d'une émission de télé intitulée « Au-delà des apparences ». Puis celui qu'on va entendre, c'est, roulement de tambour, le syndicaliste québécois Michel Chartrand.
6: C'est parce qu'on est dans un siècle d'égoïsme, c'est-à-dire. On a mis de côté tout le sens communautaire. Le sens de la dignité de l'homme. Hein? L'homme, il fait partie d'une société, puis il est venu au monde pour être heureux, s'épanouir dans la société. Bien, ça, c'est par l'ensemble de la société qui s'épanouit. Les gars qui sont venus riches, Chris, ils n'ont pas... Excusez, madame. Ils n'ont pas pris ça. Ils n'ont pas pris ça à côté de chez eux. C'est l'ensemble de la société qui les a rendus riches. Hein. Alors, quand on parle du revenu de citoyenneté, puis il y a des gens qui disent, vous allez prendre aux riches. On prend pas aux riches, on leur fait restituer un peu. Non, c'est ça.
7: Oui.
6: Puis les jeunes qui quittent pour des bourses...
2: On s'ennuie dessus de Michel Chartrand, n'est-ce pas?
4: Ah, mon Dieu, quelle voix unique, quelle voix pertinente. Et...
2: Oui, c'est ça, pertinente, le propos de ce monsieur-là. Entre toi et moi, est-ce que tu serais pour ça, toi, un revenu de citoyenneté, pour lutter, entre autres? Évidemment, ça ne serait pas la solution qui mettrait fin à l'égoïsme, mais serais-tu pour ça, cette idée,
4: totalement,
2: pour lutter un peu contre l'égoïsme?
4: Totalement, tout comme j'ai toujours été pour le salaire des femmes qui désirent rester à la maison pour élever les enfants, parce que c'est un travail.
2: Oui, oui, oui.
4: Et je pense que le revenu de citoyenneté, c'est un minimum garanti.
2: Comme l'a dit le concept lui-même, revenu minimum garanti, oui.
4: Exactement, qui permet à l'individu de ne pas subir les pressions de tout, du chômage, de la société actuelle. La société actuelle ne favorise pas l'épanouissement des pauvres, disons. Disons-le comme ça.
2: Oui, ça, je pense que c'est. Je pense qu'on va le. On pourrait le répéter à chacun des épisodes de Réfléchir à voix haute. Ouais. Micheline, c'est déjà la fin de ce cycle de co-animation. Ensemble, oui. Est-ce que tu me donnes la permission et à Kim de te réinviter éventuellement, cher?
4: Ah oui, écoute, absolument. Ça, okay. J'ai tellement de plaisir avec vous deux. C'est un privilège.
2: C'est réciproque, cher, et je m'ennuie déjà de toi. Merci à Kim Leblanc pour ses très beaux et pertinents dossiers de recherche. À Jacinthe Mayotte pour les perles qu'elle trouve dans les archives. Co-animation Micheline Langteau. Le mot de la fin revient ce soir à Pierre Desproges, humoriste, mais aussi philosophe à sa manière. Il ne suffit pas d'être heureux, il faut encore que les autres ne le soient pas. Je trouve ça tellement bon.
4: C'est très cela.
2: Je m'appelle Jean-Philippe Plot. Dimanche prochain, c'est Marie Ekiel, pouvez-vous croire ça, alias Passe-Partout, bien sûr, qui prend le relais de la co-animation pour 4 semaines. D'ici là, prenez soin de vous et des autres. Merci encore, Micheline, camarade Langteau. À très vite,
4: merci
2: j'espère.
4: Merci à toi. Salut. Merci à toi.
2: Bye.
4: Bye.
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7: Ici Rebecca Kwan, voici les informations. Mark Carney a remercié le président américain après s'être entretenu avec lui pour ce qu'il qualifie de rôle de premier plan dans les efforts visant à conclure un cessez-le-feu énergétique en Ukraine. Donald Trump a annoncé qu'un tel accord avait été conclu, mais le président ukrainien Volodymyr Zelensky soutient ne pas avoir été mis au courant de cette entente. Selon le premier ministre canadien, cet accord a un grand potentiel de désescalade, à condition que la Russie s'engage aussi à le respecter. Marc-Antoine Leblanc a préparé ce reportage.
14: Même s'il a déclaré qu'il n'était pas au courant d'une entente entre son pays et la Russie, le président ukrainien Volodymyr Zelensky a néanmoins salué l'annonce de Donald Trump. Mais encore faut-il que le cessez-le-feu devienne une réalité, selon lui. L'Ukraine est prête à s'abstenir de frapper des installations énergétiques russes. Et nous attendons de la Russie qu'elle fasse preuve de la même volonté, a dit le dirigeant ukrainien. Il se questionne toutefois à savoir si Moscou veut réellement la paix. Volodymyr Zelensky affirme que la Russie a frappé des installations énergétiques en Ukraine après l'annonce de Donald Trump d'un cessez-le-feu.
15: Donald Trump ayant, disons, le passé qu'on lui connaît.
14: Raphaël Jacob est chercheur associé à la chaire Raoul Dandurand.
15: Est-ce que depuis le début de son deuxième mandat, lorsqu'il est question de faire de grandes annonces à l'international, gardons-nous une petite gêne avant d'être moindrement confiants qu'il y a vraiment quelque chose qui s'est fait.
14: Dimanche matin, Volodymyr Zelensky a aussi déclaré aux médias américains ABC qu'il organiserait des élections si la Russie acceptait un cessez-le-feu complet cette fois-ci de 60 jours.
16: We will be ready for any choice of our people.
14: Si les conditions établies par Volodymyr Zelensky étaient respectées par la Russie, Kiev sera prêt à accepter n'importe quel choix de la population ukrainienne lors d'une élection. Ici Marc-Antoine Leblanc, Radio-Canada. Montréal.
7: Face à une hausse de la criminalité chez les adolescents, le Centre de réadaptation pour les jeunes en difficulté d'adaptation de Laval déploie un nouveau programme pour favoriser la réinsertion sociale d'ados qui ont commis des délits. Le programme de recherche alternative à la délinquance vise à leur montrer qu'une vie loin du crime est possible. Valérie Gendron a préparé ce qui suit.
17: C'était les pires moments de ma vie. C'était ma première fois que je rentrais en centre. J'avais pas une bonne attitude, j'avais pas une bonne ouverture.
18: John, un nom fictif pour protéger son identité, fait partie des 36 jeunes qui sont en garde fermée au centre de réadaptation de Laval après avoir commis un délit. Mais John entrevoit son avenir différemment dorénavant.
17: Le programme RAD m'a beaucoup outillé sur des passions et sur des travaux. Donc c'est sûr que quand je vais sortir, j'ai beaucoup cherché à mieux me connaître et garder cette ouverture-là.
18: Ce programme aide les jeunes à remettre en question la délinquance en les mettant en contact avec des partenaires comme la police et aussi des bénévoles qui viennent présenter différents loisirs et métiers. Une approche différente, selon le criminologue à la tête de ce projet, Francis Ouellette.
19: On essaie de changer un peu le modèle, des fois de décourager à la vie ou au comportement délinquant, mais plutôt de se dire on peut avoir une belle vie citoyenne, puis ça peut être quelque chose de plaisant.
18: Pour la directrice adjointe Farah Jamal, ce programme est hautement important puisque la criminalité chez les jeunes est en hausse. À Laval, ils ont dû d'ailleurs ajouter une troisième unité d'hébergement dans la dernière année.
20: Je trouve que c'est vraiment important qu'on puisse leur donner leur chance à nos jeunes, investir en eux, parce que c'est eux le futur de notre société.
18: Ici Valérie Gendron, Radio-Canada, Montréal.
7: En terminant, des athlètes du monde entier se sont déplacés pour participer au 34e marathon de Montréal. Le Kenyan Jeffrey Bergin et l'Éthiopienne Alem Jebre Mariam sont arrivés les premiers dans leurs catégories respectives. Cela dit, l'événement rassemble principalement des coureurs amateurs qui se sont eux aussi dépassés. Le reportage d'Emma Guerrero-Dufour.
21: Stéphanie Blanc, Danny Plour, Antoine Trépanier.
22: Après la ligne d'arrivée du marathon de Montréal au parc Maisonneuve, l'énergie des coureurs est presque contagieuse.
23: C'est ma première fois. Oui, mais en fait, je réalise pas. je suis un peu dans un high en ce moment-là.
22: Pendant son 21 km, Sophie, qui court depuis un an seulement, était très concentrée.
23: Vous avez un petit comité ici là qui est venu vous encourager. Mais ils sont venus m'encourager, mais j'étais tellement focus que je les ai même pas vus.
22: Et trois jeunes enfants. Les enfants de Sophie sont maintenant accrochés à sa couverture thermique.
23: C'est sûr qu'il y a une trend. Je pense que c'est porté par les réseaux aussi, quand même, mine de rien, le fait de montrer qu'on est capable de faire quelque chose. Mais au-delà de ça, Je pense que les gens se rendent compte que ça te fait du bien à toi-même, en fait. Tu le fais pour toi.
22: Cette année, plus de 35 000 personnes ont enfilé leurs souliers de course pour accomplir cette prouesse.
0: J'ai fait un demi-marathon. Je suis très fière de moi. Bravo à tout le monde qui a participé.
22: Shana, 34 ans, est rayonnante.
1: Est-ce que vous avez pensé abandonner à un moment donné?
0: Oui, plusieurs fois. Mais regarde, je suis passée la ligne d'arrivée puis j'ai fini.
23: Pourquoi c'est important pour vous de venir aujourd'hui?
0: Parce que ma meilleure amie, c'est la meilleure.
3: Parce que c'est ma fille. Puis je trouve que c'est un beau défi à relever au moins une fois dans une vie.
23: Vous allez faire quoi le restant de la journée?
0: Manger de la poutine.
22: Ici Emma Guerrero-Dufour, Radio-Canada, Montréal.
7: C'est ce qui conclut les informations. 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

La fin du mois de septembre et le début du mois d'octobre marquent un moment extrêmement important pour les communautés autochtones. C'est le retour dans le territoire pour les Innus. On va dans le Nutchimut pour la chasse, on part au début de l'automne pour ne revenir qu'à la fin du printemps pour ensuite passer l'été dans nos territoires de pêche. Les territoires estivaux sont plus connus des Allochtones parce que c'est là où on a décidé d'implanter les réserves à l'époque de la loi sur les Indiens. C'était plus facile de nous garder sur des lieux qu'on connaissait déjà, des lieux où on revenait chaque année pour se rassembler. Mais à l'automne, on sortait les canots qu'on avait fabriqués au cours de l'été et qu'on avait fait baigner pour qu'ils nous portent chance et qu'on n'ait pas d'accident, et on s'éparpillait sur le territoire. De nos jours, ces moments-là sont encore très importants. Ils sont inscrits dans le calendrier scolaire parce que les familles vont dans le territoire pour une semaine. Et c'est le moment idéal pour transmettre les savoirs ancestraux, pour pratiquer la culture de façon intense. Et c'est le pire moment de l'année pour pouvoir espérer une réponse à un courriel ou un retour d'appel. De nos jours, c'est de plus en plus difficile de pouvoir coordonner des séjours dans le territoire. Alors, ces moments-là deviennent des moments sacrés pour être en famille et transmettre des enseignements. Et nos aînés sont précieux dans cette transmission. Cette semaine, j'ai dû dire adieu à une femme qui était porteuse de grandes connaissances sur les plantes, sur les langues et la culture matérielle, entre autres, ma grande-tante Julie, qui nous inspirait quotidiennement et elle était d'une grande luminosité. Elle est partie pour toujours dans le territoire et elle réside aussi dans le cœur des membres de sa famille et de sa communauté. Yamé Chouni. Ce soir à l'émission, le Tribunal permanent des peuples vient remettre des actes d'accusation. On en parle avec Fanny Lafontaine. Sébastien Brodeur-Girard nous présente la nouvelle chaire consacrée aux droits linguistiques des premiers peuples. La joueuse de hockey, Wikona Laloche des Carabins, nous fait un petit coucou. Mais tout d'abord, Michel Jean vient nous parler de son nouveau roman, Nishim.

0: Je vous amène avec moi direction Machteriat au Québec. C'est là qu'on va retrouver les deux personnages du nouveau roman de Michel Jean, Nishim. Nishim, ça veut dire cousine en Inuaimun, et c'est le lien qui unit Claude et Jeannette. L'une a grandi à la ville et l'autre dans le territoire, puis en réserve. Et on rejoint Michel Jean pour en parler. Coué coué, Michel!
1: Coué coué!
0: Elle savait que je suis contente de t'avoir à l'émission.
1: Ça me fait tout le temps plaisir, tu le sais.
0: Hey Michel, avec ce livre, tu nous amènes, tu nous ramènes plutôt dans l'univers de ta coucoum, Almanda, dans ton univers à toi, en vous fait. Et cette fois, tu mets de l'avant ta mère et ta tante. Et oui, Claude, c'est ta mère et Jeannette, c'est ta tante.
1: Jeannette, en fait, c'est la cousine de ma mère.
0: OK.
1: Puis moi, c'est comme ma... je la considérais comme ma grande sœur parce que j'ai pas eu de sœur. Puis c'est vraiment elle qui m'avait dit « L'Indien, tu l'entoies » puis qui m'avait ramené vers la communauté à l'époque. Donc, notre lien familial, c'est petite cousine ou je sais pas trop quoi, mais pour moi, je la considérais comme une sœur, en fait.
0: Mais c'est tellement drôle que tu dis ça, parce que dans l'intro, je parlais de ma tante Chouni, puis justement, c'est ça, ma mère l'appelait sa tante-sœur parce que c'était la... Tu sais, ils ont été élevés ensemble. Les cousines, dans une communauté, c'est souvent ça, c'est des relations beaucoup plus complexes. Mais quand t'entends cousine, tu dis quasiment une sœur, parce que c'est tellement proche.
1: Il y avait une vraie amitié entre Jeannette et ma mère. Donc, d'ailleurs, le dernier message que j'ai de ma mère sur Messenger, c'est elle m'a dit « Comment va ma cousine? » C'est quand tu étais capable d'écrire. Donc, c'était deux personnes qui étaient proches.
0: Ah oui, c'est extrêmement personnel. C'est un bout de ta vie qu'on visite. Est-ce que tu dirais que c'est peut-être ton livre le plus personnel jusqu'à date?
1: Oui, parce que Nishim, ça m'a vraiment permis de parler de ces deux réalités qui sont que tu connais toi aussi, mais la réalité des Inuits qui vivent en communauté, mais la réalité aussi des Inuits qui vivent en ville, tu sais.
0: Oui.
1: Puis on est nombreux aussi. Et donc, à travers la vie des deux cousines, c'est de ça dont j'avais envie de parler. Puis c'est ma réalité à moi aussi. Hein? Fait que c'est sûr que c'était proche.
0: Ah oui, parce qu'en plus, toi, tu te mets en scène, enfant, on voit le petit Michel grandir dans les yeux du personnage de Claude. Ça doit être quand même drôle de se regarder à travers les yeux de quelqu'un qu'on aimait. Puis moi, je me dis, tu dois vouloir tellement bien dire les mots pour pas parler d'un faux personnage. C'est quelqu'un que tu as connu. Moi, je trouve que ça a l'air plus compliqué que d'inventer un personnage.
1: Oui. Non, mais ça, c'est sûr, parce que t'as une responsabilité envers le personnage. Tandis que quand tu l'inventes, il est à toi. Tandis que là, la personne a existé, tu sais, même si ma mère est décédée il y a 2 ans. J'étais pas chaud à l'idée de me mettre dedans. C'est vraiment parce que j'en avais besoin pour le récit, parce qu'à un moment donné, il fallait parler des enfants de Claude, puis je suis le fils aîné, donc je pouvais pas changer mon nom, ça aurait fait bizarre. Puis je pouvais pas mettre mon plus jeune frère à ma place parce que l'âge n'y était pas. Donc, je me souviens que quand j'ai envisagé ça, j'ai appelé mon éditrice. J'ai dit, écoute, ça fait-tu bizarre, me semble, tu sais, comme tu me vois de pas beaucoup quand même, là, c'est pas une grosse portion. Puis elle m'a dit, non, Michel, elle a dit, c'est bon, elle a dit, vas-y, puis gêne-toi pas. Donc, je l'ai fait parce que c'était utile pour le livre, mais j'aime pas mettre, moi, tu sais, dans les romans ou tout ça, j'ai une certaine, je sais pas si c'est de la pudeur ou de la gêne ou je sais pas trop, mais...
0: Tu t'es pas épanché sur ton propre personnage, mettons.
1: Non. Le petit Michel, il passe vite, là, puis il dit pas grand-chose.
0: Mais mon maudit, tu m'as fait brailler parce que je m'attendais pas à entendre le nom de ta cousine France, qui était aussi mon ami. Ça, j'étais très touchée de lire justement la vie d'une personne qui nous a marqués tous les deux.
1: Ben oui.
0: Mais je trouvais que tu l'avais tellement bien fait, puis tu avais honoré aussi sa participation à la vie communautaire, là.
1: C'était quelqu'un qui était très dynamique, puis elle dirigeait le Centre de métiers autochtones à Joliette, donc elle travaillait avec les Atikamekw. Puis elle m'invitait de temps en temps pour que j'aille rencontrer les gens là-bas, tu sais. J'ai fait que j'allais une couple de fois par année, 2-3 fois par année. Puis elle habitait à Montréal, donc elle avait souvent affaire sur la rive sud. Elle débarquait chez nous régulièrement, elle m'amenait du doré, ce qui était toujours sympathique. Si je me souviens de sa mort, puis l'impact pour Jeannette, et je me souviens des funérailles, des deux autobus d'Atikamekw qui sont descendus pour ses funérailles, c'est extrêmement touchant. C'est dur quand même, tu sais, je disais, parce que dans ce roman-là, il y a beaucoup de gens que j'aime. Et certains sont disparus, tu sais, ma mère, Jeannette, France, tous ces gens-là c'est des gens auxquels j'étais très attaché, puis qui sont disparus, mais je les fais revivre, puis quand ils revivent comme ça, ben il en reste quelque chose, je me dis, moi.
0: Mais oui, parce que moi, c'est grâce à France, si je t'ai connu, parlait de son cousin qui était journaliste, puis c'est ça que je trouve drôle, c'est que ça faisait vraiment un lien entre comment nos communautés sont serrées, même si, tu sais, vous autres êtes Machteriat, puis moi, je suis de Gwantit. Fait que ça, je trouvais ça vraiment, comment je vais dire, ça mettait la communauté en place.
1: Il y a cette fraternité qui existe entre les communautés aussi. Tu sais, toutes les communautés, nous, ont ce lien-là. La communauté de Mashtoyat, ça, ce site particulier, c'est comme, c'est celle qui est vraiment le plus à l'ouest, à la limite du Nitassinan. Tu sais, on est collé sur les Atikamekw. Il y a beaucoup d'Atikamekw qui vivent à Mashtoyat. Il y a des cris aussi qu'on voit beaucoup aussi. Donc, c'est une communauté qui a une réalité à elle, alors que sur la Côte-Nord, il y a comme un ensemble de communautés qui sont ensemble et qui sont moins près des autres. Mais le lien entre les communautés reste toujours très fort. Puis quand je suis à Mashtoyat, à un moment donné, je vois quelqu'un qui vient de Matimekosh, je vois quelqu'un qui vient de chez vous. Les gens se promènent d'une communauté à l'autre aussi. Ça, c'est un truc que les gens oublient ou savent pas, mais ça se promène et les gens vont dans les parois, vont dans
0: les tournois de hockey.
1: Ben oui, les tournois de hockey, ça c'est clair, là. Mais bon.
0: Les beaux gars de Mashtoyat, j'en ai entendu. Tu parlais un peu, moi, quand les filles allaient dans l'Ouest, justement, pour voir les tournois. Ton histoire, justement, elle se déploie autant sur le territoire qu'elle se déploie dans le temps.
1: Ouais.
0: Tu disais que ce roman-là, ça fait 3 ans que tu y pensais, puis que tu as travaillé dessus. Par où tu as commencé?
1: Écoute, je voulais écrire sur ces deux visages, de la colonisation et de la réalité autochtone. Il m'est apparu assez évident que les meilleurs personnages pour porter l'histoire étaient ma mère et Jeannette. Bon, ma mère, Jeannette, ça l'aurait pas dérangé que je fasse le roman. Elle a un petit côté Kit Kodak. Jeannette, elle aimait ça, puis elle s'exprimait sans gêne. Ma mère était plus à cause de son passé et tout ça. Et les deux sont tombés malades à peu près en même temps. Sont mortes à peu de distance entre les deux. Mais même après ça, j'étais pas capable de l'écrire. Et ça m'a pris 2 ans et demi avant que ça débloque. À chaque fois que je commençais, je sais pas, je n'arrivais pas à trouver la façon de le dire. C'était pas bon. Et un jour, l'idée, c'est la lumière s'est faite dans mon esprit. Et je dis, c'est Jeannette qui va porter le récit et ma mère va apparaître au fil du temps, toujours au présent, elle. Elle est jeune au début, puis elle grandit. Ça va être comme ça. Et là, quand j'ai commencé à écrire, c'était super intense et très rapide. Là. Je veux dire, ça m'a pris 6 mois. Puis moi, 6 mois, ça peut paraître long aux gens, là. Mais moi, 6 mois, c'est 2 fois plus vite que mon record personnel à vie, tu sais, qui est 1 an. Mais

0: Ben, c'était pas facile, tu sais.
1: Ouais.
0: La mort de mon père, la mort de France. Tu sais, il y a des gens qui disparaissent dans le roman. Puis ça, c'est difficile à écrire parce que ça te ramène à ça. Puis c'est des vrais sentiments que t'as ressentis. C'est des vraies personnes. C'est pas juste des personnages que t'aimes.
1: T'avais-tu eu des conversations avec ta mère puis ta tante juste avant pour leur dire, hey, je pense que je vais écrire sous vous autres?
0: Non.
1: Non?
0: Non. Non, non, ma mère, elle aurait fait une crise cardiaque.
1: Mieux qu'elle sache pas.
0: C'est ça, tu sais, je t'ai pas rendu là encore. Puis, ma Jeannette, elle aurait aimé l'idée, je pense. Fait que j'étais content de pouvoir parler du territoire, puis en même temps, de l'autre réalité, qui est celle des Innus qui vivent en milieu urbain, parce que
1: ouais.
0: Ce qu'on oublie, t'sais, on a beaucoup parlé des pensionnats, on a parlé de la réalité de la colonisation, la sédentarisation, c'est des thèmes que les Premières Nations abordent dans leur roman. Mais on n'a pas beaucoup parlé de la réalité, de ce que vivaient et vivent les Innus et les Premières Nations en ville. Et moi, je l'ai vécu dans ma famille parce que je sais que ma mère, mes tantes, ont vécu des choses extrêmement difficiles.
1: Oui.
0: Puis que ça les a marquées au fer rouge. Et que ça n'a pas été facile pour elles et que ça a laissé des traces. Tu sais, les traumas dont on parle tout le temps. J'ai une tante, tu sais, qui est particulièrement blessée par ça. Puis elle n'était pas contente, je pense, que j'écrive sur ça. Mais quand j'ai parlé dans une chronique de la presse du livre que j'étais en train de faire, j'ai parlé à sa fille cette journée-là, puis elle avait parlé à ma tante, puis elle me disait qu'elle était en train de lire la presse, puis elle pleurait. Mmh. Mais tu sais, je donnais pas grand détail dans la chronique, j'évoquais seulement. Fait que tu sais, ça te montre à quel point ça vient les toucher, les remuer. Puis elle est venue au lancement, ma Yatz, deux fois elle a failli partir, parce qu'elle était pas capable. Puis sa fille a dit, ben écoute, le prends sur toi. Puis après ça, elle est venue me voir, puis elle était contente d'être venue. Et ça me fait vraiment plaisir, parce que je me dis, bon, peut-être que dans le fond, ça va l'aider, ma tante que j'aime, à accepter tout ça, puis à passer par-dessus les blessures de l'enfance.
1: Ben
0: t'es
1: oui,
0: rendu à 80, puis ça te torture encore, c'est épouvantable.
1: Parce qu'à 80 ans, elle en a vécu autant que toi t'en as vu. Parce que je trouve,
0: ben
1: moi,
0: oui.
1: Justement, t'as rendu un hommage plein d'amour à ta famille, à notre nation aussi. T'as des passages très comiques où est-ce que, justement, il y a des amoureux qui partent à courir tout nu dans le champ pour pas se faire voir, tu sais.
0: Ça, c'est arrivé pour vrai, ça. C'est comme ça que je fus créé, semble-t-il.
1: C'est une histoire. Faut jouer dans le champ, ça veut dire de quoi pour toi?
0: Non, ils étaient sur une île. Ils étaient sur une île. Puis ils se sentaient libres. Ma mère était toute là, elle se sentait libre. Mais là, il est passé un avion juste au-dessus d'eux autres. Elle a trouvé ça moins drôle.
1: Mais par exemple, justement, dans ton livre, tu omets pas les aspects sombres aussi que les deux personnages ont traversés. Je pense, tu sais, sédentarité forcée de la communauté Innu,
0: ouais.
1: Tu sais, la GRC qui débarque pour briser le matériel de pêche
0: ben
1: dans les réserves, la crise d'Oka,
0: ben
1: qui en était un moment très difficile.
0: Ben oui.
1: Tu sais,
0: ben
1: c'est marquant, c'est douloureux.
0: Ben oui, la guerre du saumon.
1: Ouais. Mais je pense que tu ne pouvais pas les passer sous silence, mais je trouve que tu es quand même allé en douceur. Parce que c'était quand même des moments de violence,
0: ouais,
1: pour nos communautés, mais je sais pas si je me trompe, mais tu voulais pas effacer non plus toute la beauté des moments du quotidien dans nos communautés.
0: Non, ben ça c'est clair. Mais je voulais quand même que ces événements-là avaient leur importance parce que ils montrent souvent, on entend les gens dire, ah, les Autochtones, ils auraient pu résister, ils auraient. Ouais, mais à chaque fois que les Autochtones ont dit non, ça s'est terminé avec l'armée ou des policiers armés. Puis peu importe le gouvernement, la guerre du saumon, hein, c'est le gouvernement de René Lévesque là, qui était là. Puis ils ont attaqué la réserve avec des par les airs, par terre et sur l'eau en même temps quand ils sont débarqués. Et puis c'était le cas de la crise d'Oka, où l'histoire n'est pas du tout ce que les gens pensent en général. Puis c'était la même chose avec les Wet'suwet'en,
1: oui,
0: dans l'Ouest canadien. Fait qu'à chaque fois que les Autochtones ont dit non, ça s'est jamais bien passé. Bon, une fois qu'on a dit ça, je pense pas que c'est j'avais le temps, puis que c'était le propos du livre. Tu sais, peut-être que un sujet que j'aimerais écrire, c'est la crise d'Oka, justement.
1: Mm.
0: Tu sais, je trouve que de le montrer comment ça s'est passé, les gens étaient capables de comprendre.
1: Ben oui, puis je pense que, tu sais, on parle beaucoup de racisme systémique, c'est-à-dire comment le système se met en place. Puis là, tu en parles avec la crise d'Oka puis tout ce qui s'est passé. Mais je trouve que ce qui est réussi aussi dans ton livre, c'est que tu montres le poids du regard de chaque allochtone sur nos vies. Tu sais, comme par exemple, le patron qui va critiquer les vacances de ton oncle dans le territoire.
0: De mon grand-père, en fait.
1: Ah, ton grand-père, excuse-moi. Hey,
0: ouais,
1: tu vois, l'arbre généalogique est large.
0: Non, ben gars, c'est pas grave, c'est la même famille. Mais en fait, c'est ma mère qui me racontait ça. Tu sais, elle me dit, une fois, quand on était jeune, là, tu sais, père nous a amené camper. Puis on était là dans le bois pendant un mois. Puis il dit, ma mère était tellement contente parce que ça la libérait d'Alma, où elle devait tout le temps faire attention, sinon les gens... Elle s'habillait pour pas que ça paraisse qu'elle soit autochtone, sinon les gens se moquaient d'elle.
1: Mm.
0: Et là, elle pouvait être elle-même avec ses enfants. Puis tu sais, ils passaient un mois en forêt. Tu sais, elle est née en territoire, ma grand-mère. Là. Fait que tu sais, c'est son monde, c'est son univers. Puis mon grand-père est resté avec deux semaines. Puis après ça, il allait travailler, puis il revenait la fin de semaine. Mais quand il est retourné travailler, son patron, il a dit, écoute bien, là, je te paye des vacances

0: te repose. Pas que tu aies travaillé comme un Indien dans le bois. C'est ça, tu n'en auras plus de vacances. Mm. Et ça, ma mère, elle me racontait ça, puis ça l'a poignard dans le ventre, parce que dans le fond, elle se sentait bien, là. Elle se sentait en harmonie avec sa mère qui était bien et tout ça. Puis ses cousines qui venaient les voir. Elle pouvait vivre son autochtonicité, si tu veux. Puis là, on y disait non. C'est honteux. Puis après ça, quand ils sont retournés, ils ont toujours fait attention. Puis il y a un couteau à double tranchant là-dedans parce que, si je me souviens, au funérailles de ma grand-mère, c'était... Il y a quelqu'un qui vient me voir, pas de ma grand-mère, mais de Jeannette. Il y a quelqu'un qui vient me voir dans la famille de Jeannette. Puis elle me regarde, là. Puis elle me dit, toi, là, ta grand-mère, là, on l'a jamais aimée. Elle arrivait ici habillée, puis elle se prenait pour un autre. Puis moi, je dis à la dame, je vous comprends, je peux comprendre, mais elle arrivait habillée comme il fallait qu'elle soit habillée à Alma pour avoir la paix. Mm. Fait que, tu sais, elle était comme elle-même, Innu, pure Innu, grandie en territoire. Puis quand elle retournait là-bas, les gens lui reprochaient de ne pas être assez Innu, d'être différente des autres Innu. Puis quand elle était à Alma, ben là, elle était différente des Blancs. Fait que, tu sais, c'est l'expression, tu sais, trop rouge pour les Blancs, puis pas assez rouge pour les Indiens.
1: C'est le racisme internalisé.
0: Voilà. Et ça pour moi, en tout cas, c'est que ça laisse des cicatrices. Et parce que je le vois encore aujourd'hui, puis je le vois chez mes cousins et cousines. Et donc, Nishim, c'est une manière de parler de ces questions-là, de ces angles, ce qui est des angles morts de la réalité Innu et des Premières Nations dont on parle peu.
1: Ouais. Là, ton livre est déjà disponible en France. Tout le monde peut... Les Français, ils pognent-tu ce que tu écris? Ils comprennent-tu que ce que tu vis présentement, c'est un petit peu un auteur Innu qui réussit chez nos anciens colonisateurs? C'est comme si tu plantais ton petit drapeau à Saint-Malo. Là. Ça te fait-tu un petit lot?
0: J'ai dit d'ailleurs qu'on va bientôt réclamer la France comme territoire Innu. Ça les ferait, je riais pas trop, je suis sérieux. À Mashtoyatz, actuellement, là, il y avait justement un article dans le journal de Mashtoyatz. La majorité des gens qui vont, des touristes européens qui vont au bureau de tourisme de la communauté, ils veulent voir la maison de Jeannette, la maison d'Almanda et tout ça. Puis quand j'étais là-bas, là, mercredi de la semaine passée, j'ai eu trois groupes de Français. Puis les trois me connaissaient, puis ils venaient d'acheter mon livre qui venait de sortir. Et il y a même trois femmes qui sont là, puis sont venues me voir, m'ont dit, nous, on est venus en tourisme, on a choisi de venir au Québec parce qu'on avait lu Cocum et vos livres et qu'on voulait voir ça. Tu sais, ça fait en sorte que ces histoires-là, ça touche vraiment les gens, puis ils sont prêts à venir, ils veulent venir ici pour le voir. Puis quand tu parles avec les Bretons, là, ben ils te racontent des histoires où ils ont leur langue a été interdite, je sais pas, à l'époque de leur grand-père. Leur culture a été éteinte parce que la France voulait arrêter les dialectes un peu partout en région. Quand tu parles aux gens dans le sud, ils vont te dire la même chose. Quand tu parles avec des Berbères au Maroc, ils me disent la même chose. Tu sais, puis
1: c'est des histoires qui résonnent pour tout le monde.
0: Exactement. J'étais en Suède là il y a une semaine et demie là, puis les Samis, dernier peuple autochtone d'Europe. Les Suédois sont à peu près au même point que nous autres, là, à découvrir ce passé-là auquel ils n'ont jamais pensé. Puis j'étais allé la première fois l'année passée, puis j'étais avec une autrice, Samy, puis on était assis à côté de l'autre, puis elle racontait son histoire. Puis là, j'écoutais, puis quand ça a été à mon tour de parler, j'ai dit, bon, ben je pense qu'on a écrit le même livre. Puis là, j'ai raconté mon livre, elle a dit, on a écrit le même livre. On avait la même réalité. Dépossession, territoire inondé par des barrages, tu comprends? Puis volonté d'éteindre ces communautés-là. Alors, notre littérature, elle voyage parce qu'elle est pertinente dans le monde en ce moment.
1: Ben en tout cas, je sais maintenant que le prochain livre de Michel Jean, ça va être Michel chez les Samis.
0: Peut-être.
1: Je lance ça dans l'univers. Écoute, je vais te dire un gros tchinachkoumétin de Michel Jean d'avoir passé du temps avec nous, surtout avec ton calendrier super rempli. Je rappelle
0: c'est
1: que
0: un plaisir,
1: ton. Ouais. Écoute, je vais juste rappeler que ton nouveau livre, Nishim, de toute façon, on va le voir partout, c'est certain, est disponible dans toutes les bonnes librairies. Et on va continuer en musique avec Elisapé et toute sa nouvelle chanson, une reprise en inuktitut de la chanson Dreams des Cranberries, Sina Tumaka.

0: On continue l'émission avec une nouvelle qui me remplit de joie. L'Université du Québec en Abitibi-Témiscamingue vient d'annoncer la création d'une nouvelle chaire de recherche sur les droits linguistiques des premiers peuples. Et cette chaire est entre bonnes mains car c'est Sébastien Brodeur-Girard, professeur à l'École d'études autochtones de l'Université du Québec en Abitibi-Témiscamingue, qui va chapeauter le projet. Et il est au téléphone avec nous. Coué Sébastien!
1: Coué le ministère!
0: Pour commencer, Sébastien, est-ce que tu peux nous faire un portrait des langues autochtones au Québec?
1: Oui, bien, on sait qu'au Québec, puis même si on va jusqu'au Canada, parce qu'on a à peu près 70 langues autochtones, dans la plupart des cas, bien, on a eu, premièrement, une grande variété de langues, mais qui ont souvent des situations dont la transmission est très fragilisée. Dans tous les cas, ce qui est important de comprendre, c'est que le statut politique et juridique est très fragile. Hein? Il y a pas il y a très peu de reconnaissance officielle. On sait qu'au Québec, c'est le français qui est la seule langue officielle. Et quand on demande c'est quoi la place des langues autochtones, ben à toute fin pratique, il y en a à peu près pas. Donc ça, c'est un enjeu en soi. Là. Mais plus que ça, si on apprend une langue, si on ne peut pas l'utiliser, à quoi ça sert? Fait que c'est dans les services publics, dans la vie de tous les jours, même dans les organisations autochtones, c'est quoi la place qu'ils font à ces langues-là, puis de quelle manière est-ce qu'on peut les soutenir dans leur utilisation quotidienne à tous les niveaux? C'est là-dessus que je voudrais qu'on se penche.
0: On parle ici de droit linguistique, mais l'idée, c'est pas de s'arrêter à la question de la communication, c'est vraiment d'aller plus loin. Est-ce que tu peux nous expliquer?
1: Ben exactement, parce que quand on parle de langue, ben évidemment, ça nous permet d'échanger comme on le fait en ce moment-là, mais c'est beaucoup plus que ça. Puis je pense qu'en contexte autochtone, on le ressent particulièrement. La langue, c'est ce qui permet d'avoir un lien avec le territoire, c'est ce qui permet de soutenir la culture, l'identité. Donc, c'est pour ça que pour moi, les droits linguistiques, ça s'inscrit dans un ensemble plus grand qui est celui des droits culturels. Au niveau international, il y a des conventions qui portent sur cette question-là. Et donc, de les concevoir en disant, ben, quand on parle de langue, en fait, on parle pas juste de vocabulaire, là. On parle du territoire, on parle de l'identité, on parle de tout ce qui est important, en fond, pour définir une culture, une nation. Donc, c'est vraiment ça qu'on veut faire ressortir.
0: Puis concrètement, ce serait quoi comme le but ultime de cette chaire-là?
1: Soutenir les organisations puis communautés autochtones dans la défense de leurs droits linguistiques. Je pense que ça, c'est le gros but, mais à travers des projets qui vont être très, très concrets, là. Si je peux donner un exemple, ben, c'est déjà on travaille avec l'organisation Minwashin, qui est pour la défense et la promotion de la langue et de la culture Anishinaabe. Et puis, bon, dans leur cas, ils ont un travail incroyable qui a été fait pour ramasser toutes sortes de données sur la langue, de connaissances à ce niveau-là. Puis là, on voudrait pouvoir le partager, le mettre en ligne, mais les gens se posent des questions. On dit, mais là, si on met ça en ligne, est-ce que n'importe qui va les prendre puis se les approprier? Ouais, ça, c'est un problème. Fait que là, bon, mais c'est quoi les enjeux au niveau de la propriété intellectuelle? Comment est-ce qu'on pourrait protéger ça? Mais quand on regarde la propriété intellectuelle d'un point de vue du droit canadien, c'est très lié à un individu, alors que souvent, les connaissances, surtout les connaissances linguistiques, des connaissances collectives. Alors, comment est-ce qu'on fait ça pour les protéger? Allons voir ce que les détenteurs de savoir et les aînés disent là-dessus. Comment est-ce qu'on peut penser la propriété intellectuelle d'un point de vue Anishinaabe pour défendre ces droits-là? Donc, il faut aller voir les spécialistes de ces questions-là, les documenter, puis après ça, on espère que ça peut donner des outils à Minwashin pour justement mieux protéger et mettre en valeur ces connaissances-là au niveau des langues.
0: Hey, Chinesh Kometen, Sébastien.
1: Miguette, ça me fait plaisir.
0: Sébastien Brodeur-Girard, professeur à l'École d'études autochtones de l'Université du Québec en Abitibi-Témiscamingue. On va lui citer bonne chance pour la suite de tes recherches.
1: Miguette, je suis juste comme
0: on écoute maintenant la chanson Yatsista de l'ensemble Mamoui.

0: En mai dernier, le Tribunal permanent des peuples a tenu des audiences publiques sur les enfants autochtones disparus et les sépultures anonymes à Montréal. Pendant 5 jours, 7 juges ont écouté des témoignages et des experts pour évaluer si le Canada a été complice d'un génocide et de crimes contre l'humanité envers les peuples autochtones. Et le 30 septembre, c'était la Journée nationale de la vérité et de la réconciliation. Et c'était aussi le moment où le Tribunal permanent des peuples a rendu son rapport final. Pour comprendre le rapport, j'en parle avec Fanny Lafontaine, professeure à la Faculté de droit de l'Université Laval et fondatrice et directrice de la Clinique de droit international pénal et humanitaire de l'Université Laval. Quoi, Fanny?
1: Quoi, Mélissa?
0: Hey Fanny, est-ce que tu peux nous rappeler c'est quoi le rôle du Tribunal permanent des peuples? C'est pas un petit rôle, hein?
1: Non, ben c'est pas un petit rôle, puis c'est pas un rôle qui est très connu non plus, hein. On dit tribunal, mais faut pas penser que c'est un tribunal, tu sais, comme dans les sphères étatiques, un peu comme la Cour d'appel ou la Cour suprême. Donc c'est pas un tribunal qui va rendre une ordonnance qui est obligatoire. C'est plutôt un tribunal d'opinion. C'est des initiatives de la société civile. C'est très ancien comme initiative. Puis il y en a eu des cinquantaines à travers le monde dans toutes sortes de circonstances. Donc c'est des experts internationaux qui traitent d'une situation de violence, de grave violence, violation des droits de la personne, qui souvent a pas tant de temps d'être entendu dans les vrais tribunaux. Il y a pas de façon de le faire. Donc, c'est une façon pour les survivants, pour la vie, les victimes, de faire entendre leur histoire d'une autre façon, de façon objective, par des gens de l'international qui viennent juger de ce qui s'est passé.
0: Alors, comme tu le dis, le tribunal est non contraignant. Donc, c'est quoi son importance s'il peut pas condamner justement directement un État? Il peut à part émettre des recommandations.
1: Au fond, il vient combler un vide. Mm. Tu sais, par exemple, la violence coloniale à l'encontre des Autochtones, ou on peut penser aussi à la violence à Gaza ou la situation des femmes en Afghanistan. Mm. Très souvent, il y a peu de tribunaux. En tout cas, il y en a pas assez qui peuvent avoir vraiment une influence directe. Donc, c'est une façon pour ceux qui ont vécu la violence, pour ceux qui la vivent, pour les militants aussi qui travaillent là-dessus, de faire entendre leur histoire autrement. Donc, l'important, c'est pas tant est-ce qu'ils peuvent ordonner au gouvernement canadien de faire quelque chose. Non. Puis de toute façon, voyez-vous, même le Canada n'a même pas participé aux audiences. Mais c'est une autre façon de faire entendre au public ce qui s'est passé, puis d'avoir des gens objectifs qui disent, ben voici ce qui s'est passé, puis nous... au regard du droit, c'est ça qui est intéressant. C'est pas un vrai tribunal, mais ils décident quand même en fonction du droit, par exemple international dans ce cas-ci. Puis ils vont dire, ben oui, c'est un génocide, oui, c'est des crimes contre l'humanité. Donc ça donne des outils de plus pour les gens pour ensuite mettre de la pression sur le gouvernement ou faire entendre leur voix dans les médias puis un peu partout. Donc ça a quand même une portée, pas juste significative, mais une portée assez concrète parfois sur le terrain pour les gens qui en ont besoin.
0: Les juges ont conclu que le Canada a commis les crimes internationaux de génocide, de crimes contre l'humanité, en particulier l'apartheid, la disparition forcée. Fanny, on va décortiquer les termes utilisés avec toi. On va commencer par le mot génocide.
1: Ben, un génocide, là, les gens d'habitude, ça, c'est peut-être le premier mythe un peu à déboulonner, c'est que dans l'opinion publique, de façon générale, les gens perçoivent le génocide un peu comme à l'image de l'Holocauste, hein, donc des millions de morts, puis des techniques, les chambres à gaz, bon, etc., des massacres, en fait. Puis c'est vrai que le terme est né après la Deuxième Guerre mondiale, mais la définition qui était adoptée par les États, puis je vais peut-être revenir sur le fait que les États, à cette époque-là, ben c'était pas tous les États du monde, puis qu'il y a bien des gens qui étaient pas à table, hein, dont les femmes, les peuples autochtones. Donc, il y a certaines choses qui ont été laissées de côté par les États. Mais même à ça, la définition qui a été adoptée, c'est pas juste des massacres. Ça, c'est le premier mythe à déboulonner. C'est aussi de la violence sexuelle. C'est aussi imposer des conditions qui font en sorte que les gens, ben, ils sont pas capables de survivre comme il faut. C'est de la violence comme des stérilisations forcées, puis des transferts d'enfants d'un groupe à un autre. Donc, c'est pas que des massacres. Puis l'idée du génocide, c'est ces actes-là que j'ai énumérés rapidement, qui sont commis dans l'intention de détruire un groupe. Un groupe ethnique, par exemple, etc. Puis ça, ben, le tribunal, comme l'enquête nationale l'avait fait avant, a dit, ben, les Autochtones, de façon générale, même s'il y a plein de nations, etc., c'est un groupe ethnique distinct, disons, des non-Autochtones, puis ont été visés par toutes sortes de politiques qui rentrent dans les actes de génocide. Puis là, on peut parler des actes très anciens, comme on peut parler des actes contemporains, et ça, ce sont des actes qui étaient commis avec l'intention de détruire les Autochtones, on va dire, pour ce qu'ils sont. C'est-à-dire pour ce qu'ils font, ce qui fait en sorte que c'est un groupe distinct, donc, dans leur tradition, leur mode de gouvernance, dans leur mode de vie, etc. Donc, la sédentarisation, les réserves. Donc, il y a beaucoup de choses qui rentrent là-dedans. Puis c'est ça qui est important de transmettre au tribunal. Puis ce qu'ils ont fait, c'est de redire à nouveau, un génocide, c'est pas juste massacrer des gens sur une courte période de temps. Ça peut se faire pendant des décennies à l'aide de techniques de plus lentes, de mort lente, ou en tout cas des techniques de violence qui ont le même objectif, celui de détruire le groupe pour ce qui est en tant que tel.
0: Ben, d'empêcher, dans le fond, une population de se reproduire ou de transmettre qui il est culturellement. C'est un génocide à long terme, mais de se débarrasser d'une personne physiquement, c'est un génocide à court terme. Mais c'est ça aussi où est-ce que des fois les gens se trompent avec le prochain mot que je vais te demander, les crimes contre l'humanité.
1: Ben, tout ça, c'est des termes qui sont nés là, de toutes sortes de situations internationales. Le génocide, donc, hein, c'est l'intention de détruire un groupe, donc des actes de violence. Un crime contre l'humanité, la distinction, c'est que c'est des actes de violence, puis il y en a plusieurs qui sont énumérés. Hein. On peut aller violence sexuelle, évidemment, meurtre, torture, disparition forcée, apartheid. Bon, il y en a plusieurs, il y en a plus que dans la définition de génocide, qui sont commis dans le cadre d'une attaque. C'est ça le terme clé, en fait, qui fait qu'un geste de violence normal, pas normal, mais ils ont un meurtre, devient un crime contre l'humanité, c'est qu'il est commis dans le cadre d'une attaque généralisée ou systématique contre la population civile. Il n'y a pas besoin de viser un groupe en particulier comme tel, c'est qu'il y a une attaque contre la population civile. Puis ça, encore une fois, les gens qui connaissent un peu le crime contre l'humanité vont se dire, ben, une attaque, c'est, je sais pas, on bombarde du monde, hein, tu sais, c'est un peu. Alors que là, le tribunal vient dire, non, une attaque, ça peut être faire de façon très insidieuse, avec de la persécution, avec de la violence qui est plus, justement, encore une fois, systémique pour constituer l'attaque. Puis ensuite, ben là, ils ont parlé en particulier, comme tu l'as dit tantôt, de la disparition forcée puis de l'apartheid, qui sont des actes de crimes contre l'humanité. Donc ça, je te dirais que c'est assez nouveau là d'en parler dans le paysage canadien. Il y a l'interlocutrice spéciale là, sur les sépultures anonymes, Kim Murray, qui en avait parlé il y a quelques années du crime contre l'humanité. Puis donc, ben c'est super important d'aussi mentionner ces termes-là, apartheid, disparition forcée, dans le contexte de la violence coloniale contre les Autochtones. Ben oui. Du passé puis du temps contemporain.
0: Ben parce que je pense la perte, tu sais, moi je le sais, je l'ai vécu, ce qu'il fallait que je vive de l'autre côté de la 138 parce que tu sais mon père pouvait pas vivre du côté de la réserve puis c'est une séparation forcée. Ouais. Mais la disparition forcée, je pense qu'on a vu beaucoup les effets de ce que ça a apporté avec justement les personnes qui ont nié les enfants qui ne sont pas revenus des pensionnats en faisant cacher les corps, les ossements, tout ça. Ça permet à des gens de dire, ben, ça s'est jamais produit, vous avez pas les preuves.
1: Exact. Mais c'est vrai, oui, c'est super important ce que tu dis. C'est vrai parce que ça contribue, le fait de cacher les preuves, ou en tout cas de que le gouvernement soit à la source de gestes qui font en sorte que les gens peuvent pas prouver, ben, ça nourrit le négationnisme totalement. Ouais.
0: Mais est-ce que le rapport final du tribunal permanent des peuples va aller plus loin? Peut-être que celui de la commission Vérité-Réconciliation, en as-tu besoin de donner des dents à cette commission-là avec le tribunal?
1: Ben, tu sais, je pense qu'une des trucs qu'on devrait se rappeler du jugement du tribunal, c'est justement ça. Il dit, quand, par exemple, l'enquête nationale a conclu que c'était un génocide, le gouvernement Trudeau, à l'époque, avait reconnu les conclusions. Mm. Puis encore là, puis la commission Vérité-Réconciliation aussi, qui avait eu bon, une espèce d'acceptation par le gouvernement, mais sur le nombre d'appels à l'action, d'appels à la justice ou de recommandations qui ont été faites, c'est un nombre extrêmement petit qui ont été mis en œuvre. Mm. Fait que le tribunal vient dire, écoutez, c'est pas suffisant, ça prouve que, dans le fond, le génocide ou les crimes, c'est pas une affaire du passé. C'est que la violence actuelle, les problèmes de protection de l'enfance, la dépossession des terres, etc., les stérilisations forcées qu'on documente encore, mais c'est la preuve que ça continue. Puis donc, pour que ça arrête, ben, faut mettre en œuvre ces recommandations-là.
0: Le gouvernement fédéral a suivi que 15 des 94 recommandations émises par la Commission Vérité et Réconciliation. Donc, même ce processus-là est encore en train de se produire.
1: Exact. Puis le tribunal dit quelque chose aussi d'intéressant qui avait aussi été mentionné par l'interlocutrice spéciale il y a quelques mois, mais c'est sur la façon dont le Canada aussi essaie de se protéger. Mm. Tu sais, c'est des détails que des fois on ne sait pas nécessairement dans le grand public, mais par exemple, on a mis dans notre code, dans nos lois ici au Canada, le crime contre l'humanité. Puis je vous dis tantôt, il y a plein d'actes hein, qui sont interdits en droit international, dont disparition forcée, apartheid. Mais étrangement, dans la loi canadienne, on criminalise les crimes contre l'humanité ici, mais on mentionne pas ni apartheid, ni disparition forcée. C'est un exemple. Hein? Mm. Mais donc, le tribunal des peuples dit, écoutez, il faut changer les lois pour envoyer un autre message. Parce que le message actuel, c'est que le Canada fait tout pour, en fait, se protéger d'accusations comme celle de génocide ou de crime contre l'humanité. Puis ça, ben ça va faire partie des nouvelles recommandations de certaines affaires qui peuvent être faites. Mais la commission, le tribunal dit aussi, écoutez, on le sait, qu'est-ce qu'il faut faire. La commission vérité, la commission royale, la commission vérité, l'enquête nationale ont toutes émises, puis on peut dire ici la commission vient, ont toutes émises des recommandations qui sont pas suivies. Donc c'est peut-être le temps d'avoir un organisme indépendant qui est pas juste le gouvernement, puis qui va dire, ben je vais superviser moi la façon dont le gouvernement collabore avec les Premières Nations, puis les Inuits pour avancer dans ces recommandations là pour décoloniser, c'est des gros mots, mais pour arrêter, dans le fond, les manifestations contemporaines du génocide puis des crimes contre l'humanité.
0: D'ailleurs, je vais citer le tribunal qui indique dans son rapport, et j'ouvre les guillemets, « Ces crimes se poursuivent tant qu'ils ne font pas l'objet d'un changement réel et non symbolique. » Et dans le rapport propose des recommandations, mais tu sais, comment les mettre en place quand les paliers de gouvernement ne se sont même pas venus pour les audiences du tribunal en mai dernier? Dans le fond, c'est quoi la suite à ça?
1: Ben, c'est ce qu'on fait présentement, c'est d'en parler. Puis pour, je pense que ça va être un outil de plus dans les mains de tout le monde qui a à cœur la mise en œuvre de ces recommandations-là, puis le changement un peu de la société. Donc, il faut que les profs de droit comme moi, ben, en parlent. Il faut qu'on écrive là-dessus. Il faut que les journalistes en parlent. Il faut qu'on en parle dans les conférences. Puis après ça, ben évidemment, ceux qui sont à la table, je veux dire des négociations, mais en tout cas des discussions avec le gouvernement fédéral ou même provincial, ben il faut qu'ils ramènent ça. Il faut que ça soit tout le temps. C'est pas le gouvernement qui va dire, ah ben voici un jugement, mais je vais maintenant le mettre en œuvre. Donc ça va, je pense, dans ce cas-ci, comme c'est une initiative de la société civile à laquelle le gouvernement n'a pas participé, il faut l'utiliser comme un outil de plus, en plus des rapports des commissions, pour forcer la main du gouvernement. Encore une fois, c'est dommage, mais aller ressolliciter les organes internationaux, les rapporteurs spéciaux de l'ONU, les comités, pour essayer de, encore une fois, mettre une pression qui va forcer le gouvernement, ou en tout cas inciter fortement le gouvernement à mettre en œuvre certaines choses. Puis ce qui est encore dommage, ben c'est que c'est dans les mains de ceux qui ont subi la violence, puis leurs alliés qui vont encore essayer de forcer les choses. Mais c'est, je pense, un outil de plus, un outil qui est bien fait, un outil qui est assez puissant. Puis je pense que ça peut vraiment permettre de pousser vers certaines réformes de façon assez concrète.
0: En tout cas, je veux dire un gros tchinesh kometun, Fanny, pour ton éclairage qui va justement nous aider à en parler encore plus. Fanny Lafontaine, professeure à la Faculté de droit de l'Université Laval et fondatrice et directrice de la Clinique de droit international pénal et humanitaire de l'Université Laval. Un gros tchinesh kometun, Fanny.
1: Tchinesh kometun, merci beaucoup.
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0: Pour terminer l'émission, on avait vraiment envie de rencontrer ma prochaine invitée. Elle s'appelle Wicona Laloche. Elle est attaquante de l'équipe féminine de hockey des Carabins de l'Université de Montréal. Et c'est la première Atikamekw à faire partie de cette équipe. Wout wout! Miigwetch, tu es en studio avec nous parce que je sais que tu t'entraînes beaucoup ces temps-ci. Fait que j'apprécie vraiment ta présence. C'est ta quatrième année avec les Carabins de l'Université de Montréal. Et l'année dernière, vous avez remporté le championnat de hockey féminin U-Sport. OK. Comment tu vois ta nouvelle saison?
1: Oui, c'est ça. C'est ma quatrième année. En fait, je suis vraiment fébrile. On est avec l'équipe. On est vraiment... excité, à la fois un peu stressé. On a comme une cible dans le dos, justement à cause qu'on a gagné le championnat l'année passée. C'est un beau défi qui nous attend. Avec les nouvelles filles qui arrivent, on a vraiment hâte d'entamer la saison. On commence justement le 16 octobre à Québec avec une nouvelle équipe qui s'est ajoutée à la Ligue. Donc, on a vraiment hâte de commencer, puis c'est ça.
0: Toi, ta communauté, c'est de Wimontashi, puis t'es à Montréal maintenant pour les études, puis pour justement le hockey. Tu te sens comment, toi, justement, dans cette espèce de tourbillon, de tornade qu'est le hockey féminin?
1: Je me sens comment, mais c'est vraiment... j'ai grandi là-dedans, c'est mon sport, le hockey. Je pratique le hockey depuis que j'ai l'âge de 3 ans, puis c'est sûr qu'être loin de ma communauté, c'est pas nouveau. J'ai grandi un peu... en ville et un peu à Wimontashi, justement. J'ai grandi à Trois-Rivières, puis être à Montréal avec l'équipe de hockey féminin, ça fait partie de ma vie. Donc, tu sais, niveau adaptation, c'était vraiment facile pour moi d'être... pas facile, mais tu sais, au début, c'était difficile, mais vers la fin, tu sais, je parle maintenant à Montréal, c'est quelque chose que j'aime. J'ai vraiment appris à apprécier la ville de Montréal. Donc, d'être, tu sais, avec le hockey, mélange l'école, c'est vraiment...
0: Toi, tu fais ta carrière de sportive de haut niveau, mais tu étudies et t'es à ta dernière année au bac en sécurité et études policières. Ça aussi, ça demande beaucoup d'attention, autant que le sport.
1: Exactement. C'est vraiment, il faut vraiment planifier sa semaine. Il faut vraiment être à ses affaires.
0: C'est quoi une journée dans la vie de Wicona?
1: Une journée typique?
0: Ouais.
1: Je dirais que souvent j'ai... des cours le matin, on a, tu sais, la pause dîner, puis après ça, dans l'après-midi, c'est souvent les pratiques, souvent à partir de 3 heures, on a des entraînements hors glace. Puis, tout de suite après, on a un entraînement sur la glace. Donc, souvent, on est au Sepsum, qui est l'aréna des Carabins, je dirais. On est là de 3h à 6h30 le soir. Donc, on passe là un bon 3 heures de temps de notre journée. Donc.
0: Hey, ça veut dire, tu t'entraînes-tu 7 jours par semaine?
1: On est sur la glace 4 à 5 fois semaine, plus les games pendant les fêtes de semaine. Donc, en gros, on est environ 6 fois semaine sur la glace.
0: OK, fait que c'est plus que 20 heures par semaine là, de hockey.
1: Oui.
0: OK, ouais. C'est quasiment une job à temps plein.
1: Ouais,
0: là.
1: Souvent, on se considère comme des athlètes étudiantes parce que souvent, on dirait qu'on passe plus de temps sur la glace que dans nos cours. Là.
0: Qu'est-ce qui t'a décidé d'aller vers le hockey?
1: C'est vraiment mon grand frère, ma grande sœur. Nous, quand j'ai grandi à Wimontashi, justement, où on avait mon père il faisait... une glace de rare chez nous, dans notre cour arrière. Donc, tu sais, ma grande sœur et mon grand frère, eux autres, en fait, ils ont appris à patiner là. Puis, c'est en grandissant, en les regardant jouer à l'extérieur de la maison, que j'ai comme aussi eu la piqûre d'embarquer, de faire comme eux autres, dans le fond.
0: Oui, parce que c'est une réalité quand même pour nos communautés. On a plus de hockeyeuses qu'on a de patineuses artistiques.
1: Exact.
0: Puis en plus, si tu étais chanceuse, puis tu étais la famille, justement, parce qu'il y avait une patinoire dans ta cour, tu avais tous les amis qui débarquaient là. Fait que j'imagine que ça a été un peu un truc de communauté, là, faire le hockey en gang.
1: Oui, vraiment. J'ai grandi. Par exemple, mes voisins, c'est souvent, comme vous le dites, il y a beaucoup de jeunes qui s'en venaient avec nous jouer le soir. Et justement, tu sais, vous l'avez dit, c'est vraiment une affaire de communauté. Tout le monde joue au hockey, puis tu sais, tout le monde se supporte là-dedans aussi.
0: Mais comme je le disais en introduction, t'es la première Atikamekw dans l'équipe.
1: Exactement.
0: Ça doit être une grande fierté quand même, là.
1: Oui, ça a vraiment été pour moi En fait, l'université en tant que telle, c'est vraiment une fierté. Puis de faire partie d'une équipe de hockey également, c'est vraiment une fierté pour moi puis pour ma famille, ma communauté. Tu sais, quand je retourne à ma communauté, souvent ils me demandent comment ça se passe le hockey et tout. Puis tu sais, je leur rencontre. Je sais que ma communauté est derrière moi, donc c'est vraiment c'est supportant. C'est plus motivant à Finlay, ce que j'ai commencé, dans le fond.
0: Ben oui, parce que là, on parle de représenter, justement, dans la communauté, mais tu représentes aussi le Nitaskinan, dans le fond, quand t'es sur la glace. Fait que ça, c'est comme une double pression, là. Tu essaies de bien représenter dans les deux cas. Puis j'ai l'impression que tu dois être le genre qui inspire les jeunes de ta communauté, justement, à se lancer dans le hockey.
1: Oui, justement. Quand j'ai l'occasion, je retourne dans ma communauté, puis tu sais, il y a des petites filles qui viennent me voir et disent hey, tu joues au carabin, puis oui, tu sais, je leur dis que tout est possible, que c'est faut rêver dans la vie, puis justement je suis fière d'être une sorte de modèle pour elle, pour tout le monde, en fait.
0: Je te regarde puis je me dis, oh mon Dieu, oui, ça serait le genre de jeune femme qui, quand j'étais une petite fille, j'arrivais à dire, oh, regarde. Puis on la suit puis on la regarde sur la glace. Fait que moi, je suis très inspirée déjà de te voir aller. Mais je me demande, toi, comment tu vois ton avenir? Parce que, tu sais, c'est des études, ça va finir un jour. Est-ce que tu aimerais ça continuer ta carrière de hockeyeuse, peut-être?
1: Oui, ça serait l'idéal. C'est mon but, en fait, de continuer ma carrière de hockey. Je dirais plus niveau professionnel. L'endroit exactement, c'est l'Europe, il m'intéresse beaucoup. Le hockey professionnel en Europe. Puis sinon, si j'ai ma chance ici en Amérique du Nord avec la Nouvelle Ligue, ça serait vraiment ça. C'est le but, là.
0: Je nomme la Victoire de Montréal, par exemple. On dit ça demain, là, ça serait pas pire. Ouais. T'auras pas besoin d'aller très loin, mais l'Europe, c'est quand même aussi très intéressant. Ouais. Pour le hockey. Écoute, je vais te dire un gros miigwech, mikona laloche, t'es Atikamekw et attaquante de l'équipe féminine de hockey des Carabins de l'Université de Montréal. On souhaite une très bonne saison à toute l'équipe des Carabins parce que votre première game, c'est le 16 octobre contre les Rouges et Or de l'Université de Laval.
1: Exactement, merci.
0: Oui, oui.
1: Merci à vous.
0: Et c'est ainsi que se termine l'émission de cette semaine. C'est tout pour Kwikwi ce soir. L'émission d'aujourd'hui a été préparée par Alice Chiche à la recherche, Alejandro Magaña à la technique. Kwikwi est réalisé par Philippe Desrosiers. Ici Mélissa Mullen-Dupuis qui vous dit yamé, au revoir et à la semaine prochaine.

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5: Ici Rebecca Kwan, voici les informations. Mark Carney a remercié le président américain après s'être entretenu avec lui pour ce qu'il qualifie de rôle de premier plan dans les efforts visant à conclure un cessez-le-feu énergétique en Ukraine. Donald Trump a annoncé qu'un tel accord avait été conclu, mais le président ukrainien Volodymyr Zelensky soutient ne pas avoir été mis au courant de cette entente. Selon le premier ministre canadien, cet accord a un grand potentiel de désescalade, à condition que la Russie s'engage aussi à le respecter. Marc-Antoine Leblanc a préparé ce reportage.
6: Même s'il a déclaré qu'il n'était pas au courant d'une entente entre son pays et la Russie, le président ukrainien Volodymyr Zelensky a néanmoins salué l'annonce de Donald Trump. Mais encore faut-il que le cessez-le-feu devienne une réalité, selon lui. L'Ukraine est prête à s'abstenir de frapper des installations énergétiques russes. Et nous attendons de la Russie qu'elle fasse preuve de la même volonté, a dit le dirigeant ukrainien. Il se questionne toutefois à savoir si Moscou veut réellement la paix. Volodymyr Zelensky affirme que la Russie a frappé des installations énergétiques en Ukraine après l'annonce de Donald Trump d'un cessez-le-feu.
7: Donald Trump ayant, disons, le passé qu'on lui connaît.
6: Raphaël Jacob est chercheur associé à la chaire Raoul Dandurand.
7: Est-ce que depuis le début de son deuxième mandat, lorsqu'il est question de faire de grandes annonces à l'international, gardons-nous une petite gêne avant d'être moindrement confiants qu'il y a vraiment quelque chose qui s'est fait.
6: Dimanche matin, Volodymyr Zelensky a aussi déclaré aux médias américains ABC qu'il organiserait des élections si la Russie acceptait un cessez-le-feu complet cette fois-ci de 60 jours.
8: We will be ready for any choice of our people.
6: Si les conditions établies par Volodymyr Zelensky étaient respectées par la Russie, Kiev sera prêt à accepter n'importe quel choix de la population ukrainienne lors d'une élection. Ici Marc-Antoine Leblanc, Radio-Canada, Montréal.
5: Face à une hausse de la criminalité chez les adolescents, le Centre de réadaptation pour les jeunes en difficulté d'adaptation de Laval déploie un nouveau programme pour favoriser la réinsertion sociale d'ados qui ont commis des délits. Le programme de recherche alternative à la délinquance vise à leur montrer qu'une vie loin du crime est possible. Valérie Gendron a préparé ce qui suit.
9: C'était les pires moments de ma vie. C'était ma première fois que je rentrais en centre. J'avais pas une bonne attitude, j'avais pas une bonne ouverture.
10: John, un nom fictif pour protéger son identité, fait partie des 36 jeunes qui sont en garde fermée au centre de réadaptation de Laval après avoir commis un délit. Mais John entrevoit son avenir différemment dorénavant.
9: Le programme RAD m'a beaucoup outillé sur des passions et sur des travaux. Donc, c'est sûr que quand je vais sortir, j'ai beaucoup cherché à mieux me connaître et garder cette ouverture-là.
10: Ce programme aide les jeunes à remettre en question la délinquance en les mettant en contact avec des partenaires comme la police et aussi des bénévoles qui viennent présenter différents loisirs et métiers. Une approche différente, selon le criminologue à la tête de ce projet, Francis Ouellette.
11: On essaie de changer un peu le modèle, des fois de décourager à la vie ou au comportement délinquant, mais plutôt de se dire on peut avoir une belle vie citoyenne, puis ça peut être quelque chose de plaisant.
10: Pour la directrice adjointe Farah Jamal, ce programme est hautement important puisque la criminalité chez les jeunes est en hausse. À Laval, ils ont dû d'ailleurs ajouter une troisième unité d'hébergement dans la dernière année.
12: Je trouve que c'est vraiment important qu'on puisse leur donner leur chance à nos jeunes, investir en eux, parce que c'est eux le futur de notre société.
10: Ici Valérie Gendron, Radio-Canada, Montréal.
5: En terminant, des athlètes du monde entier se sont déplacés pour participer au 34e marathon de Montréal. Le Kenyan Jeffrey Bergin et l'Éthiopienne Alem Jebre Mariam sont arrivés les premiers dans leurs catégories respectives. Cela dit, l'événement rassemble principalement des coureurs amateurs qui se sont eux aussi dépassés. Le reportage d'Emma Guerrero-Dufour.
13: Après la ligne d'arrivée du Marathon de Montréal au Parc Maisonneuve, l'énergie des coureurs est presque contagieuse.
14: C'est ma première fois. Oui, mais en fait, je réalise pas. je suis un peu dans un high en ce moment.
13: Pendant son 21 km, Sophie, qui court depuis un an seulement, était très concentrée.
14: Vous avez un petit comité ici là, qui est venu vous encourager. Mais ils sont venus m'encourager, mais j'étais tellement focus que je les ai même pas vus.
13: Et trois jeunes enfants de Sophie sont maintenant accrochés à sa couverture thermique.
14: C'est sûr qu'il y a une trend. Je pense que c'est porté par les réseaux aussi, quand même, mine de rien, le fait de montrer qu'on est capable de faire quelque chose. Mais au-delà de ça, je pense que les gens se rendent compte que ça te fait du bien à toi-même, en fait. Tu le fais pour toi.
13: Cette année, plus de 35 000 personnes ont enfilé leurs souliers de course pour accomplir cette prouesse.
15: J'ai fait un demi-marathon. Je suis très fière de moi. Bravo à tout le monde qui a participé.
13: Shana, 34 ans, est rayonnante.
16: Est-ce que vous avez pensé abandonner à un moment donné?
15: Oui, plusieurs fois. Mais regarde, je suis passée la ligne d'arrivée, puis j'ai fini.
14: Pourquoi c'est important pour vous de venir aujourd'hui?
15: Parce que ma meilleure amie, c'est la meilleure.
17: Parce que c'est ma fille. Puis je trouve que c'est un beau défi à relever au moins une fois dans une vie.
14: Vous allez faire quoi le restant de la journée?
15: Manger de la poutine!
13: Ici Emma Guerrero-Dufour, Radio-Canada, Montréal.
5: C'est ce qui conclut les informations. 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

Nous sommes tous les mêmes. Nous tenons des tas de choses pour acquises. Marcher, sortir, vivre pleinement en toute autonomie. Mais au creux d'un mauvais détour, tout peut basculer. Les survivants des soins intensifs en savent quelque chose. S'en sortir est déjà digne de mention, réapprendre à vivre est parfois un immense défi. C'est possible avec un peu d'aide. Aussi, les lycéens français occupent les rues du pays depuis une dizaine de jours. En gros, ils veulent plus de moyens, plus de professeurs et des écoles en bon état. Ils réclament aussi qu'on les écoute au lieu de les réprimer. Faut dire que partout sur la planète, cette génération Z a des raisons de s'inquiéter. Les guerres, l'IA, le climat, la baisse du pouvoir d'achat et l'ascenseur social en panne. Une tempête parfaite. Y a-t-il des solutions? Et au Brésil, après le premier tour, le président Lula est en difficulté et c'est le fils Bolsonaro qui pourrait prendre les rênes du pays. Un gouvernement conservateur, un autre, car un vent de droite souffle sur toute l'Amérique du Sud. Tout terrain, ça commence maintenant.

0: Bonjour tout le monde, j'espère que vous allez bien ce matin. Bienvenue à cette nouvelle édition de Tout Terrain. Vous savez, aujourd'hui, c'est la grande fête de la course à pied à Montréal avec la présentation du marathon. C'est une ode à l'endurance bâtie sur des mois et même des années d'entraînement. C'est un actif formidable, mais fragile, surtout quand survient un déconditionnement total. C'est ce qui est arrivé à mon collègue Éric Plouffe il y a quelques mois. Une grave mésaventure a mis sa vie en danger et réduit à néant sa condition physique de coureur. Si aujourd'hui il va mieux, il est néanmoins passé à travers une très rude épreuve. Un marathon d'un autre genre. Il a survécu à un passage prolongé aux soins intensifs. Il a eu la grande générosité de vouloir raconter son parcours et l'apport des gens qui lui sont venus en aide, comme ils le font d'ailleurs avec tous les survivants comme lui. Il est avec nous en studio. Bonjour Éric, ravi de vous retrouver.
1: Moi de même, bonjour Yannick.
0: Vous avez participé hier à la course de 5 km dans le cadre du Marathon de Montréal. C'est une grande victoire parce qu'il y a un an, vous étiez hospitalisé, alité et incapable même de marcher.
1: Voilà, tout à fait. On peut dire que ma vie a vraiment basculé en raison d'une chirurgie cardiaque à la suite d'une attaque d'une bactérie virulente. C'est une opération qui a été suivie de complications, c'est-à-dire d'une pneumonie rare qui a entraîné deux pneumothorax. Bref, mon séjour de 2 mois à l'hôpital, dont la moitié du temps l'unité des soins intensifs, a provoqué ce qu'on appelle un déconditionnement physique. Ce qui fait qu'on perd graduellement mais rapidement de la masse musculaire, de l'endurance et de l'équilibre. Ce qui fait qu'on n'a plus du tout la force de marcher.
0: Donc, on repart de zéro, c'est presque ça au fond, c'est tout un parcours, j'y reviens à ce mot-là, il est important, qu'il vous a fallu entreprendre, mais vous avez eu de l'aide.
1: Oui, voilà, il a fallu que je réapprenne à marcher, à faire des exercices pour se remuscler, c'est extrêmement long. Et c'est encore plus long quand on se remémore là, d'avoir couru un demi-marathon il y a à peine 3 ans, que je courais plusieurs fois par semaine, en plus de traverser le pont Jacques-Cartier à vélo chaque jour, printemps, été, automne, pour me rendre au travail. Et là, cette course de 5 km, là, je l'ai faite à l'invitation d'un médecin à la tête d'un groupe de soutien du Centre universitaire de santé McGill à Montréal qui vient en aide aux survivants des soins intensifs. J'ai été convié à participer aux rencontres du groupe pendant l'hospitalisation. C'est aussi une course, il faut le préciser, là, pour la fondation de l'hôpital. Mais le sujet de mon reportage, c'est vous partager une visite dans cette partie du monde des soins hospitaliers et de vous faire connaître cette initiative, là, ces rencontres là, qui sont destinées à des survivants des soins intensif.
0: On y plonge avec vous.
1: Nous sommes à l'étage de l'unité des soins intensifs de l'hôpital Royal Victoria du Centre universitaire de santé McGill dans l'ouest de Montréal, où travaille l'infirmière clinicienne Caroline Hardy.
2: C'est le genre de travail qui te fait absolument réaliser que la vie est précieuse puis que ça peut basculer, tu sais, vraiment n'importe quand. Tu sais, j'ai eu des jeunes début quarantaine qui se sont ramassés aux soins intensifs à cause d'un influenza qui a compliqué. Tu sais, on ne sait jamais. Là. Des fois, c'est comme un mélange de tu sais, comme on appelle la tempête parfaite qui fait que quelqu'un se ramasse aux soins intensifs.
1: Des infirmières et des médecins vont et viennent d'une chambre à l'autre en passant par le comptoir derrière lequel on retrouve des dossiers de patients et des ordinateurs.
3: Ouais, salut.
1: Caroline Hardy salue des collègues avant de prendre des nouvelles de certains patients tout en jetant un coup d'œil à travers la fenêtre des chambres. Une trentaine de chambres accueillent autant de patients. Des hommes, des femmes, jeunes et moins jeunes, qui sont pour la plupart couchés dans leur lit, les yeux fermés. Des tubes et des fils sont installés sur leur corps et liés à des appareils et des sacs de liquide remplis, entre autres, de soluté et d'antibiotiques. Une partie du travail de l'infirmière Caroline Hardy, c'est de prendre le temps de comprendre le cauchemar duquel ils émergent peu à peu.
2: C'est sûr que je vais viser généralement les patients qui ont passé un peu plus de temps aux soins intensifs, qui ont été sous ventilation mécanique un petit peu plus longtemps parce que c'est souvent eux qui vont avoir vraiment des gros trous de mémoire ou même un patient qui reste un peu moins longtemps mais qui a eu beaucoup de délirium. C'est souvent des patients qui vont bénéficier d'un suivi. Salut Jason!
4: Comment ça va, Caroline?
2: Ben, ça va bien, toi?
4: Ça va, ça s'en vient.
2: T'es pas trop ennuyé de moi? Pendant mes vacances?
4: Toujours, j'étais jaloux.
2: Ah! Oh.
1: Caroline Hardy discute avec Jason, 53 ans, qui a séjourné à l'étage des soins intensifs en raison d'une rupture intestinale.
2: T'as passé quand même un bon bout de temps dans un lit aux soins, toi, là?
4: Oui, j'ai passé quasiment 2 mois.
2: Oh my God!
4: Un mois et demi en coma.
2: OK.
4: Puis le restant des temps, d'invap.
1: Dans son lit d'hôpital, entouré d'appareils médicaux, l'homme nous résume les derniers moments dont il se souvient avant de se réveiller dans une chambre vêtue d'une simple chemise d'hôpital de couleur verte.
4: Le dernier souvenir que j'avais, c'est en s'en allant vers la salle d'opération. Puis le médecin m'a dit, « Monsieur, je vous souhaite bonne chance parce que tu es probablement l'homme le plus malade à Montréal aujourd'hui. »
2: OK. Là, tu te réveilles 6 semaines plus tard.
4: Ouais, 6 semaines et demie plus tard.
2: Que t'as aucun souvenir de ce qui s'est passé. T'es plus
4: aucun souvenir.
2: Marcher, tes bras bougent pas trop.
4: Non. Rien qui bouge.
2: Wow.
4: Douleur partout. Pas capable de bouger à rien.
2: Ouais.
4: Tous les médecins ont appelé ma famille 3 fois pour venir pendant la nuit parce qu'ils étaient sûrs que je passais pas la nuit.
1: Jason est ce qu'on appelle un survivant des soins intensifs. Caroline Hardy nous explique pourquoi.
2: C'est pas tous les patients qui passent aux soins intensifs qui vont survivre. Il y a quand même un assez gros pourcentage de gens qui décèdent ou qui vont décéder un peu après ou pour qui on va arrêter les traitements. Fait que je pense que c'est approprié de parler de survivants parce que ben, c'est pas tout le monde qui survit à ça.
1: Dans son quotidien, l'infirmière repère des patients comme Jason qui pourraient avoir besoin d'un suivi après avoir obtenu leur congé de l'hôpital Royal Victoria ou de l'hôpital général de Montréal qui reçoit les victimes, par exemple, de graves accidents de la route.
2: C'est tous des gens qui ont vraiment passé près de la mort puis qui se rétablissent de ça, qui sont rarement 100% pareils comme ils étaient avant. Fait que côté psychologique, c'est un peu difficile pour les patients. Fait qu'on les supporte là-dedans. Puis la raison pour laquelle peut-être ils bénéficient d'un suivi, c'est que la majorité des gens vont avoir un gros, gros blackout de ce qui s'est passé pendant qu'ils étaient aux soins. Puis souvent, ça peut être quand même assez perturbant pour eux parce qu'ils se réveillent complètement affaiblis, déconditionnés. Ils ont de la misère à marcher, mais ils n'ont aucune idée pourquoi. Parce qu'il y a 2 semaines, 3 semaines, des fois 1 mois qui manque dans leur mémoire. Donc, à ce niveau-là, ben, on va les aider avec la rencontre de suivi. J'écris une lettre pour les patients qui résume vraiment tout ce qui s'est passé chronologiquement pendant qu'ils étaient à l'hôpital. Fait que généralement, ça va vraiment les aider à remettre un peu les morceaux de casse-tête qui manquent dans leur mémoire.
5: Regarde, maman.
6: Du jus?
5: Oui.
6: Est-ce que toi, tu vas porter ton biberon aussi?
5: Oui.
6: De l'eau?
1: Ariane de la Durantaille est une infirmière praticienne spécialisée en soins de première ligne. C'est également une ex-patiente du Centre universitaire de santé McGill. Nous l'avons rencontrée dans un café de sa région des Laurentides avec son garçon âgé de 2 ans. À 32 ans, Ariane est aussi une survivante des soins intensifs.
7: Si ce mot-là il est fait, ben oui, je suis une survivante. Je suis sortie les pieds debout et non par en avant. Complètement. Fait que là, de se qualifier de survivant, on dirait que ça rajoute un poids sur notre expérience. Mais en même temps, c'est spécial au début de se qualifier comme ça.
1: Bravo! C'est un grave problème cardiaque qui l'a mené au Centre universitaire de santé McGill peu de temps avant son accouchement. Elle a dû subir une césarienne d'urgence et sous anesthésie générale.
7: On est consciente d'habitude avec une césarienne, là.

0: qu'elle a vue environ 48 heures après l'opération.
1: J'étais à un cheveu de devenir folle, parce que, je veux dire, une maman qui vient d'accoucher va vouloir chercher son enfant. Tu sais, veut l'avoir avec elle, puis veut apprendre à le connaître. Je ne l'avais pas, là. J'étais vraiment en train de virer folle, là. D'accord, donne-moi-le.
0: Lors de son hospitalisation, Ariane fait la rencontre de l'infirmière Caroline Hardy, qui l'invite à joindre un groupe de rencontres entre patients survivants des soins intensifs.
1: Au début, je n'étais pas certaine là, si ça venait me rejoindre, tout ça, parce que on dirait que ma situation, je ne la réalisais pas. Là. J'avais l'impression que j'étais dans le déni, que j'allais sortir de là, puis que ça allait bien aller, puis que c'était une petite mauvaise passe, puis ça va finir là. Je vais aller rejoindre mon enfant, puis je vais l'élever comme je l'avais pensé. Puis je me suis vite rendu compte que c'était pas ça du tout. Là.
2: Okay. Salut!
3: Ça va bien?
2: Salut, comment ça va?
1: Okay.
2: Bienvenue.
0: Ce groupe de rencontres du Centre de rétablissement des soins intensifs dont nous parle Ariane, on vous y emmène.
4: Ça va bien?
0: C'est ici, dans la salle d'un édifice à quelques pas de l'hôpital, que se tiennent les rencontres mensuelles du groupe. Une dizaine de participants se sont pointés. Parfois, il y en a plus. Il y en a quelques-uns qui sont accompagnés par un proche. Certains sont des habitués, d'autres viennent de temps à autre. Chacun est libre de témoigner de son passage aux soins intensifs.
5: Oui, pareil, je voulais tout débrancher, moi, qui m'ont dit, mais moi, je suis pas conscient de ça, j'étais pas conscient, mais...
6: T'as pas souvenir de ça.
5: J'ai pas de souvenir de ça, mais c'est ça. Oui. Moi, ça a fait 3 ans, le 15 août, là, que c'est arrivé. Ça a commencé mon événement.
7: Peut-être encore ici.
5: Encore ici.
7: Good man.
8: Quand on est à l'hôpital, on est en mode survie. Et puis, il y a une difficulté d'absorber beaucoup d'informations. On ne veut pas survolter la personne avec l'information.
0: Chaque mois, le médecin intensiviste David Ornstein anime les rencontres avec l'infirmière Caroline Hardy. C'est lui qui a créé le groupe en 2018.
8: On s'intéresse à l'adaptation psychologique à la suite d'une maladie grave pour le patient et pour leurs membres de famille. Parce que souvent, c'est l'isolement qui suit l'hospitalisation et l'incompréhension. Il y a très peu de monde dans l'entourage de quelqu'un qui a été aux soins intensifs qui peut vraiment comprendre ce qu'ils vivent dans le quotidien. Donc, on essaye de normaliser tout ça.
9: Je comprends l'anxiété parce que...
0: En plus de la dizaine de personnes dans la salle, il y a aussi plusieurs participants qui assistent aux rencontres à distance, en mode virtuel, que l'on peut voir et écouter sur un grand écran.
9: Tu pensais la première fois que ça serait comme 3 jours que tu étais là le maximum and you ended up getting into a coma.
10: Je manque pas un meeting. Jamais. Jamais. Je suis le plus vieux en âge.
0: Jack Rosenthal, c'est le doyen du groupe. L'homme âgé de 87 ans a survécu à un accident de vélo après avoir été heurté par un camion. On lui avait dit qu'il ne pourrait plus jamais marcher, mais il se rend à pied aux rencontres. Le Montréalais fréquente le groupe depuis 6 ans pour partager son vécu après son passage aux soins intensifs.
10: Je peux exprimer ce que moi, mon expérience, et peut-être que ça va leur donner une route parce que ça prend des étapes pour prendre un recouvrement. Et tout le monde a les mêmes étapes. So, j'ai dit, ah oui, quand j'étais dans cette position, je pouvais pas manger, je pouvais pas marcher, je pouvais pas...
11: Au mois prochain.
10: Ouais.
11: Prochain. Bonne fin de semaine, bon week-end.
12: Bonne fin de semaine
11: tout
12: le monde.
11: Oui,
12: bon week-end.
1: Bye. Bye-bye. Bye-bye.
0: Ces échanges entre survivants des soins intensifs nourrissent la réflexion des médecins et des infirmières, nous explique le docteur David Ornstein.
8: Et pour l'apprentissage, quand un patient dit « ce qui m'a fait le plus de bien, c'est qu'il y a quelqu'un qui est venu me toucher le bras », là, ça vient de me changer toute ma pratique. Et donc, pour nous, aussi sur un plan personnel, de faire partie de cette équipe, c'est extrêmement gratifiant.
13: Wow! C'est quoi?
0: Assise dans un café avec son enfant dans les bras, Ariane de la Durantin ne regrette pas du tout d'avoir fait le choix de se joindre aux rencontres de ce groupe.
1: C'est un espace sécuritaire, pas de jugement. Il y a toujours quelqu'un qui va

t'apporter le mot pour venir t'apaiser dans ce que tu viens d'apporter. Ou s'il n'est pas capable de t'apaiser, au moins juste de dire qu'on est là pour te supporter, ben ça fait tellement du bien d'avoir une présence neutre, sans jugement, puis de ressentir qu'ils sont peut-être pas passés par les mêmes étapes que toi, mais ils ont tous passé par les soins intensifs. Ils s'en sont sortis, puis il y a de l'espoir. Ben l'espoir, ça fait vivre. Tant qu'il y a de l'espoir, il y a de la vie.

0: Les Beatles, je les aime même en instrumental. Les lycéens manifestent depuis plus de 10 jours maintenant en France. Ils réclament un réinvestissement massif en éducation, mais ils expriment aussi une réelle angoisse vis-à-vis d'un futur qui leur paraît de plus en plus confisqué. En cela, on peut dire que ces jeunes de la génération Z exposent ce que nombre d'entre eux ressentent partout à travers le monde. C'est Sylvain Develde, bonjour.
1: Bonjour.
0: Vous êtes professeur au département de sociologie de l'Université de Montréal. Parlons tout de suite du cas français et des revendications des lycéens. C'est un cas particulier, la France, il faut le dire d'emblée.
1: Oui, parce que le poids de l'école est extrêmement fort sur les trajectoires et donc il y a l'idée que l'école va complètement absorber l'ensemble de la représentation de l'avenir. Et donc quand l'école est touchée, ça va générer justement des angoisses et des sensibilités extrêmement fortes. Et là, ce mouvement, il est parti justement des banlieues et après il s'est propagé dans énormément de lycées de France, de villes, etc., même à Paris, même dans des lycées privilégiés. Mais à l'origine, il y avait quand même un sentiment d'abandon dans les moyens mis à l'école. Et donc l'impression par les jeunes, donc qui sont dans des classes surchargées, qui sont dans des locaux vétustes, que même s'il y a des règles du jeu, ils peuvent même pas les jouer. C'est qu'il y a un sentiment d'abandon par l'État, de justement d'un mérite qui passe vraiment par le diplôme. Donc l'investissement dans l'école est fort par les élèves, par les familles, par les parents. Donc il y a tout ce poids de l'orientation. Et si on peut même pas jouer ce jeu-là, là il y a un sentiment d'abandon par le système.
0: Et il y a quelque chose de particulier à l'État français aussi, et c'est le poids de la dette en ce moment. Eux réclament davantage d'investissement de la part de l'État, qui répond c'est impossible.
1: Exactement. C'est qu'en fait il y a aussi il y a l'austérité qui est derrière, qui touche la France, qui touche pas que la France, mais qui touche très fortement la France, parce que il y a ces logiques d'investissement où la jeunesse est très présente dans les campagnes électorales. C'est-à-dire que quand il y a campagne électorale, on entend un discours sur la jeunesse, mais quand on regarde derrière, il y a peu de politiques vraiment audacieuses, et finalement, les investissements d'État vont se diriger davantage sur les aînés. Et ce qu'on appelle aussi le pouvoir gris, c'est que les jeunes votent moins, et donc, finalement, dans les politiques publiques, réellement mises en place, au-delà des discours, on voit que l'investissement en éducation, dans le ratio par rapport aux autres générations, est dans les plus faibles d'Europe.
0: Cela dit, ce qu'ils expriment, ces jeunes qui se font entendre, qui ont pris la rue en France, c'est commun à des tas de demandes qui sont formulées à gauche et à droite, un peu partout sur la planète. Tiens, je vous propose qu'on écoute une de ces lycéennes.
2: Concrètement, nous, les jeunes en général, on porte sur notre dos le poids d'un monde en feu. Que ce soit littéralement ou au sens figuré, parce qu'on a donc ces pressions écologiques. Moi, chaque hiver, je me dis, ça y est, peut-être que cet hiver, je connaîtrai pas la première neige. J'ai une petite sœur, j'ai peur qu'elle se souvienne pas de la neige en grandissant. Il y a également toute l'instabilité politique en France, que ce soit dans le monde. On est au bord d'un virage autoritaire à prendre, notamment en 2027. Et je pense à tous ces pays qui ne sont plus en démocratie. Bien évidemment, c'est effrayant et ça fait peur.
0: On évoque souvent le concept de polycrise pour décrire l'environnement dans lequel ces jeunes-là évoluent et vont évoluer. Donc, vous l'avez entendu, le climat, les guerres, le pouvoir d'achat qui diminue, le logement qui est difficile. À ça, il faut ajouter la montée de l'intelligence artificielle, la précarité. Est-ce que cette génération-là, c'est Sylvain Develde, pire que les autres?
1: Alors, pour répondre très sincèrement, sur la représentation de l'avenir, oui. C'est-à-dire que, le reportage, enfin le témoignage me touche énormément parce que c'est des choses que j'ai entendues, y compris à Montréal, à Paris, à Madrid, à Hong Kong, au Chili, où je suis allée faire des enquêtes. Ce qui va caractériser, ce qui spécifie cette génération qui est en train de se lever, c'est quand même une rupture assez radicale de l'avenir. On voit, par exemple, dans les enquêtes que plus de deux tiers, vraiment plus de deux tiers dans différents pays considèrent qu'ils sortiront jamais de la crise. Et c'est vrai que exprimait très bien cette jeune femme, ce qu'on voit monter, c'est que, bien sûr que les générations auparavant ont connu également un sort parfois difficile, avec des... Alors, je parle de vraiment les précédentes, depuis les années 70, oui. On va dire. Hein, je ne parle pas des générations de la guerre, etc. C'est une autre question. Bien sûr que la précarité n'est pas nouvelle. Bien sûr que le mérite, qui serait peut-être parfois injuste, c'est absolument pas nouveau. Mais ce qu'il y a de particulier, là, c'est la multiplication, justement, des domaines. Et donc, par exemple, après la crise de 2008, on a vu des mouvements de jeunesse très forts, mais c'était sur les questions sociales et économiques. Et là, ça s'est complètement étendu sur, par exemple, le poids environnemental, le poids politique d'un système qui peine à trouver des alternatives, d'un système qui peine aussi à ouvrir la voie sur la jeunesse. Aussi, le sentiment d'inégalité, d'injustice. C'est une génération qui n'a jamais été aussi éduquée. Elle a jamais été
0: dans l'histoire de l'humanité.
1: Dans l'histoire de l'humanité. Et en même temps, les taux de chômage peuvent être parfois extrêmement élevés. Partout dans les villes, par exemple, les loyers augmentent. Et donc, il y a une pression économique, sociale, temporelle, politique, environnementale qui pèse. Et c'est ce poids, justement, de l'ensemble qui fait qu'il y a une représentation de l'avenir où, même si on joue toutes les cartes, même si on joue la game à 100%, on n'est jamais sûr. Donc c'est une incertitude qui s'est radicalisée. Et ça ne nie pas les difficultés des générations juste avant, bien sûr, qui étaient déjà présentes, je les avais vues dans les enquêtes. Mais là, on a une rupture d'avenir particulièrement forte, et il faut reconnaître aussi, sans forcément la reconnaissance dans le débat public, de ce qu'ils peuvent vivre. Parfois, c'est aussi des réponses de mépris, et donc, voilà, il y a cette tension qui est là.
0: Il y a un sentiment de dépossession, si je comprends bien, une perte d'espoir aussi, et on voit même un rajeunissement simple, moi, ça m'a beaucoup surpris, des manifestants jusqu'à 13, 14 ans. Comment vous l'expliquez, vous?
1: Alors, c'est vrai que ça, c'est aussi assez nouveau. On l'a vu apparaître avec les mouvements environnementaux, la voix adolescente et qui augmente. Et là, par exemple, les lycées, c'est finalement sa part de jeunes qui ont entre 14 et 18 ans. Et donc, c'est particulièrement fort parce que, justement, la majorité est à 18 ans dans la plupart des pays. Et on voit cette revendication d'une génération qui est très informée. Il faut voir aussi le poids des réseaux sociaux, qui est extrêmement informé, qui est extrêmement politisé, contrairement à ce qu'on dit.
0: Qui leur permet de s'organiser aussi.
1: Et qui leur permet de s'organiser. Ça donne un levier, justement, d'organisation, d'information, aussi d'identité commune, parce que l'information circule et peut donner, justement, ce sentiment d'identité commune. Et donc, c'est une génération qui, effectivement, a l'idée qu'elle peut porter la voix, mais qu'elle n'est pas entendue. Et d'ailleurs, c'est très frappant dans le mouvement français, mais comme dans les autres mouvements, il y a aussi cette revendication d'une parole politique plus directe. Alors, c'est aussi, parmi les jeunes, c'est ce qui s'abstiennent le plus, parce qu'il y a peu de croyance dans l'idée que le vote peut encore changer les choses. Donc même s'il y a quand même un vote juvénile, c'est la tranche d'âge où il y a le plus d'abstention. Mais il y a l'idée qu'il faut défendre une voie directe, avec cette idée que cette parole est vite. Il y a une dénonciation de plus en plus forte du paternalisme. Et donc de l'idée qu'on saurait mieux pour les jeunes ce qu'ils veulent. Et la génération qui monte a déjà vu les propres parents souffrir de la crise et a envie de parler d'une voix beaucoup plus directe. La revendication d'une démocratie directe est particulièrement forte.
0: Mais il y a aussi, et là je me fais l'avocat du diable, mais on connaît quand même assez peu de choses du monde à 13-14 ans, même en tant qu'adolescent. Il y a des connaissances qui s'ajoutent par la suite. Et ça peut aussi faire partie d'un rite initiatique que de prendre la rue, que de contester, et donc un apprentissage de la chose politique. Mais il me semble qu'il faut que ce soit, on pourrait le prétendre en tout cas, fait de concert en ayant l'esprit ouvert quant à ce que les aînés peuvent dire.
1: Tout à fait. Et alors, là par exemple, dans la plupart des mouvements, les aînés ont rejoint leurs propres enfants. Et donc les adolescents et adolescentes ont pris la parole, ont été rejoints d'abord par les jeunes adultes qui souffrent aussi de la même temporalité de crise, et là on voit aussi quand même quelque chose qui peut être multigénérationnel. C'est tout l'enjeu aussi de ces mouvements, de réussir à canaliser la voix des parents. C'est vrai que il faut distinguer, c'est une socialisation politique forte, et d'ailleurs dans mai 68 il y a eu aussi des adolescents qui ont, c'est pas nouveau non plus que les adolescents manifestent, mais là il y a quand même une critique de à la fois la répression policière très forte qui s'abat sur ces mouvements. Donc on peut parler du mouvement français, mais aussi des mouvements de l'année dernière de la Gen Z qui ont été particulièrement réprimés par la police, et avec parfois des discours méprisants sur justement cette génération qui d'enfants rois, etc. Et ça, ils s'élèvent contre ce discours parce qu'il faut avoir conscience à quel point ils ont intériorisé l'adversité sociale, économique et politique qui va leur être soumise.
0: Est-ce qu'il y a quelque chose qu'on doit repenser, remodéliser dans nos systèmes démocratiques pour donner une voix à ces jeunes-là, ou c'est trop tôt, ou ça irait trop loin?
1: Alors oui, moi je crois que déjà il faut redonner l'espoir. Il faut des politiques jeunesse beaucoup plus audacieuses qui puissent penser l'espoir à court, moyen et long terme.
0: Comme
1: par exemple des processus où la voix des jeunes est beaucoup plus intégrée. On parle de plus en plus parmi les sociologues, mais aussi dans les débats publics, d'éventuellement ouvrir la question du vote à 16 ans, par exemple, face à justement le vote qui est aujourd'hui porté beaucoup plus par les générations plus aînées, et c'est une bonne chose aussi, c'est absolument pas pour critiquer ça, que par les générations plus jeunes, d'ouvrir les canaux démocratiques pour intégrer davantage cette génération qui est démographiquement, par exemple au Canada, au Québec, ou en France, ou en Europe, assez minoritaire. Et donc d'ouvrir un peu les canaux pour qu'ils aient plus accès au vote et qu'ils aient plus accès à la parole politique. Pour l'instant, ils l'apprennent justement par la rue, parce parce que c'est le seul canal qui leur est offert. Mais oui, ça, je crois que c'est très important aussi de penser quand même. Les taux de chômage sont en train d'augmenter très fort chez les jeunes. Par exemple, en France actuellement, 20% de taux de chômage des jeunes de 16 à 25 ans.
0: Donc, faut aussi repenser le travail.
1: Faut repenser aussi l'insertion sur le marché du travail, la place qu'on donne aux jeunes dans justement tout cet itinéraire qu'on construit, qui est vecteur d'angoisse aujourd'hui. Voilà. Et donc, si on veut construire un avenir et faire des politiques de l'espoir, c'est multifactoriel. Il faut y aller non pas par des petites touches qui ne changent pas fondamentalement le système, mais de penser à la fois quelques leviers économiques, quelques leviers sociaux, la question environnementale, et d'y aller avec de l'audace.
0: Voilà. Et si je vous donne 30 secondes, on s'expose à quoi si on ne fait rien?
1: Alors, la perte d'espoir mène à la colère, mène au sentiment d'injustice. Elle peut mener au retrait politique, mais elle peut mener aussi à des mouvements qui peuvent s'embraser. Elles peuvent mener aussi à une remise en cause radicale du système. Et pour avoir fait des entrevues dans différents pays de la planète, j'ai été extrêmement étonnée du poids de la colère envers le système, l'idée que justement on doit jouer des règles du jeu qui sont pipées, on doit jouer des cartes dans un avenir qui est radicalement incertain, et le poids de l'héritage d'une société qui est fondamentalement critiquée. Bien sûr qu'il y a aussi des zones d'avenir, on peut pas être complètement dans ce discours sombre, mais quand même, la remise en cause du système, chez ces jeunes-là, la remise en cause des règles du mérite est extrêmement forte, et donc il faut ouvrir les portes démocratiques.
0: Cécile Van de Velde, professeure au département de sociologie de l'Université de Montréal. Merci beaucoup d'être passé nous voir ce matin.
1: Merci à vous.
0: Restez à l'écoute. Un peu plus tard à l'émission, on s'intéresse à l'univers de South Park. Le dessin animé satirique qui commence sa 29e saison n'a jamais épargné les puissants.
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0: Les créateurs ont rebaptisé l'émission South America, une allusion évidente au président Trump qui renomme lui-même le lac Ontario et le golfe du Mexique. Le deuxième épisode de la saison met en scène une invasion de milliardaires à South America, représentée par des mini-pénis. À la fin de la deuxième heure, on s'intéresse à cette émission qui ne semble s'imposer aucune limite. Je vous recommande de rester avec nous pour ce tronçon de l'émission, cette partie de l'émission. Là, on va aller cependant complètement ailleurs, parce que les Israéliens sont appelés aux urnes dans un peu plus de deux semaines. Vu l'importance de scrutin, un peu partout dans le monde, des membres de la diaspora s'organisent pour se rendre sur place voter, puisque la loi électorale ne permet pas le vote par correspondance. Raphaël Bouvier-Auclair a rencontré des Israéliens installés à New York.
4: Donc on est dans un quartier qui s'appelle Carroll Gardens, qui est un des quartiers de Brooklyn. C'est un quartier résidentiel, familial, et c'est un quartier voilà, dans lequel on habite depuis près d'une dizaine d'années et qu'on adore.
5: Après une balade dans ce quartier très vivant de New York, Sébastien Lévy rentre dans son appartement où il retrouve sa femme Ella.
6: Et donc on se retrouvera ici et puis on part ensuite à JFK.
7: D'accord.
6: Et on part tous ensemble pour arriver en Israël le vendredi, ouais, c'est ça, 4 jours avant.
5: Autour de la table, ils planifient leur voyage en famille. Fin octobre, Sébastien, Ella et leur fille aînée iront tous les trois en Israël.
7: T'as fait ton planning?
6: J'ai fait le planning pour voir tes parents, pour voir ta sœur, ma famille aussi, les amis. Donc, on va voter. Le plus important, évidemment, le mardi.
5: Parce que le véritable objectif de ce long voyage est de déposer leur bulletin dans l'urne.
6: Oui, il faut se rendre en Israël physiquement pour voter.
5: Contrairement au Canada et à plusieurs autres pays, Israël ne permet pas le vote depuis l'étranger. Pour s'y rendre, Sébastien et les membres de sa famille ont dépensé plusieurs milliers de dollars en billets d'avion.
6: Je pense que l'enjeu est tellement énorme qu'à un moment donné, il faut juste montrer son dévouement. Oui, c'est un effort financier, de temps, mais c'est un effort, on sent, qui est finalement très très peu par rapport à l'avenir qui est en jeu pour ce pays. Encore une fois, ce sont des élections, comme on dit en hébreu, goraliot, c'est-à-dire décisives, où le destin du pays est engagé, parce que vraiment, elles doivent déterminer la nature du pays. Donc oui, c'est a priori les élections les plus importantes depuis la création de l'État.
8: Toi, tu me l'avais déjà dit, on est déjà bien inscrit sur les listes électorales, ça t'avais bien vérifié.
7: J'ai vérifié 10 fois, je pense.
6: Et par contre, on vote pas dans le même bureau de vote.
1: Non.
5: Sur le frigo de leur cuisine, une petite affiche avec le mot paix en hébreu, en arabe et en anglais. Chez les Lévis, on souhaite un renouveau dans les relations israélo-palestiniennes, mais surtout un changement de gouvernement en Israël le 27 octobre.
6: Est-ce que c'est plutôt un régime de démocratie libérale ou est-ce que c'est plutôt un régime, ce qu'il est en train de devenir, une démocratie illibérale avec une forte teinte messianique et notamment le poids de l'extrême droite en Israël qui est de plus en plus fort. Et donc, c'est vrai que c'est quelque chose qui inquiète beaucoup.
7: I want Israel to be a country where crooks cannot serve in the government.
5: Depuis plusieurs années, l'entrepreneur et chroniqueur Sébastien Lévy participe à des manifestations organisées à New York, notamment lors de visites de Benjamin Netanyahou. Encore cette année, lorsque le premier ministre s'est rendu à l'ONU, plusieurs membres de la diaspora se sont donné rendez-vous drapeau blanc-bleu avec l'étoile de David en main. Il voulait critiquer l'héritage de celui qui a dirigé à différents moments le gouvernement pendant 18 ans, un record dans l'histoire d'Israël. Il dénonce l'impact de ses politiques en Israël, à Gaza et en Cisjordanie. Derrière le micro, Josh Drill, un jeune Israélien d'origine américaine revenu étudier à New York. Lui aussi ira voter fin octobre. Il participe à des réseaux qui aident les membres de la diaspora à trouver des billets d'avion abordables, à s'organiser.
8: Le nombre d'Israéliens que nous pouvons emmener est substantiel. Nous avons vu dans des élections récentes que parfois il ne faut que quelques votes pour décider qui est élu député et qui forme le gouvernement.
5: Surtout qu'il souligne que les Israéliens qui vivent ailleurs dans le monde sont de plus en plus nombreux. Depuis les attaques du Hamas le 7 octobre 2023 et la guerre qui a suivi à Gaza, près de 270 000 Israéliens ont quitté le pays, selon l'Université de Tel Aviv.
8: Le fait qu'autant d'Israéliens quittent le pays en ce moment est un impact direct des décisions prises par ce gouvernement et qui ont mené à la pire attaque terroriste de l'histoire de notre pays. Et c'est à cause des décisions de ce gouvernement.
5: Comme de nombreux élus d'opposition, Josh Drill reproche au premier ministre Netanyahou de ne pas ouvrir d'enquête publique sur le 7 octobre. Il accuse son gouvernement d'avoir fermé les yeux sur la menace représentée par le Hamas.
9: Netanyahu is not welcome in New York City.
5: Les manifestations, comme celle à Manhattan fin septembre, accueillent non seulement des membres de la diaspora comme Josh, mais aussi des Juifs américains qui n'ont pas nécessairement la citoyenneté israélienne. Depuis quelques années, le professeur Eric Alterman, directeur du Centre Nexus en recherche sur l'antisémitisme, constate une distance de plus en plus grande entre cette communauté juive américaine et Israël, dont beaucoup ne cachent pas leur frustration à l'égard du gouvernement Netanyahou et de ses politiques.
10: And there's enormous frustration, dissatisfaction, anger over the actions of the Netanyahu government.
5: Selon lui, ils sont nombreux à être divisés entre l'idée d'appuyer Israël et l'espoir de voir un autre gouvernement diriger le pays.
10: I would say most American Jews are divided between wanting to be able to support Israel and hoping that Israel would get another government because this one is so objectionable.
11: I request an order in the hall, please.
5: Lors de son passage à l'Assemblée générale de l'ONU fin septembre, dans un discours boycotté par plusieurs délégations,
12: if there are any other moral cowards who haven't yet left this hall, please do so now. Thank you very much.
5: Le premier ministre israélien a évoqué cette communauté juive new-yorkaise en assurant qu'elle se sentait moins en sécurité depuis l'élection de Zohran Mamdani comme maire de la métropole américaine.
12: Mr. Mamdani, since you were elected mayor of this city, many Jews no longer feel safe in New York. They talk to me.
5: Or, le professeur et journaliste Eric Alterman souligne que dans un récent sondage de l'Associated Press, le maire de New York, pourtant connu pour ses positions très critiques sur Israël, était plus populaire que le premier ministre israélien.
10: In a recent survey, Mamdani was more popular with American Jews than Netanyahu is.
5: Zohran Mamdani obtenait 44% d'approbation auprès des Juifs américains sondés, contre seulement 32% pour Benjamin Netanyahou. Mais attention, nuance l'expert.
10: There is no American Jewish community, first of all. There are many communities.
5: Il n'y a pas une mais plusieurs communautés juives américaines. Lors de notre passage en septembre, pendant Rosh Hashanah, le nouvel an juif, une prière en plein air, près de la East River à Brooklyn, face à la forêt de gratte-ciel de Manhattan. C'est dans cet arrondissement de Brooklyn que vivent une grande partie des quelques 960 000 résidents juifs de New York. Certains sont plus laïcs ou plus libéraux, d'autres plus religieux, comme dans le quartier Williamsburg, où vivent de nombreux juifs hassidiques et où les publicités et affiches en langue yiddish sont nombreuses.
13: I think that this election in Israel in October is extremely important.
5: C'est à Brooklyn que nous rencontrons Lior Pasteur, qui est à la fois américain et israélien et qui vit à New York depuis plusieurs décennies. Fin octobre, ce partisan de la coalition du premier ministre Netanyahou s'envolera aussi vers Israël pour voter. L'organisation de l'opposition l'a motivé à agir.
13: I would say definitely increase my interest. It's so important for me that I just went ahead and bought a ticket probably 2-3 months ago.
5: Pour Lior, cette élection est si importante qu'il a acheté son billet d'avion il y a quelques mois.
13: It's really critical also for the future of the country.
5: Comme les opposants à la coalition, il croit que le pays est à un point tournant. Mais pas pour les mêmes raisons.
14: Je pense que la majorité des Israéliens réalisent qu'il n'y a personne avec qui négocier de l'autre côté et que la seule manière de maintenir la sécurité de l'État d'Israël est d'être alerte et répondre avec force. Je pense que beaucoup de gens qui croyaient qu'on pouvait négocier avec l'autre côté sont désillusionnés et se sont éloignés de cette idée après le 7 octobre.
13: Were disillusioned and they woke up from that idea after October 7th.
5: Le parti du premier ministre Netanyahou a déposé un recours en justice contre une organisation qui aide les expatriés, avant de parvenir à une entente avec ce groupe. Le Likoud évoquait de l'ingérence électorale. Un ministre a déclaré qu'à son avis, ce sont les Israéliens qui vivent au pays qui doivent se prononcer sur son avenir.
15: Déjà, j'espère que beaucoup de gens vont faire l'effort de voyager, quoi, de faire ça.
16: On ne sera pas tout seul dans la ville.
15: Je pense.
16: Je pense que ce qu'on a entendu, on sera beaucoup.
5: Mais à New York, à plus de 9000 km de Tel Aviv, Sébastien et Ella Levy disent bel et bien subir les conséquences des décisions de ce gouvernement auxquelles ils sont souvent associés dans leur pays d'accueil, bien malgré eux.
15: Que ce soit même parler à mes enfants en hébreu, ce qu'on fait d'habitude, j'essaye d'éviter quand on est... Pas tout le temps, mais c'est vrai que quand on est dehors, j'essaye d'éviter ça. Je lis qu'en français dans le métro. Et malheureusement, parce que ça fait partie de moi. Et quand je rencontre de nouvelles personnes, je ne dis pas automatiquement que je suis israélienne, en fait. Donc je dis que je suis française, c'est la première chose. Et après, j'essaye de sentir la personne en face de moi, est-ce que je peux le dire ? Vraiment, hein, et c'est ça que le gouvernement ne comprend pas. Je
5: trouve que ils partiront bientôt billets d'avion en main. Et dans leur bagage, l'espoir d'avoir fait une différence dans ce scrutin qui s'annonce particulièrement serré et déterminant.
6: Donc ça, c'est essentiel, respecter le verdict des urnes. Après, évidemment, ce sera extrêmement douloureux. Je ne regretterai pas le fait, voilà, parce qu'encore une fois, ce n'est pas mon vote personnel qui va changer. Moi, j'aurais fait mon devoir, j'aurais fait ce qu'il faudrait.
0: C'était un reportage de Raphaël Bouvier-Auclair à New York.

0: On revient maintenant de ce côté-ci de l'océan où 11 pays de l'Amérique latine ont basculé à droite ou vers l'extrême droite ces dernières années. Pour ne nommer que les plus récents, il y a eu en décembre la victoire de José Antonio Cast au Chili et en juin dernier Abelardo de la Espriella en Colombie et Keiko Fujimori au Pérou. Et il n'y a que l'Uruguay, dans le fond, qui fait exception sur tout le continent avec le retour de la gauche au pouvoir. Ça, c'était en 2024, après 5 années de gouvernance de centre-droit. Et ces jours-ci, tous les yeux sont tournés vers le Brésil, où le président sortant, Luiz Inácio Lula da Silva, de gauche, affronte Bolsonaro, le candidat d'extrême droite ultra-conservateur, le fils de l'autre qui marche dans les pas de son père, Jair, qui a dirigé le pays de 2019 à 2023. L'aîné du président déchu est arrivé en tête du premier tour. Le deuxième aura lieu le 25 octobre. On saura alors si le dernier grand bastion progressiste d'Amérique du Sud basculera à son tour. Bonjour, Jorge Castañeda.
1: Bonjour.
0: Vous êtes professeur émérite de sciences politiques et d'études latino-américaines à l'Université de New York et ancien ministre des Affaires étrangères du Mexique. Merci beaucoup d'être avec nous ce matin. On va commencer avec un extrait du président américain Donald Trump. Écoutez bien.
2: That part of our hemisphere is really turning out to be very much different than it was. They've gone from being left to going right. They're all going right.
0: Donc, Donald Trump qui a fait cette déclaration, c'était au début du mois de septembre dans le bureau ovale, et je traduis librement, cette partie de notre hémisphère est vraiment en train de devenir très différente de ce qu'elle était. Ils sont passés de la gauche à la droite, ils vont tous vers la droite. On reviendra dans quelques minutes sur le rôle potentiel du président américain dans ce basculement, mais sur le fond, c'est assez juste de dire que le virage à droite est bien réel, non?
1: Oui et non. D'une part, c'est vrai que dans toutes les élections présidentielles qui ont eu lieu depuis 2 ans à peu près, la plupart des candidats de droite ou d'extrême droite ont remporté la victoire. Mais en même temps, il se fait, et c'est en fait une coïncidence, il se fait qu'il y avait des gouvernements plutôt de gauche dans tous ces pays, et que l'alternance est quelque chose qui est devenu maintenant la coutume en Amérique latine. Les mandats sont courts, en général 4 ou 5 ans. Dans plusieurs pays, il n'y a pas de réélection, en tout cas pas consécutive, comme au Chili. Et donc, il était assez naturel que si vous avez dans une dizaine de pays des gouvernements de gauche et une certaine fatigue, un lassement de la part des électorats, eh bien, vous allez vous retrouver avec des gouvernements de droite. Mmh. Ça aurait pu être le contraire. On a vu ça plusieurs fois depuis 25 ans en Amérique latine. Donc, le président Trump a un peu raison. C'est vrai que ce sont des pays qui se tournent vers la droite, mais en même temps, c'est peut-être plus l'effet de l'alternance et de la fatigue que d'une tendance idéologique ou politique à long terme.
0: Mmh. C'est intéressant que vous en parliez parce que c'est exactement là que j'allais, c'est qu'il y a sans doute, oui, une explication qui vient de l'alternance, mais pas que, parce que par exemple, le Mexique, la dernière fois, je crois que c'était avec Peña Nieto en 2018, depuis on est à gauche, on verra ce qui se passera lors de la prochaine élection, mais allons sur les facteurs explicatifs. Est-ce que les gouvernements de gauche, cela dit, ont livré, compte tenu des défis de l'Amérique latine? On pense à la crise économique post-pandémie, on pense aussi à la forte présence du crime organisé et des gangs qui ont fortement réduit le sentiment de sécurité dans de nombreux pays.
1: Il est clair que les électorats, les électeurs sont très inquiets dans tous ces pays pour ce qui est de la sécurité et de l'application de la loi, de l'état de droit. Il y a une véritable panique de ce point de vue. Le problème est que dans certains pays, il y a un danger ou une crise réelle. C'est le cas du Mexique, c'est le cas de la Colombie, si on veut, c'est le cas du Brésil. Mais vous avez la même réaction un petit peu hystérique, si vous voulez, par exemple au Chili, où en fait les niveaux de violence, de manque de sécurité, etc., sont pratiquement à l'échelle européenne. Mais de toutes les façons, les gens, les électeurs, ont cru ou croient toujours qu'il y a un défi énorme là. Et la gauche en général, en Amérique latine et peut-être ailleurs aussi, n'a pas su, n'a pas pu ou n'a pas voulu affronté ce défi depuis très longtemps. La gauche latino-américaine identifie la main dure, la mano dura en espagnol, avec les dictatures des années 60 et 70, avec la répression, avec la torture, avec les disparitions, tout ce que vous voudrez. Et donc, ces gouvernements de gauche, celui du président Boric au Chili est un excellent exemple, n'ont pas vraiment pris des décisions qui pouvaient satisfaire un électorat qui est mobilisé par une perception beaucoup plus que par une réalité. Et donc, effectivement, il y a un problème pour la gauche qui ne peut pas, n'a pas vraiment su affronter ce défi. Mmh. Et on le voit au Brésil. Clairement, aujourd'hui, un des thèmes qui a permis à M. Bolsonaro d'arriver en tête lors du premier tour, c'est le thème de la violence et la sécurité.
0: Ben voilà, parce qu'il y a un des pays qui se situe vraiment très à droite, je parle du Salvador de Nayib Bukele, qui a appliqué une recette radicale, suspension des droits constitutionnels, construction d'immenses prisons, des arrestations massives, et ça a donné des résultats. La criminalité a drastiquement diminué, les touristes reviennent, on en parlait à cette émission la semaine dernière, la population elle est massivement derrière son président. Est-ce qu'il y a un fantasme Bukele sur le continent en ce moment?
1: Il est absolument présent dans plusieurs pays. Il a le syndrome ou l'exemple modèle Bukele est tout le temps mis en évidence par les candidats aux élections, par exemple en Colombie il y a quelques mois, au Chili avant et maintenant au Brésil. Les candidats parle toujours de construire, de bâtir des immenses prisons comme celle du Secote au Salvador, parle de mettre énormément de gens en prison sans forcément de procès, etc. Le problème, c'est que ce qui a marché au Salvador risque de ne pas marcher ailleurs. Pour commencer, la démographie est complètement différente. Au Salvador, vous avez 2 à 3 % des habitants du pays en prison. Ben, vous faites ça au Brésil, vous auriez 5 à 6 millions de Brésiliens en prison. Mmh. Vous allez les mettre où, premièrement? Deuxièmement, y a pas, les cartels de la drogue et du crime organisé ne sont pas vraiment présents au Salvador. C'était plutôt les gangs. Les Maras, on les appelle au Salvador. Et c'est beaucoup plus facile de régler ses comptes, disons, de combattre des gangs qui ont des armes, disons, légères, qui vivent surtout de l'extorsion et des petits crimes, etc., que contre des immenses cartels comme au Mexique ou des organisations comme Primer Comando Capital à Sao Paulo, ou Comando Vermelho à Rio de Janeiro. Là, ce sont des organisations avec des dizaines de milliers de membres, avec des armes, un armement très sophistiqué, très moderne, etc., qui ont énormément de ressources. Ça n'a rien à voir avec les Maras de San Salvador.
0: Oui, et en plus, le Salvador est un plus petit pays, il y a moins d'endroits pour se cacher. Je pense que dans le cas de ce gang que vous évoquez, ils étaient très visibles en ville, donc c'était plus facile de les cibler, ce qui n'est manifestement pas le cas, en tout cas pas toujours le cas ailleurs. On parlait du président américain tout à l'heure. Lui estime beaucoup la démarche salvadorienne, il s'en est fait le promoteur. Et ma question, c'est est-ce que l'influence américaine, elle n'est pas nouvelle en Amérique latine, mais elle semble se manifester différemment cette fois-ci. Est-ce que le président américain est aussi l'artisan de ce virage à droite?
1: En partie, certainement. Lors de plusieurs élections, celle du Honduras, de la Colombie, un peu moins dans le cas du Chili, et les élections législatives en Argentine il y a un an, clairement, le soutien américain du président Trump aux candidats de droite ou d'extrême droite a été très public et sans doute important. Je ne sais pas s'il était décisif, mais il était très important, ce soutien. Et cela va continuer sans doute aujourd'hui au Brésil pour le deuxième tour, bien que pas mal d'experts brésiliens considèrent que ça serait plutôt, ça pourrait avoir un effet contraire au Brésil.
3: s'il y a une intervention trop directe des États-Unis et de Trump de soutien à Flavio Bolsonaro. Mais clairement, les États-Unis cherchent de toutes les façons possibles de maintenir ou de consolider ce virage à droite, parce que dans plusieurs domaines de politique publique importants, ce virage à droite permet des alliances avec les États-Unis qui n'étaient pas du tout prévisibles avec les gouvernements de centre ou de gauche.
0: Ben là, vous parlez notamment du bouclier des Amériques.
3: Exactement, c'est-à-dire cette militarisation de la lutte contre le crime organisé qui fait que les forces armées dans tous ces pays, par exemple, surtout maintenant en Équateur ou en Équateur, les forces de l'ordre sont devenues l'armée et la marine. C'est maintenant une militarisation complète. On avait déjà vu ça au Mexique depuis 20 ans maintenant, c'est pas nouveau, mais dans d'autres pays, il y avait encore, disons, une résistance engager les forces armées dans la lutte pour la sécurité publique. Mmh. Et le bouclier des Amériques, c'est clairement voilà. Ça. Et ça marche dans plusieurs de ces pays.
0: Et ça marche dans plusieurs de ces pays. Il faudra voir si le modèle pourra être étendu dans ce prochain champ d'affrontement là, entre le Brésil et les États-Unis, parce qu'ils vont essayer de faire sentir leur présence. On va se quitter là-dessus. Jorge Castaneda, je rappelle que vous êtes professeur émérite de sciences politiques et d'études latino-américaines à l'Université de New York, ancien ministre des Affaires étrangères du Mexique. Merci beaucoup d'avoir été avec nous ce matin.
3: C'est moi qui vous remercie.
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7: Ici Rebecca Kwan, voici les informations. Mark Carney a remercié le président américain après s'être entretenu avec lui pour ce qu'il qualifie de rôle de premier plan dans les efforts visant à conclure un cessez-le-feu énergétique en Ukraine. Donald Trump a annoncé qu'un tel accord avait été conclu, mais le président ukrainien Volodymyr Zelensky soutient ne pas avoir été mis au courant de cette entente. Selon le premier ministre canadien, cet accord a un grand potentiel de désescalade, à condition que la Russie s'engage aussi à le respecter. Marc-Antoine Leblanc a préparé ce reportage.
8: Même s'il a déclaré qu'il n'était pas au courant d'une entente entre son pays et la Russie, le président ukrainien Volodymyr Zelensky a néanmoins salué l'annonce de Donald Trump. Mais encore faut-il que le cessez-le-feu devienne une réalité, selon lui. L'Ukraine est prête à s'abstenir de frapper des installations énergétiques russes. Et nous attendons de la Russie qu'elle fasse preuve de la même volonté, a dit le dirigeant ukrainien. Il se questionne toutefois à savoir si Moscou veut réellement la paix. Volodymyr Zelensky affirme que la Russie a frappé des installations énergétiques en Ukraine après l'annonce de Donald Trump d'un cessez-le-feu.
9: Donald Trump ayant, disons, le passé qu'on lui connaît.
8: Raphaël Jacob est chercheur associé à la chaire Raoul Dandurand.
9: Est-ce que depuis le début de son deuxième mandat, lorsqu'il est question de faire de grandes annonces à l'international, gardons-nous une petite gêne avant d'être moindrement confiants qu'il y a vraiment quelque chose qui s'est fait.
8: Dimanche matin, Volodymyr Zelensky a aussi déclaré aux médias américains ABC qu'il organiserait des élections si la Russie acceptait un cessez-le-feu complet cette fois-ci de 60 jours.
10: We will be ready for any choice of our people.
8: Si les conditions établies par Volodymyr Zelensky étaient respectées par la Russie, Kiev sera prêt à accepter n'importe quel choix de la population ukrainienne lors d'une élection. Ici Marc-Antoine Leblanc, Radio-Canada. Montréal.
7: Face à une hausse de la criminalité chez les adolescents, le Centre de réadaptation pour les jeunes en difficulté d'adaptation de Laval déploie un nouveau programme pour favoriser la réinsertion sociale d'ados qui ont commis des délits. Le programme de recherche alternative à la délinquance vise à leur montrer qu'une vie loin du crime est possible. Valérie Gendron a préparé ce qui suit.
11: C'était les pires moments de ma vie. C'était ma première fois que je rentrais en centre. J'avais pas une bonne attitude, j'avais pas une bonne ouverture.
12: John, un nom fictif pour protéger son identité, fait partie des 36 jeunes qui sont en garde fermée au centre de réadaptation de Laval après avoir commis un délit. Mais John entrevoit son avenir différemment dorénavant.
11: Le programme RAD m'a beaucoup outillé sur des passions et sur des travaux. Donc, c'est sûr que quand je vais sortir, j'ai beaucoup cherché à mieux me connaître et garder cette ouverture-là.
12: Ce programme aide les jeunes à remettre en question la délinquance en les mettant en contact avec des partenaires comme la police et aussi des bénévoles qui viennent présenter différents loisirs et métiers. Une approche différente, selon le criminologue à la tête de ce projet, Francis Ouellette.
13: On essaie de changer un peu le modèle, des fois de décourager à la vie ou au comportement délinquant, mais plutôt de se dire on peut avoir une belle vie citoyenne, puis ça peut être quelque chose de plaisant.
12: Pour la directrice adjointe Farah Jamal, ce programme est hautement important puisque la criminalité chez les jeunes est en hausse. À Laval, ils ont dû d'ailleurs ajouter une troisième unité d'hébergement dans la dernière année.
14: Je trouve que c'est vraiment important qu'on puisse leur donner leur chance à nos jeunes, investir en eux parce que c'est eux le futur de notre société.
12: Ici Valérie Gendron, Radio-Canada, Montréal.
7: En terminant, des athlètes du monde entier se sont déplacés pour participer au 34e marathon de Montréal. Le Kenyan Jeffrey Bergin et l'Éthiopienne Alem Jebre Mariam sont arrivés les premiers dans leurs catégories respectives. Cela dit, l'événement rassemble principalement des coureurs amateurs qui se sont eux aussi dépassés. Le reportage d'Emma Guerrero-Dufour.
15: Après la ligne d'arrivée du marathon de Montréal au parc Maisonneuve, l'énergie des coureurs est presque contagieuse.
16: C'est ma première fois. Oui, mais en fait, je réalise pas. je suis un peu dans un high en ce moment.
15: Pendant son 21 km, Sophie, qui court depuis un an seulement, était très concentrée.
16: Vous avez un petit comité ici là qui est venu vous encourager. Mais ils sont venus m'encourager, mais j'étais tellement focus que je les ai même pas vus.
15: Et trois jeunes enfants de Sophie sont maintenant accrochés à sa couverture thermique.
16: C'est sûr qu'il y a une trend. Je pense que c'est porté par les réseaux aussi, quand même, mine de rien, le fait de montrer qu'on est capable de faire quelque chose. Mais au-delà de ça, je pense que les gens se rendent compte que ça te fait du bien à toi-même, en fait. Tu le fais pour toi.
15: Cette année, plus de 35 000 personnes ont enfilé leurs souliers de course pour accomplir cette prouesse.
17: J'ai fait un demi-marathon. Je suis très fière de moi. Bravo à tout le monde qui a participé.
15: Shana, 34 ans, est rayonnante.
18: Est-ce que vous avez pensé abandonner à un moment donné?
17: Oui, plusieurs fois. Mais regarde, je suis passée la ligne d'arrivée puis j'ai fini.
18: Pourquoi c'est important pour vous de venir aujourd'hui?
17: Parce que ma meilleure amie, c'est la meilleure.
19: Parce que c'est ma fille. Puis je trouve que c'est un beau défi à relever au moins une fois dans une vie.
18: Vous allez faire quoi le restant de la journée?
17: Manger de la poutine!
15: Ici Emma Guerrero-Dufour, Radio-Canada, Montréal.
7: C'est ce qui conclut les informations. 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

Prendre un bol d'air frais en montagne l'automne sur deux roues est un vrai plaisir. Les couleurs, les paysages, la vitesse, l'effort dans la nature à son meilleur. Pas étonnant que le vélo de montagne soit aussi populaire. C'est bon aussi pour les stations de ski pendant la saison morte. On est allé faire un tour à Bromont. On a aussi trouvé des pistes pirates. On vous explique ça dans quelques minutes. Aussi, l'historien Nicolas Werth est un des grands spécialistes de l'ex-URSS et de la Russie. Il y a séjourné à de nombreuses reprises, mais il n'y retournera plus. Un deuil immense qui avait aussi été celui de son père il y a plus d'un demi-siècle. Il le raconte dans un livre très personnel, « Adieu ma Russie ». Et enfin, la série South Park en est à sa 29e saison. La recette éprouvée reste la même, mordre et faire rire, et personne n'est à l'abri. Surtout pas le président Trump, un phénomène culturel qui a rendu ses auteurs milliardaires. On en parle en fin d'émission. Allez, on replonge.

0: Re-bienvenue parmi nous pour cette deuxième heure d'émission. Vous pouvez toujours nous écrire à toutterrain@radio-canada.ca ou au moyen de la bulle de conversation de l'application audio. Longtemps considéré comme un sport de casse-cou, le vélo de montagne attire désormais un public beaucoup plus large au Québec, de 7 à 94 ans, comme vous allez l'entendre. Au cours des 10 dernières années, le nombre de pistes a considérablement augmenté. Le réseau compte aujourd'hui près de 3000 km de sentiers. Et à l'échelle mondiale, ce sport est devenu un vecteur de croissance des stations de ski pour contrer le raccourcissement des saisons attribuables au changement climatique. Un engouement qui pousse les stations et les municipalités à adapter leurs pistes tout en cherchant à préserver les montagnes. Alexis Gacon s'est rendu à Bromont, en Estrie, où les visites en vélo de montagne ont doublé depuis 2019.
1: On est devant les grands tremplins installés sur les pentes de la montagne à Bromont. On diffuse du rock dans les enceintes de la station. On est jeudi soir et il y a une file d'une trentaine de cyclistes suréquipés au télésiège qui se relèvent pour être déposés au sommet avec leur vélo. Et ils redescendent ensuite en terminant par le grand tremplin final. La foule est surtout masculine, beaucoup de jeunes dans la vingtaine, mais il y a aussi Sylvie, la cinquantaine. Elle travaille en ressources humaines et elle vient ici se détendre en dévalant la montagne à toute vitesse.
2: Vous le faites le saut là, celui-là ?
3: Un petit peu, je ne suis pas une grosse sauteuse.
2: Qu'est-ce que vous ressentez ? Qu'est-ce que ça vous fait ?
3: Quand tu fais du vélo de montagne, tu ne peux pas penser à rien d'autre. C'est beaucoup d'adrénaline, puis quand tu réussis à faire des obstacles que tu ne penserais pas réussir, c'est une joie extraordinaire.
2: Une forme de méditation, alors?
3: Pour moi, oui, c'en est. Je ne sais pas si c'est pour tout le monde, mais moi, c'est comme c'est ma méditation. C'est mon recentrage.
2: À vous.
3: Ça s'adresse maintenant à tout le monde parce qu'il y a des pistes très, très faciles. Il y a 12 ans, on voyait beaucoup moins de femmes, justement, en faire, beaucoup moins de jeunes enfants. Là, le vendredi, on voit un petit peu moins de jeunes enfants, mais la fin de semaine, si vous revenez, vous allez voir beaucoup de tout-petits.
2: Bonne descente, alors.
3: Merci.
1: On laisse Sylvie aller reprendre son vélo. La file continue d'augmenter encore devant le télésiège et les sauts s'enchaînent.
4: C'était peur, fallait pas.
1: Francis vient d'atterrir. C'est seulement sa quatrième sortie à vie en vélo de montagne, mais il tente déjà les plus grands tremplins.
4: Un nature m'a dit de venir essayer ça, fait que j'ai loué un bicycle, j'ai venu essayer ça, j'ai trippé.
2: Est-ce que tu avais pris des cours ou
4: non,
2: pas du tout? OK, donc autodidacte.
4: Ouais, j'étais avec un de mes amis qui a fait depuis qu'il est jeune, fait que ça a aidé beaucoup, puis il m'a montré un peu la technique, puis vu que on a déjà une bonne base en motocross, puis on est assez crinqué, ça a bien été, là.
2: Est-ce que tu en as acheté un déjà ou
4: ouais,
2: c'est loué? Ah oui, d'accord, donc au bout de la première.
4: Loué une journée, là, après ça, je l'ai trouvé un, je marque une place, puis j'en ai acheté un.
2: Et ça coûte combien d'occasion comme ça? Parce que c'est quand même un gros investissement.
4: 5 000 à peu près.
2: 5 000?
4: Ouais, puis 1 000 piastres d'équipement à peu près. Là. Au début, j'y allais pas de coûte, pas rien, puis un de mes chums s'est fendu, fait que j'ai fait, oh, on va aller s'acheter un peu d'équipement, okay. On va avoir la peine.
1: Daniel est instructeur de vélo ici. Il a vu la montagne se transformer.
5: Quand j'ai commencé il y a 30 ans, on était à peu près peut-être une douzaine sur la montagne.
2: Ah oui.
5: Mais la fin de semaine, c'est sûr qu'il y a pas mal toujours un line-up. Là. On est tout le temps au moins pas loin de 800-900 000 coureurs à toutes les journées.
2: Fait quand,
5: que,
2: même,
5: quand même beaucoup.
2: Ouais, ouais, ouais.
6: On reste en contrôle de notre vélo. On écoute les coachs. On se rentre la bedaine, on ouvre notre chest.
1: La croissance qu'observe Daniel se retrouve ailleurs au Québec. Ce sport, qui pouvait sembler réservé aux experts, devient petit à petit celui de monsieur et madame tout le monde, notamment avec l'avènement des vélos de montagne électriques qui permettent d'enchaîner les montées sans s'épuiser, même s'il faut un certain budget.
6: On est sur des bikes qui coûtent vraiment cher, donc vous êtes vraiment gâtés. C'est des bikes qui coûtent entre 6 000 et 10 000 $.
1: Yann dirige Bike Skills, qui propose des cours de vélo de montagne en Estrie. Son nombre de clients a triplé en 4 ans. Aujourd'hui, il organise une sortie corporative. Une entreprise a amené ses employés souder les liens de l'équipe en vélo de montagne électrique.
7: Je te dirais que ça fait à peu près 8 ans qu'on offre des sorties corporatives. Puis de fil en aiguille, ben, ça grossit. Cet automne, on va voir à peu près 300 clients. C'est des sorties qui sont 100% en e-bike. On élimine tout le côté physique de la chose. Donc, je suis en forme, je suis pas en forme, j'ai de l'appréhension au niveau de ma forme physique. Donc, tout le monde est sur un pied égal. Puis ce qu'on voit également, c'est que les sentiers sont de plus en plus aménagés. Ça veut dire que les sentiers débutants et intermédiaires sont encore plus accessibles. Ça amène une autre clientèle. Mm-hmm. Fut un temps où c'était rough. C'était le vélo de montagne, il y avait un certain stigma par rapport à ça parce que la roche racine et tout, même les sentiers intermédiaires étaient difficiles. Mais là, maintenant, on voit des flow trails, donc des sentiers qui sont faits à la machine. Donc, c'est des sentiers qui sont le fun pour un expert comme pour un vrai intermédiaire.
6: L'important de la journée, c'est quoi?
8: Boire de la bière!
6: Non, boire de la bière!
8: Ça, c'est après.
6: On a deux choix. On boit de la bière ici ou à l'hôpital BMP, à l'urgence. Lequel vous allez décider de prendre? Ici, hein? OK, cool. C'est bon.
1: Pour Vincent, c'est la première fois en vélo de montagne. Et pas de stress de tomber devant les collègues dans une descente?
9: Non, honnêtement, pas de stress. Après, si je tombe, je tombe. Hein. Mais honnêtement, non. Après, il y a eu beaucoup de bienveillance au niveau des collègues.
1: Jérémy, l'instructeur, s'assure que tout le monde est prêt.
10: Voilà, t'as trouvé?
11: C'est ça.
10: Super. Le poids qui est là, c'est véridique?
9: Ouais,
10: ou
9: bah
10: c'est,
9: alors...
10: Ou c'est juste sur ton profil Tinder?
9: Non, je crois que c'est véridique. Okay, bon, je prépare pas de poids, mais...
10: Est-ce que tu te souviens ce qu'est une tige de sel télescopique? Comme ça ici, tu peux t'asseoir dessus et pédaler doucement par en arrière pour que je puisse voir un peu l'extension.
1: Il a déjà enseigné à tous les âges.
12: J'ai coaché des gamins de 2 ans, comme j'ai coaché des adultes, un monsieur de 94 ans.
1: En vélo 94 ans?
12: Ici même à Bromont.
1: Et ça s'est bien passé?
12: Ça s'est super bien passé. J'ai tout adapté pour que ça aille pas trop vite puis que le monsieur aille chercher quelques sensations. Ben, il en a eu pour son argent, il était content.
13: Êtes-vous quand même familier avec les freins, les vitesses, comment ça marche?
14: On va l'apprivoiser tranquillement.
1: Le développement du vélo de montagne est devenu une manne pour les stations de sport d'hiver. Elles peuvent faire fonctionner leurs remontées mécaniques et leurs infrastructures pendant l'été et développer une activité moins dépendante de la neige. À Bromont, un hôtel vient d'être construit au pied de la station. L'objectif est d'attirer des visiteurs sans temps mort toute l'année. Jérémy Paradis supervise l'entretien et la construction des sentiers de vélo pour Bromont Montagne d'Expérience, l'entreprise qui exploite notamment la station de ski et une partie de son domaine de vélo de montagne.
15: On a vraiment eu une hausse au niveau de l'achalandage, une hausse au niveau du nombre de débutants là, qui commençaient à faire du vélo.
1: Ce succès oblige aussi les stations à faire évoluer leurs pratiques. Il faut désormais faire cohabiter débutants et experts sur les mêmes montagnes et aménager des pistes qui restent sûres pour chacun.
15: Le comportement de la clientèle de se trouver dans une piste qui n'est pas dans son niveau, ça c'est un challenge, puis c'est quelque chose qui est présent là. On a même pris des efforts à ce qu'on ait une piste principale qui est très aimée à Bromont, où tout le monde allait dedans. Donc ça a amené un risque d'achalandage important. Donc c'est-à-dire quelqu'un qui n'était pas dans son bon niveau, qui n'était pas assez rapide et très sur les freins, mais pouvait amener un trafic là, comme quelqu'un qui roule à 50 sur l'autoroute, c'est dangereux. Mais si quelqu'un se retrouve dans une piste qui n'est pas adaptée puis qui est sur les freins, si quelqu'un arrive à bonne vitesse en arrière, on peut avoir des collisions. On a mis on appelle ça des features, là, mais on amène, comment je pourrais dire, des constructions qu'on mettait en début de piste, que si t'es pas capable de faire cette construction-là, ben ça veut dire que t'as pas d'affaires dans cette piste-là, parce que tu vas retrouver quelque chose de plus difficile ailleurs. On a bloqué l'accès à notre piste très aimée, mais ça reste qu'on a eu une diminution des accidents dans cette piste-là assez remarquée là, avec les années.
1: Davantage de cyclistes, c'est aussi davantage de passages sur les mêmes pistes. Et lorsque le sol est humide ou que l'eau s'écoule mal, les roues peuvent compacter la terre et accélérer l'érosion, d'autant que les vélos de montagne électriques sont plus lourds que les autres et que leurs usagers peuvent multiplier les montées et les descentes. À Bromont, on apprend donc à entretenir les sentiers pour que l'eau s'écoule correctement et que les pistes résistent mieux à ces nouveaux adeptes.
15: On peut quand même avoir des journées assez achalandées là, où il y a du trafic, ça détruit plus les pistes, là, donc ça serait encore plus difficile là, de les maintenir là, s'il y avait encore plus de monde à la station. Je pense qu'on est assez confortable aussi avec l'achalandage qu'on a. Là. Notre challenge, c'est d'offrir une qualité de terrain et que le tout reste rentable à la station. Là.
1: Pour Mia Sarrazin, coordonnatrice en environnement à la ville de Bromont, après des années d'expansion, le réseau de sentiers ne peut plus être étendu sans épuiser la nature.
16: La possibilité de développer n'est juste plus possible si on ne veut pas non plus endommager tout le secteur et autres. Et l'offre reste, somme toute, suffisante avec nos plus de 140 km, 150 km, nous, sur notre territoire. Donc, on essaie vraiment de trouver d'autres façons pour être créatif, puis quand même amener de la nouveauté. Mais au niveau des infrastructures, c'est sûr que on doit faire là avec ce qu'on a à l'heure actuelle.
1: La ville cherche donc aujourd'hui davantage à organiser cette popularité qu'à l'accompagner par de nouveaux sentiers à l'infini. Elle travaille sur un plan de conservation et réfléchit à des indicateurs pour suivre l'état des milieux naturels. Mais tout le monde n'attend pas nécessairement une autorisation avant de créer une nouvelle piste.
2: Bon alors, vous avez fait un saut? J'ai pas vu, j'ai cru comprendre que vous en discutiez de la technique.
17: Ouais, on fait des pistes cachées ici, il y a plusieurs pistes qui sont pas officielles, mais qui sont très belles.
1: Retour au pied du télésiège à Bromont, montagne d'expérience. Derrière nous,

0: j'encourage pas ça.
1: Sylvie, elle, ne s'y aventure pas.
0: Quand tu t'aventures dans une piste pirate, tu sais pas ce que tu vas rencontrer, tu sais pas s'il y a quelqu'un, justement, parce qu'ils essayent souvent de les fermer ou il y a des gens qui essayent de les saboter aussi, ces pistes-là, donc tu sais jamais ce que tu vas rencontrer en chemin.
1: C'est quoi ça, un sabotage de piste pirate?
0: Il y a des gens qui, volontairement, parce qu'ils aiment pas les vélos, justement, qui vont mettre, pitcher des branches d'arbres, on a vu de toutes les sortes.
1: Le statut de ces sentiers est parfois ambigu. Le défi qu'il représente attire les experts et Daniel, l'instructeur, constate que les pistes peuvent rester longtemps ouvertes.
2: Ça n'en prend quelque part. T'arrives à un moment donné où t'es à un certain niveau. Le parc, même s'il est très bien fait, est peut-être pas nécessairement à ton niveau, rendu à un certain moment donné.
1: Du côté des gestionnaires de la montagne et de la ville, on assure faire le nécessaire et que des patrouilleurs ferment les nouvelles pistes pirates qui sont créées.
3: Oui, bien, en fait, c'est des enjeux qui sont quand même importants, et pas juste au niveau environnemental, mais aussi pour la sécurité des usagers, là. Souvent, c'est des sentiers qui sont créés dans des zones de 1 qui n'ont pas été nécessairement analysées. C'est des sentiers qui, somme toute, ne sont pas nécessairement sécuritaires et nous ne sont pas présents non plus au niveau des assurances. Donc, c'est toujours très délicat à ce niveau-là. Donc, c'est un continuel, je veux dire, combat.
1: Les stations vivent aussi la pression des clients qui payent un accès annuel et qui veulent en profiter tout le temps, même quand il pleut, ce qui peut davantage user les sentiers et les sols. Le succès du vélo de montagne fait parfois s'entrechoquer les intérêts des stations et des groupes de conservation qui se demandent tous deux comment permettre à plus de gens de profiter de la forêt tout en gardant les milieux naturels en bonne santé.
4: Partante pour le sentier?
0: Oui.
1: Le corridor appalachien est un organisme qui protège les milieux naturels des montagnes vertes dans le sud du Québec. Il tente de préserver de grands noyaux d'habitat et les passages qui permettent à la faune de circuler entre eux.
5: On s'en va par là-bas, on va pouvoir commencer à jaser.
1: Caroline Bisson en est la co-directrice. Elle nous emmène sur un sentier où cohabitent vélos et marcheurs.
6: Oups.
7: Bonjour.
6: Bonjour.
7: Bonjour.
6: Ça cohabite bien là pour l'instant, pas de problème.
1: L'enjeu en ce moment, ce n'est pas de bannir les vélos, c'est de choisir où passent les sentiers, comment on en construit et quel secteur on accepte de laisser tranquille.
8: En fait, on voit la différence entre un réseau de pédestres et de cyclistes parce que réseau cycliste, ben ça demande plus de serpentins parce qu'on va à forte vélocité, on va mettre ça plus large parce que il faut puis aussi quand il y a des courbes, on va mettre des espèces de pentes, des remparts, donc d'autres éléments qui ont plus d'impact directement au sol. Donc on va plus s'empiéter au niveau de la flore. Et puis, là, on augmente aussi un peu la fragmentation parce qu'il faut augmenter la densité de pistes sur notre territoire. Donc, ça vient augmenter l'impact. La CEPAC, avec certaines universités, ont fait l'analyse du comportement d'évitement de plusieurs espèces animales. Et puis, nous autres, on a des espèces à grand domaine vital ici, comme l'ours, l'orignal, le cerf de Virginie. Ils ont besoin de grandes forêts d'intérieur. Et donc, ils vont aller à un autre endroit. Ça a un impact de ce côté-là.
1: Pour Caroline Bisson, à force de multiplier les sentiers, on risque d'essouffler la montagne. De retour au parc des sommets, ce sont nos apprentis cyclistes qui commencent à manquer d'air.
9: On est vidé, mais ça valait la peine.
1: Ouais.
9: En vrai, oui. C'était vraiment le fun. Puis,
1: Personne n'est tombé sur un ours, personne n'est tombé tout court et tout le monde semble avoir apprécié. L'objectif numéro un de Yann est donc atteint.
10: On a eu juste du beau plaisir.
1: Mais même avec l'assistance électrique, la montagne a fini par gagner. Les instructeurs se sont rendus compte qu'une participante n'allait pas être capable de faire la sortie au complet et l'ont donc écourtée. Même avec assistance, le vélo de montagne n'est pas toujours une promenade de santé.
9: Moi, j'ai décidé d'arrêter, il restait une demi-heure. J'ai décidé de m'écouter parce que là, j'étais plus capable. Fait que, va falloir pratiquer le cardio.
11: C'était un reportage d'Alexis Gacon à Bromont.

Notre prochain invité est un des grands historiens de l'ex-URSS et de la Russie. Il la connaît intimement pour y avoir effectué plusieurs séjours qui ont cumulé 20 ans au pays des Soviets. Son livre sur l'histoire de l'URSS de 1917 à 1991, pour ne nommer que celui-ci, est une référence et est diffusé dans de nombreux pays. La Russie fait partie de sa culture et de celle de sa famille, mais tristement,

0: il n'y retournera plus jamais. Bonjour Nicolas Werth.
1: Oui, bonjour.
0: Vous êtes historien, directeur de recherche honoraire au CNRS et vous publiez ces jours-ci « Adieu ma Russie », ça paraît « Mémoire orpheline », ça paraît aux éditions Belles Lettres. Ce titre, il faut l'expliquer, car il va bien au-delà de vous-même et de votre expérience personnelle. « Adieu ma Russie », c'est d'abord une phrase bouleversante de votre père. Pouvez-vous nous expliquer le contexte?
1: Oui, adieu la Russie, c'est les deux mots, parce qu'il y en a deux en russe, laissés sur une feuille A4 par mon père le 5 mars 1969, juste avant son suicide. Mon père venait de terminer le pendant de son opus magnum qui s'appelait « La Russie en guerre », sur son expérience de correspondant de guerre en Union soviétique entre 1941 et 1945. Il était le correspondant de la BBC et du Times en Union soviétique. Et mon père, en 1968, à l'été 68, venait de terminer un livre qu'il avait intitulé « La Russie en paix » sur l'Union soviétique des années 60. Évidemment, après l'invasion par les troupes du pacte de Varsovie de la Tchécoslovaquie le 21 août 1968, ce titre ne pouvait plus, était caduque, ne pouvait plus être donné à son livre. Il s'est donc rendu compte qu'il avait fait fausse route, il s'était trompé, qu'il n'y avait pas de socialisme à visage humain possible dans ce pays. Et quelques mois après, il s'est donné la mort en laissant juste ce petit mot « Adieu ma Russie ». Ce petit mot donc que j'ai repris pour le titre de ce livre, qui est un livre, une histoire croisée de mon père et de son rapport avec la Russie et de mon propre parcours d'historien de l'Union soviétique.
0: Parce que c'est une phrase que vous faites vôtre aussi pour des raisons différentes, mais aussi bouleversantes. Il faut bien le dire, parce que c'est au début de ce livre-là, vous l'expliquez, ce sont des confidences très personnelles. Vous avez failli répéter le geste de votre père en raison notamment de la politique guerrière de la Russie.
1: Oui, parce que je n'avais pas anticipé l'invasion de l'Ukraine par la Russie en février 2022, en février 2022, et je me suis senti profondément désespéré par ce fait que moi qui avais consacré toute ma vie à l'étude de ce pays, je n'avais pas anticipé au fond ce point final de la volonté impériale de la Russie. Voilà, et donc je suis moi-même tombé dans une profonde dépression et ce livre a été une manière de thérapie. C'est un livre thérapie, mais aussi un livre testament dans lequel je fais le bilan de mon propre parcours vis-à-vis de la Russie, de mes propres recherches, d'une vie passée à essayer de comprendre ce pays.
0: On va revenir sur votre parcours, mais j'aimerais quand même qu'on revienne un peu sur la Russie de votre père pour nous permettre de comprendre comment il a couvert ce pays en guerre. On va écouter, c'est un extrait, c'est un comédien russe qui lit la traduction d'un extrait du livre de votre père, d'Alexander Werth, « La Russie en guerre », et ça vient ça de d'une chaîne russe de Rossiya 24, donc qui appartient à l'État russe. Court extrait.
2: Британский журналист Александр Верт вспоминал.
3: Как только советские войска достигли Днепра, Тысячи солдат начали переправляться.
0: Donc, je traduis librement, vous le pourriez bien davantage que moi, mais le journaliste britannique Alexander Wert, qui se souvenait dès que les troupes soviétiques ont atteint le Dnieper, des milliers de soldats ont commencé à traverser vers l'autre rive sur des bateaux de pêche, des vedettes ou des radeaux de fortune, sur des tonneaux liés entre eux, ou même simplement à la nage, accrochés à des planches ou à des bancs de jardin. Votre père était un grand correspondant de guerre, un journaliste qui était très collé sur le terrain. La Russie en guerre, c'est un grand récit sur l'expérience de la guerre de la nation, non?
1: Oui, absolument. Et bon, c'était évidemment l'intérêt majeur et ce qui reste de ce livre paru il y a près de 60 ans, plus de 60 ans maintenant. Et je pense à sa manière qui n'a pas été dépassée par l'ampleur de l'analyse. C'est que mon père est d'abord une œuvre d'historien, mais aussi de témoin. Il mêle son témoignage à un témoignage très fort, puisque pendant 4 ans, il était correspondant, il est accompagné des troupes soviétiques sur le front, il était à Leningrad, dans Leningrad assiégé, à Stalingrad, et ensuite aller jusqu'à Varsovie et jusqu'à Berlin. Donc mon père était, on peut dire, un compagnon de route du régime stalinien. Il n'a jamais été au parti communiste, dans aucun parti communiste occidental, mais évidemment il se rendait compte, surtout que avant la guerre, il était profondément anti-munichois et anti-fasciste, anti-nazi, que dans la Seconde Guerre mondiale, il fallait évidemment profiter de cette alliance de dernier moment, si l'on peut dire, entre les démocraties occidentales et l'Union soviétique après l'invasion par les nazis de l'Union soviétique en juin 41, et que on ne pouvait pas vraiment critiquer le régime stalinien dans la mesure où l'alliance avec le régime stalinien était quelque chose d'absolument fondamental pour essayer de mettre fin à l'hégémonie nazie sur l'Europe.
0: Bien sûr, c'était la Deuxième Guerre mondiale à ce moment, mais votre démarche à vous, personnelle, qui arrive plus tard, elle est beaucoup plus documentaire. Vous avez décidé de raconter la Russie à travers ses archives, quitte à débusquer des histoires qui ont pu échapper à votre père. On le voit bien quand vous racontez les archives auxquelles vous avez eu accès un peu dans les années 70 à Leningrad, et curieusement à New York aussi, où des anciennes archives avaient été saisies, donc des archives soviétiques saisies par les nazis puis récupérées par les Américains. Mais les vraies consultations, elles viennent vraiment dans les années 80, en tout cas c'est ce qu'on comprend avec la perestroïka en particulier. Qu'est-ce que vous découvrez? Est-ce qu'il y a des moments pour vous phares, clés dans les recherches que vous allez faire et qui vont vous permettre de beaucoup mieux comprendre de quoi était fait ce pays, de quoi était fait la Russie puis l'URSS?
1: Oui, alors évidemment, j'ai commencé à faire mes recherches d'histoire de l'Union soviétique, comme vous l'avez mentionné, curieusement à New York, parce que à New York, il y avait le seul fonds d'archives soviétiques du parti accessible en Occident, c'était les archives de Smolensk, donc les archives du parti communiste de la région de Smolensk, qui avaient été saisies par les Allemands en juillet 41, les Soviétiques n'avaient pas eu le temps de les évacuer. Puis en 45, emmenés par les Américains aux États-Unis. Et donc, j'ai commencé mes recherches sur ce fonds d'archives tout à fait extraordinaire pour essayer de comprendre ce qu'était la vie politique, la vie sociale, la vie économique dans une province soviétique dans les années 30. Mais le grand moment où j'ai pu, en même temps que les historiens occidentaux, évidemment, véritablement faire un travail d'historien, puisque c'est le moment où les archives soviétiques ont commencé à s'ouvrir, c'était à partir de 92, Et j'ai eu la chance, évidemment, d'être parmi les tout premiers historiens occidentaux sur place au moment où les archives ont commencé à s'ouvrir, parce que j'étais en fait en poste à Moscou à diverses fonctions, d'enseignant à l'université, puis d'attaché culturel à l'ambassade de France à Moscou pendant la perestroïka, et enfin de chercheur à partir de 1989. Et évidemment, ce qui m'a le plus intéressé, c'est la face la plus cachée, la plus sombre de l'histoire soviétique, dont on ne parlait pas, on ne pouvait pas vraiment parler en historien, puisqu'il n'y avait pas d'archives. C'était évidemment toute la question de la terreur, des répressions de masse. Et bien sûr, il y avait eu avant l'œuvre fondamentale concernant le goulag, mais une œuvre littéraire de Solzhenitsyn, l'archipel du goulag. Mais ce que j'ai pu faire en équipe avec aussi des historiens russes, bien sûr, parce que le travail était immense, c'était de défricher tous ces massifs archivistiques du goulag, du Politburo, pour essayer de comprendre cette dimension absolument majeure, centrale de l'expérience soviétique, c'est-à-dire la dimension répressive, le goulag, les déportations de masse, les famines. Et ça a été mon principal sujet de recherche. Et en ce sens, évidemment, la Russie que j'ai étudiée à partir des années 90 était la face de la Russie que mon père n'avait pas vue dans les années 40, 50 et 60.
0: Vous l'avez fait aussi, vous avez fait vos recherches avec l'organisme Mémorial qui a été dissous juste dans les mois qui ont précédé l'invasion de l'Ukraine. Donc, cet organisme qui mettait au jour les répressions de masse, comme vous l'avez dit, les famines, le système concentrationnaire. Est-ce que déjà c'était un indice de ce qui allait suivre?
1: Oui, alors, évidemment, j'étais un compagnon de route, mais dans le bon sens du terme, je dirais, avec Mémorial. J'ai connu Mémorial dès ses débuts, à la fin des années 80. Donc, je rappelle que Mémorial était la principale ONG russe documentant d'abord les atteintes aux droits de l'homme, mais aussi et surtout la perpétuation de la mémoire des crimes de l'époque soviétique qui très rapidement ont été, après un court moment au début des années 90, de nouveau, on a commencé à occulter ces crimes. Et j'en veux pour preuve l'évolution absolument stupéfiante des manuels scolaires entre les manuels scolaires du début des années 90, où l'on parlait de ces choses, on parlait du goulag, on parlait des déportations de masse, on parlait de la grande terreur de 1937-1938, où on parlait des famines, et les manuels tels qu'ils sont aujourd'hui, où toutes ces questions sont de nouveau redevenues taboues, un peu comme à l'époque soviétique. Voilà. Et donc, après la dissolution de l'ONG Mémorial en décembre 21, qui était en fait véritablement un prélude à ce qui allait se passer quelques mois plus tard, c'est-à-dire l'invasion de l'Ukraine, il fallait absolument museler la seule voix importante qui proposait une autre lecture de l'histoire, et donc en particulier en insistant sur la nécessité de se souvenir des crimes de masse commis par les régimes soviétiques. Eh bien, après la dissolution de Mémorial, nous avons recréé en Occident, en exil, un nouveau Mémorial, l'Association Mémorial Internationale, qui compte aujourd'hui une quinzaine de branches, et j'avais pris la présidence dès les débuts. J'ai fondé Mémorial France, la branche française de Mémorial. Et aujourd'hui, Mémorial, qui est interdit, je rappelle que depuis le mois de juin, un Mémorial a été officiellement considéré comme une organisation extrémiste. eh bien, Mémorial continue en exil à documenter l'ampleur des répressions aujourd'hui qui se passent dans le régime poutinien. Je rappelle que ce sont des milliers de prisonniers politiques qui aujourd'hui croupissent dans les prisons du régime poutinien.
0: Oui, oui, la répression que vous exposez, vous l'expliquez d'ailleurs, c'est bien pire qu'à l'époque de Brejnev. On va se quitter là-dessus. Absolument. Nicolas Werth, je rappelle que vous êtes historien et essayiste. On parlait de votre livre « Adieu, ma Russie, mémoire orpheline ». C'est aux éditions Belles Lettres. Merci beaucoup d'avoir été avec nous ce matin.
1: Merci beaucoup.

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1: Vous comprenez qu'on change radicalement de décor. Peut-être que ces mots ne vous disent rien. C'est l'une des phrases les plus emblématiques de la très populaire série télévisée South Park, interprétée en français bien de chez nous aussi. Cette série de dessins animés pour adultes en est à sa 29e saison. Vous avez bien entendu, les choses ont débuté en Lyon le mois dernier avec des pics bien sentis contre les milliardaires américains. On va en parler de cette série avec Jean-Michel Berthiaume, mais d'abord, Yannick Dumont-Baron explique le phénomène.
2: La série de dessins animés South Park s'est rapidement taillée une place particulière dans la pop culture. C'est un succès qui rayonne sur la planète, une série notamment traduite en espagnol, en ukrainien et même en mandarin. South Park est né de l'imaginaire de Trey Parker et de Matt Stone, deux amis qui ont d'abord campé leurs personnages dans de courts films d'animation produits au début des années 90.
3: On en vire une à South Park, la seule place où tout est permis.
2: En près de 350 épisodes, le duo a fait de South Park une série culte qui mélange l'humour et la critique sociale et qui ne se gêne pas pour insulter, choquer et défier les tabous. En fait, le ton était donné dès le premier épisode.
4: Pourquoi ils auraient fait ça?
5: Si, ils l'ont fait! Les Martiens, ils t'ont mis un truc dans ton cul!
4: Non!
6: Sondanal?
4: Toi, la ferme, Don Michel!
2: Bon, moi, il faut... Au fil des années, la série a écorché bien des gens, dont des célébrités comme Céline Dion, Jennifer Lopez ou Tom Cruise.
7: Mr. Cruise, come out of the closet! Now!
2: La série s'est aussi moquée de Bill Gates, d'Oprah Winfrey et même de Jesse Jackson.
7: Apologize. Kiss it. You want me to kiss your... That's right, apologize.
2: On a vu l'icône des luttes pour l'égalité des Afro-Américains dans un épisode critiquant ceux qui s'expriment en public au nom d'une communauté. Dans une conversation enregistrée pour l'Académie de la télévision américaine, Trey Parker expliquait...
7: When you're doing this kind of stuff, you have to be fearless. We're not going to be afraid of anyone.
2: Que les créateurs avaient décidé de ne se laisser intimider par personne ni aucun groupe d'intérêt.
8: Guess who's here? It's the president of the United fucking States.
2: South Park tire bien sûr son inspiration de la société américaine et de sa vie politique, parfois plus grande que nature. Dès le début de la série, la vie sexuelle du président Bill Clinton est tournée en ridicule.
9: We'll have the pregnancy terminated immediately.
6: Terminated?
9: Well, yes, that's what an abortion is.
2: Ses successeurs à la Maison-Blanche n'échapperont pas non plus au mordant des créateurs. En 2015, Donald Trump entre en douce dans la série.
8: Now I might not understand politics or immigration policies.
2: Sous la forme d'un enseignant qui avoue sa grande inexpérience, mais décide tout de même de se lancer en politique.
8: You know what I am, friends? I'm a doer.
2: Monsieur Garrison promet d'agir, de s'en prendre aux immigrants et de redonner sa splendeur à son pays. Mais comme bien des Américains, les créateurs de South Park n'imaginaient pas de carrière politique pour le véritable Donald Trump.
10: Decision 2016. The first presidential...
2: L'épisode diffusé juste après sa victoire surprise en 2016 a donc dû être réécrit à toute vitesse. On y entend notamment le candidat implorer les Américains de ne pas voter pour lui parce qu'il détruirait le pays.
8: I had no idea I would get this far, but the fact of the matter is, I should not be president.
2: C'est ce personnage qui servira de caricature au président Trump pour les épisodes diffusés durant son premier mandat. Après sa victoire en 2024, Donald Trump fait un retour marqué dans la série qui lui offre son propre personnage et cette fois-ci, le ton est beaucoup plus cru.
8: Well, what Fox News really wants to know is, are you f***ing Satan?
4: No, I'm not f***ing Satan.
8: We're just
2: Dès le premier épisode, les téléspectateurs découvrent que Donald Trump entretient une liaison avec Satan. Le diable portera même son enfant. Toute une insulte à la présidence qui a valu une rare réplique de la Maison-Blanche qui parle d'une série en panne d'idées qui n'est plus pertinente depuis des années. Rien, bien sûr, pour ralentir les créateurs de la série. South Park continue de se moquer de l'administration Trump. Plusieurs de ses piliers y passent. Dont le secrétaire, Pete Hegseth, et le vice-président, Jelly Vance. Les méthodes de la police de l'immigration sont ridiculisées. On y voit des recrues sans expérience, mais masquées et armées, partir à la chasse aux immigrants illégaux. Une description des activités de la police de l'ICE qui se rapproche de la réalité. En fait, les créateurs de South Park ont compris qu'ils évoluaient dans une époque bien particulière dans laquelle se mélange politique et pop culture.
11: And unfortunately right now, we have a president who thinks his job is to be the Joker.
2: And so that's why we do. Malheureusement, explique le co-créateur Trey Parker, notre président croit que son boulot, c'est d'être le bouffon du roi.
12: I'm going down South America to have myself a time.
2: Cette année, la série a été baptisée South America en écho aux volontés du président Trump de renommer le golfe du Mexique et le lac Ontario. Les milliardaires qui entourent le président Trump sont dépeints comme de minuscules pénis qui ne pensent qu'à l'argent et qui bâtissent des centres de données partout. La série demeure parmi les émissions les plus écoutées aux États-Unis, un succès qui rapporte 500 millions de dollars américains par année à ses auteurs.

0: Si vous n'avez jamais vu South Park, regardez l'émission et vous trouvez que la musique grince un peu, ben c'est encore pire à l'écran. C'était une capsule de Yannick Dumont-Baron et le rire de celui que vous entendez, c'est celui de Jean-Michel Berthiaume. Bonjour.
1: Bonjour.
0: Vous êtes docteur en sémiologie, spécialiste de la culture populaire. Ils sont outranciers. Ils sont irrévérencieux, ça c'est clair. Ils tombent dans l'humour scatologique à répétition. Mm-hmm. Est-ce que pour autant, pour vous, ils sont vulgaires?
1: Ah, c'est une excellente question. Waouh, je n'étais pas prêt. Je viens de prendre cette merveilleuse capsule qui synthétise parfaitement
0: bien le phénomène. J'ai vu que vous étiez totalement en immersion avec ça, mais la question de la vulgarité, vraiment, elle se pose. Parce que qu'est-ce qui est vulgaire? Est-ce que ce sont les représentations, par exemple, de ce qu'on entendait de ces milliardaires comme étant des petits pénis qui s'installent dans les cours arrière des maisons pour construire des centres de données? Ou est-ce que c'est le fait qu'ils le font?
1: Mais c'est ça, j'adore votre question. Je la trouve tellement subtile et précieuse et précise, en fait, à la manière de comment je considère le travail de Matt Stone et Trey Parker. Je trouve que qu'est-ce qu'ils font, c'est extrêmement précis. Donc, la vulgarité, pour répondre à votre question, mm-hmm. je pense que c'est de la poudre aux yeux. C'est le phénomène qui vient éloigner les détracteurs, de dire, on a simplement quelque chose de, comme vous mentionnez, scatologique, qui n'a pas de substance, et ainsi de suite, mais une véritable lecture de South Park nous révèle plein de beauté, de précision, de délicatesse et plein de vérité, en fait. C'est qu'ils doivent retenir des personnes à l'entrée pour être capable de cacher un message subversif important.
0: Retenir des personnes à l'entrée, est-ce que, par hasard, l'esthétique qui est choisie et qui devient aussi, on pourrait le prétendre, un choix éditorial avec Stan, Kyle, Eric et Kenny, avec ces quatre garçonnets de 9 ans, est-ce que ça, c'est une façon de désamorcer, mais en même temps aussi de pousser un message qui peut être beaucoup plus profond?
1: Moi, je crois que oui. Je crois que cette idée-là de faire quelque chose de superficiel, ça rend les gens rébarbatifs à lui donner une substance. Une fois de plus, je pense que c'est une grande force de South Park que de s'assurer que les gens sont capables de faire des jugements de valeur superficiels sur leur travail, tout en ne prenant pas en considération, n'ayant jamais accès à la profondeur fondamentale de ce qu'ils font.
0: Mm-hmm. Il semble vraiment intouchable. Comment vous l'expliquez?
1: Je ne me l'explique pas. Je trouve ça extraordinaire comment est-ce qu'en 29 ans de carrière, ces deux hommes-là ont réussi à se faufiler dans plein de climats culturels différents. On pense au post-11 septembre, on pense à MeToo, on pense à tout ça, ils ont réussi. Puis là, c'est de l'habileté pure et dure d'être capable de livrer leur message à bon port tout en étant culturellement dans cette espèce de... C'est presque du tai chi. Je trouve que c'est un espèce de...
0: Ah, c'est à vous d'avoir une belle métaphore, là.
1: Ouais, il prend le mouvement, toute la force, puis là, il transfère cette énergie-là, peut-être même la transformer pour la renvoyer sur la sphère publique où est-ce qu'on peut discuter de ces idées-là. Puis c'est très important que ça reste parce qu'on doit en parler.
0: Bon, et ils font du tai chi ou du judo, peu ouais. importe les adversaires, autant qu'ils soient de gauche ou de droite, ça peut peut-être participer au fait que c'est difficile de les attaquer.
1: Oui, oui. Je pense qu'ils sont facilement attaquables, mais jamais vraiment...
0: condamnables.
1: Oui, exactement. On n'a pas de pénétration par rapport à qu'est-ce que... Tout leur glisse un peu sur le dos, mais c'est très important. C'est ça qui est fascinant, de regarder un corpus qui a presque 30 ans maintenant, de dire... Moi, je tombe directement dans la génération. J'avais 15 ans quand South Park a commencé.
0: Puis, donc, est-ce que vous étiez collé, rivé à votre écran pour regarder ça quand vous étiez jeune?
1: Rivé à l'écran, non. Je trouvais que c'était une fabulation. Il y avait quelque chose de curieux là. Puis c'est vraiment dans les années de l'adolescence irrévérencieuse. Donc, jamais j'aurais pu douter que ça me suivrait jusqu'à ma mi-quarantaine. Puis c'est là que c'est fantastique parce qu'on a presque 30 ans de corpus pour observer qu'est-ce qu'ils ont fait et comment ils réussissent à le faire.
0: Et quand, ben, je vous suis là-dessus, quand vous observez, quand vous voyez l'évolution de cette série-là, qui, au départ, c'était des histoires qui étaient plutôt autonomes, hein, qui jouaient, c'était une trentaine de minutes, puis ensuite, on passait à d'autres choses. Alors que maintenant, les récits narratifs sont beaucoup plus complexes, tout comme, à vous de me le dire, mais il me semble, les enjeux.
1: Oui, puis c'est ça la finesse, c'est d'avoir créé un espèce de village qui maintenant est représentatif de plein de forces. Il y a quelque chose dans la manière qu'ils scénarisent où ils se rendent compte qu'ils ont créé auparavant des personnages qui, lors de certaines situations sociales, certaines situations politiques, culturelles, peu importe, peuvent être super utiles. Donc, on ressort des personnages comme qu'est-ce qui a été mentionné tantôt par rapport à Satan. Tout ouais. le travail qui a été fait entre Satan et Saddam Hussein, notamment autour du film. Dans le film, Satan est très, très important, Saddam Hussein étant son amoureux. Ouais. Mais là, la transition vers la relation d'idylle entre Satan et Saddam Hussein, qui est totalement démonisable, et ainsi de suite, là, c'est le président des États-Unis qui est là. Donc, prendre ce personnage-là...
0: Et pour la petite histoire, Satan devient enceinte de Donald Trump. Il pousse l'outrance jusque-là.
1: Oui, et il est constamment extrêmement positif par rapport au micro-pénis de Trump. Il est comme, non, c'est correct, tu me satisfais, t'as pas besoin de penser à la petitesse de ton organe, la petitesse de tes mains, et ainsi de suite. Il y a quelque chose d'extrêmement délicat dans cette relation-là qu'il faut analyser. Peut-être pas dans notre temps actuellement, mais on se reprendra un autre moment. Mais c'est ce que je trouve qui est brillant, c'est qu'une fois de temps en temps, ils réussissent à prendre un personnage comme le professeur d'éducation physique, le transformer un peu et
0: oui,
1: tout d'un
0: devient,
1: coup dire autre chose.
0: Oui, et qui devient, et cette transformation-là, elle suit aussi l'évolution de la société.
1: Oui.
0: Et c'est ça qui est important et je pense très pertinent de dire, c'est qu'ils sont très collés à ce qui se passe dans le monde parce que cet enseignant-là en éducation physique, il devient un représentant de la génération des hommes toxiques, de la masculinité toxique, c'est ça?
1: Oui, exactement. Et c'est vrai, ils réussissent à se coller à l'actualité de manière extrêmement, presque instantanée, ce qui fait en sorte que quand la situation ou une controverse, peu importe, émerge, sont souvent les premiers à réagir. Il y a quand même quelques commentaires qui vont se faire, notamment à cause des late shows, les choses comme ça. Mais South Park a, de par la facture très légère de l'esthétique, le fait que le projet se fait très, très bien, là, c'est pas très simple, c'est pas très compliqué animer une saison de South Park. Ben donc, on peut réagir au niveau du scénario et on réagit très, très, très rapidement.
0: Bon, mais là, vous évoquez un volet qui est vraiment très important, c'est la rapidité de production de ces épisodes-là. Ça a même donné lieu à un petit documentaire, Six Days to Air. Donc, 6 jours pour aller à l'antenne, pour aller en ondes, mais c'est absolument démentiel.
1: C'est incroyable, c'est exceptionnel, en fait. Et il y a beaucoup de travail. Une des choses que je trouve qui est précieuse par rapport à South Park, c'est la subtilité des scénarios. C'est le travail de comment est-ce qu'on part d'une situation initiale qui émerge plus souvent qu'autrement d'un corpus de sitcom. On connaît ces situations-là. Et là, on pervertit un personnage et on fait, en conclusion, faire dire quelque chose à cette perversion-là de plus large. C'est extraordinaire. Je repensais en m'en venant ici à un épisode, si je me rappelle bien, de la saison 7 sur le cas de Britney Spears. Cette idée-là qu'on était en train de hisser au nu une jeune femme et qu'on la couvrait d'or, on la rendait une célébrité, et ainsi de suite. Et vers la fin de l'épisode, on fait un parallèle avec des espèces de... avec des pratiques anciennes de sacrifice de la jeunesse. Fait que toute l'idée autour de l'agriculture, comment est-ce que l'on doit, en religion païenne, sacrifier quelque chose pour avoir des plus belles récoltes. Mais là, très habilement, il arrive un moment dans South Park où on se rend compte que on sacrifie les jeunes femmes vedettes comme on sacrifiait les récoltes.
0: Ce que l'histoire a postérieurement démontré.
1: Exactement. Donc, c'est cette finesse-là que je trouve qui est fantastique et ça leur prend, je dirais pas peu de temps, mais ils ont un intellect immense pour être capable de fignoler ces scénarios-là rapidement, de dire ça parle de ça, il faut qu'on l'aborde parce qu'on est South Park, mais on va l'aborder autrement puis on va y inclure une couche d'intelligence.
0: Il n'y a pas un risque quand même en allant aussi rapidement de tomber, de verser dans la facilité?
1: Ben oui, et c'est exceptionnel qu'ils n'ont pas tombé dans la facilité. Vous avez 100% raison, c'est un grand risque quand on produit aussi rapidement, mais le fait que sur 29 ans, ils ont réussi à tenir le cap, éditorialement, mais aussi moralement, par rapport à leurs propres valeurs, il n'y a pas beaucoup de transgression de leurs propres règles. Ils sont toujours restés une source fiable, si je peux le dire de cette manière-là. Ils ont toujours été intègres. Donc, on écoute South Park avec la même... avec le même ricanement, je dirais, depuis les 29 dernières années. Oui, c'est un grand, grand risque. Le fait qu'ils ont échappé, c'est une grande réussite.
0: Mais et cette préscience-là qu'ils ont eue avec Britney Spears, on dirait presque qu'ils l'ont eue aussi pour le Canada.
2: Times have changed! Our kids are getting worse! They won't obey their parents, they just want to fight and curse! Should we blame the government or blame society?
3: Or should we blame the images on TV?
2: No, blame Canada! Blame Canada!
0: Donc, merci. Ça nous ramène, ben, je suis content que vous nous remerciez parce que c'est une initiative de groupe, mais c'était en 1999-2000 avec South Park, le film. Et là, ils vont trouver un bouc émissaire idéal pour tout ce qui va pas bien, le Canada.
1: Ouais, ça tellement servi l'image canadienne. C'est incroyable comment c'est rentré dans l'inconscient collectif que même plus récemment, c'est ça, on parle de quelque chose que plus que 25 ans maintenant, récemment avec les menaces d'annexation, les tarifs.
0: Ben voilà.
1: on l'a ramené, c'est revenu parce que tout d'un coup, il avait créé un cas de figure.
0: Et les déclarations de Donald Trump voulant que nous sommes des nasty partners, des mauvais partenaires.
1: Ben oui, c'est ça.
0: On est terrible.
1: Cette préscience-là est extraordinaire en termes de figure de culture populaire.
0: C'est un peu drôle de voir que maintenant, ils sont devenus des milliardaires eux-mêmes alors qu'ils les dénoncent. Il y a peut-être un petit paradoxe là-dedans. Mais en même temps, si on fait partie du groupe, c'est peut-être plus facile de le faire de l'intérieur. Je suis curieux de voir. Est-ce qu'il y a un virage politique quand même qui pourrait finir par leur coûter?
1: Ça serait à voir. J'ai aucune idée comment. C'est surtout parce que j'ai confiance en leur habileté. Le fait qu'ils ont réussi à parler aux marginaux, au marginal, qui ont réussi à entretenir une forme de perception autre de qu'est-ce qu'on reçoit comme message médiatique. Il y a un déconditionnement, il y a un décodage qui se fait dans South Park qui est très utile. Peut-être qu'ils pourraient se faire avoir, mais ils ont l'air d'être beaucoup plus rusés jusqu'à présent.
0: La seule fois que je l'ai vu reculer, corrigez-moi, c'est sur Mahomet.
1: Oui, effectivement. Il y a eu cette situation-là, qui est une situation, je crois, qui dépasse une réaction impulsive.
0: Oui.
1: Donc oui, il y a eu un recul, mais je pense que c'est parce qu'il n'y avait pas le temps.
0: Et parce qu'il y avait eu des menaces à leur intégrité,
1: exact.
0: Il faut bien le dire.
1: C'est ça.
0: C'était passionnant de parler avec vous, Jean-Michel Berthier. Je rappelle que vous êtes donc docteur en sémiologie, spécialiste de la culture populaire et, j'ai envie de dire, spécialiste de South Park aussi. Est-ce que vous allez regarder le prochain épisode?
1: 100%. Totalement.
0: Merci beaucoup. C'est tout pour cette semaine. Un grand merci à toute l'équipe. Au revoir. J'avais oublié qu'il y avait Catherine Perrin qui nous attendait. Attendez, je retourne à Catherine. Bonjour Catherine Perrin.
4: Bonjour Yannick.
0: Qu'est-ce que vous avez à feu vert aujourd'hui, dites-moi?
4: On va entre autres parler de jardin communautaire. Je pense qu'il y a du monde qui jardine chez vous, hein?
0: Oui.
4: Ça jardine chez les Tremblay.
0: Oui.
4: Alors nous, on va mettre bien sûr nos agents doubles sur le terrain. Alors il y a Alexis Bouliane qui est un chroniqueur spécialisé en alimentaire entre autres et en agriculture qui a examiné toute l'histoire des jardins communautaires, la disponibilité un peu à travers le Canada. Mais on a surtout Gabrielle Lamontagne-Allée, notre chroniqueuse et recherchiste bien-aimée, qui participe à un jardin communautaire depuis 6 ans et qui a, pour nous, on avait convenu de ça le printemps dernier, tout calculé. Ce que ça lui a représenté comme frais cet été, mais aussi tout ce qu'elle a récolté, elle l'a pesé, elle a évalué avec le prix du marché combien tout ça lui avait coûté.
0: Quel exercice intéressant.
4: Très intéressant.
0: Parce qu'on se pose souvent la question en tant que
4: jardinier. Est-ce que ça vaut la peine?
0: Ben oui, parce que c'est aussi un hobby, il faut le dire.
4: Alors oui, mais je ne vous donne pas la réponse.
0: Mais pour ça, il va falloir vous écouter.
4: C'est une belle réponse.
0: Discussion très fertile. Merci, à tantôt. Ben oui, j'avais oublié qu'on avait Catherine Perret, j'avais parlé un peu plus tôt, mais je pense que j'étais vraiment beaucoup trop dans la bulle de South Park. Hey, merci à toute cette équipe, Caroline Boivin, Éric Plouffe, Raphaël Bouvier-Auclair, Alexis Gacon, Yannick Dumont-Baron, Myriam Lemay-Gosselin, Marie-Odile Marcoux-Fortier, Marie-Josée Gendron et Hugues Mollet. C'est un grand plaisir de réaliser cette émission en votre compagnie. Je m'appelle Yannick Tremblay et je vous donne rendez-vous la semaine prochaine. Ah, il y aura peut-être un nouvel épisode de South Park. On pourra peut-être s'en reparler. Allez, au revoir.

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3: Bonjour, ici Nathalie Papin-Gagnon. Le gouvernement du Canada déconseille tout déplacement à l'aéroport de Riyad après les frappes des Houthis de la fin de semaine qui ont fait de nombreuses victimes. Ottawa recommande aussi aux Canadiens d'éviter de se rendre en Arabie Saoudite s'il s'agit d'un déplacement non essentiel. Les hostilités entre l'Arabie Saoudite et les Houthis se sont intensifiées ces derniers jours. En plus de l'aéroport, le groupe pro-iranien a aussi revendiqué des frappes contre les infrastructures énergétiques du pays. Le premier ministre Mark Carney a condamné ces violences qu'il a qualifiées d'abjectes et d'injustifiées. Le ministère de l'Immigration du Québec a fermé par erreur plus de 700 dossiers en raison d'un problème informatique. De nombreuses personnes ont été plongées dans l'incertitude après avoir vu leur dossier d'application au programme de sélection des travailleurs qualifiés être fermé sans raison valide. C'est le cas d'Arnaud Gauthier, un travailleur d'origine française qui travaille à monter son dossier d'application depuis plusieurs semaines.
4: Mon dossier avait complètement disparu de la page d'accueil de d'Arima, qui est le site où on présente nos documents. Il n'y avait plus rien. Et puis après, en lisant les messages là du gouvernement là du MIFI, c'était pour nous dire là que justement on n'avait pas respecté les délais et que notre profil là, était supprimé.
3: Le ministère de l'Immigration assure être mobilisé afin d'apporter les correctifs nécessaires au dossier des personnes concernées. Des milliers de coureurs ont sillonné les rues de la métropole en fin de semaine lors des différentes courses du 34e marathon Beneva de Montréal. Si pour la majorité des coureurs, l'objectif est de compléter le marathon le plus rapidement possible, d'autres ont des défis différents. Théo Quentin a rencontré un adepte du plogging, une pratique qui consiste à courir les 42 km tout en ramassant des déchets.
5: Sur les rues montréalaises prises d'assaut par les coureurs, un homme ressortait du lot. Armé d'un gros sac à dos jaune, James Guilbeault était à la recherche de déchets pour nettoyer les rues.
6: Vous imaginez pas à quel point ça va être difficile déjà de repérer les déchets, faire attention à ceux qui sont derrière vous et de se baisser à chaque fois. Vraiment, même des tout petits déchets, de se baisser et de repartir, ça casse vraiment le rythme. C'est vraiment top. Là, c'était difficile ça aussi.
5: Guilbeault ramasse les déchets des citoyens ou des autres coureurs. Il ne prend pas les déchets que l'organisation va elle-même ramasser, comme les petits verres d'eau. Assez vite, son sac a été rempli.
6: Au bout du 11e kilomètre, à un moment, j'ai essayé de mettre une boîte de pizza. Ça rentrait pas, c'est tombé. Des cups, ça rentrait pas, c'est tombé. Donc je me suis dit, ouais, j'arrête, je fais juste les gels.
5: James Guilbeault est un habitué de ce genre d'exercice. Il a déjà couru le marathon d'Ottawa en ramassant les déchets. À Montréal, son objectif était de le faire en moins de 3h15. Malheureusement, Guilbeault a franchi la ligne d'arrivée en 3h28, de quoi le motiver à réessayer l'an prochain. Ici Théo Quentin, Radio-Canada, Montréal.
3: Les dindons sauvages se font de plus en plus remarquer dans des grandes villes du Québec. C'est notamment le cas à Montréal. Leur population prend de l'expansion dans les milieux urbains, dont à l'île des Sœurs, où les citoyens ont appris à cohabiter avec l'espèce dans les dernières années. Aimé Lemieux nous en dit davantage.
7: Les dindons sauvages s'installent dans les villes. Le phénomène est observé depuis plusieurs années, dit Nathalie Gredini, biologiste au Zoo Eco Museum.
8: On peut certainement le voir, l'observer très clairement, qu'il y a plus de dindons sauvages dans les villes. Ce n'est plus une occurrence rare.
7: L'espèce fait même la conquête de nouveaux territoires dans des quartiers fortement urbanisés comme l'île des Sœurs. Alain Giguère y habite.
9: Je peux pas les compter. J'ai deux chiens que je marche deux fois par jour. Puis il y a des fois, j'arrive, il y en a.
7: Les résidents apprécient sa présence.
10: C'est juste le fun des voix. Là. Ils se promènent tout doucement, puis ils font leur petite affaire.
11: Moi, je les trouve plutôt drôles. Un peu ridicules.
7: Certains estiment néanmoins qu'il faut se soucier de l'expansion de leur population, comme Pierre Roy, de la Fédération québécoise des chasseurs et des pêcheurs.
12: Le dindon a clairement trouvé sa niche dans les milieux urbains. Oui, je pense qu'il faut s'en préoccuper. Puis il faut regarder peut-être différents plans pour essayer de contrôler les populations.
7: Le ministère de l'Environnement répond qu'il surveille la croissance de l'espèce, mais n'a pas de plan comme tel. Tout indique qu'il faut donc s'y habituer et apprendre à cohabiter avec les dindons sauvages. Ici Aimé Lemieux, Radio-Canada, Montréal.
3: Sur la scène internationale, l'ouragan Simon a frappé la côte ouest du Mexique. Même si l'œil de la tempête reste à de nombreux kilomètres de la terre ferme, des vents violents et des pluies torrentielles s'abattent déjà sur le pays. L'ouragan est classé comme catégorie 3, avec des vents soutenus pouvant atteindre plus de 200 kilomètres à l'heure. Simon risque notamment de frapper la région de Puerto Vallarta, très prisée par les touristes canadiens. La présidente du Mexique, Claudia Sheinbaum, a demandé aux habitants des régions touchées de rester à l'abri jusqu'à nouvel ordre. Et le pape Léon XIV subira une chirurgie dans les prochains jours pour le retrait d'un nodule au poumon. C'est lui qui en a fait l'annonce à l'issue d'une séance de prière à la place Saint-Pierre. Il devrait être hospitalisé pendant environ une semaine. Le nodule a été détecté à un stade précoce. L'opération est donc peu risquée. Il n'a pas été précisé si le pape de 11 ans, va revoir ses plans de voyage. Voilà, c'était les informations de Radio-Canada. Bon début de journée.
13: C'est un courant difficile à définir, parfois péjoratif, mais recherché et apprécié pour son mauvais goût. Ici Maxime Gauthier, à Aujourd'hui l'Histoire, le kitsch.
14: Monsieur Moll, dites-nous d'abord qu'est-ce que c'est que ce fameux kitsch. C'est un mot qui ne nous est pas du tout familier.
15: Si, c'est un mot qui vous est très familier. Je crois que vous avez un mot dans le langage canadien, kitten ou quelque chose comme ça.
14: Non, mais c'est pas kitsch.
15: Kitsch, c'est un mot allemand, bavarois, exactement. Ça se consiste à faire du neuf avec du vieux, à moins qu'on fasse du vieux avec du neuf. Enfin, c'est du néo quelque chose.
13: Propos du professeur Abraham Molz qui tentait de définir le kitsch, c'était à notre radio en 1959. Effectivement, la ligne est mince entre le kitsch et le kitten, car le kitten d'aujourd'hui sera peut-être kitsch plus tard, un objet, une musique ou une décoration. En Amérique du Nord, on l'associe aussi aux décors exotiques, surchargés, car le kitsch aime la surabondance, comme dans les bars-restaurants polynésiens ou les tenues à paillettes d'Elvis Presley. Au Québec, le kitsch a ses institutions, le défunt Madrid sur l'Avin, Laurent Julep à Montréal ou le motel Coco Note à Trois-Rivières. Des incontournables du genre témoignent d'un riche patrimoine, une tradition nord-américaine unique en son genre.

0: personne ne sera jamais d'accord pour dire ce que c'est, parce que c'est au fond une notion très subjective. Moi, il y a des modèles de kitsch, c'est le mauvais surréalisme, les cartes postales, les maisons modernes style délirante, les abat-jours absurdes de l'époque 1900. Et là encore, on parle tout le temps de mauvais goût ou de bon goût.
1: Mon mauvais goût, de vouloir paraître plus jeune que je ne suis.
2: Je pense que le mauvais goût en transe peut atteindre une très grande poésie.
0: C'est que la France n'est pas du tout la patrie du kitsch, pas du tout. C'est un pays très peu kitsch, parce que le français est un être régi par son fameux sens de la mesure. Paris, par exemple, est une ville qui doit être infiniment moins kitsch, par exemple, que Barcelone, ou Vienne, ou même Londres.
3: Et c'est vrai aussi que Paris est probablement moins kitsch que Montréal, quoique, un extrait des archives de l'INA en France, le goût du mauvais goût, c'était dans les années 70. Ah, pour en parler, mon invité, Roxane Arsenault, elle est historienne de l'art, directrice de la galerie Patel Brown à Montréal, spécialiste du kitsch et co-auteur d'un ouvrage avec Caroline Dubuc du livre Kitsch Québec, publié chez Fides en 2021 avec nous en studio. Bonjour, Ancel, tu es là?
4: Bonjour, ça va bien?
3: Ça va très bien. Réglons tout de suite la question parce que, hein, vous l'avez entendu.
4: Oh là là!
3: C'est quoi la différence entre le kéten et le kitsch?
4: Ben déjà, je suis pas tout à fait d'accord avec ce qu'on vient d'entendre. Pour moi, le goût, c'est assez inintéressant parce que c'est tellement subjectif. Donc, bon goût, mauvais goût, la plupart des lieux que je définis comme étant kitsch, je les trouve extraordinaires. Mm-hmm. Je les trouve pas déplacés, je les trouve pas laids, je les trouve vraiment magiques. Et donc, c'est plus intéressant quand on parle du kitsch avec vraiment des caractéristiques formelles. Donc, on parle effectivement de surabondance, on parle d'accumulation, on parle surtout de faux, en fait, d'imitation. Donc, quand on parle des lieux, des restaurants, ben, on essaie de recréer quelque chose qui est pas réel, mais quand même dans une dimension d'immersion. Donc, on rentre là-dedans puis on se laisse vraiment transporter. Donc, il y a tous ces paramètres-là et plus encore qui forment le kitsch. Puis après ça, ben, qu'on aime ou qu'on n'aime pas, c'est libre à soi.
3: Mais, oui, c'est une question de goût. Hein? Mais ça vient d'où à l'origine? D'abord, alors, le mot puis le courant.
4: Effectivement, Abraham Mose a raison. On l'associe à un terme qui s'appelle Verkitchen, qui apparaît au 19e siècle avec les révolutions industrielles. Puis c'est là où est-ce qu'on commence à créer des objets en série, donc en imitation. Donc on pense, si on veut, à la Vénus de Milo qui est comme en chaîne, là, tu sais, qui n'est pas imprimée, mais moulée. Mm-hmm. Oui. Et donc ça, c'est un peu l'origine du mot kitsch. Qu'on pense qu'il serait la bonne. Il y a plein d'autres théories, mais ça serait celle-là, oui.
3: Oui. Donc ça vient aussi avec la consommation de masse.
4: Exactement.
3: Les objets produits en série, là.
4: Tout à fait. Donc, c'est pour ça aussi qu'on associe plus le kitsch à l'Amérique du Nord, parce qu'en fait, on est vraiment plus dans une société de consommation capitaliste. Mm-hmm. Et bon, on associe ça, même si on pense à Disney, on pense à toutes ces espèces de monuments, en fait, qui ont recréé, qui ont fait des lieux immersifs magiques, vraiment en surabondance.
3: Oui. Ben, y en a pas mal. Ouais. Ouais. Est-ce qu'il y a l'âge d'or du kitsch?
4: Ben, en fait, le kitsch, c'est assez intéressant parce que le kitsch change selon l'époque. On peut pas dire un courant du kitsch parce que moi, j'ai un livre des années 71, puis on parle des années 60 comme étant vraiment une époque de lieux médiocres et plates, alors que les années 20 sont l'ère du kitsch, l'âge d'or du kitsch, oui. Ah. Donc, alors, nous, pour les années 20, on les associe vraiment plus à l'Antiquité, à l'histoire. Mm-hmm. Oui. L'Antiquité, je parle pas de l'époque, mais tu sais, des Antiquités.
3: Oui, tout à fait.
4: Et puis, alors que pour nous, l'âge d'or, en ce moment, en 2023, c'est les années 50 à 80. Ça me surprendrait pas que dans 20 ans, mais les années 80-90, début 2000, ce soit vraiment ça que ce soit kitsch.
3: Oui. Mais on imagine, c'est associé aussi à l'après-guerre, là, la société de consommation, il y a la Deuxième Guerre mondiale, après la Deuxième Guerre mondiale. Non?
4: Exactement. Donc, ouais. En ce moment, puis c'est vraiment ça le champ d'études qu'on a, nous, poussé, c'est de s'intéresser à comment la Deuxième Guerre mondiale, finalement, a eu un impact sur, pas seulement notre façon de consommer, mais aussi qu'est-ce qui nous intéressait, c'est quoi les matériaux qui ont été développés avec la Deuxième Guerre mondiale. Donc, on pense à la fibre de verre, les nylons, les résines, puis qui se sont retrouvés par la suite dans ces lieux-là, qui nous ont permis de faire des formes, d'utiliser des couleurs acidulées, de faire vraiment des décors qui étaient assez différents. Mais je parle de décors parce que c'est notre champ de recherche,
3: oui, hein,
4: mais
3: dans votre cas, oui.
4: Ça se retrouve dans plein d'autres disciplines aussi, là.
3: Ouais. Alors, il y a le contexte nord-américain, qui est particulier en soi. Et puis, il y a aussi le contexte québécois, montréalais, avec l'Expo 67. Hein? Pourquoi l'Expo 67, ça marque tournant?
4: En fait, c'est ça. Déjà, on sait qu'au début des années 50, ben là, il y a un boom économique. On commence à s'ouvrir sur le monde aussi. Il y a les téléviseurs qui apparaissent. Donc, on consomme l'ailleurs, l'exotisme, mais avec beaucoup de technicolor, avec beaucoup de raccourcis, avec beaucoup de clichés. Et puis, ça devient un peu un point culminant avec Expo 67, parce que là, on a toutes sortes de pays qui s'affichent, qui affichent leurs couleurs avec toutes sortes de codes, en fait. Mm-hmm. Et donc, c'est non seulement qu'on s'ouvre sur le monde complètement au Québec, mais aussi qu'il y a plein d'immigrants qui viennent visiter ce moment-là. Et ça crée un... Il y a comme une convergence de facteurs qui crée vraiment un moment absolument fort au Québec et qui fait que il y a plein d'immigrants qui restent par la suite et qui rouvrent des restaurants. Les Québécois ont soif de découvrir encore plus ces cultures-là. Donc, ils veulent consommer ces nouvelles gastronomies-là, ces nouveaux décors-là. Puis, en plus, on se mentira pas, avec la Deuxième Guerre mondiale encore là, les gens ont goût de rester à la maison, mais ont goût de vivre de l'aventure. Ils ont travaillé fort, mais ils veulent pas nécessairement être déstabilisés. Donc, ces restaurants-là thématiques, mm-hmm, nous ont vraiment un contexte très, très particulier qui répond vraiment aux besoins de l'époque.
3: Oui. Dans le cas de l'Expo, il y a un esthétisme aussi très marqué des années 60, hein, puis on le voit aujourd'hui avec les produits dérivés aussi, mm-hmm, ça compte. Mais on va se replonger dans l'esprit de l'Expo, justement, c'était quelques mois avant l'ouverture, en février 1961.

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1: Rendez-vous avec l'univers, rien de moins. Hein? L'expo, ben, on l'a dit, c'est l'ouverture sur le monde. C'est le monde aussi qui découvre Montréal. Plusieurs chefs qui vont s'installer ici et qui vont... En fait, j'ai l'impression qu'ils recréent ici ce qu'ils avaient vu à l'expo, c'est-à-dire l'exotisme qui passionne les Montréalais à ce moment-là.
2: Ben, il y a de ça, mais il y a aussi plusieurs chefs, en fait, qui sont arrivés puis qui veulent se représenter leur culture, mais c'est assez intéressant parce qu'elle doit répondre aux attentes que nous, on a d'eux.
1: Oui,
2: donc,
1: ça
2: devient vraiment des cultures simplifiées dans plusieurs cas. Dans d'autres cas, comme si on pense, disons, à la France, on connaissait seulement la grande gastronomie française, mais là, on a vraiment envie de nous faire découvrir plein de cuisine régionale, donc d'aller vraiment plus dans des thèmes spécifiques. Alors que si on regarde du côté du Maghreb, on connaît mal la région. Il y a quand même beaucoup d'ignorance autour de ça. Et puis, donc, les Maghrébins se représentent avec des codes simplifiés, mais aussi rajoutent, en fait, des choses comme, disons, la danse orientale.
1: Oui.
2: Parce que ça, c'est flamboyant, ça pogne, entre
1: oui,
2: guillemets.
1: Oui.
2: Et donc, ça fait qu'ils peuvent s'assurer une survie économique aussi. Donc, on utilise vraiment toutes sortes de stratégies pour s'assurer de, oui, se représenter, se faire connaître, mais aussi de répondre à ce que les gens veulent.
1: Ben c'est ce que vous avez exploré dans votre livre, hein, Kitsch Québec. Donc, ce sont ces lieux, ces bars-salons, ces restaurants dépaysants, souvent exotiques. Alors, chacun y va de sa thématique. Hein. La brasserie parisienne, peut-être la plus connue, mais il y a de tout. Il y a le chalet suisse, il y a le resto bavarois, puis on pourra en décliner plein comme ça. Là.
2: Oui, oui, vraiment. Il y a autant les restaurants japonais, là, teppanyaki avec l'acrobatie culinaire.
1: Oui, les grosses femmes.
2: Oui, c'est ça, exactement. Il y a vraiment tous les restaurants chinois, ils ont toute l'esthétique espagnole, les Italiens et les Grecs, je veux dire,
1: ils sont
2: affichés en couleurs vives.
1: Mm-hmm.
2: Donc vraiment, on les retrouve dans différents quartiers, on les retrouve un peu partout, dans différentes régions du Québec aussi, puis ça nous permet aussi de tracer, ben, c'est quoi les mouvements migratoires? Donc, souvent, on parle des lieux, des restaurants comme d'une manière un peu drôle, on les prend pour acquis, mais en fait, ils sont très, très éloquents sur notre histoire commune.
1: Oui. En tout cas, il y avait des personnages hauts en couleur aussi. On va écouter l'un de ces restaurateurs, un Français d'origine, Louis Tavant, bien connu au centre-ville de Montréal dans les années 60. C'était à notre radio en janvier 1964.
3: Je me suis toujours dit, un de ces jours, on va avoir suffisamment de liberté. Et la ville de Montréal, ayant un caractère français, avec une régie des alcools appropriée, il sera certainement possible de montrer quelque chose de typiquement parisien, mais un vrai. C'est-à-dire le zinc, comprenant le plancher en mosaïque, ou enfin plus ou moins en mosaïque, enfin la mosaïque cassée, et tout le système représentant. J'ai voulu aussi faire le bistrot de la Belle Époque, parce que je trouve que la Belle Époque, c'était quelque chose de magnifique. Et j'ai voulu surtout faire un truc qui soit de Belle Époque, mais qui ne soit pas américain. C'est-à-dire qui ne soit pas genre cinéma, un truc absolument authentique. Alors de A jusqu'à Z, au bistrot, tout est authentique. Vient de France, ou a été fait ici, sur des données françaises, les choses qu'on ne pouvait pas faire, par exemple.
4: Et jusqu'à quel point cette authenticité-là a-t-elle été poussée? Pouvez-vous m'en donner un exemple, un seul, concrètement?
3: Ça a été poussé à 100%.
1: 100%. Il continue, il y en a plein comme ça. On est vraiment dans la surabondance, l'exagération, même que les serveurs devaient porter la moustache dans son cas.
2: Ben, pas seulement dans ce bistrot-là. Alors, Louis Tavant, on l'appelle comme le restaurateur en série. Donc, il y avait vraiment une tonne de restaurants, tous sur la rue de la Montagne, mais aussi un petit peu, il y avait une crêperie bretonne à Saint-Adèle, qui est apparemment la première crêperie bretonne du Québec.
1: Mm-hmm. Oui, ben, dans toutes les cultures aussi. Là, on parle des Français, mais bon, il y a les Grecs, les Italiens. Hein. Ça aussi, on le voit souvent. Puis on en a vu de ces exemples des décors méditerranéens où on reproduit, souvent c'est des murales, hein?
2: Oui.
1: Après, on est dans les îles grecques quelque part.
2: Il y a ce thème-là chez les Grecs, mais il y a aussi tout le côté mythologique. Hein? C'était un ou l'autre. Là. On avait autant le temple de Zeus que le côté justement moulin à vent, barque, etc. Mais ce qui est arrivé, c'est que les Grecs, on peut arrêter d'y aller. Bon, un petit peu, on continue, mais c'était plus la majorité. C'est vraiment

0: entre autres le récent Wang puis le China Garden. Mais Bill Wang à Montréal, ben lui, il est venu s'installer juste à côté du Ruby Foods qui a ouvert en 45 là, puis c'était des personnes juives qui avaient ouvert un restaurant chinois sur des carrés à l'extérieur du quartier chinois, les premiers à le faire, mais ils ont aussi formé toutes sortes de une grosse population immigrante chinoise qui ont ouvert des restaurants par la suite, entre autres. Mais Bill, il est venu s'installer juste à côté dans un énorme restaurant. Il a décidé de faire un restaurant thématique avec toutes sortes de salles, autant japonaises, tiki, espagnoles, etc., dans son restaurant. Et la chose qui le définit, peut-être une des choses, les plus grandes contributions, c'est que Bill aurait apporté le buffet chinois au Québec.
1: Ah oui.
0: Au minimum au Québec, sinon au Canada. Mais c'est vraiment lui qui aurait fondé ça, puis on croyait pas, ses associés, ils croyaient pas que ça allait marcher, mais Bill a fait, non, ça va marcher, et ça l'a vraiment...
1: Pas qu'à Montréal. partout
0: exactement.
1: Au Québec.
0: Exactement. Quelqu'un de vraiment qui avait un esprit créatif très, très, très fort.
1: Oui. Mais ça vient d'où, ça, le tiki, le polynésien?
0: Ah, le
1: tiki. C'est une espèce de mélange de tout. Là. C'est à la fois hawaïen, à la fois asiatique, à la fois...
0: Le tiki, là, c'est vraiment l'exotisme, le paroxysme de l'exotisme.
1: Oui, oui. Donc, et du kitsch aussi.
0: Et du kitsch, ben, parce qu'on est vraiment dans du faux total. Mm-hmm. Donc, dans la surabondance totale. Donc oui, on peut vraiment l'associer au kitsch à fond. Donc, c'est un courant qui est fondé au début du 20e siècle, en fait, aux États-Unis, en Californie, mais qui prend vraiment son expansion dans les années 50, après la Deuxième Guerre, encore une fois, quand il y a des soldats qui sont allés dans les îles du Pacifique. On a fait des films comme South Pacific, etc., qui teintent Elvis, Blue Hawaii.
1: Oui, oui, oui.
0: Puis là, les gens ont soif de ça et, bon, on décide de leur servir sur un plateau d'argent. Donc, le lieu le plus important tiki au Québec, c'est vraiment le Kodiki. C'est Stephen Crane qui ouvre ça en 53. Et c'est un lieu qui attire toute la vedette, toute la crème politique. Tout le monde vient là-bas. Et ce lieu-là a donné naissance, finalement, à nombreux, mais que je veux dire, au moins 40 lieux tiki à travers le Québec. Là,
1: 40?
0: Qui
1: existent.
0: Oui, oui. Au minimum, là.
1: Parce que là, ben, c'est ça. Quand on parle de la surabondance, puis du faux, c'est ça. On est dans le toc, non seulement bon, la nourriture, mais les faux palmiers, les aquariums, les petits ponts, les murs en raffia. Il y a tout là-dedans. Là.
0: Oui, il y a tout. Puis il y a vraiment des stratégies de dépaysement. Puis le pont dont tu parles, c'est vraiment un des éléments clés. Donc, on rentre dans le lieu et puis il n'y a pas de fenêtre la majorité du temps. On nous coupe de l'heure du jour. On ne sait pas il est quelle heure. On ne sait pas qu'est-ce qui se passe. On ne sait pas qu'il neige. On ne sait rien. Il y a un pont qui traverse et qui marque finalement le passage dans cet autre monde. Donc, il y a vraiment des stratégies qui sont utilisées puis qu'on a retrouvées dans d'autres lieux aussi, mais dans le tiki, c'était très présent. Puis, une autre chose qui est assez particulière dans le tiki, c'est qu'on associe vraiment ça à une création d'hommes d'affaires blancs, mais on a réalisé à travers les recherches que au moins la moitié des lieux tiki qu'on a retrouvés au Québec étaient sino-tiki. Ils avaient vraiment été ouverts par la communauté chinoise qui ont réalisé que c'était comme de la bouffe cantonaise qu'on servait avec l'ajout d'ananas et de cocktails exotiques.
1: Oui,
0: donc, pourquoi pas capitaliser là-dessus aussi. Donc, ils ont changé les noms ou les décors. Puis, eux aussi avaient une grosse partie des lieux tiki à travers le Québec. Là.
1: Oui. Ben, la cuisine, vous l'avez dit, il suffit d'ajouter un peu d'ananas puis ça fait exotique tout ça. Un rappel, Elvis Gratton et son fameux party de Noël hawaïen, c'était en 1980.
2: Oh! Puis ton buffet! Chapeau! Oh, c'est vraiment magnifique!
3: Hey, j'étais fatigué, moi, là, du menu traditionnel de Noël. Ah. C'est trop gras, ça! Fait que j'en ai parlé là au chef Léo Long, tu sais, du restaurant Bing Wing. C'est un spécialiste de la nouvelle cuisine, ça. Puis avec lui, on a créé un réveillon tropical.
2: Oh, c'est vraiment original.
3: Regarde. Hein? Ça, là, c'est la dinde Kon-Tiki, farcie à l'ananas, avec du coconut pilé puis des petits poules.
4: Mon fils, archéologue en New Guinea, adore les ponces de brebis farcies à la marmelade.
3: Ça, c'est fantastique. Ça, c'est du ragoût de pâte de homard.
2: Ah! Puis ça, c'est quoi?
3: Ah! Ça, c'est la tourtière Tutti Frutti. Ah. Puis comme entrée, on a aussi les mini-pizzas Honolulu, puis les bines ukulélé.
1: L'extrait d'Elvis Gratton en 1980. Bon, on en rit, on s'en moque dans ce film de Falardo, mais il y a aussi le kitsch bien de chez nous, hein, la grange ou le bar-salon.
0: Tout à fait, on se plaît à appeler ça l'exotisme vernaculaire, parce que c'est deux mots qu'on n'associe jamais ensemble, en fait. Mais quand on pense au Québec des années 60, on pense vraiment à la montée d'une identité francophone, on pense à comme on se rattache à tous ces codes ruraux-là, puis il y a aussi l'exode rural, on peut pas la nier. Donc, ouvrir une grange, disons, dans un milieu d'un centre-ville montréalais qui est en pleine modernisation, il y a quelque chose d'exotique.

0: quelque chose de dépaysant. Donc, on joue vraiment sur ces codes-là. Donc, la grange, oui, mais aussi tout le côté maritime. Il y a aussi tous les bars gaspésiens, les restos gaspésiens qui ont été ouverts. Donc, cet exotisme-là, de bien de chez nous, vient vraiment, nous dépayser, mais aussi solidifier cette appartenance puis cette identité, finalement, qu'on essaie de consolider. Là.
1: Mm-hmm. Il reste que ça décline dans les années 80, hein? Pourquoi? Qu'est-ce qui se passe à ce moment-là?
0: En fait, même dès les années 70, on commence à sentir, ça dépend pour quel thème. Il y a des communautés qui réussissent à s'afficher vraiment et continuer à connaître du succès. Mais il y a d'autres communautés ou d'autres lieux, comme les lieux de ski, qui déclinent à partir des années 70. Et il y a plusieurs raisons qui expliquent ça, dont la guerre du Vietnam. Donc, c'est sur nos téléviseurs, c'est partout au Québec. Tout notre lien à l'exotisme est vraiment teinté de douleur puis de souffrance. Il y a la montée du Flower Power. Il y a les études postcoloniales qui commence vraiment à apparaître à ce moment-là avec Édouard Saïd, etc. Il y a aussi la démocratisation du voyage. Donc, on commence à voyager de plus en plus. Donc, on n'a pas vraiment autant besoin d'aventures dépaysantes dans notre chez-nous. Donc, il y a vraiment, une toute sorte de facteurs qui expliquent que finalement, on se désintéresse à ces visions un peu édulcorées de ces lieux-là ou de ces cultures-là. Donc, on revient peut-être à quelque chose d'un petit peu moins flamboyant.
1: Bon, il en reste de moins en moins parce que c'est vrai qu'on les associe beaucoup aux années 60, 70, début 80. En tout cas, à l'âge que j'ai, j'en ai connu quelques-uns. Est-ce que c'est un patrimoine à préserver, ça?
0: Bien, pour nous, absolument. Parce que souvent, quand on parle, je pense qu'on a souvent discarté ces lieux-là justement parce qu'on disait que c'était des visions peut-être simplifiées, un peu stéréotypées. Mais en fait, si on discarte tous ces lieux-là, on discarte une grosse partie de notre immigration au Québec. Et ça, c'est assez dangereux, je trouve, à faire. C'est vraiment un piège parce que finalement, il y a une représentation, comme je disais, pour répondre à nos codes. Et elle est très, très symptomatique de toutes sortes de facteurs socioculturels qui se passent dans cette période-là. Donc, ils sont très... ils parlent vraiment de nous. Pour moi, c'est vraiment des lieux qui devraient... qu'on devrait archiver, qu'on devrait connaître leur histoire. C'est pour ça qu'on fait le livre. C'est pour ça qu'on continue à faire la recherche puis accumuler toutes les informations parce que dans le commercial, tout se perd très, très rapidement. Mais effectivement, il en reste très, très peu. Je pense qu'on a recensé 250 lieux dans notre livre. Il doit en rester 5% peut-être. Mais ceux-là qui restent, moi, j'encourage les gens à y aller. Visitez-les, encouragez-les, laissez-le savoir qu'ils sont importants pour vous. Prenez-les en considération parce que souvent, on a l'impression, puisqu'ils sont là depuis 40 ans, qu'ils vont être là un autre 40. Mais tout le changement générationnel est aussi difficile de reprendre.
1: Oui, j'imagine, mais oui.
0: Oui, exactement. Mais je pense qu'il pourrait y avoir des stratégies de reprenariat même qui pourraient être mises en place parce que, honnêtement, il y a tellement de décors plates, génériques en ce moment. Je suis pas une personne nostalgique, mais il y a quand même un peu moins d'efforts qui sont mis dans certains lieux. Donc, si on pouvait capitaliser sur un lieu qui est déjà extraordinaire puis juste rajouter des couches d'histoire dedans, donc pourquoi pas? Je pense à un lieu comme le Snowbird, disons, sur la Plaza Saint-Hubert, qui ont pris un restaurant français voûté comme une ancienne cave, la Chouannerie. Oui. C'est devenu le Zoo Bizarre, c'est devenu plein de choses. Puis maintenant, c'est un tiki bar, mais qui est capable, qui a gardé ce décor-là. Donc, on est capable de voir les strates historiques.
1: En terminant, pourquoi c'est typiquement nord-américain?
0: En fait, je pense que le rêve américain, c'est un rêve qu'on a beaucoup vendu aux immigrants. Moi, ma famille est portugaise, puis on leur disait « Venez au Canada, vous allez être millionnaire ». C'était pas tout à fait vrai, hein. Mais c'était quand même, il y avait une grosse promotion d'attraction. Puis, il y avait aussi ce sentiment que tout était à faire ici.
1: Puis, le lieu du possible, hein, c'est
0: oui,
1: ça.
0: Oui, exactement. Puis, c'est sûr qu'il y avait, avec le boom économique qu'on a connu dans les années 50, 60, ça nous permettait de faire des choses différemment. Mais en arrivant ici, c'est sûr qu'il fallait trouver des stratégies, des codes pour pouvoir survivre encore une fois. Là.
1: Oui. En tout cas, ça a fonctionné puis ça a marqué le paysage nord-américain, canadien, québécois. Puis c'est vrai qu'on en retrouve partout de ces lieux-là. Ils sont répertoriés dans cet ouvrage magnifique, Kitsch Québec. C'est publié donc chez Fides. Ça a été publié en 2021 avec nous, mon invité Roxane Arsenault et co-auteur de cet ouvrage, Caroline Dubuc, spécialiste du kitsch. Merci beaucoup d'avoir été là.
0: Ça fait plaisir.
1: Ici Maxime Coutier. Merci à toute l'équipe d'Aujourd'hui l'Histoire. On se laisse en musique. Tiens, quelqu'un. Bien le kitsch Claude François. Bonne soirée, à une prochaine fois.

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8: Votre nettoyeur fait-il la teinture? En Europe, un nettoyeur est une personne qui lave les vitres ou les parquets. Là-bas, on appelle teinturier la personne qui nettoie les vêtements à sec. En fait, le teinturier fait le nettoyage, le repassage à la vapeur et la teinture. Étrangement, la principale activité des teinturiers modernes est le nettoyage et non la teinture. Le commerce du teinturier s'appelle pressing. Chez nous, on appelle nettoyeur une personne dont le métier consiste à nettoyer à sec les vêtements, les tentures et les édredons. On appelle également nettoyeur le commerce spécialisé dans le nettoyage à sec. Les termes teinturier et pressing sont rarement employés chez nous. Nettoyeur est un régionalisme de bon aloi.
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9: Hermoso. El volcán atrás. Wow.
10: Il dit wow. C'est un extrait d'une vidéo captée dernièrement par un randonneur chilien qui filmait le paysage en montagne quand, tout à coup, le volcan Calbuco a craché vers le ciel un épais nuage de cendres. S'il y a une éruption volcanique que vous ne verrez pas captée sur YouTube, c'est celle dévastatrice de la montagne Pelée qui survenait il y a 113 ans, le 8 mai 1902. Un peu oubliée, mais l'une des plus meurtrières de tous les temps.
11: Le jeudi 8 mai 1902, à 8h02, Saint-Pierre est anéanti par une nuée ardente dévalant depuis la Pelée.
10: La montagne Pelée, volcan situé sur l'île de la Martinique et qui va anéantir la ville de Saint-Pierre, qui comptait alors près de 30 000 habitants. Avec son port, son théâtre, son jardin botanique et son tramway, Saint-Pierre est à ce moment la capitale commerciale et culturelle de la Martinique. L'éruption de la montagne Pelée n'est pas survenue sans signe avant-coureur. Dans les jours précédents, le volcan fait preuve d'une activité inhabituelle. La terre tremble et une odeur de soufre empeste l'air.
11: Le lundi 5 mai, à 12h45, une masse fumante de boue et de blocs déferle dans la vallée à 120 km à l'heure.
10: Mais les autorités préfèrent ignorer ces signaux. Le gouverneur de l'île s'installe même dans Saint-Pierre et prie les citadins d'y rester jusqu'aux élections prévues pour le 11 mai.
11: Le jeudi 8 mai, à 8h02, le chaos de l'enfer se déchaîne.
10: Dès le lendemain, la nouvelle parvient aux journaux d'ici. La Patrie de Montréal titre « Un nouveau Pompéi ». On parle du Roraima, un navire de Québec arrivé le matin de l'éruption à Saint-Pierre et qui fut aussi détruit. Un membre de l'équipage du Roraima, l'ingénieur C.C. Evans de Montréal, est l'un des rares qui survécut à l'éruption. Il racontait la scène. Un nuage de feu envahit le firmament en faisant un bruit d'enfer. Et en un clin d'œil, s'abattait sur la ville et sur la baie avec la rapidité de la foudre. Le Roraima prit feu immédiatement et fut presque coulé du premier coup. Le survivant le plus célèbre s'appelle Louis-Auguste Tiparis. Il doit la vie à sa malchance. Condamné à un mois de prison après une bagarre, il avait tenté de s'échapper et avait été envoyé au cachot. C'est dans cette petite pièce, protégée des éléments, que Tiparis fut retrouvé.
11: Fortement choqué, brûlé, Tiparis fut délivré 4 jours après la catastrophe.
10: Après son sauvetage spectaculaire, Tiparis rejoindra la troupe de cirque Barnum & Bailey. L'éruption dévastatrice de 1902 qui a fait disparaître une ville et ses 30 000 habitants servit de leçon à la science. On vit naître une nouvelle discipline, la volcanologie, qui étudiera les causes et les mécanismes des éruptions, permettant, de nos jours, de mieux surveiller les volcans à risque.
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8: Faut-il être majeur pour se présenter à un bar à salade? Dans son sens premier, le mot d'origine anglaise « bar » désigne un débit de boissons alcoolisées. On appelle également « bar » le comptoir devant lequel on prend une consommation. Enfin, un bar est aussi un petit meuble dans lequel on range des bouteilles d'alcool et des verres. Dans certains restaurants, le comptoir où les clients vont composer eux-mêmes leur salade s'appelle « comptoir à salade », mais le calque de l'anglais « bar à salade » est également accepté. Dans tous les pays francophones, on utilise le mot « bar » pour désigner un endroit où on peut consommer certains types d'aliments particuliers. On peut parler d'un bar à soupe, par exemple. Depuis quelques années, on trouve également des bars à tapas et des bars à sushi.
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13: Salut, je m'appelle Alexis Delancère, animateur du balado Ça s'explique, disponible sur l'application Radio-Canada Audio. Je m'invite à la radio aujourd'hui, en ce lundi de congé, pour vous présenter un de nos plus récents épisodes où il est question de cinéma. Vous avez peut-être entendu parler du film Dégueu, mettant en vedette Tom Cruise. Ce qui retient beaucoup l'attention ces jours-ci, ce sont surtout les critiques négatives qu'il s'est attiré depuis sa sortie en salle. Mais que le film soit jugé bon ou mauvais, ce qui est intéressant, c'est de se pencher sur la manière employée pour aborder la question des changements climatiques, un thème de plus en plus récurrent dans la cinématographie contemporaine et qui est souvent représenté sous la forme de films catastrophes. Si on part du principe que l'art en général et le cinéma en particulier sert à alimenter les réflexions sur les grands enjeux de notre époque, ben, l'approche actuelle n'est peut-être pas la bonne. Notre question, qu'est-ce qui cloche avec la façon dont les changements climatiques sont représentés dans les films? Notre invité?
14: Valérie Boisclair, journaliste spécialisée en environnement.
13: Et c'est parti pour Ça s'explique, le balado qui s'intéresse à l'actualité, une question à la fois et qui parfois s'invite à la radio.

0: Président, on m'a informé il y a 55 minutes qu'une explosion s'était produite sur notre Derrick.
1: D'où un gigantesque mouvement d'eau qui a déclenché un tsunami.
0: Nos estimations tablent sur des centaines de milliers de victimes. C'est Digger qui nous a collés dans ce pétrin, c'est Digger qui nous en sortira. Vous nous montrez quoi, là?
2: Ça a l'air énorme, ce truc.
0: Mais c'est le sang.
3: Wow, quelle entrée en matière. Panique à la Maison-Blanche, explosion, tsunami, vite, il faut réagir. C'est un peu ça, l'esprit catastrophiste, un peu, derrière ce film Digger, qui fait tant jaser ces jours-ci. Un film qu'a regardé attentivement notre invité du jour, Valérie Boisclair. Salut Valérie.
4: Salut Alexis.
3: Rebienvenue à notre micro. Valérie, Digger, là, c'était présenté, il faut bien le placer dans son contexte, comme étant le film de l'année sur le climat, très attendu par les cinéphiles. On sait que le réalisateur est très apprécié, un réalisateur oscarisé, Alejandro González Iñárritu. Très peu de détails avaient filtré en amont, avant la sortie du film. Il y avait un certain mystère qui l'entourait. Là, il est sorti et les chiffres au box-office ne sont pas incroyables.
4: Exact. Comme tu dis, très attendu. Quand on a eu les premières images, c'était en décembre 2025. On savait que c'était avec Tom Cruise, mais ils ont délibérément pas laissé fuiter beaucoup d'informations. Mais néanmoins, on comprenait que ce serait un film événement qui a nourri naturellement beaucoup de discussions chez les cinéphiles. Alejandro González Iñárritu, comme tu l'as dit, oscarisé, maintes fois récompensé. On le connaît pour Le Revenant, Birdman, pour Amores Perros, Amour Chien aussi en 2000, qui avait été un succès incroyable,
3: bon
4: autant
3: film.
4: Critique que populaire, oui. Alors voilà, à travers des entrevues que lui et Tom Cruise ont accordées, on a su que ce sera un mélange de comédie, de satire, de films catastrophes avec pour trame de fond la crise climatique. Mais il a fallu attendre juillet dernier pour voir la première bande-annonce. Et là, ça a confirmé que c'était une proposition complètement déjantée, résolument ancrée dans l'actualité, parce que voilà, Tom Cruise, il joue ce magnat du pétrole, Digger Rockwell, un riche Texan, très près du pouvoir, donc du président américain. Et donc, Digger, il va apprendre qu'une grande fissure a été provoquée par les forages de sa compagnie au Groenland, que là, il y a du méthane, qui est un gaz à effet de serre très puissant, qui s'en dégage en quantité astronomique. Et pire encore, Alexis, il y a un immense iceberg qui s'est détaché de la calotte glaciaire et qui se dirige droit vers l'Europe, où il risque de causer des dommages sans précédent.
3: La totale?
4: La totale. Mais voilà, depuis sa sortie, ça n'attire pas les foules, du moins pas celle attendue par les studios américains pour un film, on le rappelle, avec un budget qui avoisinerait les 180 millions de dollars américains.
3: Oui, mais gros budget, avec une facture très intéressante, audacieuse, sur papier, ça aurait pu marcher. Valérie, pourquoi c'est un flop? Pourquoi ça fait patate?
4: Ben, pour un paquet de raisons que les médias tentent d'analyser, mais essentiellement, un marketing en amont pas super bien ficelé, une sortie médiatique qui a laissé les critiques très divisées, au point que la stratégie publicitaire, ça a été de mettre de l'avant les critiques négatives pour encourager le public à venir en salle puis à se faire une tête par lui-même. Et donc, c'est ça que j'ai fait. J'ai été le voir en n'ayant lu aucune critique, mais surtout, ce qui m'intéressait, c'était de voir comment Iñárritu parle de la crise climatique. Parce que, bien que ce soit pas nouveau, j'ai réalisé au fil de mes reportages que, contrairement à plein d'autres crises, plein d'autres conflits qui marquent notre époque, il y a très peu de cinéastes qui s'attaquent à ce sujet-là.
3: Super intéressant. Content que tu te sois attardé à tout ça. Je trouve que c'est pertinent à notre époque. Et puis, dis-moi, Valérie, tout part de la possibilité de mesurer la présence de cette thématique à l'écran. C'est à partir de là que ça devient intéressant, ce type d'analyse-là. J'ai déjà fait un épisode de Ça s'explique où il y avait un test qui était développé pour mesurer la présence des femmes à l'écran. Est-ce que là, ce genre de test a été appliqué à la réalité climatique?
4: C'est tout à fait ça, Alexis. Ce sont des chercheurs du Buck Lab for Climate and Environment, du Colby College dans le Maine, qui l'ont développé dans l'idée de vérifier si, est-ce que c'est juste une impression, que ça nourrit pas beaucoup la fiction? Est-ce que ça peut être démontré, mesuré? Un test élaboré donc avec Good Energy, qui est une firme américaine qui conseille les créateurs au cinéma et à la télévision pour les encourager à faire une place à ces enjeux-là. Et c'est un test inspiré du test de Bechdel, donc qui mesure la représentation des femmes à l'écran, sauf que là, pour le climat. Donc, si vous voulez l'appliquer la prochaine fois que vous regardez un film...
3: Comment ça marche?
4: Ce test de la réalité climatique, c'est très simple. Deux questions à se poser.
3: Okay.
4: La première, est-ce que dans le film que je regarde, les changements climatiques existent? Donc, si ça se déroule, par exemple, pendant un événement météorologique extrême, comme The Lost Boss, Au cœur des flammes, c'est un film nommé aux Oscars en 2026 et qui se passe en plein pendant les feux de forêt en Californie, ça passe ce critère-là. Donc, ça peut être très explicite comme ça, mais ça peut être aussi plus subtil, comme dans le film d'animation « Le robot sauvage ». Il y a une séquence super belle où on est à vol d'oiseau, on passe au-dessus du pont du Golden Gate, puis on voit qu'il est submergé, qu'il y a des baleines même qui flottent au-dessus du tablier du pont, et on en comprend que c'est dû à la montée des eaux, conséquence donc des changements climatiques. Et la deuxième question, c'est est-ce qu'au moins un personnage est conscient de l'existence des changements climatiques? Puis ça, on voit que ça va se faire surtout à travers les dialogues, comme dans Bugonia.
5: L'évolution a repris, mais pour mener au chaos. Les êtres humains nouvellement évolués, vos ancêtres actuels, se sont affrontés dans un cycle infini de guerre, de génocide et d'écocide. Ils ont violenté la Terre, pollué ses eaux, ravagé son climat. Ils se sont empoisonnés aux drogues et aux technologies, et même confrontés à la démonstration irréfutable de leur propre autodestruction. Les humains ont persisté, sans relâche. Même moi, je suis devenue plus humaine. Plus égoïste et cruelle à force de rester en contact avec vos congénères.
3: C'est assez explicite.
4: Oui, mais on voit aussi que ça peut être dans les comportements des personnages. Par exemple, au Québec, dans le dernier film d'Anne Aymon, Amour Apocalypse, le personnage principal, il est éco-anxieux. Donc, ça peut être ça. Ça peut aussi être s'il y a quelqu'un qui prend part, par exemple, à une manifestation pour le climat, comme c'est le cas dans le film français « Appeler mon agent » qui est sorti plus tôt cette année.
6: Qu'est-ce que tu fais?
7: Tu m'as suivi, toi?
6: Vous faites quoi?
7: C'est Extinction Rebellion, on va faire une action sur le golfe. Mais tu peux pas rester là, en fait.
6: Quoi?
7: Vraiment, vraiment, vas-y.
6: Quoi?
7: Ils ont pas le droit de voler l'eau de tout le monde. On va venir faire les marioles comme ça en polo sur le grim.
6: Vincent, c'est dans les films que t'es puissant. Tu vas en
4: signer. Mais les chercheurs ont aussi pris en compte des petits détails. Par exemple, si un personnage voit un reportage sur l'environnement à la télévision. Et donc, le test, on le voit bien, ça exige pas que le climat soit la question centrale de l'histoire. Ce sont des mentions par-ci, par-là. Et en analysant les 250 films les plus populaires au cinéma et sur les plateformes de visionnement entre 2013 et 2022, les chercheurs y ont réalisé que près de 90 % échouaient le test. Fait encourageant, toutefois, depuis 3 ans, ils refont le même exercice avec les films en lice aux Oscars. Et bien que ça reste une petite proportion des nominations, ils constatent que de plus en plus de films en font mention.
3: Ah, c'est intéressant. Puis ils poussent l'analyse un peu plus loin, de façon encore plus granulaire, en regardant ça en fonction des genres cinématographiques. Alors, en ayant ça à l'esprit, Valérie, lesquels mentionnent le plus la question climatique?
4: On remarque que c'est surtout des films de science-fiction, des films de super-héros, les films catastrophes aussi, et pas tellement les comédies romantiques ni les films d'horreur. Et ça, ben, l'interprétation des chercheurs, c'est que ça s'intègre plus organiquement au récit quand la fin du monde est provoquée par un vilain ou que l'histoire prend place dans un futur pas si lointain.
3: Oui, et puis à travers tout ça, qu'est-ce que cherchent à nous dire ces tests-là? Qu'est-ce qu'ils nous révèlent en fait sur l'industrie cinématographique contemporaine?
4: J'ai parlé au co-créateur du test, Matthew Schneider-Meyerson, qui est professeur d'études environnementales à l'Université Rice au Texas. Et selon lui, c'est un test qui révèle que l'industrie a des biais, qu'elle évite le sujet. Dans une époque où les nouvelles des médias traditionnels peinent à faire leur chemin dans l'abondance de contenus auxquels on est exposé sur nos téléphones, sur nos ordinateurs, où l'actualité polarise énormément, où l'offre de contenu est fragmentée à travers tout plein de plateformes, les films, les séries télévisées aussi sont encore très, très populaires. Ils ont une immense portée. Et donc, si ces industries-là ne font pas de place au climat, ben selon lui, ça contribue à maintenir le public dans l'ignorance et dans l'évitement. Ça nous dit en fait que ces problèmes-là ne sont pas importants, voire qu'ils n'existent pas. Et ça, c'est un problème, selon les chercheurs, parce que ça nous présente une image faussée à la longue de la réalité, du monde dans lequel on vit. Et quand j'ai commencé à m'intéresser à la question, Alexis, le premier film qui m'est venu en tête, c'est « Le jour d'après ». Est-ce que tu l'as vu?
3: Le jour d'après. Oui, oui, oui, ça c'est un autre film catastrophe, il me semble.
4: Film catastrophe. Ah, oui. J'avais 10 ans quand c'est sorti, ça a marqué mon imaginaire. Là-dedans, le climat est bouleversé, il y a un froid extrême qui menace de s'abattre sur la planète. L'affiche, c'est la Statue de la Liberté ensevelie sous la neige.
3: Ah, je m'en souviens.
4: Et tout ce qu'on voit, c'est la main qui tient la torche.
8: Il faut évacuer toute la population qui est au sud de cette ligne. Que fait-on pour la population au nord?
9: Si les gens vont dehors, la tempête les tuera.
10: Dépêche !
9: Leur meilleure chance de s'en sortir, c'est de rester à l'abri et prier.
4: Dans ce film-là, on a un climatologue, joué par Dennis Quaid, qui tente d'alerter le gouvernement de la menace imminente. Puis ça aussi, c'est un élément analysé par les chercheurs. qui nous parle de climat? Est-ce qu'il y a un décalage avec la réalité là aussi? La figure du héros, c'est souvent la même, un homme caucasien entre 30 et 60 ans qui voit venir le problème, qui alerte les gens, qui tente de se porter à la rescousse de l'humanité. Alors que les chercheurs font remarquer que dans les faits, les femmes, les plus jeunes, les personnes racisées sont statistiquement plus susceptibles de subir les effets des changements climatiques. Donc, ce serait logique, selon eux, de mettre en scène des personnages qui parlent de ces réalités-là. Cette figure du scientifique, on la retrouve aussi dans le film « Don't Look Up » d'Annie Cosmic, où une comète fonce vers la Terre qui menace de tout faire exploser. C'est un film que le réalisateur Adam McKay, il a dit avoir écrit après avoir pris conscience des conséquences du réchauffement climatique. Et là-dedans, le professeur incarné par Leonardo DiCaprio et son étudiante qui est jouée par Jennifer Lawrence voient la fin du monde venir, mais à l'image des experts du climat, personne ne les écoute.
10: Ça peut pas être vrai, ça peut pas être vrai. Ça peut pas arriver. Kate, dites-moi que ça peut pas vraiment arriver.
11: J'ai entendu dire qu'il y a quelque chose qui vous chiffonne.
10: Nous avons découvert une très grosse comète.
11: Oh, bravo.
12: Qui se dirige droit sur la Terre.
13: Cette comète, c'est ce qu'on appelle une tueuse de planète.
11: Pour l'instant, je propose qu'on patiente et qu'on avise.
10: Qu'on patiente et qu'on avise ?
11: On patiente.
14: Et ensuite, on avise. Il y a une première phase où on patiente et ensuite on digère. Ça, c'est la phase où on avise.
10: C'est la pire nouvelle de l'histoire de l'humanité et on s'est pris un vent.
11: On fait quoi ? Il faut qu'on sorte l'information.
10: On l'a fait fuiter.
3: Alors, extrait du film Don't Look Up d'Annie Cosmic, que j'ai en partie apprécié, je dois le dire. Le jeu d'acteur notamment et la facture visuelle, si on veut, de ce film-là. La cinématographie, elle est bonne, à mon avis, à mon humble avis, mais au-delà de ça, là, on s'en fout de mon avis. Ce que je veux savoir, là, l'effet là, recherché à travers cette approche directe catastrophe ou film catastrophe, quel est-il auprès du grand public, cet effet-là? Est-ce qu'on atteint les objectifs de sensibilisation que se sont peut-être donnés les réalisateurs et les réalisatrices qui font ce choix-là?
4: Ça dépend. En fait, si je reviens à l'exemple du jour d'après, même si ce n'est pas scientifiquement plausible, il y a une étude de l'Université de Yale qui a démontré que ça avait sensibilisé le grand public, ça avait permis de modifier certaines perceptions sur le climat. J'ai aussi parlé avec le chercheur Tom Van Laar, qui n'est pas relié à l'équipe du test de la réalité climatique, mais lui, il a participé à une analyse de 35 films catastrophes pour voir est-ce que ça permet aux spectateurs de bien comprendre les enjeux, est-ce que ça provoque un changement en eux. Et le constat, c'est que la catastrophe, ça fonctionne généralement mieux au box-office que pour sensibiliser les gens, puis les amener à réfléchir à leurs habitudes de consommation. Et on voit que ça peut aussi carrément rebuter le public.
3: Ben oui, l'effet
4: un film
3: contraire.
4: Sur le climat, exact. Ça, c'est une crainte que j'ai entendue chez des réalisateurs, des producteurs, d'autres chercheurs à qui j'ai parlé. Si c'est abordé de manière forcée, plaquée, que ça sonne moralisateur, ça n'aura pas l'air vrai, ça ne convaincra pas. Et le risque aussi d'aborder la question de manière trop frontale, c'est que les gens n'aient pas envie d'aller voir ça au cinéma. Il y a une chercheuse qui me disait, l'apocalypse, ça nous amuse seulement quand il y a des zombies, pas quand c'est trop près de nous. Et donc, une des solutions pour remédier à ça, ce serait de trouver l'équilibre entre ce qu'on appelle le pan et la tortue.
3: Pardon?
4: Le pan, Alexis, c'est la catastrophe. C'est le drame, c'est spectaculaire, ça fascine, ça déploie ses plumes. Après tout, c'est du divertissement, en fait.
3: Et la tortue?
4: Et la tortue, c'est la créature qui avance lentement, mais qui sait où elle s'en va et qui essaie de nous faire passer un message important. Voyez, ce sont des choses qui se produisent ou qui peuvent se produire et nous devons prendre soin de notre planète.
3: Donc, voilà qui est intéressant et qui va peut-être permettre de guider les réalisatrices et réalisateurs qui tenteront de parler de climat dans les films qu'ils font. Tu as vu donc Digger, on le rappelle. Est-ce que ce film-là, on ne l'a pas dit encore, là, est-ce qu'il passe le fameux test de la réalité climatique?
4: Ça passe le test de la réalité climatique. On répond à ces deux questions dont je vous parlais plus tôt. Ça réussit même à avoir le pan et la tortue. Mais le chercheur Tom Van Laar me disait, ça reste insuffisant et je suis assez d'accord avec lui parce qu'il y a un élément qui m'a marqué. C'est un film qui laisse peu de place à l'espoir. Hein, sans vous vendre la mèche, là, Iñárritu, il y a un regard très critique des élites, de la façon dont l'opinion publique peut être manipulée, mais aussi un regard très sombre, je dirais fataliste même. Et c'est là où tous les experts s'entendent. La catastrophe, c'est bien, mais il faut plus d'histoires, plus de récits intimes, plus incarnés, plus personnels, auxquels le public peut s'attacher. Quand on regarde un film, on est moins sur nos gardes. Et ça, on le sait parce que des tests d'imagerie par résonance magnétique ont été menés par des chercheurs. Et Tom Van Laar me disait que notre cerveau, il réalise pas que ce que les personnages vivent, c'est pas nous. Donc après, quand on y repense, ça nous habite en quittant le cinéma et peut-être que ça peut nous faire voir le monde différemment. Est-ce que ça va réussir à tout coup? Non. Le cinéma, est-ce qu'à lui seul, il peut changer le monde? Non plus. Mais ça reste un miroir qui nous renvoie à notre propre image. Et ça, ben, c'est un pouvoir qu'il ne faudrait pas sous-estimer.
3: Non, ne pas sous-estimer, ne pas négliger. Mais c'est vrai, quand on le fait, ce cinéma, de façon intelligente et avec ces principes que tu viens de nous énoncer de façon claire et précise. Merci beaucoup, Valérie, pour ce passage à notre micro.
4: Merci, Alexis.
3: Bon cinéma.

C'est ce qui met un terme à cet épisode du balado Ça s'explique qui, aujourd'hui, exceptionnellement, s'est invité à la radio. Sachez que vous pouvez suivre le fil de notre production sur l'application Radio-Canada Audio à raison de 4 épisodes par semaine. Ça va nous faire plaisir de vous accueillir si vous n'êtes pas familier avec nos contenus. On est preneur hein, aussi si vous avez des questions et des suggestions. Écrivez-nous à Ça s'explique à commercialradio-canada.ca. À la réalisation pour cet épisode, Geneviève Gagné. À la recherche, Stella Dupuis. À la technique, Caroline Boivin. Quant à moi, je m'appelle Alexis Delancerre et je vous dis à une prochaine. Allez, salut!

Ça sonne un peu comme un tango, hein? C'est justement le titre de cette composition, « Comme un tango », du violoncelliste Vincent Bélanger. C'est une des pièces de son disque « Songe » et c'est un album qui porte bien son nom parce qu'il nous met dans un état rêveur, introspectif. Une musique qu'on pourrait classer dans ce style néoclassique très populaire ces dernières années, des compositions accessibles, parfois proches de la structure de la chanson, et un aspect cinématographique aussi. On y retrouve des qualités similaires à celles des musiques d'André Gagnon ou de François Dompierre, par exemple. C'est un disque de cordes. La contrebasse, la harpe, le violon s'ajoutent au violoncelle pour interpréter des compositions originales et des relectures aussi. Justement, une reprise d'André Gagnon, la pièce « Cantilène » avec la voix de la soprano Amélie Moïse.

Les cordes dialoguent constamment entre elles. C'est comme si elles étaient tressées ensemble. Il y a des moments plus corsés sur le disque, surtout quand le violoncelle rugit dans les graves. Mais dans l'ensemble, on est dans la douceur, la mélancolie, l'émotion. Songe de Vincent Bélanger. On passe au jazz avec l'album Mystic Suite du Atlantis Jazz Orchestra. C'est un ensemble d'Ottawa. C'est le disque qui clôt leur trilogie mythologique. Alors, après Poséidon et Zeus, on s'inspire du royaume d'Hadès. C'est un album spirituel et plein de ferveur. C'est parfois orageux, mais dans le beau sens du terme. Et c'est un album qui puise dans toutes sortes de styles. La bossa, le mambo, les percussions africaines. L'influence de John Coltrane est évidente. C'est effervescent. Ça donne un peu la fièvre, comme on dit. Le quintet a été fondé en 2013 par le saxophoniste Zachary Friends et le pianiste Pierre Chrétien, qui compose les pièces et qui s'en donne à cœur joie sur son Fender Rhodes. Il a aussi invité le réputé saxophoniste Peter Kankura à jouer avec lui.

Gates of the Sun de l'album Mystic Suite du Atlantis Jazz Orchestra. J'aurais pu vous faire entendre n'importe laquelle des compositions, elles sont toutes excellentes. Alors pour une dose supplémentaire, je vous laisse avec quelques mesures de Asphodel Meadows. Ici Ariane Cipriani, merci d'être à l'écoute. Portez-vous bien.

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5: Les Canadiens coincés au Panama à la suite du tremblement de terre de vendredi se disent laissés à eux-mêmes.
6: C'est décevant de voir que on n'a pas eu plus de communication, on se sent oublié.
5: Le principal aéroport du pays fonctionne au ralenti en raison de risques d'effondrement. Mark Carney favorable à un cessez-le-feu énergétique pour apaiser la guerre en Ukraine. Et des organismes communautaires se mobilisent afin d'offrir un peu de réconfort à ceux qui en ont besoin en ce week-end de l'Action de grâce.
7: Une chance que ça, parce que je ne mangerai pas. Par plus, j'ai le diabète, parce que ça allait être en maudit de les manger ici.
8: Bonjour, ici Marie-Michèle Bordua. Bienvenue à ce Radio-Journal. Trois jours après le puissant séisme qui a frappé le Panama, des Canadiens tentent toujours de rentrer au pays. Plusieurs voyageurs dénoncent le manque d'aide d'Ottawa après des évacuations et d'importantes perturbations dans les aéroports. Hugo Métro suit les derniers développements. Hugo, quelle est la situation là sur place?
9: Eh bien, le Panama est toujours en état d'urgence après ce séisme de magnitude 7,7 qui a frappé le pays vendredi. Une centaine de répliques ont été enregistrées et plusieurs infrastructures ont été endommagées, ce qui perturbe les opérations dans les aéroports. Il y a notamment un groupe de près de 150 Canadiens qui a dû quitter son hôtel en raison du risque de tsunami avec plusieurs enfants. Et une fois arrivé à l'aéroport de Rio Hato, plusieurs disent avoir attendu jusqu'à 12 heures à l'extérieur sans eau ni nourriture. C'est le cas de la Canadienne Patricia Zucala qui est toujours bloquée au Panama avec sa fille de 10 ans. Elle raconte.
6: Il y a du monde qui manque des médicaments. Ils n'ont pas accès à leurs médicaments. Il y a quelqu'un qui s'est entorsé la cheville. Il a fallu qu'il aille au médecin seul, ici, pour trouver une façon de s'aider. Tout le monde est en souffrance.
8: Et Hugo, on le disait, plusieurs voyageurs dénoncent le manque d'aide des autorités canadiennes.
9: Oui, certains disent avoir contacté l'ambassade, mais avoir essentiellement été renvoyés vers les autorités locales. Et ce qui suscite surtout la colère, c'est que l'ambassade est fermée pendant la longue fin de semaine de l'Action de grâce. Voici à nouveau Patricia Zucala.
6: Ils ont dit rien. Ils m'ont dit qu'ils étaient fermés jusqu'à mardi. C'était férié. Il n'y a rien à faire. Et c'est décevant de voir qu'on n'a pas eu plus de communication. On se sent oublié ici un peu.
9: Affaires mondiales Canada rappelle que les services consulaires d'urgence restent accessibles 24 heures sur 24 depuis Ottawa.
8: Merci Hugo.
9: Au revoir.
8: L'Arabie saoudite prolonge la suspension des opérations à l'aéroport international de Riyad qui a été la cible de plusieurs attaques des rebelles du Yémen dans les derniers jours. Une frappe de missile a fait 13 morts et plus de 300 blessés samedi. Une autre a tué au moins une personne hier en plus d'en blesser une dizaine d'autres. L'ampleur des attaques qui ont visé la capitale saoudienne est inédite depuis 2014. Le gouvernement iranien, allié des Houthis, se dit prêt à faciliter le dialogue entre les deux parties. Le président ukrainien prévient que Kiev va riposter si la Russie ne respecte pas la trêve concernant les infrastructures énergétiques annoncée par Donald Trump hier. Le premier ministre Mark Carney et les dirigeants européens alliés de l'Ukraine saluent ce nouveau développement en attendant de voir s'il se concrétisera sur le terrain. Mais ils soutiennent qu'il faut maintenir la pression sur Moscou.
10: Même s'il a déclaré qu'il n'était pas au courant d'une entente entre son pays et la Russie, le président ukrainien Volodymyr Zelensky a néanmoins salué l'annonce de Donald Trump. Mais encore faut-il que le cessez-le-feu devienne une réalité, selon lui. L'Ukraine est prête à s'abstenir de frapper des installations énergétiques russes. Et nous attendons de la Russie qu'elle fasse preuve de la même volonté, a dit le dirigeant ukrainien. Il se questionne toutefois à savoir si Moscou veut réellement la paix. Volodymyr Zelensky affirme que la Russie a frappé des installations énergétiques en Ukraine après l'annonce de Donald Trump d'un cessez-le-feu.
11: Donald Trump ayant, disons, le passé qu'on lui connaît.
10: Raphaël Jacob est chercheur associé à la chaire Raoul Dandurand.
11: Est-ce que depuis le début de son deuxième mandat, lorsqu'il est question de faire de grandes annonces à l'international, gardons-nous une petite gêne avant d'être moindrement confiants qu'il y a vraiment quelque chose qui s'est fait.
10: Dimanche matin, Volodymyr Zelensky a aussi déclaré aux médias américains ABC qu'il organiserait des élections si la Russie acceptait un cessez-le-feu complet cette fois-ci de 60 jours.
12: We will be ready for any choice of our people.
10: Si les conditions établies par Volodymyr Zelensky étaient respectées par la Russie, Kiev sera prêt à accepter n'importe quel choix de la population ukrainienne lors d'une élection. Ici Marc-Antoine Leblanc, Radio-Canada. Montréal.
8: À deux semaines du second tour de l'élection présidentielle au Brésil, des ressortissants qui vivent au Canada s'inquiètent de la montée de l'extrême droite dans leur pays d'origine. Le sénateur conservateur Flavio Bolsonaro a créé la surprise au premier tour en devançant le président sortant de gauche, Lula. Magali Lévesque.
13: Des membres de la diaspora brésilienne de Toronto se sont rassemblés à Nathan Phillips Square dimanche. Ils étaient environ une soixantaine à avoir répondu à l'appel du groupe Coletivo Brasileiro. Ce dernier appuie la réélection du président sortant Lula da Silva, mais vise surtout à mobiliser les électeurs locaux.
14: It means everything. It means our democracy. It means our sovereignty.
13: Le second tour des élections présidentielles aura lieu le 25 octobre prochain et des bureaux de vote seront ouverts ici même, à Toronto. La lutte s'annonce particulièrement serrée. Flavio Bolsonaro, fils de l'ancien président Jair Bolsonaro, devance actuellement Lula da Silva par seulement 2 points, 47 % contre 45 %.
15: Everything that matters, the Amazon, the LGBT community, the minoritized communities in Brazil.
13: Cette progression de l'extrême droite alerte les participants qui s'inquiètent aussi pour le coût de la vie, la corruption, l'environnement et le droit des minorités. Ici Magali Lévesque, Radio-Canada, Toronto.
8: Pierre Poilievre va se rendre au Michigan demain pour plaider en faveur d'un libre-échange sans tarif. Sa visite à moins d'un mois des élections de mi-mandat va se dérouler au moment où les États-Unis intensifient la pression commerciale sur le Canada. Le ministère de l'Immigration du Québec a fermé plus de 700 dossiers en raison d'une erreur informatique. Des centaines de personnes ont été plongées dans l'incertitude durant la fin de semaine lorsqu'ils ont vu leur dossier d'application au programme de sélection des travailleurs qualifiés disparaître de la plateforme. L'avocate en droit de l'immigration, Soraya Blouin, rapporte avoir reçu des dizaines de témoignages de personnes inquiètes de leur avenir au pays. Elle dénonce le temps de réaction du ministère.
16: La communauté immigrante a vécu énormément de stress dans les derniers mois et le changement de gouvernement est un nouveau changement en tant que tel et qui peut être source d'anxiété pour cette communauté. Et donc, si on se souvient de la fermeture du PEC, si on se souvient des différents changements auxquels la communauté a été confrontée, un changement comme celui-là en plein week-end, c'est beaucoup sur le moral.
8: Le ministère de l'Immigration assure que les personnes touchées n'auront pas à recommencer le processus et que des équipes analysent le problème. La nouvelle version du test de français pour les étudiants en enseignement au Québec se fait toujours attendre. La refonte de cet examen qui donne des mots de tête à plusieurs étudiants a été lancée en 2023 et devait être prête pour la rentrée. Mais il faudra attendre l'an prochain avant que le nouveau test soit mis en place. Le temps presse selon la professeure à l'Université du Québec à Trois-Rivières, Priscilla Boyer, parce que la version actuelle de l'examen n'est pas adaptée à la réalité enseignante.
17: Les étudiants ont une espèce de liste là, infini de termes à apprendre par cœur, de vocabulaire et de définition pour essayer de réussir leur épreuve. Pour eux, c'est dommage parce que les années passent puis on n'a pas toujours la nouvelle épreuve.
8: La réussite de ce test de français est obligatoire pour obtenir le brevet d'enseignement. Enfin, en cette journée de l'Action de grâce, des organismes communautaires se mobilisent partout au pays pour offrir des repas chauds aux plus démunis. Mais les effets de la hausse du coût de la vie et de la flambée du prix des aliments se font sentir sur leurs activités. Félix Pilon a préparé ce qui suit.
18: We're going to have mashed potatoes, Glazed carrots.
19: Le cuisinier de la mission d'Ottawa, Rick Watson, a une grosse mission pour le repas de l'Action de grâce.
18: We're going to be serving about 800 turkeys total.
19: La mission distribuera au total plus de 18 000 repas pour l'occasion. Un record au goût amer, alors que de plus en plus de personnes ont recours aux organismes pour se nourrir. C'est le cas de Ginette Orphanos, qui se rend souvent à la soupe populaire de Hull.
7: J'ai une chance que ça, parce que je ne mangerai pas. Par plus, j'ai le diabète, parce que ça allait dans mon dîner manger ici.
19: Selon une étude de l'Université Dalhousie, le coût moyen du repas de l'Action de grâce a grimpé d'environ 3 $ depuis l'an dernier. Cette hausse pèse lourdement sur les consommateurs, mais aussi sur les services d'aide alimentaire. La soupe populaire de Hull compte servir jusqu'à 300 assiettes pour l'Action de grâce, comme l'explique son directeur général, Michel Kassongo.
20: Pour que nous continuions à répondre aux besoins de la population, on a besoin de soutien financier d'une part et des collaborations avec les autorités, les élus locaux.
19: Malgré l'inflation, la mission d'Ottawa et la soupe populaire de Hull répondent présents. Mais c'est grâce à la générosité des donateurs et à l'appui des secteurs publics et privés que ces organismes peuvent veiller à ce que personne ne reste sur sa faim. Ici Félix Pilon, Radio-Canada, Ottawa.
8: Voilà, c'était le Radio-Journal. Pour d'autres nouvelles, je vous invite à consulter l'application mobile Radio-Canada Info. Bon début de journée.

0: Bonjour tout le monde, on est très heureux d'être avec vous en ce lundi 12 octobre, le lundi de l'Action de grâce. J'espère que vous avez eu l'occasion en fin de semaine de prendre le temps de vous rassembler, peut-être avec vos proches, vos amis, juste peut-être de ralentir un peu et de profiter. Bon, on a eu quand même de la belle météo dans plusieurs régions de l'Ontario, du soleil. Aujourd'hui, d'ailleurs, on devrait continuer d'avoir des journées un petit peu plus, assez douces pour ce qui est des températures, voire un peu chaud pour ce qui est de Toronto. Cet après-midi, à Toronto, on prévoit un maximum de 23 degrés avec facteur humidex de 27. Retour du facteur humidex pour la région de Toronto. C'est un petit peu la même chose pour ce qui est de Barrie. Kingston aussi, maximum de 19 prévu en après-midi. Pour le moment, il y a du brouillard un petit peu partout dans toutes les régions. Pour ce qui est de Windsor, 16 degrés en ce moment, mais maximum de 26 avec un humidex de 30 cet après-midi. À London, maximum là aussi de 24 degrés avec facteur humidex de 29. Bon, un petit peu plus frais dans le nord de l'Ontario. À Sudbury, il fait 13 degrés en ce moment. Par contre, les températures sont à la baisse et vont atteindre 8 degrés cet après-midi. Et il y a de la pluie intermittente qui est prévue à peu près toute la journée. Ce soir aussi, à Hearst aussi, froid ce matin, 3 degrés. Et là aussi, de la pluie intermittente. Et je profite de cette occasion pour saluer tous les auditeurs du sud et du nord de l'Ontario qui se joignent à nous en ce lundi de congé. Ça nous fait très plaisir d'être avec vous ce matin. Et ce matin, à la réalisation de l'émission, c'est Andrea Sarajeva. Bonjour Andrea.
1: Bonjour Camille.
0: On va parler dans cette première heure de démographie et de son impact sur l'environnement.
1: Oui Camille, ce matin on va se pencher sur une étude qui a été publiée dans le The Journal of Population and Sustainability, donc le journal de la population et de...
0: La durabilité.
1: Durabilité, voilà, merci beaucoup. Et pour les auteurs de l'étude, en fait, le sujet du changement climatique doit aussi peser dans la balance lorsqu'on parle de recul de la fécondité ou encore du vieillissement de la population. Donc on aura une des chercheuses de l'étude avec nous ce matin pour nous expliquer tout cela.
0: Et on va aussi parler de la fin des paiements du RAFEO pour les étudiants des collèges privés.
1: Ouais, en effet, la semaine dernière, le ministre des collèges et des universités a mis fin au versement d'aides financières pour les étudiants des collèges privés, après avoir découvert des activités suspectes. Ça, c'était selon des audits qu'il avait reçus. Donc, ce matin, on a une étudiante qui est directement impactée, qui va nous raconter ce que cette décision, elle change dans son quotidien.
0: Et plus tard, parce que bon, c'est l'Action de grâce, on va aussi parler de citrouille.
1: Oui, tout à fait. On est sûrement nombreux à consommer de la citrouille maintenant et puis dans les mois qui viennent. Donc, on va aller voir du côté des agriculteurs pour savoir comment se passe leur saison. Est-ce que les citrouilles, elles ont été fortement affectées par les nombreuses pluies de l'été? On posera la question à Mitch Deschalets qui travaille dans le nord de la province.
0: Merci, Andrea. À la culture, Makia Nyong est avec nous ce matin. Bonjour Makia.
2: Bonjour Camille.
0: De quoi est-ce que vous allez nous parler aujourd'hui?
2: Alors aujourd'hui, on va discuter exposition. On a l'exposition After the Island au musée Gardiner et j'ai pu rencontrer un des artistes, Eddie Firmin, et j'ai aussi discuté avec la curatrice Joséphine Denis.
0: Merci Makia. Et aux informations ce matin, Annie Poulain est fidèle au poste. Bonjour Annie.
3: Bonjour Camille.
0: On commence avec une nouvelle. Le ministre du Logement de l'Ontario prend ses distances par rapport à l'objectif provincial de construire 1,5 million de logements.
4: Oui, on se rappelle de cet objectif. En 2022, le gouvernement Ford avait promis la construction d'1,5 million de logements en 10 ans dans la province. Maintenant, Rob Flack ne rejette pas totalement cet objectif, mais il a dit en comité parlementaire qu'il n'est plus concentré sur cette cible. À Queen's Park, il y a l'opposition qui reproche au gouvernement d'être en voie d'atteindre moins de 60 % de sa cible fixée pour cette année. Le ministre répond pour sa part que les mises en chantier ont connu une reprise récente. Il attribue cette reprise au remboursement de la TVH pour l'achat de logements neufs et à la baisse des frais d'aménagement.
0: Et en politique municipale à Toronto, Olivia Chow promet la création d'un programme universel pour l'alimentation des élèves dans les écoles si elle est réélue à la mairie.
4: Elle espère ainsi fournir des dîners dans les écoles en plus des collations qui sont déjà distribuées. Selon elle, c'est une mesure qui aidera les enfants à apprendre tout en permettant aux familles d'économiser environ 1 800 $ par année. Olivia Chow n'a toutefois pas révélé combien l'élargissement du programme d'alimentation dans les écoles coûterait aux contribuables. Il y a son principal l'adversaire Brad Bradford qui remet en question la capacité de la ville à payer pour cette mesure qui est proposée par la mairesse sortante.
0: Merci Annie. On va vous retrouver vers 6h30 pour un bulletin un petit peu plus long. Quelques nouvelles de sport maintenant pour vous. Au baseball, d'abord, les Brewers de Milwaukee l'ont emporté 2-1 contre les Dodgers de Los Angeles. C'était le premier match de leur série de championnat de la Ligue nationale hier. Les deux équipes ont chacune gagné au moins 100 matchs cette saison. En ronde ultime de la Ligue nationale, c'est la première fois que ça arrive depuis 1976. Et l'an dernier, Los Angeles avait balayé Milwaukee à cette même étape en route vers un deuxième titre d'affilée de la série mondiale. Les Brewers sont parmi les 5 clubs qui n'ont jamais remporté la série mondiale. Et dans la Ligue américaine, la série de championnat va opposer les Guardians de Cleveland et les Rays de Tampa Bay. À partir de ce soir, les Rays qui ont dominé l'américaine avec 98 gains durant la saison régulière. Ils ont été champions de la Ligue en 2008 et 2020, mais n'ont jamais eu l'occasion de tout rafler. Cleveland vient de signer 3 gains de suite en éliminant les White Sox de Chicago en 5 rencontres. Et au tennis, la Canadienne Gabriela Dabrowski et sa partenaire brésilienne Luisa Stefani ont remporté hier le titre en double de l'Open de Chine de la WTA 1000 à Pékin. Le duo a facilement disposé des premières têtes de série, la Tchèque Kateřina Siniaková et la Chinoise Zhang Shuai, en 2 manches de 6-1 et 6-2. Une finale qui n'a duré que 59 minutes. Et il s'agit du 25e titre en carrière de Dabrowski sur le circuit de la WTA, dont un 5e cette saison. L'Ontarienne de 34 ans compte désormais 7 titres dans des tournois de catégorie WTA 1000. Il est 6h17. Si vous voulez nous écrire à l'émission, il y a la bulle de conversation disponible sur l'application audio. Également, notre numéro de téléphone 416-205-6466. On va faire le tour maintenant de quelques nouvelles d'économie avec Andrea. En économie, d'abord, on vient juste d'apprendre les lauréats du prix Nobel d'économie.
1: Oui, il s'agit des Américains Robert Hall et Michael Wood Ford. Ils ont gagné le prix pour leur travail sur les fondements microéconomiques de la stabilisation macroéconomique.
0: Et puis, c'est toujours des titres un petit peu longs.
1: Oui, exactement.
0: Mais il y a beaucoup de travail derrière ces titres-là. Par ailleurs, on a appris que Pierre Poilievre va se rendre aux États-Unis demain.
1: En effet, le chef du Parti conservateur y retourne pour demander le retrait des droits de douane américains et défendre le libre-échange. Pour rappel, il avait entrepris des voyages similaires en mars et en septembre. Donc, il sera de passage à Détroit, au Michigan, pour rencontrer des dirigeants d'entreprises et accorder des entrevues aux médias américains. Ça, c'est selon le communiqué qu'on nous a transmis ce matin. Le chef de l'opposition officielle espère mettre de l'avant sa proposition de pacte automobile sans tarif. Il souhaite également convaincre les Américains que les salves de droits de douane imposées par l'administration Trump nuisent aux citoyens au nord comme au sud de la frontière.
0: Et Mark Carney a commenté le rôle de Donald Trump dans le cessez-le-feu entre l'Ukraine et la Russie.
1: Oui, Mark Carney a remercié le président américain Donald Trump pour son rôle de premier plan qu'il a joué dans les efforts visant à conclure un cessez-le-feu énergétique, ça c'est l'adjectif qui est utilisé par Mark Carney et Donald Trump, entre l'Ukraine et la Russie donc. Parce que Donald Trump avait déclaré sur les réseaux sociaux hier que l'Ukraine et la Russie se sont entendus sur un cessez-le-feu, mais il n'a pas vraiment donné plus de détails. Et puis, M. Carney a également exprimé le ferme appui du Canada à cet accord. Ça, c'est selon un communiqué du cabinet du Premier ministre qui a été publié juste après l'entretien entre les deux dirigeants. Mais le même jour, c'est-à-dire hier, Mark Carney a également fait savoir aux dirigeants ukrainiens que le nouvel accord conclu

0: quatre artistes caribéens canadiens, donc P.J. Anderson, Eddie Firmin, Manuel Mathieu et Sharon Norwood. Et ces quatre artistes explorent à travers la céramique la mémoire, la migration et l'identité. Donc j'ai pu échanger avec l'artiste Eddie Firmin qui présente plusieurs œuvres, donc séparées en deux. On a d'abord l'exposition Punchin X qui permet d'avoir une installation interactive avec des sacs de frappe en céramique ornés de visages humains et de motifs. Donc lorsqu'un visiteur s'approche, les sacs pivotent et ça permet d'interroger la violence et la vulnérabilité. Et on a aussi une autre exposition qui s'appelle Sans signe, qui est une sculpture représentée en céramique avec un personnage assis dans une embarcation. Et on a une carte du monde inversée derrière qui permet d'évoquer la migration. Donc Eddie raconte la politique de résistance par le corps et les choses qui n'étaient pas autorisées à l'époque pour les esclaves.
1: Je m'intéresse beaucoup aux politiques de partage du savoir, mais ce qu'on appelle des body politics, c'est des politiques de résistance par le corps. Donc on a appris, je vais vous donner un exemple simple, comment, par exemple le gros car de chez moi, durant toute la période de l'esclavage jusqu'à après, beaucoup de choses n'étaient pas autorisées à avoir une connaissance écrite, on n'était pas autorisé à avoir une connaissance des plantes, on n'était pas autorisé à savoir dessiner, on n'était pas autorisé à... Donc on a dû inventer de nouvelles manières de transmettre. Et par exemple, au gros cas, il y a sept rythmes. Donc on sait que si un rythme est joué, et que tu dis quelque chose qui ne va pas avec le rythme, il y a un double langage. Donc on doit comprendre quelque chose d'autre. Ce que le maître ou ce que la personne en position de pouvoir ne pourra pas avoir. Pareil pour la danse. La danse permet aussi de transmettre des informations sans qu'on ait rien dire. La bouche est fermée, mais le corps s'exprime. Et le fait de se réunir aussi tous ensemble crée une collectivité de conscience. C'est comme voir un peu l'espace social en trois dimensions, avec tout son corps en même temps.
0: En poursuivant l'échange, on pousse l'interaction un peu plus loin, puisque Eddie a construit une simulation, un peu comme un jeu vidéo, où on peut naviguer à travers différentes parties de son corps. Donc le public est amené à s'interroger sur le corps virtuel de Eddie, qu'il utilise comme une figure de transmission.
1: J'ai comme retourné l'information en posant la question de l'identité. Et d'ailleurs, dans la même salle, il y a une vidéo où vous pouvez aller à l'intérieur de mon corps et voir un peu toutes les histoires de résistance qui m'habitent, de la Caraïbe en passant par la France, à Montréal jusqu'à Halifax. Donc tous les espaces importants qui comptent encore dans ma vie sont dans cette œuvre-là. Là, on est dans ce que j'appelle la volonté de transparence du monde où... la culture occidentale le savoir est basé sur la transparence des informations. Donc on a besoin de voir à travers les choses pour pouvoir les comprendre. La question de l'opacité, propre à ma culture, propre à beaucoup de cultures noires américaines, je parle de tout le continent, est d'avoir créé une forme d'opacité sur leur savoir, sur leur, comme je viens d'expliquer, pour pouvoir leur permettre de survivre. Et donc, moi, j'ai pris la dissection comme aussi une métaphore de l'identité. Selon ce paramètre, alors, où on définirait la question de l'identité? Quel os de mon corps, souvent je dis, quel os de mon corps, quand on parle d'identité, je dis oui, mais l'identité française, c'est ça, l'identité québécoise, l'identité canadienne, l'identité américaine. Je dis, mais alors, montre-moi quel os de ton corps sur lequel est inscrit cette identité, parce que il me semblait que c'était quelque chose d'un peu plus mobile que ça. Donc en fait, cette pièce-là est faite pour ça. Elle est faite pour en fait entretenir la question de la mobilité de l'identité comme quelque chose de relativement... C'est un software, c'est le software du corps. Donc il faut qu'on soit aussi... Et c'est aussi ajouter de la complexité à la question des identités noires. On a la même complexité que n'importe qui au monde. Et c'est pour ça que une de mes pièces avec le bateau, toujours sur la continuité de cette question, une des pièces sur le bateau pose la question du passage transatlantique comme un passage, on appelle ça le middle passage, le passage du milieu, qui va transformer une diaspora forcée en quelque chose d'autre. Mais cette chose qui est devenue autre, elle est d'abord passée par le filtre occidental qui va aplatir cette identité. Elle va en faire un commun. Oh, c'est normal. Bien sûr, on s'est tous dans

0: C'est, on sait tous, etc. Patati patata. Ça va créer des filtres sur une identité qui va nous aplatir. Et en fait, ce que je fais, c'est que je réinjecte de la complexité dans cette identité. Et donc, sur le bateau, c'est ma fille avec le visage de sa mère. Et la map représente, parce que on a fait des recherches DNA, représente tout mon patrimoine DNA. Et mon patrimoine DNA est lié à pratiquement l'entièreté de la planète. Donc c'est... Alors la question c'est, quelqu'un peut m'expliquer ce qu'est cet être noir alors? Et là c'est plus une question ouverte à la complexité qui habite le corps noir. Donc voilà.
1: Donc c'était Eddie Firmin, un des 4 artistes exposés au musée Gardiner. Vous pouvez retrouver ses œuvres jusqu'au 25 avril 2027.
2: Merci Maca.

0: C'était Tu danses, Condessa, de la formation 1969 collective avec Safia Nolin. Il est 6h29. Si vous avez le temps d'un petit peu de lecture ce matin, je vous mentionne cet article qui est sur notre site internet radiocanada.ca. Dans la section science, ça s'intitule « Les cœurs transplantés s'adaptent à l'âge de leur hôte ». Et ce qu'on nous dit, c'est que la signature moléculaire d'un cœur greffé semble s'ajuster à l'âge du receveur, une réalité qui pourrait mener à l'élargissement du bassin de donneurs d'organes. Donc, c'est une découverte intéressante des scientifiques américains qui ont constaté que les cœurs provenant de jeunes donneurs vieillissent plus rapidement dans le corps de receveurs âgés et à l'inverse, des cœurs plus âgés rajeunissent lorsqu'ils sont transplantés chez de jeunes personnes. Une observation réalisée sur des souris et des humains par le docteur Jesse Poganik et ses collègues de l'Université Harvard aux États-Unis. Bon, des observations qui n'ont pas encore été évaluées par des pairs, mais concrètement, ce que les chercheurs disent, c'est qu'ils ont analysé comment l'âge biologique des cœurs des donneurs, c'est-à-dire les dommages cellulaires qu'ils ont accumulés, évolue après une transplantation. Une nuance toutefois importante à ce sujet sur le concept de rajeunissement, c'est que c'est les signatures moléculaires associées à l'âge qui s'adaptent. Donc, on n'a pas de preuve que l'organe physique rajeunit ou fonctionne mieux. C'est pas, il n'y a pas de lien qui a été, de causalité qui a été établi entre la signature moléculaire et la fonction cardiaque. Mais c'est des travaux qui restent intéressants et qui sont présentés dans cet article. Cet article qui nous rappelle que la toute première transplantation d'organes s'est déroulée à Boston en décembre 1954. À l'époque, c'était un rein. Et la première greffe cardiaque d'humain à humain a été réalisée en 1967 au Cap, en Afrique du Sud. Au Canada, c'est le docteur Pierre Grondin, aidé du docteur Gilles Lepage, qui a réalisé la toute première greffe cardiaque et la 18e au monde à l'Institut de cardiologie de Montréal. Et à l'échelle canadienne, il y a environ 160 à 180 transplantations cardiaques qui sont maintenant réalisées chaque année. C'est le moment des informations régionales avec Annie Poulin. D'abord, Annie, le propriétaire américain de la série Stelco à Hamilton, va de l'avant avec le licenciement de 500 travailleurs.
1: Il a pris cette décision malgré les menaces de poursuite de la ministre canadienne de l'Industrie, Mélanie Joly. Le gouvernement accuse l'entreprise de violer l'accord d'emploi signé lors du rachat en 2024. Mais pour le PDG, Lorando Goncalves, ce sont les tarifs douaniers qui imposent les mises à pied temporaires. Rejoint en entrevue par CBC, il réplique sèchement aux critiques d'Ottawa.
2: I believe that they are being played. I believe that having the Prime Minister of Canada, a person that I have never met, saying that I betrayed my employees. This is not true.
1: Donc, il dit que voir le premier ministre du Canada, qu'il n'a jamais rencontré, dire qu'il a trahi ses employés, il dit que c'est faux. Le premier ministre Carney n'a fait que répéter sans réfléchir ce qu'a dit la ministre Joly, selon les propos du PDG. De son côté, le gouvernement fédéral examine actuellement les recours juridiques possibles.
0: Et toujours à Hamilton, une nouvelle décision de la Cour est tombée dans le dossier des campements de personnes sans-abri.
1: Le plus haut tribunal de la province a ordonné à la Cour supérieure de l'Ontario de réexaminer la contestation d'un règlement municipal et de son application à Hamilton. Il y a un groupe de 14 personnes itinérantes qui faisaient valoir que leur expulsion des parcs était inconstitutionnelle puisque les refuges de la ville étaient pleins. La Cour d'appel de la province a statué que le premier juge à avoir examiné le dossier s'est appuyé sur des stéréotypes pour écarter le témoignage de certains sans-abri. Un nouveau juge va devoir se pencher sur cette contestation.
0: Maintenant, une résidente de North Bay est couronnée pour sa persévérance et sa santé.
1: Pierrette Bellefeuille a été nommée Reine Tops Ontario 2025, un titre décerné par l'organisme à but non lucratif Take Off Pounds Sensibly. Il récompense la participante ayant enregistré et maintenu la plus importante perte de poids dans la province. Déborah Saint-Victor, allez, détails.
3: Le médecin me dit que je ne vais pas vivre longtemps si je commence pas à perdre du poids.
4: À 70 ans, Pierrette Bellefeuille a réussi à perdre 130 livres. Un combat de longue haleine étalé sur 35 ans. Une persévérance qui lui vaut son titre provincial de Rennes TOPS 2025. À la suite de diagnostics de diabète de type 2, d'hypertension et de problèmes rénaux, l'habitante de North Bay a choisi de revoir ses habitudes.
3: Au lieu de manger 3 hot dogs, mais là je mange 1 hot dog avec une salade.
4: Pour y arriver, elle a pu compter sur l'appui de TOPS, un organisme à but non lucratif qui organise des groupes de soutien hebdomadaires pour promouvoir un mode de vie sain. Mais le parcours reste unique à chacun. L'obésité dépasse le contrôle individuel et les habitudes de vie, selon Angelo Tremblay, professeur en kinésiologie à l'Université Laval. Il note que certaines personnes prennent du poids malgré un programme adapté d'alimentation et d'exercice.
5: Ça n'arrive pas souvent, dans 5 à 10 % des gens qu'on côtoie, mais quand même, ça peut arriver. Ce ne sont pas des tricheurs, ce ne sont pas des gens qui manquent de volonté.
4: En Ontario, environ 4,2 millions de personnes souffraient d'obésité en 2023 et 2024, selon des données autodéclarées compilées par Statistique Canada. Ici, Déborah Saint-Victor, Radio-Canada, Sudbury.
0: Et puis, les couleurs d'automne atteignent déjà leur apogée dans plusieurs parcs du nord et du centre de l'Ontario.
1: Malgré un épisode El Niño qui pourrait battre des records cette année, les météorologues préviennent néanmoins qu'il ne faut pas lui attribuer directement l'arrivée des couleurs. Contrairement à ce qu'on pourrait croire, la température n'est pas le principal élément qui déclenche la transformation du feuillage. On écoute les explications d'Hélène Meyer.
6: Dans le nord de l'Ontario, les paysages se transforment peu à peu. Pour le présentateur et spécialiste des changements climatiques, Patrick de Bellefeuille, ce sont d'abord les journées qui raccourcissent qui déclenchent ce changement.
7: Alors, puisque les feuilles sont vertes simplement parce qu'il y a du soleil, c'est le soleil qui fait que la plante, en se nourrissant de carbone, va créer de la chlorophylle. La chlorophylle, c'est vert. Ce qui arrive, c'est que quand on a moins d'heures de soleil puis que le soleil est plus bas à l'horizon, ben ce processus qui fait la chlorophylle va tranquillement diminuer. Et en diminuant, c'est simplement la couleur naturelle de l'arbre qui revient.
6: Le changement de température n'influence en rien les couleurs d'automne, explique le météorologue Nicolas Lessard.
8: El Niño, c'est un phénomène très large qui concerne plusieurs régions du monde et qui est quand même assez loin. On se rappelle qu'El Niño, c'est une anomalie des eaux à l'équateur dans le Pacifique. Donc, c'est très, très loin de chez nous. Et l'effet sur les couleurs, c'est pas assez direct. Il n'y a pas assez de lien direct pour déterminer une cause à effet. Là.
6: La saison attire déjà de nombreux visiteurs dans les parcs, notamment Algonquin, Arrowhead ou Bristol. La demande est telle que Parc Ontario prolonge cette année la saison de camping dans 20 parcs, dont plusieurs dans le nord de la province. Dans le sud de l'Ontario, le spectacle, lui, ne fait que commencer. Ici, Hélène Meyer, Radio-Canada, Toronto.
1: Voilà Camille, c'était les informations.
0: Merci Annie. Il est 6h36, vous écoutez toujours, il n'y a pas deux matins pareil. Et si vous voulez nous écrire, si vous avez des questions, si vous voulez nous saluer, tiens, si vous êtes du nord ou du sud de l'Ontario, on n'a pas l'habitude de vous entendre ici dans la grande région de Toronto, ben, il y a notre adresse courriel matintoronto, matin au singulier, @radio-canada.ca, aussi la bulle de conversation, bien sûr, sur l'application audio et notre numéro de téléphone ici, 416-205-6466. On va maintenant vous parler de ce qui se passe en France, parce que ça fait plusieurs jours qu'on entend parler de la situation dans les lycées français. Immature, manipulé, casseur, la sphère politique et médiatique multiplie les qualificatifs dévalorisants. Mais que raconte réellement cette colère de la génération Z? Derrière le tumulte des manifestations, c'est le cri d'une jeunesse persuadée qu'on a verrouillé son avenir à double tour qui s'élève. Marquée par la pandémie, l'isolement, l'éco-anxiété et la menace de la précarité, elle refuse de regarder leur futur s'effilocher en silence. Yannick Tremblay, mon collègue, en a parlé avec la sociologue Cécile Van de Velde à l'émission Tout Terrain. Elle a décrypté cette rupture. Symbolique.
9: Le poids de l'école est extrêmement fort sur les trajectoires et donc il y a l'idée que l'école va complètement absorber l'ensemble de la représentation de l'avenir. Et donc quand l'école est touchée, ça va générer justement des angoisses et des sensibilités extrêmement fortes. Et là, ce mouvement, il est parti justement des banlieues et après il s'est propagé dans énormément de lycées de France, de villes, etc. Même à Paris, même dans des lycées privilégiés. Mais à l'origine, il y avait quand même un sentiment d'abandon dans les moyens mis à l'école. Et donc, l'impression par les jeunes, donc, qui sont dans des classes surchargées, qui sont dans des locaux vétustes, que, même s'il y a des règles du jeu, ils peuvent même pas les jouer. C'est qu'il y a un sentiment d'abandon par l'État, de justement d'un mérite qui passe vraiment par le diplôme. Donc l'investissement dans l'école est fort par les élèves, par les familles, par les parents. Donc il y a tout ce poids de l'orientation. Et si on peut même pas jouer ce jeu-là, là il y a un sentiment d'abandon par le système.
10: Et il y a quelque chose de particulier à l'État français aussi, et c'est le poids de la dette en ce moment. Eux réclament davantage d'investissement de la part de l'État, qui répond c'est impossible.
9: Exactement. C'est qu'en fait il y a aussi il y a l'austérité qui est derrière, qui touche la France, qui touche pas que la France, mais qui touche très fortement la France, parce que il y a ces logiques d'investissement où la jeunesse est très présente dans les campagnes électorales. C'est-à-dire que quand il y a campagne électorale, on entend un discours sur la jeunesse, mais quand on regarde derrière, il y a peu de politiques vraiment audacieuses, et finalement les investissements d'État vont se diriger davantage sur les aînés. Et ce qu'on appelle aussi le pouvoir gris, c'est que les jeunes votent moins, et donc finalement dans les politiques publiques réellement mises en place, au-delà des discours, on voit que l'investissement en éducation, dans le ratio par rapport aux autres générations, est dans les plus faibles d'Europe.
10: Cela dit, ce qu'ils expriment, ces jeunes qui se font entendre, qui ont pris la rue en France, c'est commun à des tas de demandes qui sont formulées à gauche et à droite, un peu partout sur la planète. Tiens, je vous propose qu'on écoute une de ces lycéennes.
11: Concrètement, nous, les jeunes en général, on porte sur notre dos le poids d'un monde en feu. Que ce soit littéralement ou au sens figuré, parce qu'on a donc ces pressions écologiques. Moi, chaque hiver, je me dis, ça y est, peut-être que cet hiver, je connaîtrai pas la première neige. J'ai une petite sœur, j'ai peur qu'elle se souvienne pas de la neige en grandissant. Il y a également toute l'instabilité politique en France, que ce soit dans le monde. On est au bord d'un virage autoritaire à prendre, notamment en 2027. Et je pense à tous ces pays qui ne sont plus en démocratie. Bien évidemment, c'est effrayant et ça fait peur.
10: On évoque souvent le concept de polycrise pour décrire l'environnement dans lequel ces jeunes-là évoluent et vont évoluer. Donc, vous l'avez entendu, le climat, les guerres, le pouvoir d'achat qui diminue, le logement qui est difficile. À ça, il faut ajouter la montée de l'intelligence artificielle, la précarité. Est-ce que cette génération-là, Cécile Van de Velde, pire que les autres?
9: Alors, pour répondre très sincèrement, sur la représentation de l'avenir, oui. C'est-à-dire que, le reportage, enfin le témoignage me touche énormément parce que c'est des choses que j'ai entendues, y compris à Montréal, à Paris, à Madrid, à Hong Kong, au Chili, où je suis allée faire des enquêtes. Ce qui va caractériser, ce qui spécifie cette génération qui est en train de se lever, c'est quand même une rupture assez radicale de l'avenir. On voit, par exemple, dans les enquêtes que plus de deux tiers, vraiment plus de deux tiers dans différents pays considèrent qu'ils sortiront jamais de la crise. Et c'est vrai que exprimait très bien cette jeune femme, ce qu'on voit monter, c'est que, bien sûr que les générations auparavant ont connu également un sort parfois difficile, avec des... Alors, je parle de vraiment les précédentes, depuis les années 70, oui. On va dire. Hein, je ne parle pas des générations de la guerre, etc. C'est une autre question. Bien sûr que la précarité n'est pas nouvelle. Bien sûr que le mérite, qui serait peut-être parfois injuste, c'est absolument pas nouveau. Mais ce qu'il y a de particulier, là, c'est la multiplication, justement, des domaines. Par exemple, après la crise de 2008, on a vu des mouvements de jeunesse très forts, mais c'était sur les questions sociales et économiques. Et là, ça s'est complètement étendu sur, par exemple, le poids environnemental, le poids politique d'un système qui peine à trouver des alternatives, d'un système qui peine aussi à ouvrir la voie sur la jeunesse. Aussi, le sentiment d'inégalité, d'injustice. C'est une génération qui n'a jamais été aussi éduquée. Elle n'a jamais été
10: dans l'histoire de l'humanité.
9: Et en même temps, les taux de chômage peuvent être parfois extrêmement élevés. Partout dans les villes, par exemple, les loyers augmentent. Et donc, il y a une pression économique, sociale, temporelle, politique, environnementale qui pèse. Et c'est ce poids, justement, de l'ensemble qui fait qu'il y a une représentation de l'avenir où, même si on joue toutes les cartes, même si on joue la game à 100%, on n'est jamais sûr. Donc, c'est une incertitude qui s'est radicalisée. Et ça ne nie pas les difficultés des générations juste avant, bien sûr, qui étaient déjà présentes, je les avais vues dans les enquêtes. Mais là, on a une rupture d'avenir particulièrement forte. Et il faut reconnaître aussi, sans forcément la reconnaissance dans le débat public, de ce qu'ils peuvent vivre. Parfois, c'est aussi des réponses de mépris. Et donc, voilà, il y a cette tension qui est là.
0: C'était la sociologue Cécile Van de Velde à l'émission Tout Terrain, une émission que vous pouvez retrouver sur l'audiophile dans l'application Audio. À 6h43, on va maintenant parler de culture avec Makia. Vous allez revenir sur cette exposition After the Island au Music Gardener de Toronto.
12: Oui, tout à l'heure, je vous parlais de l'artiste Edith Firmin, mais j'ai également échangé avec Joséphine Denis, la commissaire d'exposition. Elle raconte ce qui lie les artistes entre eux, mais aussi la singularité de cette exposition au Music Gardener de Toronto.
13: Donc, c'est des artistes qui viennent de la région et qui utilisent la céramique et la pratique autour de cette matière pour refléter sur les histoires, les esthétiques et les environnements construits qui définissent nos relations sociales. Je pense que parce qu'on est intéressé aux nuances et spécificités des intérêts de chaque artiste, c'est sûr que on démontre des différences. C'est des artistes qui poussent la pratique de la céramique et qui nous montrent vraiment différentes manières de la mettre en exposition. Et donc même dans leur manière d'approcher cette matière, il y a énormément de différences. Mais il y a des sensibilités similaires par rapport au fait que c'est des artistes qui vraiment démontrent en quoi les objets et la matière en elle-même aide à déconstruire nos manières de comprendre nos corps, les architectures qui nous entourent et aussi nos manières de transmettre nos connaissances à travers le déplacement, à travers les séparations et les réunions de culture, d'histoire et de mémoire. C'est une matière qui demande l'engagement physique de l'artiste. C'est une matière tactile qu'il faut mettre en vie à travers les mains. Mais c'est aussi une matière qui, dans sa nature, appelle tous les éléments de la nature pour prendre forme. Et donc, ça demande l'air, ça demande l'eau, ça demande le feu, ça demande la terre pour vraiment ancrer une existence. Et ça, c'est quelque chose qui, pour un artiste qui veut mieux comprendre une manière de s'ancrer dans un territoire, c'est une matière très, très forte en elle-même. C'est une exposition unique parce que c'est une exposition qui est basée sur une approche curatoriale collaborative parce qu'il y a le Gardner, il y a le musée des diasporas africaines à San Francisco et il y a ma galerie où je suis co-directrice, Band. Et donc il y a différentes voies curatoriales qui viennent ensemble parce que pour nous c'est honorer l'identité caribéenne dans sa multiplicité, mais dans le fait que ce sont des identités qui sont multiples et donc avoir différentes expertises et approches et perspectives dans nos manières de montrer les œuvres devient une manière d'honorer de manière très authentique les artistes et les valeurs et principes qui les guident. Et donc nous, on l'a fait dans l'exposition. On parlait justement même du fait que dans le restaurant du Gardner, il y a un menu caraïbéen. On parle d'une intentionnalité qui est dans chaque geste de cette exposition.
12: C'était Joséphine Denis, la commissaire d'exposition. Elle expliquait donc ce qui lie les artistes entre eux, le choix de la matière céramique et aussi la singularité de cette exposition qui est disponible jusqu'au 25 avril 2027.
0: Merci Makia. Quand on parle de tendances démographiques et de politique nataliste, il faut tenir compte de la crise climatique et des limites de la planète. C'est ce que disent des chercheurs de plusieurs pays dans une étude parue dans la revue Journal of Population and Sustainability, dans un contexte où on entend parler de recul de la fécondité, de vieillissement de la population. Le sujet des changements climatiques doit aussi peser dans la balance, selon eux. Parmi les auteurs, Céline Delacroix, professeure auxiliaire à l'École interdisciplinaire des sciences de la santé de l'Université d'Ottawa et membre du Population Institute. Bonjour, Madame Delacroix.
14: Bonjour.
0: Donc, votre étude se veut une réponse aux arguments natalistes qu'on entend dans de nombreux pays. Qu'est-ce qui est absent du débat public, selon vous?
14: Alors, je dirais principalement ce lien entre la question de tendance démographique, de la variation démographique et de la soutenabilité environnementale. Donc vraiment remettre en relation la place de l'être humain sur la planète et l'impact qu'il a directement sur l'environnement. On parle beaucoup du déclin de la fécondité, on s'inquiète énormément des conséquences économiques de ce déclin, mais on parle en fait assez peu de ce que la taille de la population humaine a comme impact sur l'environnement.
0: Et les impacts, c'est à la fois, bon, mais il y a les changements climatiques, mais aussi l'épuisement des ressources. Parlez-nous un peu de ce genre d'impact.
14: Oui, alors les impacts, ils sont évidemment pas liés à la crise climatique. On a une petite tendance à vouloir séparer la crise climatique du reste des impacts environnementaux que l'être humain a sur la planète. Mais en fait, tous ces impacts sont intimement liés. Mmh. Et donc, qu'on parle, par exemple, de sécurité alimentaire, d'épuisement des sols liés à l'agriculture, du cycle de l'eau, de tout ce qui est lié à la déforestation, qui est de la pollution liée aux microplastiques, qu'on parle de n'importe quel indicateur de la santé de nos écosystèmes, par exemple, la pression humaine qui va être liée en partie, pas uniquement, mais qui va être liée à la taille de la population humaine, va être très importante. Et donc, c'est ce lien-là entre la démographie et l'environnement qu'on a tendance à vouloir jeter aux oubliettes. Et on voit ça. On voit ça à travers aussi nos débats politiques. Ici, moi, je suis basée au Québec pour l'instant. On a très peu parlé de la question des questions environnementales dans le cadre de l'élection qu'on vient d'avoir ici. Mmh. On a une tendance à vouloir oublier l'environnement dans nos discussions plus générales liées à l'économie, liées à nos problèmes sociaux, etc. Mais l'environnement, c'est vraiment la base de notre économie, c'est la base de notre capacité à vivre ensemble, etc. Si notre environnement ne suit plus, eh ben tout le reste ne suit plus non plus. Oui. Et c'est ce lien-là qui manque.
0: Mais vous disiez donc justement que l'économie est souvent l'argument qui prévaut dans ce genre de débat. Quand on parle d'augmenter la natalité, on dit que c'est pour relancer la croissance économique, éviter les conséquences du vieillissement sur la croissance économique aussi. Comment est-ce qu'on peut à la fois concilier facteurs économiques et sociaux et facteurs environnementaux dans ce débat?
14: Oui, alors on a un intérêt à le faire. On a un intérêt économique, on a un intérêt social à le faire de toute façon. Donc on doit le faire. On a très peur de passer sous le seuil de remplacement des populations. Donc on a très peur de l'idée que notre population puisse baisser. Et je pense que ça, c'est lié au fait qu'on est dans une optique de croissance économique et que cette croissance économique, elle est intimement liée à une croissance de la population qu'on a vécu depuis à peu près 200 ans de façon exponentielle. Et donc là, on est vraiment face à un moment important du point de vue démographique. On s'attend à ce que durant ce siècle, on atteigne vraiment un pic démographique. Et que ensuite la population se stabilise et puisse baisser. Et donc réussir à faire en sorte que déjà comment est-ce qu'on va réagir par rapport à ce pic, à l'idée que on va atteindre ce pic, c'est très important. Et il faut pas qu'on ait le réflexe de vouloir absolument encourager les naissances pour que la population continue à augmenter à l'infini. Il faut que maintenant on comprenne que on est capable d'ajuster nos sociétés, d'ajuster nos systèmes économiques pour que la population puisse devenir plus vieillissante et qu'on puisse arriver à une stabilisation de nos sociétés. Et c'est tout à fait possible de faire ça. C'est possible de mettre en place des mesures sociales et économiques qui vont nous permettre de bien vivre le vieillissement de notre société. Alors, c'est sûr qu'il y aura des défis, ça va pas être facile, mais ça va être plus facile d'aborder ces défis-là, de les prendre en main, plutôt que de continuer à détruire la planète, en fait. Et et de pas répondre aux défis environnementaux auxquels on va être confronté.
0: Mmh. Mais parlons justement, peut-être donnons quelques exemples de mesures possibles. Vous parlez de davantage intégrer les personnes âgées dans la société, plus de mécanismes de solidarité intergénérationnelle. Qu'est-ce qu'on peut faire de ce côté-là?
14: Oui, alors le vieillissement de la population, c'est un enjeu majeur et important auquel il faut qu'on réponde rapidement, plutôt que d'essayer de renverser les tendances démographiques. Et ce qu'on peut faire de ce côté-là, c'est, par exemple, investir dans des mesures sociales qui vont combattre l'isolement des aînés. Donc, on peut vraiment voir ces questions économiques liées au vieillissement de la population comme des questions sociales également, et les utiliser pour insuffler un regain d'énergie dans nos sociétés. Donc, on peut mettre en place toutes sortes de mesures qui vont être des mesures solidaires, des politiques fiscales qui vont être progressives. On peut vraiment renforcer les filets de sécurité sociale qui existent, le lien qui existe entre les différentes générations, essayer de faire en sorte que on soit plus dans l'échange, les jeunes et les vieux, etc. Et également, et après, il y a d'autres mesures qui vont devoir être prises en compte, dont on va devoir tenir compte, comme par exemple le fait éventuellement de penser à l'immigration. Comment est-ce qu'on place l'immigration dans ce débat? L'immigration n'est pas une solution en elle-même, mais elle peut nous aider sur le court terme. Il y a plusieurs mesures qu'on peut mettre en œuvre, et ce qui est chouette, c'est que ces mesures qui sont les mesures qui peuvent nous aider à adapter nos sociétés à une population plus vieillissante, ce sont des mesures qui vont également aller vers plus de solidarité, plus d'entraide, et puis un mieux vivre également. Donc ça, c'est positif.
0: Et vous dites aussi que l'autonomie reproductive est plus essentielle que jamais. Qu'est-ce que ça signifie, l'autonomie reproductive?
14: L'autonomie reproductive, c'est cette idée que les individus, les personnes, aient vraiment les moyens de choisir par eux-mêmes le nombre d'enfants qu'ils souhaitent avoir. Alors, ça, c'est pouvoir choisir quand on souhaite avoir un enfant, si on veut avoir un enfant, et choisir l'espacement entre les naissances, etc. Et l'autonomie reproductive, on a tendance à voir ça au Canada comme un acquis, alors que ça ne l'est pas du tout. Mondialement, il y a encore une grossesse sur deux qui est non planifiée. Donc, il y a encore beaucoup à faire pour s'assurer que les gens aient vraiment les moyens de choisir leur famille, comment construire leur famille et quand la construire. Et donc, l'autonomie reproductive, c'est un élément très important de cette discussion liée à la démographie, parce que quand les États veulent mettre l'accent sur l'ingénierie démographique, donc faire croître leur population, notamment pour des raisons économiques, par exemple, on a tendance à reléguer ces questions liées à l'autonomie reproductive au second plan. Et donc, on voit que des États qui ont des politiques très natalistes auront tendance également à mettre en œuvre des politiques qui vont restreindre l'accès à la contraception, par exemple, à l'avortement éventuellement. Et c'est important de continuer à prioriser avant tout le choix des personnes, de s'assurer que les choix qu'on fait en matière des enfants qu'on veut avoir vont vraiment être ceux qui nous appartiennent, et qu'on va réussir à ce que les gens puissent réaliser leurs propres aspirations. C'est ça l'objectif, c'est pas d'encourager les gens à avoir ou à ne pas avoir d'enfants, c'est vraiment s'assurer que les gens puissent avoir le nombre d'enfants qu'ils souhaitent avoir. Et on est très loin du compte, mais quand les gens peuvent vraiment avoir le nombre d'enfants qu'ils souhaitent avoir, ils ont tendance à avoir moins d'enfants, c'est-à-dire autour de deux. Les aspirations en matière de fécondité changent pas finalement énormément. Il n'y a pas de changement majeur. On a tendance à vouloir à avoir des enfants plus tard, mais il y a pas de chute énorme au niveau du désir de fécondité actuellement.
0: Oui. Mais c'est certainement un autre aspect important de ce débat. Céline Delacroix, professeure auxiliaire à l'École interdisciplinaire des sciences de la santé de l'Université d'Ottawa. Merci d'avoir été avec nous.
14: Merci à vous.
0: À 6h58, on arrive tranquillement vers la fin de cette première heure de l'émission. Restez avec nous parce que dans la prochaine heure, on va parler de plusieurs sujets, entre autres de financement de la santé. Les syndicats d'infirmières veulent que le gouvernement fédéral prolonge le financement de certaines enveloppes dédiées pour des services de santé. Une demande qui est formulée à quelques jours de la réunion des ministres de la santé du pays qui aura lieu à Winnipeg. On va recevoir Linda Silas de la Fédération canadienne des syndicats d'infirmières et infirmiers. Et puis aussi, vous savez, le ministre des Collèges et Universités qui a mis fin au versement d'aide financière pour les étudiants de collèges privés après avoir découvert des activités suspectes. On va recevoir une étudiante qui a été directement touchée par cette décision. Elle va nous expliquer ce que ça signifie. Donc tout ça à partir de 7h10 après le radiojournal qui s'en vient à l'instant. À tout de suite.

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4: Canadiens coincés au Panama à la suite du séisme de vendredi dénoncent l'absence d'aide de l'ambassade canadienne.
5: Bon, tout le temps, quand il arrive une catastrophe, faut te préparer à ton ambassade. Puis tu te fais dire, appelle mardi parce qu'ils sont en congé, là.
4: La nouvelle version de l'examen de français pour les étudiants québécois en enseignement se fait toujours attendre.
6: En fait, ce test-là, c'est un garde-fou. On veut s'assurer que les futurs enseignants, les futures enseignantes maîtrisent bien la langue.
4: Et les dindons sauvages se font de plus en plus remarquer dans les villes du Québec.
7: On peut certainement le voir, l'observer très clairement qu'il y a plus de dindons sauvages dans les villes. Ce n'est plus une occurrence rare.
4: Bonjour, ici Marie-Michèle Bordua. Bienvenue au Radio-Journal. Des voyageurs canadiens demandent des comptes à Ottawa après le puissant séisme de vendredi au Panama. Plusieurs disent avoir traversé les évacuations et les longues heures d'attente avec très peu d'aide des autorités canadiennes. Hugo Métro suit le dossier. Hugo, qu'est-ce qu'il reproche à l'ambassade?
8: Eh bien, plusieurs disent avoir tenté de joindre l'ambassade dans les heures qui ont suivi le séisme, mais ils expliquent qu'ils ont surtout été renvoyés vers les autorités locales. Leur colère est d'autant plus grande que l'ambassade n'offre pas de service en personne pendant la longue fin de semaine de l'Action de grâce. Affaires mondiales Canada rappelle que les services consulaires d'urgence restent accessibles 24 heures sur 24 par téléphone depuis Ottawa. Mais pour ces deux voyageurs canadiens, l'aide n'a tout simplement pas été au rendez-vous.
5: On dit tout le temps, quand il arrive une catastrophe, faut te préparer à ton ambassade. Puis tu te fais dire, appelle mardi parce qu'ils sont en congé. Là. Le CIS, lui, il n'est pas en congé. Là. Le CIS, lui, il était là, il était réel. Le danger, il était réel. Là.
9: Ils ont dit, on sympathise avec vous. Fiez-vous aux autorités locales, la police. That's it. Ils n'ont pas donné d'aide à rien.
4: Et Hugo, pour les Canadiens toujours sur place, quelle est la situation?
8: Eh bien, le Panama reste en état d'urgence après le séisme de magnitude 7,7. Aucune victime n'a été signalée jusqu'à présent, mais une centaine de répliques ont été enregistrées vendredi, ce qui a causé de nombreux dégâts aux infrastructures et ça continue de perturber les déplacements. Plusieurs aéroports ont dû retarder ou annuler des vols. Le retour au pays se fait donc au compte-gouttes. Certains Canadiens ont pu prendre leur vol, mais d'autres sont toujours bloqués après des annulations cette fin de semaine. Ottawa déconseille toujours tout voyage non essentiel dans la région de Veragas, qui est particulièrement touchée par le séisme.
4: Merci Hugo.
8: Au revoir.
4: Le porte-parole du Kremlin refuse de confirmer la trêve avec l'Ukraine au sujet des attaques sur les infrastructures énergétiques annoncées par Donald Trump hier. Il affirme que Moscou ne veut pas d'un cessez-le-feu, mais d'une paix durable. L'annonce surprise du président américain a été accueillie avec scepticisme par plusieurs dirigeants européens qui doutent que Moscou respecte cette présumée trêve. Voici ce qu'en pense le président français Emmanuel Macron.
10: On a aujourd'hui, je crois, aucune raison factuelle de changer notre position. La Russie continue de bombarder à la fois les civils et les infrastructures en Ukraine. Et donc, oui, pour chercher un cessez-le-feu sur l'énergie, et je dirais aussi sur la mer Noire, et reprendre des discussions de paix, non, pour céder face, au fond, à la menace russe.
4: Le président américain a aussi levé une partie des sanctions contre Moscou pour pouvoir importer du diesel russe et faire baisser les prix à la pompe, une décision critiquée jusque dans son propre camp. Des médias saoudiens indiquent que le royaume fait face à une nouvelle menace de drones et de missiles en provenance du Yémen. L'Arabie saoudite a subi des attaques qui ont fait au moins 14 morts et des centaines de blessés en fin de semaine à l'aéroport international de la capitale Riyad. Les rebelles houthis soutiennent qu'ils ripostent à des bombardements saoudiens qui auraient fait des centaines de morts au Yémen la semaine dernière. La nouvelle version du test de français pour les étudiants en enseignement au Québec se fait toujours attendre. La refonte de cet examen qui donne des mots-tête à plusieurs étudiants a été lancée en 2023 et devait être prête pour la rentrée. Mais Charlotte Marshall, il faudra finalement attendre l'an prochain avant que le nouveau test soit mis en place.
11: Oui, le test de certification en français écrit pour l'enseignement, c'est le test obligatoire pour devenir enseignant. Il avait été la cible de critiques dans les dernières années. Selon certains professeurs et étudiants, il ne reflétait pas assez la réalité du métier. Il était également trop axé sur le lexique, la grammaire et l'orthographe, et également sur la mémorisation d'une liste de mots. Alors depuis, le gouvernement caquiste avait promis de l'améliorer en 2023. Il devait donc être prêt pour la rentrée. Certains étudiants avaient pu tester plusieurs versions à l'automne dernier, puis ce printemps. Mais finalement, il faudra donc attendre encore un an, selon le ministère qui disait que le test nécessitait toujours des modifications. La présidente de l'association qui représente les dirigeants des facultés d'éducation, Annabelle Vioguet, dit que le ministère a raison de prendre le temps.
6: S'il n'a pas le niveau de qualité qui est attendu pour bien faire son travail puis bien discriminer, là, en fait, ce test-là, c'est un garde-fou. On veut s'assurer que les futurs enseignants, les futures enseignantes maîtrisent bien la langue, sont capables de corriger les élèves, puis sont des modèles engagés pour nos élèves.
4: Et Charlotte, les logiciels de correction ne seront finalement pas autorisés pour passer l'examen.
11: Oui, un comité d'experts formé, entre autres, par des enseignants avait été créé à l'époque en 2023, au début de cette refonte. Celui-ci avait suggéré donc d'autoriser des logiciels de correction de texte. On pense notamment aux logiciels comme Antidote. Il soutenait que le test devait être adapté à l'ère du temps et du numérique en mettant à disposition des étudiants des outils comme celui-ci à la place donc de dictionnaires en papier. Mais le ministère, à l'époque, avait finalement décidé de ne pas retenir l'idée et à savoir également que le taux de réussite du test de certification en français écrit pour l'enseignement est en baisse d'année en année dans les universités du Québec.
4: Merci Charlotte.
11: Merci, au revoir.
4: Le propriétaire de l'aciérie Stelco, qui entend mettre à pied jusqu'à 500 employés en Ontario, est prêt à se défendre devant les tribunaux dans le différend qu'il oppose au gouvernement fédéral. La ministre de l'Industrie, Mélanie Joly, soutient que les licenciements contreviennent à l'entente conclue lorsque la compagnie américaine Cleveland Cliffs a acquis Stelco en 2024. Elle menace de s'adresser aux tribunaux pour la faire respecter. La compagnie soutient pour sa part que les tarifs douaniers américains sont la cause des mises à pied. Le vote par anticipation commence demain pour le référendum de lundi prochain en Alberta. Les électeurs sont appelés à se prononcer sur 10 questions, mais c'est celle sur la séparation de la province qui retient l'attention. Jean-Emmanuel Fortier a préparé ce qui suit.
12: Cette dixième question n'est pas une question à laquelle on répond par oui ou par non, mais bien par un choix de réponse. On peut y lire en anglais option 1, l'Alberta doit rester une province du Canada, ou bien option 2, le gouvernement albertain devrait entamer le processus légal prévu par la Constitution canadienne en vue de la tenue d'un référendum contraignant pour déterminer si l'Alberta devrait ou non se séparer du Canada. Et dans le cas où l'option 2 l'emportait, qu'est-ce qui se passe exactement? Cela ne mènerait pas immédiatement à une séparation. Le gouvernement devrait dans ce cas organiser un autre référendum qui serait cette fois légalement contraignant. Alors, la question de la consultation des peuples autochtones sera certainement clé, tout comme les négociations constitutionnelles éventuelles avec le fédéral et les recours judiciaires inévitables. Mais pourquoi pas une question à laquelle on répond par oui ou par non? Eh bien, un groupe fédéraliste avait mené une campagne de pétition pour obtenir une question sur le maintien de l'Alberta au sein du Canada et un groupe séparatiste pour la sécession de l'Alberta. Daniel Smith l'explique, au final, c'est le gouvernement qui a décidé de présenter une question avec deux options qui reflètent l'intention des deux groupes après des batailles juridiques et des débats parlementaires, une question qui retient le plus l'attention de ce référendum. Ici Jean-Emmanuel Fortier, Radio-Canada, Edmonton.
4: Enfin, les dindons sauvages se font de plus en plus remarquer dans les villes du Québec, notamment dans la métropole. Leur population prend de l'expansion dans les milieux urbains. Les experts disent qu'il faut apprendre à vivre avec cet oiseau. Aimez le mieux à préparer ce qui suit.
13: Les dindons sauvages s'installent dans les villes. Le phénomène est observé depuis plusieurs années, dit Nathalie Gérédini, biologiste au Zoo Eco-Museum.
7: On peut certainement le voir, l'observer très, très clairement, qu'il y a plus de dindons sauvages dans les villes. Ce n'est plus une occurrence rare.
13: L'espèce fait même la conquête de nouveaux territoires dans des quartiers fortement urbanisés, comme l'île des Sœurs. Alain Giguère y habite.
14: Je ne peux pas les compter. J'ai deux chiens que je marche deux fois par jour. Puis il y a des fois, j'arrive, il y en a.
13: Les résidents apprécient sa présence.
15: C'est juste le fun des voix. Là. Ils se promènent tout doucement, puis ils font leur petite affaire.
16: Moi, je les trouve plutôt drôles. Un peu ridicule.
13: Certains estiment néanmoins qu'il faut se soucier de l'expansion de leur population, comme Pierre Roy de la Fédération québécoise des chasseurs et des pêcheurs.
17: Le dindon a clairement trouvé sa niche dans les milieux urbains. Oui, je pense qu'il faut s'en préoccuper. Puis il faut regarder peut-être différents plans pour essayer de contrôler les populations.
13: Le ministère de l'Environnement répond qu'il surveille la croissance de l'espèce, mais n'a pas de plan comme tel. Tout indique qu'il faut donc s'y habituer et apprendre à cohabiter avec les dindons sauvages. Ici Aimée Lemieux, Radio-Canada, Montréal.
4: Voilà, c'était le Radio-Journal. Merci d'avoir été à l'écoute. Bonne journée.

0: Bonjour tout le monde, merci d'être avec nous en ce lundi 12 octobre et salutations à tous les auditeurs de partout dans la province parce qu'aujourd'hui, on est diffusé également dans le nord de l'Ontario, dans le sud de l'Ontario jusqu'à Windsor. Très contente d'être avec vous en ce lundi de l'Action de grâce. J'espère que vous avez passé une belle fin de semaine et que vous aurez l'occasion aujourd'hui, pour ceux qui ne travaillent pas, de vous reposer encore, de passer du temps avec vos proches, de bien manger aussi, pourquoi pas, si vous avez des restants de dinde sous la main. Un petit coup d'œil à la météo pour aujourd'hui. Ça va être des températures quand même assez agréables un peu partout dans la province, sauf exception. Il fait en ce moment à Toronto 14, à Barrie, North Bay et Sudbury 13, à Kingston 12, 14 aussi à London et Windsor, c'est 16 degrés. Et on va avoir des températures assez donc élevées cet après-midi avec le retour du facteur humidex, notamment à Toronto, maximum cet après-midi de 23, facteur humidex de 27 pour ce qui est de Barrie aussi, maximum de 22, facteur humidex de 26, 19 à Kingston, à Windsor, maximum de 26, humidex de 30. Et bon, North Bay, un maximum de 13. Donc, ça va rester à peu près à la même température toute la journée, avec de la pluie cependant pour ce qui est de North Bay. De la pluie qui est aussi prévue à Sudbury, 13 degrés en ce moment, mais température à la baisse pour atteindre 8 degrés cet après-midi. Et à Hearst, bon, c'est plus frais, 3 degrés ce matin, pluie intermittente en matinée et maximum de 7 cet après-midi. Andrea Sarajeva, qui est notre réalisatrice aujourd'hui, va nous parler du menu de cette prochaine heure et on va parler, Andrea, des revendications des infirmières.
1: Oui, Camille, parce que cette semaine, le syndicat s'entretient justement avec les ministres de la Santé des provinces, territoires et du fédéral. Le syndicat demande au gouvernement fédéral de prolonger le financement de plusieurs services de santé publique. Je pense notamment à ce qui concerne la santé mentale, les services à domicile ou encore les traitements contre les addictions. Donc, on recevra la présidente de la Fédération canadienne des syndicats d'infirmières et d'infirmiers dans quelques instants.
0: Et un peu plus tard, on va aussi revenir sur la fin des paiements RAFEO pour les étudiants des collèges privés.
1: Oui, en effet, la semaine dernière, le ministre des collèges et universités a mis fin au versement d'aide financière pour les étudiants des collèges privés. Ça, c'était après avoir découvert des activités suspectes. Donc ce matin, une étudiante directement impactée va nous raconter ce que cette décision change dans son quotidien.
0: Merci, Andrea. Aux informations, Annie Poulain, on apprend qu'une nouvelle décision de la Cour est tombée dans le dossier des campements pour les personnes sans-abri.
2: Le plus haut tribunal de la province a ordonné à la Cour supérieure de l'Ontario de réexaminer la contestation d'un règlement municipal et de son application du côté de Hamilton. Il y a un groupe de 14 personnes itinérantes qui faisaient valoir que leur expulsion des parcs était inconstitutionnelle puisque les refuges de la ville étaient pleins. La Cour d'appel de la province a statué que le premier juge à avoir examiné le dossier s'est appuyé sur des stéréotypes pour écarter le témoignage de certains sans-abri. Il y a donc un nouveau juge qui va devoir se pencher sur cette contestation. Et c'est une décision, Camille, qui fait suite à une autre qui avait été prise un peu plus tôt cette année qui visait à empêcher la région de Waterloo de démanteler un campement.
0: Et à Toronto, un vol entrave le travail de l'organisme Second Harvest durant l'Action de grâce.
2: Il y a les convertisseurs catalytiques de 7 de ces camions de livraison de nourriture qui ont été volés hier matin. Il y a sa PDG qui a partagé une photo où on peut voir là, un trou coupé dans la clôture métallique qui entoure le stationnement de l'organisme du côté d'Etobicoke. Second Harvest distribue des denrées alimentaires récupérées à plus de 300 organismes à but non lucratif de Toronto. L'organisme s'efforce désormais de remettre ses camions en service.
0: Et puis, au bulletin d'information de 7h30, il va être question de la saison de la grippe en Ontario.
2: Oui, saison qui commence un peu plus tôt cette année qu'à l'habitude. Il y a notre journaliste Elena Meyer qui a préparé un reportage.
0: Merci, Annie. À la culture Makianyang, Canada Wonderland est ouvert en ce jour de l'Action de grâce.
3: Oui, pour la première fois depuis son ouverture en 1981, le parc d'attractions Canada Wonderland accueille le public le jour de l'Action de grâce. Donc, c'est une ouverture exceptionnel pour ce lundi férié qui permet aux familles de profiter une dernière fois des attractions avant la fin de la saison.
0: Et un groupe...

0: C'est le groupe américain de Linda Lindaz qui est en concert ce soir à Toronto.
1: Oui, exactement. On vient d'entendre un extrait de leur titre Stop et ça sera au Danforth Music Hall. Donc, ils sont connus pour leur énergie sur scène et leurs chansons engagées. Et c'est quatre musiciennes qui incarnent une nouvelle génération qui fait entendre la voix des jeunes femmes dans le rock. Donc, le concert démarre à 19h.
0: Merci, Makia. Quelques nouvelles de sport maintenant. D'abord au baseball, si vous continuez à suivre le parcours des équipes, même si on n'a plus d'équipe canadienne. Dans les séries, les Brewers de Milwaukee ont remporté le premier match de leur série contre les Dodgers de Los Angeles. Ils l'ont remporté 2-1, donc série de championnat de la nationale. L'an dernier, Los Angeles avait balayé Milwaukee à cette même étape, en route vers un deuxième titre d'affilée de la série mondiale. Le deuxième match de cette série aura lieu aujourd'hui. Les Brewers sont parmi les 5 clubs qui n'ont jamais remporté la série mondiale. Et dans la Ligue américaine, pendant ce temps-là, la série de championnat va opposer les Guardians de Cleveland et les Rays de Tampa Bay à partir de ce soir. Les Rays qui ont dominé l'américaine avec 98 gains durant la saison régulière. Et Cleveland, eux, viennent de signer 3 gains de suite, éliminant les White Sox de Chicago en 5 rencontres. Et puis en Formule 1, Max Verstappen de l'écurie Red Bull a remporté le Grand Prix de Singapour hier. C'était une deuxième victoire de suite pour le pilote après sa première victoire de la saison en Malaisie la semaine dernière. Et c'est Charles Leclerc de Ferrari qui a terminé deuxième. Il est 7h17, vous écoutez Il n'y a pas de matin pareil, on est diffusé sur l'application audio, à la radio et si vous voulez nous écrire, notre courriel matintoronto@radio-canada.ca. Les ministres de la Santé des provinces et des territoires se disent inquiets des répercussions sur les patients et les travailleurs de la santé si certaines enveloppes de financement du fédéral ne sont pas renouvelées dans le prochain budget. Les ministres doivent rencontrer justement leur homologue fédéral à Winnipeg plus tard cette semaine pour discuter de l'avenir d'entente pour la santé mentale, le traitement des dépendances, les soins de longue durée et les soins à domicile et communautaires. Dans son budget de 2023, on le rappelle, le gouvernement fédéral avait promis un financement de 200 milliards de dollars supplémentaires sur 10 ans pour la santé. Et entre autres, 4,8 milliards de dollars étaient alloués justement aux soins à domicile et communautaires, ainsi qu'à des services de santé mentale. Ce financement doit prendre fin en mars 2027. La Fédération canadienne des syndicats d'infirmières et infirmiers sera aussi à Winnipeg cette semaine pour une réunion avec les ministres. Et on reçoit ce matin sa présidente, Linda Silas. Bonjour, Madame Silas.
2: Bon matin, Camille.
0: Expliquez-nous un peu la situation. Donc, on a une série d'enveloppes qui arrivent à échéance pour ce qui est du financement de certains programmes ciblés. Quelles sont vos inquiétudes?
2: Nos inquiétudes, c'est que le gouvernement fédéral va pas continuer son engagement vers les soins à domicile et les soins en santé mentale. Notre réunion annuelle avec tous les ministres de la Santé va se tenir vendredi matin. Et nous sommes d'accord avec eux et on les soutient, comme qu'on a soutenu les premiers ministres en juillet à leur réunion annuelle, que le gouvernement fédéral doit être à la table financièrement et aussi de point de vue de vision pour les soins de santé du futur au Canada.
0: Pourquoi c'est important d'avoir des ententes de financement ciblées pour ces secteurs de la santé en particulier?
2: Mais si on regarde les soins de longue durée, à peu près 20 % de notre population est une population vieillissante. Mm-hmm. Et on sait que plus qu'on vieillit, plus qu'on a besoin de soins de santé. Tristement, ce qu'on fait au Canada, c'est que beaucoup de ces personnes-là s'en vont dans des foyers de longue durée quand on pourrait avoir des meilleurs soins à domicile. Notre fédération, nous avons fait une étude pour les soins de longue durée, les personnes âgées, au Danemark. Et c'est pas croyable à voir comment, quand tu peux avoir des soins à domicile 24 heures sur 24, quand les familles sont soutenues et nos personnes âgées sont bien supportées en toute sécurité, comment on peut demeurer dans nos maisons, comment on peut demeurer avec nos familles et avec des coûts bien moindres qu'est-ce qu'on fait aujourd'hui.
0: Oui, mais justement sur les soins de longue durée, outre la question du financement, vous parlez aussi de l'importance d'avoir une stratégie nationale pour les soins aux aînés. Bon, vous

0: en va. Il faut regarder comment nos communautés sont bâties aujourd'hui comparées à 25 ans, 50 ans passés et qu'est-ce que nos personnes âgées ont besoin. Et ça, c'est sans arrêter les services en soins aigus, nos hôpitaux qu'on voit partout et qu'on a besoin. Alors, c'est une stratégie qu'on a besoin nationale et toute cette stratégie-là est associée à une stratégie pour la ressource de la main-d'œuvre.
1: Oui. Il y a toujours la question aussi, bon, quand il y a les rencontres des ministres de la Santé, des transferts en santé, donc ce que le fédéral envoie vers les provinces. Là, en ce moment, on est à 5 % croissance annuelle de ces transferts à 5 % qui garantit jusqu'à 2028. Vous plaidez pour qu'on continue au moins d'avoir une augmentation de ces transferts de 5 % par année, c'est ça?
0: Oui, nos provinces et territoires doivent avoir une assurance qu'ils peuvent continuer à planifier sans être pris à la gorge à toutes les 2-3 ans à renégocier. Ce qu'on avait fait avec la dernière entente, c'était un plan de 10 ans. Alors, il faut continuer à cette entente-là et regarder à qu'est-ce qu'on va faire pour les prochaines 10 années. Et c'est être juste pour les provinces et territoires, mais c'est surtout comment est-ce qu'on va servir tous ceux et celles qui demeurent au Canada.
1: Oui. Mais quand on parle de financement, il y a notamment la question des services aux patients, mais aussi du personnel en santé. Quelles sont vos inquiétudes pour ce qui est de la main-d'œuvre? Parce qu'on parle régulièrement du manque de personnel, de l'essoufflement du personnel soignant. Donc là-dessus, qu'est-ce que vous avez à dire?
0: Vraiment, la province qui fait l'exception, c'est l'Ontario, où on voit des mises à pied en soins infirmiers. On ne voit pas ça n'importe où à travers du pays parce que tous les efforts sont vers la rétention et le recrutement, non seulement pour les infirmières et infirmiers, mais le reste du personnel. On vit des situations très difficiles en santé et on doit mettre tous nos efforts pour retenir notre personnel avec expérience parce que c'est vraiment ça quand on parle de sécurité aux patients, c'est nos infirmières et infirmiers et le reste du personnel avec expérience qui donne ça. Et bien entendu, le support aux étudiants et le recrutement dans des bons emplois. Ça continue partout à travers du Canada, un peu comme je mentionnais, l'exception en Ontario, où on voit des mises à pied, qu'on ne peut pas s'imaginer qu'il va y avoir des mises à pied. Mais pour un pays, la grandeur du Canada, il faut avoir une stratégie nationale et on travaille avec la ministre Marjorie Michel, on la rencontre jeudi, pour discuter non seulement de financement, mais où ce financement-là va aller. Il ne doit pas aller vers la privatisation des soins et mettre certaines personnes enrichies encore plus. Il faut vraiment mettre ça à la source qui est dans le personnel de nos soins infirmiers.
1: Est-ce que vous avez des signaux encourageants pour le moment pour ce qui est des discussions que vous allez avoir plus tard cette semaine à Winnipeg de la part du gouvernement fédéral?
0: La ministre a accepté de rencontrer tous nos présidents de syndicats. Alors ça va se faire jeudi. Et de deux autres que les deux provinces qui viennent juste de finir en élection et qui sont en élection, qui est le Québec et la Colombie-Britannique, tous les ministres de la Santé vont rencontrer nos leaders en syndicats en soins infirmiers pour s'assurer qu'on est tous sur la même ligne d'onde pour parler au fédéral, mais aussi pour répondre aux besoins de nos membres.
1: Oui. Donc, cette rencontre qui aura lieu plus tard cette semaine, donc jeudi et vendredi à Winnipeg. Linda Silas, vous êtes la présidente de la Fédération canadienne des syndicats d'infirmières et infirmiers. Merci d'avoir pris le temps de nous parler ce matin.
0: C'est moi qui te remercie.
1: Au revoir.

0: c'est Charlotte Cardin avec sa nouvelle chanson qui s'appelle « Memory Souvenir ». C'est sorti au courant de la fin de semaine, donc c'est tout récent, tout récent. Il est 7h28, je voulais vous parler de... Bon, on a parlé la semaine dernière à plusieurs reprises des prix Nobel. Ce matin, les économistes américains Robert Hall et Michael Woodford ont remporté le prix Nobel d'économie pour leurs travaux sur les fondements microéconomiques de la stabilisation macroéconomique. Monsieur Hall est rattaché à l'Université de Stanford en Californie et Monsieur Woodford à l'Université Columbia à New York. C'est des travaux qui ont fourni une base théorique pour des modèles utilisés aujourd'hui par les banques centrales et les gouvernements du monde entier. C'est ce que dit l'Académie. Et grâce à eux, nous sommes mieux armés pour faire face aux chocs économiques tels que les crises énergétiques ou les changements soudains dans le niveau de consommation des ménages. Donc, encore une fois, c'est ce que dit l'Académie des Nobel. Le prix d'économie est officiellement connu sous le nom de prix de la Banque de Suède en sciences économiques à la mémoire d'Alfred Nobel. La Banque centrale créé en 1968 en hommage à Nobel, l'homme d'affaires et chimiste suédois du 19e siècle, qui a inventé la dynamite et institué les 5 prix Nobel. Les lauréats des Nobel de médecine, de physique, de chimie, de littérature et de la paix ont tous été annoncés la semaine dernière. Maintenant, dans la prochaine demi-heure, mais en fait, au courant de cette heure de l'émission, on va aborder plusieurs autres sujets. D'abord, la province, vous le savez, vous l'avez sans doute entendu, vient de suspendre les versements du régime d'aide financière aux étudiants de l'Ontario. Et certains étudiants de collèges d'enseignement professionnel des collèges privés se demandent comment ils vont pouvoir terminer leurs études. On va recevoir une étudiante qui est directement touchée par cette décision de la province. Et puis, bon, c'est l'automne, une saison qui rime entre autres avec citrouille, notamment, bon, on sait que dans les plats de l'Action de grâce, il y a souvent la tarte à la citrouille. Mais les récoltes n'ont pas été très bonnes cette année à cause de la pluie qu'on a eue cet été. On va en parler avec un agriculteur qui s'appelle Mitch Deschâtelet de la ferme Leisure Farms à Sturgeon Falls. Mais pour tout de suite, on va passer aux informations régionales avec Annie Poulin. Et Annie, le ministre du Logement de l'Ontario prend ses distances par rapport à l'objectif provincial de construire 1,5 million de logements.
1: Rob Flack ne rejette pas totalement cet objectif, mais il a dit en comité parlementaire qu'il n'est plus concentré sur cette cible. En 2022, le gouvernement Ford avait promis la construction 1,5 million de logements en 10 ans dans la province. À Queen's Park, l'opposition reproche au gouvernement d'être en voie d'atteindre moins de 60 % de la cible fixée pour cette année. Le ministre répond que les mises en chantier ont connu une reprise récente. Il attribue cette reprise au remboursement de la TVH pour l'achat de logements neufs et à la baisse des frais d'aménagement.
0: En santé, maintenant, la saison de la grippe frappe déjà à nos portes.
1: Et cette année, elle arrive beaucoup plus tôt que ce qu'on l'a vu au cours des dernières années. Environ 1149 cas ont été signalés à travers le pays entre le 27 septembre et le 3 octobre, selon l'Agence de santé publique du Canada. Elena Meyer s'est entretenue avec le docteur Paul Romeliotis, médecin hygiéniste du Bureau de santé de l'Est de l'Ontario.
2: La saison de la grippe est bien amorcée et les experts pensent qu'elle est arrivée plus tôt que d'habitude.
3: On dit que on est au pic de l'infection quand on est à peu près 5 à 6 % de taux de positivité. On est à 2 à 3. Donc, on peut dire que oui, la saison de la grippe a commencé déjà un peu plus tôt qu'en général.
2: La grippe a été confirmée chez 4,7 % des Canadiens testés entre le 27 septembre et le 3 octobre, selon les dernières données de l'Agence de santé publique du Canada. Pour cette même période entre 2022 et 2025, le taux de positivité ne dépassait pas 0,7 %.
3: N'oubliez pas qu'on a deux souches qui circulent, le A et le B. D'habitude, le A commence. Là, c'est ça qu'on voit actuellement, la souche A. Et à ce moment-là, normalement, on voit le pic pendant novembre, décembre et ça commence à diminuer janvier, février.
2: De son côté, la santé publique de l'Ontario a déclaré près de 260 cas de grippe en date du 27 septembre. Et au Canada, environ 800 cas ont été recensés cette même semaine. Ici, Elena Meyer, Radio-Canada, Toronto.
0: Et là-dessus, on aura d'ailleurs une entrevue plus tard à l'émission vers 8h35. 5 avec le docteur Santiago Pérez Patrijon, spécialiste des maladies infectieuses, pour parler de cette saison de la grippe. Maintenant, Annie, dans le nord-ouest de la province, les policiers enquêtent à la suite de la mort d'une personne dans une Première Nation.
1: Selon la police provinciale, des agents ont répondu à une altercation samedi dans une résidence de la Première Nation Kitchinomoc-Sibinowog, aussi connue sous le nom de Big Trout Lake. Deux personnes ont été transportées à l'hôpital. La mort de l'une d'entre elles a ensuite été constatée. C'est le détachement de Sioux Lookout de la PPO qui mène enquête.
0: Autre sujet, le second tour de l'élection présidentielle au Brésil va se tenir dans 2 semaines.
1: Hier, en Ontario, un regroupement de Brésiliens s'inquiète de la montée de l'extrême droite dans leur pays d'origine, alors que le candidat Flavio Bolsonaro devance le président sortant Lula da Silva. Le groupe appelle l'ensemble de la communauté brésilienne à se mobiliser pour le scrutin du 25 octobre. Magali Lévesque.
4: Des membres de la diaspora brésilienne de Toronto se sont rassemblés à Nathan Phillips Square dimanche. Ils étaient environ une soixantaine à avoir répondu à l'appel du groupe Coletivo Brasileiro. Ce dernier appuie la réélection du président sortant Lula da Silva, mais vise surtout à mobiliser les électeurs locaux.
5: It means everything. It means our democracy, it means our sovereignty.
4: Le second tour des élections présidentielles aura lieu le 25 octobre prochain et des bureaux de vote seront ouverts ici même, à Toronto. La lutte s'annonce particulièrement serrée. Flavio Bolsonaro, fils de l'ancien président Jair Bolsonaro, devance actuellement Lula da Silva par seulement 2 points, 47 % contre 45 %.
6: So everything that matters, the Amazon, the LGBT community, the minoritized communities in Brazil.
4: Cette progression de l'extrême droite alerte les participants qui s'inquiètent aussi pour le coût de la vie, la corruption, l'environnement et le droit des minorités. Ici Magali Lévesque, Radio-Canada, Toronto.
0: Et on termine en politique municipale à Toronto. Olivia Chow promet la création d'un programme universel pour l'alimentation des élèves dans les écoles si elle est réélue à la mairie.
1: Elle espère ainsi fournir des dîners dans les écoles, en plus des collations qui sont déjà distribuées. Selon elle, cette mesure aidera les enfants à apprendre tout en permettant aux familles d'économiser environ 1 800 $ par année. Olivia Chow n'a toutefois pas révélé combien l'élargissement du programme d'alimentation dans les écoles coûterait aux contribuables. Son principal adversaire, Brad Bradford, remet en question la capacité de la ville à payer pour la mesure proposée par Olivia Chow.
0: Merci, Annie. Il est 7h35 et si vous voulez nous écrire, si vous avez des questions pour notre équipe ou si même il y a des sujets que vous aimeriez qu'on aborde à l'émission, vous pouvez le faire de différentes façons. Il y a notre courriel matin@radio-canada.ca. Également la bulle de conversation sur l'application audio qui est très pratique. Donc vous allez vous chercher l'émission Il n'y a pas deux matins pareils sur audio et vous cliquez sur la petite bulle et vous pouvez entrer en contact avec nous. Et d'ailleurs, je salue aussi aujourd'hui, bon, à nouveau les auditeurs qui sont dans le sud de l'Ontario jusqu'à Windsor et dans le nord parce qu'on n'a pas l'habitude de vous parler, mais on est très content que vous soyez avec nous en ce lundi de l'Action de grâce. D'ailleurs, j'en profite pour faire un petit coup d'œil à la météo à Toronto. Barry Kingston, il fait autour de 13 à 15 degrés en ce moment, 14 à Toronto, Windsor 16, London 14, Sudbury 13 et Hearst 3 degrés plus frais à Hearst. Mais cet après-midi, on devrait avoir, sauf exception, des températures assez élevées. On parle de maximum de 23 pour Toronto. Même chose pour Barrie, Kingston, maximum de 19. Mais surtout, facteur humidex à noter. À Toronto, facteur humidex de 27. Pour ce qui est de Barrie, 26. À Windsor, ce sera l'endroit où il fera le plus chaud aujourd'hui dans la province avec un maximum de 26 et un facteur humidex de 30. À London aussi, 24, humidex de 29. À Sudbury, bon, manque de chance pour vous. Beaucoup de pluie qui va tomber aujourd'hui. On parle de pluie intermittente ce matin, mais par la suite, des températures à la baisse pour atteindre 8 cet après-midi et la pluie qui va reprendre aussi ce soir, qui va cesser tard en soirée, qui devrait à nouveau commencer en fin de nuit. Donc demain aussi, une journée qui devrait être assez pluvieuse pour Sudbury. Et puis à Hearst aussi, un petit peu de pluie. Donc, comme je disais, 3 degrés, ça va monter à un maximum de 7 degrés cet après-midi. On apprenait la semaine dernière, vous l'avez peut-être entendu, la décision de la province de suspendre les versements du régime d'aide financière aux étudiants de l'Ontario, le RAFEO. Et donc, ça concerne les établissements postsecondaires privés. Et la province dit que c'est après avoir découvert des activités suspectes. Selon le ministre Nolan Quinn, un audit a soulevé de sérieuses préoccupations sur l'utilisation du programme dans certains de ces collèges, principalement en lien avec les formations en ligne. Selon l'audit, certains bénéficiaires du RAFEO auraient, par exemple, suivi une session de cours entière en une journée ou des examens finaux en moins de 10 minutes. La suspension reste donc en vigueur tant que l'enquête se poursuit. Mais quel est l'impact sur le quotidien des étudiants? On voulait se poser la question et poser la question directement aux étudiants. Et ce matin, on reçoit Corinne Gacam-Jomeni, qui est étudiante en pharmaceutique alimentaire au AAPS College of Health Science and Technology. Bonjour Corinne.
7: Bonjour Andrea Savary.
0: Comment est-ce que vous avez appris cette nouvelle? Quelle a été votre réaction quand vous avez appris qu'on suspendait l'aide financière?
7: Nous avons été choqués lorsque nous avons reçu des messages de l'école que on suspend directement les paiements. Nous avons été vraiment choqués parce que on s'attendait pas à ça.
0: Donc, vous-même, vous êtes étudiante en pharmaceutique alimentaire. Vous avez commencé votre programme au mois de mars. Qu'est-ce que ça va changer pour vous au quotidien?
7: Déjà, beaucoup de choses. Parce que nous sommes des étudiants. Lorsque nous prenons le programme, c'est pour finir une formation, c'est pour avoir une formation pleine et travailler dans le domaine, en quelque sorte. Mm-hmm. Mais là, nous sommes perdus. Ça bouleverse complètement notre quotidien. Au pire, on se disait que le gouvernement va essayer de revoir. On s'est même dit à un moment que bon, c'est juste un petit problème et qu'ils vont essayer de résoudre en interne. Ouais. Mais là, on n'a pas de plan B. Nous sommes là comme ça et on ne sait pas si on va monter ou si on va descendre. En fait, nous sommes perdus.
0: Est-ce que vous envisagez peut-être même d'avoir à arrêter votre programme d'études?
7: Nous allons devoir arrêter parce que nous n'avons pas les moyens pour pouvoir payer le programme. Parce que sur le gouvernement, lorsqu'on déposait de l'argent, l'école prélevait directement de l'argent dans ce que le gouvernement envoyait. Oui. Mais là, nous sommes des étudiants et on nous demande, même si nous avons bien la volonté de continuer le programme, est-ce que nous avons la capacité de payer ce montant envers l'école? Et en plus de ça, ça freine nos projets. Parce que nous qui avons des projets de créer des entreprises dans l'alimentaire, c'est grave.
0: Quel était votre projet? Pourquoi est-ce que vous avez décidé d'étudier dans ce domaine en particulier?
7: J'ai décidé d'étudier à AAPS parce que j'ai une entreprise au pays qui fait déjà dans les fruits, dans du naturel, dans des jus de fruits naturels. J'étais beaucoup plus artisanale. Je voulais créer ma propre entreprise. On m'a dit, bon, va te former en sécurité, en alimentation. Mm-hmm. Va essayer de mieux maîtriser le produit avant d'être une grosse entreprise, avant de fabriquer pour des grandes personnes. Lorsque j'arrive au Canada, c'est bien, j'ai fouillé, j'ai cherché des écoles, mais quand j'entre dans le site, je vois des sondages à propos des AAPS et honnêtement, jusqu'ici, je ne suis pas déçue. Parce que le détail au niveau des études, le détail au niveau des fruits, le détail au niveau de l'entretien est de taille.
0: Oui, donc c'est une formation qui vous convenait jusqu'ici.
7: Qui me convenait jusqu'ici. Je me suis fixé un objectif, vu qu'un objectif a un délai d'un an. De finir avec mon programme et de pouvoir non seulement approfondir mon entreprise chez moi au pays, parce que ici, le marché est déjà saturé. Je ne pouvais qu'approfondir chez moi au pays. Arriver ici, allez, on se lève un matin et puis le rêve s'envole.
0: Et ça représente combien les frais de scolarité pour vous?
7: Je crois que les frais de scolarité, c'est dans les, je crois, 17 000.
0: Pour le programme?
7: Oui.
0: Et je comprends que votre mari aussi est affecté par cette décision de la province de couper l'aide financière?
7: Exactement. Tous les deux, nous sommes dans le programme.
0: Vous êtes tous les deux dans le programme.
7: Nous voulons créer une entreprise à deux. Du coup, vous voyez, nous n'avons pas de situation avec presque deux enfants à charge. L'idéal, c'était vraiment de ne pas arriver au Canada et entrer dans des petits boulots. Nous voulons directement finir avec notre projet.
0: Comment est-ce que votre collège vous aide depuis que la nouvelle est tombée, depuis que le gouvernement a dit que l'aide financière était suspendue? Quelles ont été vos communications avec le collège?
7: Le collège prend la peine d'informer les étudiants par rapport à la situation. Je crois qu'il y a encore plusieurs qui sont juste en train de se dire que c'est, comme on disait, c'est juste une petite blague. Mais le collège est en train d'informer. Je crois qu'il travaille beaucoup plus au niveau de l'information et de rassurer les gens qu'ils vont essayer de prendre des mesures. Mais là, bon, ça fait déjà plus de 2-3 jours que l'information est sortie. Donc, nous n'avons plus de suite. Je pense que la décision revient au gouvernement.
0: Est-ce que la plupart de vos collègues étudiants vivent aussi cette situation? Est-ce que c'est quelque chose dont vous discutez avec d'autres étudiants?
7: Exactement. Étant même déjà au pays, j'avais plusieurs personnes avec qui je travaillais. Lorsqu'ils sont arrivés au Canada, ils m'ont dit « je vais faire aussi dans l'alimentation ». Connaissant bien l'école et faisant déjà des cours, j'ai dit non. C'est très bien. Lorsqu'ils ont commencé les cours, effectivement, ils étaient ravis de le voir. Mais lorsque l'information est sortie, que voilà, ils m'ont dit, mais attends un peu, c'est quel problème, c'est quel programme que tu nous as donné? Ce que tu dis et ce qu'on voit, c'est pas ça. Vraiment, l'information, tu nous as dit, c'est un an, tu finis ta formation et on peut travailler ensemble, on peut s'associer et faire quelque chose de grandiose. Mais là, on voit, c'est pas ça. Non seulement notre formation est presque arrêtée, les financements, l'école est chère, le privé, c'est pas quelque chose. Le financement est arrêté, les coûts, on a dit, bon, vous pouvez continuer si vous voulez. Vous pouvez même avoir la volonté de continuer, mais est-ce que vous avez la capacité de payer? C'est ça.
0: Et il vous reste, parce que vous avez dit c'est un programme d'un an, vous avez commencé au mois de mars, donc il vous reste quand même plusieurs mois encore.
7: Exactement.
0: Est-ce que il y a un point sur la question des cours en ligne, parce que le gouvernement a aussi annoncé son intention de présenter un projet de loi pour exclure les programmes offerts principalement en ligne dans les collèges privés de l'aide financière. Vous, qu'est-ce que vous pensez de cet élément en particulier?
7: Pour une mère d'enfant comme moi, je dirais que j'ai un enfant de 1 an 3 mois et un garçon de 4 ans, c'est pas facile de se lever le matin, de tout planifier. Les cours en ligne nous aident beaucoup. Je dirais que c'est une prise de conscience. Il y a des gens qui font des cours en présentiel, mais qui ne viennent pas. Or, ceux qui sont en ligne sont beaucoup plus concentrés. Je suis beaucoup plus pour les cours en ligne. C'est très difficile de se déplacer pour aller faire cours dans des campus.
0: Oui.
7: Du coup, je suis plus pour les cours en ligne. Ça merde aussi beaucoup.
0: Oui, quand vous êtes dans une situation familiale où vous avez des enfants, mais aussi vous avez d'autres travaux, mais c'est plus simple. Si le gouvernement, qu'est-ce qui va arriver pour vous si le gouvernement ne revient pas sur sa décision? Est-ce que vous avez déjà décidé maintenant que c'est fini ou est-ce que vous gardez espoir que peut-être ça va changer?
7: La décision de fini, vraiment, c'est pas dans notre tête. On a beaucoup d'espoir, je dirais à 90% que cette décision va changer.
0: D'accord.
7: À 90%. Je ne veux pas, vraiment, je ne veux pas, je ne dors plus. Je ne dors plus. Et plusieurs personnes que j'ai sollicitées dans le programme, ils m'appellent, ils me disent, Corinne, c'est comment, vraiment, est-ce que vous comprenez qu'ils n'ont pas de plan B? Ils n'ont pas de plan B. Parce que non seulement ça affecte d'abord leur vie ici au Canada et ça affecte leur projet au niveau du pays. Donc, ils n'ont pas de plan B. Vous savez, un projet, ce n'est pas aujourd'hui que tu as réfléchi, c'est depuis que nous sommes dans le projet de l'alimentation. C'est depuis que nous sommes dans le projet de créer une entreprise. Si déjà deux couples s'associent pour faire un même programme, vous comprenez que le projet est profond. Là, venir couper directement, sans prévenir même, c'est ça le problème. Parce que quand tu as le temps de réfléchir, tu peux dire, bon, en telle année, le programme ne va plus exister.
0: Oui.
7: Je ne peux pas m'engager. Je pense que si je savais que le programme allait prendre cette tournure, je n'allais pas m'engager. Je n'allais pas m'engager. Parce que là, je dirais que je ne suis nulle part. parce que je n'ai ni d'attestation, je n'ai ni fini ma formation. Je ne suis nulle part, en quelque sorte. Je parle pour moi et la plupart des gens que j'ai recommandés sont dans la même...
0: Dans cette situation. Qui vous a pris au dépourvu, c'est bien ce qu'on entend. Corinne Gakam-Djomeni, vous êtes étudiante en pharmaceutique alimentaire au AAPS College of Health Science and Technology et vous nous parliez de cette décision de la province de suspendre l'aide financière pour les collèges privés. Merci beaucoup d'avoir pris le temps de nous parler ce matin.
7: D'accord, merci beaucoup.
0: Bon courage.
7: Merci et nous espérons beaucoup du gouvernement.
0: Il est 7h48 et on va maintenant parler de citrouilles parce que, bon, c'est l'automne, les feuilles changent de couleur. Vous commencez peut-être à voir des citrouilles autour de vous, que ce soit en décoration à l'entrée des maisons ou encore dans vos assiettes. La récolte a démarré, mais la récolte n'est pas nécessairement très bonne cette saison à cause de la pluie de cet été. On va faire le point avec Mitch Deschâtelet, qui est gestionnaire de Leisure Farms à Sturgeon Falls. Bonjour, M. Deschâtelet.
8: Oui, bonjour.
0: Est-ce que vous avez, qualifiez-nous votre récolte cette année? Est-ce que c'est une bonne récolte? Est-ce que c'est une moins bonne récolte?
8: Pour nous, la récolte de citrouilles, c'est une très bonne récolte. Mais c'est à cause qu'on est équipé avec un bon système d'irrigation.
0: Ah oui.
8: Fait qu'on a dû arroser pas mal durant le mois de juillet. Puis, par la suite, bien, on a commencé à avoir de la pluie au mois d'août, puis ça a très bien fonctionné.
0: Oui. Donc, ça dépend vraiment des secteurs de la province pour ce qui est des producteurs de citrouilles. C'est quoi les conditions idéales pour les citrouilles?
8: Bien, dépendant si on a un système d'irrigation ou non, mais si on n'est pas équipé avec un système d'arrosage, les conditions, mais ça prend de la chaleur pour la citrouille. Mm-hmm. Puis on a eu beaucoup de chaleur cet été. Si tu n'étais pas un système d'irrigation, mais tu espères d'avoir de la pluie une fois par semaine, au moins, au minimum. Cette année, ben, nous autres dans le nord, pas mal tout milieu de juin jusqu'à fin juillet, ben, on n'a presque pas eu de pluie du tout.
0: Oui.
8: Mais comme je dis, nous autres, avec notre système, ça a bien fonctionné. On a arrosé le montant qui était nécessaire, puis on a une très belle récolte cette année.
0: Et est-ce que vous commencez déjà à envoyer vos citrouilles vers les consommateurs, vers les gens qui vous les achètent? Est-ce que ça a bien commencé aussi de ce côté-là?
8: Oui, ça a très bien commencé. Même, je dirais que ça a commencé plus vite que la normale.
0: Ah oui?
8: J'avais déjà des appels au début septembre. Mais on a commencé, disons, les premières ventes peut-être autour du 15 septembre, mm-hmm. qui est quand même très tôt. Puis depuis ça, ben, ça a juste augmenté. Puis en ce moment, les ventes sont pas mal bonnes.
0: Puis est-ce que dans les jours qui arrivent avant l'Halloween, est-ce que c'est là où vous allez voir encore plus que les ventes vont s'accélérer?
8: Oui, je dirais que ça va continuer à s'accélérer. Comme on vient juste de passer une fin de semaine qui est très, très occupée, la fin de semaine de l'Action de grâce. Oui. C'est souvent une de nos plus grosses fins de semaine. Il a fait vraiment beau samedi, puis hier, dimanche. Aujourd'hui, ben, on s'attend que ça va être plus modéré parce qu'il annonce de la pluie pour moi toute la journée aujourd'hui. Mm-hmm. Mais oui, en approchant l'Halloween, ça devrait continuer à augmenter.
0: Est-ce que vous vendez principalement directement aux clients ou bien vous exportez aussi vers des magasins?
8: On vend principalement directement aux clients, mais je fais quand même aussi la vente en gros pour certains petits marchés de la région, de North Bay, Sudbury, un peu le nord aussi, comme vers la région de New Liskeard.
0: Oui.
8: C'est une grosse demande cette année, fait que ouais, ça a bien été.
0: On parle beaucoup dans le monde de l'agriculture de certains problèmes, par exemple la hausse des coûts du transport, le diesel aussi qui est beaucoup utilisé. Est-ce que vous, ça vous touche, ces problèmes-là?
8: C'est certain. Le diesel il est très, très cher cette année. Fait que c'est sûr que ça affecte la marge de profit vers la fin de l'année. On va savoir encore plus une fois qu'on fait tous nos calculs, mais non, c'est certain que ça l'affecte. Notre système d'irrigation, ben c'est une pompe à diesel. Fait que ça aussi, ça va faire un gros changement. On a dû arroser pas mal au mois de juillet. C'est toutes des choses qui affectent, c'est certain.
0: Est-ce que, peut-être en terminant, est-ce que vous avez un conseil pour les gens qui vont choisir une citrouille, comment bien la choisir?
8: Bien, ça, c'est toujours... ça dépend de chaque individu.
0: Oui.
8: Je parle... Tu sais, pour une personne, la citrouille parfaite, elle semble être déformée parce qu'ils ont peut-être un visage qu'ils aimeraient faire, un genre de monstre qu'ils ont dans la tête. Fait que ça dépend tout de les gens. Puis, y en a qui veulent enlever la queue parce qu'ils vont mettre une perruque sur leur citrouille. Fait que ça dépend vraiment de chaque individu. Nous autres, quand on est choisi au champ, on regarde pour une citrouille qui semble être en santé. Parce ouais. qu'on ne veut pas la récolter puis l'entreposer puis que ça se met à pourrir parce que là, ça peut affecter les autres citrouilles qui la touchent. Donc, on regarde tout le temps pour une citrouille qui a comme une couleur de santé. Une citrouille qui elle semble avoir comme un orange un peu plus foncé. C'est une citrouille qui est comme jaunâtre, bien souvent, bien, ça, c'est ceux qui vont pourrir plus vite.
0: OK, c'est un bon truc.
8: Là, on les laisse au champ, ceux-là.
0: OK. Mitch Deschâtelet, vous êtes gestionnaire de Leader Farms à Sturgeon Falls. Vous nous parliez des citrouilles parce qu'on est en plein dans la saison. Merci beaucoup d'avoir pris le temps et bon accent de grâce.
8: Ah, ben, merci beaucoup, Marie-Ma.
0: Il est maintenant 7h54 et on va faire le tour de quelques informations avec Annie Poulain. D'abord, le propriétaire de la scierie Stelco est prêt à se défendre devant les tribunaux dans le différend qu'il oppose au gouvernement fédéral.
1: La ministre de l'Industrie, Mélanie Joly, soutient que le licenciement de jusqu'à 500 employés contrevient à l'entente conclue lorsque la compagnie américaine Cleveland-Cliffs a acquis Stelco en 2024. Elle menace de s'adresser aux tribunaux pour la faire respecter. La compagnie soutient pour sa part que les tarifs douaniers américains sont la cause des mises à pied.
0: Et puis, des défenseurs des soins aux aînés proposent l'élargissement d'un modèle de logement alternatif.
1: Un nouveau document de l'organisme Wood Green Community Services demande à la province de développer à plus grande échelle le modèle de logement assisté amélioré qui permettrait, par exemple, à 8 à 10 aînés de vivre dans un complexe offrant des chambres privées tout en bénéficiant d'un soutien 24 heures sur 24. La ministre de la Santé a, en réponse, souligné son investissement de plus de 5 milliards de dollars dans les soins à domicile cette année.
0: Et puis, au Radio-Journal de 8 heures, il va être question de l'annonce faite hier par le président américain Donald Trump.
1: Oui, l'annonce surprise d'un accord avec la Russie sur le diesel russe est accueillie avec scepticisme par plusieurs dirigeants. On va entendre là-dessus notre correspondant en Europe.
0: Merci Annie et on va vous retrouver vers 8h10 pour plus d'informations.

On écoutait Cinéma de Dynamite Shakers. Dans la prochaine heure de l'émission, on va revenir notamment sur la saison de la grippe. Est-ce qu'elle est déjà là? Est-ce qu'il faut se faire vacciner? Est-ce qu'il faudrait porter un masque pour se protéger? On va répondre à ces questions, tenter d'y répondre avec un spécialiste des maladies infectieuses. Et puis, dans quelques instants, c'est le Radio-Journal qui va reprendre l'antenne. On se retrouve à 8h10. À tout de suite.

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4: Moscou refuse de confirmer son adhésion à une trêve sur des attaques sur les infrastructures énergétiques annoncées par Donald Trump.
5: Oui, pour chercher un cessez-le-feu sur l'énergie. Non, pour céder face au fond à la menace russe.
4: Des Canadiens coincés au Panama à la suite du tremblement de terre de vendredi se disent laissés à eux-mêmes.
6: C'est décevant de voir qu'on n'a pas eu plus de communication, on se sent oublié.
4: Et menacé de poursuites par Ottawa à la suite de sa décision de couper 500 emplois, le grand patron de l'acierie Stelco se défend. Bonjour, ici Marie-Michèle Bordua. Bienvenue à ce Radio-Journal. Après l'accord entre Donald Trump et Vladimir Poutine sur le diesel russe, l'Ukraine et l'Europe s'efforcent de maintenir la pression sur la Russie. Le président américain annonçait hier une supposée trêve énergétique entre les deux pays. Nous en parlons avec notre correspondant en Europe, Frédéric Arnould. Frédéric, dans les faits, le cessez-le-feu n'existe pas.
7: Non, en fait, parce qu'il y a eu des attaques russes encore hier soir contre une centrale thermique ukrainienne, la présidence russe a refusé ce matin de dire si une trêve avec l'Ukraine dans les attaques sur les infrastructures énergétiques était en vigueur. Moscou affirme d'ailleurs maintenir des contacts au sujet de ce cessez-le-feu qui avait été annoncé unilatéralement par Donald Trump hier. Volodymyr Zelensky lui a déclaré que cet hiver, si la Russie n'accepte pas un cessez-le-feu énergétique, eh bien nous répondrons. La Russie doit cesser ses frappes et arrêter de tuer notre peuple, a-t-il dit. Par ailleurs, on le sait, Donald Trump pense que l'obstacle à un cessez-le-feu général, c'est Zelensky lui-même, alors que celui-ci refuse, évidemment, toute concession de territoire qui a déjà été prise illégalement par la Russie dans cette guerre. Et ce à quoi a répondu Zelensky, eh bien, dites à Poutine de nous accorder 60 jours de cessez-le-feu et nous organiserons des élections. Eh bien, ce matin, la Russie a dit qu'elle observera un cessez-le-feu d'un seul jour éventuel pour la tenue d'élections en Ukraine.
4: Et comment réagit l'Europe ?
7: Mais l'Union européenne est prête à soutenir une trêve des frappes sur les infrastructures entre la Russie et l'Ukraine dès qu'elle tiendra, c'est ce qu'a affirmé sa chef de la diplomatie Kaja Kallas. Emmanuel Macron, lui, affirme qu'il ne faut pas céder à la menace russe.
8: On n'a aujourd'hui, je crois, aucune raison factuelle de changer notre position. La Russie continue de bombarder à la fois les civils et les infrastructures en Ukraine. Et donc, oui, pour chercher un cessez-le-feu sur l'énergie, et je dirais aussi sur la mer Noire, et reprendre des discussions de paix, non pour céder face au fond à la menace russe.
7: Et en attendant, l'Union européenne a adopté aujourd'hui de nouvelles sanctions contre près de 1600 entités et individus qui sont tous liés à la guerre menée par la Russie contre l'Ukraine.
4: Merci Frédéric.
7: Au plaisir.
4: L'Arabie saoudite reconnaît être mise à l'épreuve par les frappes des rebelles du Yémen qui ont fait au moins 14 morts et plus de 300 blessés depuis samedi. Les Houthis ont notamment visé l'aéroport international de Riyad et des sites pétroliers. L'aéroport est toujours fermé. L'Arabie saoudite, qui subit de nouvelles attaques ce matin, indique avoir intercepté un missile balistique et dit avoir riposté. Le mois dernier, les rebelles alliés de l'Iran ont pris le contrôle du détroit stratégique de Bab el-Mandeb, faisant craindre de nouvelles perturbations du trafic maritime mondial. Des voyageurs canadiens demandent toujours des comptes à Ottawa après le puissant séisme de vendredi au Panama. Plusieurs dénoncent le peu d'aide reçue dans les heures qui ont suivi, notamment de la part de l'ambassade canadienne. Hugo Métro suit le dossier. Hugo, qu'est-ce qu'il reproche aux autorités canadiennes?
9: Eh bien, plusieurs disaient avoir tenté de joindre l'ambassade dans les heures qui ont suivi le séisme, mais selon eux, on les a surtout renvoyés vers les autorités panaméennes. Leur colère est d'autant plus grande que l'ambassade n'offre pas de service en personne pendant la longue fin de semaine de l'action de grâce. Affaires mondiales Canada rappelle que les services consulaires d'urgence restent accessibles 24 heures sur 24 par téléphone depuis Ottawa, mais sur place, la frustration demeure.
10: On dit tout le temps quand il arrive une catastrophe, faut te préférer à ton ambassade, puis tu te fais dire appelle mardi parce que ils sont en congé là. Le séisme, il est pas en congé là. Le séisme, lui, il était là, il était réel. Le danger, il était réel. Là.
11: Ils ont dit, on sympathise avec vous. Fiez-vous aux autorités locales, la police. That's it. Ils n'ont pas donné d'aide de rien.
4: Hugo, à quoi ressemble la situation actuelle sur place?
9: Eh bien, le Panama reste en état d'urgence. Plusieurs infrastructures ont été endommagées et des vols ont été retardés ou annulés depuis vendredi. Certains Canadiens ont pu rentrer au pays, mais d'autres attendent toujours. Cette Canadienne doit partir aujourd'hui, mais elle craint que son vol soit de nouveau annulé.
6: On est tous vraiment affectés par ça. Ça nous fait peur de pas savoir quand qu'on peut retourner. On a peur que de se faire retourner encore parce que hier on s'est fait dire que l'aéroport était pas prêt pour recevoir des avions encore. Alors tout le monde est en souffrance, les adultes, les enfants.
9: Le séisme a aussi interrompu le tournage de la télé-réalité OD Tentation au soleil. C'est une émission dérivée d'Occupation double. L'équipe et les candidats doivent rentrer au Québec sous peu.
4: Merci Hugo.
9: Au revoir.
4: Pierre Poilievre va se rendre au Michigan demain pour plaider en faveur d'un libre-échange sans tarif. Le chef conservateur va rencontrer les dirigeants d'entreprises et donner des entrevues dans les médias. Sa visite à moins d'un mois des élections de mi-mandat va se dérouler au moment où les États-Unis intensifient la pression commerciale sur le Canada. La compagnie propriétaire de l'acierie Stelco se dit prête à se défendre en cour si Ottawa va de l'avant avec une poursuite en lien avec les licenciements d'employés de ses usines en Ontario. La ministre de l'Industrie, Mélanie Joly, soutient que ces mises à pied contreviennent à l'entente conclue lorsque la compagnie américaine Cleveland-Cliffs a acquis Stelco en 2024. Claudine Richard est à Ottawa. Claudine, il y a un bras de fer là, qui se dessine entre les deux parties.
12: Oui, on persiste et on signe vraiment les licenciements qui vont continuer d'arriver chez Stelco, qui est cette entreprise de sidérurgie du côté de l'Ontario, où on poursuit ces mises à pied malgré les menaces de poursuite d'Ottawa qui exigent de la part de la compagnie un plan pour rétablir les emplois qui ont été éliminés de façon indéterminée. Un rappel que le gouvernement canadien a aidé l'entreprise américaine Cleveland Cliff à acquérir les installations du côté du Canada, mais le PDG dit avoir investi au Canada parce que dans son contrat, selon lui, il n'y avait aucune clause qui nécessitait le maintien du même niveau d'emploi pendant toutes ces années. Écoutons le PDG de Cleveland Cliff, qui est cette maison mère américaine qui détient Stelco, Lorenzo Gonclaves.
13: There's no provision in the contract that I have to keep employment at a certain level every single day of the 5 years.
12: Alors, selon lui, le gouvernement canadien, c'est un état de droit qui n'exige pas de maintenir le même niveau d'emploi à tout moment, ce que conteste le gouvernement fédéral qui, lui, menace de poursuite s'il n'y a pas un plan clair pour rétablir ses emplois. Je termine en vous disant que le PDG de Cleveland Cliff, du côté américain, a même ouvert la porte à vendre l'entreprise du côté canadien s'il y avait une offre alléchante.
4: Claudine Richard à Ottawa, merci.
12: Au revoir.
4: Les clients de Desjardins qui sont détenteurs de cartes de crédit auront un accès limité à certaines opérations de gestion de leur compte à compter d'aujourd'hui et jusqu'au 20 octobre. Des opérations comme une demande d'augmentation de limite de crédit ou la modification d'un NIP ne seront pas disponibles pendant cette période. Desjardins se veut rassurante. Voici son porte-parole, Jean-Benoît Turcotte.
14: Les cartes vont continuer de fonctionner pendant toute cette période qui va s'échelonner jusqu'au 20 octobre. Donc, ils pourront faire des achats chez les commerçants en ligne, payer leur carte de crédit. Ils pourront la remplacer si jamais elle est perdue ou volée.
4: Desjardins explique que le système actuel limite sa capacité à offrir de nouvelles fonctionnalités. Enfin, le vote par anticipation commence demain pour le référendum de lundi prochain en Alberta. Les électeurs sont appelés à se prononcer sur 10 questions, mais c'est celle sur la séparation de la province qui retient l'attention. Jean-Emmanuel Fortier a préparé ce qui suit.
15: I will be requesting our government add an additional question to the.
16: Cette dixième question n'est pas une question à laquelle on répond par oui ou par non, mais bien par un choix de réponse. On peut y lire en anglais option 1, l'Alberta doit rester une province du Canada, ou bien option 2, le gouvernement albertain devrait entamer le processus légal prévu par la Constitution canadienne en vue de la tenue d'un référendum contraignant pour déterminer si l'Alberta devrait ou non se séparer du Canada. Et dans le cas où l'option 2 l'emportait, qu'est-ce qui se passe exactement? Cela ne mènerait pas immédiatement à une séparation. Le gouvernement devrait dans ce cas organiser un autre référendum qui serait cette fois légalement contraignant. Alors, la question de la consultation protection des peuples autochtones sera certainement clé, tout comme les négociations constitutionnelles éventuelles avec le fédéral et les recours judiciaires inévitables. Mais pourquoi pas une question à laquelle on répond par oui ou par non? Eh bien, un groupe fédéraliste avait mené une campagne de pétition pour obtenir une question sur le maintien de l'Alberta au sein du Canada et un groupe séparatiste pour la sécession de l'Alberta. Daniel Smith l'explique. Au final, c'est le gouvernement qui a décidé de présenter une question avec deux options qui reflètent l'intention des deux groupes après des batailles juridiques et des débats parlementaires. Une question qui retient le plus l'attention de ce référendum. Ici Jean-Emmanuel Fortier, Radio-Canada, Edmonton.
4: Voilà, c'était le Radio-Journal. Au nom de toute l'équipe, merci d'avoir été à l'écoute et bonne fête de l'Action de grâce.

0: Bonjour tout le monde, merci d'être avec nous en cette troisième heure de l'émission de ce lundi 12 octobre, lundi de l'Action de grâce. J'espère que vous avez passé une belle fin de semaine et que pour ceux qui ne travaillent pas aujourd'hui, que vous aurez l'occasion de vous reposer à nouveau, de prendre du temps de qualité avec ceux qui comptent pour vous. Et aujourd'hui, on va avoir une journée assez chaude pour plusieurs de nos régions, notamment à Toronto, Barrie, Kingston, Windsor. On a des températures cet après-midi qui vont monter autour de entre 22 et 26 degrés avec des facteurs humidex de 26-27 pour ces régions, à Windsor en particulier, humidex de 30. Donc, on retourne à des températures assez estivales aujourd'hui, assez humides. Et ce matin, on a un petit peu de brouillard aussi un peu partout dans la province. Par contre, bon, ça va être un petit peu plus pluvieux pour ce qui est du nord à Sudbury. Il y a de la pluie intermittente qui va commencer ce matin et ça va se poursuivre. Et ça va reprendre aussi ce soir et dans la nuit. À Hearst aussi, de la pluie intermittente. Et à Hearst, maximum de 7 prévu cet après-midi. Pour ce qui est de Sudbury, un maximum de 8. En fait, on a des températures à la baisse à Sudbury. Et ça a commencé à 13 degrés ce matin, mais ça va baisser jusqu'à 8 cet après-midi. Dans cette troisième heure de l'émission, on va aborder plusieurs sujets. Andrea, notamment, on va parler des traitements des symptômes de l'autisme.
1: Oui, Camille, parce qu'une équipe de chercheurs de l'Université d'Ottawa a mené une étude qui a permis d'atténuer certains symptômes comportementaux liés aux troubles du spectre de l'autisme. Ce qui est intéressant dans cette étude, c'est que les chercheurs ont découvert qu'ils pouvaient agir sur le système sanguin. Quand on pense à l'autisme, on pense plus peut-être au système nerveux. Donc, on va décortiquer cela avec le docteur Baptiste Lacoste, qui est professeur en médecine cellulaire et moléculaire à l'Université d'Ottawa.
0: Et un autre sujet de santé, un peu plus tard, on va aussi parler de la saison de la grippe.
1: Oui, tout à fait. Vous le sentez peut-être autour de vous. Il y a plusieurs personnes qui éternuent, qui toussent. Mm-hmm. Donc, on va revenir un petit peu sur les bons gestes à adopter pour se protéger au mieux et puis protéger les autres autour de nous.
0: Merci, Andrea. À la culture, Makian Young est avec nous ce matin et on va discuter d'une exposition.
2: Oui, absolument. On va discuter de l'exposition After the Island, présentée au musée Gardiner. J'ai pu discuter avec Eddie Firmin, qui est un des quatre artistes exposés, et avec la curatrice Joséphine Denis.
0: Merci beaucoup, Makia. Et aux informations avec Annie Poulain, on parle d'abord de politique municipale à Toronto. Olivia Chow promet la création d'un programme universel pour l'alimentation des élèves dans les écoles si elle est réélue à la mairie.
3: Oui, Olivia Chow espère ainsi fournir des dîners dans les écoles en plus des collations qui sont déjà distribuées. Selon elle, c'est une mesure qui va aider les enfants à apprendre tout en permettant aux familles d'économiser environ 1 800 $ par année. Olivia Chow n'a toutefois pas révélé combien d'argent, l'élargissement du programme d'alimentation dans les écoles coûterait aux contribuables. Il y a son principal adversaire, Brad Bradford, qui remet en question la capacité de la ville à payer pour cette mesure proposée par son adversaire.
0: Une nouvelle décision, par ailleurs, de la Cour est tombée dans le dossier des campements pour les personnes sans-abri.
3: Le plus haut tribunal de la province a ordonné à la Cour supérieure de l'Ontario de réexaminer la contestation d'un règlement municipal et de son application du côté de Hamilton. Là-bas, il y a un groupe de 14 personnes itinérantes qui faisaient valoir que leur expulsion des parcs était inconstitutionnelle puisque les refuges de la ville étaient pleins. La Cour d'appel de la province a statué que le premier juge à avoir examiné le dossier s'est appuyé sur des stéréotypes pour écarter le témoignage de certains sans-abri. Il y a un nouveau juge qui va donc devoir se pencher sur cette contestation.
0: Et Annie, dans une quinzaine de minutes, au bulletin d'information de 8h30, il va être question d'élections municipales aussi.
3: Oui, parce qu'il y a une question qui revient fréquemment durant ces élections municipales. Est-il possible de voter dans plus d'une municipalité? Il y a notre collègue Laura Hall qui s'est penchée sur la question et elle va nous donner quelques explications. Mais Camille, là, je vous donne déjà un indice. La réponse est oui, on va comprendre pourquoi.
0: Ça pourrait surprendre certaines personnes, mais effectivement, on va comprendre pourquoi au bulletin de 8h30. Alors, restez avec nous. Merci, Annie. Il est 8h15. Si vous voulez nous écrire à l'émission Il n'y a pas deux matins pareil, il y a la bulle de conversation qui est disponible sur l'application audio. Il y a aussi notre numéro de téléphone 416-205-6466. « On va maintenant s'intéresser aux travaux d'une équipe de chercheurs de l'Université d'Ottawa qui a mené une étude qui a permis d'atténuer certains symptômes comportementaux liés aux troubles du spectre de l'autisme. L'étude menée sur des souris a démontré qu'on pouvait agir non pas sur les neurones, mais plutôt sur le système sanguin. On en parle avec le docteur Baptiste Lacoste, professeur en médecine cellulaire et moléculaire à l'Université d'Ottawa et directeur du programme de médecine régénérative à l'Institut de recherche de l'Hôpital d'Ottawa. Bonjour, docteur Lacoste.
4: Bonjour.
0: Donc, plusieurs personnes autistes ne veulent pas être considérées comme malades et ne veulent pas nécessairement être soignées. Quel était l'objectif de vos travaux?
4: Oui, c'est une excellente remarque. Ces travaux-là ont l'objectif de trouver des solutions pour améliorer certains aspects de l'autisme, comme par exemple des comportements qui pourraient freiner leur insertion dans la société, leur communication, ou des choses comme ça. Donc évidemment, c'est une excellente remarque parce que les personnes autistes ne sont pas malades et ce n'est pas une maladie. Et puis les gens qui ont reçu ce diagnostic sont fantastiques. Ça en fait des personnes uniques, extrêmement créatives, et j'en passe. Donc ce n'est pas une question de soigner ces gens-là, mais de les aider, de les supporter dans la vie quotidienne.
0: Ouais. Et donc, quels sont les résultats que vous avez obtenus? Quel genre de symptômes est-ce qu'on pourrait peut-être traiter ou atténuer?
4: Dans notre cas, on s'est penché sur des modèles animaux qui reproduisent certains symptômes de manière assez fidèle. Mmh. Et dans notre cas, c'était particulièrement l'hyperactivité, la difficulté à se concentrer sur une tâche. On avait aussi les mouvements répétés, les intérêts répétés. Et ensuite, on va bientôt se pencher sur d'autres aspects comme les crises d'épilepsie qui font partie du diagnostic d'autisme et d'autres aspects reliés à la communication. Mais en gros, c'est ça pour l'instant sur les choses sur lesquelles on s'est focusé.
0: Ouais, vous êtes intéressé au système sanguin plutôt que les neurones. Pourquoi en particulier le système sanguin?
4: Alors, ça fait à peu près 10 ans qu'on travaille sur cette question-là. Et en 2020, on avait publié une étude qui rapportait la découverte que le système sanguin cérébral, et pas juste les neurones, sont affectés dans les troubles de l'autisme. Donc, on avait aussi travaillé sur des modèles animaux, mais on avait été inspiré par des évidences indirectes obtenues chez l'être humain auparavant, par exemple à partir d'imagerie cérébrale ou d'études post-mortem qui ont montré sur certains tissus des changements vasculaires. Donc, tout ça pour dire qu'on s'est inspiré de ça et on a poussé la question, on a découvert que le système sanguin cérébral se développe avec un léger délai. Et les cellules qui forment les vaisseaux sanguins, qu'on appelle des cellules endothéliales, ne fonctionnent pas à leur plein potentiel. Et c'est conservé chez l'adulte. Et on a montré aussi un lien qui est un lien de causalité qui montre que ces déficits vasculaires-là peuvent donner des symptômes neuronaux et comportementaux.
0: Donc, pour revenir à la question de potentiellement traiter certains symptômes, est-ce que ça veut dire qu'il y aurait des médicaments qui pourraient agir?
4: Oui, alors notre piste, et je dis bien la piste qu'on a découverte dans cette deuxième étude ici qu'on vient de publier, c'est une piste de traitement où en cherchant un petit peu, si vous voulez, dans ces cellules, qu'est-ce qui ne marchait moins bien, on a réussi à trouver ce qu'on appelle la cible. Alors on va parler par exemple de système de clé et de serrure. Mmh. Il y avait une serrure qui voulait être ouverte par une certaine clé, on a découvert les deux. Et la clé, en fait, c'était une molécule qui a déjà été prescrite chez l'humain, en Asie, pour quelque chose qui n'a rien à voir avec l'autisme, mais ça nous permet de dire que c'est une molécule qui est très prometteuse. Elle doit être reformulée, redosée, retestée, parce que vous savez qu'avant d'aller chez l'homme, il y a encore plusieurs étapes. Oui. Mais c'est vraiment ça, c'est une piste de traitement qu'on découvre.
0: Et une piste de traitement potentiellement à plus long terme aussi, pas seulement pour corriger dans l'immédiat, mais aussi pour à plus long terme.
4: Oh, c'est une excellente question parce que ce qu'on a découvert aussi, en tout cas je répète chez l'animal, c'est que le traitement même relativement court, de 1 à 2 semaines, avait des effets prolongés. Et les études que nous avons faites sont sur des animaux adultes. Et ça, c'est une nuance importante parce que les troubles du neurodéveloppement, comme l'autisme, s'installent dans la jeune vie et jusqu'à l'âge adulte. Là, on avait des animaux adultes dont on a renversé les symptômes. Oui. Donc c'est important de voir cette capacité-là, mais il y a encore évidemment beaucoup de travail à faire.
0: Ouais, et quand vous dites il y a beaucoup d'étapes, quelles sont concrètement les prochaines étapes pour vous?
4: Alors, on continue à essayer de bien comprendre le mécanisme de cette drogue-là, molécule, pour la transformer en médicament. Et pour ça, ça prendra des essais cliniques Je dirais que généralement, ça prend encore 5 à 10 ans devant nous. Mais le plus important, c'est d'ouvrir une nouvelle voie et une façon de regarder l'autisme. Et ça va nous permettre de découvrir d'autres choses.
0: Mmh. Oui, comme vous l'avez bien expliqué, de regarder d'autres aspects du corps humain.

0: artistes entre eux et pourquoi avoir choisi la céramique. Elle explique aussi la singularité de cette exposition au Musée Gardiner.
1: Donc, c'est des artistes qui viennent de la région et qui utilisent la céramique et la pratique autour de cette matière pour refléter sur les histoires, les esthétiques et les environnements construits qui définissent nos relations sociales. Je pense que parce qu'on est intéressé aux nuances et spécificités des intérêts de chaque artiste, c'est sûr que on démontre des différences. C'est des artistes qui poussent la pratique de la céramique et qui nous montrent vraiment différentes manières de la mettre en exposition. Et donc même dans leur manière d'approcher cette matière, il y a énormément de différences. Mais il y a des sensibilités similaires par rapport au fait que c'est des artistes qui vraiment démontrent en quoi les objets et la matière en elle-même aide à déconstruire nos manières de comprendre nos corps, les architectures qui nous entourent et aussi nos manières de transmettre nos connaissances à travers le déplacement, à travers les séparations et les réunions de culture, d'histoire et de mémoire. C'est une matière qui demande l'engagement physique de l'artiste. C'est une matière tactile qu'il faut mettre en vie à travers les mains. Mais c'est aussi une matière qui, dans sa nature, appelle tous les éléments de la nature pour prendre forme. Et donc, ça demande l'air, ça demande l'eau, ça demande le feu, ça demande la terre pour vraiment ancrer une existence. Et ça, c'est quelque chose qui, pour un artiste qui veut mieux comprendre une manière de s'ancrer dans un territoire, c'est une matière très, très forte en elle-même. C'est une exposition unique parce que c'est une exposition qui est basée sur une approche curatoriale collaborative parce qu'il y a le Gardiner, il y a le musée des diasporas africaines à San Francisco et il y a ma galerie où je suis co-directrice, Band. Et donc il y a différentes voies curatoriales qui viennent ensemble parce que pour nous c'est honorer l'identité caribéenne dans sa multiplicité, mais dans le fait que ce sont des identités qui sont multiples et donc avoir différentes expertises et approches et perspectives dans nos manières de montrer les œuvres devient une manière d'honorer de manière très authentique les artistes et les valeurs et principes qui les guident. Et donc nous, on l'a fait dans l'exposition. On parlait justement même du fait que dans le restaurant du Gardiner, il y a un menu caraïbéen. On parle d'une intentionnalité qui est dans chaque geste de cette exposition.
0: C'était Joséphine Denis, commissaire d'exposition de After the Island, dont vous pouvez retrouver toutes les œuvres au Musée Gardiner du 8 octobre au 25 avril 2027.
2: Merci beaucoup, Maka.

0: C'était Paradis avec toi et moi. Il est 8h28, presque 29 minutes, 15 degrés à Toronto en ce moment, 15 à Windsor aussi, 13 à Kingston, 14 à London, dans le nord à North Bay, 13 degrés, Sudbury 13 et 3 à Hearst et un petit peu de pluie à prévoir pour ce qui est de Sudbury, Hearst et North Bay aujourd'hui. Pour le reste de nos régions, c'est généralement alternance de soleil et nuages. Il y avait un petit peu de brouillard qui a commencé à se dissiper ce matin, mais aussi des facteurs humidex aussi à prendre en compte pour ce qui est des températures en après-midi. Pour le sud de l'Ontario, donc, à vérifier sur votre application météo. On va maintenant passer aux informations avec Annie Poulin. Et Annie, d'abord, le propriétaire de la série Stelco est prêt à se défendre devant les tribunaux dans le différend qu'il oppose au gouvernement fédéral.
1: La ministre de l'Industrie, Mélanie Joly, soutient que le licenciement de jusqu'à 500 employés contrevient à l'entente conclue lorsque la compagnie américaine Cleveland Cliff a acquis Stelco en 2024. Elle menace de s'adresser aux tribunaux pour la faire respecter. La compagnie soutient pour sa part que les tarifs douaniers américains sont la cause des mises à pied.
0: Maintenant, à l'approche des élections municipales en Ontario, une question revient. Est-il possible de voter dans plus d'une municipalité?
1: Et Camille, la réponse est oui, mais dans certaines circonstances. Pourquoi est-ce que c'est permis? Et est-ce que ça donne davantage de poids politique aux personnes qui possèdent plusieurs propriétés? Laura Hall explique.
2: En effet, une même personne peut voter dans plusieurs élections municipales en Ontario. C'est parce que les règles permettent notamment aux propriétaires et locataires non résidents de voter dans une municipalité où ils ont un bien. Randy Basco est professeur de sciences politiques à l'Université de Toronto.
3: They have a stake in those places.
2: Il explique qu'une personne qui possède des propriétés dans plusieurs municipalités est touchée par les décisions des différents conseils municipaux. Mais attention, posséder plusieurs propriétés dans une même municipalité ne donne pas droit à plusieurs votes. Zach Spicer, professeur à l'Université York, explique que le nombre de votes dépend du nombre de municipalités dans lesquelles une personne est admissible à voter, et non du nombre de propriétés qu'elle possède. Mais cette règle soulève une question d'équité. Zach Spicer affirme que le débat est particulièrement présent dans les régions où vivent beaucoup de résidents saisonniers.
4: A property is not exactly the same as living there, for instance, right?
2: Selon lui, certains estiment que les propriétaires saisonniers sont moins engagés envers la communauté que les résidents à l'année. Il souligne toutefois que peu de gens votent dans plusieurs municipalités, notamment parce qu'il faut se déplacer. Les élections municipales auront lieu le 26 octobre prochain. Ici Laura Hall, Radio-Canada, Toronto.
0: Le ministre du Logement de l'Ontario prend ses distances par rapport à l'objectif provincial de construire 1,5 million de logements.
1: Rob Flack ne rejette pas totalement cet objectif, mais a dit en comité parlementaire qu'il n'est plus concentré sur cette cible. En 2022, le gouvernement Ford avait promis la construction 1,5 million de logements en 10 ans dans la province. À Queen's Park, l'opposition reproche au gouvernement d'être en voie d'atteindre moins de 60% de la cible fixée pour cette année. Le ministre répond que les mises en chantier ont connu une reprise récente. Il attribue cette reprise au remboursement de la TVH pour l'achat de logements neufs et à la baisse des frais d'aménagement.
0: On va maintenant parler de la récolte de citrouilles qui n'est pas très bonne pour bien des agriculteurs cette année.
1: C'est notamment à cause de la pluie de cet été, mais d'autres dans la province dressent quand même un bilan positif de leur saison. C'est le cas de Mitch Deschâtelet, gestionnaire de Leisure Farms à Sturgeon Falls, dans le nord de l'Ontario.
5: Pour nous, la récolte de citrouilles, c'est une très bonne récolte, mais c'est à cause qu'on on est équipé avec un bon système d'irrigation. On a dû arroser pas mal durant le mois de juillet. Puis, par la suite, bien, on a commencé à avoir de la pluie au mois d'août.
1: Dans l'Est ontarien, les agriculteurs ont connu des pluies records, ce qui réduit la récolte de cet automne.
0: Et à Toronto, un vol entrave le travail de l'organisme Second Harvest durant l'action de grâce.
1: Les convertisseurs catalytiques de 7 de ces camions de livraison de nourriture ont été volés hier matin. Sa PDG a partagé une photo qui montre un trou coupé dans la clôture qui entoure le stationnement de l'organisme du côté d'Etobicoke. Second Harvest distribue des denrées alimentaires récupérées à plus de 300 associations à but non lucratif dans toute la ville. L'organisme s'efforce désormais de remettre ses camions en service.
0: Merci, Annie.
6: Avec le froid qui commence à s'installer, vous avez peut-être remarqué plus de personnes qui toussent ou éternuent autour de vous. La saison de la grippe, est-ce qu'elle est déjà là? Plusieurs médecins voient une augmentation des cas dans leurs hôpitaux. Alors, la réponse serait oui. Ce matin, on fait le tour des questions en lien avec la saison de la grippe avec Santiago Pérez-Patrijon, spécialiste des maladies infectieuses à l'Hôpital général de Kingston et professeur associé au département de médecine de l'Université Queen's. Bonjour à vous.
7: Bonjour.
6: Donc, est-ce que vous confirmez, est-ce que la saison de la grippe arrive un peu plus tôt cette année?
7: Ça commence, bien sûr, ça commence. Ça a commencé d'abord par d'autres virus, donc rhinovirus qui a augmenté pas mal. Il y a eu beaucoup de cas.
6: Ouais.
7: On voit une montée progressive des cas d'influenza et puis de COVID aussi, hein.
6: Oui, et d'ailleurs, les vaccins sont disponibles non seulement pour la grippe et la COVID-19. Bon, elles sont disponibles pour le moment pour les personnes vulnérables. Après, ce sera le reste de la population plus tard, à partir du 26 octobre. Mais peut-être nous rappeler l'importance de se faire vacciner?
7: Alors oui, très important. Je pense que je comprends, il y a une fatigue de se faire vacciner tous les ans, mm-hmm. et c'est embêtant, ça fait mal, je comprends tout à fait, mais il faut penser que même si on est en bonne santé, on est souvent en contact avec des gens qui ne le sont pas, donc il est très important. Et puis si on est à risque, alors encore plus évidemment, ça c'est sans réflexion, non, il faut vraiment, c'est un petit effort. Et je sais qu'on dit toujours, mais c'est pas 100% de protection, je oui. comprends. Mais plus de gens, on est vaccinés et plus on est protégé, la population entière sera protégée.
6: Oui, mais justement, parce qu'on sait que le vaccin, ça varie d'une année à l'autre selon, parce que c'est pas le même virus d'une année à l'autre. Cette année, anecdotiquement, moi, j'étais chez la médecin qui me disait, cette année, le vaccin contre la grippe, c'est une dose, ça va être plus efficace. Qu'est-ce qu'on constate cette année pour ce qui est de ce vaccin?
7: C'est encore trop tôt pour que je puisse avoir des données et qu'on puisse voir. Malheureusement, c'est toujours comme ça, non? On sait par rapport au premier cas comment ça se passe.
6: Oui.
7: On sait par rapport au laboratoire comment est-ce que on peut engendrer une réponse immunitaire, mais on peut pas. On estime donc comment cela va se passer du point de vue de protection au cours de la saison. Mais malheureusement, on peut pas le savoir qu'après coup.
6: Oui, c'est sûr.
7: Donc, on espère que ça va être pas trop mal. L'influenza, c'est toujours un peu difficile. En effet, le virus change chaque année et donc, du coup, l'indice de protection change chaque année. On n'est pas tout à fait toujours au point, malheureusement, mais au moins, ce qu'on a remarqué la saison dernière, c'est que les gens qui tombaient à l'hôpital, qui étaient vraiment malades, c'était souvent des gens non vaccinés. Ça, on l'a vu en janvier dernier. C'était plutôt les gens non vaccinés qui tombaient à l'hôpital.
6: Donc, peut-être là-dessus, pour conclure sur la vaccination, parce que vous parliez des personnes à risque, et on a souvent tendance à penser que le vaccin contre la grippe, c'est plus pour les personnes âgées, les jeunes enfants, mais vous le recommandez pour toute la population?
7: Ben, c'est-à-dire, je dis toujours, c'est une chaîne de rencontres, non? Donc,
6: oui.
7: Je sais, je n'ai pas 65 ans, je n'ai pas une maladie pulmonaire, je n'ai pas une maladie qui me met en danger de façon, du point de vue immunitaire. D'accord, mais je vais visiter ma grand-mère pour Noël. Et du coup, elle est âgée, elle est malade, elle est... ou alors je veux visiter mes cousins. Et il y en a un, deux qui a une greffe de rein, etc. Non, toujours on connaît des cas et du coup, c'est une chaîne de transmission qu'il faut casser. Et la seule façon de la casser, c'est de se faire vacciner.
6: Oui, c'est ça. C'est toujours penser aux personnes avec qui on est en contact dans notre entourage. Vous disiez un peu plus tôt en début d'entrevue que vous parliez des autres virus. Quels sont les autres virus qu'il faut surveiller cette saison?
7: Et Et justement, je voulais parler de comment se protéger contre les autres virus. Parce que rhinovirus, on n'a pas de vaccin. On a un vaccin contre le virus syncytial respiratoire, qui est aussi recommandé, ce vaccin, pour les personnes à risque et 65 ans et plus. Mais on a bien d'autres virus, parainfluenza. Bon, il y a l'influenza qu'on a déjà parlé, Covid. Donc, il y a beaucoup. Et tous ont des petites différences dans le mode de transmission. Rhinovirus, par exemple, c'est plutôt lié aux surfaces. Donc, on n'y pense pas. On n'y pense pas souvent. Il faut se laver les mains. Donc, c'est important de se laver les mains souvent. On a gardé ces habitudes après la pandémie, non, de Covid. Oui. On se lave au gel, non, d'alcool. Donc, ça, c'est un bon réflexe à avoir pendant cette saison. Il faut aussi, si on a des symptômes, il faut peut-être utiliser un masque pour essayer de ne pas transmettre aux autres. Et puis, si on est en danger, enfin, si on a une maladie qui peut nous mettre à risque de complications, à ce moment-là, oui, peut-être il faut mettre un masque si on est dans un endroit où il y a beaucoup de personnes.
6: Ouais, d'ailleurs, on voit souvent les hôpitaux à la saison de la grippe, plus vers l'automne, l'hiver, qui ont des politiques où il faut porter le masque dans les couloirs, même pour les gens qui viennent visiter. Donc ça, c'est quelque chose aussi dont on a peut-être hérité de la pandémie, de porter plus régulièrement le masque.
7: Oui, il faut faire attention avec ces masques-là. Enfin, je sais que c'est devenu même politique à un moment donné, mais souvent le problème, c'est qu'on cherche le meilleur masque, le N95, et sinon ça ne marche pas. Oui, mais seulement ce N95, on le plie en quatre et on le met dans une poche et on garde le même pendant toute la saison. Et ça marche pas comme ça. Oui. Donc il faut le changer régulièrement, non? Idéalement, une fois par jour. Idéalement, bien plus souvent, d'ailleurs. Normalement, c'est 4 heures. Mais bon, ne soyons pas aussi stricts. Au moins, le changer souvent, quoi. Avoir le reflet.
6: Oui, des bonnes pratiques à adopter. Peut-être, juste en terminant, d'autres conseils pour appréhender cette saison des virus?
7: J'insiste, lavage des mains, se faire vacciner. S'éloigner des personnes si on est symptomatique. Et puis voilà, bien manger, non, manger de façon correcte et s'hydrater, ça c'est important. Et puis voilà, faire attention aux autres.
6: Voilà, et bien dormir aussi, j'ajouterais ça. Santiago Pérez Patrijon, spécialiste des maladies infectieuses à l'hôpital général de Kingston, professeur associé au département de médecine de l'université Queen's. Merci beaucoup.
7: Merci à vous. Bonne journée.
6: Et on va rester sur le thème vaste de la santé parce que plus tôt ce matin, on a reçu à l'émission Linda Silas, présidente de la Fédération canadienne des syndicats d'infirmières et d'infirmiers, pour parler des revendications des syndicats auprès du gouvernement fédéral. Elle nous a notamment expliqué l'importance de continuer à financer les soins de longue durée.
8: C'est le mettre en priorité. Comme qu'on a fait comme 20 ans passés, nous avons mis les soins de santé mentale en priorité au Canada. Nous avons amené toute l'évidence nécessaire. Nous avons amené les groupes de lobby. Les politiciens étaient tous sur la même ligne. Et finalement, nous avons eu des financements ciblés en santé mentale. Il ne faut pas arrêter ce service-là. Mais il faut faire la même chose pour nos personnes âgées. Il faut regarder où notre population s'en va. Il faut regarder comment nos communautés sont bâties aujourd'hui comparées à 25 ans, 50 ans passés. Et qu'est-ce que nos personnes âgées ont besoin. Et ça, c'est sans arrêter les services en soins aigus, nos hôpitaux qu'on voit partout et qu'on a besoin. Alors, c'est une stratégie qu'on a besoin nationale. Et toute cette stratégie-là, et associer une stratégie pour la ressource de la main-d'œuvre.
6: Oui. Il y a toujours la question aussi, bon, quand il y a les rencontres des ministres de la Santé, des transferts en santé, donc ce que le fédéral envoie vers les provinces. Là, en ce moment, on est à 5 % croissance annuelle de ces transferts à 5 % qui est garantie jusqu'à 2028. Vous plaidez pour qu'on continue au moins d'avoir une augmentation de ces transferts de 5 % par année, c'est ça?
8: Oui, nos provinces et territoires doivent avoir une assurance qu'ils peuvent continuer à planifier sans être pris à la gorge à toutes les 2-3 ans à renégocier. Ce qu'on avait fait avec la dernière entente, c'était un plan de 10 ans. Alors, il faut continuer à cette entente-là et regarder à qu'est-ce qu'on va faire pour les prochaines 10 années. Et c'est être juste pour les provinces et territoires, mais c'est surtout comment est-ce qu'on va servir tous ceux et celles qui demeurent au Canada.
6: Oui. Mais quand on parle, de financement, il y a notamment la question des services aux patients, mais aussi du personnel en santé. Quelles sont vos inquiétudes pour ce qui est de la main-d'œuvre? Parce qu'on parle régulièrement du manque de personnel, de l'essoufflement du personnel soignant. Donc là-dessus, qu'est-ce que vous avez à dire?
8: Vraiment, la province qui fait l'exception, c'est l'Ontario, où on voit des mises à pied en soins infirmiers. On ne voit pas ça n'importe où à travers du pays parce que tous les efforts sont vers la rétention et le recrutement, non seulement pour les infirmières et infirmiers, mais le reste du personnel. On vit des situations très difficiles en santé et on doit mettre tous nos efforts pour retenir notre personnel avec expérience parce que c'est vraiment ça quand on parle de sécurité aux patients, c'est nos infirmières et infirmiers et le reste du personnel avec expérience qui donne ça. Et bien entendu, le support aux étudiants et le recrutement dans des bons emplois. Ça continue partout à travers du Canada. Un peu comme je mentionnais, l'exception en Ontario, où qu'on voit des mises à pied, qu'on peut pas s'imaginer qu'il va y avoir des mises à pied. Mais pour un pays, la grandeur du Canada, il faut avoir une stratégie nationale. Et on travaille avec la ministre Marjorie Michel, on la rencontre jeudi, pour discuter non seulement de financement, mais où ce financement-là va aller.
6: C'était Linda Silas, présidente de la Fédération canadienne des syndicats d'infirmières et infirmiers. Elle nous parlait parce que un peu plus tard cette semaine, il y a cette rencontre qui aura lieu à Winnipeg entre les ministres de la Santé des provinces, des territoires et la ministre fédérale de la Santé. Et les infirmières vont faire valoir aussi certaines de leurs revendications. Si vous voulez entendre l'entrevue au complet, vous pouvez aller sur l'audiophile de l'émission « Il n'y a pas deux matins pareils » dans l'application audio. 8h45, on va maintenant parler de culture avec Makia. Vous allez nous parler plus en détail de cette exposition After the Island au Musée Gardiner de Toronto.
9: Oui, l'exposition a ouvert ses portes le 8 octobre au Musée Gardiner et elle réunit 4 artistes caribéens-canadiens qui explorent à travers la céramique la mémoire, la migration et l'identité. Donc j'ai pu échanger avec un des artistes qui s'appelle Eddie Firmin, qui présente donc 2 expositions, Punching X et Sans Signe. Et ces 2 expositions abordent la vulnérabilité et la capacité des corps à résister.
10: Je m'intéresse beaucoup aux politiques de partage du savoir, mais ce qu'on appelle des body politics, c'est des politique de résistance par le corps. Donc on a appris, je vais vous donner un exemple simple, comment, par exemple, le gros cas de chez moi, durant toute la période de l'esclavage jusqu'à après, beaucoup de choses n'étaient pas, on n'était pas autorisé à avoir une connaissance écrite, on n'était pas autorisé à avoir une connaissance des plantes, on n'était pas autorisé à savoir dessiner, on n'était pas autorisé à... Donc, on a dû inventer de nouvelles manières de transmettre. Et par exemple, au gros cas, il y a 7 rythmes. Donc, on sait que si un rythme est joué et que tu dis quelque chose qui ne va pas avec le rythme, il y a un double langage. Donc, on doit comprendre quelque chose d'autre. Ce que le maître ou ce que la personne en position de pouvoir ne pourra pas avoir. Pareil pour la danse. La danse permet aussi de transmettre des informations sans qu'on ait rien à dire. La bouche est fermée, mais le corps s'exprime. Et... le fait de se réunir aussi tous ensemble crée une collectivité de conscience. C'est comme voir un peu l'espace social en 3 dimensions avec tout son corps en même temps.
9: On poursuit l'échange en se concentrant sur son exposition interactive que vous pourrez retrouver au Musée Gardiner. Donc le public est amené à interagir avec le corps virtuel de Eddie et chaque partie de son corps raconte une histoire. Donc il se sert de ça, de cet outil du corps comme outil de transmission de génération en génération.
10: J'ai comme retourné l'information en posant la question de l'identité. Et d'ailleurs, dans la même salle, il y a une vidéo où vous pouvez aller à l'intérieur de mon corps et voir un peu toutes les histoires de résistance qui m'habitent, de la Caraïbe en passant par la France, à Montréal jusqu'à Halifax. Donc tous les espaces importants qui comptent encore dans ma vie sont dans cette œuvre-là. Là, on est dans... ce que j'appelle la volonté de transparence du monde, où la culture occidentale où le savoir est basé sur la transparence des informations. Donc on a besoin de voir à travers les choses pour pouvoir les comprendre. La question de l'opacité, propre à ma culture, propre à beaucoup de cultures noires américaines, je parle de tout le continent, est d'avoir créé une forme d'opacité sur leur savoir, sur leur, comme je viens d'expliquer, pour pouvoir leur permettre de survivre. Et donc, moi, j'ai pris la dissection comme aussi une métaphore de l'identité. Selon ce paramètre, alors, où on définirait la question de l'identité. Quel os de mon corps, souvent je dis, quel os de mon corps, quand on parle d'identité, je dis oui, mais l'identité française, c'est ça, l'identité québécoise, l'identité canadienne, l'identité américaine. Je dis, ben alors, montre-moi quel os de ton corps sur lequel est inscrit cette identité, parce que il me semblait que c'était quelque chose d'un peu plus mobile que ça. Donc en fait, cette pièce-là est faite pour ça. Elle est faite pour en fait entretenir la question de la mobilité de l'identité comme quelque chose de relativement... C'est un software, c'est le software du corps. Donc il faut qu'on soit aussi... Et c'est aussi ajouter de la complexité à la question des identités noires. On a la même complexité que n'importe qui au monde. Et c'est pour ça que une de mes pièces avec le bateau, toujours sur la continuité de cette question, une des pièces sur le bateau pose la question du passage transatlantique comme un passage, on appelle ça le middle passage, le passage du milieu, qui va transformer une diaspora forcée en quelque chose d'autre. Mais cette chose qui est devenue autre, elle est d'abord passée par le filtre occidental qui va aplatir cette identité. Elle va en faire un commun. Oh, c'est normal. Bien sûr, on sait tous danser, on sait tous, etc. Ça va créer des filtres sur une identité qui va nous aplatir. Et en fait, ce que je fais, c'est que je réinjecte de la complexité dans cette identité. Et donc, sur le bateau, c'est ma fille avec le visage de sa mère. Et la map représente, puisque on a fait des recherches DNA, représente tout mon patrimoine DNA. Et mon patrimoine DNA est lié à pratiquement à l'entièreté de la planète. Donc c'est... Alors la question c'est, quelqu'un peut m'expliquer ce qu'est cet être noir alors? Et là c'est plus une question ouverte à la complexité qui habite le corps noir. Donc voilà.
9: C'était Eddie Firmin, un des 4 artistes exposés au musée Gardiner. Donc vous pouvez retrouver ses expositions jusqu'au 25 avril 2027.
0: Merci Maca. Il est 8h51, on va faire le tour de quelques nouvelles sportives maintenant. D'abord au tennis, la Canadienne Gabriela Dabrowski et sa partenaire brésilienne Luisa Stefani ont remporté hier le titre en double de l'Open de Chine à Pékin. Il s'agit du 25e titre en carrière de Dabrowski sur le circuit de la WTA, dont un 5e cette saison. L'Ontarienne de 34 ans compte désormais 7 titres dans des tournois de catégorie WTA 1000. Dabrowski et Stefani décrochent ainsi aussi leur 7e titre ensemble, quelques mois après avoir atteint la finale de Wimbledon. Les deux joueuses ont déjà assuré leur qualification pour les finales de la WTA qui se tiendront à Indian Wells. Dabrowski y participera pour une 8e fois de sa carrière. La Canadienne avait atteint le 2e rang mondial en double en juillet dernier, le meilleur classement de sa carrière. Et puis au baseball, si vous continuez de suivre un peu les séries, même si les Blue Jays n'y sont plus, sachez que les Brewers de Milwaukee ont remporté leur premier match 2-1 contre les Dodgers de Los Angeles. C'était le premier match de leur série de championnat de la Nationale. Les deux équipes ont chacune gagné au moins 100 matchs cette saison. En ronde ultime de la Ligue nationale, c'est la première fois que ça arrive depuis 1976. L'an dernier, Los Angeles avait balayé Milwaukee à cette même étape, en route vers un deuxième titre d'affilée de la série mondiale. Les Brewers sont parmi les 5 clubs qui n'ont jamais remporté la série mondiale. Et dans la Ligue américaine, pendant ce temps-là, la série de championnat va opposer les Guardians de Cleveland et les Rays de Tampa Bay. À partir de ce soir, les Rays ont dominé l'américaine avec 98 gains pendant la saison régulière. Ils ont été champions de la Ligue en 2008 et 2020, mais ils n'ont jamais tout raflé. Donc Cleveland vient pour sa part de signer 3 gains de suite, éliminant les White Sox de Chicago en 5 rencontres.

0: C'était le Kenyan Ayoub Ogada avec cette chanson Code Béro qui date de 1993 et qui nous permet d'arriver vers la fin de cette émission tout en douceur. C'est d'ailleurs ce que je vous souhaite pour cette journée, ce lundi de l'Action de Grâce. Peut-être de prendre le temps de rester dans la tranquillité si vous le pouvez, bien sûr. Et avant qu'on se quitte, Makia, peut-être une suggestion de votre côté.
1: Oui, alors demain, je vais parler du menu de demain. On va parler de la chanteuse québécoise Mia Kelly qui part en tournée dans tout le pays. Et ensuite, on va parler jeux vidéo pour la sortie du jeu Just Dance Decades of Heads.
0: Makia Nyang, on se retrouve demain et merci au reste de l'équipe. Merci à Annie, merci à Andrea, merci à William. Et donc, on est là tout le monde demain à partir de 6h10. Très bonne journée à tous.

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4: Et maintenant de Toronto, ici Annie Poulain avec les informations. Après l'accord entre Donald Trump et Vladimir Poutine sur le diesel russe, l'Ukraine et l'Europe s'efforcent de maintenir la pression sur la Russie. Le président américain annonçait hier une supposée trêve énergétique entre les deux pays. Notre correspondant en Europe, Frédéric Arnould, fait le point.
5: La présidence russe a refusé ce matin de dire si une trêve avec l'Ukraine dans les attaques sur les infrastructures énergétiques était en vigueur. Moscou affirme maintenir des contacts au sujet de ce cessez-le-feu qui a été annoncé unilatéralement par Donald Trump. Mais il y a eu des attaques russes encore hier soir contre une centrale thermique ukrainienne. Volodymyr Zelensky a déclaré que cet hiver, si la Russie n'accepte pas un cessez-le-feu énergétique, nous répondrons, a-t-il dit. La Russie doit cesser ses frappes et arrêter de tuer notre peuple. Par ailleurs, on le sait, Donald Trump pense que l'obstacle à un cessez-le-feu général, c'est Zelensky lui-même, alors que celui-ci refuse évidemment toute concession de territoire qui a déjà été pris illégalement par la Russie dans cette guerre. Ce à quoi a répondu Zelensky, dites à Poutine de nous accorder 60 jours de cessez-le-feu et nous organiserons des élections. Ce matin d'ailleurs, la Russie a répondu en disant qu'elle observera un cessez-le-feu d'un seul jour seulement pour la tenue éventuelle d'élections en Ukraine. L'Europe, de son côté, réagit. L'Union européenne est prête à soutenir une trêve des frappes sur les infrastructures entre la Russie et l'Ukraine dès qu'elle tiendra. C'est ce qu'a affirmé sa chef de la diplomatie, Kaja Kallas. Emmanuel Macron, lui, affirme qu'il ne faut pas céder à la menace russe. Ici Frédéric Arnould, Radio-Canada, à Paris.
4: Le second tour de l'élection présidentielle au Brésil va se tenir dans deux semaines. En Ontario, un regroupement de Brésiliens s'inquiète de la montée de l'extrême droite dans leur pays d'origine, alors que le candidat Flavio Bolsonaro devance le président sortant Lula da Silva. Le groupe appelle l'ensemble de la communauté brésilienne à se mobiliser pour le scrutin du 25 octobre. Magali Lévesque.
6: Des membres de la diaspora brésilienne de Toronto se sont rassemblés à Nathan Phillips Square dimanche. Ils étaient environ une soixantaine à avoir répondu à l'appel du groupe Coletivo Brasileiro. Ce dernier appuie la réélection du président sortant Lula da Silva, mais vise surtout à mobiliser les électeurs locaux.
7: It means everything. It means our democracy, it means our sovereignty.
6: Le second tour des élections présidentielles aura lieu le 25 octobre prochain et des bureaux de vote seront ouverts ici même, à Toronto. La lutte s'annonce particulièrement serrée. Flavio Bolsonaro, fils de l'ancien président Jair Bolsonaro, devance actuellement Lula da Silva par seulement 2 points, 47 % contre 45 %
8: That matters, the Amazon, the LGBT community, the minoritized communities in Brazil.
6: Cette progression de l'extrême droite alerte les participants qui s'inquiètent aussi pour le coût de la vie, la corruption, l'environnement et le droit des minorités. Ici Magali Lévesque, Radio-Canada, Toronto.
4: Pierre Poilievre va se rendre au Michigan demain pour plaider en faveur d'un libre-échange sans tarifs. Le chef conservateur va rencontrer des dirigeants d'entreprises et donner des entrevues dans les médias. Sa visite, à moins d'un mois des élections de mi-mandat, va se dérouler au moment où les États-Unis intensifient la pression commerciale sur le Canada. Dans le nord-ouest de l'Ontario, maintenant, les policiers enquêtent à la suite de la mort d'une personne dans une Première Nation. Selon la police provinciale, des agents ont répondu à une altercation samedi dans une résidence de la Première Nation, Kitchinomok Sibinowok, aussi connue sous le nom de Big Trout Lake. Deux personnes ont été transportées à l'hôpital. La mort de l'une d'entre elles a été constatée. C'est le détachement de Sioux Lookout de la PPO qui mène l'enquête. Yeah. La saison de la grippe est déjà à nos portes beaucoup plus tôt que ce qu'on l'a vu au cours des dernières années. Environ 1149 cas ont été signalés à travers le pays entre le 27 septembre et le 3 octobre, selon l'Agence de santé publique du Canada. Elena Meyer s'est entretenue avec le docteur Paul Roumeliotis, médecin hygiéniste au Bureau de santé de l'Est de l'Ontario.
9: La saison de la grippe est bien amorcée et les experts pensent qu'elle est arrivée plus tôt que d'habitude.
10: On dit qu'on est au pic de l'infection quand on est à peu près 5 à 6 % de taux de positivité. On est à 2 à 3. Donc, on peut dire que oui, la saison de la grippe a commencé déjà un peu plus tôt qu'en général.
9: La grippe a été confirmée chez 4,7 % des Canadiens testés entre le 27 septembre et le 3 octobre, selon les dernières données de l'Agence de santé publique du Canada. Pour cette même période entre 2022 et 2025, le taux de positivité ne dépassait pas 0,7 %.
10: N'oubliez pas qu'on a deux souches qui circulent, le A et le B. D'habitude, le A commence. Là, c'est ça qu'on voit actuellement, la souche A. Et à ce moment-là, normalement, on voit le pic pendant novembre, décembre et ça commence à diminuer janvier, février.
9: De son côté, la santé publique de l'Ontario a déclaré près de 260 cas de grippe en date du 27 septembre. Et au Canada, environ 800 cas ont été recensés cette même semaine. Ici, Elena Meyer, Radio-Canada, Toronto.
4: Et en terminant, le prix Nobel d'économie a été remis ce matin aux Américains Michael Woodford et Robert Hall pour avoir élaboré de nouveaux modèles macroéconomiques afin de mettre en œuvre des politiques de stabilisation efficaces. Voilà, c'était les informations. Excellente journée à notre antenne.

0: Bienvenue à l'émission, ici Penelope McQuaid et toute l'équipe. Émission spéciale aujourd'hui, en ce jour de l'Action de grâce, on vous présente certains de nos coups de cœur depuis le début de la saison et c'est jamais un choix facile. Si vous êtes en férié et que ça vous donne une rare occasion de nous écouter, bienvenue parmi nous. Ce que vous allez retrouver dans cette émission, le segment sur couper la parole a été super populaire. Les animateurs et animatrices, vous le savez, hein, on se fait souvent dire qu'on coupe la parole. Puis j'ai eu comme envie de démystifier tout ça avec deux spécialistes pour essayer de comprendre ce qui se passe dans le cerveau, parce que je me dis que c'est pas juste une question de manque de savoir-vivre. Également, on est allé à Québec pour deux émissions le mois passé et ça a donné de magnifiques moments, dont celui avec la réalisatrice Noémie D. Leclerc pour son film La meilleure façon, c'est par accident, d'ailleurs, qui est toujours à l'affiche. Elle était accompagnée de son complice de toujours, Hubert Lenoir, qui a signé la trame sonore. C'était une rencontre très, très touchante. L'entrevue avec Martin Drainville a pris une tournure assez marquante avec de belles et profondes réflexions, tout comme les illuminations d'Alain Crevier et de la docteure Joanne Liu, qui méritent grandement leur place dans cette émission Coup de cœur. Mais d'abord, Mathieu Proulx, bonjour.
1: Bonjour, Penelope.
0: On va arriver dans un instant à ce qui t'amène ici, un article dans la Gazette qu'on a lu ici, qui nous a beaucoup touché puis éclairé, puis que dans ta vie, après ça, à la suite de cette publication-là, ça a créé beaucoup de mouvements dans ta vie. Mais d'abord, parce que tu es analyste du football américain à RDS en français, t'entendre sur Jacques Doucet, on a appris donc qu'il était décédé, lui qui a été la voix des expos pendant 33 ans, décédé à 86 ans. On a parlé avec sa fille Martine Doucet qui nous parlait de son père. Mais toi, Jacques Doucet, pour toi, c'est qui et son importance?
1: Bien, c'est un monument. C'est pas quelqu'un que je connaissais personnellement, mais c'est une voix qu'on a tous entendue quand on était jeunes. Et c'est quelqu'un qui a fait beaucoup, beaucoup pour la francisation du sport professionnel, qui était éminemment anglophone. Et moi, je vis ça au football. J'ai eu la chance de côtoyer. Il y a eu des Jacques Dussault, des Pierre Vercheval qui ont francisé le football. À chaque année, on se demande, il y a toujours un nouveau terme. On essaie de lui rendre justice en français puis d'être fier de faire ça en français. Et c'est ce que Jacques Doucet a fait pour le baseball. Et je pense que ça a transcendé l'ensemble des sports. Donc, c'est vraiment un monument qui nous quitte et quelqu'un qui a beaucoup, beaucoup fait pour les médias sportifs francophones. Donc, ouais, une grosse perte.
0: Absolument. Et une grande pensée pour tous les amoureux, amoureuses de cet homme et de sa voix, bien entendu. Je le rappelle, dans la Gazette, sous la plume de Herb Zurkowski, ou Zurkowski, tu t'es confié de façon inhabituelle pour toi, et pour bien les sportifs aussi, sur ce que vit ton corps et ce que va peut-être vivre ta tête éventuellement après des années très éprouvantes pour toi physiquement. Comment t'en es venu dans cet article-là à te dévoiler comme ça?
1: Je sais pas trop. Je pense que la confiance, c'est pourquoi je suis ici ce matin aussi, parce que je te fais confiance. Surtout qu'ici, j'ai pas de filet. Donc, puis vous me connaissez, je suis quelqu'un qui est assez authentique, qui parle avec son cœur. Donc, c'est un sujet qui était évidemment sensible. Mais au début de l'été, lorsque Claude Lemieux s'est enlevé la vie, ça fait évidemment un onde de choc à travers l'univers sportif. Et quelques jours après, il y avait un match des Alouettes au stade Percival Molson, et j'ai croisé Herb, qui était un journaliste qui est là depuis des années, un gars à qui je fais confiance, et on a parlé de toutes sortes de choses, et on est tombé sur ce sujet-là, et j'ai dit que ça me faisait peur. Il a dit, ah, comment ça? Puis là, j'ai commencé à parler un peu de mes inquiétudes de justement ces athlètes qui ont vécu des carrières professionnelles assez longues, avec beaucoup de coups à la tête, et je dis même pas que c'est ce qui est arrivé à Claude Lemieux, mais on associe beaucoup.
0: On le saura
1: beaucoup,
0: parce que sa famille a permis, donc on analyse son cerveau pour voir s'il y a des effets des commotions cérébrales.
1: Et il est pas le premier. Il y en a eu beaucoup à travers les années. Tous ces gens-là qui ont joué de longues carrières, qui ont subi des coups et qui, après ça, ont eu toutes sortes de choses, que ce soit le Parkinson, l'Alzheimer, la démence et des gens qui s'enlèvent la vie. Donc, ça fait toujours peur. Et quand je lui ai dit ça, il dit « Ah oui, ça te fait peur. » Puis là, on a jasé un peu. Il dit « Ça ferait un super bon article. Ça te dérangerait-tu de m'en parler? » Je dis « Ben non, je te fais absolument confiance pour ça. » Et on a repris ça à la fin de l'été parce que c'était pas avant que c'était disponible. Et là, on a fait cette entrevue-là. L'article est sorti qui a déjà généré quand même un certain raisonnement là, autour de moi, tout ça. Puis finalement, ben, il y a l'article puis l'étude qui est sortie.
0: Et
1: là,
0: jours,
1: ça a été comme la tempête
0: après.
1: Parfaite pour que je devienne en quelque sorte quasiment un porte-parole de cette cause-là. Et donc je suis ici pour jaser de ça. Ouais.
0: Cette étude-là a beaucoup fait réagir dans le British Journal of Medicine et qui constate qu'au moins le quart des anciens joueurs de la Ligue nationale de football décédés entre 2016 et 2021 souffraient donc d'encéphalopathie traumatique chronique, on appelle ETC. C'est vraiment un très, très grand niveau. C'est énorme.
1: Mm-hmm.
0: Ça t'a pas surpris?
1: Non.
0: Mais est-ce que quand c'est dans ta face, parce que là, c'est dans ta face, mm-hmm. puis on reviendra à quand t'as quitté les Alouettes mm-hmm. À 29 ans, on reviendra en 2015 quand t'as fait partie du comité mm-hmm. pour sensibiliser aux commotions cérébrales, il y a 10 ans, c'est pas ce que t'es aujourd'hui. Aujourd'hui, t'as 45 ans, ouais. C'est différent. Est-ce que quand on l'a d'en face, c'est comme un coup de pelle d'en face?
1: Ouais. Ah oui, complètement. En fait, et c'est ça aussi, c'est que... Tu sais, j'ai sorti, puis on a parlé ensemble, Herb et moi, mais c'est pas quelque chose dont je parle au quotidien. Puis ma blonde vous témoignera que je suis quelqu'un qui parle beaucoup, des fois trop. Je communique beaucoup, je suis quelqu'un qui se pose énormément de questions. Je suis très volubile, je suis très à l'aise à m'ouvrir. C'est ma mère est psychologue, j'ai grandi avec ça, m'exprimer ses émotions, ses états d'âme. Donc, je suis très à l'aise dans tout ça. Mais ça, c'est un endroit où je vais pas vraiment. J'en parle pas parce que c'est une forme, je pense, d'aveuglement volontaire. C'est une forme de protection personnelle de cette crainte qui nous guette ou qui est sur nous, là, tu sais, cette espèce d'épée Damoclès d'avoir peut-être des symptômes potentiels. Il y a deux choses dans tout ça. C'est un, il y a les douleurs physiques, puis on y reviendra, mm-hmm. mais pour ce qui est des commotions...
0: T'en as eu cinq.
1: Diagnostiqué, mais... Puis diagnostiqué, auto-diagnostiqué, là, pas diagnostiqué par une équipe, parce que moi, je le savais que j'avais mm-hmm. des signes et symptômes, puis après coup, je me disais, ah, ben ça, c'était une commotion. Parce qu'à l'époque, c'était pas ça. À l'époque, moi, quand j'ai joué, ben quand tu te faisais frapper... Puis j'allais faire du vélo sur les lignes de côté, puis on me posait des questions. Puis à un moment donné, moi, j'ai joué un match où j'ai eu une commotion. Et on me fait faire du vélo. Puis là, la lumière me fait mal aux yeux. Et puis après 15 minutes, on me dit « Ah, ben c'est pas si pire, c'est juste un petit endroit où c'est embrouillé encore. »
0: Tu réponds bien aux questions, tu connais ton nom, ton adresse, quel
1: exact.
0: Jour on est, puis on pense que...
1: Fait qu'on te met une visière fumée, parce que c'est la lumière le problème, puis on te retourne au jeu. Je ne blâme même pas... Aucune équipe médicale. Je blâme pas les Alouettes. C'est très important pour moi aujourd'hui de faire ça. Je blâme personne dans ce parcours-là parce qu'on était tous un peu naïfs de ce qui se passait. On n'avait aucune idée vraiment de ce que c'était les commotions. On est beaucoup plus conscients aujourd'hui. Et c'est une des raisons aussi pourquoi je suis là. C'est pour dire que les temps ont beaucoup changé. Mais moi, je suis pris avec ça. Moi, j'ai vécu cette période où ça n'existait pas les commotions cérébrales, où on faisait pas attention. Et on sait maintenant, avec ces études, quand elles sortent, que c'est un coup de poing, là. C'est de se dire, oh boy, OK, ben, il y a des bonne chance, ou il y a un haut pourcentage de chance que j'ai ça. Maintenant, il y a des gens qui ont ça et qui vivent des vies tout à fait normales, très longues, très belles, mais je ne sais pas combien de temps, et j'en parlais avec ma famille cette semaine, mais il y a des familles et des gens qui vivent avec des antécédents de toutes sortes, que ce soit l'Alzheimer, le cancer, tout ça. Moi, mes antécédents, c'est maintenant ça. Mes antécédents, c'est ma famille de sport, de sportifs qui ont subi des coups et qui ont eu des répercussions à long terme de ça. Moi, j'ai donc cette crainte-là que ça m'arrive un jour, c'est sûr. Mais je me lève pas le matin en me disant, « Hey boy, je compte mes doigts ou je lis un article puis hey, je suis capable, je n'ai pas de démence aujourd'hui. » C'est pas comme ça que je vis. Mais c'est très certainement quelque chose qui revient quand ces études le sortent. J'ai d'ailleurs parlé à un de mes super bons amis, Philippe, qui m'a initié au foot, avec qui j'ai joué collégial, universitaire, professionnel. Il m'a dit, « Hey Matt, c'est la première fois que j'ai peur. » Donc, je sais que c'est un sentiment que plusieurs athlètes vivent quand ils voient ces articles-là. C'est effectivement épeurant.
0: Si toi, tu te mets à avoir peur, avec raison, parce qu'à un moment donné, je pense qu'on peut pas continuer à faire de l'aveuglement volontaire. On peut le faire par mécanisme de protection, mais en tout cas, là, de toute évidence, il y a quelque chose qui s'est ouvert pour toi.
1: Ouais.
0: Et donc, ça veut dire pour les autres aussi.
1: Ouais,
0: tu as deux filles,
1: ouais.
0: Tu as ta blonde, puis tu as tes parents.
1: Mm-hmm.
0: Qui ont toutes vu ça aller, puis c'était une autre époque, puis on savait pas ce qu'on savait, puis qu'à partir de là, on fait quoi?
1: Ouais, c'est ça la question. C'est que je pense que je dois continuer comme je fais là, je gère. Je gère mes émotions, je gère mes attentes, je gère mon quotidien. Oui, c'est effectivement pas facile de constater ça. Et je pense que c'est ça qui a été difficile. Puis le fait de sortir, ben c'est ça, j'ai ouvert ça, cette discussion-là. Je pense, c'est moi, quand j'ai eu 40, j'ai fait une dépression, je suis allé en thérapie, et puis j'en parle ouvertement parce que j'encourage surtout les hommes, quand vous êtes pas bien, d'aller consulter, d'aller chercher de l'aide. Et c'est pour ça que j'en parle vraiment ouvertement à chaque occasion que j'ai. Puis ça m'a beaucoup, beaucoup aidé dans mes émotions, dans ma façon de gérer ma vie, ma produit. Moi, j'étais quelqu'un qui était hyper performant, ça m'a calmé un peu. Et j'ai réalisé qu'en parlant de toutes ces choses-là, ça m'a fait du bien. Et aujourd'hui, quand je vis une émotion négative, je la communique. Ben, c'est un peu ça, je pense, que j'ai fait avec cette histoire des commotions. C'est de dire, OK, ben, je vais en parler. Parce que de façon personnelle et individuelle, en parlant, peut-être que ça va m'aider à mieux communiquer, mieux me comprendre. Et plus largement, ça va peut-être aussi aider, épauler d'anciens athlètes qui vivent avec ça aussi, de dire, vous n'êtes pas seul. Comme mes douleurs chroniques, tu sais, si j'en parle, ben, c'est pour dire aux gens, vous n'êtes pas seul. Il y a plein de gens qui vivent avec ça. Moi, c'est le truc que je porte, mais ma vie, elle est magnifique. T'sais. Puis c'est ça aussi, gérer, ça veut dire apprécier tout le beau que j'ai autour. Je suis tellement privilégié. Je le réalise, plus je vieillis, plus le concept de chance, j'y crois. J'ai une famille extraordinaire. J'ai grandi avec de l'amour. On n'était pas riches, mais on manquait de rien. J'ai baigné dans une famille extraordinaire. J'ai eu toutes les chances au monde. On vit au Québec. T'sais. Puis ça devient un peu philosophique, mais c'est vrai, je suis tellement chanceux dans la vie que j'ai que c'est pas vrai que je vais m'appuyer sur les petites blessures puis la possibilité de quelque chose pour assombrir mon quotidien qui est si lumineux.
0: Tu parles de petites blessures, mais tes blessures sont quand même là tout le temps. Ouais. Elles sont nombreuses. Tu sais, t'as eu 8 opérations, à peu près toutes de cassées dans ton corps. T'as arrêté de jouer à 29 ans, Mathieu Proulx, avec les Alouettes, parce que ton genou, ça se pouvait plus. Puis t'aurais pu continuer. Les Alouettes étaient comme, tu sais, si on continue, on va être là. On va t'accompagner là-dedans. T'as choisi de pas le faire. Dieu merci, je présume.
1: Ouais,
0: parce que juste quelques années de plus aurait pu être un autre.
1: Été très difficile.
0: Mais les deux hanches, les deux tibias, des doigts, des côtes.
1: Tout y est passé. Là.
0: Donc, ça veut dire physiquement, qu'est-ce que tu peux et ne peux plus faire que tu adorais faire? Il y a des deuils, là.
1: Ouais, ça, tu vois aussi, c'était un truc que j'ai dû nommer en thérapie de plus être capable de jouer. Ça, je me l'avouais pas. Moi, je suis quelqu'un qui a grandi avec un bâton, un ballon, une raquette. Tout ce que je pouvais toucher, c'était ça mon bonheur. C'était mon endroit où j'étais heureux. Faire du sport, jouer. Et là, je ne peux plus jouer. Et ça,
0: c'est
1: une...
0: du yoga, c'est différent.
1: Je fais des trucs. Maintenant, donc, je fais du yoga, je fais de l'entraînement, je fais du vélo, toutes des choses plates. Et je blague, je blague parce que... Mais je fais des
0: parce
1: trucs...
0: Parce que t'es un gars, t'aimes ça le sport intense.
1: J'adore,
0: il y a ça aussi,
1: oui,
0: hein?
1: Mais j'adore, même si c'est pas intense, je pense qu'aujourd'hui, j'ai passé la période intense de ma vie, mais j'aime toujours jouer. Tu sais, je suis allé jouer au tennis, puis c'est un gros mot, là, j'ai frappé des balles. Je suis resté à la même place, puis je frappais des balles avec...
0: Parce que tu peux pas avoir d'impact, parce que tes articulations...
1: Mais mon genou, en fait, on m'a dit... 10 ans que j'allais me faire remplacer le genou. J'avais 35 ans. Et là, j'ai fait des rendez-vous constants pour ce genou-là qui a plus de ménisque, donc il y a de l'arthrose avancée.
0: Mais t'es trop jeune comme pour te faire opérer.
1: Je suis trop jeune pour me faire remplacer un genou. Donc, ce qu'on me dit, c'est ben entraîne-toi, fais des choses sans impact. Mais c'est toutes des choses que moi, j'aime pas. Mais ça, c'est personnel. Alors, tu sais, je trouve d'autres choses. Puis c'est ça aussi, quand je suis plus capable de jouer, ben qu'est-ce que je fais? Ben je lis beaucoup. C'est pas la même affaire, mais je trouve d'autres intérêts. À un moment donné, je me retourne de bord. Il faut que je trouve des solutions, il faut que je trouve des choses que j'aime. Je suis plus dans la culture que dans le sport. Ben ça, c'est quelque chose que j'ai découvert puis qui m'a ouvert des horizons autres. Il y a toujours d'autres choses qu'on peut faire. Moi, le sport puis le jouer, ça a toujours été ça, mais c'est pas parce que ça, c'est juste ça. Mathieu Proulx est beaucoup plus que ça. Puis je pense que les gens qui nous écoutent, qui aiment jouer, il y a plus que juste le sport dans la vie. Donc, c'est ça. Donc, maintenant, c'est sûr que c'est plate. Je trouve que pour moi, c'est une grande, grande tristesse. Mais en même temps, je reviens à ça parce que j'ai pas le choix, parce que c'est ce que je fais. C'est ça mon mécanisme. Je reviens au fait que je suis chanceux. Puis que ma vie, elle est merveilleuse quand même. Et il faut que je m'appuie là-dessus, puis je regarde le bout, parce que sinon, si je me fais juste penser à mes blessures, parce que oui, je me lève le matin. J'ai des douleurs chroniques. J'ai tout le temps mal. Je pense juste à ça. Ben, ça va être pénible, la vie, là, tu sais. Fait que j'essaie de propager de l'amour, du positivisme, puis je trouve que ça résonne, ça revient éventuellement. Mmh. Donc, c'est vraiment une question d'aborder la vie d'une façon plus positive que négative.
0: T'as connu une magnifique carrière. T'as dit dans cet article de The Gazette que t'as toujours dit que le football t'avait apporté tant de choses. Est-ce que tu te demandes maintenant si t'as pas pris plus qu'il t'a apporté?
1: Ça, c'est la question à 1 000 $. Je sais pas. Avant, ce que je dis dans l'article aussi, puis qui a été cité, puis qui est tout à fait vrai, c'est que avant l'âge de 40, je répondais avant la fin de la question. Est-ce que tu regrettes? Non. Ça, c'était tellement évident pour moi que ça m'avait tellement donné. Là, je réalise que j'ai perdu beaucoup aussi à travers ça au change. Mais je demeure convaincu, puis je le serai toujours. J'ai tellement reçu du football. J'ai reçu des expériences de vie extraordinaires. J'ai rencontré des gens extraordinaires. J'ai appris des leçons de vie. Je suis devenu l'homme que je suis en raison du foot. Je suis allé à l'Université Laval à Québec. J'ai appris la discipline, la rigueur, l'éthique, le respect. J'avais déjà ça, évidemment. Là, je veux faire attention. Je veux pas que mes parents pensent que c'est juste le foot qui m'a donné ça. Mais l'homme que je suis a beaucoup été forgé à travers tout ça. Et c'est ça pour moi. Moi, j'étais quelqu'un qui allait à l'école, qui était bon. À l'école, j'aurais eu un diplôme probablement universitaire si ça n'avait pas été de ça. Mais quand je regarde autour aussi, réellement, ça, c'est à titre personnel. Mais quand je regarde tout le bien que ça a apporté, moi, j'ai joué avec des gars qui ont des diplômes universitaires qui n'auraient pas

0: quand c'est noir et de... On peut pas s'imaginer c'est quoi avoir mal tout le temps. Mais tu sais, les gens gèrent, mais c'est triste qu'on soit dans une société où on gère la douleur, où on c'est... doit la gérer, puis on doit avoir l'impression des fois de vivre à moitié.
1: Des fois, il n'y a pas d'autre option. Puis une des raisons aussi pour lesquelles je sais que j'en parle moins, c'est que quand j'en parle, puis ça vraiment, là, je fais attention... Parce que tout le monde est tellement bien intentionné.
0: Oui, c'est ça.
1: Mais quand tu parles de douleur, tout le monde a une solution. Tout le monde va dire, ah ben moi j'ai un acupuncteur phénoménal, hey, moi j'ai un chiro qui fait des choses, t'as-tu essayé tel produit, t'as-tu essayé tel homéopathie? Puis c'est vraiment bien intentionné, mais j'ai vraiment tout essayé. Là. Puis j'ai mal, fait que je gère la douleur.
0: Quand on n'est pas dedans, on ne peut pas comprendre c'est quoi de la douleur chronique de cette intensité-là.
1: Exact.
0: OK, qu'est-ce que ça a changé, le fait que... Après 40 ans, ta dépression, mm-hmm. avec l'appel de coup de face que t'as reçu cette semaine en face. Mais même avant ça, qu'est-ce que ça change dans ce que tu veux faire avec le temps que t'as?
1: Je pense que c'est l'âge aussi, là.
0: Oui.
1: Tu sais, à 45, tu sais, on me dit la crise de la mi-parcours, là, tu sais. Je pense qu'il y a très certainement ce facteur-là qui change ma perspective de la vie.
0: Qui l'aurait changé de toute façon.
1: Qui l'aurait changé de toute façon. Je pense que les gens qui nous écoutent, qui sont passés par là ou qui sont dedans, le comprennent très bien. Puis là, je veux faire attention, mais c'est comme les gens qui ont vécu un cancer. Les gens qui ont vécu ça puis qui s'en sont remis, là, ils voient pas la vie de la même façon. Ils voient ça complètement autrement. C'est comme, tu mets beaucoup de choses en perspective. Tu mets pas l'emphase sur les mêmes choses. Mmh. Ce qui est trivial, on le laisse de côté. C'est ce que je souhaite vraiment. Vivre comme quelqu'un qui avait eu ça, comme si je le savais que ça s'en venait. Vivre dans l'essentiel. Arrêter de me soucier des petites choses. Puis j'étais quelqu'un qui planifiait beaucoup ma retraite. « Hey, je vais avoir un chalet, je vais faire ci, je vais faire ça. Hey, arrête, là. Dépense, vas-y, have fun aujourd'hui. »
0: C'est ça, on me dit, et je pense que c'est toi-même qui me l'a dit par le biais de cet article dans The Gazette, mmh. T'étais un peu économe,
1: oui.
0: Pour pas dire beaucoup.
1: Très.
0: Trop? Ben trop, peu importe. Ben, tant mieux.
1: Oui, trop.
0: Oui?
1: Oui, trop, vraiment trop, en fait. Parce que je suis chanceux, je suis quelqu'un qui a eu de l'argent dans ma vie. J'ai eu le privilège de faire de l'argent puis d'en avoir suffisamment pour pouvoir
0: m'amuser
1: avec.
0: Mais c'était pour plus tard.
1: Mais c'était tout pour plus tard. Tu sais, il y a quelques années, moi, j'ai fait un voyage avec mes enfants puis ma blonde pendant 3 mois. On est parti en Asie. J'ai la chance dans mon travail, moi, de pouvoir faire ça. Parce qu'après le Super Bowl, j'ai rien jusqu'au début de la saison des Alouettes. On a pris les enfants, ils ont sorti de l'école, ils étaient au primaire. On a fait l'école à la maison, puis on est parti en Asie pendant 3 mois. Ça a été gros pour Mathieu Proulx, là. T'sais, Mathieu, lui, dépenser des dizaines de milliers de dollars pour un voyage, puis pas générer rien au retour ici, que j'avais lâché. C'était gros.
0: Dépenser 1000 dollars pour des oreillers.
1: Ouais, mais ça, c'est ça, tu vois, il n'y a pas de budget pour ma santé maintenant.
0: OK.
1: Si j'ai mal, je vais aller voir un physio, je vais aller voir un chiro, je vais aller voir un acupuncteur, je vais aller faire des traitements. Si j'ai besoin d'un oreiller, je vais aller m'acheter un oreiller. Mon gym chez nous, il est équipé, là. J'achète du stock.
0: Es-tu inquiète de la pharmacopée qui est disponible quand on a des problèmes de santé physique?
1: Ben, moi, je vais pas là, parce que moi, j'ai déjà pris des antidouleurs, là. Je suis tombé dans les opioïdes quand je jouais, là. Pas tombé dans le sens où c'est parce que je n'ai pris vraiment beaucoup pour une blessure à une épaule. Je prenais du Dilodil aux 4 heures j'ai pris ça pendant des semaines et j'ai complètement été transformé, là. Puis j'étais en sevrage. J'ai vécu vraiment quelque chose de pas le fun. Ça a été comme un coup de barre, ça. Puis à partir de ce moment-là, j'ai plus jamais retouché à ça. Fait que maintenant, tu sais, avant là, j'ai pris 2 Tylenol, là, parce que j'avais mal au cou ce matin. Fait que j'ai pris Tylenol Advil, c'est pas mal là où je me limite, là. Je le gère.
0: Tu vas-tu avoir mal au cou jusqu'à temps que tu te couches ce soir?
1: Ouais.
0: Puis demain
1: ouais.
0: aussi?
1: Ouais, c'est le matin, c'est le pire, parce qu'après ça, il faut que je m'étire le matin en me levant.
0: Puis t'en as beaucoup étiré.
1: J'en ai beaucoup étiré. Mais non, ça fait partie de ma routine puis de mon quotidien. Mais je te dirais que ce que ça a amené aussi, c'est... puis tout ça, puis je suis content que finalement que ça sorte. Puis c'est ça mon constat de la semaine, c'est que j'ai reçu beaucoup d'amour. J'ai une famille très aimante. J'ai beaucoup de très bons amis. Et tout le monde m'a appelé, m'a contacté, m'a dit « T'es-tu correct? » Puis de savoir ça, c'est un immense privilège. Et ça a été une autre occasion pour moi de le réaliser, que je suis vraiment bien entouré. Et je pense que ça a été un choc pour ma famille immédiate. Et c'est là où, tu sais, mon père m'a appelé quelques fois cette semaine, puis je sentais que c'était sous-jacent à ses appels. On parlait de tout et de rien, mais je sentais qu'il voulait juste voir « T'es-tu correct, Matt? » Fait que ça, ben, ça m'a vraiment fait du bien de savoir que cette famille-là est autour, puis que ces gens-là sont conscients de ça maintenant, peut-être, de ce que je vis.
0: Est-ce qui fait du bien aussi, c'est de savoir que les jeunes athlètes vivront pas ce que toi, tu as vécu, puisque la NFL a complètement changé. 75% des commotions se passaient pendant les entraînements. Là, ouais. Ça se peut plus. Les Cass Guardian.
1: Tout a changé.
0: Le sport, le hockey, la Ligue nationale, ça n'a pas changé.
1: Ouais.
0: Il y a des ligues plus mineures où ça a changé.
1: Ouais.
0: Le soccer, il faut y travailler.
1: Écoutez, les commotions, ça

0: comprends, c'est pas exclusif au football. Puis c'est des fois, puis je veux faire attention, je veux pas paraître comme le curé de ma paroisse, là, mais le football a beaucoup d'études parce que le football est une religion et est immense aux États-Unis. Donc, les études se penchent sur le foot parce que c'est plus grand que nature, mais c'est partout ailleurs. Là.
1: Et comment, comme toi, c'est ta grande préoccupation, on continue à dire aux jeunes, faites du sport.
0: S'il vous plaît. Faut pas persécuter tous les sports, puis surtout, puis tu sais, je dis pas le foot, mais tous les sports, faut pas dire, hey, on arrête parce qu'il y a un risque. Faut faire attention. On est dans une société, je trouve, beaucoup aseptisée. Là, on a peur de tout maintenant. On veut plus que nos jeunes jouent sur des buts de neige de 3 mètres d'un cours d'école. Bouger, là. Faut bouger. Il y a beaucoup plus de problèmes sociaux, je pense, liés à la sédentarité qu'à bouger puis à s'exposer à des risques. Puis surtout, comme tu le dis, maintenant, il y a beaucoup, beaucoup qui a été fait. On joue plus de la même façon. On fait attention. Il y a des protocoles de retour au jeu. L'équipement a changé. Les règlements. Tout est en place maintenant pour protéger les jeunes, beaucoup plus qu'avant, du moins.
1: Et tu sais que l'entrevue que tu fais aujourd'hui, il y a des parents qui nous écoutent.
0: Ouais.
1: Et ça, c'est un facteur de protection.
0: J'espère.
1: Que tu es en train de leur offrir.
0: J'espère. C'est un peu ça l'idée de venir ici aujourd'hui, de leur dire de ne pas avoir peur de mettre nos enfants dans du sport. Puis je ne parle pas juste du foot, mais je parle de partout ailleurs. Des commotions au cheerleading, il y en a au soccer avec les têtes, il y en a au hockey, il y en a dans tous les sports. Il ne faut pas arrêter, continuer à bouger.
1: Serge, merci Mathieu pour cette entrevue, cette clarté, ce lâcher lousse.
0: Absolument. Vivons. En fait, c'est ça, vivons. Si on peut terminer avec quelque chose, c'est que tout ça, ben, on ne sait pas quand ça finit, on ne sait pas comment ça va se passer, mais si on peut mieux vivre en raison de ça aujourd'hui, ben, faisons-le ensemble.
1: Merci pour ta confiance, Mathieu.
0: Merci, Pénélope.

0: Vous êtes à l'écoute d'une émission spéciale en ce jour de l'Action de grâce. On vous présente certains de nos coups de cœur depuis le début de la saison, dont cette discussion qui éclaire grandement sur les raisons qui font que certaines personnes, dont moi, ne peuvent pas s'empêcher parfois de couper la parole. Alors ce matin, on s'attaque à un irritant social majeur. Ces gens qui coupent la parole. Là, je vous entends dire, Pénélope, tu fais partie de ces gens qui coupent la parole, je le sais. Je le sais, c'est un reproche qui revient, je l'avoue. Parfois, c'est insupportable, mais sachez que j'essaie de ne pas le faire très fort depuis des années. J'y arrive, heureusement, plus souvent qu'autrement, mais le naturel revient vite. Est-ce que je fais partie de ces impolis, des gens qui manquent d'écoute, de civisme? Ou est-ce qu'il y aurait d'autres explications, plus neuro, biologiques, derrière ce comportement-là? Alors, nous avons avec nous Agathe Toupou-Lacabola. Bonjour, Agathe.
1: Bonjour, Pénélope.
0: Orthophoniste, chargée d'enseignement clinique à l'Université de Montréal, autrice et conférencière. Et Mathieu M. Blanchet. Bonjour, Mathieu.
2: Bonjour.
0: Neuropsychologue, psychologue clinicien et enseignant. Oh mon Dieu, les courriels rentrent déjà. Neuropsychologue, psychologue clinicien et enseignant. Alors, justement, un courriel ici, là, anonyme, je coupe la parole. Docteur, suis-je normal? Qu'est-ce qu'on peut dire?
2: Ça dépend. La plupart des gens qui coupent la parole, là, ils n'ont pas nécessairement un TDAH. Là. Souvent, on associe ça à ce diagnostic le plus connu. Là, si moi, je suis impulsif, je coupe la parole. Puis pas nécessairement. Là, ça reste un symptôme, ça reste un comportement. Puis c'est pas ça qui donne un diagnostic.
0: Mais moi, j'associe... Bon, là, je viens de le faire. Là. Mais, OK, là, les amis, là, on va s'enlever une bûche là, parce qu'on va le faire. Là. Moi, j'associe ça souvent à un manque d'écoute ou un manque de civisme ou un désir de parler de soi. Rapidement dans une conversation.
2: Ça peut, mais c'est pas ça la majorité du temps. Au contraire, c'est des fois une marque d'écoute active. Entretenir une conversation, là, c'est quelque chose d'hyper complexe. D'ailleurs, ça fait partie des 5 grandes lignes d'or là, qu'on recommande pour éviter le déclin cognitif chez les personnes âgées. T'sais, oui, bien manger, bien faire du sport, puis tout ça. Mais une des choses, c'est rester social. Continuer à parler parce que ça fait travailler énormément le cerveau. Donc, quand nous, on se parle présentement, comme là, on est 3 autour de la table... Moi, je suis en train de parler, ça fait peut-être écho à quelque chose qu'on a déjà vécu, ça fait peut-être écho à des connaissances qu'Agathe aurait. Elle veut donc renchérir, mais là, c'est quand que je vais arrêter de parler. Elle est déjà en train de préparer sa réponse, elle. Et là, c'est le jeu de quand je vais pouvoir couper Mathieu. Comment le faire? Est-ce qu'il est prêt à être coupé? Est-ce que ça va apporter une plus-value? C'est-tu important ce que je veux dire? Tout ça se passe en une fraction de seconde.
0: Oui, okay. Oui. Agathe, est-ce que depuis tantôt, vous vous retenez pour sauter dans la conversation? Ou non, vous maîtrisez très bien cette attente?
1: C'est certain que tout ce que Mathieu vient de mentionner, je confirme absolument. Donc, ce que Mathieu mentionnait à propos du fait que des fois, c'est un signe d'engagement dans la conversation, on pourrait dire que c'est une envie très forte de se connecter à l'autre. Mais je suis tout à fait d'accord avec l'idée que c'est pas toujours un manque de respect, puis c'est pas toujours non plus un signe de TDAH. En fait, il y a 3 grandes familles de causes qui peuvent expliquer là, qu'on puisse interrompre la personne avec qui on interagit. Il y a les causes neurologiques. Bon, le TDAH peut en faire partie, le trouble du déficit de l'attention avec ou sans hyperactivité. L'impulsivité, ça, c'est un symptôme assez reconnu parce que le cerveau traite plusieurs idées à grande vitesse, puis la personne peut avoir du mal à attendre son tour. Mais pas seulement le TDAH, on peut penser aussi au trouble développemental du langage ou qu'on appelle le TDL. Ça peut amener des difficultés pragmatiques. Donc, la pragmatique, ça concerne l'usage social du langage, donc pouvoir prendre son tour, maintenir un sujet, tenir compte de ce que l'autre dit, s'adapter à l'interlocuteur. On peut penser aussi aux troubles du spectre de l'autisme. Donc ça, c'est les familles neurologiques. Il y a aussi des causes plus émotionnelles. Donc, quand un sujet nous touche personnellement, on va réagir plus vite. Pas nécessairement pour dominer la conversation, mais vraiment par élan de connexion. On peut dire quelque chose comme « Ah oui, ça me rappelle » ou « Ah, exactement, et moi aussi ». Donc, on peut être amené à renchérir dans ces situations-là. Puis, le réflexe peut s'intensifier aussi sous le stress, dans un contexte d'anxiété aussi, ou dans des contextes sociaux là, très denses, comme une réunion, des dîners de groupe ou encore un débat. Puis, la troisième famille, c'est tout ce qui est socioculturel. Par exemple, il y a une linguiste qui s'appelle Deborah Tannen qui distingue 2 styles conversationnels. Le style plus haute implication, où là, il y a des chevauchements fréquents, qui peuvent être perçus comme un signe d'enthousiasme. Et ça, c'est très courant là, dans certaines communautés méditerranéennes, notamment latino-américaines. Puis le style plus haute considération, où là, on attend de manière plus stricte notre tour de parole. Et ça, c'est plus typique de d'autres cultures nord-européennes, par exemple, ou est-asiatiques. Et quand ces deux styles-là se rencontrent, des fois, il peut y avoir des clashs, là, comme on dit.
2: Ouais. Puis je pense qu'il faut faire la différence aussi entre un chevauchement puis vraiment couper la parole. Mmh. Tu sais, le chevauchement, je fais une suite, une logique à ce qu'on dit, je viens renchérir.
3: Mm-hmm. Nourrir.
2: Des fois, oui, nourrir. Okay. Puis des fois, ça l'apporte la confirmation que l'autre écoute. T'sais, si on me dit, admettons, j'ai dit à ma femme, « Ah, j'ai une nouvelle entrevue, là. » J'ai pas encore dit, « Ça va être à Pénélope. » Mais tout de suite, elle va me dire, « Ah, c'est où? Ah, comment t'as... » Donc, je vois qu'elle a fait un chevauchement. Elle a pris mon idée, puis elle m'a relancé, malgré que j'allais le dire.
3: Mais ça peut être frustrant. Pour certaines personnes, si c'est toujours de la dynamique du couple,
2: oui.
3: Là, ça peut être, là, vous auriez pu répondre, Mathieu M. Blanchet, tu ne voulais jamais finir, je voulais te le dire, c'était avec qui, puis là, ça peut être frustrant.
2: Oui, mais souvent, ça, il cache un autre enjeu relationnel derrière. Ah. C'est rare que juste couper la parole représente le défi principal de communication. Ça peut être là le symptôme, qui la goutte qui fait déborder le vase dans une relation sociale. Puis souvent, c'est ça qu'on va dire. Des fois, il y a des gens qui coupent la parole avec certaines personnes, puis ça les offusque énormément. Puis avec d'autres, ça se passe super bien. Ça reste qu'une conversation, c'est une dynamique qu'on joue à plusieurs. Donc, des fois, ma façon d'être avec une personne est excellente, puis elle passe très bien, puis avec d'autres, pas du tout. Et c'est probablement pour ça qu'il y a certains auditeurs qui vous écrivent, alors que d'autres s'en ont jamais rendu compte ou que ça les dérange pas.
3: Il y a aussi des moments où, moi, ce que j'appelle le flow ou la musicalité de l'invité ou la mienne, quand je suis très en forme cognitivement, je trouve le bon moment. Mais il y a des journées, je suis une fraction de seconde en retard, donc au lieu de rentrer dans un silence, je rentre sur un mot. Et là, c'est vraiment plus irritant. Mais est-ce qu'on peut... Il y a des personnes dont le rôle... Évidemment, je ne veux pas tout ramener aux animateurs, aux animatrices, des médiateurs. Il y a certains contextes où couper la parole, en principe, fait partie de la description de tâche, presque.
2: Ben oui, ben admettons, si moi je me prends les gens qui font du coaching familial ou de la thérapie de couple, où il y a deux interlocuteurs, ça peut nous arriver d'en couper un pour dire, « Oups, attends, je veux revenir sur ce que tu as dit ou de la manière que... Tu te prends pour adresser telle chose, on va le rechanger pour améliorer la communication. Je peux le faire avec un de mes patients aussi, s'il s'emballe pour essayer de le calmer, etc. Donc, oui, tu sais, je pense à tous ceux qui sont des animateurs, vous devez gérer le temps, vous devez gérer les tours de parole de tout le monde, vous devez gérer les attentes des auditeurs et tout. Donc, ça se peut qu'à un moment donné...
3: Le minutage,
2: ben oui.
3: L'équilibre entre deux ou trois invités.
2: Exact, c'est toutes des choses que moi, je pense pas, là. Mais que vous devez garder en tête, puis qu'il va falloir intervenir à un moment donné pour un meilleur flow.
3: Agathe.
1: Oui, ben tout à fait. Puis une même interruption, là, ça peut avoir des rôles très différents selon le contexte. On parlait des animateurs, des animatrices. Quand vous interrompez, des fois, c'est pour demander une précision parce que vous soupçonnez que peut-être l'auditoire n'aura pas compris un terme utilisé par l'invité, par exemple. Des fois, c'est pour compléter une idée, montrer son accord. Ça peut être pour partager une expérience, changer de sujet, prendre le contrôle quand il manque de temps. Mais dans tous les cas, ça se justifie dans ce contexte professionnel-là, absolument.
3: Et c'est vrai qu'en contexte de nervosité ou de fébrilité avancée, je coupe beaucoup plus la parole quand je suis sur des plateaux de télé.
2: Oui.
3: Parce que bon, ça va vite, il y a beaucoup de stimuli, il se passe beaucoup de choses. Je me fais beaucoup reprocher de mêler dans des discussions. Puis ça me fait toujours un peu de peine, mais je comprends à quel point c'est vraiment frustrant. Des fois, l'autre personne est en train de raconter quelque chose. Lundi, encore à Bonsoir, Bonsoir, quelqu'un a écrit « On a encore coupé la parole, Patrick Masbourian n'a pas pu finir son anecdote. » Mais je suis comme inadéquate. Il y a comme quelque chose qui frise à être inadéquat parfois.
2: Mais au plan neurobiologique, il y a vraiment... deux zones là qui peuvent expliquer certains comportements de couper la parole. Vous en avez glissé un mot tout à l'heure à Patrick Masbourian en parlant du préfrontal, du frontal. Donc,
3: oui, le frontal.
2: Oui, exactement. Donc, tout ça régit la partie plus d'inhibition. Je dois attendre mon tour, ce qu'on va appeler l'impulsivité. Ce que là, vous faites référence, c'est beaucoup de tout le la partie système limbique. Donc, quand je vis des émotions, quand je suis stressé, quand j'ai peur d'oublier ce que je m'apprête à dire, quand je suis vraiment content, ça m'a fait penser à quelque chose, je veux le partager. Mm-hmm. À ce moment-là, ce système-là, en bon français, va venir override l'inhibition pour dire, ben là, attends ton tour, parce que je suis tellement excité. Donc, je vais en parler, je vais le dire immédiatement. Donc, oui, cette charge émotionnelle-là peut mener à couper la parole, puis c'est aussi là-dedans que je rentre tout ce qui est la fatigue. Hein. Donc, c'est sûr que quand on est fatigué, je l'ai dit au début, avoir une conversation, c'est une charge mentale importante. Donc, quand on est fatigué, on est moins bon dans tout. Donc, on va être moins bon pour lire la prosodie de la conversation, pour lire les indices corporels. Ouais, ben tantôt, vous allez parler de la mélodie, de la musicalité. Oui, c'est ça. Donc c'est ça. Ça demande un effort de tout regarder dans cette conversation-là. Et quand on est fatigué, ben on est moins bon. Donc c'est sûr que là, soit on coupe, soit qu'il y a un délai puis qu'il y a une pause.
3: On est avec Mathieu M. Blanchet, vous venez de l'entendre, neuropsychologue, psychologue clinicien, enseignant. On est aussi avec Agathe Tupula-Kabola, orthophoniste chargée d'enseignement clinique à l'Université de Montréal, autrice et conférencière. On a des courriels ici. Oui, il m'arrive de couper la parole. Je réponds avant que l'autre ait fini sa phrase. Pourquoi? Surtout lorsque je sens glisser ou s'estomper dans mon esprit la réponse que je veux donner. J'ai l'impression que si je donne pas immédiatement l'info que je veux transmettre, je vais la perdre. Je veux éviter la fameuse réponse « Désolée, je me souviens plus de ce que je voulais dire. » Agathe, il y a beaucoup de ça. Hein? Ça, c'est un cas de figure qui revient régulièrement.
1: Oui, absolument. Bien, la mémoire de travail, ça joue un rôle central à ce niveau-là. Puis c'est comme un bloc-notes mental là, qui est très limité puis qui pousse des fois à parler avant d'oublier son idée. Surtout quand le sujet nous interpelle particulièrement. Donc, ça dépend beaucoup de la nature du sujet. Ça dépend de notre émotion du moment. On vient de parler du niveau de fatigue aussi. Ça rentre beaucoup. Mais c'est certain que quand une personne coupe la parole dans un contexte donné, ça ne veut pas dire que cette personne coupe tout le temps la parole avec n'importe qui, dans n'importe quelle circonstance. Donc, il ne faut pas non plus généraliser à outrance, je pense. Puis, il y a des contextes particuliers. Puis, il faut comprendre aussi que le délai là, entre deux tours de parole, on ne parle pas d'une seconde, on parle de quelques millisecondes.
3: Ouais, c'est ça.
1: Puis planifier le mot qu'on va dire, ça prend plus de temps que ça. C'est ce qui explique aussi que des fois, on est en train de penser à ce qu'on veut dire, même si on est en train d'écouter en même temps la personne avec c'est qui on ça. Parle. Quelque chose qui peut aider quand on se le fait reprocher, c'est vraiment de peut-être redire dans ses mots, reformuler ce qu'on a compris de ce que l'autre a dit avant d'embarquer avec notre idée. Ça montre qu'on est à l'écoute et qu'on n'est pas juste dans nos pensées.
3: Ouais, c'est ça. Puis à quel point est-ce que c'est vraiment grave d'oublier notre point? Si vous saviez à quel point vous pensez que je coupe la parole, mais toutes les fois où je la coupe pas, parce que je me dis, c'est pas intéressant, c'est pas important, on s'en fout. Dominique nous écrit, et ça c'est très drôle, « Moi j'espère vivement que tous les membres de la bande des quatre du vendredi goûteront avec attention la présente chronique. » Chantal, pourquoi mes vieilles amies ont de plus en plus la manie et le défaut d'interrompre? À 60 ans, c'est plus possible de se contrôler?
2: Ah ben ça, il y a deux choses là. Il y a la composante vieillissement. Donc oui, effectivement, je vais dire le déclin cognitif amène certains petits travers là. Donc c'est vrai qu'on est peut-être moins efficace pour inhiber. Mais moi, c'est la composante mes grandes amies aussi. Tu sais, il y a quelque chose quand on coupe la parole de la prédiction de ce qui est demandé comme question. Des fois, je suis capable de prédire et où la question. Je suis capable déjà de prévoir une réponse. Puis quand on se connaît vraiment très bien puis qu'on a les mêmes anecdotes, ben souvent, c'est là que ça va arriver parce que si ça fait 40 ans qu'on est avec la personne puis qu'on rit, qu'on ressasse nos meilleurs coups ou nos meilleurs souvenirs, ben la trame de fond, je suis capable de la prédire parce que je l'ai vécu aussi. Là. Donc, très souvent, entre amis, les plus vieillissants, ils vont se couper énormément la parole. Ils se connaissent bien, ils savent où est-ce que l'autre est dans sa tête. Donc ça aussi, ça peut l'expliquer. Mais oui, la partie, je veux pas dire dégénérative, là, mais déclin cognitif, plus on vieillit, plus notre cerveau vieillit également. Là. Donc ça se peut qu'on aille un peu plus de difficultés à inhiber.
3: Agathe Tupula-Kabola, le courriel ici de Geneviève, c'est « Ma mère est une femme qui coupe toujours la parole. Elle manque d'intérêt dans ce que je lui raconte et très rapidement tourne la lumière vers elle. La conséquence, je lui raconte moins de choses possibles d'importance. C'est triste, mais nos conversations se résument à du blabla. » Qu'est-ce qu'on peut dire de ça?
1: Oui. Bien, on peut comprendre que couper la parole dans cette situation-là, c'est interrompre le fil de la pensée de l'autre. Puis dans la sphère intime, là, relation mère-fille, par exemple, ça peut être perçu comme un manque d'intérêt. Puis ça peut créer de la distance émotionnelle avec le temps. Puis justement, ça, c'est une conséquence qu'on voit parfois. Là, les proches finissent par parler moins, puis ils vont éviter certains sujets ou ils vont carrément se retirer de la conversation. Et ça, ça va nuire à la qualité globale des échanges. Si on se fait couper la parole, par exemple, qu'est-ce que notre auditrice pourrait dire ou à la personne avec qui ça survient? Mais on peut nommer calmement notre besoin. On peut dire « Ah, j'avais pas terminé » ou bien juste dire « Ben laisse-moi finir ce point-là, puis je te reviens. » Ou si nous-mêmes, on est témoin d'une situation où quelqu'un d'autre se fait couper la parole, on peut aussi intervenir, on peut dire « Ah, ben j'aimerais ça entendre la fin de son idée hein, pour aider une tierce personne. » Quand c'est en groupe, ben on peut instaurer de manière un peu plus explicite une règle de tour de parole plutôt que multiplier les rappels vagues. Comme tantôt, notre réalisatrice m'a dit « Ben si tu veux intervenir, Agathe, tu peux lever le doigt. Hein, » Comme ça, c'est une règle qui est simple plutôt que moi d'interrompre. Si le comportement est répétitif, puis si c'est ciblé, ben, on peut en parler aussi à froid, on peut décrire le comportement, son effet, on peut dire qu'est-ce qu'on aimerait comme alternative souhaitée aussi, là, le nommer carrément.
2: Oui, puis souvent les personnes qui coupent la parole sont déjà au courant, à part des gens qui c'est nouveau ou qui n'ont pas beaucoup d'introspection. Puis étonnamment, moi des fois j'ai besoin qu'on me coupe la parole parce que je parle énormément. Des fois je peux dire trois fois la même phrase parce que j'ai l'impression que le mot est pas bon puis j'ai des difficultés d'accès lexical donc je veux le reformuler. Mais la personne a bien saisi donc à ce moment-là elle peut me sortir de ma roue puis me dire ah là tu parles trop ou hey, attends je vais juste rentrer ou quand moi je coupe la parole ben quand quelqu'un me dit « Ah, oh, attends, je vais finir, je suis pas offusqué, je le sais que c'est une tendance que j'ai puis que c'est pas pour mal faire. » Donc, la plupart des gens, quand c'est nommé, puis si on a un problème justement avec un de nos proches, nos parents, notre conjoint, conjointe, etc., on peut entamer cette discussion-là. « Écoute, j'ai l'impression que tu coupes souvent la parole. Est-ce que ça te dérangerait si on se donnait un cue, mettre la main, dire « Attends, je vais finir mon idée. » Puis la plupart du temps, ça fonctionne, la personne, ça l'offusque pas plus. Là.
3: Travail d'introspection, Mathieu M. Blanchet, vous avez parlé de ça, la plupart des gens le savent. Lors d'une conversation, je suis très consciente que j'ai parfois tendance à couper la parole, nous écrit Hélène. C'est souvent parce que j'ai une idée, une réaction, bon, on a déjà tout identifié ça. Avec le temps, j'en ai pris conscience et je fais vraiment des efforts pour me retenir et laisser l'autre terminer, mais ça demande quand même un certain travail de réflexion et de contrôle de ma part. Et lorsque la conversation devient plus émotive, c'est encore plus difficile parce que mes réactions viennent parfois spontanément, alors j'essaie de me rappeler que prendre le temps d'écouter jusqu'au bout, c'est aussi une façon de montrer à l'autre que ce qu'il dit est important pour moi. C'est intéressant, ça. On a parlé, Agathe, tout à l'heure, de cette mère qui coupe la parole, ou en tout cas de sa fille qui a l'impression que sa mère lui coupe toujours la parole. Mais il y a des études intéressantes sur qui coupe la parole le plus.
1: Oui. En fait, ce que la littérature nous montre, c'est que de façon générale, puis c'est important de comprendre que c'est de manière globale. Ça ne veut pas dire que toutes les femmes se font plus couper la parole, mais en général, les femmes ont tendance à se faire couper davantage la parole que les hommes. Et ça, on n'y échappe pas. Là. Même les juges de la Cour suprême américaine, au sommet du pouvoir, n'y échappent pas. Là. Les hommes vont interrompre les femmes trois fois plus souvent, même dans des postes de pouvoir. Donc, c'est pas juste une question de statut, là, c'est vraiment un réflexe social qui est bien ancré. Et il y a une grosse étude, une méta-analyse là, qui a été faite en 1998, mais il y a plusieurs études depuis qui ont été confirmées un peu ces données-là, qui montrent que, par exemple, les femmes présentatrices vont se faire davantage interrompre que les hommes dans des contextes professionnels, des séminaires, des présentations, puis y compris pour des interruptions négatives ou qui coupent la parole au milieu d'une phrase. Donc, c'est pas toujours le chevauchement coopératif dont on a parlé tantôt, là, ça, on le voit. Donc, sur le plan social, on tend à couper davantage la parole des femmes.
3: Il y a quelqu'un qui m'a accroché dans le corridor tout à l'heure, sachant qu'on allait faire ce sujet-là, une collègue d'une autre émission, qui dit « Je suis TDAH et quand je suis nerveuse, c'est encore pire. » Alors, dans mon cercle d'amis, elles le savent qu'elles peuvent me le dire et c'est comme une zone sécuritaire. Là. J'aime ça quand elles me le disent, ça permet de... rentrons dans ces cas neurologiques spécifiques que sont au potentiel intellectuel, douance, TDAH, troubles du spectre de l'autisme. Peut-être, Agathe, commençons par les personnes autistes.
1: Oui, mais dans le cas des personnes qui ont un trouble du spectre de l'autisme, il peut y avoir des difficultés sur le plan des conversations. Ça peut affecter le maintien du sujet, ça peut affecter le fait de reconnaître les micro-expressions dans le visage, dans le non-verbal de l'autre qui nous indique que, ah, il n'y avait pas encore tout à fait terminé de prendre la parole. Donc, ça peut influencer les tours de parole. Mais je dirais qu'au-delà des diagnostics, là, une personne qui parle plus lentement que la moyenne, une personne qui tend à chercher ses mots, une personne qui tend à faire des pauses aussi. Souvent, on prend les pauses comme des moments à remplir. On n'est pas toujours à l'aise avec les moments de silence. Mmh. Mais des fois, les pauses, c'est juste la suite d'une réflexion. Ça ne veut pas dire que la personne avait terminé son idée. Les personnes qui bégayent aussi vont se faire souvent plus interrompre que la moyenne. Les personnes qui ont besoin, en général, de plus de temps pour formuler leurs pensées. Toutes ces personnes, tous ces exemples, c'est vraiment, en général, ça va arriver davantage qu'on va interrompre leur flot de pensées.
3: Moi, pour une personne comme moi, dont le cerveau va à 100 000 à l'heure depuis toujours, avec les notifications, les courriels, les écrans, faire mille choses en même temps, c'est comme si j'avais de la difficulté à sortir mes conversations de ce flot rapide, incessant que la société aussi nous dicte. Donc, c'est comme aller à l'encontre d'une hyper-productivité généralisée ainsi que de l'hyper-productivité du langage et de la discussion, là, Mathieu M. Blanchet.
2: Oui, puis là où ça c'est pas tant couper la parole, mais ce qu'on observe de plus en plus, c'est ça, c'est arrêter complètement une conversation pour répondre à un message texte.
3: C'est encore au-delà, puis ça, c'est la partie très
2: technologique dans nos vies et sociales, mais ça fait partie de ce mouvement-là de faut répondre rapidement, faut que tout bouge, faut être productif.
3: Mathieu M. Blanchet, je le rappelle, vous êtes neuropsychologue, psychologue, clinicien, enseignant, on vous entend régulièrement, moteur de recherche. Parlons de douance.
2: Oui.
3: Et couper la parole.
2: Oui. Souvent, sont associés où on va se dire, ben moi, mon cerveau roule très vite ou j'ai une capacité de réflexion plus rapide que les autres, c'est un peu la douance, c'est ça là. Globalement, c'est j'ai une vitesse de traitement de l'information plus rapide puis un meilleur raisonnement. Donc, si je suis capable de mieux prédire la question où est-ce qu'elle s'en va, si je suis plus rapide pour formuler ma réponse ou déjà me faire une tête sur ce que je veux dire, ben on a un premier pas de fait vers couper la parole. Par contre, ça, c'est juste l'élément numéro un. Il y en a plein qui ont des douances ou qui ont une vitesse de traitement d'information plus rapide. Qui ne vont pas couper la parole. La partie coupée, c'est j'ai mon idée, j'ai réfléchi, je suis plus rapide. Ça, c'est le un. Après, c'est faut que je l'arrête, mon mouvement. Faut que j'arrête cette pensée-là. Et ça, c'est le mécanisme d'inhibition. C'est là qu'on parlait de l'impulsivité.
3: Le frontal.
2: Exactement.
3: Immaturité du lobe frontal.
2: Exactement. Donc, même si j'ai ma réponse, je suis capable de m'arrêter.
3: Et en terminant sur ces cas neurologiques particuliers ou différents qui ont des défis supplémentaires dans la dynamique conversationnelle, TDAH.
2: Oui, ben le TDAH, c'est souvent celui qu'on va parler le plus. Tantôt, Agathe en parlait avec la mémoire de travail qui est souvent touchée chez le TDAH. Dans le fond, le TDAH, là, si je le simplifie, là, je pense que tout le monde est assez au courant depuis le temps qu'on en parle. C'est vraiment une immaturité du cerveau, plus particulièrement la partie frontale, préfrontale du cerveau, qui est la dernière partie à se développer dans notre cerveau. Donc, il finit de se développer vers 21 ans environ, là. Donc, souvent, dès qu'on a une atteinte, un trouble, c'est dans les parties, je veux dire, les moins évoluées, les plus fragiles. Donc, la plupart des troubles dont le TDAH va atteindre ces fonctions-là, qui est les fonctions supérieures d'inhibition, de jugement, de raisonnement. Donc, c'est là qu'ils vont avoir davantage tendance à couper la parole, à moins se souvenir de ce qu'ils veulent dire aussi, tu sais, quand on parlait de la mémoire de travail. Donc, c'est une grosse tendance qu'ils ont, mais habituellement, c'est les gens qui le savent le mieux.
3: OK, d'accord. Donc, faute avouée, à moitié pardonnée. Agathe Tupoula-Cabola, je rappelle, vous êtes orthophoniste et on va terminer là-dessus. On a un courriel ici d'Yvonne. Oh, des îles de la Madeleine. Oh, salutations aux îles de la Madeleine. Je crains d'avoir cette mauvaise habitude que j'essaie fort, fort de corriger. En cherchant à m'expliquer ce comportement, je me souviens que durant toute mon enfance, étant 12 personnes à table, il fallait savoir saisir toute occasion de prendre sa place. OK. Et là, il y a plein de parents qui espèrent qu'on arrive à la minute qui nous reste. Là. On tente d'enseigner aux enfants. Attends ton tour. C'est pas poli d'interrompre. Si on ne l'a pas appris dans l'enfance, est-ce que ça s'apprend plus tard?
1: Oui, ça s'apprend plus tard. Puis, il faut comprendre aussi que quand on demande à un enfant « Attends ton tour », ce qu'on lui demande, là, c'est de mettre en pratique une compétence conversationnelle ultra sophistiquée que même certains adultes, parfois, ont du mal à appliquer. Donc, ça prend du temps. Puis, il faut comprendre aussi que Les enfants, ben chez les jeunes enfants, le lobe frontal est moins développé, donc l'impulsivité est davantage présente, donc c'est encore plus difficile des fois de pas interrompre la personne avec qui on parle pour exprimer son idée. Donc ça demande de la patience de la part des adultes.
2: Souvent, ce que moi je vais dire aux parents, c'est le lobe frontal n'est pas développé encore chez l'enfant. Vous devez donc être le lobe frontal de votre enfant. Tu sais. Faut qu'il intériorise le « oups, pas à mon tour », mais faut qu'il l'aille appris. Donc, c'est le rôle des parents, des enseignants, des proches autour de dire oh, « il n'avait pas fini, attends ton tour, regarde, papa parlait » ou tu sais, « mette un doigt » parce qu'ils l'ont pas développé, cette partie du cerveau-là. On peut pas avoir les mêmes attentes. Par contre, une fois qu'il est développé, oui, ça, tu sais, une fois que le lobe frontal est développé, oui, on peut l'apprendre, puis c'est souvent en le disant. Mm. La même chose qu'un enfant, faut que le conjoint, le proche, l'ami dise, attends, j'avais pas fini.
3: OK, juste dans un souci d'économie de temps, Agathe, je vais défiler les conseils que vous donnez. Noter ses idées en réunion quand c'est possible. Mm-hmm. Faire un signal discret, lever le doigt pour indiquer qu'on veut intervenir. Même dans une conversation à deux, ça peut se faire. Mm-hmm. Aviser son interlocuteur. J'aurais quelque chose à ajouter quand tu auras terminé. On peut s'exercer en s'enregistrant pour voir c'est quoi nos mécanismes. On peut dire, je t'ai interrompu, excuse-moi, termine ton idée. Puis ça peut beaucoup aider à ce que l'autre se sente moins bousculé, parce qu'effectivement, ça peut être très bousculant. C'était tellement intéressant de vous entendre sur ce sujet-là. Les auditeurs, les auditrices nous écrivent nombreux, donc clairement, on est plusieurs à avoir ce petit ou grand défaut-là. Agathe Tupoula-Cabola, orthophoniste, chargée d'enseignement clinique à l'Université de Montréal, autrice conférencière. Le livre « Dis-moi tout, les dessous et étonnant de la communication est paru l'an dernier aux éditions Cardinal. Ça peut être utile. On suit vos chroniques à moteur de recherche, tout comme on le fait pour Mathieu M. Blanchet, neuropsychologue, psychologue clinicien et enseignant. Merci infiniment à vous deux.
2: Merci.
3: Au revoir.
1: Merci. Bye.
3: C'est comme ça que se termine notre première heure de moments choisis de la saison en cette journée de l'Action de grâce. Si vous êtes en congé aujourd'hui, j'espère que vous en profitez. Pour ceux et celles qui choisiront de rester à l'écoute, après les infos, la réalisatrice Noémie D. Leclerc et son complice et amoureux Hubert Lenoir pour leur film « La meilleure façon, c'est par accident » et Martin Dreyville s'en viennent. À tout de suite.

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4: De Toronto, ici Annie Poulain, il est 10h, voici les informations. Au moins 3 personnes ont été tuées et 4 autres blessées ce matin dans une frappe russe contre un village de l'est de l'Ukraine. Le président Volodymyr Zelensky affirme que la Russie continue de frapper les installations énergétiques malgré la trêve énergétique présumée entre Moscou et Kiev annoncée hier par Donald Trump. Cette annonce surprise faisait suite à une autre déclaration choc du président américain qui a indiqué vendredi avoir partiellement levé les sanctions contre Moscou pour pouvoir importer du diesel russe. Voici ce que pense le directeur de l'Institut de relations internationales et stratégiques, Pascal Boniface, de cette volte-face.
5: Donald Trump panique un peu avant les élections de mi-mandat qui s'avèrent pas très bonnes pour lui. Le prix de l'essence a doublé aux États-Unis depuis le début de la guerre. Et donc, il essaye d'envoyer un message d'un peu d'espoir à ses électeurs en disant que tout va s'arranger. Mais il fait un peu comme quelqu'un qui a perdu ses clés de voiture et qui les cherche là où il y a de la lumière et pas là où il les a perdues. Parce que le problème pour le prix de l'essence, c'est pas tellement la Russie, c'est le détroit d'Ormuz. Et rien n'est fait pour arranger la situation. Et donc, il va peut-être importer 1 ou 2 ou 3 jours de consommation à partir d'ici, mais surtout retirer toutes les sanctions par rapport à la Russie que lui-même avait voulu imposer.
4: Des sénateurs républicains ont joint leur voix aux démocrates pour dénoncer l'importation de carburant russe qui serait interdite jusqu'à la fin de l'agression contre l'Ukraine selon une loi adoptée par le Congrès américain en 2022. Des voyageurs canadiens demandent des comptes à Ottawa après le puissant séisme de vendredi au Panama. Plusieurs disent avoir traverser les évacuations et les longues heures d'attente avec peu d'aide des autorités canadiennes. Ils affirment avoir tenté de joindre l'ambassade dans les heures qui ont suivi le séisme, mais selon eux, on les a surtout renvoyés vers les autorités panaméennes. Leur colère est d'autant plus grande que l'ambassade n'offre pas de service en personne durant la longue fin de semaine de l'Action de grâce.
6: On dit tout le temps quand il arrive une catastrophe, faut te préférer à ton ambassade. Puis tu te fais dire, appelle mardi parce que ils sont en congé, là. Le séisme, lui, il est pas en congé, là. Le séisme, lui, il était là, il était réel. Le danger, il était réel, là.
7: Et on dit, on sympathise avec vous. Fiez-vous aux autorités locales, la police. That's it. Ils ont pas donné d'aide à rien.
4: Le Panama reste en état d'urgence. Plusieurs infrastructures ont été endommagées et des vols ont été retardés ou annulés depuis vendredi. La compagnie propriétaire de l'aciérie Stelco se dit prête à se défendre en cour si Ottawa va de l'avant avec une poursuite en lien avec les licenciements d'employés à Hamilton. La ministre de l'Industrie, Mélanie Joly, soutient que ces mises à pied contreviennent à l'entente conclue lorsque la compagnie américaine Cleveland Cliff a acquis Stelco en 2024. Claudine Richard est à Ottawa.
8: Les licenciements vont poursuivre leur cours du côté de Stelco en Ontario malgré les menaces de poursuite d'Ottawa. Le PDG de l'entreprise américaine Cleveland's Cliffs dit qu'il n'aurait jamais investi au Canada s'il y avait une clause dans le contrat qu'il avait signé avec le gouvernement fédéral qui l'obligeait à maintenir en tout temps le même niveau d'emploi. Écoutons le PDG de Cleveland's Cliffs, qui est la maison mère de Stelco, Lorenzo Goncalves.
9: There's no provision in the contract that I have to keep.
8: Le PDG de l'entreprise américaine a donc persisté et signé en disant qu'il a les moyens légaux de poursuivre les licenciements et que Stelco pourrait être à vendre si une offre alléchante se présentait. Ici Claudine Richard, Radio-Canada, Ottawa.
4: Des groupes se mobilisent déjà en vue de la réunion des ministres de la Santé plus tard cette semaine à Winnipeg. La ministre fédérale de la Santé, Marjorie Michel, va rencontrer ses homologues des provinces et des territoires vendredi prochain. En marge de cette réunion, la Fédération canadienne des syndicats d'infirmières et infirmiers demande au gouvernement de renforcer le système de santé. Sa présidente, Linda Silas.
10: Nos inquiétudes, c'est que le gouvernement fédéral va pas continuer son engagement vers les soins à domicile et les soins en santé mentale. Notre réunion annuelle avec tous les ministres de la Santé va se tenir vendredi matin et nous sommes d'accord avec eux et on les soutient que le gouvernement fédéral doit être à la table financièrement.
4: En 2023, Ottawa avait notamment alloué 4,8 milliards de dollars aux soins à domicile et communautaires, ainsi qu'à des services en santé mentale. Ce financement devrait prendre fin en mars prochain. Et la récolte de citrouilles n'est pas bonne pour bien des agriculteurs cette année. C'est notamment à cause des pluies cet été. D'autres restent quand même un bilan positif de leur saison. C'est le cas de Mitch Deschâtelet, gestionnaire à Leisure Farms à Sturgeon's Fall.
11: Pour nous, la récolte de citrouilles, c'est une très bonne récolte, mais c'est à cause qu'on est équipé avec un bon système d'irrigation. On a dû arroser pas mal durant le mois de juillet. Puis, par la suite, bien, on a commencé à avoir de la pluie au mois d'août.
4: Dans l'Est ontarien, les agriculteurs ont connu des pluies records cet été, ce qui réduit la récolte cet automne. Voilà, c'est ce qui met fin aux informations. Excellente journée à notre antenne.

0: et toute l'équipe, bienvenue à cette émission. Merci de vous joindre à nous en ce jour de l'Action de grâce pour une émission spéciale en forme de coup de cœur. Martin Drainville a accepté de venir s'asseoir en studio pour discuter des deux pièces qui l'ont occupé récemment, soit 24 poses portraits et Brou, nouvelle administration qui d'ailleurs est toujours en tournée. Et la discussion a pris un surprenant tour et est devenue très, très touchante. Vous allez pouvoir entendre ça un peu plus tard. Et pour terminer l'émission, ben, un duo de collaborateurs qui mérite grandement une place dans cette émission Coup de cœur. Notre complice depuis le premier jour, Alain Crevier, et la docteure Joanne Liu nous ont offert une excellente édition de leur segment Les Illuminations. Mais d'abord, mes prochains invités, on les connaît comme un duo créatif fusionnel depuis plusieurs années. Elle était plutôt dans l'ombre, lui sous les projecteurs brûlants, tellement brûlants qu'aujourd'hui, il se met à l'ombre. Au contraire, elle a envie de briller jusqu'au plus haut firmament et je vois pas pourquoi elle n'y parviendrait pas à la lumière d'un premier film qu'ils viennent nous présenter. Noémie Desleclerc et Hubert Lenoir, bonjour!
1: Bonjour, Penelope!
0: Vous savez que je vous aime comme mes enfants, hein?
1: Ah ouais, hein?
0: Comme si je vous avais tricoté.
1: C'est pas pire.
0: À chaque fois que vous arrivez avec un projet, je regarde ça, je suis remplie d'admiration. En 2018, il y avait eu Darlene, un roman que t'avais écrit, Noémie, accompagné d'un premier album solo pour toi, Hubert. Il y avait eu 4 Félix. Après ça, en 2022, un album Picture épicée, musique directe. 7 Félix, à la manière du cinéma direct, que tu nous présentes d'ailleurs maintenant avec un premier ouvrage, La meilleure façon, c'est par accident. Comment ça se passe, votre création, votre cerveau? C'est un cerveau pour les deux, hein, c'est ça que je comprends.
1: On est notre propre scène, en fait. On dit souvent ça.
2: On est notre propre, on est notre propre scène artistique au sein de notre maison dans laquelle on habite. Pour moi, Noémie, c'est la personne qui m'influence le plus. Mm. Puis, il n'y a pas vraiment d'autre monde à part ça, là, qui m'a...
1: Pareillement.
2: Ouais, c'est ça. Ouais.
0: Vous êtes bon. Est-ce que chaque jour est une journée de création? Est-ce que ça vient spontanément? Est-ce qu'on s'assoit à une table et à un moment donné, on crée pendant 3 heures? Comment ça fonctionne? Moi, j'aime ça fouiller les cerveaux des créateurs.
2: Ben, en fait, on dit qu'on a un propre cerveau, mais on a quand même nos propres affaires. Puis je pense qu'on pense quand même chacun de notre côté pendant... vu qu'on travaille dans deux disciplines qui sont différentes, j'ai l'impression que plus je crée des choses dans ma vie de mon âge respectable...
0: De 31 ans.
2: Mais je réalise que dans le médium, il y a des techniques différentes, que ce soit faire un film, faire de la musique et autres. Mais ça reste que les philosophies derrière ce que tu essaies de pousser, ça reste les mêmes, puis les intentions sont les mêmes. Donc, j'ai l'impression qu'on peut, même si on a des techniques différentes, mm-hmm. Dans lesquelles on excelle un petit peu plus...
0: Puiser dans les mêmes sources.
2: Puis on peut avoir l'avis... Noémie peut me demander un avis sur... Je veux dire, je peux travailler sur le film à Noémie, même si j'ai pas beaucoup de techniques en cinéma. Mm-hmm. Puis Noémie peut travailler avec moi sur de la musique, je pense que c'est parce que nos intentions sont les mêmes. Mm. Et nos intentions sont très, très bonnes.
0: OK. Noémie, ce film... La meilleure façon, c'est par accident, va clôturer le Festival de cinéma de la Ville de Québec au Diamant. C'est aussi un film qui est en compétition officielle lors de ce festival-là. L'émotion qui t'habite, c'est quoi?
1: La fierté, mais aussi de la peur. Le film, il m'appartient encore. J'ai comme le goût qui reste à moi un petit peu, quand même. Mais en même temps, c'est quand même une chance incroyable de présenter mon film en clôture de festival, mon premier film en plus. Fait que la fierté, surtout.
0: Dans ce festival-là, qui est un festival de ta ville,
1: ouais.
0: Dans la ville où ton amour pour le cinéma aussi s'est déployé.
1: Définitivement. C'est sûr qu'il s'est déployé plus à Beauport qu'au centre-ville, mettons. Mais quand même, je me rappelle en septembre voir les tapis rouges devant le Palais Montcalm, devant le Capitole, puis me dire, mon Dieu, que j'aimerais ça être invitée.
0: C'est ça, c'est prestigieux. Ouverture, clôture, c'est toujours prestigieux. OK. C'est fou comment ce film, puis on va vous faire entendre un extrait que Noémie a généreusement, un bel extrait que tu as accepté de partager avec les gens ici et les gens qui nous écoutent. Évidemment, Hubert, on va entendre aussi ton travail de musique sur ce film-là, alors que tu as aussi fait la deuxième caméra. Mais avant d'entrer dans le film, ce film bénéficie d'un bouche-à-oreille qui est vraiment hallucinant. Raconte-nous un peu tout ce buzz, Noémie, autour du film, bien longtemps avant sa sortie. Là.
1: Ben honnêtement, je suis la première surprise là. Je suis quand même, ça me touche énormément. Je me trouve chanceuse vraiment. Je suis pas sûre qu'il y a beaucoup de films qui ont cette chance là. Puis l'affaire, c'est que on a comme voulu, étant donné que c'était mon premier film, on a vraiment voulu le. Ben moi surtout, je voulais le tester. Tu sais, je voulais que les gens le voient. Puis je voulais être sûre que c'était correct. Tu sais, mettons. Fait qu'on a fait des projections secrètes.
3: Bon, mais attends, secrète, à un moment donné, c'était plus trop secret. Oh, on a un extrait de ce qui s'est passé. On est à Beauport, dans une salle, qui devait être comme pour vos amis, votre entourage, puis une couple de personnes invitées.
1: Ouais.
3: C'était quand, ça?
1: C'était le 20 février, à ma fête.
3: En février, OK. Ouais. Voici, entre autres, ce qui s'est passé.
4: Fait que là, dans le fond, on était au Cinéplex Odéon, Beauport. Puis on a fait un... On a loué une salle pour faire un visionnement privé. Excuse-moi, ton Internet, il est où, hein? Je sais pas comment le voir. Puis, là, on est comme, what the fuck? Parce que le film, il a leaké dans le journal. Puis là, il en parle à LCN. En ce moment. Puis là, je sais pas trop. Genre, il y a comme fucking du monde qui attendent pour... Puis là, je me demande s'il y a comme pas du monde qui ont comme vu la nouvelle, parce que je sais que peut-être... Sur Internet, je sais pas quoi, ça s'est su qu'on faisait un visionnement ici. Fait que je sais pas trop.
3: OK, comment t'as vécu ça, Noémie?
1: Je savais pas quoi dire parce que j'avais comme le goût que le monde rentre, mais en même temps, je me disais, je suis pas sûre que je peux les faire rentrer. Au début de la projection, j'ai dit, s'il vous plaît, parlez-en pas tant, mettons, même si vous êtes là. Puis ça a comme marché. Fait que, I guess que. Bon, le monde a respecté mes souhaits.
3: Puis il y a eu une autre projection secrète qui s'est passée au festif devant une vingtaine de personnes. Puis il y avait même des t-shirts là, imprimés. J'étais à la projection secrète du festif. Fait qu'il y a tout comme une espèce d'affaire vraiment le fun. Tu sais, j'ose même pas utiliser le mot marketing autour de ça parce que c'est pas vraiment ça. C'est juste un engouement naturel. Puis vous avez plongé là-dedans. Puis c'est génial. Darlene, je l'étudie, c'est un beau film. Je l'ai pas encore dit, hein, que c'est un magnifique film. Que c'est un magnifique film. Naomi. C'est un beau film, là, ça n'a pas de sens.
1: Merci tellement, là, genre, ça, de ta part, ça veut dire énormément.
3: Mais de la part de tout le monde. Nathalie Collard, journaliste à la presse, elle a pleuré comme un veau.
1: Même, genre, je broille à chaque fois encore. Fait que...
3: Ah oui, c'est sûr. Qu'est-ce que tu as voulu faire? Comment a émergé cette idée-là pour toi de prendre une caméra à un moment donné?
1: Oh mon Dieu. Je filme depuis très longtemps, d'aussi loin que je me souvienne. Jean-Luc Godard, à un moment, il y a une belle anecdote, comme quoi il était sur l'accotement d'une autoroute, puis il s'est fait arrêter par la police. La police a dit, vous avez pas le droit d'être là, c'est réservé aux situations d'urgence. Puis c'est à quoi Jean-Luc Godard a répondu, justement, il y a urgence, il faut filmer avant que tout ne disparaisse. Et... dans le fond, moi, j'ai mon beau-père qui est décédé, puis aussi triste que ça puisse paraître. Malgré que je filme tout le temps, je l'ai jamais filmé lui, sauf une fois par accident. Fait que quand il est décédé, puis que je suis repassée à travers toutes mes archives vidéo, de me rendre compte de ça, c'était... Mais en fait, ça reste un de mes plus grands regrets. Ouh là là! Prendons le relais.
2: Mais je pense que Naomi a filmé depuis extrêmement longtemps, puis elle filmait des vidéoclips. C'est quelqu'un que j'ai connu avec une caméra, puis qui justement filmait tout le temps. Puis,
1: Dès l'invention.
3: De savoir que l'essentiel, donc, avec tout ce que tu avais capté, il y avait quelque chose d'essentiel que tu avais comme manqué. Ça?
1: Ouais, on a tendance à faire ça, tu sais. Il y a des feux d'artifice, on sort notre téléphone, on va dans des spectacles, on sort notre téléphone, mais les affaires comme ordinaires, un super mercredi soir où juste de quoi ta chambre a l'air en bordel ou bien rangée ou ce que ta mère, de quoi ta mère a l'air un matin quand elle se fait ses toasts. C'est toutes des affaires qu'on filme pas, tu sais, puis qu'on prend pas en photo non plus. Puis c'est comme, c'était devenu ma mission de tourner ma caméra vers l'ordinaire pour faire en sorte que tout d'un coup, la mort soit peut-être plus absolue, qu'il y ait une trace indélébile, puis conserver le souvenir, puis surtout d'avoir et avant tout, tu sais, me reprendre, dans le fond, de cette erreur.
3: Pourquoi Hubert est pas plus dans ton film?
1: À cause de ça, parce qu'Hubert est extraordinaire, puis c'était vraiment mon but de filmer l'ordinaire, puis ça veut pas dire qu'il y aura pas un film sur Hubert, là. Certainement, il y en aura un, mais pour ce film-là, il m'a aidé, il est là énormément, là, il est comme un peu un fantôme à travers tout ça. C'est lui qui, d'ailleurs, au départ, Hubert, il devait juste filmer. Je disais, filme un peu à côté au cas où que je manque quelque chose. T'sais. Et il me filmait tout le long. Il virait tout le temps la caméra vers moi. Fait que d'emblée, mettons, c'est devenu l'autre point de vue du film. Fait qu'on a aussi la vision d'Hubert, je pense, de moi puis de ce film-là.
3: Donc, il est vraiment plus dans le film qu'on pense.
1: Ben,
3: ou de
1: oui,
3: ce qu'on voit, en fait.
1: C'est ça.
3: Puis oui, évidemment, la musique aussi, puis on va y arriver. OK, donc, de cet ordinaire-là, il est sous forme humaine. Il y a plein de monde. Moi, tout le long, parce qu'il y a des personnages, puis on va arriver aux deux personnages centraux, mais je veux qu'on parle quand même de la gang de jeunes qu'on voit à l'écran. Qu'est-ce que tu avais le goût de faire avec eux? Avec le cow-boy qui répare des ponts, puis avec les deux amis dont il y en a une qui part à l'autre bout du monde, puis ils vont être séparés, puis le preneur de son qui devait... Pas être le preneur de son qui tombe en amour avec la maquilleuse, mais qui veut être actrice. Moi, je me fais mener en bateau. C'est scripté, tout ça, ça se peut pas.
1: Écoute, d'abord, le cinéma direct, le cinéma vérité, ça a toujours été ça a jamais été la réalité. Ça a toujours été une médiation de la réalité. Dans mon cas, j'ai décidé d'introduire la médiation à même le film, tu sais. Fait que d'introduire l'équipe aussi du tournage dans le rhizome des gens que je filmais, c'était la façon pour moi d'être la plus vraie de vrai du cinéma. J'ai voulu le pousser un petit peu plus loin, mais tout ce qu'on voit dans le film, tout ce qui se passe, c'est 100% vrai.
3: Fait qu'Antoine est tombé en amour avec Carol.
1: Quand Antoine est arrivé de
3: même... Tout est perchiste avec la maquilleuse.
1: Puis, je dois dire que... Oh, mon Dieu. Ben, dans le fond, Antoine est arrivé, puis là, j'ai vu tout de suite, on le voit dans le film, tout de suite dans sa face, que genre, ça paraît qu'il tripe dessus, ben raide, là, tu sais. Fait que, genre, au début, j'étais comme un peu fru qu'il interrompt mon entrevue avec Carole, parce que j'ai posé des questions, ça se passait bien.
3: Ah oui, c'est ça, parce que tu posais des questions à Carole, puis là, lui, il arrive sur le plateau, pendant que tu es en train de l'interviewer, ouais. Vous êtes comme dehors dans sa petite cour, puis là, il ouvre la porte, puis il fait « Allô, moi, c'est Antoine ». I'm the purchased.
1: Ouais, exactement.
3: Parce que Carol, elle parle anglais. Puis là, t'étais un peu fru, mais ouais. T'as-tu vu tout de suite?
1: Ben, en fait, c'est que Dirty Dancing, OK, c'est un de mes films préférés.
3: Puis hey, de Jean-Luc Godard à Dirty Dancing. Ouais. Oh, j'adore tout ça.
1: C'est dans mon top 4 Letterboxd. Dans Dirty Dancing, le réalisateur de ce film-là, c'est un documentariste. Il disait tout le temps, faut jamais couper, jamais couper, jamais couper. Fait que moi, j'ai pris ça, puis je suis partie avec ça, OK. Fait que, parce que j'adore Dirty Dancing. Puis, en tout cas, bon, bref, ça donne vraiment des bonnes scènes dans Dirty Dancing quand tu comprends, là, c'est lesquelles qui n'étaient pas supposées, qui n'étaient pas scriptées. Donc, je coupe pas, je laisse ça arriver. À la fin du truc, j'y vois à face. Je suis comme, mon Dieu, en amour bien raide. Puis Carole, au début, était comme... Mais Carole, elle aime beaucoup les hommes chauves. Puis là, il y avait sa petite capine. Mais là, quand il a enlevé son chapeau, elle a vu qu'il était chaud. Puis là, ça a comme viré de bon pour elle aussi.
3: Ils sont encore ensemble?
1: Ben, en fait, Carole est à Montréal, puis Antoine est à Québec. Fait que, tu sais, ça...
3: Hey, c'est 2h15, là.
1: Ouais.
3: OK. Mais Antoine, c'était qui au départ?
2: Antoine, c'était mon guitariste. Pendant ma tournée Picture of Debussy qu'on avait faite en 2023. Fait que Antoine, c'est un guitariste à la base, mais quand on commençait à préparer le tournage du film, on était en train de faire d'avoir. Puis lui, il était comme, avant un show, il était comme, ah, moi, j'ai déjà fait au cégep une fois de la perche sur quelque chose. Fait que là, on a dit, ben viens faire de la. On a commencé genre la tournée en Europe, puis tout. Puis là, il faisait de la perche, puis c'était la seule percheuse qu'on avait, mais il était vraiment poche. Puis il était tellement pas...
1: Il est devenu bon.
2: Il est devenu vraiment bon. Puis c'est un guitariste incroyable, puis un musicien incroyable.
1: Oh oui.
2: Mais c'est ça, c'est juste qu'il y avait comme la façon de... On entendait beaucoup sa perche bouger, puis il parlait,
3: ouais,
2: il parlait
3: donné,
2: pendant les entrevues.
3: On t'entend, puis, à un moment donné, on a l'image, ça filme, là, on voit le gros, la grosse momoute de la perche, puis là, t'es comme, perche!
1: À ce point-là, c'était juste... Puis il était tellement extraverti, puis tellement circassien, puis posait des questions à ma place.
3: Ah,
1: ça
3: faisait...
2: Mais Antoine Bourque, un musicien incroyable, par contre, incroyable.
3: OK, est-ce que Maxence, le mannequin, est vraiment médecin?
1: Ben, oui, absolument. Mais là, il a lâché dernière nouvelle, OK? Donc, update, Maxence était rendu médecin. Il a arrêté d'être médecin pour travailler sur la construction. Donc, maintenant, vous pourrez le croiser.
3: Oh non, on a perdu un médecin.
1: Ouais, sur la rue Saint-Jean avec son sac à clous.
2: Il était rendu médecin avec le sarrau et toutes les.
3: Mais en même temps, ça me rassure un peu parce qu'au visionnement, Beauport, il a dit qu'il était vraiment sur le moche pendant qu'il voyait le film. Fait que j'étais comme, ouais. Non, mais un lendemain de moche, je voudrais pas être sur sa table d'opération.
1: Non.
3: Non, je fais des blagues. OK, attends, j'essaie de me faire une tête parce que je veux tout dire. Puis il reste 9 minutes 38 secondes. Donc, allons sur la musique. La musique, elle est... importante dans le film. Pas importante par sa présence ostentatoire, mais importante... Pourquoi? Qu'est-ce que j'essaie de dire, Naomi?
1: Ben parce que c'est mon film, mettons, il aurait pas pu avoir n'importe quelle musique dessus. Hubert a réussi à faire quelque chose qui sonne comme la vie, qui laisse la vie rentrer. J'ai pas moi-même, puis sa mère aussi, puis toutes les gens qui ont eu la chance d'écouter la trame sonore, c'est vraiment une musique que t'écoutes à bas volume, mais t'entends tes pas dans le gravel, tu fais ta vaisselle, puis chaque son se marie incroyablement bien à la musique qu'il a faite. Puis il a utilisé des sons de la vie du film aussi pour marier les images à ça. Bref.
3: La première piste, je ne sais pas si ça va être le cette liste finale de la pièce, mais sur ce que j'ai reçu, la première pièce, c'est la piscine chez Marcel. Mm-hmm. Donc,

0: Et là, quand c'est beau, hein? Quand on... Ça, c'est l'ouverture. Puis là, par-dessus... c'est-à-dire, on voit des images de toi, bébé, super 8, parce que avec ta mère, puis tu sais, t'as été filmé dans ton enfance. Puis au bout de cette tirade-là que tu fais, c'est là qu'on voit Joe, puis que tu dis... C'est ça, je l'ai jamais filmé, puis on voit toute la peine parce qu'il vient de mourir, puis ta mère est en deuil, puis c'est comme sauf une fois par accident, puis là, oh, le film part, puis oh mon Dieu. OK, raconte-moi comment tu as travaillé, comment tu as créé pour cette bande-son-là.
1: Ben, en fait, la musique, moi, j'avais déjà commencé. En fait, sur chaque jour de tournage, j'étais là, puis j'avais des micros pour enregistrer un peu n'importe quoi qui se passait. Fait que soit des ambiances, de la ventilation, n'importe quel son qui se passait pendant les scènes. Puis, un peu de la même façon que j'ai dans la technique de musique directe que j'avais commencé à développer avec mon autre album avant, j'ai juste construit la musique du film à partir des sons que j'ai pris sur les lieux de tournage. Puis après ça, j'ai ajouté des instruments, mais c'était le noyau, c'était vraiment le ce qu'on appelle le field recording, l'enregistrement que j'ai pris des sons de la vie. Puis ça fait une espèce de musique qui est volontairement la ligne entre les sons synchrones, les sons qui sont dans le film, et les sons qui font partie de la musique est volontairement brouillée, ou est-ce que c'est comme un peu comme si les sons de la vie rentrent dans la musique, puis les sons de la musique rentrent dans la vie. Puis c'était une façon, c'était comme la seule façon que je pouvais arriver à matcher l'énergie du film qui était vraiment, qui laissait la vie arriver. Puis c'est de la musique qui est faite, qui ne dicte pas vraiment une émotion précise, exact, qui laisse l'auditeur fait que ça a été ça, le... Ah, je veux dire, ça et des heures à m'arracher les cheveux, à essayer de comprendre comment faire, mais j'ai fini à réussir à...
0: Je comprends, Hubert, que la musique, de ce que j'ai lu, est toujours dans ta tête, ou en tout cas toujours dans ta vie, toujours en toi, toujours autour de toi. Je pense que c'est le propre des génies créatifs. Cette musique-là, elle est en toi tout le temps, elle est dans le film, mais elle est depuis 4 ans plus dans l'espace public. Pourquoi?
1: Ben, j'ai comme décidé il y a 4 ans après toute la tournée de Picture of the Psy qui a été vraiment intense, puis tout ça, puis avec toute la tension médiatique, puis c'était comme rendu bien intense là, en France, puis tout ça. J'ai comme décidé que j'allais comme prendre ma retraite de ça. Ben, tu sais, je l'ai pas dit au début, là. Puis l'endroit qui l'a vu, que tout le monde me répétait tout le temps, c'est quand est-ce que l'endroit, j'ai comme cru bon de le dire récemment que j'étais à la retraite, pour comme que le monde arrête de s'attendre à... Mais non, en fait, c'était comme la...
0: Mais une retraite, c'est pas une sabbatique, donc une retraite, c'est une retraite?
1: Une retraite, ouais, c'est une retraite, là. C'est pas tant les shows pis tout, ça, j'aimais ça, là. Mais c'est comme, la vie publique, ça me rend paranoïaque, mettons, genre, je sais comme... C'est ça. Fait que je sais comme pas quoi faire, là, en ce moment, mais...
0: C'est ça, parce que tu veux que ta musique soit entendue, puis tu veux qu'elle soit...
1: Ben,
0: qu'elle
1: c'est comme, soit... pour moi, là, on dirait que la musique, c'est comme, je suis comme une antenne, un peu, puis je l'entends tout le temps. J'ai jamais arrêté de dire, tu te lèves le matin, t'entends une mélodie, t'entends quelque chose, puis c'est comme, tu peux pas vraiment... faire autre chose, tu peux le mettre à off, cette antenne-là, puis là, tu te lèves, puis t'entends comme, ah, oh, ça, c'est une bonne mélodie dans ta tête, puis ça serait cave de pas le noter, mettons, puis de pas le noter sur du papier à musique ou de l'enregistrer et tout. Fait, c'est comme pas vraiment... de toute façon, je me rappelle même pas un moment où est-ce que j'ai choisi de faire de la musique dans la vie, là. C'est juste comme quelque chose que je me suis mis à faire sans arrêt, puis à un moment donné, comme, tu fais de quoi, puis à un moment donné, le monde te donne plein d'argent, fait que là t'es comme bon, ben là c'est même que j'ai pas besoin de travailler, mais j'ai jamais vu ça comme du travail de toute façon, fait que je sais pas.
0: Mais là donc tu captes, mais pour émettre c'est un autre game là.
1: Ben émettre, ouais c'est ça, c'est que
0: c'est là que t'es un peu pogné, si je comprends bien là. En ce que tu reçois, puis qu'est-ce que tu, comment tu la fais entendre?
1: Je sais pas, en fait il faut juste que je choisisse qu'est-ce que je trouve le moins pire, ou est-ce que c'est être paranoïaque ou pas sortir de musique?

0: Ouais, c'est un grand dilemme. Continue à travailler
1: là-dessus. Vous me direz après ce que vous pensez du mieux.
0: Ouais, mais nous, on veut pas que tu sois pas bien en public. Puis, mais on veut aussi que tu sois en public. Fait que nous aussi, on est fourrés, ouais, dans le fond. OK, Noémie, allons sur... il reste quelques minutes. Ta mère. Oh. Elle est extraordinaire, ta mère.
2: Ouais,
0: elle est dans le film, là. Est-ce que je comprends qu'elle, elle a... arrêter de faire ses ongles puis mettre l'argent sur ses ongles à un moment donné pour ramasser de l'argent pour t'envoyer au privé?
2: Entre autres, là, mais mon Dieu, tellement de découper des coupons aussi dans des publisacs. Puis, tu sais, parce qu'elle croyait que j'avais le potentiel d'aller à l'université. Je suis pas allée à l'université, finalement. Tu sais, l'école privée, ça, c'est sûr que...
0: Pour elle, c'était te donner une grande chose.
2: Exact.
0: Te donner cet accès-là.
2: Ouais.
0: Marcel.
2: Mon Dieu. Quel homme, quand même.
0: Qui est-il?
2: C'est... j'ai comme tellement... C'est comme tellement évident pour moi, c'est qui, comment il est grand, comment il est extraordinaire, la grandeur de l'homme qui est. J'ai pas les mots autres que de dire que si vous le rencontrez, si vous voyez mon film, vous allez tomber en amour avec, autrement dit.
0: Le film, c'est « La meilleure façon, c'est par accident ». Et cette phrase-là, elle vient de Marcel. À un moment donné, je révèle, je dévoilerai pas le punch. Parce que puis c'est ça, la phrase est vraiment particulière. Mais quand même, tu nous as envoyé un extrait de Marcel. Puis tu sais, dans l'ordinaire, il y a quand même de grandes questions qui émergent. Puis tu avais une grande question existentielle pour ton grand-père.
3: Dernière grosse question, papa.
4: Ah oui, ça.
3: Qu'est-ce que tu penses qui t'attend à l'autre bord?
4: Ah, oh, si, bon, ça, je peux pas trop. Non. Non, il y a des gens qui disent, je sais pas, comme le ressuscité, dit que c'était trop grand la vie, que ça finisse là. Mais si on dit qu'il n'y en a pas un qui est revenu nous dire comment ça marche l'autre bord, ben, on va rester dans le questionnement. Ce qui se passe, on ne sait pas. Il faudra pas qu'il y en ait qui reviennent, qui sont bien. Hein. Parce que ça fait grand monde sur la terre. Hein? Non, il y en a un qui revient et qui nous dit, hey, les gars, c'est sauté là-bas, là. Moi, je dis, c'est le nez, hein. C'est pas. Je pense pas. J'aimerais qu'il arrête quoi d'intéressant, mais j'en doute. Même si, comment je te parle de ressusciter, même s'il dit que c'est trop grand, trop beau, trop grand la vie pour que ça finisse là. Moi, j'y crois un peu. Mais. Je vis d'espoir, d'amour et d'eau fraîche.
0: Tellement beau, là. On nous écrit ici, je vous envoie plein d'amour, superbe entrevue, nous écrit Sabrina. Alexandra de Gat Beach, I guess c'est Gatineau Beach. Une cinéaste qui aime Dirty Dancing, plein de points d'exclamation. Oh là là, je braille dans mon char, écrit Sophie Giroir. Et Stéphane nous écrit, est-ce que quelqu'un peut dire à Hubert combien on l'aime? J'aimerais qu'on lui dise, prends ton temps, perdure, écris, on va être là. La meilleure façon, c'est par accident. On est avec Hubert et Noémie Desleclerc et on n'a pas fini de parler de ton cinéma et de parler de toi. Noémie, merci beaucoup à vous deux pour votre présence
2: ce matin. Merci beaucoup. C'est un honneur.

0: Maintenant, un visage et une voix incontournables du paysage culturel québécois. Un comédien d'une rare polyvalence qui continue de présenter en tournée Brou, nouvelle administration partout au Québec. Après avoir pris l'affiche chez Duceppe avec 24 poses portraits, voici Martin Drainville. Bonjour Martin Drainville.
1: Bonjour.
0: Comment ça va?
1: Ça va très bien.
0: Les rentrées pour toi, là, ça représente quoi? Là, je vois que tu vas être sur les planches deux fois plutôt qu'une. Vous êtes en tournée pour vous, nouvelle administration. Oui. J'ai du CEP avec 24 pauses.
1: Oui.
0: Fait que les rentrées télé, les rentrées théâtre, tes rentrées scolaires, tu vivais ça comment?
1: Ben là, quand tu fais une affaire à la fois, ça va bien. C'est quand tu fais deux, trois affaires à la fois, là. Mais je n'ai que ça à penser 24 pauses.
0: Mm-hmm.
1: Fait que c'est le fun dans ce temps-là. C'est un beau luxe que d'avoir le temps, parce que des fois, on court, puis on fait deux, trois projets en même temps. Puis...
0: Qui est aussi un luxe.
1: Qui est aussi un luxe
0: mais
1: aussi.
0: Le luxe du
1: mais
0: temps, c'est autre chose.
1: C'est ça. Mais là, fait que j'ai le temps de bien le savourer. T'sais, parce que, à un moment donné, avec le temps, tu te rends compte de ce qui t'est offert. Puis c'est quand même précieux, ça. Un rôle, une pièce, une équipe comme ça. Il y a beaucoup d'ingrédients pour faire un beau gâteau.
0: Puis on va en parler de cette pièce-là parce qu'elle est très attendue. La première, Mouture, il y a 27 ans, a beaucoup marqué. On va parler de Brou, nouvelle administration qui est en tournée.
1: Mm-hmm.
0: Mais mettons ta rentrée en Polytechnique, un génie à Polytechnique. Là, tu l'as vécu comment, cette rentrée-là?
1: Oh, boy. Hey, c'est loin, ça, là. Mais comme une impression de qu'il fallait que j'aille faire du temps.
0: Oh, ça, ça parle à du monde qui nous écoute.
1: Écoute, j'étais pas là par grande passion, j'étais plus là par... Tu sais, je pense que t'as encore un discours qui est là, que quand t'es bon en sciences pures, fais tes sciences, ça va t'ouvrir toutes les portes. Alors, je me suis rendu le plus loin que je pouvais avec cette façon de faire, mais rendu à Polytechnique, l'intérêt n'était pas là, parce que, en tout cas, dans mon temps, ça a peut-être changé, mais ils appelaient ça le tronc commun. Je pense qu'ils prenaient genre 1500 élèves pour espérer en avoir 750.
0: Mm.
1: Fait que la première année n'était pas très passionnante.
0: Mm.
1: Puis
0: mm.
1: j'avais toujours... appelons ça les communications, mais le théâtre, aller baigner, me baigner là-dedans en me disant, ben voyons donc, j'ai rien pour faire ce métier-là.
0: C'était pas ton milieu du
1: c'était
0: tout,
1: pas
0: c'était
1: mon
0: pas
1: milieu
0: sur le radar
1: du tout.
0: Des gens autour
1: non,
0: de toi.
1: Non, c'était pas dans les... Même, je me rappelle même, tu sais, on faisait que les... Il y avait des orienteurs, puis j'avais coché, puis ça avait tombé sur comédien, puis il m'a dit, oh, non, on va refaire le test. Puis là, puis moi, j'étais un peu docile et obéissant de nature. Fait que j'avais changé quelques réponses, puis on est arrivé à une autre conclusion qui était je ne sais trop laquelle, mais parce que c'était épeurant faire ce métier-là. Parce que quand tu le connais pas, tout ce que t'en connais, c'est les clichés. Pauvre, pas travailler, whatever.
0: Il y en a un qui réussit,
1: ben,
0: je sais pas
1: c'est
0: combien
1: ça.
0: D'autres
1: fait
0: qui
1: que,
0: veulent.
1: Fait que c'est ça.
0: Michel-Maxime Legault, dramaturge, auteur, comédien, qu'on a reçu, qui a écrit Michelin, puis là, qui présente Micheline.
1: Oui.
0: Lui, il vient d'un milieu de l'agriculture, des fermiers, et il disait « J'ai fui l'agriculture par la culture.
1: Mm-hmm. »
0: Est-ce qu'il y avait quelque chose de vouloir sortir de ton milieu, toi, ou c'était pas ça?
1: C'était pas ça. C'était plus de l'ordre d'avoir goûté à quelque chose via l'impro. Moi, je suis un enfant de l'impro. Là. Je suis de ces, de ces gens-là qui... la culture s'est démocratisée par l'impro. Mais pas en pensant qu'on allait en faire un métier. Mais de toucher à ça... m'a fait vivre des sensations que j'aimais, même si je les comprenais pas toutes. Parce que moi, je suis très, très cartésien, puis un cartésien cherche à tout prévoir. Mais c'est un peu plate.
0: Non, mais attends, un cartésien choisit l'impro, est-ce que tu peux rien prévoir?
1: Ben c'est justement...
0: Ah, c'est ça, OK.
1: Alors, ça m'amenait dans l'autre pôle qui est, tu peux rien prévoir. Et c'est beau, ça aussi. Puis on a besoin des deux. On a besoin d'aller dans l'irrationnel, même si le rationnel est en apparence sécurisant.
0: Mais t'es encore aujourd'hui très cartésien, t'es monsieur tableau Excel.
1: Oui.
0: Me dit-on.
1: Oui. Je suis plus sudoku que mot croisé.
0: Ah, c'est-tu comme ça qu'on fait la différence?
1: Je sais pas. C'est, ma...
0: c'est drôle,
1: mais
0: ça.
1: Moi, les chiffres, ça m'empêche de réfléchir.
0: OK.
1: C'est assez niaiseux, les chiffres. Quand tu tentes accepter que. C'est plus niaiseux qu'on pense, parce que moi, je vois bien du monde. Parce
0: moi,
1: que,
0: je signe du nez, là. Tu
1: ben,
0: mets devant un sudoku,
1: les chiffres, je vois le monde. Mais hey, c'est plus niaiseux que tu penses.
0: Ah, ouais, hein?
1: C'est bien plus niaiseux que tu penses. Fait que, c'est
0: okay.
1: ça. Je m'évade un peu par le chiffre.
0: OK, on va y arriver à tes productions, là, mais cette discussion m'intéresse énormément. Donc, quand il a fallu que tu dises à tes parents...
1: Oui.
0: Mais là, finalement, ce sera pas le génie.
1: Oui. Parce qu'en fait, l'obstacle, c'était ça. C'était, tu sais, on vient de cette génération-là, d'où des échos avec 24 pauses. Mais nos parents, nos grands-parents, leur mission, c'était que le sort de leurs enfants soit meilleur que le leur. Leur sort économique. Puis ça passait beaucoup par l'éducation. Fait que mes parents, moi, je viens d'un milieu ouvrier, travaillant, qui ont toujours eu, mon père a toujours eu au moins deux jobs en même temps. Des sidelines, puis une job, puis en tout cas, avec pas des immenses salaires, mais en additionnant tout ça, puis en étant vaillants, ben, ils se sont sortis un petit peu la tête de l'eau. Alors, ils ont fait, en guillemets, pas des sacrifices, mais des efforts pour m'amener et me pousser à aller le plus loin que je pouvais aller au niveau académique. Fait que là, quand toi, t'es en sciences pures, comme je dis, puis tu t'en vas en polytechnique, puis que là, tu fais « hey boy, je m'en irai en théâtre avec une moyenne salariale de 7 000 $ Mais j'avais bien dealé ça, puis c'est peut-être une des fois où j'ai peut-être eu la plus belle tape dans le dos de mon père. Parce que j'avais annoncé un peu... Ma décision s'est prise au cours de l'automne de ma première session de la polytechnique, puis hey, je voyais là que je pouvais pas finir là, là, ça se pouvait pas. Fait que j'ai dit, je vais aller tenter ma chance. J'irai le plus loin que je peux aller dans l'autre direction. Mm. Et les étapes étant d'être accepté dans une école de théâtre, de finir son cours dans l'école de théâtre.
0: Puis de décrocher de quoi,
1: puis
0: là?
1: Finir par en travailler et sur une longue période. Ouais. Mais dis la première porte, là, la première étape, c'est d'être accepté. Si je suis pas accepté, j'ai pas le talent suffisant, c'est bien correct, au moins, j'en aurai le cœur net. Fait que j'avais annoncé ça à ma mère qui, bien catastrophée, elle dit « Oh mon Dieu, bien inquiète. » C'est le rôle un peu des mères d'être inquiètes. Puis là, j'avais préparé le terrain, puis je viens, en tout cas, il fallait que je prenne l'autobus, mon père était venu me chercher au terminus. Puis là, on a une conversation en s'en allant, puis il me dit « Bon, ça a l'air, tu veux lâcher la polytechnique? » Puis là, je fais « Ouais, ben peut-être, oui. Qu'est-ce que tu veux faire? » Puis il savait toutes les réponses que j'allais donner. « Ben j'avais pensé peut-être d'aller en théâtre. » « Tu fais bien, vas-y. » On va t'aider comme on peut. C'est la conversation qu'on attend avec notre père, qu'on pense qu'elle va durer 20 minutes. Avec mon père, elle a duré 45 secondes. Mais j'avais... En fait, ce qu'il me disait, c'est « Ta vie maintenant t'appartient ». C'est ça aussi, passage de la vie d'enfant à la vie adulte. Mais... C'est à cette heure, tu sors du nid, tu voles, tu prendras la direction que tu veux, puis tu peux.
0: Mais Martin, ça veut aussi dire... Bon, peu importe qui t'es, qu'est-ce que tu fais, je t'aime.
1: Ah, aussi. C'est ça la beauté de ça. C'est pour ça que je reviens à 24 pôles, mais c'est des gens, et on vient de là, moi je viens de là, des gens qui ont une pudeur des sentiments, qui ne font pas trop d'introspection parce qu'ils n'ont pas le temps, parce qu'ils ne sont pas équipés pour, puis parce que ça peut avoir l'air presque vaniteux à leurs yeux de... Tout à coup...
0: Vouloir s'élever,
1: oui,
0: vouloir...
1: Ils sont pas là-dedans. Ils n'ont pas le temps, ils travaillent tout le temps.
0: Transcender ta condition, oui.
1: Oui, ils sont pas là-dedans. C'est tous ces petits demi-mots-là dans lesquels cache toute la pudeur de dire simplement « je t'aime ».
0: 24 pauses portraits, donc, et du CEP.
1: Ben oui.
0: T'as-tu des papillons? Ou ça se traduit différemment avec l'expérience?
1: Ben, j'ai comme une forme de hâte, un peu que... où j'essaie de m'étourdir. Puis on y va du mieux qu'on peut avec, sincèrement, tous les efforts voulus. Après, comment ça sera reçu, on contrôle pas ça.
0: Surtout, Martin Drainville, que ça a été tellement reçu, cette pièce de Serge Boucher, en 99, quand ça a été présenté avec Guylaine Tremblay dans le rôle principal de Carole. Aujourd'hui repris par Émilie Bibeau.
1: Oui.
0: Ça avait été reçu. Oui. Je regardais les critiques de l'époque, puis c'était comme nouvelle ère du théâtre québécois, une nouvelle voix qui change les choses. Il y a un avant et un après Serge Boucher, puis là, on le reprend. Après ça, toi, quand tu l'avais vu, même si c'est vague, là, ça fait 27 ans, là, tu t'en rappelais de tout, je te dirais, waouh.
1: Je me rappelais de Michel Dumont, que j'avais trouvé excellent.
0: Qui est le rôle que tu prends?
1: Oui.
0: Le patriarche.
1: Oui, j'avais reconnu certains de mes oncles dans cette manière que ces hommes ont des fois de se retirer.
0: Qu'est-ce que ça raconte pour qu'on place les...
1: Après-midi d'été de gens qui se voient pas si souvent, d'une famille qui est séparée géographiquement. Il y en a qui vivent à Victo, d'autres à Trois-Rivières, d'autres à Québec. Ils viennent des Bois-Francs, ils viennent de Disraeli, Victo. Et là, ils se revoient, parce qu'on faut bien se voir.
0: Cour d'un bungalow.
1: Dans la cour d'un bungalow de Richard, un des fils de la famille. Là. Oui, c'est tout ce qu'il y a de plus banal en apparence. Ils se parlent sans se parler. Ils se parlent... Ils ont de la misère à entrer dans l'intimité. Mm-hmm. Ils vont pas, même eux, souvent,
0: dans leur propre
1: eux-mêmes.
0: Intimité.
1: Mais ça aussi, il y a une question aussi de génération, là, dépendant de où ils sont dans leur âge. Et à travers la météo, à travers des faits divers, à travers ce qui arrive aux autres, ils se parlent un peu d'eux. Et il y a certains événements qui arrivent, un peu hors d'ordre, qui fait que cet après-midi-là sera particulière.
0: Dramatique.
1: Oui, c'est ça.
0: Il y aura une twist.
1: Mais c'est de voir des gens qui, malgré toute leur maladresse, leur manque de lexique, se parlent. En fait, c'est ça qui est merveilleux, puis c'est comme ça dans nos familles, parce que quand tu te mets à répéter pour ça, tu te mets à observer tes conversations dans ta famille, celles des autres, et comment, à la limite, on se parle pas, mais on se parle, c'est tout codé, c'est tout pas métaphorique, mais on se parle...
0: Parabole,
1: faut écouter l'air, tu sais, on parlait de la petite tape dans le dos que mon père, tout à coup, telle phrase, parce qu'il n'y en a pas, là. C'est pas des gens qui discourent. Fait que telle affaire qui a été dit va être analysée, va rester. On s'accroche au peu qui est offert, tu sais, c'est ça.
0: OK, t'avais des questions, Martin Dréville, pour Serge Boucher, quand cette proposition de 24.
1: Ouais.
0: Est-ce que t'as accepté avant de poser les questions ou t'as posé les questions avant? Oui.
1: Ben oui.
0: Edith Patnaud, mes enseignes, j'accepte.
1: Edith Patnaud.
0: Elle t'avait d'ailleurs dirigé dans Gaspard Blues.
1: Oui. Puis ça avait bien été.
0: Ouais.
1: Puis c'est on a affaire à une autre sorte de père, mais un peu de la même époque, fait qu'un peu avec les mêmes maladresses.
0: C'était quoi tes questions pour Serge?
1: C'était beaucoup comment il sentait son père, parce qu'il y a tout un enjeu de santé au moment où la pièce arrive. On parle, on évoque qu'il y a eu probablement des malaises cardiaques. On sent qu'il est médicamenté. Puis ça fait pas son affaire, puis ils ont peut-être pas trouvé la recette, fait qu'il est peut-être un peu buzzé par les médicaments. C'est un ex-alcoolique, mais il ne boit plus. Puis moi j'ai su, c'est pas dans la pièce, c'est un ex-fumeur. Fait que quand t'enlèves ces affaires-là du monde, il se passe quelque chose.
0: C'est des bombes à retardement.
1: Ben, c'est-à-dire que quand... Fait qu'ils vont se garocher dans d'autres choses, vont se garocher dans le sucre, dans le... Mais ils ont comme un appétit et, tu sais, souvent l'alcoolisme, c'est une forme d'automédication qui entraîne d'autres choses. C'est souvent de l'anxiété qu'on essaie de calmer le plus rapidement possible. L'alcool fait bien la job, mais à un moment donné, l'alcool devient un problème. Mais quand l'anxiété arrive, dans les 10-15 prochaines minutes, tu peux être calmé. Et donc...
0: Mais la pièce dure pas 15 minutes.
1: Non, mais lui, fait que moi, je dis, il y a de ça, lui. Puis il sent sa fin venir. Il est très sensible à la mort, à la fin. Ça l'obsède. Mm. Il va avoir 65 ans. Il est sensible à la mort des autres.
0: Son fils a 40 ans.
1: C'est quoi
0: l'anniversaire, là?
1: C'est ça. Mm-hmm. Fait que c'est tout ça, là.
0: Serge Boucher, pour toi, c'est fragile. Dans le sens que Serge Boucher écrit des dramaturges, mais écrit des séries incroyables, aveux, apparence, feu et fragile. Toi, ton personnage de Bazou, c'est la première fois qu'on te voit dans quelque chose comme ça, je pense.
1: Ouais.
0: Ça t'a valu un prix Gémeaux, d'ailleurs. Et t'as nommé l'effet fragile a eu sur toi. C'est quoi ça?
1: Ben, l'effet fragile, là. La vie artistique est faite de plein d'étapes. Il y a l'étape découverte.
0: Mm-hmm.
1: Puis ça, dépendant dans quoi tu vas être découvert. Au début, tu deviens un autre personnage. Moi, ça a été Tintin. Tu sais, bon.
0: Dans ce coup.
1: Puis à un moment donné, tu deviens un nom. Mais ce par quoi tu as été découvert, des fois, vas être appelé à rejouer sensiblement le même rôle ou à peu près. Puis moi, j'avais un créneau de comédie que je ne renie pas, que j'aime beaucoup. Pour moi, là, la comédie, là, ça me fascine. le timing, l'espèce, justement, là, tout l'irrationnel qu'il y a là-dedans. J'aime ça, j'aime quand c'est bien fait. Mmh. Fait que je prends énormément de plaisir. Le cartésien, en moi, prend du plaisir parce qu'il peut tomber dans l'irrationnel. Mmh. Mais pour moi, jouer du drame ou jouer de la comédie, pour moi, c'est pas si loin un de l'autre. Les deux demandent une forme de vérité. Si t'es pas vrai, le monde riront pas. Après ça, c'est une affaire de tonus, d'amplifier les choses. Mais c'est à la base. En fait, une comédie, c'est un personnage qui vit un drame qui a pas de trop lourdes conséquences. Le public le sait, fait qu'il se permet de rire de ses angoisses parce qu'il sait que ça va bien finir quelque part. Okay. Mais le personnage, il sait pas, lui, que ça va bien finir. Fait que si tu vis pas la peur, la crainte, le danger imminent, ben moi j'ai toujours dit que la tension dramatique,
0: ouais, c'est ça, okay,
1: c'est la tension que tu mets à ton arc, puis la flèche c'est le rire qui va partir. Plus ton arc est tendu, plus ton rire va aller loin. Mais pour en revenir à Fragile et les drames, ben c'est un peu la même affaire. C'est juste que on sent que peut-être que le drame à venir a plus de d'impact. Il y aura un avant et un après probablement pour le personnage ou quelque chose de genre.
0: Est-ce que Bazou dans Fragile a été un avant et un après pour toi, Martin Drainville?
1: Ben dans la perception des gens.
0: Juste dans la perception.
1: Ben je dis pas juste dans la perception des gens.
0: Mais toi, moi, tu l'avais en toi. Est-ce qu'il t'a permis de débloquer
1: moi,
0: quelque chose?
1: Ben j'espérais l'avoir en moi. Je l'avais pas testé depuis un bout de temps. Mais je me suis laissé flotter sur la confiance des autres que je l'avais, dont Serge. Puis Serge, écoute, il a pensé à moi, je sais pas quel show, mais il m'a vu dans une salle de spectacle en train de voir un autre show.
0: OK, il te regardait dans la salle.
1: Il me regardait dans la salle.
0: Puis c'est là qu'il a eu l'idée de toi pour Fragile. Parce que Fragile, il l'a dit. Dans ma tête, depuis le début, c'était Martin Drainville que je voyais.
1: Fait que je sais pas trop ce que j'ai fait en tant que spectateur ou ça lui a rappelé que j'existais ou j'ai aucune idée.
0: Ou que tu pouvais peut-être avoir l'air grave.
1: Mais moi, je suis assez grave dans la vie.
0: Oui.
1: Je suis assez, assez sérieux. Je suis pas un gars qui rit facilement. Quand je finis par rire, c'est extraordinaire rire. Fait que le plus proche que je m'approche, c'est à tout le moins des faire rire. Fait que je m'approche de cette vibration-là. Mais je suis assez square, moi. Mais, mais Serge, il a vu ça. Puis moi, ben on dirait que j'avais plein d'affaires. Je me sentais légitime de jouer ça parce que j'avais plein de références à ça. Les Bois-Francs, je connais ça. J'ai joué longtemps dans les Bois-Francs. Ça évoquait la famille Lemaire. Puis moi, j'ai joué à King's Falls, puis les Lemaire, Cascade, sont là. Je les ai vus aller, je les ai côtoyés. Fait que tu sais, je me disais...
0: C'est drôle,
1: moi,
0: à quoi tu te raccroches,
1: ben, moi. J'ai ces références-là.
0: C'est un méchant fucké, là. C'est un méchant.
1: C'est un hyper responsable qui a mal viré, qui est allé trop loin dans son rôle de responsabilité. Je comprends. Moi, je comprenais toute sa traque, là. Moi, le monde, c'est un méchant. Ben, moi, non, il a voulu trop bien faire, mais il a pris des moyens qu'il devait pas prendre. Mm. C'est de l'hyperprotection. Et en même temps, une forme de...
0: Contrôle?
1: Ben, contrôle, possédé. Mm. C'est Pierre-Luc Fong qui faisait figure de fils spirituel.
0: C'était Marc-André Gondin avec
1: Pierre-Luc Fong, c'était comme son fils, qui était pas son fils, mais il lui échappait. En tout cas.
0: Si vous avez pas vu, là, moi, je vous invite à regarder les séries de Serge Boucher sur tout.tv. Fragile, peut-être particulièrement. Il reste quelques minutes, Martin, dans toutes ces zones de drame et de rire, de comment ça se rejoint, puis de, il y a un moment cet été qui a été très particulier pour vous autres. Ouais. Vous êtes allés jouer avec Luc Guérin et Benoît Brière. Vous êtes en tournée pour Brou, Nouvelle Administration, que vous faites depuis maintenant 7 ans. Vous étiez jamais allé aux
1: Brou
0: de
1: n'était
0: toute
1: jamais...
0: son existence depuis 79 était jamais allé. Vous êtes aux Îles de la Madeleine. Vous devez monter sur scène le lendemain du décès de Marc Messier, qui est un des créateurs et que les gens connaissent comme pour Brou notamment. Vous sortez au début du spectacle, puis il y a une rose blanche sur la scène. Tu peux-tu me raconter cette petite soirée-là?
1: Ben oui. Ben Marc est décédé, je pense, un mardi, puis on jouait le mercredi. Heureusement que le mardi, on jouait pas parce que... Tu sais, je le connaissais pas tant que ça, Marc, mais... lui, comme Michel Côté, avaient des apparences d'immortalité. Parce qu'ils ne faisaient pas leur âge, parce que passionnés, parce que je ne sais pas trop. Puis ça, ben, ça te renvoie. Non, non, non, ne te baigne pas d'illusions. Nous sommes tous mortels et ces gens-là aussi. Puis ces gens-là ont été très marquants, très des modèles en quelque part. Mmh. Tu sais, Marc, il a eu une carrière incroyable, mmh. là, incroyable, autant des deux bords, puis aimé du monde. Puis c'est pas pour rien qu'il était si aimé des gens. Comme Michel, c'est des gars authentiques, pas bullshiteux. You know, what you see, what you get, en tout cas. Fait que le lendemain, ben, on peut pas faire semblant que ce n'est pas là.
0: Puis qu'on vit, quitter les gens de public.
1: Oui, puis moi, de toute façon, je parlais toujours au début du show parce que j'arrive plus tard dans le spectacle, puis c'était comme bonjour, bienvenue, puis bon. Et là, ben, on a avoué que c'était pas facile, mais qu'on allait le faire pour lui et pour Michel, et en se rappelant. Pourquoi il faisait ça, entre autres pour faire rire. Mm. Puis, tu sais, faire rire, c'est un bel acte de générosité, tu sais. Mm. Fait qu'on l'a fait, puis ça a fait un show, puis je savais que les gens s'en rappelleraient et quelqu'un avait déposé.
0: Avant la, votre
1: sur
0: entrée
1: le,
0: en scène.
1: Sur le stage, c'était là, là. C'était pas stagé, justement. Quelqu'un avait déposé une forme, une rose blanche,
0: une
1: là.
0: Une fleur. Mm-hmm.
1: Fait que je suis allé la chercher, puis je me disais, elle peut pas rester là, mais j'ai dit, elle va nous accompagner le reste de notre séjour. Puis, quand ces moments-là arrivent, on dirait que ça te ramène à l'essentiel. Moi, ça me ramène à, t'es chanceux, un, d'être vivant, t'es chanceux de faire ce métier-là, t'es chanceux d'être en train de jouer ça. Tu sais, ça te ramène à notre propre mortalité. Tu sais, veux pas m'amener, je suis pas morbide, puis je suis pas inquiet, mais, on y pense à la finalité de la vie. T'sais, on côtoie des gens qui vieillissent autour de nous, fait que ça nous renvoie à nous-mêmes. Puis à se dire, OK, ma fin de parcours, moi, j'en veux comment, là, tu sais.
0: T'en veux comment, ta fin de parcours?
1: Je sais pas trop, c'est pas clair. Je suis pas certain que je vais exercer mon métier jusqu'à la fin comme Marc. Je suis pas sûr de... On est dans une forme de transition, là, tu sais. On n'a pas trouvé de nouveau modèle. On sait que l'ancien marche pas.
0: De vieillesse, tu veux dire?
1: Culturel,
0: collectivement.
1: Comment financer toutes nos communications, radio, journaux, tout ça. On est là-dedans.
0: OK, là, tu parles de la suite de ton métier. Là.
1: Ah, la suite de mon métier. Puis la capacité de nous donner les outils, de tenter d'être excellent.
0: Et c'est pour ça que tu quitterais le métier avant qu'il te quitte, parce que c'est plus possible de l'exercer avec tout ce que tu as besoin d'avoir pour bien l'exercer?
1: Je sais pas, là. C'est dur pour moi de planifier. Mm. J'aime beaucoup le théâtre parce que je trouve que c'est là qu'on est encore le plus en contrôle. Mm. C'est là qu'on est peut-être le plus à l'abri de l'intelligence artificielle. Mm. C'est là où je me dis, ben, c'est comme rien. L'humain va continuer de voir, d'aimer, voir des humains. Mais en termes, tout ce qui est autre, là, on fait des miracles, mais à un moment donné, on peut pas faire des miracles tous les jours. Puis l'exigence de ça, puis on est toujours très bon, mais il faudrait se donner des moyens d'être excellent. Mm. Je dis pas qu'on l'est pas, mais...
0: C'est intéressant de t'entendre là-dessus. Puis
1: fait, il faut juste se questionner collectivement, mais c'est dur, se questionner collectivement.
0: Il est tard aussi, un peu.
1: La discussion est pas facile à faire, parce que on a des discussions très polarisées, mais... Est-ce que la culture, ça compte pour nous? Est-ce qu'on se rappelle pourquoi la culture, c'est important? Tu sais, la culture, c'est grosso modo des miroirs. Mais on a besoin de se voir de temps en temps pour voir est-ce qu'on aime ce qui est dans le miroir. Puis
0: est-ce
1: si on l'aime pas, est-ce que ça nous ressemble? Est-ce qu'on veut changer ça? Mais il faut passer par ça, tu sais.
0: Deux pièces, je le redis, j'ai du CEP, 24 pauses, portrait, écrite par Serge Boucher, avec une distribution absolument hallucinante. Émilie Bibeau, Marc Beaupré, Frédéric Blanchette, Gabriel Favreau, Myriam Fournier, Benoît Moffet, Guylaine Tremblay, qui était de l'original, qui est aujourd'hui encore dans un autre rôle et à qui on doit l'idée de la reprise de ce texte-là. Et puis Brou, nouvelle administration, reprend la route. Il y aura le Nouveau-Brunswick qui s'en vient en novembre, ça reprend à Montréal, mi-octobre, puis après ça, un peu partout à travers le Québec. Martin Drainville, ça a été un privilège de te parler. Merci beaucoup.
1: Ben merci, merci.
0: Je vous invite à poursuivre l'écoute de cette émission spéciale Meilleur moment après les infos avec un Alain Crevier et une Joanne Liou particulièrement touchant. À tout de suite.

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4: De Toronto, ici Annie Poulain, il est 11h, voici les informations. Le groupe russe Yandex, qui gère le moteur de recherche le plus populaire du pays, pourrait avoir besoin d'au moins 6 mois pour réparer les dégâts causés par des frappes ukrainiennes sur ses centres de données, selon des experts. Au moins 3 de ces sites ont été touchés par des attaques attribuées à Kiev, des frappes aux conséquences inattendues, comme le rapporte Virginie Pironon.
5: 3 frappes successives ces derniers jours sur des centres de données Yandex, le Google russe, incontournable en Russie, entraînent des défaillances majeures à travers tout le pays. Imaginez, depuis hier matin, les utilisateurs se plaignent massivement. Yandex Go pour les taxis, Yandex Pay, les paiements, Yandex Food, la livraison de nourriture, et la liste est longue, ne fonctionne plus. Problème en cascade qui concerne aussi les sites internet de magasins, de restaurants, de pharmacies, de réseaux de clubs de fitness, jusqu'à celui de l'aéroport de Pulkovo à Saint-Pétersbourg. Selon des observateurs, ces pannes chez Yandex auraient également touché les activités de certains bots, ces robots sur les réseaux sociaux, alimentant notamment des comptes anonymes comme sur X, ce qui aurait par exemple pour conséquence une chute drastique en Allemagne du soutien à l'AFD, parti d'extrême droite, à Reform UK au Royaume-Uni et plus globalement au réseau pro-Trump, ce qui reste encore à analyser.
4: C'était Virginie Pironon. Et l'OTAN promet une riposte ferme en cas d'attaque russe. L'Alliance militaire avertit que toute attaque contre l'un de ses membres serait vouée à l'échec. Lors d'un forum sur la défense à Varsovie, son principal chef militaire a assuré que l'OTAN repousserait toute agression, tout en précisant qu'aucun conflit n'était imminent. Des services de renseignement, dont ceux du Danemark, ont toutefois jugé possible une attaque de la Russie, même si elle reste peu probable. Chez nous maintenant, à l'approche des élections municipales ontariennes, une question revient. Est-il possible de voter dans plus d'une municipalité? La réponse est oui, dans certaines circonstances, mais pourquoi est-ce permis? Et est-ce que ça donne davantage de poids politique aux personnes qui possèdent plusieurs propriétés? Laura Hall explique.
6: En effet, une même personne peut voter dans plusieurs élections municipales en Ontario. C'est parce que les règles permettent notamment aux propriétaires et locataires non résidents de voter dans une municipalité où ils ont un bien. Randy Basco est professeur de sciences politiques à l'Université de Toronto.
7: They have a stake in those places.
6: Il explique qu'une personne qui possède des propriétés dans plusieurs municipalités est touchée par les décisions des différents conseils municipaux. Mais attention! Posséder plusieurs propriétés dans une même municipalité ne donne pas droit à plusieurs votes. Zach Spicer, professeur à l'Université York, explique que le nombre de votes dépend du nombre de municipalités dans lesquelles une personne est admissible à voter, et non du nombre de propriétés qu'elle possède. Mais cette règle soulève une question d'équité. Zach Spicer affirme que le débat est particulièrement présent dans les régions où vivent beaucoup de résidents saisonniers. Selon lui, certains estiment que les propriétaires saisonniers sont moins engagés envers la communauté que les résidents à l'année. Il souligne toutefois que peu de gens votent dans plusieurs municipalités, notamment parce qu'il faut se déplacer. Les élections municipales auront lieu le 26 octobre prochain. Ici Laura Hall, Radio-Canada, Toronto.
4: Des médecins remarquent une augmentation des cas de grippe. En plus de l'influenza, ils rapportent aussi des cas de rhinovirus, de COVID-19 et de virus respiratoire syncytial. Santiago Pérez-Patrijon est spécialiste des maladies infectieuses à l'Hôpital général de Kingston et professeur associé au département de médecine de l'Université Queen's. Il rappelle les principaux conseils pour éviter d'être malade.
8: J'insiste, lavage des mains, se faire vacciner, S'éloigner des personnes si on est symptomatique. Et puis voilà, bien manger et s'hydrater, ça c'est important.
4: La saison de la grippe est hâtive cette année au Canada. À l'échelle du pays, le pourcentage de tests positifs est plus élevé qu'à pareille date dans les dernières années, selon les dernières données fédérales sur la grippe. Et le prix Nobel d'économie a été remis aux Américains Michael Woodford et Robert Hall pour avoir élaboré de nouveaux modèles macroéconomiques afin de mettre en œuvre des politiques de stabilisation efficaces. Le jury a expliqué que grâce à leur canevas, des mesures budgétaires prises au bon moment peuvent atténuer les soubresauts de l'activité économique. Le professeur titulaire en macroéconomie au département des sciences économiques à l'UQAM, Alain Paquette, nous donne un exemple de l'application de leurs travaux.
9: Si on veut comprendre l'embouteillage, mettons à Montréal, on peut dire qu'on va compter le nombre de voitures. C'est bien, on va apprendre quelque chose. Mais pour bien comprendre l'embouteillage, il faut comprendre ce qui motive les conducteurs d'automobiles, de véhicules, de transports publics dans un tel contexte, pour voir l'impact agrégé ou l'impact de chacune des décisions individuelles à une implication sur l'embouteillage. Alors, c'est un élément où est-ce qu'on doit comprendre sur quoi reposent les incitatifs des agents économiques à prendre leurs décisions.
4: Le jury du prix Nobel précise aussi que les modèles élaborés par les deux chercheurs américains permettent d'être mieux armés pour faire face aux chocs comme les crises énergétiques. Voilà, c'était les informations.

0: Dernier segment d'émission. Merci d'avoir passé un peu de temps avec nous ce matin en cette journée de l'Action de grâce. Demain, on sera de retour avec une émission en direct. Je recevrai Nathalie Collard, journaliste à la presse. Peut-être que vous avez lu son excellent dossier il y a quelques semaines. Elle revenait d'un séjour au Japon où elle a fait de très intéressants constats sur le vieillissement de la population. Elle y est revenue aussi avec plein de belles initiatives très porteuses. On termine maintenant cette émission en forme de coup de cœur avec un excellent échange entre Alain Crevier et la docteure Joanne Liu. Bonjour Alain.
1: Hey, allô, ça va bien?
0: Joanne Liu, pédiatre urgentiste au CHU Sainte-Justine. Bonjour Joanne.
2: Bonjour.
0: Également professeur.
1: Allô Joanne.
0: Et également professeur à l'École des populations et de la santé mondiale à l'Université McGill. Et vous allez nous faire chacune une révélation récente. C'est le concept. Joanne, tantôt la révélation, elle va porter sur quoi?
2: Elle va porter sur le besoin du rite.
0: Intéressant ça. Et la promesse qui se trouve derrière les rites.
2: Oui.
0: C'est ce que je comprends. OK. Alain, j'adore. Bon, premièrement, Alain, bonne fête.
1: Oh, merci, c'est gentil. C'est très gentil.
0: C'est un grand chiffre.
1: Oui, ben c'est ce que tout le monde disait, mais honnêtement, non, justement. Mais je revendique ça. Ma chronique, elle va vous dire que je revendique. Les gens disent, oh, c'est dans la tête qu'on est vieux. Arrêtez ça, c'est du déni. L'âge que j'ai, je le porte. Ce n'est pas du déni. C'est ce que j'ai. C'est pas un âge fictif. Et je revendique le droit de le vivre pleinement et heureusement.
0: 70.
1: Et ça a commencé le jour de mon anniversaire. J'étais dans l'Ouest, sur l'île de Vancouver, et mes petits enfants de là-bas, qui sont âgés de 5 et 7 ans, sont arrivés avec. Ils étaient tellement contents de leur coup. Ils sont arrivés avec un bol, plein de crème glacée, puis ils ont planté une chandelle dedans. ils sont venus me chanter « Bonne fête, grand-papa ». Et là, ma petite fille, qui a du haut de ses 5 ans, mais pleine de sagesse, s'approche de moi et me dit, en me regardant dans les yeux, elle a dit « Là, maintenant, tu es vieux ». Puis je l'ai regardé, elle m'a dit « Mais là, t'es vraiment vieux ». Et là, je me suis dit, mais elle a bien raison. Comment ça se fait que je suis rendu à 70? Pourquoi? D'où ça vient? Mais j'ai pas vu le temps passer. Mais non, justement, j'ai pas vu le temps.
0: Ça parle à Joanne, hein? Comment ça, Joanne? Une grosse réaction, là?
2: Ben, moi, j'ai fêté mes 60. Okay. Je trouve ça, c'est si vite.
0: Il est d'accord.
1: Et je me suis dit, mais comment ça se fait? Et j'ai pris conscience. Oh, c'est non, mon affaire. Mais je me suis dit, je prends conscience que dans toute ma vie, je n'ai jamais été capable de prendre le contrôle sur le temps, de quelque manière que ce soit, de telle manière que je ne peux pas vous dire, je ne suis pas capable de me projeter, mettons, à 80 ans. J'en suis incapable, j'ai jamais été capable de faire ça. Et donc, conséquemment, je me suis posé une question tout aussi banale qu'on puisse l'imaginer. Est-ce que par hasard, le temps n'existerait pas?
0: C'est intéressant comme question, mais j'ai hâte d'en entendre plus.
1: Mettons que je ne suis pas le premier à me poser cette question-là. Je ne sais pas si Einstein s'est posé cette question-là à cause de l'âge qu'il avait, mais même lui, au début du 20e siècle, à un moment donné, s'est rendu compte que l'idée d'un moment maintenant, tu sais, là, nous, on est tout le temps dans maintenant, on est dans le moment maintenant. Le maintenant universel pour tout le monde, peu importe où vous vous trouvez, c'est une illusion. Je trouve ça très bouleversant, mais il y en a un autre. Albert Jacquard, un jour, on discutait du Big Bang et je lui dis, mais qu'est-ce qu'il y avait avant? Et il me dit, ben justement, il n'y avait pas de « avait ». Lui-même venait de se piéger parce qu'il disait, il n'y avait pas de « avait ». Mais ce qu'il me dit, c'est qu'avant le Big Bang, le temps n'existe pas. C'est très... Moi, je suis beaucoup de misère avec ça parce que nos vies sont... Même quand je fais du vélo, même quand je pars faire de l'exercice, je pars à ma montre, je regarde combien de secondes, combien de minutes... Tout le temps est compartimenté pour se rendre utile. Mais celui que j'aime le plus dans cette question-là, c'est Saint-Augustin, et qui dit, ça a l'air d'une boutade, moi je fais du cabotinage, mais pas lui. Alors lui, il dit, mais que faisait Dieu avant la création? Alors on dit, ben, ça n'est pas de qui de dire ça. Oui, mais dans le fond, ce qu'il soulève, c'est, est-ce que par hasard, le temps ne serait pas faire, est-ce que le temps ne fait pas partie, justement, de la création? Donc, Dieu se situe hors du temps. Et ça devient embêtant parce qu'on dit, donc, on a tendance à démontrer que le temps, il y a un moment, en tout cas, où il n'existait pas. Malheureusement pour moi, c'est pas ces temps-ci. J'ai 70 ans.
0: Mais comment ça, il n'existait pas ou on n'en était pas conscient ou on ne le calculait pas de cette façon ou il n'y avait pas d'emprise sur nous parce qu'il existait?
1: Non.
0: Bon.
1: Non. Le truc...
0: Il y a de la matière, mais il n'y a pas de temps.
1: Il n'y a pas de temps. Alors, avant le Big Bang, semble-t-il, il n'y avait pas de temps. Le temps universel, maintenant, pour tout le monde, ça aussi, c'est une illusion. Puis, le temps, selon Saint-Augustin, qui nous dit, avant la création, ben, il n'y avait pas de temps et Dieu est donc situé hors temps. C'est très bouleversant. J'ai beaucoup de misère avec ce genre de notion-là.
0: Mais donc, est-ce que Dieu et Alain Crevier sont hors temps?
1: Ben, moi, je suis pas en retard, c'est ça mon problème. C'est tout mon problème, là.
0: Mais c'est
1: je suis en train de vous dire que j'ai 70 ans et je vais les assumer avec bonheur. Mais, alors, ça me ramène à un moment dans ma vie, j'en ai déjà glissé un mot, un moment dans ma vie où j'ai eu le sentiment que j'avais la preuve que le temps était quelque chose de très aléatoire, relatif et peut-être même inexistant. Je vous ai envoyé deux photos hier. Mm-hmm, des photos de mes petits-enfants qui, à l'époque, avaient 2 et 4 ans. Et on est ensemble dans une forêt ancienne. Et là, je marche avec eux, ils ont beaucoup de plaisir. Dans une des deux photos, on voit mon petit-fils qui tient une feuille dans la main. La feuille doit faire la moitié de son corps. Et là, j'ai un moment de grâce où je me dis, mais alors, les arbres qui sont là, parce que maintenant, on les voit même entrer dans un arbre, mais les arbres qui sont là ont 300 à 400 fois l'âge de mes petits-enfants. Mm-hmm. C'est très dérangeant. Et en plus, je prends conscience que je ne vois jamais la cime de ces arbres. Est-ce donc à dire que si je ne vois pas la cime de l'arbre, l'arbre ne peut pas être plus haut que ce que je suis capable de voir? La réponse est évidemment non.
0: Non.
1: Alors, le temps, finalement. Et je me suis posé cette question aussi comme ceci. Je conclue mon anecdote. Et je me suis dit, mais alors, qu'est-ce qui unit ces arbres si anciens, mes petits-enfants qui ont 2 ou 3 ans, et moi qui en ai maintenant 70? Qu'est-ce qui nous dit? C'est pas le temps. Parce que on ne vit pas la même période, ce ne sont pas les années, définitivement pas. Mais alors, la seule chose qui nous reste, c'est ce moment qu'on appelle la vie. Ce qui nous unit, c'est la vie, ce n'est pas le temps. Et je revendique ça. Alors, je vous ramène à ma petite fille, au tout début, qui me dit, maintenant, grand-papa...
0: maintenant, t'es vieux.
1: Planté dans
0: hier,
1: le bol de
0: t'étais pas vieux, mais là, t'es vraiment vieux.
1: C'est ça. C'est ça. Alors, je me disais, OK, bon alors... Je vais dire que s'il y a des gens qui s'imaginent que c'est dans la tête qu'on est vieux, moi je dis ça, c'est du déni. Et je vais vous dire un truc qui est réjouissant, en tout cas moi que je trouve très réjouissant. Semble-t-il, j'en parle dans mon prochain livre, je fais une plug, là, un prochain livre qui sort dans moins d'un mois, et dans lequel je consacre un chapitre à ça, où je dis toutes les études, semble-t-il. J'ai consulté neuropsy, psy, tout ce que vous voulez, des spécialistes du vieillissement, des gens qui me disent... Toutes les études au Canada vont dans le même sens. Les gens, si vous prenez toutes les tranches d'âge au Canada... Et que vous vous demandez qui sont les plus heureux, ben les plus satisfaits et les plus heureux, ça se trouve être dans ma gang, ceux qui ont 65, 70, 75. Plus tard arrivera le grand âge et des problèmes de tuyauterie, mais on dit que généralement les plus heureux et les plus satisfaits, c'est les personnes âgées. Alors, je vous interdis de m'enlever mon âge et de me faire dire que l'âge, c'est une affaire dans la tête. Non, c'est une période de ma vie, je revendique le droit de la vivre, pleinement.
0: J'aimerais quand même entendre la dernière phrase de vos notes parce que je la trouve magnifique par rapport à la non-existence du temps.
1: Mais elle est vraie. Alors, moi, quand je regarde dans les yeux de mes petits-enfants, j'en ai 4. À Limoilou, j'en ai 2 dans l'Ouest canadien. Quand je regarde dans les yeux de celles qui viennent me dire que maintenant je suis vieux, ce que je vois dans ses yeux, c'est le début de mon éternité. Ma vie n'a de sens que parce qu'elle continue à travers eux. Alors, je suis très, très réjoui. Ça me donne une sérénité incroyable. Je vois dans les yeux de mes petits-enfants le début de mon éternité.
0: C'est beau, ça. Alors, Joanne.
2: Magnifique.
0: Réaction à tout ce que vous avez entendu?
2: Ben, le dernier énoncé était magnifique, donc c'est extrêmement touchant. Puis je pense que, on réalise pas jusqu'à quel point la prochaine génération, c'est ce qui nous permet de nous projeter dans le futur. Moi, je le dis toujours à les gens mentorés par rapport à ça. Je veux dire, c'est important d'investir dans le futur. Quand je parle aux jeunes filles, pour savoir, veux-tu avoir des enfants ou pas des enfants?
0: Exact, on en avait déjà parlé de ça, c'est super intéressant.
2: Donc, moi, c'est quelque chose qui me touche, qui me parle. Mais par rapport au temps, ce que ça me fait comme réflexion, c'est que je trouve que le temps, il est élastique. De façon générale. Puis, dans le sens que, par exemple, moi qui travaille une grande partie de ma vie dans une urgence, c'est quand les parents arrivent et leur enfant a fait une convulsion, ça dit combien de temps? Ça paraît une éternité. Mmh. Il y a des temps élastiques comme ça. Mmh. Puis il y a des temps qui paraissent une éternité, puis il y a des temps qui paraissent trop courts. Comme arriver à ses 70 ans, puis on dit « aïe aïe ». Ça vient
1: comment
2: d'arriver.
1: Comment ça se fait? Ça se peut pas. Mais
0: si
1: oui.
0: Je prends ce qui se passe présentement avec l'Ebola. Ça, Joanne Liu, ça doit vous paraître une éternité de ne pas être capable de contenir quelque chose et dans le temps qui passe, l'aggravation d'une situation.
2: C'est un excellent point. Ce qui me tue, en fait, par rapport à ça, c'est que on voit quelque chose, on voit un désastre arriver, on sait qu'on a peu de temps pour justement minimiser l'impact de ça. Et pourtant, on n'utilise pas ce temps-là. On pense qu'on a tout le temps devant nous. Et ça, c'est toujours pareil que la prévention. Les gens sont pas capables de prévenir.
0: Exact, parce qu'il y a pas d'urgence de faire quelque chose.
2: Exactement. L'urgence est seulement ressentie quand ça se passe vraiment, et là, les actions arrivent. C'est dommage.
0: C'est pour ça que c'est tant difficile de faire la prévention.
1: Ou le hasard aussi, Joanne. Tu sais, je me disais, par exemple, Fleming invente la pénicilline. Aujourd'hui, l'espérance de vie est autour, je dis n'importe quoi, les 82, autour de 82 au Canada. Alors, Fleming découvre par hasard, c'est du hasard, mais il était équipé pour comprendre le hasard, découvre la pénicilline. Alors, sur mes 82 ans d'espérance de vie, combien je lui dois d'années? Énorme. Mmh. Alors, moi, si je vois la même chose que lui, si je vois de la moisissure sur un comptoir, je passe la débarbouillette, ma chum surtout, on ramasse ça, puis on a zéro impact sur l'humanité. Alors, je dis, dans le temps, c'est ça qui est troublant, c'est que dans le temps, peut-être qu'il y a des choses qui se produisent maintenant et qui viendront nous faire prendre conscience qu'on a changé quelque chose. Fleming, je suis pas sûr qu'au moment où il inventait la pénicilline, avait compris toute l'importance que ça avait.
0: Non,
1: peut-être que pas. Dans les beaux-là, moi, je pense que j'entends, quand chaque fois que j'entends Joanne Liu parler de ça, je me dis, il y a des lumières qui s'allument. Et je sais pas ce que ça donnera demain, je sais pas ce que ça donne aujourd'hui, mais c'était ça le principe. C'est des gens comme Joanne, ça allume des lumières.
0: Est-ce qu'on a un espoir aujourd'hui que ça soit contenu?
2: Ça va un peu mieux. Mais on est quand même loin du compte. Ça demeure qu'on est rendu à plus de 6340 cas. On a une létalité, le nombre de personnes, pourcentage qui décèdent, qui est à 48%, je ne dis pas de bêtises. Donc, c'est beaucoup plus élevé qu'on pensait que c'était pour être. On n'est pas encore, on n'a pas encore le dessus sur l'épidémie.

0: Et des mis encore, on court toujours derrière. Il y a beaucoup d'insécurité. Il y a encore des centres qui sont attaqués régulièrement, des soignants aussi. C'est difficile.
1: Et d'ailleurs, Joanne, j'en profite pour dire que la version anglaise et la version anglaise est mise à jour de ce livre, L'Ebola, les bombes et les migrants, qui sera Ebola, Bombs and Migrants, va paraître le 13 octobre aux éditions House of Anansi. Donc, il y aura cette version anglaise. J'en profite pour ceux qui veulent vraiment se plonger là-dedans, mais dans aussi d'autres expériences vécues. Par vous. OK, merci beaucoup pour ça, Alain et Joanne, pour cette première
2: bienvenue.
1: Illumination. La révélation, Joanne.
0: La révélation, c'est que, en fait, sur le coup, j'ai dit, je pense que je suis foudroyée par l'amour. Puis finalement, je me suis rendu compte, en fait, ce qui me frappait le plus, c'était tous les rites qu'on inventait autour de l'amour quand on l'officialisait. Puis ça me comme frappé dans le dash.
1: Pourquoi?
0: Ben parce que je trouve ça intéressant de se dire que les gens ont encore envie de fabriquer un rituel autour de leur engagement à travers des mots, des témoins, de la musique. Puis j'ai vécu 4 fois dans le dernier mois.
1: 4 mariages? 4 unions?
0: 4 mariages. 4 unions.
1: OK.
0: Et donc, c'est quelque chose qui est tellement en contraste avec ce que je vis, moi, qui est une personne qui est dans l'international, qui les conflits, les urgences. Puis là, je vois 4 événements qu'on dit que c'est heureux.
1: Donc, ça... qu'on dit que c'est heureux. J'aime votre façon de l'aborder.
0: Ben oui, c'est ça. Donc mais tu sais, puis on a passé un été qui était quand même hyper tendu.
1: Ouais.
0: On n'a pas réussi à faire un deal entre les États-Unis et l'Iran. À Gaza, le couvre-feu n'est pas respecté. À la mer Noire, on ne s'entend pas comment faire l'exportation des grains entre la Russie et l'Ukraine. C'est compliqué.
1: Les feux de forêt.
0: Les feux de forêt, les vagues de chaleur.
1: La canne, ouais, exact.
0: Ça n'arrête pas. Là. Donc, je trouve ça intéressant parce que là, je me dis, waouh, j'ai dit, c'est des personnes, comme faire contrepoids à ça, invitation, 4 mariages.
1: Ben, 4 célébrations. Donc, oui, 4 fois.
0: 4 fois. Moi, j'ai dit, oui, je vais y aller.
1: Oui.
0: Je dis oui. J'ai pensé à 4 mariages et un enterrement,
1: oui.
0: Mais j'ai des enterrements, on les a déjà faits.
1: Bon,
0: on
1: okay.
0: va en profiter,
1: on
0: 4 mariages.
1: On se concentre sur les événements qu'on dit heureux.
0: Exactement.
1: Les mariages.
0: Donc, 2 mariages chez des trentenaires, 2 mariages chez des sexagénaires. Puis, ce qui m'étonne, parce que moi, je suis une personne relativement privée, je me dis, ah ouais, mais ça suffit pas de juste aimer dans son coin. Ben non.
1: Est-ce que je comprends, Joanne, puis je ne vais pas rentrer dans votre personnel, mais que vous avez jamais eu des rites autour de l'amour dans votre vie, de cette façon-là?
0: Ben, j'ai déjà eu un rite, là, mais je vais vous expliquer pourquoi plus tard. Mais non. Mais tu sais, ce rite-là de l'engagement devant sa communauté, puis tout le soin qu'on y met, le soin, tu sais, il n'y a rien qui est laissé au hasard. Les mots, les témoins, les invités, la musique,
1: le menu,
0: la nourriture.
1: Les centres de table.
0: Et en fait, ce que je me dis, waouh, on crée un souvenir collectif. On crée quelque chose de mémorable. C'est un engagement qu'on ritualise. Puis, faut comprendre, moi, je viens là de la gang là, qui était Union Libre. On s'accotait. Si on se mariait dans mes années à moi, on s'est mariés pour des raisons
1: familiales.
0: Pour un statut fiscal.
1: Ouais. Oui. Les
0: frais bourses. Oui, voyons donc.
1: Ouais.
0: On a tous fait ça.
2: Et non, puis... pas moi. Moi, j'ai pas fait ça.
0: Ah, mais toi, t'es tout au-dessus de ça, Alain.
1: Mais on n'est pas tout à fait de la même génération.
0: Ouais.
1: Il y a ça aussi, parce que peut-être ça que c'était quelque chose de plus générationnel. Mais à un moment donné, le mariage, on voulait pas reproduire ce que nos parents avaient pas réussi à faire.
0: Exactement.
1: En France.
0: Mais tout ça pour dire que ce qui est intéressant à savoir, c'est que on se marie moins au Québec, on est les champions de l'Union libre. 25 % des hommes, 29 % des femmes se marieront avant l'âge de 50 ans. On regarde, mais les gens choisissent de se marier quand même encore. On réinvente un rite. 35 % des mariages sont célébrés par des ministres du culte.
1: Ah, OK, quand même. Au Québec?
0: Au Québec.
1: Okay.
0: Donc le reste, 65 %, ben, on crée le rite. On fabrique quelque chose. On cristallise des symboles choisis. Et ça, je trouve ça intéressant. Donc, le premier mariage, c'est un couple trentenaire. 2 confessions, musulmanes et juives. Aucune référence religieuse. Lisse. Mais ils ont toutes raconté leur vie, comment ils sont tombés amoureuses. Deuxième mariage, on a décidé de dire non. C'est un mix, un mélange de 3 cultures, espagnole, guyanaise, chinoise. Puis on a fait un mix, un rythme mixte. Donc, on a fait

0: Attends. De, la, okay.
1: De leur, leur vie amoureuse. Mais tout ça pour dire que moi, ça, wow. Ça m'a dit, waouh, je comprends pas pourquoi nous avons besoin, pourquoi qu'on a besoin de créer des rites. Puis là, je me dis, ben, premièrement, on fait des mariages pour se rassembler, d'une part. Mais ce qui est intéressant, il y a des chercheurs, puis tout le monde a regardé beaucoup plus au niveau des pertes, donc des rites autour des funérailles. Mais l'expérience, c'est que quand les gens font un rite, après une perte, ça permet de...
0: Après une perte, là, on parle de deuil. Là,
1: De deuil, okay. Exactement. Mm-hmm. On ressent moins de chagrin. Puis, à quelque part, on reprendrait un certain contrôle sur la situation. Fait que là, moi, j'essaie... Puis, il n'y a pas de temps sur les mariages, mais je me suis mis à faire de l'extrapolation un peu. Mais à quelque part, puis je pense à faire un pont avec ce qu'Alain a dit, c'est que on fait un mariage, on crée un geste, on choisit des mots, des témoins, ça nous apaise. Mais en gros, qu'est-ce qu'on fait avec ce rite-là? C'est on plante un piquet dans le temps. On se dit, ce moment-là, on ne l'oubliera pas. On marque le coup.
2: Comme un inuktitut.
1: Une date, exactement, des gens, une promesse. C'est une promesse. Et par les temps qui courent, à l'époque où toutes les promesses sont brisées, que les accords internationaux ne marchent plus, mais non, que les alliances changent, moi, je trouve ça quasiment courageux de se promettre une vie à deux. J'appelle ça un peu mon acte de résistance joyeux. Et à quelque part, au-delà de ça, je dirais aussi que se marier aujourd'hui, c'est aussi très humain, réinventer un rite. Moi, en tout cas, ça me touche. Et ça me touche parce que je trouve que qu'est-ce qu'on essaie de faire, c'est accrocher un moment hors du temps. On peut pas arrêter le temps. Alain nous l'a bien dit, à quelque part, même s'il n'existe pas, on peut pas empêcher le monde de se défaire. Mais en créant ces moments-là, on se dit qu'on ne fera pas disparaître ces promesses-là. On laisse une trace. C'est ça, mon imagination.
0: Alain!
2: C'est super beau.
0: Réaction?
2: Ben, moi, quand Joanne a dit qu'elle parlait de rites, j'ai pensé à plein de choses, tu sais. Comme par exemple, maintenant qu'on est sorti de l'Église, qui organisait tous ces rites-là et qui marquait le temps de façon, et aussi les événements, pas seulement le temps. Maintenant qu'on a pu ça, ben, on a le devoir de réinventer. L'exemple que j'aime bien, la question des mariages, c'est intéressant parce qu'il y a encore beaucoup de gens qui le font de façon très officielle dans des églises.
0: Ouais, 35%
2: alors, qui sont pas croyants, puis ils retournent jamais.
0: Exact.
2: Ben, même chose avec les baptêmes. Alors, les baptêmes, quand on a, tout à coup, on a cette chose absolument incroyable qui se produit, on voudrait bien, et l'exemple que je donne souvent dans mes conférences, c'est pas vrai, hein. On a la naissance d'un enfant, on est complètement émerveillé, et là, vous voulez dire qu'on va ouvrir une bonne bouteille de vin blanc pour dire on va célébrer ça. C'est pas vrai, là, hein. On va faire plus que ça. Mais quoi? Qu'est-ce qu'on va faire de plus? Non, c'est la même chose. Dans le cas des décès, je sais pas si tu as raconté ça, mais je me trouve, j'ai une bonne amie qui s'adonne à connaître toute la ville de Québec qui décède, et on se retrouve très nombreux au salon funéraire où il y a ses cendres et sa fille qui pleurent. Et à un moment donné, il y a un de ses amis à elle, qui est un ami à moi aussi, qui vient me voir puis qui me dit « Alain, il va falloir faire quelque chose parce que les prochaines fois qu'on se verra, ce sera pas lorsqu'un de nous sera décédé. » Alors, la question, elle est gravissime. On s'est regardé puis on s'est dit, c'est vrai, c'est qui le prochain?
0: C'est
2: pas parce que j'ai 70, souvent, 75 ou 80. Oui, alors la question du rite, il faudra peut-être trouver une façon de marquer ces temps-là. Je pense que les humains ont besoin de rites et c'est peut-être ce qui nous manque le plus depuis notre décrochage religieux.
0: J'aime ça, cette idée que de ce couple qui, depuis 30 ans, à tous les 10 ans, célèbre. Tu sais, il y a quelque chose là-dedans de « on n'attendra pas le prochain grand événement ». Ben, 10 ans, c'est quand même un grand événement, là. Mais je trouve ça intéressant parce que c'est vrai que dans les funérailles, puis en vieillissant, on se dit, bon, on se verra dans les prochaines funérailles. Tu sais, c'est comme devenu une espèce de phrase banale, mais qui est tellement...
1: Mais qui est normalisée. Puis moi, c'est une des raisons pour lesquelles j'ai été à 4 mariages au mois d'août. Puis je me suis dit, on a fait tellement de funérailles que là...
0: Ah, on célèbre ça,
1: on célèbre
0: la vie.
1: Puis
0: on célèbre aussi cette espèce d'aveuglement, puis de... Parce que la promesse du mariage, on le sait...
1: 50%.
0: C'est ça.
2: Ah, ben, ça a dit, voilà, il faut pas se marier, il faut faire comme Brassens, j'ai l'honneur de te pas demander en mariage.
0: Mais on fait semblant que c'est pour la vie, puis on embarque tout dans ce beau mensonge-là, ensemble. Puis maintenant, il y a des rites de divorce, hein, on célèbre même les divorces. Promesse d'une vie meilleure, en solo, il y a des beaux rites.
2: Qu'est-ce que c'est ça, toi?
0: Ouais, moi, j'ai pas mis le croix sur le mariage.
2: Non?
0: Non. Ben, je suis encore vraiment loin du compte, là, mais j'irai pas ça.
2: Ça fait 44 ans que je suis avec ma blonde. Sinon, on parle pas de mariage, on est plutôt Brassens.
0: Alain Crevier, Joanne Liu, merci beaucoup
2: bon
0: à vous deux.
1: Bye-bye.

0: Voilà comment se termine l'émission d'aujourd'hui. Merci d'avoir été à l'écoute en ce qui est peut-être un jour férié pour vous. Si c'est le cas, je vous le souhaite très bon, ce congé. Midi Info suit avec Alec Castonguay. Bye bye tout le monde.
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0: Bonjour, bon lundi, lundi de l'Action de grâce. C'est Mathieu Bellumeur au microphone en remplacement aujourd'hui d'Alec Castonguay. Vous retrouverez Alec d'ailleurs dès demain. J'espère que vous allez bien aujourd'hui. Peut-être que vous nous écoutez en congé, tant mieux, profitez-en bien. On vous a quand même concocté une belle émission d'actualité aujourd'hui. On va d'ailleurs dans les toutes prochaines minutes se rendre au Panama où des Canadiens se disent laissés à eux-mêmes après ce séisme de vendredi. On va parler à une Canadienne justement qui est sur place avec sa fille et qui tente depuis vendredi par toutes les façons de trouver une manière de quitter le Panama et se désole de l'absence d'aide et des communications difficiles, entre autres avec sa compagnie aérienne, mais aussi avec l'ambassade ou le consulat canadien. Difficulté d'avoir des informations malgré des demandes répétées. On va donc vous faire entendre son témoignage dans les prochaines minutes. La grippe, semble-t-il, frappe tôt cette année. Une saison grippale qui est amorcée avec plus de tests positifs qu'habituellement, donc peut-être un pic de grève un peu plus tôt cette année. Je ne sais pas autour de vous. Moi, je sais que personnellement, j'ai été frappé par un virus qui ressemblait à de la grippe. Autour de moi, il y a des gens également qui sont malades. Semble que la COVID aussi soit dans le paysage. Comment faire, évidemment, alors que les tests sont peut-être plus difficilement accessibles, comment faire la différence, quoi faire pour bien se prémunir. D'ailleurs, je ne sais pas si autour de vous ou si vous-même, vous avez été frappé par le virus ou si vous allez prendre des mesures, par exemple, la vaccination pour contrer ce virus de la grippe cette année. Vous pouvez nous écrire d'ailleurs tout de suite par la bulle de conversation sur l'application Radio-Canada Audio. On pourra lire certains de vos commentaires. On aura une entrevue là-dessus avec le docteur Alex Carignan, microbiologiste infectiologue au CIUS de l'Estrichus, donc un peu plus tard à l'émission. Ça va être tout de suite après le bulletin de midi. Aujourd'hui, on va aussi parler de prix Nobel. Ce sont deux économistes d'origine américaine qui ont remporté le prix Nobel d'économie pour leurs travaux qui aident les gouvernements, les banques centrales également à gérer les chocs économiques, par exemple les crises énergétiques, l'inflation. C'est assez d'actualité au moment où on se parle. Alors, on va y revenir avec un économiste justement de l'Université du Québec à Montréal qui va nous expliquer le plus clairement possible ce que ces travaux-là ont changé pour les banques centrales un peu partout dans le monde. Et puis, on va aussi se rendre en Ukraine parce que Donald Trump a déclaré hier matin qu'un cessez-le-feu pour les infrastructures énergétiques avait été conclu entre l'Ukraine et la Russie. Le président ukrainien, quand il a pris parole, il disait qu'il n'était pas au courant de cet accord-là, semble prêt, évidemment, à respecter un tel accord, si c'est le cas. Il y a eu, par contre, aujourd'hui, des frappes contre des installations énergétiques en Ukraine, selon Volodymyr Zelensky, des frappes attribuées donc à la Russie, selon le président Volodymyr Zelensky. On va se rendre, d'ailleurs, dans les prochaines minutes, justement, sur place en Ukraine. On va se rendre au Panama. Vous avez entendu parler de vendredi de ce séisme de magnitude 7,7 qui a frappé le pays. C'était en tout début d'après-midi. Plusieurs bâtiments, des hôpitaux, des écoles qui ont été endommagés. Des routes également qui ont été fissurées, qui se sont effondrées, rendant les déplacements plus difficiles. Il y a évidemment des touristes canadiens, des ressortissants canadiens qui étaient au Panama au moment où ça s'est passé. Et on va retrouver sur place Patricia Zucala, qui est toujours prise au Panama à cette heure-ci avec sa fille de 10 ans. Bonjour, Madame Zucala.
1: Bonjour.
0: Revenons d'abord à vendredi. Racontez-nous où vous étiez, comment vous avez vécu ce tremblement de terre.
1: Oui, alors on était au Rio Playa Blanca, qui était juste 68 kilomètres du tremblement de terre, du centre du tremblement de terre. Ma fille et moi, on avait déjà préparé nos valises, ils étaient prêtes pour au lobby et on est allé prendre un petit dîner avant de partir en taxi pour l'aéroport. L'aéroport était seulement à 10 minutes de où est-ce qu'on était. Mais malheureusement, dans le buffet, tout a commencé à branler. Les choses commençaient à tomber autour de nous. Il y avait du monde qui essayait de sortir du buffet, qui a causé de la panique, qui a été aussi dangereuse. On a dû se cacher en dessous d'une table pour la minute. C'était une très longue minute que le tremblement de terre a duré et on a attendu pour être capable de sortir. C'est là qu'on a trouvé qu'il y avait plein de choses qui étaient comme effondrées autour de nous, des statues, des décorations, des parties du mur qui étaient craquées. Il y avait du sang par terre, par exemple. Il y avait plusieurs mondes qui étaient blessés. et on est tous sortis dehors. Et c'est ça, en ce moment, c'est là où est-ce que le vrai cauchemar a commencé. Malheureusement, le tremblement de terre, ce n'était pas la pire partie de tout ça.
0: Oui, je comprends évidemment que ce sont des moments angoissants. Vous avez dit une très longue minute que ça a duré, ce tremblement de terre. Une fois qu'on a un peu repris nos esprits, qu'on voit qu'il y a des gens de blessés, mais ce qu'on comprend, c'est qu'il n'y a pas eu de mort à la suite du tremblement de terre. Évidemment, il y a des dégâts importants. Vous étiez sur le point de quitter. Qu'est-ce que vous avez fait? Comment ça s'est passé pour vous à partir de ce moment-là?
1: On était en arrière de l'hôtel. L'hôtel essayait de nous dire de partir vers la plage, de s'éloigner de l'édifice de l'hôtel. Mais c'est là où est-ce que plusieurs Québécois sont mis ensemble pour dire on n'est pas supposé d'aller à la plage. On voit sur nos téléphones qu'il y a on peut avoir des tsunamis maintenant après ce grand séisme. Alors on s'est on s'est mis ensemble. On a demandé d'aller en avant de l'hôtel. C'est là qu'on était devant l'hôtel pour à peu près 1h30, 2h avant qu'ils décident de nous déplacer à l'aéroport de Rio Hato, qui était à peu près à 10 minutes de notre hôtel. Et c'est là qu'on est resté pour les prochaines 12 heures en attendant de trouver une place
0: pour être hébergé. Est-ce que pendant ce moment-là, vous aviez des nouvelles, que ce soit de votre compagnie aérienne, que ce soit de représentants, par exemple, du Canada qui pouvaient être sur place? Qu'est-ce que vous avez eu comme information à partir de là?
1: Rien. Quand on a parlé à notre représentant Sunwing, il m'a même dit que non, tout est bien pour le vol. Le vol est dans l'air maintenant, alors il n'y a aucun risque pour le vol. Ils vont atterrir, ils vont venir vous chercher. C'est pour ça qu'ils nous ont emmenés à l'aéroport. Pendant qu'on était tous dans le stationnement dehors, sans nourriture, avec seulement de l'eau chaude, on a tous reçu des messages dans nos courriels en même temps, nous disant que notre vol était retardé jusqu'à 19h le soir. Alors ça aussi, on comprenait. Alors, c'est pour ça qu'on a continué à rester à l'aéroport. Mais finalement, on a eu une autre confirmation par courriel que notre vol était bien annulé pour la journée.
0: Et à ce moment-là, est-ce qu'on vous a offert de vous héberger? Je veux dire, vous êtes avec votre fille, mais il y a d'autres gens avec qui vous voyagez, pour qui, évidemment, on essaie d'avoir un minimum de confort dans les circonstances, même si on comprend que c'est une situation pas mal exceptionnelle même. Mais est-ce qu'à partir de là, vous avez eu de l'aide?
1: C'était très difficile. On s'est fait dire que les enfants seraient évacués dans le premier autobus disponible. Ils essayaient de trouver en ce moment tous des hôtels à travers le pays de Panama qui pouvaient nous accommoder, nous héberger. Et les enfants étaient supposés d'être sur le premier bus. Ma fille et moi, on n'était pas sur le premier. Ils nous ont dit le deuxième, ils nous ont dit le troisième, le quatrième, le cinquième. On n'était même pas sur la liste du dernier autobus. Il a fallu vraiment que je monte ma voix pour dire là, je veux pas rester ici. Là, j'ai un enfant. Il était 11h de la nuit. Et on voulait trouver un hébergement. Et c'est à cause que j'ai vraiment parlé qu'on a eu de la chance.
0: Oui, finalement, vous avez été logé. Est-ce que vous avez eu à un certain moment, depuis que vous attendez de pouvoir revenir au pays, des nouvelles de l'ambassade du Canada? Est-ce que l'ambassade canadienne au Panama vous a aidé? Est-ce qu'ils sont entrés en contact avec vous? Étiez-vous inscrite sur une liste pour obtenir des informations?
1: Oui, on a tout de suite enregistré comme Canadien hors du pays pour avoir des informations dans des moments où est-ce qu'il y a comme ça. On n'a rien reçu. Plusieurs d'entre nous dans notre groupe, on a tous essayé de communiquer avec l'ambassade, le consulat. Ils nous ont tous dit qu'il n'y avait rien à faire, qu'on devait attendre les directives du monde ici pour voir qu'est-ce qu'ils pouvaient le faire. Et il y avait vraiment, j'ai même essayé de texter un numéro d'urgence à Ottawa. J'ai essayé de texter, d'appeler, mais c'était la même réponse. Il n'y avait juste rien à faire. On a entendu plusieurs différentes choses en même fois. On entendait qu'on partait le 13, le 16, et même il y a quelqu'un de ces entreprises qui nous a dit qu'il y avait jusqu'au 31 octobre de nous sortir. Alors ça nous a fait peur.
0: Oui, j'imagine qu'il y a de l'angoisse à ce moment-là. Qu'est-ce que vous... comment vous jugez l'aide que vous avez reçue? Vous avez un peu de recul, là, mais quelques jours quand même, mais comment vous jugez l'aide qui s'est organisée autour de vous?
1: Je vais dire que tous les Canadiens ici, on était 144 juste sur notre avion, on s'est tous mis ensemble, tout le monde s'entraidait, c'était quelque chose de très beau à voir. On partageait notre nourriture, nos petits snacks avec d'autres enfants, il y a du monde qui jouait aux cartes dans le parterre du stationnement. Je comprends que les compagnies, c'était quelque chose, c'était un désastre que personne ne pouvait prévoir, c'était difficile pour tout le monde, ça je comprends. On ne pouvait pas se protéger du tremblement de terre, mais je suis un peu déçue qu'on n'a pas eu un petit peu plus d'aide dans ces moments-là, c'est sûr. Mais vraiment, à l'hôtel où est-ce qu'on est maintenant, au Bristol, on a eu le meilleur service que j'ai jamais pu. J'ai eu des waitresses, des serveuses qui sont en train de nous donner des câlins pour nous rendre plus heureuses. Alors, on a eu des beaux moments aussi.
0: OK, malgré tout, ouais, c'est ça, des moments de réconfort. Là, dites-moi, il reste quelques secondes à l'entrevue, mais vous êtes, en tout cas, vous espérez repartir cet après-midi, là, heure du Québec.
1: C'est ça, 16h à Rio Hato, mais c'est très proche du centre de le tremblement de terre, du séisme. Alors, on espère que le vol va vraiment partir. On doit retourner à la scène.
0: Oui, c'est ça. On va vous souhaiter effectivement que ce soit un départ cette fois-ci, que ce sera la bonne et que vous puissiez rentrer au pays. Vous nous tiendrez au courant, effectivement. Patricia Zucala, donc québécoise, qui est au Panama. Elle a vécu donc ce tremblement de terre avec sa fille de 10 ans. On va vous souhaiter bonne chance pour la suite et bon retour, espérons-le, cet après-midi.
1: Merci à vous. Merci.
0: Au revoir. Une nouvelle importante s'est tombée hier durant la journée, en après-midi. Donald Trump a annoncé une pause dans les hostilités entre l'Ukraine et la Russie. En fait, l'Ukraine n'allait plus bombarder et la Russie non plus n'allait plus bombarder des installations énergétiques. Il y en a quand même eu des bombardements au cours des dernières heures et c'est une annonce un peu qui a pris tout le monde par surprise, que l'on comprend, même le président ukrainien. On va se rendre sur place en Ukraine, sur le terrain, voir comment ça se passe avec Emmanuelle Chaz, journaliste indépendante à Kiev. Bonjour, Emmanuelle.
2: Bonjour.
0: Oui, c'est une annonce un peu surprise de ce que je comprends, même pour le président ukrainien, que cette annonce d'hier par le président Donald Trump, comme quoi il y avait un cessez-le-feu qu'on a qualifié d'énergétique.
2: Absolument. Alors, ça a été la surprise ici à Kiev, tout simplement parce que le gouvernement ukrainien dit ne pas avoir été averti. Et puis, difficile, en fait, pour les Ukrainiens de se rendre compte s'il y a effectivement une trêve sur les infrastructures énergétiques, puisque peu après l'annonce de Donald Trump, il y a eu plusieurs frappes russes sur une centrale thermique dans la ville de Kharkiv. Donc, c'est au nord-est du pays. Et puis, Volodymyr Zelensky, pris au dépourvu, il faut le dire, a pris acte de cette annonce de Donald Trump, mais il demande des garanties de sécurité et aussi des garanties que cette trêve énergétique, elle est respectée par la Russie, ce qui pour l'instant ne semble pas être le cas.
0: Oui, et si jamais cette trêve, elle venait qu'à être respectée par la Russie, le président ukrainien s'est engagé à respecter une trêve de la sorte?
2: Absolument. Alors, il faut savoir, il faut rappeler surtout qu'en fait, les frappes ukrainiennes, ce sont des frappes de défense qui visent à empêcher l'agression russe. Donc, si il ne devait plus y avoir d'agression russe, par exemple, dans le cadre d'une trêve, l'Ukraine n'aurait plus de raison de frapper sur la Russie.
0: À quel point c'est important, et rappelez-nous le contexte, évidemment, les mois plus froids arrivent avec l'hiver, et à chaque fois, au cours des dernières années, on l'a vu, des cibles énergétiques, des sites énergétiques pris pour cible, justement pour priver, entre autres, certains habitants de chauffage. C'est devenu une façon de faire au cours des dernières années, depuis le début de cette guerre.
2: Absolument. La Russie, elle tente de rendre la vie impossible aux habitants, aux millions d'Ukrainiens, notamment aux habitants de Kiev, où je me trouve. Par exemple, aujourd'hui, on avait déjà plusieurs heures de coupure d'électricité. Il n'y a pas de chauffage. Alors, pour l'instant, il ne fait pas encore très froid, mais c'est inquiétant pour la suite. Les pompes à eau étaient également en panne pendant plusieurs jours. Là, elles ont repris. Et rien que pour la semaine dernière, on a eu plus de 200 frappes sur l'ensemble du pays, sur les infrastructures énergétiques. Donc, cet hiver, il risque d'être encore pire que le précédent, sachant que le parc, les infrastructures énergétiques de l'Ukraine ont déjà été soit détruits, soit lourdement endommagés l'an dernier. Alors, les réparations ont lieu, notamment avec le soutien des alliés, dont le Canada, mais elles prennent du temps et on s'attend à ce que les coupures d'électricité, elles augmentent, qu'il fasse très froid dans les appartements cette année, qu'il y ait donc ces coupures, ce froid, et puis l'eau courante, c'est également un problème avec le maire de Kiev qui incite les habitants à faire des réserves d'eau au cas où la situation se détériorerait encore.
0: Quel est l'état d'esprit des gens avec qui vous avez pu parler, vos concitoyens, concitoyennes, alors justement qu'on entre dans un autre hiver où il risque effectivement d'y avoir des répercussions en raison de cette guerre?
2: Eh bien, écoutez, la partie aisée, la frange aisée de la population ici à Kiev, elle a pris ses quartiers divers. Certains sont partis à l'étranger, d'autres sont partis à la campagne. Enfin, d'autres sont allés dans leur famille lorsque c'est dans l'ouest de l'Ukraine ou bien dans des régions un peu moins exposées au bombardement. Reste que c'est une ville de 3 millions d'habitants. Il y a des dizaines de milliers de personnes qui sont déjà réfugiées, qui sont déplacées internes, qui viennent de régions de la ligne de front. Eux n'ont nulle part où aller. Et puis, les gens les moins aisés, ils n'ont pas de résidence secondaire. Parfois, ils n'ont pas non plus les moyens de rejoindre de la famille ailleurs. Alors, les habitants se préparent. Ceux qui peuvent se le permettre ont des générateurs. D'autres, eh bien, tout simplement, ils rechargent des batteries autant qu'ils peuvent afin de se prémunir contre les pannes d'électricité. En tout cas, tout le monde ici s'attend à vivre des moments difficiles, des jours difficiles, d'autant que la Russie, cette année, elle a vraiment accru, intensifié les frappes sur la capitale.
0: Oui, effectivement, on a vu ces bombardements, entre autres par des drones et les habitants de Kiev retourner régulièrement aux abris dans le métro. Ça doit peser quand même sur le moral des gens de voir que cette invasion russe commencée en 2022 se poursuit. On ne voit pas de fin. Peut-être que là, il y aura une trêve sur des sites énergétiques, mais on ne voit pas non plus une sortie à ce conflit.
2: Absolument, on n'en voit pas le bout, mais quand on parle aux Ukrainiens, on voit qu'il y a encore les trois quarts des Ukrainiens qui refuseraient toute capitulation face à Moscou, puisqu'il faut savoir aussi que des millions d'Ukrainiens ici sont bien conscients que si capitulation il devait y avoir, si l'État ukrainien venait à disparaître et à se retrouver sous tutelle russe, eh bien, ça signifierait bien plus que juste un symbole, ça signifierait aussi des chambres de torture pour les personnes qui refusent de se soumettre à Moscou, comme c'est le cas en territoire occupé et en Crimée illégalement annexée. Et puis tout simplement, il y a encore plus de trois quarts de la population qui souhaite la souveraineté de l'État ukrainien. Et cela sous-entend également, cela implique également le retour aux frontières de l'Ukraine, à l'intégrité territoriale telle qu'elle est définie en 1991, c'est-à-dire avec les parties territoriales qui sont pour l'instant illégalement occupées par la Russie.
0: Est-ce qu'il y a encore une confiance? Parce qu'évidemment, l'annonce de cette trêve est venue, comme on le disait hier après-midi, du président américain sur son réseau social, comme il le fait souvent, multiplier les annonces sur ce réseau. Est-ce qu'il y a dans la population ukrainienne encore une confiance envers les États-Unis, envers son président comme étant un allié?
2: Alors, c'est vrai que la confiance avec Washington, elle est rompue. Déjà, elle était très fragile depuis l'entrée en mandat de Donald Trump et puis la rencontre plus courageuse qui avait eu lieu entre Donald Trump et Volodymyr Zelensky en février 2025 à la Maison-Blanche. Ouais. Puis, on avait espéré un changement d'attitude de la part du président américain. Je crois qu'aujourd'hui, les cartes ont été mises sur la table. Il semble que Washington s'est complètement allié à Moscou, donc contre l'Ukraine. Et c'est vraiment ce qu'on ressent de la part de la population ukrainienne, un sentiment de trahison de la part de la Maison-Blanche.
0: Et on verra effectivement si cette trêve énergétique sur les sites énergétiques est respectée. Pour l'instant, en tout cas, il n'y a pas vraiment de preuve de ça. Peut-être qu'on va le voir dans les prochains jours, les prochaines semaines, on va le souhaiter pour les habitants, évidemment, de l'Ukraine. Emmanuel Chaz est journaliste indépendante. Elle nous parlait aujourd'hui depuis Kiev. Merci, Emmanuel.
2: Merci à vous. Bonne journée.
0: Bonne journée.
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4: There's no provision in the contract that I have to keep employment at a certain level every single day of the 5 years. If that was an imposition of the Canadian government, I would not have accepted.
0: On vient d'entendre le PDG de l'entreprise américaine Cleveland-Cliff qui détient les installations sidérurgiques de Stelco en Ontario. Il affirme essentiellement qu'il n'est pas tenu, pas obligé de maintenir des emplois au pays. On sait qu'il y a eu donc des licenciements. Pour parler de tout ça, je rejoins Claudine Richard, ma collègue journaliste à Ottawa. Bonjour Claudine.
5: Bonjour.
0: Oui, parce que le contrat ne prévoit pas un maintien du niveau d'employés, contrairement à ce qu'affirme le gouvernement fédéral.
5: Oui, on sent vraiment qu'on se positionne juridiquement du côté de l'entreprise américaine pour dire qu'eux, ils ont une toute autre interprétation de l'entente qu'ils ont eue en 2024 avec le gouvernement canadien lorsqu'ils ont fait l'acquisition des installations de sidérurgie du côté, entre autres, d'Hamilton. Le PDG, essentiellement, dit on n'aurait jamais investi 3,4 milliards de dollars en sol canadien si on nous avait spécifiquement demandé de maintenir le même niveau d'emploi chaque jour pendant 5 ans. Alors, c'est en quelque sorte leur position juridique dans ce dossier, ce bras de fer qui commence à se dessiner entre Ottawa et la compagnie américaine Cleveland-Cliffs qui, vous l'avez dit, détient les installations de Stelco en sol ontarien. Ils ont, je vous rappelle, annoncé au début, fin septembre, début du mois d'octobre, la suppression de jusqu'à 500 emplois, entre autres du côté d'Hamilton. On avait évoqué la guerre tarifaire entre le Canada et les États-Unis pour supprimer ces emplois de façon indéterminée. Et rapidement, le gouvernement fédéral, de par la bouche de la ministre Joly, avait dit, on a tenté d'en arriver avec une entente avec la compagnie. On est déçus qu'il n'ait pas pris nos perches. On va y aller légalement avec des contraintes, peut-être même forcer la vente de Stelco. Le gouvernement, samedi, en fin de semaine, le gouvernement canadien disait qu'il donnait jusqu'à mardi pour que la compagnie arrive avec un plan pour sauver les emplois qu'ils disent vouloir supprimer, qui ont déjà commencé, ces licenciements qui ont déjà commencé du côté de l'Ontario. Mais là, clairement, on comprend que le PDG de l'entreprise américaine se positionne de façon juridique dans un tout autre camp que le gouvernement fédéral.
0: Oui, c'est ça. Et c'est un défi juridique qui n'est peut-être pas impossible, mais qui reste grand pour le Canada, selon, en tout cas, les juristes consultés.
5: Voilà, on a parlé entre autres avec une juriste du côté de Toronto, Madame El Kadri, qui nous explique le défi. Ça va être de prouver que pour l'entreprise qu'elle n'avait aucun contrôle en fait, et que c'est pour cette raison bien qu'on a dû y aller de l'avant avec ses mises à pied. Mais on le sait, on a entendu entre autres la ministre fédérale de l'Industrie en chambre s'élever contre le PDG de l'entreprise américaine en disant il s'est exprimé pour les tarifs américains. Comment il peut dire que c'est hors de son contrôle. Donc, ça a piqué à vif, disons-le quand même, ces déclarations du PDG américain sur les tarifs américains. Il a voulu aussi, dans son entrevue à mes collègues de CBC, préciser sa pensée en disant qu'il était oui pour les tarifs américains dans l'industrie de l'acier pour éviter ce qu'on appelle le dumping dans le domaine de l'acier américain, mais qu'il est quand même d'avis que le Canada et les États-Unis devraient avoir un accord distinct concernant cette matière. Maintenant, qu'est-ce qui va se passer avec le dossier? C'est difficile à savoir, à moins qu'on soit les avocats directement impliqués dans le dossier, mais tout un défi qu'on pense quand même qui s'annonce pour le gouvernement fédéral, faire tenir ce qu'eux croient une promesse d'emploi, alors que du côté américain, on dit qu'on n'a jamais cette contrainte spécifique de maintenir le même niveau d'emploi à tous les jours pendant 5 ans.
0: Ouais, et s'il n'y a pas d'entente, si on n'arrive pas à s'entendre sur un point de vue, évidemment, c'est les avocats, le tribunal et tout ça peut prendre pas mal de temps avant qu'il y ait une décision sur le fond de l'affaire. On va continuer de suivre ça. Claudine Richard à Ottawa, merci beaucoup.
5: Au revoir.
0: Bonne journée.
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0: On est à un peu moins d'une semaine du référendum en Alberta, référendum du 19 octobre. La province s'apprête à vivre un moment charnière. On va tout de suite retrouver mon collègue Fouad Sekair à Calgary. Bonjour Fouad.
6: Bonjour Mathieu.
0: Parce que c'est demain, donc mardi, que commence le vote par anticipation dans la province. Concrètement, comment va se dérouler ce scrutin plutôt hors norme?
6: Ouais, voilà, c'est une logistique titanesque qui se met en place puisque dès demain, 9h du matin, plus de 300 bureaux de vote par anticipation vont ouvrir leurs portes et ce jusqu'à samedi. Et le jour du scrutin, le 19 octobre, ce seront plus de 1400 bureaux de vote qui vont accueillir les électeurs. Et ce vote, il est exceptionnel, Mathieu, à deux titres. D'abord, par son bulletin qui compte pas moins de 10 questions, dont la fameuse question sur la place de l'Alberta au pays, mais aussi par l'ampleur de la participation attendue, parce que pour vous donner une idée, plus de 700 000 demandes de vote par correspondances ont été enregistrées. C'est 11 fois plus que lors des dernières élections provinciales. Également, qui dit scrutin hors normes dit grosses équipes. Et pour ça, eh bien, Élections Alberta a déjà recruté 44 000 employés sur un objectif de 60 000. Vous savez, ici en Alberta, on s'attend à de longues files d'attente parce qu'ils ont fait un test. Et pour remplir un bulletin de 10 questions, eh bien, ça peut prendre jusqu'à 4 minutes dans l'isoloir. Et donc, pour éviter de décourager certains électeurs de rentrer chez eux parce que la file d'attente est trop longue, les autorités, là, ils affichent partout qu'ils demandent à la population, finalement, de voter dès cette semaine, si c'est faisable. Et quant au dépouillement, eh bien, la loi l'exige un comptage à la main. Donc, les dépouillements vont débuter immédiatement le 19 au soir, en commençant d'abord par la question 10, c'est la question de la place de l'Alberta au sein du Canada.
0: Oui, toute une logistique, effectivement, pour un scrutin hors norme. On peut penser aussi qu'en tout cas, dans ce genre de consultation, souvent, les taux de participation sont élevés, donc ça fait en sorte, effectivement, qu'il peut y avoir de l'attente, surtout que le bulletin est long à remplir devant ces bureaux de scrutin. Un scrutin, d'ailleurs, qui se déroule sous haute tension politique. La première ministre Danielle Smith-Watt vient de faire une sortie très remarquée en fin de semaine sur les ondes de CBC.
6: Oui, en fait, elle a tracé une ligne très claire. Elle a affirmé que si le non l'emporte à la séparation, eh bien, la question de la souveraineté serait définitivement fermée sous son mandat, ce qui signifie pas de second référendum si elle reste première ministre. Et donc, pour les 9 autres questions du référendum, qui touchent notamment l'immigration ou la Constitution, elle dit qu'elle appliquera la règle de la simple majorité, c'est-à-dire que si le rejet l'emporte, elle passera simplement à d'autres dossiers. C'est une prise de position majeure, Mathieu, qui s'explique en grande partie par l'état de l'opinion, parce que selon le dernier sondage que l'on dispose, près de 72% des Albertains souhaitent rester au sein du Canada, contre seulement 23% en faveur de l'indépendance.
0: C'est quand même une position qui met Danielle Smith en porte-à-faux avec l'aile souverainiste de son propre camp, d'ailleurs.
6: C'est un véritable champ de mine politique pour elle, puisque les chefs indépendantistes, ils ont réagi cette fin de semaine. Cory Morgan, du groupe Pathway to Independence, lui, il a affirmé que la première ministre ne respectait pas les principes de démocratie directe, qu'elle avait l'obligation de tenir un vote si les citoyens le demandaient à nouveau. Quant à Mitch Sylvestre, qui est le leader d'un autre groupe souverainiste, lui, il a lâché que ça signifiait qu'elle n'envisageait pas de rester première ministre très longtemps, ou soit que ça deviendrait une condition à son maintien au pouvoir. Et donc, la menace, elle est bien réelle de l'intérieur, parce qu'au sein même du Parti conservateur uni, Mathieu, comprenez bien ça, les sondages révèlent qu'il y a 53% des partisans du Parti conservateur uni qui appuient l'option séparatiste. Mmh. D'ailleurs, la fronde, elle s'organise déjà. On a vu par exemple la semaine dernière, il y avait un député de sa majorité qui a publiquement déclaré avoir voté pour la séparation. Il y a même des associations de circonscription qui réclament une révision de son leadership. Et Danielle Smith, elle a même concédé vendredi soir dans l'émission sur CBC qu'elle était devenue l'ennemi public numéro un aux yeux des souverainistes.
0: OK, donc le référendum, c'est une chose, mais le test politique pour Danielle Smith, ça pourrait bien être après le référendum, justement.
6: C'est exactement l'enjeu, Mathieu. Le référendum a lieu le 19 octobre, mais à peine un mois plus tard se tiendra l'Assemblée annuelle du PCU. Pour l'instant, aucun vote de confiance officielle n'est formellement inscrit à l'ordre du jour, mais la pression monte d'un cran là chez les militants. Certains réclament déjà son départ sur le modèle, on s'en souvient, de la contestation interne qui avait mené à la démission de son prédécesseur, notre ancien Premier ministre Jason Kenney. Et donc, le résultat de la nuit du 19 octobre déterminera non seulement sur l'avenir de l'Alberta dans le Canada, mais aussi peut-être le destin politique de la Première ministre Danielle Smith.
0: C'est intéressant, effectivement, il y a plusieurs éléments à surveiller et on va en parler au fur et à mesure qu'on s'approche effectivement de la date du référendum. Je vous rappelle, le vote par anticipation commence à partir de demain. Fouad Sekar, merci beaucoup.
6: Je vous en prie.
0: Au revoir, Fouad Sekar qui nous parlait en direct de Calgary. Je vous souligne d'ailleurs que mon collègue Alec Castonguay sera jeudi en Alberta pour vous présenter en direct une émission spéciale de Midi Info. On va également revenir en grand angle à midi 20 sur le sujet avec Joël Denis Bellavance et Jonathan Valois qui seront là avec nous aujourd'hui. On va s'arrêter dans quelques secondes pour le bulletin de nouvelles, le Radio-Journal du Midi. Au début, donc tout de suite après le Radio-Journal, c'est Alex Carignan pour commencer notre deuxième heure. Microbiologiste infectiologue au CIUS de l'Estrichus qui sera avec nous. Si vous avez des questions à propos de la grippe, un virus qui arriverait plus tôt, une saison de la grippe qui serait plus hâtive, vous pouvez nous écrire via la bulle de conversation sur l'application audio. On va entre autres parler également des récipiendaires du prix Nobel de l'économie et on va se rendre également en Inde où il y a eu encore en fin de semaine beaucoup de manifestations. Tout ça pour vous au retour du bulletin de nouvelles.

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4: Ce midi, au Radio-Journal, la Russie poursuit ses frappes contre les installations énergétiques ukrainiennes, affirme Volodymyr Zelensky, malgré un cessez-le-feu annoncé par Donald Trump. Au Mexique, l'ouragan Simon provoque déjà des inondations et force des évacuations. Et une saison de la grippe hâtive donne des maux de tête aux urgences.
5: Normalement, on voit le pic pendant novembre-décembre et ça commence à diminuer janvier-février.
4: Bonjour, ici Nathalie Babin-Gagnon. Le président ukrainien affirme qu'il est de plus en plus évident que la Russie a rejeté la trêve énergétique annoncée hier par Donald Trump. Volodymyr Zelensky accuse Moscou d'avoir frappé 6 infrastructures énergétiques en Ukraine aujourd'hui. Un peu plus tôt, le porte-parole du Kremlin a refusé de confirmer ce cessez-le-feu. Notre correspondant en Europe, Frédéric Arnould, suit les derniers développements. Frédéric, les dirigeants européens sont sceptiques face à l'annonce surprise de Donald Trump.
6: Oui, parce que le président ukrainien Volodymyr Zelensky a insisté, lui, sur le fait que l'Ukraine n'a visé aucune installation énergétique en Russie depuis la nuit dernière, alors que la Russie, elle, a frappé des stations-service, une centrale thermique et d'autres installations. Alors, en Europe, pour le chancelier allemand Friedrich Merz, la Russie ne négociera sérieusement que si elle est soumise à des pressions. Et c'est pourquoi, dit-il, nous allons maintenir nos sanctions à l'encontre de la Russie. L'Union européenne a d'ailleurs, ce matin, allongé considérablement sa liste de sanctions contre des entités ou des individus qui sont liés à la guerre menée par la Russie contre l'Ukraine. Il y a même une ministre finlandaise qui a demandé la fin des visas touristiques pour les Russes dans l'Union européenne. Et pour Emmanuel Macron, le président français, pas question de lâcher la pression contre la Russie.
7: J'ai pas constaté ces 48 dernières heures de trêve énergétique du côté russe. Et donc on a toujours dit les choses de manière très claire. Et d'ailleurs le président Trump l'a lui-même présenté comme tel en disant « J'ai obtenu une trêve des deux côtés. Les faits sont là ». Qui disent que les Russes ont continué de bombarder des infrastructures énergétiques dans les dernières heures.
4: Aussi, Frédéric, la levée partielle de sanctions américaines pour importer du diesel russe passe mal aussi bien en Europe qu'au Congrès aux États-Unis.
6: Oui, parce que tout ça fait bien l'affaire du Kremlin, puisque le régime de sanctions sur le pétrole russe s'effrite. Et donc, à Washington, il y a 4 sénateurs républicains et 3 démocrates qui ont demandé à l'administration Trump de revenir sur sa décision concernant le diesel russe. Ils estiment qu'elle contrevient à la loi de 2022 interdisant les importations de pétrole russe.
4: Merci, Frédéric.
6: Au revoir.
4: L'ouragan Simon, qui se trouve au large de la côte pacifique du Mexique, provoque déjà des inondations et force la population à évacuer des bâtiments. Même s'il a perdu en intensité, Simon devrait déverser de fortes pluies sur le littoral au cours des prochains jours. Les précisions d'Hugo Métro.
8: De l'eau jusque dans les maisons. Dans les secteurs déjà touchés par les pluies de l'ouragan Simon, cette résidente découvre les dégâts. Tout est inondé, explique-t-elle. Même ses effets personnels n'ont pas été épargnés. Et la menace est loin d'être passée. Simon longe la côte pacifique du Mexique avec des vents qui dépassent encore par endroits les 185 km à l'heure. L'ouragan est maintenant de catégorie 3, mais il se déplace lentement, ce qui prolonge les fortes pluies sur la région. Des inondations et des glissements de terrain potentiellement mortels sont redoutés. Des évacuations préventives sont déjà en cours. La présidente mexicaine Claudia Sheinbaum demande aux habitants de plusieurs États de rester à l'abri et d'éviter les déplacements. Et parmi les secteurs menacés, il y a Puerto Vallarta, cette destination particulièrement populaire auprès des Canadiens. Des résidents ont placardé leurs fenêtres et plusieurs commerces ont fermé leurs portes en prévision du passage de Simon. Le cyclone devrait toucher terre dans le centre-ouest du Mexique en milieu de semaine. Simon évolue dans des eaux du Pacifique réchauffées cette année par El Niño, ce phénomène qui favorise des cyclones plus puissants. Ici Hugo Métro, Radio-Canada, Montréal.
4: Le prix Nobel de l'économie a été décerné aux macroéconomistes américains Robert E. Hall et Michael Woodford. Les travaux des deux chercheurs effectués séparément portaient sur le développement de modèles pour stabiliser les fluctuations économiques. Emma Guerrero-Dufour est avec nous. Emma, pourquoi le comité Nobel juge leurs travaux importants?
9: Les deux économistes ont développé des modèles qui permettent de prendre des décisions monétaires et politiques afin de mieux gérer les récessions et les crises économiques. Mais plutôt que de fonder leurs modèles sur des liens statistiques entre des variables macroéconomiques comme l'inflation, la production et la consommation, ils ont choisi de les construire sur une base microéconomique, donc en observant les actions individuelles de l'ensemble des ménages et des entreprises. On va écouter tout de suite la réaction de Michael Woodford, 71 ans, professeur à l'Université Columbia, au moment où il a reçu la nouvelle. Il dit que c'est une surprise, un honneur immense et que ça lui fait plaisir. Il faut dire que c'est son collègue Robert E. Hall qui a développé le premier modèle en 1978, travaux qui ont ensuite été perfectionnés par Woodford. Et l'un des points marquants de leur recherche, c'est qu'ils ont établi que les acteurs prennent des décisions en fonction de leur compréhension du contexte économique à venir. Le comité Nobel a précisé que les modèles de stabilisation développés par ces deux économistes sont maintenant utilisés par les banques centrales et les ministères des finances du monde entier.
4: Merci Emma.
9: Au revoir.
4: La saison de la grippe s'installe déjà au pays, bien plus tôt que dans les dernières années. Les infections augmentent au moment où s'amorce la campagne de vaccination dans la plupart des provinces. Nous faisons le point avec Catherine Dib. Catherine, les cas de grippe commencent donc à se manifester aux urgences.
10: Voilà, le président de l'Association des spécialistes en médecine d'urgence du Québec, Gilbert Boucher, me disait que les urgences commençaient à voir ses premiers cas de grippe depuis environ 2 semaines. Et au pays, c'est environ 1149 cas qui ont été signalés entre le 27 septembre et le 3 octobre, selon le dernier bilan de l'Agence de santé publique du Canada. Voici Donald Vinn, professeur de médecine à l'Université McGill, suivi de Nathalie Granvaux, chercheur au Centre de recherche du CHUM, au sujet de cette saison précoce.
11: Le H1N1, ça c'est la souche de grippe qui circule, prend le relais du H3N2 qui dominait la saison précédente. Alors, ça se peut que la population pourrait donc avoir moins d'immunité récente contre celui-là.
12: Effectivement, dans d'autres régions du monde, ça a commencé plus tôt, mais par contre, ailleurs, comme en Australie, ça a commencé plus tard. Donc, c'est très variable suivant les endroits cette année.
4: Et pourtant, Catherine, ici, les campagnes de vaccination ne commencent pas plus tôt.
10: Parce qu'il faut bien une date qui permettra de maintenir l'immunité tout au long de la saison grippale, qui peut commencer tôt, oui, mais qui dure parfois jusqu'au printemps. Encore une fois, Nathalie Granvaux.
12: La date, elle est aussi faite de manière à couvrir toute la saison de la grippe, pour couvrir à peu près 6 mois, puisqu'on a la grippe de type B, et ça peut nous amener jusque fin mai, début juin, comme on l'a vu certaines années.
10: Dans la majorité des provinces, la campagne commence donc cette semaine. Par contre, au Québec, c'est le 20 octobre, alors qu'en Ontario, elle a commencé le 28 septembre pour les personnes à haut risque.
4: Merci Catherine.
10: Je vous en prie.
4: Au tennis, la Québécoise Leila Annie Fernandez a réussi son entrée au tournoi de Wuhan en Chine. Celle qui occupe le 25e rang mondial a battu la Russe Ekaterina Alexandrova en 3 manches. Pendant ce temps, le Québécois Félix Auger-Aliassime avance en 8e de finale au tournoi de Shanghai après avoir gagné contre l'Espagnol Pablo Carreño Busta. Il affrontera au prochain tour le Norvégien Casper Ruud.
13: Et maintenant de Toronto, ici Annie Poulin avec quelques manchettes provinciales. Le propriétaire de l'acierie Stelco est prêt à se défendre devant les tribunaux dans le différend qui l'oppose au gouvernement fédéral. La ministre de l'Industrie, Mélanie Joly, soutient que le licenciement de jusqu'à 500 employés contrevient à l'entente conclue lorsque la compagnie américaine Cleveland-Cliffs a acquis Stelco en 2024. Elle menace de s'adresser aux tribunaux pour la faire respecter. La compagnie soutient pour sa part que les tarifs douaniers américains sont la cause des mises à pied. Des groupes se mobilisent déjà en vue de la réunion des ministres de la Santé plus tard cette semaine à Winnipeg. La ministre fédérale de la Santé, Marjorie Michel, va rencontrer ses homologues des provinces et des territoires vendredi. En marge de cette réunion, la Fédération canadienne des syndicats d'infirmières et infirmiers demande au gouvernement de renforcer le système de santé. Sa présidente, Linda Silas.
14: Nos inquiétudes, c'est que le gouvernement fédéral va pas continuer son engagement vers les soins à domicile et les soins en santé mentale. Notre réunion annuelle avec tous les ministres de la Santé va se tenir vendredi matin et nous sommes d'accord avec eux et on les soutient que le gouvernement fédéral doit être à la table financièrement.
13: Un financement fédéral pour les soins à domicile et la santé mentale devrait prendre fin en mars prochain. Et en terminant dans le nord de l'Ontario, l'Office de protection de la nature de North Bay, Mattawa, s'inquiète de l'approvisionnement en eau. Elle souligne la faiblesse des précipitations au cours des trois derniers mois, particulièrement en septembre. Selon elle, le débit des cours d'eau sur son territoire est faible. L'Office demande aux résidents de réduire leur consommation d'eau d'environ 20 %. Voilà, c'était les informations.

0: Rebonjour, c'est toujours Mathieu Bellumeur au microphone en remplacement aujourd'hui d'Alec Castonguay. Merci d'être des nôtres en cette journée de l'Action de grâce. On a vu un peu plus tôt aujourd'hui, on a appris le nom des récipiendaires du prix Nobel d'économie, Robert Hall et Michael Woodford, deux économistes d'origine américaine qui ont remporté ce prix pour leurs travaux sur des modèles qui ont aidé les gouvernements et les banques centrales à gérer les chocs économiques. On pense à l'inflation, la crise énergétique également. Donc, ça a aidé des décideurs politiques à faire face aux fluctuations de l'économie. On va tenter de vous expliquer, le plus clairement possible, ce que c'est, ce qui se cache derrière leurs travaux, à quel point ça a pu avoir une influence, justement, auprès de banques centrales. Alain Paquette, professeur au département de sciences économiques de l'UQAM, sera notre invité un peu plus tard à l'émission, autour de 12h35. Contestation en Inde déclenchée par une révision très controversée de la liste électorale menée par la Commission électorale indienne. Ça fait plusieurs semaines et il y a des manifestations qui se sont poursuivies au cours des derniers jours. Il y a eu plusieurs centaines, milliers, même dizaines de milliers d'arrestations selon les différentes sources. On veut radier 130 millions d'inscrits sur cette liste. Et il y a des manifestants qui accusent le gouvernement du premier ministre Narendra Modi de vouloir biaiser le prochain scrutin. On va se rendre sur place en Inde avec le correspondant du Figaro qu'on ira joindre. Et en toute fin d'émission, je vous invite à être des nôtres parce que semble que les cœurs transplantés s'adaptent à l'âge de leur hôte. La signature moléculaire d'un cœur greffé semble s'ajuster à l'âge du receveur. Une réalité qui pourrait mener à l'élargissement du bassin de donneurs d'organes. Qu'est-ce que ça veut dire? Où en est concrètement la recherche à ce niveau-là? On va en parler avec Pierre-Emmanuel Nolly de l'Institut de cardiologie de Montréal. Ce sera vers la fin de l'émission autour de 12h50. Mais je vous l'ai dit au début de l'émission, et d'ailleurs, si vous avez des commentaires ou des questions au sujet du virus de la grippe, allez-y sur la bulle de conversation par l'application Radio-Canada Audio. Vous pouvez entrer dans la conversation et tout de suite nous parler comme ça en direct. On a déjà reçu quelques commentaires, quelques questions, parce que semble que effectivement le virus de la grippe est là peut-être un peu plus tôt. Est-ce qu'on pourrait atteindre un pic d'activité grippale plus tôt cette année? Peut-être qu'autour de vous, vous avez remarqué justement des gens malades. On va en parler avec le docteur Alex Carignan, qui est microbiologiste, infectiologue et professeur à l'Université de Sherbrooke. Bonjour, docteur Carignan.
1: Bonjour, M. Bellumeur.
0: Oui, il semble que le virus circule déjà de façon plus importante. Est-ce qu'on peut effectivement affirmer ça?
1: Oui, tout à fait. Et il circule plus tôt que l'an dernier. Lorsqu'on regarde, par exemple, la semaine qui s'est terminée, plus de 2% des tests déjà étaient positifs pour l'influenza. Contre environ moins de 0,5% la même semaine l'an dernier. Mmh. Et puis depuis 4 semaines, on voit aussi que le taux monte graduellement. Donc, on est graduellement où on était à la mi-novembre l'an dernier. Donc, on a environ un mois d'avance.
0: OK. Et est-ce qu'on voit la progression du virus être d'avance ailleurs? Parce qu'on sait que généralement, on est capable de voir les vagues de virus de la grippe comme ça venir. On voit qu'ailleurs aussi, il y a eu des pics plus tôt?
1: Oui, à certains endroits dans le monde, effectivement, on a observé des taux plus hâtifs que lors des saisons précédentes. Par contre, c'est très difficile à partir du début de la saison de prédire vraiment à quoi va ressembler la saison. Mmh. Mais quand même, on peut s'attendre possiblement à un pic avant Noël.
0: OK. Est-ce que c'est une bonne chose? Parce qu'on sait que lorsque le plus fort de la saison de la grippe arrive pendant le temps de Noël, il y a des rassemblements, donc partage de virus peut-être possible. Est-ce que le fait que ça arrive avant, ça peut aider un peu à freiner la propagation?
1: Bien, c'est possible en partie. Lorsqu'on regarde l'an dernier, effectivement, le pic était survenu à la semaine de Noël avec près de 40% des tests positifs. Par contre, justement, lorsqu'on regarde la saison d'Australie cette année, on a vu un départ hâtif. Par contre, les cas ont continué à augmenter jusqu'en septembre. Et on ne sait pas encore non plus la souche dominante qui sera ici. En Australie, on a eu un mix de H3N2 et de H1N1. Ici, le sous-typage n'est pas encore commencé, mais je dirais, peu importe la date du pic, on va parler de vaccination, j'en suis certain,
0: oui.
1: Le bon moment pour se faire vacciner, c'est maintenant.
0: Oui.
1: En fait, dès le début de la campagne qui débutera le 20 octobre au Québec.
0: Est-ce que ça n'aurait pas été préférable, puis je ne sais pas à quel point c'est flexible de devancer tout ça, mais voyant que le virus ou la grippe risque de frapper plus tôt, de devancer la date du début de la campagne de vaccination?
1: Il y a différents éléments logistiques qui entrent en ligne de compte, mais je vous dirais, c'est clair que pour les gens, dès l'annonce, en fait, dès la disponibilité du vaccin, je pense particulièrement pour les gens bon, plus âgés, à risque, avec des maladies chroniques, il ne faudra pas trop tarder cette année.
0: Est-ce qu'on sait déjà, et là vous l'avez dit, la composition, si on veut, du virus, on ne la connaît pas, mais est-ce qu'on sait si le vaccin va être efficace ou c'est encore trop tôt pour le dire?
1: C'est encore trop tôt pour le dire. Je dirais bon an, mal an, on parle de, je dirais, 50% de protection avec le vaccin contre l'influenza. Je dirais pour les gens à risque, oui, on veut prévenir la maladie, mais on veut surtout prévenir les complications, les hospitalisations et les décès. Pour le moment, on n'a pas les chiffres encore. C'est beaucoup trop tôt.
0: Voyez, il y a Christopher Labrec de Sainte-Brigitte-de-Laval qui nous écrit qu'il est affecté, lui, depuis 3 semaines par un virus qui ressemble pas mal à de la grippe, tout sèche, difficulté à respirer. Il dit, depuis une semaine, je suis affecté par une toux grasse et une congestion des sinus, perte de l'odorat depuis samedi dernier, des symptômes qui pourraient peut-être être partis d'une grippe pour se transformer en COVID. Est-ce qu'il y a aussi le virus de la COVID-19 qui circule, Dr Carignan?
1: Le virus de la COVID circule aussi. Actuellement, on parle d'environ de 5% de positivité. Donc, c'est moins, lorsqu'on regarde la COVID, c'est moins qu'au même moment l'an dernier. Mais quand même, effectivement, c'est très difficile de savoir, par exemple, lorsqu'on a des symptômes respiratoires, de la fièvre, de départager les deux virus. Lorsqu'on regarde parfois, l'influenza va avoir peut-être des débuts plus soudains versus la COVID qui peut débuter un peu plus graduellement. Mais en fait, pour réellement le savoir, on doit se tester. Avec des tests en milieu hospitalier principalement. Et bon, pour la majorité des gens, c'est pas réellement pertinent vraiment de départager, mais je dirais pour les gens qui ont des maladies chroniques, qui ont des problèmes de santé, on veut le savoir parce qu'il existe des traitements pour les deux conditions. Et si on veut bien cibler notre traitement, on doit savoir, on doit poser le bon diagnostic.
0: Il y a un homme qui nous écrit, je n'ai pas son nom, il n'a pas écrit son nom, mais il dit, j'ai 82 ans, j'aimerais savoir si c'est dangereux de recevoir en même temps un vaccin contre la COVID et un vaccin contre l'influenza.
1: Non, en fait, ce n'est pas dangereux. Je dirais que c'est même recommandé de recevoir les deux vaccins en même temps. On veut essayer d'optimiser pour éviter réduire le nombre de visites. On peut faire ce qu'on appelle de la co-administration. On peut même en faire recevoir un autre vaccin contre les virus respiratoires, qui est celui contre le VRS, donc le virus respiratoire syncytial. Il n'y a pas d'interaction négative entre les vaccins, donc il n'y a pas de problème.
0: Oui, et quand on dit qu'on On commence à le voir à un moment donné autour de nous, des gens plus malades. Lucie Morin nous écrit qu'elle est allée voir une pièce de théâtre à Montréal samedi, puis qu'elle entendait beaucoup de gens tousser autour d'elle. Elle dit, moi, je suis asthmatique, donc je vais me faire vacciner, c'est sûr. Et puis Claire de Lévis nous écrit un peu dans le même genre, parce qu'elle se demande si en sortant dans des salles bondées ou dans des endroits très fréquentés, est-ce qu'il y a un moyen d'améliorer ou d'avoir un système immunitaire plus performant pour se prémunir de la grippe, ou l'option vraiment, ça reste le vaccin?
1: On aimerait bien qu'il existe un produit miracle pour stimuler notre système immunitaire. Malheureusement, il n'en existe pas. Lorsqu'on parle des virus respiratoires, bon, pour les gens qui sont plus à risque, il y a encore le port du masque qui peut réduire. On voit encore, c'est beaucoup moins fréquent que durant la COVID, mais certaines personnes choisissent de se protéger à l'aide de masques. On parle beaucoup d'immunisation. C'est une façon de réduire l'incidence des maladies, leur complications aussi, mais malheureusement, disons, des produits généraux pour stimuler le système immunitaire qui ont démontré leur efficacité dans des études, il n'y en a pas, malheureusement.
0: Ouais, et Dr Carignan, dites-moi, là, évidemment, il y a la campagne de vaccination. Qui peut recevoir un vaccin, justement, alors que la campagne va commencer dans quelques jours?
1: Actuellement, le vaccin est gratuit pour les personnes âgées de 65 ans et plus, les personnes de 6 mois et plus qui ont certaines maladies chroniques. Par exemple, on en parle souvent, des gens avec des problèmes de cœur, de poumons, diabète, des problèmes rénaux, cancer, des gens qui reçoivent des traitements qui diminuent leur système immunitaire. Les résidents de CHSLD, ressources intermédiaires et aussi de RPA. Pour les 75 ans et plus, actuellement, là, le ministère recommande clairement la vaccination. Pour les 65 ans à 74 ans, bonne santé. On leur offre encore le vaccin gratuitement, mais la recommandation est peut-être un peu moins forte que ce qu'on peut voir avec les 75 ans et plus.
0: Ouais, quelqu'un nous écrit en se demandant pourquoi on a exclu les enfants de la clientèle qui bénéficiaient de la gratuité du vaccin contre la grippe. On avait beaucoup entendu du temps de la COVID, ben justement, que les enfants, que ce soit à l'école, à la garderie, se mettent les mains un peu dans les bouches, tout ça peuvent être peuvent être des vecteurs de transmission. Pourquoi décider de ne pas les vacciner? C'est parce que leur système résiste mieux, finalement?
1: Mais je dirais qu'on est revenu un peu aux critères de gratuité qu'on avait avant la pandémie. Ouais. Donc, on préfère investir, je dirais, nos efforts et investir les ressources chez les gens qui sont à risque de complications, ce qui n'est pas le cas pour les enfants en bonne santé. Bien sûr, on peut le vaccin est disponible, on peut l'offrir pour réduire le risque, en fait, de bon, si on regarde par exemple d'absentéisme à l'école, on veut réduire quand même ce type de complications-là, mais on veut vraiment réduire les hospitalisations et les décès. Et je dirais qu'on n'était pas très bon dans les populations à risque. Donc là, on veut mettre davantage d'efforts pour augmenter la couverture vaccinale chez les gens qui en ont vraiment besoin.
0: Et là, évidemment, on ne veut pas que les gens aient dans des endroits bondés, se déplacent au travail s'il y a des symptômes grippaux. Rappelez-nous, parce qu'on confond parfois le rhume et la grippe, là, c'est deux virus bien, bien distincts. Et comment on fait pour savoir si c'est bel et bien un virus de l'influenza qu'on a attrapé et pas un petit rhume?
1: Bien souvent, avec le virus de l'influenza, on va voir, comme je le mentionnais, un début soudain avec de la fièvre, des douleurs musculaires importantes. En fait, quand on a la grippe, généralement, on veut pas aller travailler. On se sent pas en forme pour le faire. Avec le rhume, on va avoir principalement des... Bon, encore une fois, ça peut se recouper, mais ça va être principalement des symptômes au niveau des voies respiratoires supérieures. Donc, la congestion nasale, le nez qui coule, c'est pas agréable, bien sûr, mais je dirais que c'est quand même moins brutal qu'un épisode d'influenza.
0: Parfait. Donc, un pic un peu plus tôt, est-ce que dans les urgences, est-ce qu'on le ressent dans les hôpitaux?
1: Bien, je dirais qu'inévitablement, à chaque début de saison des virus respiratoires, il y a un impact. On va voir bon des gens hospitalisés, bien sûr, directement en raison des complications du virus, mais aussi tous ces virus-là vont décompenser des maladies chroniques. Donc, des gens, par exemple, qui ont des problèmes cardiaques stables avec un virus respiratoire, souvent, on va voir le problème qui se décompense. Donc, des gens avec une insuffisance cardiaque, un asthme, justement. Donc, oui, on voit des conséquences directes, mais aussi indirectes. Donc oui, clairement, dernièrement, j'étais de garde et déjà, on voit ce genre de complications-là dans nos lits.
0: Parfait. Puis un petit mot en terminant. Rappelez-moi, le début de la campagne de vaccination commence quand au Québec?
1: Ça a été annoncé pour le 20 octobre et je crois que dès cette semaine, il faudra quand même vérifier là, sur par exemple, Clic Santé, tous les détails sont présents. Mais dès cette semaine, on va pouvoir prendre les rendez-vous.
0: Parfait. Docteur Alex Carignan est médecin et microbiologiste, infectiologue et professeur à l'Université de Sherbrooke. Merci d'avoir pris le temps de répondre à nos questions.
1: Ça me fait plaisir. Au revoir.
0: Bonne journée, à une prochaine.
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0: Et merci à vous, auditeurs et auditrices, pour vos questions et vos commentaires pour alimenter justement cette discussion avec le docteur Alex Carignan. Aujourd'hui, au Grand Angle, Joël Denis Bellavance, chef du bureau d'Ottawa au quotidien La Presse, est avec nous. Bonjour, Joël Denis.
3: Bonjour, Mathieu.
0: Et Jonathan Valois, ancien député péquiste, vice-président associé chez Mongeau Pellerin, une firme de communication et de stratégie. Bonjour, qui est en studio avec moi. Bonjour, Jonathan.
4: Bonjour.
0: Alors, commençons par...

0: problème complexe, Mathieu, il faut le rappeler, parce que il y a une dizaine de questions qui seront posées la semaine prochaine lors de ce vote, le 19 octobre. Et l'une des questions porte sur, à savoir, est-ce que on veut rester au Canada ou enclencher un autre référendum qui porterait cette fois-ci sur la souveraineté de l'Alberta. D'autres questions portent, par exemple, sur l'immigration. Donc, les Albertains sont appelés à voter sur plusieurs questions. Mais comment mobiliser les Albertains? C'est un peu le défi du camp fédéraliste et on a une certaine inquiétude. Et d'ailleurs, en fin de semaine, Mathieu, il faut le souligner, l'ancien premier ministre de l'Alberta, Jason Kenney, a dit que si le vote fédéraliste ne sort pas, il y a des chances que le oui l'emporte. Pourquoi? Parce qu'il dit que les membres du camp séparatiste sont prêts à ramper sur de la vitre pour aller, la vitre brisée pour aller voter. Imaginez donc la mobilisation du camp séparatiste, mais ce n'est pas nécessairement le cas pour le mouvement, le camp fédéraliste. Donc, d'où l'insistance pour Mark Carney de lancer encore une fois cet appel à l'unité et aussi de la part des Albertains pour qu'ils se sentent plus fédéralistes aujourd'hui qu'ils ne l'étaient peut-être il y a quelques semaines.
1: Oui, c'est ça. Un mot là-dessus peut-être, Jonathan, puisque nous disait notre collègue à Calgary, Fouad-Sekar, plutôt à l'émission, c'est que comme ça va prendre un certain temps de voter parce qu'il y a plusieurs questions et que ça risque d'être un scrutin couru, là, parce qu'évidemment, les questions sont importantes, il pourrait y avoir de l'attente devant les bureaux, ça pourrait en décourager certains. Donc, c'est un appel important à lancer pour le premier ministre Carney.
2: Ah, très certainement, surtout qu'on ouvre à peine, là, on va ouvrir les bureaux pour ce qui est du vote par anticipation et déjà, on invite les gens à aller voter par anticipation. Mm-hmm. Donc, ce qu'on se dit, c'est que oui, ça va prendre du temps. On nous parlait d'un 4-5 minutes par personne. Imaginez-vous, là, lire les 10 questions, répondre, tout ça. Donc, ça peut être long. Ce que je vais regarder, moi, parce que au-delà de tout ça, les sondages qu'on nous dit, c'est que c'est autour de 25-30% pour la souveraineté. Le reste, on est dans le fédéralisme quand même en Alberta. Lorsqu'arrive ce type de mobilisation-là, c'est intéressant de voir le score, mais c'est surtout intéressant de regarder l'institutionnalisation de cette mobilisation-là. Donc, au lendemain d'un référendum qui, vraisemblablement, va être perdu, peu importe à quel niveau, est-ce qu'il va y avoir création de quelque chose de plus structuré du côté des souverainistes? Donc, est-ce que certains élus vont vouloir, plutôt que d'être à l'intérieur du Parti conservateur, retourner dans une formation qui est ouvertement souverainiste et ces choses-là? Donc, quelle est la suite des choses? Parce que si le lendemain d'un référendum à 25-30% pour le oui, il se passe rien en termes d'institutionnalisation de ce mouvement-là, ben on pourrait dire que les Albertains, les fédéralistes, auront gagné leur pari parce qu'il y aura eu une vague, elle se sera estompée, merci, bonsoir. Mais si au lendemain de ça, à l'intérieur même de la formation politique de la première ministre, et autour de ça, il y a des schismes et on crée quelque chose d'autre, là, ce référendum-là aura été, même s'il est gagné par les fédéralistes, le début de quand même un chemin où certains pourraient dire on a joué avec le feu, on s'est brûlé, puis aujourd'hui existe une formation politique ou un mouvement politique structuré en faveur de la souveraineté de l'Alberta.
1: Oui, Joël Denis, est-ce que c'est pas là peut-être plus la crainte du fédéral et ce qu'on va surveiller de près? Parce que notre collègue à Calgary, Fouad-Sekar, nous disait ça. Il y a aussi la suite pour Mme Smith, parce qu'il y a quand même une aile dans son parti qui revendique l'indépendance de l'Alberta et qui pourrait, comme le dit Jonathan, peut-être éventuellement décider de créer son propre parti.
0: Oui, je suis tout à fait d'accord avec Jonathan. C'est un peu la crainte qui anime le camp fédéraliste à l'heure actuelle, à savoir est-ce que ça va être la fin de cette aventure ou le début d'une autre, d'un autre chapitre. Et déjà, il y a des membres du camp séparatiste qui disent que on prendra pas un non pour une réponse. On va continuer à se mobiliser. Donc, ça pourrait être la naissance d'un mouvement beaucoup plus structuré. Il faut dire que à l'heure actuelle, ce mouvement est un peu disparate. Hein. Je pense qu'il y a 3 ou 4 camps qui est en faveur de la souveraineté de l'Alberta. Même chose du côté fédéraliste. C'est vraiment pas un exercice qui est comparable à ce qui a été fait dans le passé au Québec, où c'est beaucoup plus ordonné. Il y a un chef du camp du oui, un chef du camp du non, mais en Alberta, c'est pas la même chose. Et on peut s'attendre à ce qu'il y ait des lendemains douloureux pour Danielle Smith. C'est elle qui a lancé tout ce processus, cette aventure. Et déjà, ceux qui militent au sein du Parti conservateur uni de l'Alberta, dirigé par Mme Smith, disent que, et qui sont favorables à la souveraineté de l'Alberta, ils disent que si ça ne fonctionne pas, ils vont par la suite tenter de destituer ou obtenir la peau de Mme Smith. Donc, Mme Smith pense peut-être avoir réussi à faire ventiler les Albertains, mais ça pourrait donner lieu à d'autres événements beaucoup plus difficiles pour elle sur le plan politique.
1: OK, donc une chose de surveiller, effectivement, ces résultats, mais la suite politique va être intéressante également. Jonathan, à quel point le nouveau gouvernement élu du Parti québécois surveille ce qui se passe en Alberta en ce moment?
2: Bien, c'est clair qu'on surveille ce qui se passe parce que à quelque part, il y a là

0: aussi, au-delà de deux idées qui sont complètement basées sur des choses différentes. Ouais. Hein. Ici, on est beaucoup plus dans l'ordre, évidemment, de la culture, de la langue, de l'identité. En Alberta, on est beaucoup plus au niveau de, justement, des ressources qu'on a et qu'on voudrait donc gérer par nous-mêmes. Aussi, et une approche avec les États-Unis qui est différente, mais au-delà de ça, ça reste qu'il y a là quelque chose de dysfonctionnel dans le gouvernement actuel qui fait en sorte que certaines unités, voire même des provinces, une nation comme le Québec, mais aussi une province comme l'Alberta, décide de dire, moi, il faut que je revoie l'entente que j'ai en termes d'entité provinciale, je vais le dire comme ça. Et à un moment donné, ben plus il va y avoir de voix comme celle-là, ben plus peut-être qu'on va pouvoir, du côté du Québec ou d'autres, aller tirer notre épingle du jeu, ben aller chercher peut-être une entente qui est plus intéressante. Donc, c'est clair que tout le monde regarde ça, mais attention, si ce référendum-là ou ce premier plébiscite-là se termine avec 25%. Rappelons-nous que c'est très différent en Alberta. C'est d'abord la mobilisation autour de cette idée-là, puis peut-être par la suite la création d'un parti politique. Alors qu'ici, ça a été d'abord la création d'un parti politique. Et quand le Parti québécois est arrivé en 76, promettant un référendum sur la souveraineté, il y avait à peu près ça, 25% des gens qui étaient là. Et c'est tout le travail qui a été fait pour à finir avec 40. Mais le premier, si l'Alberta finissait avec un premier 25, tant qu'à moi, ça serait le même son de cloche que les Québécois donnaient même au Parti québécois dès le départ. Donc, vraiment, regardons ce qui se passe et essayons de voir s'il y a là des opportunités pour un Québec qui veut toujours quand même revoir, parce qu'on n'a pas signé la Constitution, veut toujours revoir cette espèce d'idée de dire, il me semble qu'on a quelque chose à renégocier ou quelque chose à revoir dans l'entente fédérative.
1: Un mot, Joël Denis, là-dessus?
2: Ouais, en fait, je voudrais juste simplement souligner que, contrairement à la démarche au Québec, le Parti québécois a fait campagne disant qu'il allait tenir un référendum. Donc, c'était bien transparent et les électeurs étaient bien conscients de l'enjeu durant la campagne électorale. En Alberta, Daniel Smith n'a jamais fait campagne en faveur de la tenue d'un référendum quelconque qui mettrait en cause l'avenir de cette province au sein du Canada. Donc, cette démarche-là, ça soulève beaucoup de grogne, notamment en raison de cette démarche qui n'avait pas été sanctionné lors d'une campagne électorale à bonne et due forme en Alberta.
1: Analyse éclairante. En tout cas, ça met à table vos propos sur ce qui va se passer dans les prochains jours. Alors, je le rappelle, demain commence le vote par anticipation. Je voulais vous entendre aussi sur cette visite du chef conservateur. Peut-être Joël Denis, vous qui êtes à Ottawa, il a décidé, donc Pierre Poilievre, de se rendre aux États-Unis dans le Michigan demain.
2: Oui, une autre visite aux États-Unis, c'est pas la première. Cette fois-ci, c'est pour justement lancer un appel pour qu'on puisse traiter le secteur de l'auto, le secteur automobile qui est durement frappé par les tarifs de Donald Trump comme un secteur faisant partie d'une chaîne d'approvisionnement de l'Amérique du Nord. Sauf que monsieur Poilievre arrive à un mauvais moment, la campagne en vue des élections de mi-mandat bat son plein. Est-ce que son discours va être entendu? Je me pose la question, c'est peut-être un gros coup d'épée dans l'eau, mais c'est plus je pense pour consommation domestique, la part de M. Poilievre de se rendre au Michigan pour tenter de plaider pour une entente qui permettrait justement d'épargner le secteur automobile qui, on me dit d'ailleurs, si ça se poursuit, la guerre tarifaire, il y a peut-être des joueurs importants à Détroit qui pourraient tomber. On parle de plus en plus de la possibilité que Stellantis soit emporté par cette guerre tarifaire. Éventuellement, les choses se corsent pour cette industrie automobile. Il est quand même très intégré entre le Canada et les États-Unis. Ce qui est aussi fascinant, c'est que le libre-échange entre le Canada et les États-Unis a commencé avec quoi? Avec le pacte de l'auto dans les années 60 et pourrait peut-être avorter en raison justement de cette guerre tarifaire qui vise le secteur automobile, notamment de la part de Donald Trump.
1: Non, Jonathan, le but de cette visite-là pour vous de Pierre Poilievre au Michigan à ce temps-ci particulièrement?
0: Oui, c'est vraiment domestique. Moi, je le vois vraiment comme quelque chose qui est au-delà des gains qu'on peut avoir. Je pense pas qu'il y a de gains à penser avec le passage du chef de l'opposition canadien aux États-Unis. Mais il y a un narratif politique à construire ici très important. Parce que oui, autour de l'automobile, non seulement les décisions de Donald Trump, tout ça, font mal, évidemment, au secteur de l'automobile, mais on n'entend même pas les démocrates dire que ce sont de mauvaises décisions. Donc, on va être pris avec ce secteur-là qui va souffrir pendant longtemps et on veut s'accrocher à ça en disant Mark Carney les a laissés tomber, nous, on est allés voir aux États-Unis et tout ça. Et donc, c'est un passage obligé, mais beaucoup plus pour un narratif interne. Rappelons-nous qu'il y a quand même encore 3 à 4 élections partielles à venir quand même ici sur la scène fédérale. On veut bâtir ce narratif-là, très certainement, montrer qu'on est actif. Et alors qu'on a un premier ministre qui se promène partout et qui mange des petits fours et qui boit les cafés à travers le monde, on a quelqu'un ici sur le terrain proche de ce qui touche les gens. Ça sera toujours la carte de M. Poilievre et il la joue encore.
1: On surveillera de quelle façon va se passer cette visite de demain. Je suis certain, Joël Denis, que vous allez suivre ça. Joël Denis Bellavance, chef du bureau d'Ottawa au quotidien La Presse, et Jonathan Valois, ex-député péquiste, vice-président associé chez Mongeau Pellerin. Et merci à vous deux.
0: Merci.
2: Merci, Mathieu.
1: Bonne journée.
2: Au revoir.
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1: Autour de 12h50, les cœurs transplantés qui s'adaptent à l'âge de leur hôte, selon de nouvelles études, où en est-on effectivement à ce niveau-là? Qu'est-ce qu'on doit retenir de cette étude? Pierre-Emmanuel Nolly sera notre invité. Il est donc chirurgien cardiaque à l'Institut de cardiologie de Montréal. Il sera avec nous vers 12h50 à l'émission. Mais pour tout de suite, on va parler de prix Nobel d'économie qui a été décerné plus tôt aujourd'hui aux chercheurs américains Michael Woodford et Robert Hall pour leurs travaux qui permettent de mieux stabiliser l'économie. Ils ont développé en fait des modèles qui permettent de gérer des récessions, des crises pour lesquelles les outils plus traditionnels ou qui ont été développés dans le passé ne fonctionnaient pas aussi bien. Pour comprendre de quoi il s'agit, on a demandé les explications d'Alain Paquette, professeur d'économie à l'École des sciences de la gestion de l'UQAM, spécialiste justement des politiques budgétaires et monétaires. Bonjour M. Paquette.
4: Oui, bonjour, M. Bellumeur.
1: Alors d'abord, pour quelles raisons donc ces deux économistes ont reçu le prix Nobel? En quoi leurs travaux viennent aider l'économie à l'échelle mondiale?
4: D'abord, dans un premier temps, vous savez, afin de développer des politiques économiques qui sont les plus efficaces possibles. Il n'y a rien de parfait en ce bon monde, pas plus dans les politiques économiques que dans autre chose. Mais il est important de bien comprendre les mécanismes par lesquels, lorsqu'une perturbation économique survient, comment elle se propage dans l'économie. Et l'essence, dans le fond, de la contribution des contributions de Robert Hall et de Michael Woodford est d'abord de comprendre un peu comment, justement, ces chocs-là économiques, vous savez, lorsqu'il y a des cycles économiques, on parle qu'il y a des périodes parfois de récession, il y a des périodes d'expansion économique où l'économie croît plus rapidement. Et ça a des impacts directs, bien sûr, sur l'ensemble des agents économiques, qu'ils soient consommateurs, qu'ils ou qu'elles soient entrepreneurs, qu'ils soient des entreprises de différentes tailles. Et le premier élément qu'il faut comprendre, qu'il faut donc essayer de mieux comprendre comme économiste, c'est de dire, ben maintenant, si on veut comprendre l'impact macroéconomique, c'est-à-dire pour l'ensemble de l'économie, bien, c'est important de bien comprendre ce qu'on appelle les micro-fondements. Il faut reposer ça sur des éléments où on comprend comment les agents économiques individuels sont amenés à prendre leurs décisions, parce que c'est comme ça qu'on va pouvoir avoir l'impact ensuite sur l'ensemble de l'économie. Juste pour donner une image, il n'y a pas d'image parfaite, mais par exemple, si on veut comprendre les embouteillages à Montréal, c'est un sujet d'actualité de vos auditeurs, bien d'une part, on peut dire bon, on peut faire le décompte du nombre de voitures qu'il y a sur la route, dans les rues, etc. Le problème, c'est que oui, c'est un point de départ, mais il faut aussi comprendre comment chaque conducteur individuellement décide donc de prendre sa voiture, de prendre un chemin plutôt qu'un autre, une trajectoire plutôt qu'un autre. Et les décisions de chacun des conducteurs vont se répercuter, qui ont fait la somme, pour l'ensemble de l'embouteillage dans la région de Montréal et à Montréal même.
1: Je comprends.
4: Alors, c'est un peu la même chose au niveau économique. Alors, par exemple, pour arriver plus spécifiquement aux contributions de Robert Hall et de Michael Woodford. Alors, Robert Hall, par exemple, lui, il s'intéressait notamment à la question de comprendre comment les agents économiques prennent leurs décisions de consommation. C'est qu'on dit consommation, on dit aussi épargne, ben ça dépend des revenus dont on dispose. Et avant les travaux, partie des travaux qui reposaient sur Keynes dans le passé, il y a une quarantaine, cinquantaine d'années, mettait l'emphase sur le fait que la consommation dépend notamment du revenu après impôt de l'année. Certes, mais c'est plus que le revenu courant après impôt. Ça dépend des décisions passées, mais ça dépend surtout, et de façon non négligeable, sur les perspectives d'avenir en termes de revenus, en termes d'emploi des consommateurs. Et on avait cette théorie économique qui suggérait cela. Il y a eu des prix Nobel attribués à des économistes pour cela. Mais la vérification empirique, basée sur une analyse cohérente aussi avec les décisions individuelles des gens économiques de point de vue statistique et empirique, n'avait pas été faite de la même façon que Robert Hall a fait.
1: Okay.
4: Et il a pu montrer par... Oui, pardon?
1: Non, mais ce que j'allais dire, c'est que ce que je comprends, professeur Paquette, c'est que dans le fond, on peut mesurer les indices d'une population par des indicateurs économiques X et Y. On parlera de macroéconomie. Mais leurs travaux font en sorte que, par exemple, quand vous parlez d'agents économiques, j'imagine que c'est nous comme consommateurs, comme famille.
4: Oui.
1: De quelle façon, nous, on interagit dans un contexte économique X ou Y, soit de récession ou de croissance économique. Et à partir de là, de ces données qui sont très, très concrètes, là, de ce que l'on va acheter, des dépenses des ménages, on peut remonter pour nourrir le modèle plus macroéconomique, le modèle d'ensemble.
4: Mais c'est vrai, on comprend justement davantage comment, d'après le comportement des gens individuels, comment ça se répercute pour l'ensemble de l'économie. Exemple, si vous anticipez, par exemple, suite à des nouveaux développements économiques que vous ne connaissiez pas la nature hier, vous découvrez qu'aujourd'hui, il y a des perspectives, soit que votre emploi, vous pourriez le perdre, ou le perdre de façon temporaire ou pour une longue période, ou encore, vous pourriez avoir des perspectives d'amélioration de vos revenus de travail, suite à une promotion, une amélioration des conditions de travail. Bien ça, donc, comme c'est des nouvelles informations dont vous ne disposiez pas dans le passé, ça va avoir un impact direct aujourd'hui. Donc, ce qui va arriver dans l'avenir a un impact empiriquement, en théorie et en pratique, sur ce qui se passe aujourd'hui au niveau de la consommation, au niveau de l'épargne. Et donc, ce que Hall a fait notamment, c'est de montrer statistiquement que les prédictions de ce modèle théorique étaient vraiment cohérentes avec une bonne partie. Il y a d'autres nuances à apporter, je n'ai pas le temps d'entrer dans le détail, mais qui est fondamentalement, qui est importante. Okay. Du côté de Michael Woodford, lui, sa contribution était un peu notamment du côté des firmes. Les entreprises qui sont prennent des décisions de production et d'engager des gens, notamment, ça va avoir des conséquences sur l'emploi des ressources et des ressources humaines, des ressources matérielles et tout, la machinerie, l'équipement. Mais les décisions que les entreprises vont prendre en termes de production et en termes de prix qu'ils pourront charger aux consommateurs, aux demandeurs, bien, dépendent aussi de ce qui va se passer dans l'avenir, pas seulement ce qui se passe maintenant. Alors, dans un contexte justement où il y a la concurrence qui n'est pas toujours parfaite et où les entreprises ont certains pouvoirs de marché, c'est vrai plus dans certains secteurs que dans d'autres, mais où il existe aussi ce qu'on appelle des ajustements, il y a des coûts d'ajustement à changer les prix. Alors que si, par exemple, ils sont très terre à terre, si tous les matins, le prix d'un café que vous allez chercher dans votre café du coin augmentait, variait, parfois montait, parfois baissait, ça, les consommateurs n'aiment pas des changements trop brusques, trop rapides des prix, d'une part, mais aussi, il y a pas d'autres coûts d'ajustement qui existent en sorte, et même pour des décisions qui ne sont pas aussi des décisions quotidiennes, ouais. Ben, c'est parce que les entreprises, donc, parfois, lorsqu'elles vont choisir le prix qu'elles peuvent établir, elles vont tenir compte que dans l'avenir, si elles pensent que les prix, les coûts de production vont être plus élevés dans venir, mais dès maintenant, elles vont augmenter les prix plus que ce qu'elles auraient augmenté si elles n'étaient pas compte de l'évolution des perspectives futures d'augmentation des prix. Parce qu'elles ne pourront pas dire, ah ben, une fois que j'ai choisi le prix, ben là, ça va peut-être prendre 3 mois, peut-être 6 mois, peut-être 9 mois avant que je puisse réajuster à nouveau le prix.
1: Ouais.
4: Ça varie d'un secteur à l'autre. Et ça a pour impact très important que notamment la politique monétaire va avoir des impacts sur l'économie à cause de l'existence de ces ajustements de prix qui sont lents.
1: Ben justement, est-ce que justement, à la lumière de ces travaux-là, lorsque des banques centrales ou des politiciens, des ministres de l'économie vont être en mesure d'utiliser ça pour, par exemple, rendre des décisions sur le taux directeur et ces choses-là, à quel point concrètement dans la vie politique et dans la vie économique de pays comme le Canada, ces travaux-là pourraient être utiles ou pourront être utiles?
4: Ben, ils ont été utiles. Parce que, vous savez, lorsque le prix Nobel est attribué, il tient compte des recherches qui ont été faites il y a 20, 25, 30 ans. Et non seulement sur la base de la contribution scientifique ou de connaissance de la recherche, mais justement sur les implications des politiques. Alors, on se rappelle en 2008-2009, il y a eu une crise financière mondiale très importante. La crise de la COVID a été un type de crise. Présentement, il y a plein de perturbations économiques. Mais dans le passé, justement, les politiques monétaires ont été ajustées, notamment, pour, en tenant compte des travaux, des connaissances qui avaient été révélées par les travaux de Michael Woodford et de Robert Hall. Et donc, ça a permis donc justement d'avoir de meilleures politiques à certains égards. Ça n'empêche pas que des erreurs peuvent être commises quand même. Et chaque perturbation économique n'est pas toujours exactement identique une fois à l'autre. Hein. La COVID, c'est pas la même chose que la crise financière. La crise financière, on n'en avait pas eu d'aussi grande depuis les années 30, des années 1930, avec la Grande Dépression et tout. Mais donc, ces analyses-là on fait ressortir justement l'importance que pour que les politiques puissent avoir le meilleur effet ou que ce soit le plus optimal, même si elles ne sont pas parfaites, bien, on ne peut pas faire fi de comment chaque agent économique va réagir individuellement et on doit surtout pas faire fi des anticipations, des attentes que les agents économiques ont vis-à-vis de l'avenir. Alors, dans le contexte actuel, par exemple, avec la guerre en Iran, avec les conséquences qu'il y a sur le prix du pétrole, bien, toute la question de savoir maintenant quel genre de politique économique on peut poursuivre dans ce contexte-là, donc sont influencés notamment pour essayer de, ce qu'on a dit, stabiliser l'économie, pas parfaitement, mais de contribuer à éviter des variations qui sont indues et qui sont évidemment, qui ont un impact direct sur le niveau de vie, la qualité de vie des citoyens.
1: Oui, alors voilà donc pour ces travaux de ces deux chercheurs américains qui effectivement ont été réalisés dans le passé, appliqués, et c'est pour ça aujourd'hui qu'on les récompense évidemment de ce prix Nobel. Alain Paquette est professeur d'économie à l'École des sciences de la gestion de l'UQAM, spécialiste justement des politiques budgétaires et monétaires. Merci pour votre temps et vos explications.
4: Ça me fait plaisir. Au revoir.

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1: On va se rendre maintenant en Inde, où des manifestations se poursuivent encore aujourd'hui dans la capitale New Delhi pour demander la démission du président de la commission électorale. Une nouvelle manifestation à la suite de celle de la fin de semaine qui ont été le théâtre de dizaines de milliers d'arrestations. Il y a deux leaders du mouvement de contestation qui ont été arrêtés également en fin de semaine. On va faire le point avec Emmanuel Derville, correspondant du Figaro en Inde. Bonjour Emmanuel.
2: Bonjour.
1: D'abord, pour des gens qui n'ont pas suivi ça de près là, au cours des derniers jours, rappelez-nous le contexte de ces manifestations. Qu'est-ce qui a déclenché ces manifestations au départ?
2: Alors, ce qui a déclenché tout ça, c'est un article, en fait, c'est une enquête d'un quotidien indien, The Indian Express, le 23 septembre, qui a publié donc un article expliquant qu'il y avait eu des désaccords au sein de la commission électorale sur la mise à jour des listes. Il se trouve que la commission électorale veut épurer ces listes pour enlever les personnes décédées notamment. Mais ce qui se passe depuis un an, c'est qu'il y a 130 millions de personnes qui ont été radiées de ces listes électorales. Et la grande crainte de beaucoup de gens ici, c'est que quelque part le gouvernement indien utilise cette mise à jour des listes pour effacer, pour radier des listes les électeurs qui ne votent pas pour le parti au pouvoir. Et donc beaucoup de gens ici, notamment les jeunes, craignent une sorte de glissement autoritaire, d'un glissement vers la dictature.
1: Bon, est-ce que il y a des éléments qui tentent à démontrer que ce serait effectivement une manipulation du gouvernement?
2: Alors, pas directement, non. En revanche, ce qui est assez troublant, c'est que l'article de The Indian Express explique que deux des trois commissaires à la tête de la commission électorale ont protesté près de 14 fois en 10 mois pour dénoncer, mettre en exergue en interne des irrégularités dans le processus de mise à jour des listes électorales. Ils déploraient notamment le fait que certains de leurs avis avaient été ignorés, que des décisions illégales avaient été prises sans qu'ils n'en soient informés, et aussi que certains électeurs parfaitement valables n'avaient pas pu s'inscrire sur les listes. Ça, c'est le premier problème. Le deuxième problème, c'est que la commission électorale est une institution qui est née avec la constitution de 1950 en Inde. Et à l'époque, la constitution tenait absolument à ce que cette institution soit la plus indépendante possible. Le problème, c'est qu'en 2023, le parti au pouvoir a fait voter une loi au Parlement, et avec cette loi, maintenant, les trois dirigeants à la tête de la commission électorale sont nommés par le président, mais sur proposition du Premier ministre et du ministre de l'Intérieur. Et donc, à ce niveau-là, l'indépendance de la commission a été clairement diminuée.
1: Et parlez-nous des manifestations. D'abord, peut-être faire le point sur ce qui s'est passé en fin de semaine. Des manifestations importantes, on a vu plusieurs dizaines, peut-être centaines de milliers de personnes sortir dans les rues.
2: Oui, alors c'est assez difficile à quantifier, mais effectivement, on a eu des milliers de manifestants. D'abord, il y en a eu à Bombay, il y en a eu à Delhi également. Ce qui a aussi beaucoup marqué samedi, ça a été les arrestations que la police indienne à New Delhi a opérées. La police revendique 7000 arrestations. Le parti des cafards, lui, en déplore près de 15000. Alors, ces personnes n'ont pas été détenues très longtemps. Elles sont restées en prison plusieurs heures. La police ne peut pas les garder plus longtemps que ça. Mais évidemment, ces arrestations ont réussi à briser la manifestation qui était prévue samedi dans le centre de Delhi par le parti des cafards. Et donc, en ce sens-là, le parti des cafards ainsi que les partis d'opposition déplorent là encore une entrave à la liberté de manifester qui est inscrite dans la constitution indienne.
1: Est-ce qu'il y a encore eu des manifestations aujourd'hui au cours des dernières heures?
2: Alors oui, c'est surtout les partis d'opposition emmenés par le parti du Congrès de Rahul Gandhi qui a manifesté cet après-midi près de la Cour suprême justement, toujours finalement avec la même revendication que celle qui est portée par le parti des cafards, à savoir la démission du président de la commission électorale et une enquête approfondie sur cette révision des listes électorales ainsi qu'une suspension de cette révision des listes qui inquiète beaucoup de monde et qui inquiète notamment la minorité musulmane. Pourquoi ? Parce que la minorité musulmane en Inde ne vote pas pour le parti de Modi, qui est un parti nationaliste hindou, qui n'a pas bonne presse chez les musulmans ici. Et donc, ces musulmans, eux, craignent d'être en priorité ciblés par cette radiation des électeurs.
1: Est-ce que le gouvernement a fait part d'un possible recul, d'une modification, d'une ouverture à la suite de ces manifestations?
2: Alors non, pas du tout, on n'en est même pas là. Hein. Le gouvernement est parti aujourd'hui pour durcir le bras de fer avec le Parti des Cafards et l'opposition. Par exemple, le Parti des Cafards aujourd'hui a sollicité une autorisation pour pouvoir manifester à New Delhi. Le ministère de l'Intérieur l'a refusé. En fait, pour l'instant, le gouvernement n'a aucune raison de plier parce que il y a plusieurs raisons à ça, mais une des raisons fait que la coalition parlementaire tient pour le moment. C'est-à-dire que le Parti de la droite nationaliste hindoue, le BJP, a besoin du soutien d'une douzaine de petits partis, pour garder sa majorité. Et pour l'instant, ben, ces petits partis, ils n'ont pas envie de rejoindre la manifestation, ils n'ont pas donné de signe qu'ils allaient rejoindre la contestation. Et tant qu'ils ne basculeront pas, on voit mal comment le BJP et comment Narendra Modi pourraient faire machine arrière. Une autre possibilité serait quand même que la grogne serait telle dans les rues que la popularité du Premier ministre s'effondrerait. Et on vit dans un pays où il y a un véritable culte de la personnalité autour du Premier ministre. Narendra Modi est quelqu'un qui est très concerné par son image. C'est un facteur qui pourrait aussi peut-être l'amener peut-être à adoucir sa position, mais ça reste très hypothétique à l'heure actuelle.
1: Et une dernière question, ces révisions de listes électorales, c'était dans le but d'être appliquées rapidement pour les prochaines élections. Où en est-on sur le plan politique en Inde?
2: Alors, les révisions des listes électorales ont touché certains États, notamment comme le Bihar, mais aussi le Bengale occidental, qui ont été le théâtre d'élections régionales récemment. Ensuite, il y a quand même l'élection générale de 2029 qui va renouveler le Parlement fédéral. Donc, c'est une date extrêmement importante dans le calendrier politique indien. Le problème aujourd'hui avec cette révision des listes, c'est que il y a quand même un manque de transparence sur la manière dont elle est menée. Et effectivement, ce qu'on constate quand même, c'est qu'il y a la cote de population de la commission électorale s'est littéralement effondrée. Je vous donne un exemple. En 2008, un sondage faisait état de 80% de cote de confiance pour la commission électorale. Aujourd'hui, quand vous allez dans les rues, quand vous parlez avec les manifestants, plus personne dans les rues n'a confiance dans la commission électorale qui est perçue comme un outil entre les mains du Premier ministre et du BJP.
1: Emmanuel Derville est correspondant du Figaro en Inde. Merci d'avoir été avec nous, Emmanuel.
2: Merci.
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1: On va terminer l'émission en parlant de santé. C'est une nouvelle étude de l'Université Harvard qui a piqué notre curiosité, qui révèle que les cœurs qui sont transplantés dans un nouvel hôte s'adaptent à l'âge biologique du receveur. Les cœurs greffés vieillissent donc plus rapidement dans le corps de receveur âgés et rajeunissent en quelque sorte lorsqu'ils sont transplantés dans des cœurs plus jeunes. Ça fait l'objet d'un article sur notre site internet d'Alain Labelle plus tôt ce matin. On a décidé d'inviter à l'émission Pierre-Emmanuel Nolly, chirurgien cardiaque à l'Institut de cardiologie de Montréal, spécialisé justement en transplantation et assistance circulatoire. Bonjour docteur Nolly.
3: Bonjour.
1: Oui, à quel point, effectivement, que dit, parce que je l'ai résumé très sommairement, la conclusion de cette étude, mais effectivement, on a noté que le cœur s'adapte dans une certaine mesure à la personne chez qui il est transplanté.
3: En fait, c'est exactement ce que dit cette étude. Elle le montre à trois niveaux. En fait, il y a une partie expérimentale où ils ont fait des transplantations chez des souris. Puis ils ont utilisé aussi dans un deuxième volet des tissus humains, qu'ils ont analysé des tissus de patients qui ont été transplantés, issus de biopsies là, cardiaques. Et puis ils ont fait aussi ensuite un troisième volet sur de plus nombreux patients, là, sur une centaine de patients, où ils ont regardé un peu différents marqueurs, notamment la capacité fonctionnelle, en fonction de l'âge. Donc c'est une étude qui est, je pense, bien faite, originale. Le message, il est extrêmement intéressant. Il n'est pas si nouveau que ça. Hein. Il y avait déjà d'autres évidences que l'âge physiologique n'était pas nécessairement relié à l'âge de la carte d'identité, on va dire. Mais c'est clair que c'est un message qui est intéressant pour la communauté de transplantation parce que ce que ça sous-tend, c'est peut-être qu'on devrait être plus libéral, entre guillemets, dans le choix de nos donneurs.
1: OK. Qu'est-ce que ça veut dire être plus libéral? Et je comprends qu'il y aura d'autres études nécessaires pour contre-vérifier ce qu'on voit là?
3: Absolument. Tout ça se passe, donc c'est des données quand même relativement préliminaires. Mais en transplantation, ce qu'il faut comprendre, donc ça prend un donneur, un receveur. On essaye de matcher les deux, si vous voulez, sur beaucoup de paramètres, le groupe sanguin, l'âge, la taille, le poids, etc. Bien entendu, on n'a aucun contrôle sur les donneurs qu'on va avoir au moment T pour un receveur. Juste pour savoir, pour une mise en contexte, on a à peu près un patient qui en attend un donneur pour deux ou trois patients qui sont en attente de transplantation. Donc on a un manque vraiment important de donneurs. Et c'est là où c'est intéressant, c'est parce qu'on est toujours dans une optique de vouloir élargir ce qu'on appelle le pool de donneurs pour compléter, pour répondre aux besoins. Et donc le problème, c'est que on a des contraintes de match. Ce qu'on sait, les études cliniques, ce qu'elles montrent, c'est que au-dessus d'un certain âge, souvent autour de 40-45 ans, même s'il n'y a pas d'âge exact, si on va chercher si le donneur est très éloigné du receveur, c'est associé à des moins bons résultats. Et là, ce que l'étude nous dit, c'est qu'on pourrait considérer de mettre le cœur de quelqu'un qui a 20 ans de plus chez quelqu'un qui a 20 ans de moins, et que si tout se passe bien pendant la phase aiguë, eh bien la personne, le cœur en fait va s'adapter à l'âge physiologique du receveur.
1: Donc évidemment, ça élargit les possibilités, et donc pour vous, ça veut dire que le pool, si pour reprendre votre expression, de donneurs peut s'agrandir pour quelqu'un qui a besoin, je sais pas moi, à l'âge de 50 ans, d'un nouveau cœur. Ben là, on n'est pas obligé nécessairement d'avoir quelqu'un avec le même profil que la personne qui doit recevoir un nouveau cœur.
3: Non, exactement. Et donc en fait, la condition de ça, c'est de préserver au moment de la transplantation, si vous voulez, on transporte le cœur du donneur jusqu'au receveur. Il y a un moment où le cœur en fait est soumis à un stress très important, plus le stress de l'opération. Donc, ouais. En mettant en place des stratégies qui vont mitiger, si vous voulez, ce stress, et donc pour faire en sorte que le cœur soit bien protégé, eh bien, on pourrait potentiellement effectivement aller agrandir un petit peu nos critères usuels.
1: Okay.
3: Et donc faire en sorte que plusieurs receveurs soient transplantés.
1: Ok. Et là, docteur Dolly, évidemment, on n'est pas des spécialistes comme vous, mais qu'est-ce qui derrière ça explique qu'un cœur entre guillemets rajeunit avec l'âge de la personne chez qui il est transplanté? Comment on peut expliquer ça?
3: Ben, c'est le rôle environnemental, en fait, c'est-à-dire que le patrimoine, c'est assez complexe. J'aurais peut-être du mal à expliquer dans des mots simples, mais en gros, ce qu'ils ont regardé, c'est la façon la méthylation de l'ADN, c'est la façon dont l'ADN est rangé, c'est la façon dont l'ADN va être exprimé, est transcrit en protéines. Ils sont capables, en fait, de différencier, de caractériser la signature moléculaire, si vous voulez, de l'âge dans des tissus. Et ce qu'on se rend compte, en fait, c'est que l'environnement dans lequel se trouve l'organe, eh bien, a un impact qui est immense. Alors ça passe par des mécanismes extrêmement compliqués, mais qui vont jouer sur l'expression des gènes, justement, comme je vous disais. Donc c'est des millions de réactions enzymatiques et d'interactions, en fait, avec à la fois l'environnement dans le corps du receveur, mais également son environnement plus global.
1: Ok, je dirais explication très bien réussie, franchement, docteur Nolly. En terminant, à quel moment vous pensez que les résultats de cette étude-là pourraient être confirmés et qu'on pourrait voir quelque chose qui s'applique dans le concret pour un médecin comme vous?
3: Ben je pense que ça demande des confirmations à plus grande échelle chez l'homme. Hein. On a la décohorte disponible de patients, donc je pense que d'élargir le nombre chez l'humain, en fait, d'aller confirmer ça dans des études externes pour une validité externe de l'étude, ça, ce serait un premier point. Et puis un deuxième point, ce serait, comme je vous disais tout à l'heure, grâce aux technologies qui nous permettent de mieux préserver les cœurs au moment de la transplantation, de progressivement élargir et se voir un peu qu'est-ce qui se passe en termes de survie et de outcome.
1: Le docteur Pierre-Emmanuel Nolly est chirurgien cardiaque à l'Institut de cardiologie de Montréal. Merci beaucoup d'avoir été avec nous. Merci pour vos explications.
3: Ça fait plaisir, merci à vous.
1: Au revoir.
3: Bonne journée.
1: Voilà pour cette édition de Midi Info. Merci à toute l'équipe, merci à vous d'avoir été à l'écoute. Alec sera de retour au micro demain et je le remplacerai. Je serai là de nouveau avec vous mercredi puisqu'Alec va prendre la journée pour s'en aller en Alberta. Allez, bonne journée.
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1: Bonjour, ici Andrea Pozo-Martinez à Toronto. Il est 13h, voici vos informations. Un organisme de récupération alimentaire est obligé de ralentir ses activités après avoir été victime de vols de convertisseurs catalytiques. Presque l'entièreté de ces camions de livraison sont donc incapables de rouler. Les détails de Bienvenue Senga.
2: La directrice générale de l'organisation caritative Deuxième Récolte, Laurie Nicol, est outrée. Dimanche matin, en arrivant au site de l'organisme à Etobicoke, dans l'ouest de Toronto, un employé a eu la grande surprise de constater que des systèmes d'échappement gisaient au sol. Ils avaient été sectionnés des camions de Deuxième Récolte afin de récupérer les convertisseurs catalytiques. 7 des 8 camions qu'utilise l'organisme pour livrer de la nourriture aux communautés dans le besoin sont donc hors de service.
3: To hit a charity that supports people with food at Thanksgiving.
2: Laurie Nicol déplore que des voleurs s'en soient pris à un organisme comme le sien, surtout à l'Action de grâce où les besoins sont nombreux. La police de Toronto dit avoir ouvert une enquête sur cette affaire. Selon plusieurs corps policiers, les convertisseurs catalytiques sont particulièrement ciblés par des voleurs car ils contiennent des métaux précieux qui peuvent rapporter gros lorsqu'ils sont vendus au marché noir. Deuxième Récolte avait aussi été victime de vandalisme le jour de l'an. Nous avions érigé une clôture pour nous protéger, mais cela n'est visiblement pas suffisant pour dissuader les voleurs, dit Laurie Nicol. Elle dit ne pas baisser les bras, malgré la facture des réparations des camions qui s'annonce salée à près de 80 000 $. Ici, bienvenue Senga, Radio-Canada, Toronto.
1: Et puis la saison de la grippe frappe déjà nos portes, beaucoup plus tôt que ce que l'on avait vu au cours des dernières années. Environ 1149 cas ont été signalés à travers le pays entre le 27 septembre et le 3 octobre, selon l'Agence de santé publique du Canada. Selon Santiago Pérez Patrijon, spécialiste des maladies infectieuses à l'hôpital général de Kingston, se faire vacciner contre la grippe est utile à n'importe quel âge.
4: C'est-à-dire, je dis toujours, c'est une chaîne de rencontres, non? Donc, je sais, je n'ai pas 65 ans, je n'ai pas une maladie pulmonaire, je n'ai pas une maladie qui me met en danger de façon, du point de vue immunitaire. D'accord, mais je vais visiter ma grand-mère pour Noël, etc. Non, il y a on connaît des cas et du coup, c'est une chaîne de transmission qu'il faut casser. Et la seule façon de la casser, c'est de se faire vacciner.
1: Docteur Patrijon indique qu'il faut aussi se rappeler des bonnes habitudes de la saison grippale, telles que se laver les mains et porter un masque lorsqu'on est malade. Puis l'ouragan Simon qui se trouve au large de la côte pacifique du Mexique provoque déjà des inondations et force des habitants à évacuer. Même s'il a perdu en intensité, il devrait déverser de fortes pluies sur le littoral au cours des prochains jours. Les précisions d'Hugo Métro.
5: De l'eau jusque dans les maisons. Dans les secteurs déjà touchés par les pluies de l'ouragan Simon, cette résidente découvre les dégâts. Tout est inondé, explique-t-elle. Même ses effets personnels n'ont pas été épargnés. Et la menace est loin d'être passée. Simon longe la côte pacifique du Mexique avec des vents qui dépassent encore par endroits les 185 km à l'heure. L'ouragan est maintenant de catégorie 3, mais il se déplace lentement, ce qui prolonge les fortes pluies sur la région. Des inondations et des glissements de terrain potentiellement mortels sont redoutés. Des évacuations préventives sont déjà en cours. La présidente mexicaine Claudia Sheinbaum demande aux habitants de plusieurs États de rester à l'abri et d'éviter les déplacements. Et parmi les secteurs menacés, il y a Puerto Vallarta, cette destination particulièrement populaire auprès des Canadiens. Des résidents ont placardé leurs fenêtres et plusieurs commerces ont fermé leurs portes en prévision du passage de Simon. Le cyclone devrait toucher terre dans le centre-ouest du Mexique en milieu de semaine. Simon évolue dans des eaux du Pacifique réchauffées cette année par El Niño, ce phénomène qui favorise des cyclones plus puissants. Ici Hugo Métro, Radio-Canada, Montréal.
1: Le prix Nobel d'économie a été remis aux Américains Michael Woodford et Robert Hall pour avoir élaboré de nouveaux modèles macroéconomiques afin de mettre en œuvre des politiques de stabilisation efficaces. Le jury a expliqué que grâce à leur canevas, les mesures budgétaires prises au bon moment peuvent atténuer les soubresauts de l'activité économique. Voici le professeur titulaire en macroéconomie au département des sciences économiques à l'UQAM, Alain Paquette.
6: si on veut comprendre l'embouteillage, mettons à Montréal, on peut dire bon, on va compter le nombre de voitures, c'est bien, on va apprendre quelque chose, mais pour bien comprendre l'embouteillage, il faut comprendre ce qui motive les conducteurs d'automobiles, de véhicules, de transports publics, dans un tel contexte, pour voir l'impact agrégé ou l'impact de chacune des décisions individuelles à une implication sur l'embouteillage. Alors, c'est un élément où est-ce qu'on doit comprendre sur quoi reposent les incitatifs des agents économiques à prendre leurs décisions.
1: Le jury du prix Nobel précise aussi que les modèles élaborés par les deux chercheurs américains permettraient d'être mieux armés pour faire face aux chocs comme les crises énergétiques. Et puis, la joueuse de tennis québécoise Leila Fernandez a réussi son entrée au tournoi de Wuhan en Chine. Celle qui occupe le 25e mondial a battu la Russe Ekaterina Alexandrova en 3 manches. Pendant ce temps, le Québécois Félix Auger-Aliassime avance en 8e de finale au tournoi de tennis de Shanghai. Il affrontera au prochain tour le Norvégien Casper Ruud. Voilà, c'est ce qui complète vos informations.
7: Le matin?
8: Vous êtes en déprime post-électorale comme Olivier?
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8: Alors, ben, ça a été annoncé pendant le prologue. Il n'y en aura plus de prologue. Donc, ça s'est annoncé.
7: Oh non.
8: Bonne chance pour regarder ça sur une plateforme. Ça va disparaître. On est très heureux d'être de retour. On est évidemment tous un peu en lendemain de veille électorale. On n'a plus rien à faire, Olivier. Trouvez pas?
7: Ah non, il y a encore pas mal de choses à faire.
10: Le jour après les élections, il y a beaucoup de choses à couvrir.
8: Puis ça va mourir incessamment là, quand les ministres vont être nommés, quand tout le monde va en finir de chialer.
10: Oui, mais il nous reste un bon 2 semaines à spéculer là-dessus.
8: Ah, ouais.
10: Puis ce qui est le fun, c'est quand tu spécules, tu te trompes pas.
11: Mais moi, je comprends pas que vous ayez ouvert en disant pour Olivier des primes électorales. Au contraire, c'est merveilleux pour lui.
7: Un nouveau stock
11: d'élus.
8: Parce qu'il est arrivé, il y a un peu de gris sur le bord des yeux. Il est arrivé, puis on a eu l'impression qu'il filait pas. Comprenez? Fait qu'on s'est dit, oh mon Dieu, il est en déprime post-électorale. Mais c'est parce qu'il s'est mal rasé jusqu'aux joues. Vous savez, Olivier a une pilosité assez impressionnante. Et il faut qu'il se rase jusqu'en haut. Parce que s'il se rase pas jusqu'en haut, il a l'air de. Qui avait ça, des pattes de
7: main? Un loup-garou.
8: Garou. Alors voilà, j'avais l'impression qu'il était un petit peu en déprime électorale, post-électorale. Mais en même temps, vous avez quand même assez de stock pour nous en parler.
7: Oh, ouais,
8: OK, allez-y.
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7: Grosse journée de lendemain d'élection. Hier, Christine Fréchette a démissionné de l'équipe Christine Fréchette. Il y avait juste l'équipe, en tout cas pour l'instant. Le PQ minoritaire, et on se demande avec qui il va danser.
13: Lendemain de soirée électorale, le Parti québécois prend le pouvoir, mais minoritaire, qui deviendra son partenaire de danse?
7: Sébastien Beauvais avait une piste de solution.
14: C'est intéressant parce qu'il va pouvoir danser à droite et à gauche selon les dossiers. À droite avec le Parti conservateur pour éliminer Santé Québec, pour réduire la taille de l'État notamment, pour réduire le prix sur l'essence. À gauche avec Québec solidaire sur l'itinérance notamment.
7: Je sais pas c'est quoi le nom de cette danse-là, mais genre le lundi, il vide les bureaux de Santé Québec avec Duhem, puis le mardi, il déplace les itinérants dans les bureaux vides avec Rouba. Oui. Hein? En tout cas, le nouveau député libéral Michel Langevin à Cogeco en Outaouais, lui, il pense que tout ce beau monde-là va se piler sur les
15: On va écouter. On commence, là. Fait que, tu sais, quand la danse commence, il n'y a personne qui se pile ses pieds, mais plus tard dans la danse, c'est pas évident. Hein?
8: Non,
15: c'est clair.
7: M'ennuie de son rire, parce que je l'ai beaucoup écouté quand il animait l'émission du matin à C'est Cassé Sport avec Enrico Ciccone. Si on est chanceux, ces deux-là vont recréer 110% à la période de questions. Leur chef, Charles Milliard, pourrait être intéressé parce que si je me fais à son point de presse d'hier où il a pris acte de la défaite.
16: On prend acte quand même de la décision des Québécois. Le Canadien a son premier match à domicile ce soir. On va prendre les choses une à la fois.
7: Enfin, un chef qui comprend les priorités des Québécois. Maintenant qu'il a pris acte de la défaite de son parti et de la défaite du Canadien, il va pouvoir se concentrer sur la suite. Peut-être que ça passe par sa députée Nada Boumefta, qui serait pas pire, elle aussi, à 110%.
16: Écoutez, là, la passion en politique, c'est quand même plus un atout qu'un désavantage. Alors, écoutez, il y a des gens de tous les... le spectre de la passion. Ici, on m'a déjà dit que j'étais plate. Alors, Nada va compenser, peut-être, pour moi.
7: Oui, lui, il est plate, mais sa collègue a le regard de Maurice Richard un jour de déménagement. D'ailleurs, Mme Boumefta s'est expliquée ce matin à Cube Radio.
17: Quand ça a été annoncé, Wow! Je dois le décrire en un mot, là. C'était l'épiphanie.
7: Bon, je pense qu'elle voulait dire euphorie, parce que ben, tu réalises pas soudainement comme ça, une fois élu, que tu es une réelle caouette en devenir. Mais en tout cas, ce matin, à LCN, elle a dit avoir hâte d'être à l'Assemblée nationale.
18: Est-ce que vous allez justement amener votre couleur rouge sur les banquettes de l'Assemblée nationale dans vos déclarations?
17: Ah, définitivement. Là, il y a même des jeunes dans la rue qui me croisent et qui ils disent avec pleine puissance et force, je vais vous le dire, ça va pas snooze. Les gens vont devoir être réveillés et vous pourrez channel sur le poste de l'Assemblée nationale.
7: Oui, elle parle comme les jeunes de nos jours. Là. Ça va pas snooze. Vous pourrez channel la période de questions. Pas sûr que les jeunes channel ben sur leur TV de nos jours, mais bon. Ils n'écoutent pas tant non plus la radio, alors je vais lâcher ce langage cringe. On va essayer d'arrêter des... C'est vrai qu'ils fort,
9: hein? C'est l'enfer en régie. Hier, vous savez, parce que bon, nous, on a laissé la porte de la régie ouverte pour qu'on entende la passion traversée. Et puis hier, on a dit, écoutez, vous parlez quand même assez fort. Le réalisateur nous a dit, mets tes écouteurs, tu ne nous entendras pas.
10: C'est le bruit de l'indifférence.
7: Vous qu'on entend. Je pense qu'on peut dire ça.
9: Hey, donc, excusez-nous de vous déranger en régie. Voulez-vous qu'on mette les micros là-bas? Peut-être que c'est plus intéressant.
7: Parlant de radio, Éric Duhem, lui, il connaît bien ça, la radio. Ça, il l'a évoqué malgré lui pendant son bilan post-électoral.
19: Oui, ça a été une traversée un peu du désert, mais regardez où on arrive aujourd'hui. Et je pense que c'est une leçon de vie que moi j'ai eue en tout cas. Sur ce, je veux maintenant prendre vos appels, pas vos appels, mais vous, je me pense en tort dans l'animateur de radio qui va ouvrir les lignes. Fait que, allez-y, qui est le premier appel, monsieur, sur la ligne 2?
7: Oui, et le troisième appel gagne une baisse des taxes sur l'essence. Oui.
9: On dirait que c'est un enterrement qui assistait
7: ouais.
9: à. Oui,
7: il n'a pas dormi beaucoup, je pense.
9: Ben non.
7: Paul Larocque, ouais, c'est ça. D'ailleurs, il a bien réussi à faire oublier là, qu'il a un placard plein de déclarations douteuses à la radio et le peuple a décidé de passer outre les frasques de ses candidats, dont certains antivax sur les bars. Paul Larocque, à LCN, a demandé au nouveau député conservateur Guillaume Langlois, qui est un médecin, ce qu'il pensait de sa collègue Marie-Josée Élie, qui croit que la vaccination obligatoire, elle est génocidaire.
20: Allez-vous tenter de la convaincre des bienfaits de la vaccination, vous?
21: Ben moi, je suis quelqu'un qui regarde les deux côtés de la médaille, là, puis aussi l'épaisseur de la médaille. Fait que je la vois dans les trois sens. Là. Donc, c'est important de peser les pour les contre. On comprend qu'il y a eu un problème. Là. À un moment donné, il y a des extrêmes, puis il y a une incompréhension.
7: Donc, les trois sens de la médaille, j'avais pas vu ça comme ça. Il va se concentrer, lui, sur l'épaisseur. Il risque d'avoir du travail pas mal de ce côté-là. En passant, lui, il recommande quand même la vaccination. Doom Dumas, le nouveau député de Chute de la Chaudière, lui, est en entrevue à Cube avec Rémi Villemur et Marois Risky, ils ont demandé s'ils allaient détruire le système.
22: Est-ce que les conservateurs doivent se professionnaliser, devenir chic, ou alors on reste des punks? Parce qu'on est des punks. Mm-hmm. Qu'est-ce que vous allez faire?
23: Est-ce qu'on peut faire les deux en même temps? Parce qu'on a des idées de punk dans le sens qu'on veut, changer le modèle québécois. C'est ça qu'on a mis de l'avant tout au long de la campagne électorale. Mais en même temps, on est un parti qui s'est professionnalisé.
7: Eh oui, baisser les taxes, couper la bureaucratie, construire un pont, des idées très punk.
9: Les conservateurs punk.
7: Oui, cette Béchus doit se retourner dans sa tombe. Donc c'est ça, ils vont être à la fois anarchistes et professionnels. J'imagine que ça veut dire qu'ils ont un plan quinquennal pour leur no future. C'est pas la première fois que j'entends des influenceurs comme ça dire que les punks à cette heure, c'est la droite. D'ailleurs, je vous ai fait entendre la semaine dernière Joanne Marcotte, là, qui a fondé le réseau Liberté oui. Québec avec Éric Duhem. Elle a dit à Radio X qu'elle était anti-système.
24: Dans le groupe des conservateurs, on a beaucoup, quand même encore beaucoup de gens anti-système. Moi, je suis un anti-système. Fucking anti-système.
7: Ah ouais, oui. L'animateur trouvait ça bien cool que le PCQ soit fucking archi anti-système. Mais hier, Dominique Moret, sur la même station, s'est scandalisé que la chroniqueuse Karine Gagnon du Journal de Québec a écrit que certains nouveaux députés étaient réputés pour être anti-système. En fait, il n'y a pas plus straight que le punk Doom Dumas, selon lui.
25: Ce sont des gens anti-système. Dumas, il n'est pas anti-système. C'est un gars qui est straight que je connais, c'est Doom Dumas, là. Il n'y a pas plus straight que lui, là. C'est la défaite de la crétinerie journalistique.
7: Voilà. Alors, ils ont vraiment la crétinerie journalistique à deux vitesses.
9: Merci, Olivier. On en a-tu des choses à couvrir? Eh oui. Là là. Puis on va essayer de mettre un peu d'ambiance parce que l'autre bord, ils se sont formés à boîte, on a rappelé.
10: Oui.
9: Bon, Paul, 48 heures de recul, c'est en masse hein, pour jaser d'élection. Vous avez écrit en fin de semaine que j'irai donc voter jusqu'à ma mort. Dussé-je être la seule à me livrer à l'exercice? C'est Josie qui a écrit ça.
26: C'est moi qui ai écrit ça, oui.
9: Mais ce que je veux savoir, c'est est-ce que vous avez fait...
26: Est-ce que je suis allée voter, oui?
9: Oui, non, mais ça j'imagine, mais vous l'avez fait et puis vous êtes prêt à le faire jusqu'à votre mort, même si les résultats sont un peu plates au final.
26: C'est bizarre hein, comme résultat, ouais. Parce qu'au fond, c'est pas plate, puis en même temps, c'est un peu comme en, oui. Un peu comme en attente. Comment tout ça va se gérer à l'Assemblée nationale? Qui sera ami avec qui? Qui va s'allier avec qui? Qui va se détester, ne fera aucun compromis?
8: Oui.
26: On a peut-être des idées un peu à ce sujet-là, mais en tout cas, ça nous laisse un peu comme sur une patte.
8: Parti Martine Ouellet qui est élue. Quelque chose qui se passe, là. Comment est-ce que je veux dire?
10: Ben, il y a quand même 19 députés conservateurs.
8: Ah oui.
10: Olivier va avoir beaucoup de travail.
7: Je pense que oui.
8: Vous avez les mêmes yeux que Nadal en ce moment, le Paul.
10: Oui. Vous dormez? C'est parce que moi, je me force pour les garder réveillés.
8: OK.
10: Des yeux réveillés, ça marche pas. Mais oui, j'ai dormi pas beaucoup, par contre.
8: Ouais. Puis, qu'est-ce que ça vous dit de ça? Parce que vous savez, dans votre chronique aujourd'hui, on parlait de la réforme du vote. Bon, on parle de la réforme pour que le vote soit plus représentatif.
10: Puis vous m'avez dit que vous étiez pas d'accord sans expliquer pourquoi. Donc,
26: allez-y.
8: Ben non, mais en fait,
10: une possibilité de confrontation.
8: En fait, pour ceux qui chialent sur le vote, bon, comment on appelle ça?
26: Le mode de scrutin.
10: Le mode de scrutin uninominal à un tour.
8: Ouais. Merci. Bon, ouais, c'est ça. Alors, supposons qu'on regarde ça puis qu'on se dit, écoutez, ce que ça a donné à peu près ce que les Québécois avaient envie de voir.
10: Ouais.
8: Ben, la CAQ, à ce moment-ci, elle est 100 députés, mais elle a quand même plus de pourcentage d'électeurs que Québec solidaire. Et puis, supposons qu'on se dit effectivement, quand on regarde le pourcentage des grands partis, ça s'est répercuté sur le système, ça s'est répercuté sur les résultats, et puis c'est à peu près proportionnel. Maintenant, la réalité, c'est que c'est pas plutôt un coup de luck, parce qu'à plein d'autres égards, dans d'autres élections, ça fonctionne pas. C'est juste que c'est un moment, c'est une circonstance. Est-ce que ça veut dire que c'est réglé?
10: Ben, c'est pas un coup de chance, parce que là, on a 5 partis. Qui ont chacun plus que 10 % des votes. Donc, ça les distribue. Puis ça fait en sorte que, même avec notre mode de scrutin, on a un résultat qui est un peu moins éloigné que d'habitude.
8: Oui, que d'habitude.
10: De la volonté populaire. Ouais, en fait, pas mal exactement dans la moyenne. Les anomalies, c'était plus en 2022. C'est des grosses majorités. Mais si on avait... Ce que je trouve un peu ironique, c'est que on a exactement le résultat souhaité par ceux qui... Ben, on a un résultat qui ressemble à celui qui est souhaité par ceux qui veulent réformer le mode de scrutin pour avoir une proportionnelle mixte, mais c'est utilisé comme étant l'exemple que notre système fonctionne pas. On a un gouvernement minoritaire qui devra avoir l'appui d'un autre parti. C'était ça qui était souhaité. Je dis pas que c'est la preuve que le système fonctionne.
8: Il faut peut-être juste
10: diminuer l'intensité de l'indignation.
8: Sonia Lebel doit être bien déçue de pas avoir fait son travail pendant les 8 années qu'elle avait.
26: Ouais. Oui, oui, on peut. En même temps, Christine Fréchette n'a pas blâmé le mode de scrutin là, dans son allocution d'hier, mais je trouve aussi qu'on blâme beaucoup notre mode de scrutin, alors comme si tout ce qui compte, c'est cette fameuse représentativité exacte ou à peu près des intentions des électeurs. Oui, c'est important, mais notre mode de scrutin, il y a aussi des atouts. Il assure une plus grande stabilité et surtout, il empêche l'arrivée des extrêmes parce que dans les pays européens où on a toutes sortes d'autres systèmes de scrutin, ben voyez, même les pays nordiques sont pris avec une grande extrême droite.
8: Oui, oui.
26: On a une droite ici, ce n'est pas une extrême droite, comme on n'a pas une extrême gauche. Et moi, je trouve que tout ça, c'est un atout. Puis l'autre atout de notre système, c'est parce que pour avoir votre mode de scrutin proportionnel, mix, ben, il faut des listes établies par les partis politiques où là, ils mettent leurs favoris. C'est des tractations au sein des partis auxquelles les partisans, les électeurs, on n'a pas accès à ça. Je trouve que c'est coupé par rapport au territoire. Moi, je trouve donc qu'on a des problèmes avec notre mode de scrutin. Il n'a pas que des qualités, mais il en a.
8: Ouais.
26: Et moi, je trouve que c'est important de le dire. Puis surtout que, et je boucle la boucle avec ce que Paul disait, il y a quand même l'arrivée de nouveaux partis qui peuvent se faire à l'intérieur de notre mode de scrutin.
8: Oui, oui, cette réalité-là, elle existe.
26: D'ailleurs, la CAQ, le PQ, c'est comme ça qu'ils sont arrivés au pouvoir, mais oui.
8: Mais bon, on a un gouvernement minoritaire. C'est un peu ce que la plupart des... je sais pas, selon le résultat des votes, c'est un peu ce que les Québécois souhaitaient. Dans le fond, ça ressemble à quoi, ce gouvernement minoritaire-là?
10: Est-ce que les Québécois souhaitent... Il n'y a aucun chef qui a généré un marqueur, qui s'est démarqué. Donc, forcément... Je sais pas si les Québécois souhaitaient un gouvernement minoritaire, mais ils souhaitaient pas donner la majorité à quelqu'un. Fait que oui,
8: exactement. Ouais, c'est ça.
10: Dans le fond, c'est ça. Mais ça va ressembler à quoi? Ça va ressembler, ça va vraiment être du cas par cas. Mais peut-être qu'on peut commencer par l'idée d'un référendum. Ça nécessiterait l'appui de Québec solidaire, puis je vois pas dans quel espace-temps ça va fonctionner.
8: Dans
10: avec la formule choc.
8: C'est-à-dire dans l'espace-temps de l'avis de ce gouvernement minoritaire-là qui coïncide aussi avec, la présidence de Trump. Donc tout fonctionne là-dedans.
10: Ouais.
8: Parce que c'est un peu ce qu'il avait donné comme condition.
26: Oui, c'est ça. Mais encore, faut-il qu'il aille se chercher des gens qui sont prêts à embarquer. Puis on pensait déjà, Éric Duhem nous l'a assez dit, que les autobus allaient.

0: resté dans le garage et puis que Québec solidaire, Parti québécois, excusez-moi, ça saillit tellement. C'est
1: ah oui, oui ça
0: complètement. Ouais. Donc, je vois vraiment pas, à moins de mettre bien des conditions, puis le PQ sera pas d'accord avec les conditions.
2: Ça a l'air de même. On fait quoi quand
3: puis,
2: on saillit de même?
3: Éric Duhem, il a dit, il va aller crever les tailleurs des autobus.
0: Ben là, oui, c'est ça. Ben, il a déjà fermé la porte. Ouais. Mais c'est pour ça que je trouve ça déroutant, le résultat qu'on a là, parce qu'on n'arrive pas à avoir une idée claire avec qui le Parti québécois va finalement s'allier pour quel projet. Ouais. Quand c'était au fédéral, libéral, la NPD, on voyait un peu, oui, le lien qui allait se faire. Mais là, on ne sait pas. C'est pour ça que je trouve qu'on est sur une patte tout le monde s'entend sur l'itinérance.
2: Mais là, on est sur une patte en même temps. Je veux dire, on sait que le parti, que la CAQ est morte. En tout cas, je ne peux pas croire que ce parti-là va revivre dans le...
0: Mais ils n'ont pas de militants, c'est ça. Ce n'est pas un parti de militants.
3: Ils en ont un peu, mais pas beaucoup.
0: Pas beaucoup,
3: Ils ont besoin d'une cause.
2: Quand elle a pris la défaite sur ses épaules, Christine Fréchette, j'ai trouvé que ses épaules étaient larges en tabarouette.
0: Ben moi, je trouvais qu'elle était très optimiste sur sa troisième voie. Vous voyez, c'est plutôt ça, moi, qui m'a frappé.
2: Parce que là, François, il me semble que M. Legault pourrait s'excuser, là, puis en prendre un petit peu dans son pack-sac, quand même, sur cette défaite-là, parce que j'ai l'impression que c'est à lui. Là.
3: Non? Oui, ben c'est l'usure du pouvoir. C'est François Legault, c'est l'ensemble, la CAQ. Mais Christine Fréchette a été très digne et très dure avec elle-même, en effet.
0: Oui, mais en même temps, c'est elle qui l'a effacé, François Legault.
2: Oui, je comprends, mais en même temps, je dirais, visiblement, elle n'a pas utilisé de l'eau de Javel assez forte parce que ça paraissait quand même. On termine parce qu'on va aller, puis on pourra continuer là pendant le prologue, on va aller rejoindre un ministre fédéral et je me demande, est-ce que Mark Carney va être content de cette élection-là? Ben, pensez à ça.
0: C'est
2: une question pour vous autres. En même temps, ça vous tente pas de répondre, vous répondez pas. Là. Moi, je suis pas ici pour mettre de pression.
0: Non, mais il va bien s'entendre.
3: Il va s'accommoder, mais ça dépend aussi à qui il parle. Souvenons-nous, le gouvernement Legault, puis même avec le gouvernement Trudeau, François Legault et Justin Trudeau ne s'aimaient pas particulièrement, mais ils avaient trouvé des ministres qui s'entendaient bien et qui réussissaient à bien collaborer ensemble sur les dossiers économiques.
2: Mais il paraît qu'en plus, Paul Saint-Pierre et Mark Carney ont gaulé pour la même équipe.
0: C'est déjà un point commun.
2: C'est vrai. Pour l'Université d'Oxford. Petit calibre, mais quand même. Ils ont porté le même jersey.
3: Je serais confiant de slapper contre leur gardien de but, mais bon.
0: Non, mais c'est des gens polis, les deux hommes.
2: Oui. Tant qu'on est polis, on peut réussir de grandes choses.
0: Oui, c'est ça.
2: Oui, on va aller voir s'il y a des ministres polis aussi, M. Carney.
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2: On va aller parler à un ami de l'émission, en fait, le président du Conseil privé du roi pour le Canada, ministre responsable du commerce Canada-États-Unis. Là, je ne ferai pas toute la nomenclature parce qu'on n'aura pas le temps pour l'entrevue. C'est Dominique Leblanc qui est avec nous.
5: Allez-y. Non,
2: Dominique,
5: continuez.
2: La prochaine fois, vous viendrez, je reste. Je veux savoir, est-ce que...
5: mais vous avez manqué comme deux titres.
2: Je vais continuer. Des affaires intergouvernementales, du commerce intérieur, de l'unité de l'économie canadienne, député de Beauséjour au Nouveau-Brunswick. Bon, ça, c'est fait. Dominique Leblanc, je veux savoir, êtes-vous content de l'arrivée de Paul Saint-Pierre Plamondon?
5: Ah, non, vous attendez pas que je vais me prononcer sur le résultat d'une élection au Québec. Je viens de vous entendre parler de toutes sortes de scénarios. J'ai constaté des frustrations, des excitements. Je vous ai entendu aussi dire qu'il n'y avait pas de chef dans l'élection de la taille de Mark Carney, là.
2: Oui, ben
5: alors,
2: oui.
5: Moi, j'ai aimé ça. Dans le segment, il y a quelques minutes. Puis moi, je vais voir M. Carney dans 40 minutes. Inquiétez-vous pas, je vais lui dire ça.
2: Ben, j'espère que vous allez lui dire, parce que... Écoutez,
5: totalement.
2: La réalité, c'est qu'on
5: occasion
2: a...
5: occasion d'impressionner son patron, c'est parfait. Moi, je cherche ça la journée longue.
2: On a un premier ministre péquiste au Québec. Ça faisait longtemps qu'on n'avait pas eu un premier ministre péquiste au Québec, qui est minoritaire, évidemment. Mais je suis curieux, parce que le thème au Canada en ce moment, c'est les référendums. On a en Alberta qui va en avoir un dans deux semaines. On en a peut-être un au Québec, mais bon. Est-ce que quand on dirige une fédération comme ou une confédération comme le Canada, c'est stressant d'entendre parler de référendum et d'indépendance?
5: Ben, y a pas de doute qu'on préfère toute farce à part. On préfère, nous, au gouvernement du Canada, viser des éléments qu'on a en commun avec des provinces, de travailler sur les enjeux. Comme Monsieur Carney, d'ailleurs, a discuté avec Monsieur Saint-Pierre Plamondon dans leur conversation hier. Monsieur Carney m'a fait compte rendu de leur conversation. Assez optimiste sur un terrain commun, que ce soit l'itinérance. Vous avez entendu, d'ailleurs, Monsieur Saint-Pierre Plamondon, dans sa conférence de presse, a raconté qu'est-ce que Monsieur Carney m'avait raconté plus tôt dans la journée. Alors, on demeure optimiste. Nous, on cherche pas des chicanes, on cherche pas des confrontations. On veut démontrer, vous avez parlé du référendum en Alberta. Chaque fois qu'une province se prononce dans l'Alberta, c'est un peu indirect, c'est un référendum pour faire un référendum, mais chaque fois qu'une province mauvaise, ce

0: Des députés à la Chambre des communes. Vous y êtes retourné aujourd'hui, j'imagine. Votre gouvernement pousse le projet de loi C-39. Ça, c'est à peu près 250 pages d'économie oui. et de relations de travail. Je suis curieux. Est-ce que vous l'avez toutes lues, j'imagine?
1: Ah, oh, totalement. Ben, oui. C'est moi, Steve McKinnon et moi, on l'a déposé. Imaginez-vous un ministre qui dépose un projet de loi que j'ai pas lu toutes les...
0: Je l'imagine très bien,
1: toutes
0: malheureusement.
1: Toutes les clauses, tous les articles. Ouais. Mais... Oh non, en anglais et en français. En anglais et en français. J'ai lu les deux versions parce que il faut qu'ils s'accordent, voyez-vous.
0: Ben oui.
1: Vous voulez pas avoir une erreur Google ça, Translate. Google Mais... Translate, c'est ça. Alors moi...
0: Mais je suis curieux, est-ce que c'est votre dernière carte à jouer pour montrer à l'Alberta que vous les aimez encore? Est-ce que vous avez d'autres choses dans votre manche? Parce qu'il reste quand même 2 semaines avant ce référendum-là. Est-ce que vous allez arriver avec, vous savez, un sit-in là, comme on a eu ici en 95, pour ceux qui se rappellent?
1: Oui. Monsieur Carney a l'intention, je pense, d'être présent en Alberta au cours des quelques prochaines semaines aussi. Il n'y a pas de doute. C'est un projet de loi. Vous avez fait référence à un projet de loi que, ouais. c'est vrai, est devant le Parlement. Ça va améliorer l'économie dans tous les coins de pays, pas juste l'Alberta. C'est important pour moi au Nouveau-Brunswick comme partout au Canada. Il n'y a pas de doute si on est à la recherche des exemples d'une fédération qui fonctionne, mm-hmm. que M. Carney est allé en Alberta la semaine passée puis qui a annoncé la désignation comme étant dans l'intérêt national, le pipeline, l'oléoduc qui va amener des ressources pétrolières de l'Alberta vers les nouveaux marchés, pas simplement dans les oléoducs existants vers les États-Unis. C'est dans l'intérêt économique de tout le Canada de faire ça. Mais l'Alberta va être un bénéficiaire important de cette décision-là. Et ça démontre, je pense, Mme Smith, qui avait une longue liste de frustrations avec le gouvernement fédéral les dernières années. Moi, je pense que sa liste s'est rétrécie un peu.
0: Ben oui, je pense que Justin est parti avec une coupe d'enveloppe, mais moi, ma question, c'est...
1: Il a pris les bagages avec lui. Il a pris les bagages avec lui. Il est parti.
0: Vous savez, d'ailleurs...
1: Il a tout amené les bagages.
0: Fait cocasse, je l'ai
1: On a juste des carry-on maintenant.
0: Je l'ai croisé sur le Mont-Royal hier en vélo. Il avait l'air en pleine forme, Justin Trudeau. Plus que quand il était premier ministre.
1: Il n'y avait pas de bagages avec lui. Il était...
0: il a l'air heureux. Ben,
1: il était toujours en forme, là. Il se moquait de moi. Moi, je prenais comme des grosses assiettes de bacon au déjeuner. Puis il avait tendance à se En anglais, c'est fat shaming. Je sais pas en français, mais
0: Trudeau était
1: toujours en forme.
0: Ouais,
1: tu sais, il me regardait et puis dit ah, tu sais, ton habit te fait pas aujourd'hui, puis tu devrais mettre des habits plus foncés. Ben, il disait ça à moi là. Moi, j'étais pas sur le plateau Mont-Royal en bicyclette.
0: Non, mais c'est ça. Mais
1: j'aurais
0: si je
1: été
0: le crois,
1: plus confortable, tu sais.
0: Si je le crois, je vais dire de M. Poutine, le ministre. Il nous reste une minute. Je veux savoir, à l'international, le Canada vit une petite lune de miel. Et puis, dans cette dernière minute-là, je veux savoir, est-ce que vous prévoyez voyager plus souvent en Europe dans les prochains mois ou plus souvent aux États-Unis? J'ai l'impression que j'ai déjà la réponse.
1: Je suis pas ministre responsable pour le commerce avec l'Europe dans le titre gonflé que vous avez annoncé.
0: Oui, non,
1: au début.
0: Je sais bien.
1: Moi, honnêtement, il n'y a pas de doute que le gouvernement est tourné vers l'Europe.
0: Ouais.
1: Le premier ministre est foncièrement tourné vers des occasions économiques avec l'Europe, comme mes collègues. Moi, j'étais invité moi-même, toute farce à part, d'aller à Bruxelles. Mais il reste en sorte que l'économie des États-Unis, ça va demeurer notre seul voisin. Ça va demeurer un partenaire économique essentiel. Alors, on est à la recherche d'une entente qui sera dans l'intérêt du Canada.
0: Je vous remercie. Il nous reste 10 secondes. Je vous remercie encore une fois, monsieur le ministre. Lâchez le bacon, là.
1: Ouais, honnêtement, French toast, bacon, c'est à Washington, c'est le menu à Mar-a-Lago, c'est toute la friture.
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magnifique chanson Voz de mi vida. Mais on va débuter l'émission avec Laurence Jalbert. Laurence Jalbert qui est en tournée pour souligner l'anniversaire de son tout premier album. Vous avez été tellement nombreux à nous écrire quand on l'a reçu. Vous allez voir que ça a agrémenté notre entrevue, notre entretien avec Laurence Jalbert qui a été très touchée par vos témoignages. Tous ces gens réunis pour prouver, encore une fois, qu'il restera toujours la culture.

0: Laurence Jalbert, on a eu envie de te recevoir sur cette chanson-là. C'est Abigail de Johnny Arsenault. C'est un Gaspésien. Ouais. Tu dis que cette chanson-là, elle te fait virer folle, carrément.
1: Ah, non, non, mais pas juste moi. Je veux dire, j'ai des vidéos du monde chez nous. Puis quand je parle à tout, ça part tout comme des débiles. Puis j'ai eu le bonheur de rencontrer ce Johnny-là. Ouais. Il est extraordinaire. Il est vraiment très bon. Il écrit bien. Puis c'est un Gaspésien.
0: Ah, oh, ben c'est ça. Ça aide aussi pour le coup de cœur. J'aurais pu aussi te recevoir, Laurence Jalbert, sur du Kate Bush. T'as une grande admiration pour elle.
1: Ben, c'est le premier album que j'ai acheté avec mes sous. Mm. J'étais à peine plus vieille qu'elle. J'étais un peu plus jeune qu'elle. Mm. Parce que je devais avoir 14 ans, 13-14 ans quand j'ai acheté cet album-là. Et elle avait 16 ans quand elle l'a fait. Tu sais, je veux dire, moi, j'étais en admiration. Je peux pas dire que ma mère était du même avis que moi.
0: Non?
1: Non, non, non. Quand ma mère l'entendait chanter, elle disait... Bon, you, c'est un chat qui chante. On dirait un chat. Ben, j'ai dit, j'aimerais se chanter comme un chat de même. Tu sais? Non, j'étais en admiration devant cette femme-là qui faisait tout.
0: Ouais.
1: Musicienne, auteur, compositeur, puis très, très, très jeune. Et son album était grandiose. Puis la chanson Wuthering Heights. Mm-hmm. Bon, tu sais, il y a le livre aussi que j'ai lu, bien sûr, tu sais, de Emily Brontë, Jane Eyre. J'ai tout lu ça, ces affaires-là. Ça fait partie de mon cheminement et de mon enfance.
0: Mais cette chanson-là particulièrement, donc ça...
1: Oui, puis sur ma première tournée, quand j'ai sorti mon premier album, dont on va parler...
0: Ben oui, beaucoup.
1: J'avais pas assez de chansons, tu sais, j'avais
0: on
1: juste...
0: Commence.
1: Quoi, on avait 9, 10 chansons, peut-être, mettons 10, à mon souvenir, je rentre en répète, là, mais il faut que je le sache. Et... j'avais pas assez de chansons, ça fait qu'on s'était monté un medley, là.
0: Oui.
1: Tu sais, j'avais réuni des chansons de monde qui m'avait influencé et
0: Kate Bush
1: évidemment...
0: en faisait partie.
1: You had a temper like my Josie, too hot, too greedy. Ah, je l'aimais tellement là. Ah, je l'aime encore.
0: 1990, c'est le voyage dans le temps qu'on va faire avec toi dans la prochaine demi-heure, Laurence Jalbert, parce que ça a été une année charnière. Donc, le premier album, l'album éponyme, qui s'est vendu à 180 000 exemplaires, c'est aussi l'année d'un moment culturel magique pour toi. Mm-hmm. T'es invité à la grande fête nationale.
1: Ah, oui.
0: Tu performes à côté de Gilles Vigneault, Paul Pichet, Michel Rivard, Diane Dufresne, devant 200 000 personnes, puis tu viens chanter tes propres chansons. Oh.
1: C'était complètement fou. J'ai un souvenir de ça qui est surréaliste. Et des fois, tu sais, à cette époque-là, on pensait que je sortais carrément d'une boîte à surprise. Personne ne m'avait vu avant ou presque, mais j'avais quand même fait 15 ans, mm-hmm. 15 ans là, dans les bars. Là,
0: c'est 15 ans de métier, là.
1: 15 ans de métier, puis crois-moi à la dure. Tu sais, je suis pas misérable là-dedans parce que j'ai choisi de faire ça comme ça. Moi, c'était pas une carrière que je voulais, c'était pas... Moi, c'est faire de la musique, tout simplement. Et puis...
0: Donc là, on passe du bar à chanter devant 200 000 personnes. Là.
1: C'est parce que tu te retrouves... Je me rappelle d'avoir monté l'escalier, parce que la scène, j'ai encore le souvenir d'une scène absolument immense, de monter l'escalier et puis de faire je survivrai pas, parce que ce 200 000 personnes, c'est un monstre que t'entends devant toi. C'est pas un monstre que t'as devant toi, c'est pas ça, mais c'est un grondement. C'est une somme de fréquences que... Ça fait comme ça, tu sais. Et quand je suis arrivée en haut, Diane Dufresne m'a prise, elle était là, puis elle m'a prise par les épaules. Puis elle m'a dit, vas-y, c'est à ton tour. Ça, admettons que ça m'a grandement, grandement aidée. Et je suis rentrée sur scène, pareil comme un lion en feu, la tignasse. Puis je me vois des fois sur des images, là, tu sais, je suis pas du genre à me regarder ou me réécouter à tous les jours, loin de là. Mais je me vois sur des images, puis je fais, tabarouette, j'étais prête, admettons.
0: Oui.
1: Mais c'est ça, ça me définit bien, ça. J'ai peur, je suis morte de peur. Mais j'ai le courage de mes convictions. Je suis morte de peur, je suis terrorisée. Je préférerais mourir que d'y aller. Et une fois que je prends une bonne respiration, puis je fais, J'y vais là et je suis possédée par le beau yob, comprends-tu?
0: Mais c'est ça le courage, en fait, c'est de faire quelque chose même si on a peur de le faire. C'est ça la définition du courage. Ce premier album là, donc album éponyme Laurent Jalbert, va renaître vendredi dans une version remasterisée sur les plateformes en format physique, là, un CD, un vinyle. Pour les gens qui sont pas des ingénieurs de son, là, qu'est-ce que ça veut dire ça concrètement là?
1: C'est quoi le travail qui a été fait? On va juste remettre un peu à jour au niveau des fréquences. C'est des textures sonores, parce qu'évidemment, il y a 35 ans, on n'avait pas la technologie qu'on a maintenant. Puis le son, même le son des claviers, des instruments, tu sais, à part le vrai son des guitares, des basses, même ça, ça a évolué là, au niveau de comment on peut capter ces sons-là en studio. Mais c'est retourner en studio et retravailler les fréquences pour remettre les choses en évidence qui avaient peut-être été un peu, à l'époque, mis un peu plus loin dans ce qu'on appelle le mix final. Et je vais t'avouer que j'étais aussi morte de peur, tu veux dire, à vie d'en peur, pauvre fille. Non, c'est pas vrai, mais
0: Qu'est-ce qui te faisait peur?
1: Je suis très exigeante sur le son.
0: Mais je t'amenais là parce que quand on te posait la question, c'est quoi ton genre musical préféré? Tu réponds, tout ce qui sonne bien.
1: Oui.
0: Je suis hyper exigeante.
1: Ah, c'est complètement fou. Je peux, des chansons peuvent être magnifiques, puis je veux dire, à mon grand désespoir, je pourrais pas les entendre parce que c'est, le son, c'est, les fréquences, je suis hyper, hyper exigeante. Écoute, je passe des tests d'audition à chaque année pour être sûre que, tu sais, que j'entends toutes mes écouteurs. Au grand désespoir de mes musiciens, j'entends tout.
0: Parce qu'il y a rien qui on peut rien laisser passer. Là.
1: Ah non non, ben c'est ça qu'il a fallu qu'on revoie sur cet album là bien sûr. Mais quand il a fallu que je me remette les écouteurs parce que mon agent disait écoute, faut que tu l'entendes, faut que tu l'approuves, j'avais peur. J'avais tellement peur de pas aimer ça puis dire s'il faut que je parte en promo puis être obligée de mentir, comment je vais faire ça si ça. Mais là, j'avais confiance évidemment, c'est audiogramme, tu sais. Mais je me connais. Ça fait que j'ai mis les écouteurs. J'ai commencé les deux, trois premières chansons, puis à la quatrième, j'ai appelé mon agent, je braillais comme un veau. Je braillais comme une madeleine. Puis je disais, je suis complètement retournée à cette époque-là. Et le travail des arrangements. Mais tu sais, on avait le luxe du temps.
0: Ben vraiment, puis pour faire revivre cette émotion-là, parce que ça sonne bien, c'est la bonne nouvelle, on va écouter un extrait de la fameuse chanson « Tombée » qui ouvre cet album.

0: Les messages arrivent, Laurent Jalbert. J'ai eu l'agacée de Montréal qui nous écrit. Laurent Jalbert, c'est celle qui a réussi à me faire m'intéresser à la musique québécoise francophone. Moi, j'avais grandi en écoutant ce qui était plus de l'anglo ou de la musique qui venait de l'Europe. C'est Laurence qui m'a donné le goût d'écouter de la musique d'ici.
1: Merci beaucoup.
0: Il y a Rabat Moula de Laval qui dit « J'adore Laurence Jalbert. Je l'ai découverte il y a près de 20 ans lorsque je suis arrivée au Québec en venant d'Algérie.
1: Wow. »
0: La première job que j'ai occupée quelques jours après mon arrivée était téléphoniste et ma superviseure nous faisait écouter du Laurence Jalbert tous les soirs.
1: Je suis désolée.
0: Oh non, je pense que ça y a fait beaucoup, très, très plaisir. Puis il y a Marjane Beauchamp, la poète, qui avait fait notre programmation musicale à l'émission, qui avait fait jouer la chanson Tombée. Puis elle dit, Laurence Jalbert, elle a fait une grande marque dans notre cœur, notre trajectoire d'enfant des années 90. C'est une reine, sa voix est renversante. Je la trouve absolument remarquable, résiliente et inspirante. Ça, ce sont les mots de Marjane Beauchamp.
1: Écoute, moi, je, à chaque fois, je suis toujours comme... Je ne pourrais jamais m'habituer à autant de beaux compliments, de belles choses qu'on dit sur moi. Je ne pourrais jamais, jamais m'habituer à ça. Ça vient toujours me chercher. Mm. Tu sais, je suis partie de loin, je ne suis pas un top modèle. Mes parents étaient loin d'être riches. J'ai fait ma route moi-même. Mes premiers keyboards quand je faisais du piano bar. Je ne chantais pas, j'engageais des chanteuses. J'ai acheté mes keyboards en travaillant dans un restaurant. Tu sais, je ne sors pas. Je n'ai jamais... Faites vraiment dans la dentelle. Et, mais j'ai toujours, justement, je suis toujours arrivée dès mon premier album. Ouais. Je suis arrivée en studio avec un petit peu de connaissance pour qu'on me prenne au sérieux. Et on m'a prise au sérieux, même à mon premier album. Mm-hmm. Donc, quand je donnais mon opinion ou quand je disais, j'aime pas le saxophone, j'aimerais pas, tu sais, si c'est possible. On tenait compte de ce que je disais parce que ce que j'apportais, ça se tenait. Ouais. Et puis, ben, comme je te dis, chaque étape pour moi, c'est... Je me revois, là, tu sais, je me revois à 27 ans dans une voiture avec mon band, dans un bazou avec le band à 27 ans. On faisait des bars à cette époque-là. On devait être 4-5 sur le band en arrière, pas attaché, bien évidemment. Et puis, on s'en allait sur un contrat, là, tout croche, comme d'habitude. Et je me souviens qu'à 27 ans, j'étais tassée dans le coin à côté de la porte. Puis, j'ai une image précise. J'ai une image dans ma tête. Je ne sais pas si c'est moi qui l'ai imaginée comme ça ou si elle est apparue. J'ai une image dans ma tête de moi sur une scène en faisant mes chansons. Et j'ai dit à voix haute à tout le monde autour de moi, aujourd'hui, j'ai 27 ans. Et à 30 ans, je vais faire mes chansons devant des gens. Et c'est exactement ce qui s'est passé.
0: T'es une hypersensible, Laurent Jalbert, on le voit à l'instant, mais c'est ça aussi dans ton rapport à la musique. Tu dis qu'enfant, t'entendais la musique dans ton ventre.
1: Dans mon ventre. Hey, moi, j'étais jeune, puis ils voulaient déjà m'attacher un sarrau dans le dos. Hein. Ben, c'est rire. Non, j'étais une drôle de bébite, tu sais, là où mes amis écoutaient tel genre de musique, telle affaire, tu sais, comme Mireille Mathieu, mm-hmm. qui est absolument incroyable. Mais tu sais, moi, c'était... ça. Moi, c'était les Beatles, c'était...
0: Ça vibrait.
1: Ça me vibrait. Tout ce que... Parce que, tu sais, moi, là, que j'ai pu faire le tri, de comprendre que c'était dans mon ventre, justement, quand j'ai écouté quelque chose qui ne me touchait pas, c'est une oreille et l'autre. C'était, tu sais, certaines chansons, ça disparaissait. Mmh. Et tout à coup, arrivait une tune des Beatles, arrivait une Kate Bush, arrivait... Et là, dans mon ventre, c'était quelque chose qui vibrait. Et je comprenais, j'étais pas capable d'expliquer ça. Puis tout ce que je pouvais dire, j'entends la musique dans mon ventre. Et quand ça vibre là, pour moi, c'est mon créneau.
0: C'est qu'il se passe quelque chose.
1: Oui.
0: Mais moi, il y a une de tes chansons qui me fait cet effet-là depuis quelques années. C'est une chanson que j'ai redécouverte quand tu es allée la chanter à l'émission Plaza Plaisir. On va écouter En courant.
1: Oui!

0: Oh, et moi, ça se passe dans mon ventre en ce moment. Je suis toujours au nord de toi.
1: Ouais.
0: Est-ce que tu peux me raconter ce qui t'habitait quand tu as écrit ça, cette chanson-là, Laurent Jalbert?
1: J'étais dans une séparation, évidemment. Ben, une séparation qui avait débuté quelques années auparavant, mais tu sais, arrive un moment où tu fais, là, c'est assez, je n'entre plus dans tes pas. Mm-hmm. Je ne vibre plus à ce que toi, tu vibres. Je ne vais pas là où tu vas. Je suis tellement à l'opposé que je suis au nord de toi. Et c'était ça. Puis ça a été la rupture. Ça a été mon champ du signe de cette relation-là. C'est cette chanson-là.
0: Il y a Vincent Vallière qui l'avait choisi, lui, pour sa programmation musicale. En disant,
1: vrai.
0: Quand on se remémore la relance de la chanson québécoise au tournant des années 90, on va évoquer spontanément Jean Leloup, Daniel Bélanger, Luc de la Rochelière, les colocs. Mais il ne faut pas oublier la contribution majeure de Laurent Jalbert.
1: Ah bon, Dieu, tu vois, j'ai encore des frissons.
0: et ça continue parce que j'en reçois des messages. Oh, il y a quelqu'un qui nous écrit, j'ai une chanson fétiche de Laurent Jalbert. Vers la fin 2001, j'ai entendu Jeter un sort. J'ai envoyé un message à un homme qui ne me laissait pas indifférente. En lui disant d'écouter cette chanson et en lui disant que c'était ce que je ressentais pour lui et nous sommes toujours ensemble depuis ce temps-là.
1: Encore des mots, t'as dit frissons! C'est donc bien beau! Tu sais, quand tu fais partie, quand t'entends des choses comme ça, tu réalises que tu fais partie du quotidien, de la vie des gens. Ouais. Mais quel privilège on a! Quel énorme cadeau que j'ai reçu de la vie, puis qu'on a reçu tous ceux qui sont capables de vivre ça, de recevoir ça. Et j'en ai reçu aussi des confidences incroyables.
0: Mais oui,
1: tu sais, de vie ou de mort,
0: ouais.
1: Tu fais ouf, ouf. Et des fois, j'ai de la difficulté parce que j'ai toujours le syndrome de l'imposteur et je me dis, est-ce que c'est vraiment moi qui ai écrit ça? Est-ce que tu sais, je suis vraiment...
0: Parce que c'est le nom que j'ai pour les crédits, moi, ici.
1: Mais
0: là.
1: je le sais. Mais tu sais, je fais mes aïeux. Est-ce que je mérite tout ça, tu sais? Ben, les filles, on est souvent de même.
0: Bon,
1: on
0: a l'impression ça, qu'on... C'est très féminin, quand même.
1: L'estime de soi, tu dis, est-ce que je mérite tout ça? Mais je mets tout ça dans mon cœur, ma belle. Je mets tout ça dans mon cœur et mon cœur est tellement plein. Puis à chaque fois, il y a... Tu sais, jusqu'à maintenant, il n'y a pas une foutue maladie qui est venue à bout de moi. À chaque fois, je m'accroche à ça, à mon cœur énorme, plein de tous ces beaux messages-là.
0: Parce que c'est une énergie qui te nourrit aussi.
1: Tellement.
0: Puis ça va en prendre de l'énergie pour faire ces chansons-là sur scène parce que tu repars en tournée.
1: Oui.
0: En réécoutant l'album pour préparer l'entrevue, elle a recherché c'est Julie Longuetin, elle, qui a été marquée par la chanson Rage, par les arrangements foisonnants. On va en écouter un extrait.

0: Tantôt, on évoquait le luxe de cette époque-là. On entend combien d'instruments là-dessus? Il y a de la job, là.
1: 7 mois de studio. C'était le luxe du temps qu'on avait à l'époque. Et c'est ça qui est aussi, quand j'ai réécouté l'album, parce que c'est vrai que je suis pas du genre à réécouter mes affaires chaque semaine. Quand j'ai réécouté la gravure de ce qui va sortir dans quelques jours, c'est vrai que j'ai fait, aïe, on a fait tout ça. Puis je me vois encore tenir une feuille de tôle dans la chanson À toi, qui est une chanson pour ma fille qui était bébé à l'époque, ben, que j'ai écrit ça quand elle était bébé. Puis je me vois encore avec Marc Gillette, l'arrangeur qui avait un maillet, puis que il marchait dessus, puis moi je donnais. Mais hey, on a passé des heures à expérimenter des choses.
0: Mais ça s'entend.
1: Ben oui,
0: c'est ça,
1: exactement.
0: C'est ce qui donne la qualité de ces arrangements-là. Et Michel Bélanger aussi qui avait fait la direction artistique de cet
1: mon
0: album.
1: Mon mentor, oui.
0: Chez Audiogramme.
1: Il m'a tant appris, cet homme-là. Parce que moi, là, je fais le fou si. Puis j'étais prête à apprendre aussi. Tu sais, des fois au début, tu sais, même Jean-Pierre Ferland, la première fois qu'il a osé venir me parler, il dit, hey, tu me fais assez peur. Ben, je dis, voyons donc, je fais peur à Jean-Pierre Ferland. Parce que, tu sais, je dégage, je sais pas, une sorte d'assurance, une sorte de, tu sais, quand j'embarque en quelque part ou quand j'arrive quelque part, mettons que je rentre la tête la première, puis tu gars, ça fait que, tu sais, je faisais peur de cette façon-là. Excuse-moi, j'ai complètement perdu où je m'en allais avec
0: mais
1: ça.
0: Mais non, pas du tout, mais ça parle de cette énergie-là. Puis moi, je suis en train de recevoir un message de quelqu'un qui écrit en 1991. J'étais gérante d'une boutique de disques sur la rue Saint-Jean dans le Vieux-Québec. Quand un touriste anglophone me demandait un disque de chansons québécoises, je lui demandais « Est-ce que vous aimez Melissa Etheridge? » Quand la réponse était oui, je disais alors « Vous allez aimer ceci » et je lui donnais le CD de Laurence Albert. J'en ai vendu beaucoup comme ça.
1: Eh bien, merci beaucoup! Ben c'est comme ça. Justement, à mon premier album, tu sais, quand personne te connaît...
0: Oui, on y va avec les comparaisons.
1: Exactement, il faut situer, c'est entre ça et ça. Mm. Et moi, Melissa Etheridge était...
0: un nom qui revenait souvent.
1: Tout le temps, souvent. On m'avait amené la voir en spectacle, j'avais figé devant elle, j'avais pas été capable de lui dire un seul mot. J'avais l'air du...
0: T'avais l'air de Jean-Pierre Ferland devant toi.
1: Exactement!
0: T'as eu peur de Melissa Etheridge. Laurence, je veux qu'on parle aussi de la chanson « Au nom de la raison ». C'est une chanson qui a eu un très grand succès et pourtant, tu le dis, tu as souvent ce syndrome-là de l'imposteur. « Au nom de la raison », tu avais peur qu'on te juge quand tu as écrit ce texte-là.
1: Et ça a pris 7 ans avant que je la sorte d'un tiroir.
0: Pourquoi?
1: J'avais fait la musique avec un ami qui s'appelle Pierre Carter. Et pourquoi? Parce que c'était des rimes en « et », parce que c'était des petits mots simples. Et puis, mais pour moi, c'était l'histoire d'une personne, parce que toutes mes chansons, sinon je te dirais 3 chansons qui sont... 3, 4 chansons qui sont mes histoires à moi, dont « En courant ». Mais le reste, c'est toutes les histoires des gens qui sont venus parce que j'ai l'épaule à la confidence, crois-moi.
0: Oui,
1: crois-moi.
0: Hein? Oui, je le crois.
1: Aucun bon sens. Et puis, mais j'adore ça. Les gens qui venaient, puis viennent encore me raconter leur vie comme ça. Mais à l'époque, ils me connaissaient pas, là. Je veux dire, j'arrivais à Montréal, je travaillais encore dans les bars, je venais d'avoir ma fille, j'avais à peine 24 ans, je venais d'avoir ma fille. Et j'étais toute seule avec elle, et puis cette dame-là, elle plante ses yeux dans les miens, dans un contexte, tu dis, mais c'est pas le temps pantoute, mais ça s'est souvent passé comme ça pour moi. Elle m'a raconté, cette dame-là, sa vie qui était épouvantable, sa vie. Elle avait peut-être l'âge que moi j'ai maintenant à cette époque-là. Et je me dis, non, tu sais, quand t'as 23, 24 ans, tu dis, moi, ma vie sera pas ça. Dans ma tête, bien sûr. Moi, ma vie sera pas une suite de malheurs. Non, moi, ma vie, moi, je vais gérer ça autrement. Eh bien, surprise, hein? C'est pas comme ça que ça se passe. Mais 7 ans, elle a gardé dans un tiroir, et c'est un étrange hasard nécessaire qui a fait en sorte qu'elle s'est rendue à la maison de disque, puis que Michel Bélanger m'a dit, mais c'est de la poésie, Laurence. Là, je me tournais, puis tu sais, là, je le fais devant toi, je me tournais, je faisais... Attends, je vais chercher quelqu'un.
0: Il y a quelqu'un
1: en arrière. Non, c'est pas à moi qui parle. Il y a quelqu'un en arrière de moi, certain.
0: On remercie Michel Bélanger parce que grâce à lui, on peut entendre ça.

0: là. Il y a des cellulaires qui se sont allumés en régie. Les gens lèvent les bras.
1: Trop beau, trop cute.
0: Ça, en spectacle, Laurence, là, c'est sûr que t'es pas tout seul à chanter.
2: Non,
0: là.
2: Jamais.
0: Les gens doivent t'accompagner.
2: Je suis jamais toute seule à la chanter. Puis après, c'est... Puis dès les premières notes, c'est... Puis je me vois encore là, en train d'écrire cette tune-là, de co-composer avec mon ami, d'écrire le texte. J'avais écrit le texte dans un autobus en revenant de je sais pas trop où. Puis en pensant à cette femme-là, puis écoute, j'étais comme wow, wow. Mais quand dès les premières notes, je sens la salle qui fait oh ma toune.
0: Ouais.
2: Mais les messages que j'ai reçus d'urgence de vivre par rapport à cette chanson-là, c'est des fois c'est pas que c'est lourd. Mais la dimension qu'une chanson peut apporter dans la vie de quelqu'un, on n'en a pas aucune idée jusqu'à ce qu'on vive des trucs comme ça, qu'on reçoive des commentaires comme ça.
0: Ben, je te crois, il y a Sylvain de Varennes qui nous écrit. Laurence, elle a fait partie de mon adolescence, du début jusqu'à l'âge adulte. Elle m'a fait pleurer, elle m'a fait vivre des émotions. Et j'irais même jusqu'à dire, elle m'a sauvé la vie. Merci.
2: Et Seigneur, là, j'arrêterai pas de pleurer, ma belle, le temps que je... Hey, c'est quoi le nom de cette...
0: Sylvain.
2: Sylvain. J'ai aucun mérite, Sylvain. Absolument aucun mérite. Tu as fait ce qu'il fallait faire, tu sais. Mais
0: je comprends ce que tu veux dire. C'est que les gens décident aussi d'entendre.
2: Oui.
0: Qu'il y a de l'espoir, qu'il y a quelque chose, que quelqu'un leur parle.
2: Exactement. Mmh. Puis c'est à ce moment-là qui entendent le message.
0: Ouais.
2: Tu sais, dans un autre contexte, ils ne l'entendraient pas de la même façon. Ils ne l'écouteraient pas de la même façon.
0: Là, est-ce que tu commences les répétitions pour cette tournée? Parce que ça s'en vient, là. C'est à partir du 2 octobre. Tu vas être aux quatre coins du Nouveau-Brunswick, du Québec, là, pour la prochaine année.
2: Oui.
0: Donc là, est-ce que le travail approche?
2: Ben... C'est sûr que j'ai déjà commencé à faire ce qu'on appelle des lancements de programmation, mais les répètes officielles avec mon band, mes musiciens, on commence ça la semaine prochaine. C'est très intense.
0: T'es dans quel état par rapport à ça?
2: Ben, je me sens encore comme une petite fille de 4 ans dans un carré de sable, tu sais, sauf que j'ai plus le corps de 4 ans. Mais je suis quelqu'un de très, très discipliné. Hein. La voix, travailler ma voix, j'ai toutes les sortes d'instruments possibles pour travailler ma voix, pour pas déranger personne. Tu sais, souvent, c'est important pour moi de faire attention aux autres, même là-dedans. J'ai tous les instruments pour comme des silencieux à voix, parce que j'ai une formation classique en chant. Ça fait que c'est pas toujours... Et je travaille, je fais attention, je me nourris bien, Puis je m'entoure que de belles choses.
0: Puis est-ce que c'est pendant les répétitions que tu vas tester, OK, quel genre d'interprétation j'ai envie de faire? Parce que le plaisir aussi, c'est de les revisiter, j'imagine, ces chansons-là.
2: Sauf le premier album. Parce que moi, je fais toujours ça. Moi, je fais un album et dès que je suis sortie de studio, j'ai plus envie de le faire de la même façon. Je ne changerai pas la mélodie ni le texte. Ouais. Sauf que l'environnement, pour moi, c'est comme une page de calendrier qui se tourne. Ouais. Chaque jour, on ne fait pas les choses pour exactement les mêmes raisons. Et puis, c'est comme ça pour les chansons aussi. Mon premier album, avec les sonorités d'aujourd'hui, bien sûr, et ce qu'on a techniquement parlant d'aujourd'hui, mais les autres albums, le choix des autres chansons, on va s'amuser, on se promène comme j'aime le faire.
0: Et là, on va
2: surprendre.
0: Mais je pense qu'on va être surpris, puis on va tricher un peu là, parce qu'elle n'est pas sur cet album-là, mais Corridor. Oui. Tu le sais, hein? Tu le sais, c'est la chanson.
2: Fourette, Corridor.
0: Une de tes chansons qui est la plus reprise aussi.
2: Oui, le plus de demandes, ce qu'on appelle de licence là, pour reproduire des chansons, c'est celle-là.
0: C'est Corridor. Ça se peut que tu doives la faire dans cette prochaine tournée-là aussi.
2: Si tu penses que ça va être une contrainte pour moi, oublie ça!
0: Laurence Jalbert, ça a été un bonheur de partager cette demi-heure-là en ta compagnie.
2: Merci.
0: On va te faire ça les messages parce qu'on en reçoit tellement. T'es vraiment la trame sonore de plein d'auditeurs, d'auditrices. Merci d'ailleurs d'avoir répondu en si grand nombre. Donc, je rappelle, l'album éponyme remasterisé au goût de Laurence. Et elle est difficile, elle nous l'a dit. Ça va être disponible à partir de vendredi sur les plateformes et en vinyle, en CD. Et la tournée, ça commence le 2 octobre et allez faire un tour sur le site web, vous verrez toutes les dates. Merci beaucoup, Laurence.
2: 2 octobre à Longueuil, chez moi
0: tout
2: à Longueuil.
0: Proche, ben, oui. Merci beaucoup, Laurence.
2: Merci du privilège. Merci.

Je vous remercie encore pour les nombreux messages. Vous êtes tellement actifs via la bulle de conversation et vous avez vu tout ce que ça a apporté à cette discussion avec Laurence Jalbert. Je vous donne rendez-vous tout de suite après le bulletin de nouvelles au Tinder littéraire. On vous représente cet échange entre Alain Farah et Alexandra Strelitzky. Également, une entrevue avec l'écrivain David Goudreau et une prestation de Louane Larobina, qui est mon coup de cœur musical ces temps-ci. Donc, on se retrouve tout de suite après le bulletin de nouvelles.

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4: Bonjour, ici Andrea Pozzo-Martinez à Toronto. Il est 14h, voici vos informations. La compagnie propriétaire de l'acierie Stelco se dit prête à se défendre en cour si Ottawa va de l'avant avec une poursuite en lien avec les licenciements d'employés des usines en Ontario. La ministre de l'Industrie, Mélanie Joly, soutient que ces mises à pied contreviennent à l'entente conclue lorsque la compagnie américaine Cleveland Cliffs a acquis Stelco en 2024. Claudine Richard est à Ottawa.
5: Les licenciements vont poursuivre leur cours du côté de Stelco en Ontario malgré les menaces de poursuite d'Ottawa. Le PDG de l'entreprise américaine Cleveland Cliffs dit qu'il n'aurait jamais investi au Canada s'il y avait une clause dans le contrat qu'il avait signé avec le gouvernement fédéral qui l'obligeait à maintenir en tout temps le même niveau d'emploi. Écoutons le PDG de Cleveland Cliffs, qui est la maison mère de Stelco, Lorenzo Goncalves.
6: There's no provision in the contract that I have to keep.
5: Le PDG de l'entreprise américaine a donc persisté et signé en disant qu'il a les moyens légaux de poursuivre les licenciements et que Stelco pourrait être à vendre si une offre alléchante se présentait. Ici Claudine Richard, Radio-Canada, Ottawa.
4: Puis la saison de la grippe s'installe déjà au pays bien plus tôt que dans les dernières années. Environ 1149 cas ont été signalés entre le 27 septembre et le 3 octobre, selon l'Agence de santé publique du Canada, surtout dans l'Ouest, principalement en Colombie-Britannique. Les infections augmentent au moment où s'amorce la campagne de vaccination dans la plupart des provinces. Catherine Deep fait le point.
7: La grippe est arrivée et a déjà fait son nid dans plusieurs provinces du pays. Le pic d'infection pourrait aussi se manifester plus tôt cette année, soit à la mi-novembre, plutôt que la fin du mois ou en décembre. Entre le 20 et le 26 septembre, 3,7 % des tests de dépistage de la grippe se sont révélés positifs, un taux bien supérieur à la moyenne de 0,5 % observé à cette période de l'année entre 2023 et 2025.
8: Le nombre de cas détectés a doublé dans les deux dernières semaines. La hausse,
7: Le docteur Donald Vinn, professeur de médecine à l'Université McGill, sur cette saison précoce.
8: On sait que deux semaines est nécessaire pour que le vaccin nous protège. Donc, en gros, on court après le virus.
7: C'est une saison hâtive, mais les campagnes de vaccination ne sont pas plus tôt pour autant. Déterminer les souches qui circulent et mettre au point des vaccins prend du temps. Et il faut tenir compte de la période d'immunité en lien avec le vaccin, car les vagues de grippe peuvent s'éterniser jusqu'au printemps.
9: La date, elle est aussi faite de manière à couvrir toute la saison de la grippe.
7: Nathalie Granvaux, chercheuse au Centre de recherche du CHUM.
9: Il faut faire une moyenne puis prendre une décision à un moment pour couvrir à peu près 6 mois, puisqu'on a souvent 2 vagues.
7: La campagne de vaccination commence cette semaine dans la majorité des provinces. Par contre, au Québec, elle débute le 20 octobre. Il sera cependant possible de prendre rendez-vous dès demain. Ici Catherine Thibault, Radio-Canada, Montréal.
4: Le prix Nobel de l'économie a été décerné ce matin aux macroéconomistes américains Robert E. Hall et Michael Woodford. Les travaux des deux chercheurs effectués séparément portent sur le développement de modèles pour stabiliser les fluctuations économiques. Emma Guerrero-Dufour nous en dit davantage.
10: Michael Woodford, 71 ans, professeur à l'Université Columbia, dit que c'est une surprise et un honneur immense d'avoir reçu le prix Nobel d'économie avec son collègue Robert E. Hall de l'Université Stanford. Robert E. Hall a développé le premier modèle en 1978 et ses travaux ont ensuite été perfectionnés par Woodford. Leur modélisation repose sur l'observation des actions individuelles de l'ensemble des ménages et des entreprises, donc sur les comportements microéconomiques économique, plutôt que seulement sur des variables macroéconomiques comme l'inflation, la production et la consommation. Ils ont établi, entre autres, que les acteurs prennent des décisions en fonction de leur compréhension du contexte économique à venir, comme l'explique le professeur d'économie à l'École des sciences de la gestion de l'UQAM, Alain Paquette.
11: Votre emploi, vous pourriez le perdre, ou encore, vous pourriez avoir des perspectives d'amélioration de vos revenus de travail, c'est une promotion, une amélioration des conditions de travail. Bien ça, donc, ce qui va arriver dans l'avenir a un impact empiriquement sur ce qui se passe aujourd'hui au niveau de la consommation.
10: Le comité Nobel a d'ailleurs précisé que les modèles de stabilisation développés par Woodford et Hall sont maintenant utilisés par les banques centrales et les ministères des Finances du monde entier. Ici Emma Guerrero-Dufour, Radio-Canada, Montréal.
4: Et puis, la récolte de citrouilles n'est pas très bonne pour bien des agriculteurs cette année. C'est notamment à cause de la pluie cet été. D'autres dressent quand même un bilan positif de leur saison. C'est le cas de Mitch Dreschtele, gestionnaire de Leisure Farms à Sturgeon Falls.
12: J'insiste, lavage des mains, se faire vacciner, s'éloigner des personnes si...
4: Dans l'Est ontarien, les agriculteurs ont connu des pluies records, ce qui réduit les récoltes de cet automne. Dans le Sud-Ouest, les producteurs de citrouilles rapportent pour leur part des difficultés en raison d'épisodes de chaleur extrême, de violents orages et de vents violents également. Et puis dans le nord-est ontarien, l'Office de protection de la nature de North Bay Mattawa s'inquiète de l'approvisionnement en eau. Elle souligne la faiblesse des précipitations au cours des trois derniers mois, particulièrement en septembre. Selon elle, le débit des cours d'eau sur son territoire se situe entre 5 et 37% de la normale pour cette période de l'année. L'Office demande aux résidents de réduire leur consommation d'eau d'environ 20%. Voilà, c'était vos informations.

Ici Émilie Perrault, il restera toujours la culture se poursuit en ce lundi de l'Action de grâce. On est dans la gratitude des beaux moments qu'on a vécu depuis le début de notre 5e saison. Donc, on vous présente des invités coup de cœur qu'on a reçus dans les dernières semaines. Et on commence avec un Tinder littéraire. C'est une invitation qu'on avait d'abord lancée à l'auteur de 1000 secrets, 1000 dangers, Alain Farah, qui a choisi d'inviter une artiste d'un autre milieu que le sien, la pianiste Alexandra Strelitzky. Vous allez aussi entendre une entrevue avec l'écrivain David Goudreau, qui est toujours dans le haut des palmarès avec son dernier roman Traumatis. Et on se fait plaisir avec une prestation musicale d'une chanteuse que j'aime beaucoup, Louane Larobina, qui nous a offert une magnifique version en duo de son succès « Voz de mi vida ».

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3: On a de l'ambiance avec notre Tinder, Alexandra.
4: Ah oui, clairement.
3: Et ben voilà, je veux dire, tant qu'à avoir une première rencontre, quoi de mieux que des petits oiseaux. Et une voix douce et feutrée, parce qu'on va peut-être assister à un véritable coup de foudre artistique. Entre deux invités qui sont issus de milieux différents, la littérature, la musique instrumentale. Donc d'un côté, un auteur à la plume intime, drôle et profondément humaine, qui a coécrit l'adaptation d'un de ses livres pour le cinéma, j'ai nommé Alain Farah. Et de l'autre, une pianiste et compositrice dont les mélodies néoclassiques accompagnent les lectures, les accouchements et la vie de milliers de personnes à travers le monde, Alexandra Strelitzky. Alors, le principe du Tinder littéraire, vous le connaissez. On a demandé à notre premier invité de choisir la personne avec qui il rêvait de s'asseoir pour parler de création. Et Alain, j'aimerais que tu m'expliques ta théorie sur ce qui vous unit, Alexandra et toi. En fait, tu devines un désir commun de rencontre avec un public qui n'est pas nécessairement celui des spécialistes.
5: Oui, c'est bien résumé. C'est-à-dire que je pense qu'on est pris avec un problème quand on écrit ou quand on compose de la musique. C'est-à-dire que l'alphabet a 26 lettres. Ouais. La gamme, bon, je ne sais pas, 7
4: notes.
5: 88 notes. Sur les octaves, oui, c'est ça. Bon, fait que vous êtes un peu plus dotés que nous, mais il faut faire avec ça. Et puis il faut inventer de toutes pièces des paysages, des montées émotives, des expériences, des surprises. Et puis on peut le faire soit avec intuition, soit avec un certain savoir, une certaine connaissance, un certain rapport à la tradition. Puis je trouve que des disciplines comme celle justement de la musique classique ou de la littérature, c'est des disciplines qui sont en relation constante avec justement un patrimoine, avec une histoire, avec des formes. Et puis, je sais pas comment...
3: Ça peut être contraignant, des fois, ça aussi.
5: Oui, c'est ça. Et puis, j'avais l'intuition qu'il y avait peut-être un chemin de vie, peut-être pour Alexandra comme pour moi, qui aurait pu se passer seulement dans cette niche-là. Mm. C'est-à-dire qu'il y a ce monde-là qui est un monde autonome, qui a ses propres codes, qui a ses propres systèmes de valeurs, et puis qui fait en sorte qu'on peut vraiment vivre là-dedans. Mais...
3: L'appel de la pop.
5: C'est ça, on pourrait le résumer comme ça, le désir pop, mais qui est ancré d'abord et avant tout, il me semble, dans l'écriture. Parce que dans le fait de qu'est-ce que, par exemple, Alexandra propose, qui est tout de suite, justement, harmonique, qui est tout de suite tellement généreux, des pianoscopes, là, je me dis, il y a quelque chose de cet ordre-là. Moi, ça a été beaucoup plus long d'arriver à justement me sortir des trucs dans lesquels j'étais engoncé, qui était beaucoup une littérature de l'esprit très cérébral, dans une sorte de... J'étais pris dans le labyrinthe dans ma tête.
3: Est-ce que tu as l'impression que 1000 secrets, 1000 dangers, c'est ton arrivée vers quelque chose de plus grand public?
5: Ben, c'est surtout comme un lâcher-prise. Ouais. C'est-à-dire qu'on dirait qu'avant ça, j'étais pas capable d'y aller pour de vrai. On dirait que je me réfugiais dans ma tête et puis que là, que finalement, le ventre puis le cœur s'en sont mêlés, puis ça a donné ça. Mais je trouvais qu'il y avait cet espace-là de rencontre entre justement des sphères très autonomes que sont les sphères d'où on vient. Puis après, ben, notre propre travail qui fait en sorte que ben, là, tout d'un coup, les choses vivent par elles-mêmes. C'est une intuition.
4: Intéressant.
3: Est-ce que tu le confirmes?
4: Oui, absolument. Oui, je pense que j'aurais pu faire le choix aussi d'être soliste, une pianiste de concert. C'est d'ailleurs ce que mes professeurs m'avaient destiné à être. Mais c'est
3: qui
4: un
3: n'était
4: monde...
3: pas ton appel.
4: Oui, non, visiblement. Après, moi, je ne pensais pas du tout rejoindre autant de gens. Quand j'ai sorti un disque de piano solo comme ça, je pensais atteindre, je ne sais pas, 2000 personnes. Mais maximum, là, ça aurait été un immense succès, là, tu sais, sûrement. Mais je résonne tout à fait avec ce que tu dis. J'ai beaucoup voyagé aussi dans les derniers temps. C'est vrai que l'élitisme artistique, on le sent partout. Mmh. Même quand on sort d'une discipline très littéraire ou musique classique, tu te promènes à New York, à Paris, il y aura toujours des gens qui aiment se distancer avec l'art.
3: Mais qu'est-ce que ça donne?
4: Je pense que ces gens-là se crédibilisent eux-mêmes. Okay. En fait, souvent, je pense que ça cache une insécurité.
3: On vous voit.
4: C'est des modes. Après, il y a des choses artistiques qui en sortent qui sont très intéressantes. Mais je pense cette posture-là un peu...
6: Se distancier,
4: se mettre au-dessus de ce qui peut être populaire ou universel. C'est pas quelque chose avec lequel j'adhère en général. Je trouve ça un peu chiant. Excusez-moi. Là, mais...
6: Eh ben voilà, c'est nommé. D'ailleurs, j'ai quasiment envie d'y aller directement vers la question crunchy. Alain Farah, qui nous demandait quelle est la relation d'Alexandra avec la musique classique? Parce que toi, tu as eu une rencontre de création avec un orchestre symphonique et tu as trouvé ça particulier?
5: Oui, ben c'est ça. J'ai glissé un mot hors d'onde à Alexandra, c'est-à-dire que je n'ai pas eu beaucoup de relations avec le monde de la musique classique, puisque ce que tu évoquais à l'instant sur justement ces espèces de chapelles, parce qu'on pourrait le résumer comme ça, tu sais, il y a des chapelles qui s'autosuffisent et puis l'université en est une grande aussi. J'allais voir des spectacles de musique parce que ça m'intéressait, mais j'avais jamais été plongé à toute l'apparat, puis les manières, puis tout ça, puis le décorum autour d'une création, c'est-à-dire, et puis des jeux, c'est-à-dire de représentation, puis quand le maestro arrive, ben là, c'est, tu sais, il y a beaucoup de, tu sais, ce qui m'a semblé de l'esbrouf un petit peu, là, tu sais, de jeux, puis de, donc ça, j'étais curieux, justement, de
6: comment
5: savoir.
6: Comment tu vis avec ces codes-là?
5: Mais est-ce que tu parce que tantôt, on disait, hors d'onde, je te disais, c'est bizarre la musique classique, tu as dit oui, on est un peu bizarre, tu sais, tu as dit
4: je parlais des artistes, des musiciens,
5: je me disais
4: englobé, tu sais, moi j'ai pas de rapport particulièrement, tu sais, quand je disais
6: tu connais ces codes là,
4: tu sais, je parlais plus des gens qui se donnent une posture, mais peu importe, musique classique ou non, même en pop, je veux dire, il y en a partout. Après c'est drôle, moi j'ai toujours voulu éviter ces codes là et d'une certaine façon ils m'ont rattrapé, tu sais, par exemple j'ai joué au festival de jazz il y a je pense 2 ans à la Maison Symphonique, j'ai fait 3 soirs. J'avais l'impression d'être pianiste de concert, là. C'est moi qui voulais pas l'être. Décorum et tout. Mais des fois, je le trouve beau, le décorum exemple.
6: Je veux dire, il y a quelque chose du rituel aussi.
4: Oui, puis il y a plein de gens en musique classique aussi qui essayent de faire les choses un peu différemment, qui se modernisent aussi. Je pense que c'est un peu réducteur de dire que tout ce monde-là est carré. Je pense pas que c'est vrai, honnêtement. Mais c'est vrai qu'il y a une tradition qui est grande, c'est le poids de la tradition.
5: C'est ça.
4: Ouais.
6: On se vire pas sur un dissent. C'est comme ça qu'on pourrait le résumer?
5: Oui, mais tu sais, ça revient à des choses bien... c'est-à-dire bien concrète, c'est-à-dire que moi j'étais habitué, tu sais, quand tu travailles sur le papier ou quand tu travailles avec 2-3 créateurs, on peut répéter, on peut essayer, tu vois. Un orchestre symphonique.
4: T'as trois heures, et c'est du luxe. Mais il faut pas oublier qu'ils sont très nombreux.
5: Les orchestres sont régis
4: par des conventions aussi, syndicalisées. Tu sais, je veux dire, c'est très... C'est comme un peu sur un tournage où, tu sais, les techniciens ont telle heure à telle heure, ils ont une collation de 15 minutes, tout est vraiment régulé aussi. Tu sais, fait que je pense que tu t'es peut-être heurté
5: c'est ça. Ça a été un choc.
6: Oui, puis qui est aussi différent de la réalité d'une pianiste solo, parce que c'est ça, quand toi tu te promènes, ben, tu fais les choses à ta façon. Quand tu arrives avec un orchestre, faut que tu t'adaptes aussi.
4: Oui, tu sais, par exemple, là, les concerts, les derniers concerts que j'ai faits, on était 36 au FEQ, et après, on était 16 dans mes derniers shows à Wilfrid Pelletier. Juste là, à partir du moment où tu as des gens impliqués, c'est les conditions de travail.
6: C'est comme le plateau de tournage du film réalisé par Philippe Falardeau. Tu as vécu ces deux. Le livre tout seul chez toi, tu peux t'en permettre. Il y a juste ton imagination.
5: Oui, mais il y a un côté quand même colonie de vacances sur un set de cinéma que je ne peux pas dire que j'ai trouvé dans les 3-4 jours que j'ai passé à la Maison Symphonique. Mais enfin, on n'est pas là pour faire l'examen de mon expérience. Mais c'est un peu moins un bésodrome, je dirais.
4: Tu serais surpris.
5: C'est vrai.
6: Bulle de conversation. Écrivez-nous si vous êtes déjà allé en colonie de vacances avec
4: les flûtistes.
6: J'aime ça, cette date-là. Je savais pas que ça s'en allait là. Parmi les points qui vous unissent, Alexandra, toi, tu as l'impression aussi que, tout comme Alain, tu t'interroges beaucoup sur les traumas, sur les choses qui se transmettent dans les cellules, dans les secrets familiaux. Ça aussi, ça a inspiré, entre autres, des pièces qu'on trouve sur Néo-Romance.
4: Absolument. Oui, je m'intéresse à ça. Parce que moi, je me suis rendu compte, en creusant un peu mes origines, bon, c'est un peu l'histoire de mon dernier album, mais parce que j'ai déménagé partiellement en Europe, je me suis rendu compte que je venais d'une lignée de musiciens juifs qui habitaient là, à Rotterdam. T'sais, c'était vraiment une histoire. J'étais comme, mais qu'est-ce que c'est que cette histoire-là? Et alors, je me suis interrogée sur les origines. À quel point ça c'est important. T'sais. Est-ce que ça se transmet dans la musique? Qu'est-ce qui se transmet? Moi, en l'occurrence, bon, c'est des gens, il y en a certains qui ont été en camp. Moi, j'ai toujours senti une espèce de portée un peu grave à ma musique sans trop savoir d'où elle vient.
6: Ouais. Mais cette mélancolie-là.
4: Oui, c'est ça. T'sais, pourquoi moi, je porte ça? Je portais ça, j'avais 6 ans. C'est étrange. Mm-hmm. Donc, je me suis posé ces questions-là et en ce moment, je m'interroge encore plus sur tout l'aspect de la mémoire.
6: Ouais,
4: la mémoire collective. Donc oui, je pense que ça résonne. Ben ça, j'ai pas terminé ton livre, je viens de le commencer là. C'est quand même une bonne brique. mais je pense que ces thèmes-là doivent résonner pour toi aussi, non?
5: Ben ce que je trouve beau. Alors je connaissais pas cette réalisation récente et tout ça, mais en même temps elle fait sens parce que depuis plusieurs années j'écoute ta musique et puis moi ce qui m'émeut toujours c'est d'attraper une phrase musicale que j'associe à la tradition. Tu sais, un trois notes qui peuvent faire penser à Satie ou à Ravel ou un truc comme ça. Et puis, dans le fond, ça, c'est justement à l'intérieur de nos disciplines. C'est-à-dire que c'est comme moi, mon livre commence par Yeux bleus, je vous vois, mais c'est un clin d'œil tout de suite à James Joyce et tout ça. Fait que c'est la grande tradition. Mais après, on est tous pris avec nos histoires. Et puis, nos histoires, ben, du moment qu'on décide un peu d'investiguer, moi, ça a été un chemin que j'ai fait même intimement par le travail de l'analyse et tout ça, ben, on se rend compte justement que la grande histoire, la petite histoire, c'est des choses qui travaillent ensemble. Et puis, qu'est-ce que c'est que ce patrimoine-là? Et qu'est-ce que c'est pour des créatrices puis des créateurs qui portent ça sans trop le savoir, parce que c'est arrivé jusqu'à nous, la mémoire, par des deux, trois conneries que parfois nos parents ont fait. Mais là, quand on regarde, parce que tu évoques la Shoah, tu évoques l'histoire de l'Europe, tout ça, moi, c'est plutôt vers le Moyen-Orient que ça s'est passé, mais c'est des histoires qui continuent encore aujourd'hui de nous habiter, qu'on comprend pas, on est extrêmement confus par rapport à qu'est-ce qui se passe, et puis nous, on doit se dépatouiller avec ça, avec le patrimoine, j'ai envie de dire, de souffrance aussi qui vient avec, puis qui s'exprime d'une manière différente, je pense, chez les artistes qui décident d'y aller pour de vrai.
6: Mm-hmm. Qui décident de le sublimer d'une certaine façon. C'est ce que tu as fait de façon magnifique avec Néo-Romance. On va aller écouter d'ailleurs un extrait du prélude in Lodz.

0: Est-ce que tu peux nous parler un peu de cette pièce-là, Alexandra?
1: Bon choix pour les thèmes qu'on est en train d'évoquer. Aussi, une histoire d'amour avec ma violoncelliste qui est polonaise, hein, qui c'est Julia Kotarba. Donc, Lodz étant l'endroit à l'origine de ma famille, mais aussi très proche d'où elle vient. C'est un morceau qu'elle a interprété. C'était la première fois qu'on s'est rencontrés, elle l'a interprété d'un coup. J'ai pas changé une note, c'est intégral.
2: Wow.
1: Et puis, c'est surtout une rencontre musicale incroyable. On le sent, je le sens, moi, ça me ramène aussi à la fin de ma tournée, à tout ça, d'écouter ça. Mais c'est sûr que cette musique-là porte quelque chose qui m'appartient pas à moi, petite fille de Montréal.
2: Donc, tu te sens comme le canal, des fois, de quelque chose d'autre.
1: Moi, je porte ça, tu sais, depuis longtemps. Ouais. Je peux pas trop l'expliquer. Tu sais, je porte quelque chose qui puise à une rivière qui est collective, auquel plusieurs artistes s'abreuvent. Tu parlais tout à l'heure de petites notes qui te font penser. Ça, j'ai aussi fait exprès. Sur une romance, il y a du sampling, je veux dire, de Rachmaninoff. Il y a des petites choses très claires qui font référence à mon parcours classique, à mes influences, à ce que je jouais en étant.
2: Et là, on a choisi cet extrait-là parce que le violoncelle, c'est nouveau d'avoir d'autres instruments sur l'album Néo-Romance. Ça t'intriguait, en fait, de savoir comment Alexandra en est arrivée là?
3: Oui, c'est parce que comme je suivais le travail, c'est-à-dire le travail d'Alexandra Skrinsky est arrivé dans ma vie autour d'une petite pastille, là, comment elle s'appelle, le truc de Amazon, Alexa. Il y avait un petit Alexa chez nous, et puis je me suis levé un matin, et puis Virginie, mon épouse, elle écoutait Pianoscope à l'époque, il y a bien longtemps. Et puis, à partir de là, c'est devenu un classique pour nous, comme le solo piano de Gonzalez et tout ça. Et puis, donc, suivant la trajectoire, à partir du moment où... puis pour Néo-Romance, on est allé, j'étais à Wilfried Pelletier, tout ça. À partir du moment où t'as mobilisé justement une instrumentation qui était, disons, plus élaborée, je me posais la question de, un, pourquoi c'est arrivé? Puis deux, aussi, comment ça s'est passé dans l'écriture? Parce que est-ce que t'as orchestré toi-même? Fait que ça, j'étais curieux.
1: Oui, j'ai orchestré moi-même. C'est mes arrangements. J'ai travaillé avec Fred Bégin, qui fait la musique des films, par exemple, de Ricardo Troggi, que je connais depuis très longtemps. Lui, il m'a aidé à magnifier quand c'est rendu à un orchestre symphonique.
3: Ouais.
1: Mais oui, c'est moi qui écris mes lignes.
3: Puis pourquoi t'as eu le besoin
2: du violoncelle, par exemple?
1: Ouais. En fait, j'avais envie... Moi, je prends toujours un peu les gens par la main, ou je veux jamais trop brusquer. Alors, je commence mes albums dans quelque chose qui est familier avec celui d'avant, et je les amène tranquillement vers autre chose. On y romance. Les cordes sont discrètes, tu les entends presque pas. Tout ça, c'était voulu, c'était subliminal. Ouais. Mais tranquillement, ça souffle, ça s'en va ailleurs. Et c'est... J'avais aussi le désir de partager la scène. Ça, c'était très fort. Parce que sur Inscape, je parlais beaucoup de moi, de mon intériorité, tout ça. Et ça finit par être long de parler de toi.
2: Toi, si tu voulais une colonie de vacances, là.
1: Ouais, j'avais envie d'avoir mon camp un peu le fun.
3: Mais t'avais-tu des flûtistes?
1: Toujours des flûtistes.
2: Je rappelle qu'on est dans un Tinder littéraire entre Alain Farah et Alexandra Strelitzky. Vous pouvez participer à la conversation via la bulle de conversation si vous avez envie d'y participer, vous aussi. Parmi les autres questions qui t'habitaient, Alain, c'est le choix des titres des pièces. Parce que c'est vrai que la musique, elle parle d'elle-même, mais il y a quand même un moment où il faut arriver là.
3: Oui, c'est là que les 26 lettres de l'alphabet sont mobilisées. Et puis, j'étais curieux de savoir justement, parce que ça, c'est un monde, hein, Jean-Christophe le connaît aussi, qui est le monde de la titraille. Hein.
2: Oui.
3: Tu sais, dans le fond, quand on va s'engager là-dedans, on sait qu'avec très peu de mots, on peut maximiser l'impact et tout ça. Et puis, je trouvais qu'il y avait une sensibilité apparente dans tout le travail depuis le début par rapport à cette question-là du langage poétique directement. Puis j'étais curieux effectivement de savoir comment ça se goupillait, comment ça t'arrivait.
1: Différemment. Je veux dire, des fois, j'écoute la musique, je la découvre un peu avant vous. Je l'écoute et je me dis, OK, ça me fait penser à quoi? Comme par exemple, le départ. Si j'imaginais un départ, quelqu'un qui quitte, je sais pas, son enfant, puis pour un voyage, puis qui, il y a un truc très nostalgique, donc je l'appelais le départ. Sur Inscape, j'ai travaillé avec Hélène Dorion, que j'aime énormément. Et là, elle a contribué venir poser des mots. Je trouve qu'Hélène a ce talent immense d'avoir tellement d'émotions par mot.
2: Ouais.
1: Et donc, on se côtoyait, on s'est connus à cette époque-là. Donc, j'ai aussi demandé son aide. Et puis, néo-roman, je pense que c'est un peu un mélange des deux. D'ailleurs, j'avais des titres de travail. J'ai essayé de changer. J'ai regretté. J'aurais dû juste prendre mes titres de travail.
2: C'est vrai?
1: Le prochain, ça fera juste mes titres de travail.
2: Titres de travail, ça va être le nom de l'album. Document 1, comme l'a fait François Blais.
1: Mais c'est vrai que c'est un moment pour mettre de la poésie. Moi, j'ai fait un bac littéraire. J'ai fait mon système français, en fait, à Marie-France. En littéraire. J'aimais beaucoup la littérature, la philosophie. Donc, j'utilise un peu de ces outils-là que j'ai développés quand j'étais plus jeune.
3: C'est drôle parce que quand tu évoques, par exemple, le regard que Hélène va pouvoir poser sur ton travail musical, ça me faisait penser parce qu'un autre élément, je trouvais qui était un élément de rencontre, c'est la place du cinéma, c'est-à-dire dans nos vies. C'est-à-dire que, en tout cas, je sais pas si jeune concertiste et tout ça, tu t'imaginais que tes films, des pièces musicales seraient entendues à la cérémonie des Oscars, des choses comme ça, ou que moi, mon

0: ça, on parle de trame sonore, là.
1: Oui, c'est ça.
0: C'est ça, des créations. Et on ne parle pas de scorer un but au hockey.
2: Je vais dire, juste, on est tous surpris. Je suis redoutable quand même. Mais ça, c'est quelque chose que j'adore faire. En fait, je pensais faire ça uniquement. Je pensais. Oui, moi, je voulais depuis que je suis petite faire de la musique de film. C'était mon rêve. Donc, je me suis tranquillement rapprochée de ça. J'ai commencé à travailler dans un studio. Et finalement, j'ai pris la scène. Ça m'a un peu rattrapée d'être un peu à l'avant-scène comme ça, plus public. Mais je le fais encore. Par exemple, là, je suis en train de faire la musique d'un show de cirque.
0: Oui.
2: Mm-hmm. Et c'est quelque chose que j'adore faire, de me mettre au service d'un univers, de quelque chose qui part pas juste de moi, mais qui inévitablement, tu sais, on devient une éponge, ça passe par nous, on est des filtres, mais ça, c'est vraiment un exercice que j'adore. Mm-hmm. Parce que puis aussi t'es en studio, t'es en jogging, c'est confortable, c'est pas stressant, mais à chaque fois, par contre, c'est la terreur totale. T'sais. Tous les projets que je commence, que ce soit un film ou un spectacle, tu te dis, je serais jamais capable.
0: Ça, c'est pas un de vos points en commun, tu dis? Alexandra, il me semble dans tes notes, on connaît tous les deux l'anxiété. Est-ce que c'est bien résumé?
2: Oui. Oui. Après, moi, je pense que j'ai cheminé énormément par rapport à ça. Ça va vraiment, vraiment mieux maintenant. Mais c'est sûr, j'ai eu à traverser beaucoup de démons, le stress de penser qu'en fait, que tu vas pas te rendre. T'sais, tout me stressait. Il y a une période de ma vie, là, dans la vingtaine, adolescente, j'avais beaucoup d'émotions, mais je les refoulais, je voulais pas les sentir. Puis ça, dans la vingtaine, ça m'a rattrapé. J'ai commencé à sentir quand mon neveu est né, en fait. Oups, un bébé. Ça t'ouvre le cœur.
0: Ouais. Ça te transperce.
2: Et voilà. Et là, zut, j'ai des émotions. Et là, ça en est venu de l'anxiété, mais presque généralisée, là, où je pouvais pas aller prendre une bière avec ma meilleure amie. Là, donc, il a fallu vraiment que j'apprenne. OK, point A, point B, comment tu te sens à ton point A, à ton point B, puis tu te mets à mesurer, tu sais, ça m'a beaucoup aidé de mesurer. Ça n'a pas été très long dans mon cas, mais c'est vrai que dans toute ma carrière, j'ai eu à faire face à ça. Mais c'est vrai que maintenant que je l'ai vraiment confronté à coup de massue, là, je vais dire, parce que jouer au FEQ, mettons, ça te...
0: Oui, c'est ça. Hein,
2: ça prend un petit peu de culot. Ça aide. C'est sûr que de faire face à l'anxiété, là, de plein pied, là, c'est ça qui...
0: Est-ce que ça résonne? Est-ce que tu es d'accord tu connais aussi l'anxiété, Alain Farah?
3: Oui,
0: l'as-tu déjà côtoyé?
3: Oui, je pense que je suis marié avec elle aussi.
0: Oui.
3: Mais,
0: non, on ne parle pas de Virginie, là.
3: Non, c'est ça. Mais pour moi, je trouve que ça résonne avec ce à quoi tu faisais référence tantôt par rapport au poids justement d'une certaine histoire et puis la capacité d'y faire face puis d'accepter d'être à l'écoute. C'est-à-dire que il y a un certain moment où cette volonté de rencontre, justement, c'est pas juste la rencontre, le côté justement funny de faire la fête et tout, c'est de rencontrer tout ce qu'on peut rencontrer. Et notamment nos ambitions, nos désirs et nos démons. Et puis après, oui, chacun trouve le chemin un peu pour essayer de traverser ça. Moi, c'est comme jamais réglé, on dirait. C'est comme c'est toujours là. Et puis, mais là où j'en suis à être en paix avec ça, c'est que je pense que ça fait partie du voyage. Je pense que c'est ce qui permet à l'expérience et puis aussi éventuellement au travail qui sort de ça, de rester dans une certaine acuité peut-être, plutôt que de se dire OK, c'est bon. Donc, mais ça revient à... Tu sais, j'ai l'impression que les générations qui ont précédé n'avaient pas tous les outils que nous, on a et puis qui ont dû faire avec beaucoup de traumas.
0: Et donc, c'est ça. C'était l'anxiété, mais c'était pas comme ça qu'on.
3: Mais même moi, tu sais, ce mot-là, j'ai entendu la première fois de ma vie, j'étais dans la vingtaine. Ah, vous faites de l'anxiété. Je suis comme, ah, c'est ça. Je suis pas juste
0: en train de perdre la tête,
3: un fou, là. Donc, mais semble-t-il qu'on a repéré que les zones de la création et puis les zones de l'anxiété sont très concomitantes, même du point de vue neuro-psychologique, là. Donc, ça me console.
0: Oui, puis ça revient hier, on avait la discussion avec le philosophe Pierre Bertrand qui parle de la part d'ombre, mais c'est ça, tu sais, ça fait partie de la création, puis la création permet d'organiser un peu ce chaos-là. Tu sais, c'est ce que vous faites, vous sublimez tout ça à travers tous les deux vos créations.
2: Ben oui, moi, par exemple, quand j'ai eu une grosse période d'ombre, j'ai fini par la remercier parce que quand t'es dedans, tu vois exactement les choses. Qu'est-ce que t'as à travailler, puis tu les vois. Parce que sinon, t'avances dans la vie, tu fais

0: des limites avant, tu les vois pas forcément.
1: Ouais.
0: Mais faut des quand t'as la chance de les regarder en pleine face, t'as aussi la chance de les adresser en pleine face.
2: Ouais. Mais toi, dans ces périodes-là, parce que moi, c'est zéro du point de vue de la production. C'est-à-dire, dans cette souffrance-là, moi, il n'y a rien qui sort.
0: En dépression, non. On dit souvent que les artistes créent dans la douceur un peu après.
2: Oui, c'est ça, exact.
0: Parce que la vérité, c'est que quand tu fais une dépression, tu ne sors pas beaucoup de ton lit. Bravo si tu arrives à aller au parc.
1: Oui, exact. Merci pour votre générosité à tous les deux. J'ai l'impression que c'était un bon premier rendez-vous.
2: Oui, mais on est allé dans les affaires deep. Oui,
0: j'ai envie de dire je t'aime.
2: Ouais, moi aussi. Okay. Je le savais déjà, moi.
1: Pression de finir
0: tous les Tinder littéraires.
1: Mais je ne vous laisse pas partir avant qu'Alexandra, tu m'aies parlé de ce qui t'attend du 4 au 14 novembre. Ça a été annoncé avec le Cirque Leroux, le spectacle Entre chiens et louves. Qu'est-ce qui va se passer sur scène à ce moment-là?
0: Ben alors moi, je les accompagne. Ouais. J'ai fait de la musique originale pour leur spectacle. C'est des grands amis. Le thème, c'est la condition féminine. C'est un spectacle magnifique, drôle, visuel. Ce sont mes scénographes. Donc, si vous avez eu la chance de voir mon spectacle, l'univers, un peu mes décors, mes éclairages, ça vient de leur esthétisme.
1: Et donc, c'est à ton tour d'aller
0: c'est
1: de leur
0: à mon
1: côté,
0: tour
1: d'aller
0: de
1: dans
0: jouer,
1: leur
0: exactement, d'être dans leur. Je serai avec ma violoncelliste et ma violoniste aussi à la Place des Arts. Ça fait longtemps que je ne suis pas montée sur scène. Du classique, de la musique originale et toutes sortes d'autres choses.
1: Et la colonie de vacances.
0: Donc, et des acrobates.
1: Donc, du 4 au 14 novembre, on va aller voir le Cirque Leroux, le spectacle Entre chiens et louves. Alain Farah, on continue de te lire. Tes livres sont toujours disponibles en librairie et on peut voir le film 1000 secrets, 1000 dangers réalisé par Philippe Falardeau. Il est disponible en ligne sur les plateformes. Merci beaucoup.

On a vécu quelques moments de grâce depuis le début de la saison grâce aux artistes qui nous ont offert des prestations où vraiment le temps s'arrêtait en studio, je pense. Bien sûr, au carnet suspendu d'Ingrid Saint-Pierre qui vient nous visiter tous les mois, mais aussi à Antoine Corriveau, Luc de la Rochelière. Et au mois d'août, j'ai eu le bonheur de recevoir Louane Larobina. C'est la gagnante des dernières Francouvertes. Elle nous a fait vivre un si beau moment au printemps dernier dans le segment En famille avec son père, le musicien Juan Sébastien de la Robina. D'ailleurs, c'est un segment que vous devez absolument aller rattraper sur audio. Et elle est donc revenue nous visiter en studio. Cette fois, elle était avec son complice, Cédric Saint-Ange, pour interpréter la chanson qui est la trame sonore de toutes mes stories sur Instagram. Voici « Voz de mi vida ».

0: C'est un auteur, slammeur et poète dont la plume directe, sociale et viscérale résonne d'un océan à l'autre. Il est fier de dire que sa maison est presque uniquement décorée d'œuvres d'art visuel d'artistes québécois. On va y revenir. Et si les livres de François Blais et Laurie Saint-Martin sont ceux qui le font le plus vibrer ces temps-ci, son nom à lui revient souvent dans notre questionnaire culturel de nos invités, de Christian Bégin à Rosemarie Charest en passant par le regretté Marc Messier. David Goudreau, on aurait pu t'accueillir au son de la K-pop parce que tu es en train de planifier un voyage en Corée du Sud avec tes enfants.
1: Ça va être génial. Séoul, nous arrivons.
0: Mais on a opté pour le canal Nostalgie. Ça te ramène où, ça, les Red Hot Chili Peppers?
1: C'est tellement magnifique. C'est la chanson qui m'a fait acheter mon premier album, qui en fait était plutôt une cassette.
0: Oh.
1: La première cassette que j'ai achetée, c'était Red Hot Chili Peppers dans ces années incroyables, autour de 92 à 94, où tous les géants de la musique américaine, particulièrement, et anglaise, sortaient des albums incroyables qui ont traversé le temps, là, Metallica, Nirvana, Pearl Jam, tout ça. Et moi, je me souviens avoir acheté cette petite cassette et avoir écouté ça en boucle pendant des heures. Donc oui, effectivement, un petit moment de nostalgie. Faut savoir que la deuxième cassette que j'ai achetée, c'était Naughty by Nature. Donc déjà, on voit quand même une certaine ouverture d'esprit au niveau des goûts musicaux, en tout cas, j'ose espérer.
0: Qu'est-ce que c'est ça?
1: Du gros rap américain. Oui, oui, c'était excellent, Naughty by Nature. Moi, j'aimais beaucoup ça. L'album 1993, donc on sait que c'était en 93. C'était très daté.
0: Oui, puis on voit l'amour du jeu de mots aussi déjà. Exact.
1: Mais ça a bien traversé le temps.
0: Oui. Ouais. On devait te recevoir, je le disais, avec la poète Inou Rita Mestococho, qui a eu un empêchement qui est vraiment hors de son contrôle. On la salue, on pense à elle. Mais tu l'as rencontrée, toi, pour la première fois, en personne, dans le cadre de cette grande nuit de la poésie de Saint-Venant. Raconte-nous ce qu'elle t'a fait vivre, Rita Mestococho.
1: C'était un moment... Elle m'a fait vivre beaucoup de stress, faut dire. Et beaucoup de joie. Il faut savoir que Rita, je l'ai lu il y a déjà un certain moment. D'ailleurs, je lui rendais hommage dans mon texte, J'en appelle à la poésie, que j'ai fait sur scène dans le premier spectacle à quelques reprises quand même. Et donc, c'est une écrivaine que j'admire depuis un certain moment. Et on voulait l'inviter à la nuit des années, c'était moins possible cette année. C'est-à-dire qu'il faut vraiment organiser ça. L'avion de Mingani et tout. Puis, juste au moment du numéro d'ouverture, qui devait commencer à 18h, donc... Moi, avec Jean-François et les organisateurs de la nuit, on se court partout sur le site. Et là, maintenant, je réalise, Rita n'est pas là. Quelle heure est-il? 17h44. Alors, petit battement cardiaque. Et là, je pars pour aller paniquer en public et dire, est-ce que Rita est arrivée? Et elle m'intercepte, sourire aux lèvres, absolument paisible. David, je suis là. J'étais heureux de la retrouver. On embarque sur scène. C'est la première invitée du numéro d'ouverture. Elle amène son tambour. Elle prend sa poésie. Elle récite en inou, en français, d'une générosité incroyable. Ovation debout. L'église pleine à craquer. Il faut savoir que le site débordait toute la nuit, mais cette magnifique église patrimoniale de Saint-Venant, qu'on essaie de sauver en ce moment d'ailleurs, parce qu'il faut investir dans le patrimoine des villages et cette église qui est exceptionnelle, qui est notre salle principale pour les spectacles dans le coin. Donc, Rita qui a eu une ovation incroyable, qui a été d'une grande générosité, d'une grande humanité, et ça a lancé la nuit de façon magnifique.
0: Puis je rappelle le succès, donc 1600 personnes qui se sont déplacées pour écouter de la poésie pendant 12 heures d'affilée dans un tout petit village, comme tu dis, d'à peine 100 habitants. Donc ça, c'est un de tes gros succès de l'été. L'autre gros succès, c'est ton nouveau roman, donc Traumatis, qui est actuellement en réimpression d'urgence.
1: Oui, en fait, c'est merveilleux. J'en veux un peu à mon éditrice, mais je l'admire et je la remercie. Elles étaient, parce qu'en fait, il y a mon éditrice et aussi la directrice. Tout, moi, l'équipe de Stanké, je les adore. On m'a offert d'aller publier ailleurs, mais je reste fidèle à elle, car même si c'est une grosse boîte, c'est une petite équipe de belles humaines. Mm-hmm. Et Marie-Angelina, qui a édité mes 6 romans, Marie, qui est dans la direction en ce moment et tout, on espérait que les lecteurs soient au rendez-vous, mais on n'a pas espéré assez fort, parce qu'en 10 jours, il y a eu des ruptures de stock dans les librairies, sur Amazon et tout, puis avec le 12 août, qui a été une super belle surprise. Donc là, il va y avoir une édition de collection, il faut dire, parce que bon, les premières copies sont parties tellement vite qu'il faut réimprimer d'urgence. Donc, il y a un petit effet dans la couverture qui ne sera pas dans les 8000 quelques prochaines copies.
0: Donc, si vous avez en ce moment une copie, elle est... précieuse.
1: Exact. Celle que vous achetez là, et ça risque un jour d'être une copie de collection.
0: Bon, OK. On s'accroche à ces copies-là. Ce nouveau roman-là, donc, nous offre une perspective intime sur l'itinérance à travers le personnage de Matisse. Dès la première page, il nous dit « Vivre dans la rue ne me plaît pas, mais ça me déplaît moins que tout le reste. » Parle-moi de ce personnage-là, Mathis. Ça fait longtemps qu'il t'habite. Là.
1: Oui, absolument. Non seulement ça fait longtemps qu'il m'habite, mais qu'il se transforme en moi au gré des rencontres. C'est le projet le plus important à mes yeux de tout ce que j'ai fait. Puis c'est clairement celui pour lequel j'ai le plus travaillé, sur lequel j'ai fait le plus de recherches. Mmh. Donc, pendant des années, je suis allé rencontrer les organismes communautaires, les gens qui vivent dans la rue. J'ai fait des longues entrevues. Je suis allé visiter le campement de la rue Notre-Dame. Il y a mon ami Siou qui a vécu de l'itinérance, qui est en ce moment camelot pour l'itinéraire. Ça fait une dizaine d'années qu'on se fréquente. J'avais d'ailleurs invité à la nuit à un moment. Et avec lui, j'ai visité des campements. On a beaucoup discuté. Donc, j'avais un bagage qui était là, puis une certaine, je crois, justesse sur ce qu'est l'état des lieux, la réalité. Puis je voulais avoir un personnage complexe qui est une composite, en fait, de plusieurs personnes que j'ai rencontrées dans la rue, mais je voulais surtout qu'il soit très réel, pas tomber ni dans la caricature, ni dans le sensationnalisme. Mmh. Puis évidemment, il y a plusieurs autres personnages autour qui représentent diverses façons de vivre la rue, mais Matisse, c'est celui qui représente le plus la beauté et l'humanité brisée que l'on retrouve chez beaucoup de personnes qui dorment sur l'asphalte. Il y a des gens qui sont très durs dans la rue, il y a beaucoup de violence, mais il y a aussi beaucoup de solidarité, d'amitié. Ce que les gens savent pas, c'est que souvent les personnes itinérantes se mettent en équipe pour survivre. Il y a des petites équipes de deux ou trois qui surveillent leurs affaires pendant qu'ils dorment, qui vont chercher de la bouffe. Il y en a un qui connaît telle ressource, l'autre un autre. Donc, il y a vraiment de la solidarité. Il y a quelque chose de très beau dans ces unions-là qui se font. Donc, mon personnage de Matisse, qui est un jeune schizophrène, qui entend des voix, qui est très médicamenté, qui s'associe avec Favreau, d'ailleurs, qui est un hommage à Sol, notre premier grand itinérant populaire sur scène au Québec. Et Favreau, lui, qui est toxicomane, qui est un vieux de la vieille, qui survit au carré vigé depuis des décennies. Et les deux, dans leur belle amitié entre hommes, vont s'entraider pour survivre. Et Matisse, donc, représente cette espèce de fêlure magnifique que j'ai croisé souvent chez les gens dans la rue, c'est-à-dire une expérience tellement difficile de la corne sur l'arme à force de survivre, mais une corne qui peut s'entrouvrir assez facilement. La brèche est pas difficile à atteindre. Quand t'es humain avec ces gens-là, ils le sont rapidement. Puis tu vois que c'est des gens extrêmement débrouillards. Là. Survivre dans la rue au Québec, faut se rappeler qu'on a des écarts de température de 60 degrés ici. Il y a des gens qui passent des années de moins 30 à plus 35 là, dans les rues de Montréal. Là. Donc, c'est des gens débrouillards, allumés, un instinct de survie incroyable. Et je voulais leur rendre hommage sans dorer la pilule, sans non plus ternir leur réalité. Donc, c'est ce personnage-là, Matisse, qui l'incarne.
0: En entrevue, tu as dit que c'était probablement le personnage le plus lumineux que tu as écrit jusqu'à présent. Est-ce que c'était une intention ou c'est un constat que tu as fait en cours d'écriture?
1: Non seulement c'est une intention, mais c'est un défi. Okay. Moi, je suis profondément amoureux de Dostoïevski. Et Dostoïevski a écrit par rapport au roman L'Idiot, il n'y a rien de plus difficile que de créer un personnage positivement bon en littérature. C'est ce qu'il y a de plus dur parce que tu tombes facilement dans le quétaine. Et de toute façon, on sait que c'est souvent avec des bons sentiments qu'on fait les mauvais romans. T'sais. Donc, c'est facile d'écrire un mauvais livre. Et quand on essaie d'avoir un personnage un peu cute, non, moi, je veux pas qu'il soit un peu cute, je veux qu'il soit vrai, mais qu'il soit bon. Donc, j'ai voulu relever ce défi que Fiodor me tendait par-delà le temps. Et j'avais cette trame de fond. Je savais que j'allais écrire sur l'itinérance de toute façon. T'sais, j'avais beaucoup joué autour de la rue avec la bête qui était plus la criminalité, avec Maple qui était plus la prostitution. Puis là, je me suis dit, OK, là, je rentre vraiment au cœur la rue à temps plein sur l'asphalte. Et dans ce décor, je veux mettre un personnage beau et bon, même s'il est souffrant. Puis en fait, la souffrance ne fait, selon moi, qu'ajouter à sa bonté et à sa beauté, parce que quand on souffre et qu'on est capable de faire le bien, de mettre de la lumière dans la vie des autres, malgré les injustices et malgré la détresse, détresse qu'on peut vivre, je trouve que c'est encore plus grand.
0: Ouais.
1: Donc Matisse et même Favreau y arrivent à mes yeux d'une certaine façon dans ce roman-là.
0: Quand on lit ce roman, David Goudreau, on sent que tu es encore animé par le sens de la formule. Il y a une dimension qui est très évocatrice dans le choix des mots. Est-ce que tu accepterais de nous lire un extrait pour que les gens se fassent une idée du ton de ce traumatisme?
1: Avec plaisir. Même avec ses bonnes intentions, l'enfer est mieux pavé que les rues de Montréal. Hallucinant comme tout s'effrite en même temps. À croire que les entrepreneurs se sont concertés pour que les bâtiments, les ponts et les rues se déglinguent en parfaite coordination avec la société. Une décrépitude harmonisée. Et c'est vrai, la ville est sale, mais tout de même moins crottée qu'elle pourrait l'être, avec une population d'itinérants estimée à plus de 6000 individus qui doivent se vider à intervalles plus ou moins réguliers, on peut considérer que l'hygiène générale est passable. On préfère rester caché. Notre présence se fait sentir, mais notre masse critique, de plus en plus critique, demeure relativement discrète. Je vois mon bureau sur la gauche. Le bâtiment se dresse tel un monolithe, un bloc de savoir ne demandant qu'à être conquis, une montagne de liens à attacher. Toi, t'es foilier. Il me reste tellement de boulot à faire, trop de dossiers à creuser, classer, étudier. T'as jamais travaillé de ton hostie de vie. Ça m'épuise d'y penser, mais prendre du retard m'angoisse. Je vais m'y consacrer demain, c'est déjà prévu. Calme-toi. Toi, calme-toi. Donc, là, on entend les voix.
0: Il y a un dialogue là, dans ce qu'on vient d'entendre. C'est un extrait donc de Traumatisme, ce nouveau roman de David Goudreau. Il y a Richard Trottier qui nous écrit, je suis en train de lire en ce moment Traumatisme. Il dit, j'aimerais que vous posiez cette question à David. Quelle est la signification des fiches, des entrées, des relevés au début de chaque chapitre? Il dit, je suis probablement pas le seul à se poser la question. Mais en même temps, ça fait partie du plaisir de la lecture. J'ai l'impression que tu ne nous répondes pas.
1: Ben, on peut révéler un bout de...
0: Oui.
1: En fait, okay. La réponse littéraire, vous allez la découvrir en cours de route. Il y a une raison
0: oui,
1: quand
0: ça.
1: On découvre quelle est la motivation et qui est le personnage qui écrit ses mm-hmm. fiches. Ça donne une information significative. C'est une des chutes du roman, donc je ne vais pas la dévoiler ici.
0: S'il vous plaît.
1: Par contre... c'est clairement, je crois, quelque chose qui est original dans la forme, mm-hmm. puis qui est un ajout au roman, c'est qu'il y a 35 tranches de réalité à travers la fiction. C'est un peu une dialectique, en fait, entre la fiction et la réalité. C'est 35 grandes injustices qui ont marqué le monde, ou 35, en fait, injustice et conspiration. Parce que ce que je voulais montrer, c'est que les conspirationnistes qu'on traite de coucou et qu'on tasse du revers de la main, historiquement, ont souvent eu raison. Il y en a eu des conspirations, il y en a tout bout de champ. Nous rentrons en période électorale qui ne sera qu'une longue confrontation de complots des diverses équipes pour prendre le pouvoir avec des coups bas, des mensonges et tout ce que ça implique, la prise de pouvoir dans ce qu'on appelle la démocratie représentative. Donc, je voulais démontrer l'existence réelle des complots et en même temps dénoncer les injustices, mais toutes sortes d'injustices et dans tous les sens. J'essaie d'être juste, justement, dans ce roman-là. Donc oui, je me moque de Donald Trump, mais aussi de Barack Obama qui a fait assassiner des milliers de personnes à coups de drone et à qui on a pourtant donné prix Nobel de la paix. Je dénonce évidemment les nazis, mais aussi les communistes qui ont assassiné la famille Romanov, dont un enfant de 13 ans. Donc, je vraiment, de tous les côtés, je voulais montrer que l'humain, notre dénominateur commun, est souvent la médiocrité et parfois la grandeur. Donc, c'est un peu le défi derrière, puis c'est ce que les fiches tentent de mettre en lumière dans cette espèce de dialectique. Les humains, on est capables du meilleur comme du pire, peu importe le genre, l'origine, l'histoire derrière, et c'est la fonction des fiches. Pour moi, là, si on a un regard méta sur le livre. Là.
0: Et ça vient créer aussi quand même un suspense pour le lecteur, parce que ça vient aussi poser la question de est-ce que ce sont des voix dans sa tête ou est-ce qu'il a raison aussi à certains moments, Matisse, de se méfier?
1: Exactement. Peut-être le meilleur exemple, c'est au moment où il y a un agent secret qui lui dit qu'il y a peut-être une puce dans la tête. Et là, il dit, est-ce que j'ai une puce dans la tête? Il dit, comment tu réagirais? Très mal. Alors, tu n'en as pas. Et tout de suite après, je mets l'affiche où je donne l'information que l'équipe d'Elon Musk a installé des puces, c'est officiel, dans deux Canadiens, un quadriplégique, un tétraplégique, qui peuvent maintenant contrôler des ordinateurs à distance par la pensée. Donc, il y a plein de gens qui ont n'ont pas cette information-là. Quand tu lis le roman, tu peux dire, ben là, Goudreau, il exagère, là, des puces dans la tête. Non, nous y sommes et au Canada, ça se fait en ce moment.
0: David Goudreau, tu vas collaborer une fois par mois à l'émission Votre Retour de Monique Néron. C'est dans le, sur les ondes d'ici première dans le Grand Montréal. Mais sinon, il paraît que tu te considères en pré-retraite.
1: Oui, ben oui, c'est un moment exceptionnel de ma vie, de ma carrière, parce que j'avais ces deux énormes projets, donc la 5e édition de La Nuit et le roman que j'ai porté pendant 4 ans. Je viens de terminer la tournée aussi, 143 ouais. dates sur 3 ans. Et là, je n'ai pas de gros projets sur le feu et j'en suis très heureux. Je vais faire quelques conférences, des rencontres en bibliothèque, tout ça, mais j'ai pris goût à prendre mon temps. Je suis quelqu'un qui vit avec une certaine anxiété, un certain sentiment d'urgence, mm-hmm. qui a beaucoup à voir probablement aussi avec mon rétablissement. Ça va faire 18 ans cet automne, j'ai arrêté de consommer, puis on dirait que quand j'ai réussi à arrêter de consommer, j'ai retrouvé de l'énergie, des rêves, puis j'avais cette urgence de réaliser des choses. Puis là, ça s'est apaisé finalement, après 6 romans, 4 recueils, 3 albums, 2 tournées, 2 enfants. Tranquillement, j'ai l'impression que, OK, t'as fait
0: peut-être
1: des affaires.
0: Peut-être que tu vas avoir le temps finalement.
1: Exact. Donc, il y a un apaisement qui est là. Alors, à la blague, je dis que c'est une espèce de pré-retraite parce que j'ai des projets, je veux écrire encore. C'est clair qu'il y aura d'autres livres éventuellement, mais pour le moment, je suis tellement satisfait de l'accueil que reçoit Traumatise. Et il y a cette espèce de carrefour intéressant où il y a 3 gros projets qui sont arrivés à terme et je peux un peu me déposer et préparer le voyage avec les enfants à Séoul pour aller voir de la K-pop sur scène, la vraie affaire. C'est ça le prochain projet.
0: Donc vraiment d'aller vivre cette passion-là de tes enfants pour la musique.
1: Absolument.
0: De la K-pop.
1: Moi, je vais aller danser avec Katsai en Corée du Sud.
0: Ça, c'est un beau projet quand même pour une pré-retraite. Tu as aussi un bon passe-temps pour occuper cette pré-retraite, David Goudreau. Il paraît que tu es un collectionneur de livres rares.
1: Oui, ça,
0: comme quoi, par exemple?
1: J'ai des choses merveilleuses. J'ai entre autres une première édition du premier roman de Leonard Cohen. Et c'est magnifique parce que c'est la pochette, elle est dessinée et c'est le visage de Leonard Cohen et le bandeau qui est intégré dit « First Novel », le premier roman du jeune poète brillant Leonard Cohen. Et ça a été acheté en plus l'année de sa mort. J'ai reçu un cadeau d'Alain Choquette pour qui j'avais écrit un poème pour son spectacle. Il m'a donné un document magnifique, c'est les poésies religieuses et poétiques de Louis Riel, une édition d'un autre siècle. J'ai aussi eu la chance d'hériter, ça c'est vraiment quelque chose de tellement particulier là, dans ma vie, mais j'ai hérité de la bibliothèque physique contenant quelques livres de Yves Boisvert, le poète Yves Boisvert, que j'aime beaucoup.
0: Sur qui il y a eu un film, à tous ceux qui me lisent pas, magnifique.
1: Magnifique film. Exact, voilà.
0: Donc, tu as sa bibliothèque.
1: Exact. Yves Boisvert, d'ailleurs, qui a dit cette phrase pour venger tous les écrivains, qui avait dit « Celui qui a dit « une image vaut 1000 mots » a dit 5 mots de trop ». Je trouve que c'est merveilleux. Et donc, avec Yves, j'ai eu une relation tumultueuse. On s'est coltaillé quelques fois. Et finalement, on s'est beaucoup aimé, apprécié, on s'est lu. Et à la fin de sa vie, on était plus proches. Et sa compagne, Diane Gagnon, que je salue, au moment de sa mort, m'a offert de récupérer sa bibliothèque. Et c'est évidemment un honneur incroyable. Donc, j'ai apporté la bibliothèque chez moi, qui avait quand même un petit relent de cigarette qui méritait quelques couches de peinture. Mais à l'intérieur de la bibliothèque, il y avait aussi plusieurs livres, dont des livres offerts à Yves par Michel Garneau, avec la dédicace pour Yves de Michel Garneau.
0: Ben, c'est précieux, ça.
1: Exact. Donc ça est allé direct dans ma petite collection de livres rares à mes yeux. Voilà.
0: David Goudreau, ton prochain geste culturel, il paraît que tu aimerais ça savoir de quoi les gens parlent quand ils parlent de la série Empathie de Florence Lompré.
1: Absolument. Je suis très en retard dans ma consommation de culture québécoise, donc je vais tomber justement en mode rattrapage, je vais avoir un petit peu plus de temps. Et j'aime beaucoup, de façon générale, ce que fait Florence Lompré. Et on m'a dit qu'Empathie pouvait avoir une certaine parenté aussi.
0: Je pense que oui.
1: Avec mes œuvres. Donc,
0: ça devrait résonner, j'ai l'impression.
1: Donc c'est la prochaine, peut-être fin de semaine.

Je vous rappelle le titre du nouveau roman de David Goudreau, Traumatisme. Et on vous invite, vous aussi, chers auditeurs, à nous parler de votre prochain geste culturel. Vous pouvez le faire en nous appelant via notre boîte vocale, parce que oui, on a une boîte vocale à l'émission. On a envie d'entendre vos voix de partout au Canada. Donc, vous pouvez nous appeler pour nous laisser un message sur votre prochain geste culturel au 1-877-597-3455-3455. Et là, si vous n'avez pas eu le temps de noter le numéro, vous pouvez retrouver nos coordonnées sur la bulle de conversation sur l'application Radio-Canada Audio. Dans l'onglet « Participer à l'émission », vous allez trouver le numéro de notre boîte vocale. Demain, à l'émission, je vous propose un entretien avec Hélène Dorion, qui est de retour avec un roman qui s'intitule « Les Enlacés ». Et pour la première fois au segment « En famille », on reçoit un couple avec Laurent Duvernay-Tardif et Florence-Agathe Dubé-Moreau qui lancent cette semaine un nouvel essai. Alors, c'est un rendez-vous demain dès 13h30.

0: Qu'est-ce que t'écoutes, Safia Nolin? On va le savoir grâce à ce nouveau segment. Et on aborde le vieillissement tel que vu par le Japon avec la journaliste Nathalie Collard qui en revient.
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3: Bonjour, ici Andrea Pozo-Martinez à Toronto. Il est 15h, voici vos informations. Pour l'Action de grâce, l'organisme communautaire Scott Mission a profité pour faire une distribution de biens essentiels et de repas chauds. Alors que les organismes d'aide alimentaire au pays sont de plus en plus saturés, Scott Mission ne fait pas l'exception. Elena Meyer a préparé ce qui suit.
4: Dans les cuisines, les bénévoles s'activent à la chaîne. Au menu, un sac d'affaires essentiel et un repas chaud pour l'Action de grâce à déguster sur place ou à emporter. Plus de 500 membres de la communauté sont attendus. Certains, comme Ryan Caldwell et son mari, reviennent chaque année.
5: We live part-time in Jamaica, so we come here every year around this time.
4: On vit la moitié de l'année en Jamaïque, mais on est admiratif de ce que cet organisme fait pour les gens, dit-elle. Hans De Wild, qui prépare bénévolement ses repas depuis près de 20 ans, a vu les besoins grandir.
6: The need has been growing.
4: Les gens ont besoin de tout aujourd'hui, dit-il, pas juste de nourriture. L'organisme The Scott Mission sert environ 420 000 repas par année. Son directeur général, Rockwell Dundas, affirme que l'organisme, comme beaucoup d'autres au Canada, atteint sa capacité. La demande a énormément grandi ces dernières années, les moyens baissent, et accompagner chaque personne avec dignité demande du temps et de l'espace, dit-il. Pour les personnes réunies autour de ces tables, ce repas offre aussi un moment de répit et de communauté, une façon de se retrouver, le temps d'une fête. Ici, Elena Meyer, Radio-Canada, Toronto.
3: Puis des médecins remarquent une augmentation des cas de grippe. En plus de l'influenza, ils rapportent aussi des cas de rhinovirus, de COVID-19 et de virus respiratoire syncytial. Santiago Pérez Patrigeon est spécialiste des maladies infectieuses à l'hôpital général de Kingston et professeur associé au département de médecine de l'université Queen's.
7: J'insiste, lavage des mains, se faire vacciner, s'éloigner des personnes si on est symptomatique. Et puis voilà, bien manger et s'hydrater, ça c'est important.
3: La saison de la grippe est active cette année au Canada. À l'échelle du pays, le pourcentage de tests positifs est plus élevé qu'à pareille date dans les dernières années, selon les dernières données fédérales sur la grippe. Puis à l'approche des élections municipales en Ontario, une question revient. Est-il possible de voter dans plus d'une municipalité? La réponse est oui dans certaines circonstances. Mais pourquoi est-ce permis et est-ce que ça donne davantage de poids politique aux personnes qui possèdent plusieurs propriétés? Laura Hall explique.
8: En effet, une même personne peut voter dans plusieurs élections municipales en Ontario. C'est parce que les règles permettent notamment aux propriétaires et locataires non résidents de voter dans une municipalité où ils ont un bien. Randy Pascoe est professeur de sciences politiques à l'Université de Toronto.
9: They have a stake in those places.
8: Il explique qu'une personne qui possède des propriétés dans plusieurs municipalités est touchée par les décisions des différents conseils municipaux. Mais attention, posséder plusieurs propriétés dans une même municipalité ne donne pas droit à plusieurs votes. Zach Spicer, professeur à l'Université York, explique que le nombre de votes dépend du nombre de municipalités dans lesquelles une personne est admissible à voter, et non du nombre de propriétés qu'elle possède. Mais cette règle soulève une question d'équité. Zach Spicer affirme que le débat est particulièrement présent dans les régions où vivent beaucoup de résidents saisonniers.
10: A property is not exactly the same as sort of living there, for instance.
8: Selon lui, certains estiment que les propriétaires saisonniers sont moins engagés envers la communauté que les résidents à l'année. Il souligne toutefois que peu de gens votent dans plusieurs municipalités, notamment parce qu'il faut se déplacer. Les élections municipales auront lieu le 26 octobre prochain. Ici Laura Hall, Radio-Canada, Toronto.
3: En Alberta, le vote par anticipation au référendum s'ouvre demain. Les Albertains devront notamment se prononcer sur l'avenir de la province au sein du Canada. Le premier ministre Mark Carney a profité du congé de l'Action de grâce pour lancer un message vidéo sur les réseaux sociaux promouvant l'unité canadienne. Fouad Secker a plus de détails.
11: C'est une logistique titanesque qui s'enclenche dès demain, 9h, avec l'ouverture de plus de 300 bureaux de vote en Alberta. Au total, les électeurs répondront à 10 questions, dont celle cruciale sur la place de l'Alberta au sein du Canada. La participation s'annonce massive, avec déjà plus de 700 000 votes par correspondance, un chiffre qui est 11 fois supérieur aux dernières provinciales. Mais la tension est aussi politique. Ce week-end, la première ministre Danielle Smith a averti que si le non l'emportait, la question souverainiste serait fermée sous son mandat. C'est un pari risqué, alors que les sondages donnent le maintien dans le Canada largement en tête, à 72%, et alors même que Mark Carney vient d'exhorter les Albertains à lutter unité pour l'Action de grâce dans un message sur les réseaux sociaux. La fronde s'organise donc au sein même du camp conservateur uni où la majorité des militants appuient la séparation. Le véritable choc politique pour Danielle Smith aura donc lieu juste après le vote lors du congrès du Parti conservateur uni en novembre. Ici, Fouad Secker, Radio-Canada, Calgary.
3: Et puis l'OTAN promet une riposte ferme en cas d'attaque russe. L'alliance militaire avertit que toute attaque contre l'un de ses membres serait vouée à l'échec. Lors d'un forum sur la défense à Varsovie, son principal chef militaire a assuré que l'OTAN repousserait toute agression tout en précisant qu'aucun conflit n'était imminent. Des services de renseignement, dont ceux du Danemark, ont toutefois jugé possible une attaque de la Russie, même s'il reste peu probable. Voilà, c'est ce qui complète vos informations.

0: Lundi 12 octobre, bonjour à vous tous et à vous toutes. Bienvenue à cette émission dans la Mosaïque. On est diffusé partout à travers l'Ontario en cette journée de l'Action de grâce. J'espère que vous passez une très, très belle journée où que vous soyez, que vous êtes en compagnie de gens que vous aimez. Merci d'être à l'écoute et de nous choisir ici à l'équipe de dans la Mosaïque pour vous accompagner cet après-midi. On est ensemble jusqu'à 18h. C'est Martine Laberge qui vous parle en direct des studios du centre-ville de Toronto où il y a quand même un peu de soleil, généralement nuageux avec, des passages nuageux, mais généralement ensoleillé avec des passages nuageux. Belle journée de façon générale, 22 degrés dans le sud de la province. Dans le nord, un peu plus frisquet, un peu plus nuageux. Si je regarde dans la grande région de Thunder Bay, tout à fait au nord-ouest de notre territoire, autour de 4 degrés en ce moment, 6 degrés avec une faible pluie, 4 degrés, c'est pour le corridor de la route 11 avec la région de Hearst. Sur Sainte-Marie, Sudbury, oui, déjà, on commence à remonter un tout petit peu au niveau du mercure, 7 degrés, mais avec, de façon générale, dans le nord, il y a des nuages. C'est ce qu'on voit de plus certain. Le plus qu'on vient vers le sud de la province, le plus qu'il y a un tout petit peu de soleil, 23 degrés en ce moment dans la région de Barrie. Bref, on est ensemble pour quelques heures. On va revenir dans les prochaines minutes. Raphaël Jacob viendra faire son petit tour, comme à chaque lundi après-midi. Et il n'a pas pris de congé aujourd'hui en cette action de grâce. Il sera au rendez-vous. Raphaël Jacob va nous parler d'un phénomène, en fait, qu'on a vu apparaître, une coalition de sénateurs, mais des deux partis politiques, autant républicains que démocrates à Washington, qui demandent au président Trump de reculer sur son intention ou son entente énergétique avec le président russe Vladimir Poutine. Ça fait beaucoup parler, ça, à Washington, et c'est Raphaël Jacob qui va venir nous donner plus de détails dans à peu près quoi une vingtaine de minutes. Je vais aller retrouver des collègue aussi, Mira Sabouires, qui sera dans le Nord et qui viendra nous parler de ce qui se passe dans le Nord de la province. Bref, tout ça et bien autre chose au courant des trois prochaines heures. Je commence cette émission avec, comme toujours, comme avec nos bonnes habitudes, une autre qui n'a pas pris congé aujourd'hui, c'est Andrea Pozzo-Martinez. Salut Andrea.
1: Salut Martine.
0: Qui avait profité, on a pu manger un tout petit peu de tarte. À la citrouille, grâce entre autres à Ramin Pezeshki, qui nous avait apporté une tarte à la citrouille aujourd'hui.
1: Elle était délicieuse. On a pu célébrer un peu l'action de grâce en équipe.
0: En équipe. Voilà, on a fait ça, nous. Bonjour Charles Bourgeois.
2: Bonjour,
0: en équipe, qui vient toujours de s'asseoir. Parfois, Charles arrive tellement vite sur son siège que j'ai l'impression qu'il va tomber, qu'il va passer comme à côté. Non, c'est ça, je ne vois absolument pas venir. Bref, André, on commence avec les actualités du jour. Et vous allez peut-être l'entendre, auditeur, auditrice, je ne sais pas si c'est audible, mais j'ai un petit rhume qui commence, moi. La saison de la grippe, justement, qui frappe déjà à nos portes. Je voyais votre première manchette, je me dis en tête. Beaucoup plus tôt, en fait, qu'on a levé au courant des dernières années.
1: Oui, c'est ça. Mmh. On vous souhaite de ne pas avoir une grippe, Martine, ça c'est sûr. Mais oui, environ 1149 cas ont été signalés. C'est assez à travers tout le pays, entre le 27 septembre et le 3 octobre. C'est l'Agence de santé publique du Canada qui nous apporte ces chiffres-là. Donc, Santé publique Canada indique qu'il faut se rappeler, évidemment, des bonnes habitudes qu'on a peut-être perdues un peu depuis la fin des vagues de COVID-19. Donc, entre autres, bien se laver les mains. Et puis, si on est malade, si on sent qu'on pourrait avoir la grippe, se mettre un masque, porter un masque si on va être avec d'autres gens. Voilà. Ouais.
0: Et dans le nord de l'Ontario, l'Office de protection de la nature de North Bay, Mattawa, qui s'inquiète de l'approvisionnement en eau.
1: Oui, elle souligne la faiblesse des précipitations au cours des trois derniers mois, particulièrement en septembre. Alors, selon elle, le débit des cours d'eau sur son territoire est situé entre 5 et 37% de la normale pour cette période de l'année. Alors, l'Office demande aux résidents de réduire leur consommation d'eau d'environ 20%.
0: D'accord. On va reprendre des nouvelles, comme je le disais, dans le Nord un peu plus tard dans cette émission. Merci.
1: Merci.
0: Andrea.
1: À plus tard.
0: Prochain bulletin d'information complet d'Andrea. Il est à 16h. Ramin Pezeshki au sport. Austin Matthews, qui est la première étoile de la semaine dans la LNH.
3: En effet, le capitaine des Maple Leafs de Toronto est la première étoile de cette semaine d'activité des hockeyeurs professionnels. Ça fait plaisir d'entendre que les Maple Leafs soient parmi
0: les
3: résultats positifs. Voilà. Et Matthews a mené, il faut quand même le souligner, la Ligue Ligue avec 9 points, dont 3 buts en 3 matchs, ce qui inclut 2 sorties de 4 points. Il a inscrit un but et 3 mentions d'aide. Il a marqué le but vainqueur en prolongation. C'était lors d'une victoire de 5-4 contre les Prédateurs de Nashville mardi dernier. Il s'agissait de son 15e but en prolongation en carrière, ce qui le place au deuxième rang de toute l'histoire des Maple Leafs de Toronto. Donc, c'est peut-être un signe qu'il se porte très bien en ce début de saison.
0: J'espère que ça va demeurer
3: continuer.
0: Comme ça.
3: Voilà, Matthews a conclu la semaine avec 2 buts et 2 aides lors d'une victoire de 6-3 contre l'Avalanche du Colorado samedi. Il a signé ainsi son 19e match de 4 points en carrière. D'ailleurs, j'ai vu en bonne partie, une bonne partie de cette rencontre-là avec des amis. Voilà, donc ça faisait plaisir de voir les partisans, les Maple Leafs comme ça heureux de voir, parce que l'Avalanche du Colorado est une très très grande équipe aussi, plusieurs fois vainqueur de la Coupe Stanley, que de voir les Leafs comme ça mener cette équipe et de gagner 6-3, c'était sans équivoque. En tout cas, le gardien des Stars de Dallas, Jake Oettinger, est la deuxième étoile de cette semaine. Il a présenté une fiche de 2 victoires et une victoire en prolongation la semaine dernière. Il n'a accordé qu'un seul but sur 60 tirs. L'ailier gauche des Rangers de New York, Alexis Lafrenière, est la troisième étoile. Ce joueur québécois a dominé la Ligue avec 5 buts la semaine dernière. Il a ajouté 2 aides. Il a réalisé son 3e tour du chapeau en carrière et son 2e match de 4 points lors d'une victoire contre les Islanders de New York. C'était mardi dernier. Voilà qui commence plutôt bien d'une manière générale pour les Leafs notamment dans cette saison. Et un mot aussi de tennis, j'en parlerai tout à l'heure un peu plus tard. Il y a la Canadienne Leilani Fernandez qui a amorcé son parcours au tournoi de tennis de Wuhan en Chine du bon pied. Elle a battu la Russe Ekaterina Alexandrova en 3 manches très disputées, 6-4, 3-6 et 6-3. Fernandez, je le rappelle, est 25e joueuse mondiale. Elle a frappé 8 aces, 25 coups gagnants. Par contre, 20 fautes directes. En tout cas, elle a réussi à passer ce premier tour. Donc, voilà, donc c'est de bon augure pour Fernandez qui, au deuxième tour, va affronter une joueuse chinoise qui s'appelle Shi Han et qui, elle, a par contre surpris la Philippine Alexandra Ayala, l'une des meilleures joueuses du circuit en ce moment, qui est 13e tête de série en 3 manches aussi.
2: Merci, Amine.
3: Je vous en prie.
0: Et oui, lundi 12 octobre, jour de l'Action de grâce. Et bon, alors qu'il y a plein de familles qui se sont rassemblées, quoi, peut-être hier, peut-être aujourd'hui, il y a quand même plusieurs associations caritatives se mobilisent. Et ça, il faut le mentionner quand même, pour venir en aide aux plus démunis, ceux et celles qui n'ont pas nécessairement de souper de famille d'organiser pour eux et elles. Mais à Toronto, il y a l'organisme Scott Mission qui a invité, oui, des centaines de personnes démunies autour d'une table. Justement, si c'est pas la table d'une sœur, d'un frère ou d'une mère, d'un père, ben c'est celle de Scott Mission. Charles Bourgeois était sur place. Charles, allô?
4: Bonjour Martine.
0: Ben, peut-être l'origine, le pourquoi, comment on en est arrivé là avec cet organisme.
4: C'est une belle initiative. Ouais, une tradition en fait chez Scott Mission. Chaque année, le même jour, à l'occasion de l'Action de grâce, eh bien, l'organisme invite les personnes dans le besoin à partager un repas chaud. Et cette année, ils étaient environ 500 bénéficiaires autour de la table, au menu de la dinde, évidemment, une salade, un gâteau et une boisson. Un repas pour 500 personnes, c'est possible grâce à l'engagement de dizaines de bénévoles dont certains sont engagés depuis plusieurs décennies. Et cela fait 85 ans que Scott Mission existe à Toronto et chaque jour, ce sont des centaines de personnes qui poussent les portes du refuge pour se nourrir ou à la recherche d'un abri. En moyenne, ce sont 1150 repas par jour qui sont distribués. Wow. Au niveau du refuge. Les 66 lits affichent complets chaque nuit, tous les jours de l'année. et le nombre de visites ne cesse d'augmenter. Martine, pourquoi ? En raison de la hausse des coûts de la vie, le logement, les denrées alimentaires, les frais de transport qui pèsent de plus en plus lourd dans le budget des ménages et des familles. Et donc c'est là que Scott Mission veut offrir une lueur d'espoir aux plus nécessiteux. Et donc ce matin, j'ai rencontré un de ses bénéficiaires de l'organisme. Il s'appelle Tunkara Mamoudou. Il a 38 ans. Il est originaire de Gambie. Il est arrivé seul au Canada et à Toronto. Et cela fait 2 ans qu'il bénéficie des services de Scott Mission.
2: On fait beaucoup de choses à Scott Mission. You know, ce que tu n'as pas, ils vont t'aider pour que tu vas trouver du travail. Si tu veux manger aussi, on te donne manger. Moi, c'est elle qui m'a aidé même de trouver travail maintenant. J'ai bon travail maintenant. Ça, c'est bon.
4: Tu fais quoi maintenant comme travail?
2: Non, le travail, j'ai fait des travaux aux factures maintenant. Mais c'est eux qui ont fait jusqu'à ce que j'ai trouvé le travail là. C'est eux qui m'ont aidé, m'ont parlé, m'ont aidé comment on fait le travail ici. Parce que je n'ai pas d'expérience d'ici là pour faire le travail. C'est eux qui m'ont pris. Comment on travaille ici là, tu fais comme ça, tu fais comme ça, ça va être bon. J'ai fait ça seulement, ça m'aide. Maintenant je suis bon, j'ai trouvé le travail, c'est bon.
4: Et aujourd'hui vous allez partager le déjeuner de l'Action de Grâce, de Thanksgiving, avec d'autres personnes. Qu'est-ce que ça représente pour vous?
2: Ah, ça c'est magnifique. C'est trop beau. C'est que je vois ici là, c'est magnifique. Je suis content bien même. Oui, je suis content, ce que je vois. Je vois tout le monde est là, on est retiré. C'est magnifique, c'est bon. Vous, je vous remercie. Et aussi, je vais remercier tout le monde. Quoi. Le travail est fait là. Scott Mission, ce qu'il fait, c'est beaucoup. Déjà en Canada, on va les supporter. Les gens qui sont ici là, tout le monde est content. You know, si tu veux aide, on te aide. Même à maison, même, c'est eux qui vont t'aider, tu vas trouver les maisons. Travail, c'est eux qui font tout.
4: Est-ce que vous pouvez me parler de votre parcours? Quelles sont les difficultés que vous avez rencontrées? Comment vous êtes arrivé au Canada et ensuite à Scott Mission?
2: Avant d'arriver à Scott Mission, là, j'ai trouvé un peu de difficultés. Mais arrivé ici, là, je ne sais pas, les difficultés, oui, je parle. Quand je rentre ici, là, c'est comme, je sais, au pays ou à maison comme ça. Parce que je demande. Ce que je veux, je les demande. Ah, je veux ça, comment? Ils vont me dire, ok, d'accord, il n'y a pas de problème. On peut t'aider. Tu fais ça. Ça va être bon. C'est sur cette maison, je ne peux pas dire que ce qu'il fait là, c'est trop bon, c'est magnifique, c'est joli.
4: Est-ce que vous êtes arrivé seul? Est-ce que vous êtes arrivé en famille? Il y a combien de temps?
2: Non, je suis arrivé à seul. C'est un peu difficile. Laissez votre famille arriver ici, là, qui ne connaît pas personne. Maintenant, quand je rentre au Scott Mission, c'est comme je sais à ces familles, quoi. Tout est bon. Oui.
4: Et pourquoi vous avez quitté votre pays pour venir au Canada?
2: Quitter mon pays là, pour venir ici, là, il y a beaucoup de problèmes au mon pays. Il y a certaines choses là, mon pays, là, il ne fait pas. So, arriver au Canada ici, non, ce que je fais là, c'est parfait.
4: Et comment vous vous sentez lorsque vous voyez les cuisiniers préparer le repas de la Thanksgiving, les bénévoles, toutes ces personnes qui sont mobilisées pour accueillir des gens en difficulté, des gens qui n'ont rien à manger, qui viennent ici à Scott Mission? Qu'est-ce que vous ressentez en voyant tous ces bénévoles et les efforts qu'ils offrent?
2: C'est trop bon. L'effort qu'ils font là, c'est beaucoup aussi. On te donne. Tu viens, n'importe quelle heure, tu demandes, on te fait. Il fait bon travail, quoi. C'est bien, quoi, Thanksgiving, c'est bon, quoi. Parce que je vois tout le monde est là, est content, tout le monde mange, c'est content, quoi.
4: C'était Tunkara Mamoudou. Il partageait ce matin le déjeuner de la Thanksgiving, de l'Action de Grâce avec des centaines d'autres bénéficiaires. Vous entendez donc sa gratitude énorme qu'il voulait partager ce matin. Donc c'était un repas qui était organisé dans le refuge de Scott Mission ici même à Toronto. Et on en reparlera dans la prochaine heure. Martine, on poursuivra notre discussion.
0: Oui, absolument, comme parce que vous le disiez, quoi, autour de 500
4: personnes aujourd'hui étaient invitées autour de la table. pour un repas chaud. Ouais.
0: Ah, c'est beau, mais c'est pour dire à quel point il y a des gens qui en avaient besoin, n'est-ce pas?
4: Et puis souligner aussi le travail des bénévoles sans qui ce serait impossible de réunir 500 personnes autour de la table.
0: Absolument. Merci Charles.
4: À plus tard.
0: Ouais, à plus tard. En chanson, Thomas Jensen et Paul Carniello, l'écart du monde. Tout de suite après, Raphaël Jacob.

0: C'était la pièce titre de l'album, donc du même nom, L'écart du monde, album publié un peu plus tôt cette année, au mois d'avril, par ses deux amis de longue date, Thomas Jensen et Paul Carniello, qui ont uni leurs forces pour créer cet album-là et cette nouvelle pièce. On dit que Jensen est surtout connu pour son folk latin unique, Carniello pour la fusion du punk, du funk et du reggae. Alors, on a senti ça hein, dans ce beau mariage de ce duo, donc L'écart du monde.
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0: Parlant de l'écart du monde, on va parler des États-Unis. Il y a une coalition de sénateurs des deux partis politiques, donc j'ai nommé les républicains et les démocrates à Washington, qui demandent au président Trump de reculer sur son entente énergétique avec le président russe Vladimir Poutine, qui fait tant parler. Raphaël Jacob, chercheur associé à la chaire Raoul Dandurand de l'Université du Québec à Montréal, est avec nous. Bon lundi, bonne action de grâce.
4: Pareillement.
0: C'est une entente assez controversée. Déjà, à la base, je disais qu'il fait couler beaucoup, beaucoup d'encre, cette entente énergétique avec le président russe. Donc, entente controversée qui tombe, il faut le dire, puis il faut le rappeler parce qu'il y a un contexte à ça, à quelques semaines seulement des élections de mi-mandat.
4: Absolument. Un est complètement et directement lié à l'autre. C'est-à-dire que maintenant, un peu plus de trois semaines du vote, on s'entend, ça s'annonce extrêmement difficile pour le parti de M. Trump aux urnes. La frustration numéro un des électeurs américains, on le sait depuis des années maintenant, le coût de la vie, l'inflation, ça se reflète particulièrement dans les prix qui ont augmenté de l'énergie dans les 6-7 derniers mois, évidemment en raison de la guerre en Iran. Et puisque cette guerre-là a été lancée par M. Trump sans aucune espèce de stratégie pour y mettre fin, il est à court de moyens présentement, donc se mettre pratiquement à genoux devant M. Poutine pour lui demander de l'aide. Sauf que, évidemment, à partir du moment où il fait ça, qu'il demande de l'aide à Moscou, sans surprise, le président ukrainien va réagir, va critiquer l'entente et en réponse à ça, Donald Trump étant la personne qu'il est, là aussi, sans surprise, réplique à M. Zelensky et le tout.

0: Une chose, une fois que ça s'est dit, qu'on doit également remarquer, c'est que malgré l'amélioration peut-être au niveau des relations interpersonnelles entre les dirigeants, il n'y a absolument aucune concession, aucune amélioration qui a été obtenue par Washington par rapport à ces pays-là. Non seulement les dirigeants, mais leur gouvernement. Autrement dit, est-ce que le fait que M. Poutine ait des meilleurs liens avec M. Trump, ça fait en sorte que les Russes ont reculé en Ukraine ou que la guerre est terminée? La réponse est non. Un petit peu comme, est-ce que c'est parce que M. Trump a des meilleurs liens avec Kim Jong-un que ses prédécesseurs américains, est-ce que ça fait en sorte que la Corée du Nord est davantage proche de la dénucléarisation? La réponse est non. Donc, ce qu'on a, et encore une fois, je dis de façon objective, après presque 2 ans de la deuxième présidence Trump, c'est une situation dans laquelle les relations avec les pays ennemis ou tout au moins adverses des États-Unis ne se sont pas sur le fond améliorées. Mais ce qui a changé, c'est que les relations avec plusieurs pays alliés, évidemment, on peut inclure le Canada, on peut inclure les pays de l'Union européenne, on peut inclure même la Corée du Sud, se sont détériorés. Donc, pas vraiment d'amélioration d'un côté, détérioration de l'autre.
1: Est-ce qu'on devrait ajouter à cette liste-là l'Arabie saoudite, Raphaël, avec les développements des derniers jours là, à Riyad?
0: Assurément. C'est-à-dire qu'au tout début du mandat, Donald Trump, quand on monte à peu près un an en arrière maintenant, là, Donald Trump s'était, rappelez-vous, rendu en Arabie saoudite comme toute première destination. Le message, il était clair, il tenait au partenariat avec les pays alliés arabes de la région, à commencer par les Saoudiens. Par contre, le bas blesse, c'est pas juste un peu depuis les dernières semaines, parce que avec la guerre en Iran, avec l'élargissement régional de cette guerre-là, à partir du moment où les Houthis et les Saoudiens sont entrés dans un conflit encore plus ouvert dans les dernières semaines, le prince héritier saoudien, Bin Salman, a appelé à au moins 2, sinon 3 reprises la Maison-Blanche et à au moins 2, sinon 3 reprises, Donald Trump a carrément refusé de prendre l'appel. Donc, imaginez un instant ce que ça a comme implication du côté saoudien, comment on interprète ça, quand depuis des générations, on dépend presque exclusivement des Américains pour la sécurité à long terme du royaume saoudien, de la famille royale saoudienne. Ça crée évidemment un incitatif à Riyad au sein du royaume saoudien de regarder ailleurs pour d'autres partenariats au-delà de celui qu'on a avec les États-Unis. Et rappelez-vous, Martine, de ce dont je vous parlais il y a quelques mois à votre micro, c'est-à-dire le pacte de sécurité qui avait été conclu par les Turcs, les Saoudiens et les Pakistanais.
1: Oui.
0: Je vous disais, écoutez, ça fait quand même quelques mois, et je vous disais déjà à l'époque, regardez ce qui est en train de se passer. Les Saoudiens prennent leur distance de Washington. Là, vous ajoutez ce qui est en train de se passer présentement, au minimum, ça vient créer un incitatif de plus pour que les Saoudiens regardent ailleurs. Donc, effectivement, on peut ajouter l'Arabie saoudite et une bonne partie des autres pays arabes de la région. Pensez au Bahreïn, pensez au Qatar. Ces pays-là qui sont dévastés économiquement par ce qui se passe en raison, bien sûr, de la guerre de Donald Trump en Iran, n'ont pas le choix d'au minimum évaluer les pour et contre de peut-être ratisser plus large dans leur système d'alliance, dans leur structure d'alliance. Et d'un point de vue américain, évidemment qu'on ne veut pas ça, mais c'est là qu'on est présent.
1: Intéressant. Merci beaucoup, Raphaël. Merci d'avoir été là aujourd'hui, puis bonne action de grâce.
0: Encore une fois, pareillement. Merci.
1: Oui, au revoir.
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1: 15h30 et on est, on se parle, où que vous soyez en Ontario aujourd'hui, on est ensemble en cette journée de l'Action de grâce et on va aller prendre un peu le pouls de la salle de nouvelles, ce qui se passe en fait dans le nord de la province. C'est ma collègue Mira Saouirès qui est là. Bonjour Mira.
3: Bonjour.
1: Dans l'actualité aujourd'hui du Nord, Andréane nous en parlait un tout petit peu tantôt d'entrée de jeu. Il y a l'Office de protection de la nature de North Bay, Mattawa, qui incite les résidents à réduire leur consommation d'eau. Hein?
3: Oui, alors c'est à cause des faibles niveaux d'eau dans la région qui présentent actuellement une préoccupation potentielle, surtout à l'approche de l'hiver. Ces derniers mois, ils ont été très très secs aux alentours de North Bay, Mattawa. Il y avait très peu de pluie. Et d'ailleurs, ce n'est pas la première fois que la région de North Bay et Mattawa traverse un épisode d'insuffisance d'eau. En décembre 2025, c'était déjà un problème. Et puis au-delà de ça, Environnement Canada prévoit un automne beaucoup plus chaud et plus sec que la normale. Le problème, c'est qu'un faible niveau de l'eau, ça pose des risques au niveau de la qualité de l'eau ou encore de son approvisionnement. Donc c'est une préoccupation pour l'Office de protection de la nature de North Bay, Mattawa, qui encourage les résidents à réduire leur consommation d'eau de 20%. Les risques sont quand même assez faibles pour le moment, selon eux, mais l'Office surveille la situation de très près.
1: D'accord. Donc, on demande déjà aux résidents d'être proactifs, si on peut le dire comme ça, Mira. Il y a aussi la police provinciale de l'Ontario qui porte des accusations de négligence.

0: criminelle, c'est contre deux hommes et une entreprise à la suite du décès d'un adolescent. Ça s'est passé en mai 2025.
1: Oui, c'est Roch Renaud, c'est un adolescent de 19 ans. Il est décédé le 23 mai 2025 dû à un empoisonnement au monoxyde de carbone. Et au moment des faits, il travaillait dans une résidence à Lively et deux policiers qui étaient hors service, ils seraient impliqués dans cette affaire. Donc une enquête a été ouverte sur leurs agissements en mai 2025. Et puis un mois plus tard, en juin 2025, ils ont été suspendus avec maintien de salaire. Et aujourd'hui, ces deux policiers font face à des accusations de négligence criminelle qui ont entraîné la mort. Et d'ailleurs, selon le code criminel canadien, lorsqu'un individu montre de l'insouciance à l'égard de la vie ou de la sécurité des autres, c'est de la négligence criminelle. Donc l'entreprise Sunswim Pool Concepts et Design est aussi accusée de négligence criminelle. Pour le moment, il y a encore très peu de détails, mais la police provinciale de l'Ontario poursuit l'enquête.
0: Ah oui. Oui, on poursuit ça. Et en terminant, une exposition dans des valises pour raconter l'histoire des femmes franco-ontariennes.
1: Oui, effectivement. Donc, l'Union culturelle des franco-ontariennes, l'UCFO, elle lance une exposition itinérante à travers la province pour célébrer son 90e anniversaire. Donc, c'est une exposition axée sur les femmes. Et elle présente ce que les femmes francophones ont accompli depuis 90 ans. Donc ça, c'est selon la présidente de l'Union culturelle, Sylvie Gravel. Et ce qui est intéressant dans cette exposition, c'est que cette histoire, elle est racontée dans des valises. Donc l'organisme a créé des petites maquettes qu'ils ont ensuite placées dans des valises, un peu vintage, comme le dit la présidente. Et ces valises, elles ont un sens, parce que Sylvie Gravel nous a dit que les femmes ont souvent fait leurs valises pour partir dans un nouveau pays, pour aller à l'école ou encore pour rejoindre l'amour. Donc c'est assez spécial. Et avec chaque valise, il y a une capsule audio qui explique la scène représentée dans la valise. Ça retrace l'histoire des femmes franco-ontariennes depuis le XXe siècle jusqu'à aujourd'hui. Il y a même quelques valises réservées à l'avenir, donc jusqu'en 2040.
0: C'est
1: oui, c'est assez drôle. Et c'est avec des drones, des engins beaucoup plus automatisés. Et le but, selon Sylvie Gravel, c'est de ne pas avoir peur des innovations de demain.
0: Grand merci, Mira. À la prochaine.
1: Merci.
0: Au revoir.
1: À la prochaine.
0: On reste dans le nord pour parler un peu de météo, si vous le voulez bien. Si vous êtes dans la grande région de Sudbury, au moment où on se parle, 7 degrés Celsius avec un temps généralement nuageux. Je vous dirais que c'est la thématique dans le nord aujourd'hui, où qu'on soit. Il y a beaucoup de nuages. Si vous avez quelques percées de soleil, c'est le cas à North Bay. Si je regarde aussi dans le Témiscamingue, Ontarien, quelques éclaircies ici et là. Mais c'est sous fond gris essentiellement. Faible pluie qui tombe en ce moment dans la grande région de North Bay. Ce sera assurément très apprécié en raison justement des besoins au niveau de la nappe phréatique. Si on regarde pluie intermittente, ce sera comme ça tout au long de la journée pour le nord-ouest dans la région de Thunder Bay. Il fait 6 degrés en ce moment. Ça va se poursuivre comme ça, je vous dirais, ce soir, cette nuit, nuageux pour l'ensemble des secteurs du nord avec des températures à peu près stable partout, autour de 5 degrés. C'est à peu près ce qu'on prévoit pour ce soir, cette nuit. Plus au nord, évidemment, que c'est un peu plus frais, minimum plus 1 degré, par exemple, dans le corridor de la route 11 dans la région de Kapuskasinghurst. Demain, peut-être quelques nuages encore, mais des percées de soleil, notamment pour la région du corridor de la route 11. Pour Sudbury, North Bay, demain, c'est encore de la pluie, autour de 10 à 20 mm qui est prévu pour demain. En chanson, voici Daniel Bélanger, Les deux printemps.

0: très, très belle chanson de Daniel Bélanger, que vous avez assurément reconnu. Daniel Bélanger, c'est cette chanson tirée du très populaire album « Quatre saisons dans le désordre » de 1996. C'est une chanson qui se trouve, qui se retrouve dans un tout nouveau roman publié aux éditions Hugo Roman d'une autrice qui est établie à London, ici en Ontario, à qui je vais parler dans les prochaines petites minutes. Ça met un petit peu la table à cette prochaine émission-là. Mais juste avant, on revient sur la saison de la grippe. Est-ce que c'est déjà commencé? En fait, il y a plusieurs personnes, des médecins entre autres, qui disent que oui, avec le froid qui commence à s'installer. Vous avez peut-être vous aussi remarqué de plus en plus de personnes qui toussent ou qui éternuent autour de vous ou qui ont un petit nez bouché, comme peut-être ce que vous entendez de la part de votre animatrice aujourd'hui. Eh bien, justement, la saison de la grippe, elle est déjà là selon plusieurs médecins qui ont vu une augmentation des cas dans leur hôpitaux. Voici le docteur Santiago Pérez Patrijon. Il est spécialiste des maladies infectieuses à l'Hôpital général de Kingston, professeur également associé au département de médecine de l'Université Queen's, toujours à Kingston. Il va d'abord nous expliquer un peu s'il faut s'inquiéter que la saison de la grippe arrive plus tôt cette année en Ontario. Il était au micro de ma collègue Camille Grégoire plus tôt aujourd'hui. Voici.
1: Ben, c'est-à-dire, je dis toujours, c'est une chaîne de rencontres, non? Donc, oui. Je sais, je n'ai pas 65 ans, je n'ai pas une maladie pulmonaire, je n'ai pas une maladie qui me met en danger de façon, du point de vue immunitaire. D'accord, mais je vais visiter ma grand-mère pour Noël. Et du coup, elle est âgée, elle est malade, elle est... ou alors je veux visiter mes cousins. Et il y en a un, deux qui a une greffe de rein, et etc. Non, il y a on connaît des cas. Et du coup, c'est une chaîne de transmission qu'il faut casser. Et la seule façon de la casser, c'est de se faire vacciner.
2: Ouais, c'est ça. C'est toujours penser aux personnes avec qui on est en contact dans notre entourage. Vous disiez un peu plus tôt en début d'entrevue que vous parliez des autres virus. Quels sont les autres virus qu'il faut surveiller cette saison?
1: Et justement, je voulais parler de comment se protéger contre les autres virus. Parce que rhinovirus, on n'a pas de vaccin. On a un vaccin contre le virus syncytial respiratoire, qui est aussi recommandé, ce vaccin, pour les personnes à risque et 65 ans et plus. Mais on a bien d'autres virus, parainfluenza. Bon, il y a l'influenza qu'on a déjà parlé, Covid. Donc, il y a beaucoup. Et tous ont des petites différences dans le mode de transmission. Rhinovirus, par exemple, c'est plutôt lié aux surfaces. Donc, on n'y pense pas. On n'y pense pas souvent. Il faut se laver les mains. Donc, c'est important de se laver les mains souvent. On a gardé ces habitudes après la pandémie, non, de Covid. Oui. On se lave au gel, non, d'alcool. Donc, ça, c'est un bon réflexe à avoir pendant cette saison. Il faut aussi, si on a des symptômes, il faut peut-être utiliser un masque pour essayer de ne pas transmettre aux autres. Et puis, si on est en danger, enfin, si on a une maladie qui peut nous mettre à risque de complications. À ce moment-là, oui, peut-être il faut mettre un masque si on est dans un endroit où il y a beaucoup de personnes.
2: Ouais, d'ailleurs, on voit souvent les hôpitaux à la saison de la grippe, plus vers l'automne, l'hiver, qui ont des politiques où le masque, il faut porter le masque dans les couloirs, même pour les gens qui viennent visiter. Donc ça, c'est quelque chose aussi dont on a peut-être hérité de la pandémie, de porter plus régulièrement le masque.
1: Oui, il faut faire attention avec ces masques-là. Enfin, je sais que c'est devenu même politique à un moment donné, mais souvent le problème, c'est que on cherche le meilleur masque, le N95, et sinon ça ne marche pas. Oui, mais seulement ce N95, on le plie en quatre et on le met dans une poche et on garde le même pendant toute la saison et ça marche pas comme ça. Oui. Donc il faut le changer régulièrement, non? Idéalement, une fois par jour. Idéalement, bien plus souvent, d'ailleurs. Normalement, c'est quatre heures. Mais bon, ne soyons pas aussi stricts. Au moins, le changer souvent, quoi. Avoir le reflet.
2: Ouais, des bonnes pratiques à adopter. Peut-être juste en terminant, d'autres conseils pour appréhender cette saison des virus?
1: J'insiste, lavage des mains, se faire vacciner. S'éloigner des personnes si on est symptomatique. Mm-hmm. Et puis voilà, bien manger, non, manger oui. de façon correcte et s'hydrater, ça c'est important. Et puis ben voilà, faire attention aux autres.
0: Attention aux autres. Et on dort aussi, paraît-il qu'il faut dormir et boire beaucoup d'eau. Dr Santiago Perez Patrijon, spécialiste des maladies infectieuses à l'Hôpital général de Kingston et professeur associé au département de médecine de l'Université Queen's. Il était au micro de ma collègue Camille Grérois ce matin à l'émission Il n'y a pas deux matins pareils, qui est disponible en rattrapage sur l'audiophile de Radio-Canada.
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0: Je vous parlais d'un romain, justement. C'est peut-être, je sais pas si c'est le temps de la grippe, si vous ne sentez pas très, très bien, c'est peut-être le moment de rester à la maison ou de faire ce qu'on appelle le cocooning. Oui, j'ai envie de dire. Bref, tout ça pour vous dire qu'on va se parler d'un nouveau livre, un nouveau roman, en fait, qui vient de paraître d'une autrice, Camille Beaulieu, que je joins, en fait, tout de suite au bout du fil par vidéoconférence. Bonjour, Camille Beaulieu.
4: Bonjour.
0: Qui est établie ici, dans la région, à London.
4: Exactement, oui.
0: Oui. Vous nous proposez donc « Cœur d'automne », un roman qui nous propose de plonger dans le monde de Brune. Brune, c'est une protagoniste débordante d'énergie, faut le dire, mère de deux enfants, qui décide essentiellement de poursuivre son rêve de devenir entrepreneur en ouvrant un café. Et là, évidemment, c'est un roman, il y a un peu d'amour à travers ça. C'est un roman d'automne, hein? On est vraiment dans le ton de l'automne, ça sent la cannelle, ce roman-là. Bref, elle va rencontrer un homme qui va devenir son amoureux. C'est un homme très différent d'elle, calme, réservé. Je voudrais commencer par, étrangement, vos remerciements à la fin du bouquin, parce que vous dites tout de suite, c'était la première fois que vous vous réveilliez avec une idée claire pour un roman. Parlez-nous de ce rêve-là qui a donné naissance à ce roman, Cœur d'automne.
4: Oui, c'est vrai. Alors, c'est mon troisième roman publié, mais j'en ai d'autres d'écrits aussi. Puis oui, c'est la première fois. Les gens nous demandent souvent où on trouve nos idées, puis les idées sont toujours un peu partout. Mais là, c'était la première fois vraiment que j'ai fait un rêve, puis en me réveillant, je me suis dit, ah, ça serait une bonne idée de personnage. Puis dans le fond, dans mon rêve, j'étais en train de décrire à un homme aveugle de la nourriture sur un buffet pour manger. Puis là, en me réveillant, je me suis dit, ah, ça serait vraiment intéressant d'avoir un protagoniste qui serait aveugle, qui pourrait, dans le fond, devenir l'homme de ma comédie romantique.
0: Ouais. Oui, puis ce qui est intéressant, c'est que ça prend pas toute la place. C'est-à-dire que c'est un personnage, justement, comme un autre. Je vais vous demander de décrire vos personnages dans quelques instants, mais je voulais vous entendre sur votre processus d'écriture aussi, parce que Cœur d'automne, à la base, c'est le fruit d'un défi littéraire, si j'ai bien compris. Vous l'avez écrit très, très rapidement, en 3 mois. Parlez-moi du plus grand défi d'écrire si rapidement.
4: D'organiser ses idées pour qu'il y ait une suite cohérente, le début, milieu et la fin qui se suit dans un schéma narratif qui a du sens, ça a été mon plus gros défi à moi. J'écris quand même assez rapidement, je suis capable d'avoir des milliers de mots assez rapidement. Alors ça, c'était pas trop le défi, mais c'était vraiment à la révision, de remettre tout ça en ordre, toutes les scènes à la bonne place. C'est ce qui m'a demandé le plus gros effort, je dirais, intellectuel. Mais oui, c'était un défi d'écrire un roman en 3 mois que j'avais envie d'essayer. Dans le fond, c'était sur les réseaux sociaux et ça a fonctionné. Ça a fonctionné pour moi.
0: et oui, ben vous disiez, c'est vrai que construire l'histoire à partir en plus du rêve que vous nous avez décrit, il faut vouloir. Là. Il y a quand même beaucoup de travail, comme vous dites, au niveau du processus de création et de l'écriture, du processus littéraire comme tel, de bâtir, de construire une histoire. L'avantage principal, vous diriez, de construire une histoire comme ça, bon, à partir d'un rêve, d'une vision que vous avez, mm-hmm. et de le faire très rapidement. Je vous posais la question de savoir quels sont les défis, mais quel serait l'avantage principal de l'écrire si rapidement?
4: Je pense que pour la rédaction, vraiment, moi, ce qui m'a aidée, c'est que c'est un roman comme vous l'avez décrit, c'est un roman d'automne, c'est dans le titre aussi, alors ouais. C'est quand même facile de pas s'y perdre. Et puis, je l'ai écrit rapidement en 3 mois durant l'automne. Alors, ça m'aidait d'être quand même vraiment baignée dans cette saison-là. Là. Tu sais, je le vivais moi-même dans ma vie et j'étais capable de le mettre aussi dans mes mots en même temps.
0: Mmh. Et parlons de vos personnages. Parce que j'ai trouvé, bon, Brune, c'est une mère monoparentale de 2 enfants qui ont un différent père. L'amoureux de Brune, je le disais, Olivier, il est aveugle. Vos personnages, il me semble, vous permettent de parler de plusieurs, je vais appeler ça des préjugés. Et parlez-moi de ces choix-là comme tels.
4: Oui, puis c'était un choix tout à fait conscient. Honnêtement, j'avais vraiment envie de parler de personnages. Où est-ce qu'on pourrait penser dans la société qu'ils ne seraient pas des bons partenaires amoureux? Mmh. Brune a une vie très chaotique. Elle a beaucoup d'énergie, mais en même temps, c'est compliqué, là, c'est complexe, sa vie. Ouais. Puis en même temps, de l'autre côté, on a Olivier qui vit dans une situation d'handicap. Alors, on pourrait, oui, avoir ce préjugé-là. Ils ne seront pas capables d'être des bons amoureux ensemble. Comment peuvent-ils être des partenaires qui se soutiennent l'un l'autre? Qui ne sont pas là juste pour avoir besoin d'aide et sont là aussi pour se soutenir, comme dans toute bonne relation amoureuse saine. Alors, c'était vraiment un choix conscient. J'avais envie de parler de ça. J'avais envie que ce soit des personnages pour qui la vie n'est pas simple. Ça peut être difficile, mais ils sont quand même capable d'être tout à fait des bons partenaires amoureux ensemble, là, puis de bâtir une relation saine ensemble.
0: Et sans cliché, parce que bon, vous avez écrit certains chapitres du point de vue d'Olivier, donc du point de vue du personnage qui ne voit pas, qui est aveugle. Comment on fait ça sans tomber trop dans les clichés?
4: C'est une bonne question. Puis on me demande aussi si je l'ai fait réviser par quelqu'un que je connais qui est aveugle. Puis la réponse est non. J'ai surtout lu des blogs. J'ai fait une recherche sur des gens puis sur les réseaux sociaux que sur lesquels je tombais, sur ces informations-là. Puis, parce que dans le fond aussi, mon but c'était de montrer que c'est la même vie un peu pour tout le monde. T'sais, on a des défis qui peuvent être différents, mais la vie est sensiblement la même, avec les mêmes désirs, les mêmes besoins qu'on a, les mêmes choses qu'on vit, les anniversaires, l'Halloween, tout ça, mais on essaie de me dire à quoi ça peut ressembler quand on voit pas, c'est quoi les défis supplémentaires, mais qu'est-ce qui est plus qui est différent. Il y a des choses qui sont... Il y a une perception que j'imagine qui est différente aussi, tu sais, qui était plus comme Olivier décrit. Quand Brune arrive, il la voit pas, évidemment, mais il sent l'énergie qui change. Il dit, ah, il y a quelqu'un il y a une femme vraiment belle qui vient d'arriver parce que l'énergie est différente selon la façon dont les autres personnes la traitent. C'est ce qu'il entend, finalement. Alors, c'était de cette façon-là que j'imaginais mon personnage, finalement, que j'imaginais la façon qu'Olivier ressentait les choses, comment qu'il percevait ces énergies-là.
0: Ouais. Votre roman est situé, comme on disait, donc on est en plein automne, là, vraiment. Puis même à la fin, vous avez décidé, il y a une recette justement pour le latte, là, le latte à la citrouille.
4: Oui.
0: Ouais. Donc on est vraiment on est là-dedans là, dans ces airs-là. Mais c'est un roman qui est situé dans les cantons de l'Est. D'où vous venez? D'où vous êtes originaire au Québec? Est-ce que pourtant là maintenant, je le disais d'entrée de jeu, vous habitez dans la région de London. Est-ce qu'on peut s'attendre à ce que votre région adoptive vous inspire un jour aussi un roman? Quels sont les projets futurs?
4: Oui, tout à fait. Je veux juste spécifier, je suis originaire de la Côte-Nord, de Bécamo sur la Côte-Nord, mais j'ai étudié à l'Université de Sherbrooke
0: et
4: mes parents ont habité longtemps dans les cantons de l'Est. Ma mère est toujours à Sherbrooke. Alors, c'est une région que je visite plusieurs fois par année.
0: Et qui vous habite, là, de toute évidence.
4: Oui, que j'adore vraiment. Et puis, London, le sud de l'Ontario, oui, honnêtement, oui, c'est inspirant. En fait, j'ai des idées plus du point de vue de romans un peu jeunesse, adolescente, dans les écoles, le système d'éducation qui est un petit peu différent entre les deux provinces, qui quelque chose qui m'intéresse, là, dont j'aimerais parler dans un roman.
0: Ah, d'accord. Oui, parce que je voyais, vous dites que c'est votre troisième roman. Les deux autres, c'était plus pour les jeunes, là. C'était plus ado.
4: Non, c'était non? aussi des romans adultes, oui.
0: Ah bon, OK. Bon, j'ai mal regardé, mais OK. Fait que ça s'en vient au niveau des peut-être des plus jeunes, des ados. Ben, grand merci d'avoir été des nôtres. Donc, ben, je rappelle aux auditeurs et aux auditrices que on se parlait de votre troisième roman, Cœur d'automne, de l'autrice Camille Beaulieu. C'est publié aux éditions Hugo Roman. Merci beaucoup d'avoir été des nôtres.
4: Ben merci à vous.
0: Bonne fin de journée.
4: Bonne automne tout le monde.
0: Oui, bonne automne.

Un remixage signé Tare Blanche de Grand Eugène. Grand Eugène qui est ce duo qui est composé de deux artistes. Un de Vancouver qui a commencé à écrire et à collaborer à partir de Vancouver. L'autre à Montréal qui ont ensemble trouvé cette unique voix qui est celle de Grand Eugène. Duo qu'on qualifie d'indie rock aux sonorités pop. Cette chanson, c'était Se donner notre choix. Donc, et la version, si vous voulez, de Tare Blanche.

0: On revient tout de suite après le bulletin d'information avec Andrea Pozzo-Martinez. Entre autres, on va faire le point sur le conflit au Moyen-Orient, notamment suite à l'intensification des frappes des Houthis en Arabie Saoudite. À tout de suite.
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1: Bonjour, ici Andrea Bozo-Martinez à Toronto. Il est 16h, voici vos informations. Un organisme de récupération alimentaire est obligé de ralentir ses activités après avoir été victime de vols de convertisseurs catalytiques. Presque l'entièreté de ces camions de livraison sont donc incapables de rouler. Les détails de Bienvenue Singa.
2: La directrice générale de l'organisation caritative Deuxième Récolte, Laurie Nicole, est outrée. Dimanche matin, en arrivant au site de l'organisme à Etobicoke, dans l'ouest de Toronto, un employé a eu la grande surprise de constater que des systèmes d'échappement gisaient au sol. Ils avaient été sectionnés des camions de Deuxième Récolte afin de récupérer les convertisseurs catalytiques. 7 des 8 camions qu'utilise l'organisme pour livrer de la nourriture aux communautés dans le besoin sont donc hors de service.
3: To hit a charity that supports people with food at Thanksgiving.
2: Laurie Nicole déplore que des voleurs s'en soient pris à un organisme comme le sien, surtout à l'Action de grâce où les besoins sont nombreux. La police de Toronto dit avoir ouvert une enquête sur cette affaire. Selon plusieurs corps policiers, les convertisseurs catalytiques sont particulièrement ciblés par des voleurs car ils contiennent des métaux précieux qui peuvent rapporter gros lorsqu'ils sont vendus au marché noir. Deuxième Récolte avait aussi été victime de vandalisme le jour de l'an. Nous avions érigé une clôture pour nous protéger, mais cela n'est visiblement pas suffisant pour dissuader les voleurs, dit Laurie Nicole. Elle dit ne pas baisser les bras, malgré la facture des réparations des camions qui s'annonce salée à près de 80 000 $. Ici, bienvenue Singa, Radio-Canada, Toronto.
1: Puis l'annonce d'un soutien financier d'Ottawa pour l'achat de thermopompes ravive les débats dans le nord de l'Ontario, où de nombreux résidents doutent de leur capacité à chauffer leur foyer. Des experts locaux affirment que la technologie reste efficace à condition de bien l'adapter au climat de la région. Gabrielle Poulain a plus de détails.
4: Les thermopompes sont-elles à l'épreuve des hivers nord-ontariens? Selon des spécialistes de Sudbury et de Sault-Sainte-Marie, tout dépend des conditions en place. Les thermopompes les plus performantes sur le marché peuvent fonctionner jusqu'à moins 35 degrés Celsius. Sous les moins 40 degrés, par contre, un système de chauffage d'appoint pourrait être nécessaire pour aider la thermopompe à maintenir une température confortable dans la maison. Malgré cette limite, les experts estiment que ce système hybride peut réduire les frais de chauffage, surtout dans les régions rurales où plusieurs ménages dépendent encore du mazout ou du propane. Les thermopompes peuvent aussi contribuer à réduire les émissions de gaz à effet de serre. À Sudbury comme à Sault-Sainte-Marie, les entrepreneurs disent recevoir régulièrement des demandes d'installation de thermopompes. Ils s'attendent à ce que le nouveau programme fédéral suscite encore plus d'intérêt. Ici Gabrielle Poulain, Radio-Canada, Sudbury.
1: Des groupes se mobilisent déjà en vue de la réunion des ministres de la Santé plus tard cette semaine à Winnipeg. La ministre fédérale de la Santé, Marjorie Michel, va rencontrer ses homologues des provinces et des territoires vendredi prochain. En marge de cette réunion, la Fédération canadienne des syndicats d'infirmières et infirmiers demande au gouvernement de renforcer le système de santé. Sa présidente, Linda Silas.
5: Nos inquiétudes, c'est que le gouvernement fédéral va pas continuer son engagement vers les soins à domicile et les soins en santé mentale. Notre réunion annuelle avec tous les ministres de la Santé va se tenir vendredi matin et nous sommes d'accord avec eux et on les soutient que le gouvernement fédéral doit être à la table financièrement.
1: En 2023, Ottawa avait notamment alloué 4,8 milliards de dollars aux soins à domicile et communautaires, ainsi qu'à des services de santé mentale. Puis, le premier ministre Mark Carney s'est adressé aux Albertains qui se rendront bientôt aux urnes dans le cadre d'un référendum sur l'indépendance de la province. Dans une vidéo publiée sur les réseaux sociaux, le premier ministre rappelle que les annonces d'investissement fédéral se sont multipliées en Alberta depuis son arrivée au pouvoir.
6: On bâtit à nouveau des grandes choses en Alberta. Des milliers de nouveaux logements, un train à grande vitesse, une nouvelle oléoduc vers la côte ouest qui va créer des possibilités, une prospérité durable pour des centaines de milliers de personnes. Le Canada fonctionne. La vérité, on ne peut rien faire de tout ça si on est divisé.
1: Le vote par anticipation au référendum en Alberta débutera demain. Les Albertains devront entre autres répondre s'ils préfèrent que leur province demeure au sein du Canada ou si leur gouvernement doit entreprendre le processus de séparation et organiser la tenue d'un second référendum contraignant menant à l'indépendance. Et puis, des voyageurs canadiens demandent au compte des comptes à Ottawa après le puissant séisme de vendredi au Panama. Plusieurs disent avoir traversé les évacuations et de longues heures d'attente avec très peu d'aide des autorités canadiennes. Ils affirment avoir tenté de joindre l'ambassade dans les heures qui ont suivi le séisme. Mais selon eux, on les aurait surtout renvoyés vers les autorités panaméennes. Leur colère est d'autant plus grande que l'ambassade n'offre pas de service en personne pendant la longue fin de semaine de l'Action de grâce.
7: On dit tout le temps quand il arrive une catastrophe, où tu préfères ton ambassade, puis tu te fais dire appelle mardi parce que ils sont en congé là. Le CIS, lui, il est pas en congé là. Le CIS, lui, il était là, il était réel. Le danger, il était réel là.
8: Et on dit on sympathise avec vous. Fiez-vous aux autorités locales, la police. That's it. Ils n'ont pas donné d'aide à rien.
1: Le Panama reste en état d'urgence et plusieurs infrastructures ont été endommagées et des vols ont été retardés ou annulés depuis vendredi. Voilà, c'était vos informations.

0: Rebonjour, re-bienvenue à cette émission du lundi 12 octobre. Bonne action de grâce où que vous soyez dans notre belle et très, très grande province. Je vous remercie d'être à l'écoute. C'est Martine Laberge qui vous parle en direct des studios du centre-ville de Toronto pour une deuxième heure d'émission. On va s'intéresser à la détérioration de l'emploi chez les jeunes. C'est parce qu'il y a eu un nouveau rapport qui vient d'être sorti. Je vais recevoir le co-auteur de ce rapport-là, qui est étudiant aussi en quatrième année à l'Université d'Ottawa, Rémi Royer, dans les prochaines minutes, dans la prochaine demi-heure à peu près. On va parler de souveraineté alimentaire aussi parce que il y a en ce moment à Toronto un sommet, le sommet du Food Forward, donc sommet qui réunit plein d'acteurs, évidemment, du secteur de l'alimentation. Essentiellement, on s'intéresse justement à ce concept qui est la souveraineté alimentaire. C'est de plus en plus en vogue. Dans les prochaines minutes aussi, on va aller à Sudbury parce qu'il y a une dame qui est bien connue des francophones de la grande région de Sudbury qui a eu un apport important, je vous dirais, sur toute la scène artistique sudburoise et au-delà. Danielle Tremblay, qui occupait depuis plus de 30 ans le poste de directrice artistique de la Galerie du Nouvel Ontario, le GNO, qui a tiré sa révérence. Et je vais donc vous présenter des extraits d'entrevue qu'a réalisé pour nous mon collègue Daniel Aubin, justement avec la principale intéressée, Danielle Tremblay. Mais sinon, on commence avec les sports et Ramin Pezeshki. Peut-être un point sur les joueurs de tennis canadiens. Là, vous nous en parliez tantôt rapidement parce qu'il y a des tournois en Chine, Ramin. Notamment, on commence avec Félix Auger-Aliassime qui est en avance en huitième de finale à Shanghai.
1: Effectivement, Félix Auger-Aliassime, tout à l'heure, on a parlé un peu de Leilani Fernandez, dirais un peu davantage. Mais là, comme vous le dites, côté masculin, ça arrivait un peu plus tôt aujourd'hui. Félix Auger-Aliassime qui s'est qualifié pour les huitièmes de finale. Il a pris la mesure de l'Espagnol Pablo Carreño Busta en trois manches assez facilement, 6-3, 4-6 et 6-1. C'est un tournoi de catégorie Masters 1000 qui est disputé sur surface dure, il faut le souligner. Auger-Aliassime, je le rappelle, est quatrième tête de série, donc parmi les principaux favoris de cette compétition. Il a terminé ce duel en de presque deux heures avec 7 aces, 37 coups gagnants. Donc, assez dominant comme jeu. Et au prochain tour, il va affronter le Norvégien Casper Ruud, qui lui est 20e tête de série de cette compétition asiatique. Ruud a vaincu l'Américain Lerner Tien, 14e tête de série. C'était un match de troisième tour. Par contre, l'un des favoris de cette compétition, l'Espagnol Carlos Alcaraz, qui était deuxième tête de série, s'est fait montrer la porte de sortie, si je puis dire. Et ce, une semaine à peine après avoir triomphé au tournoi de Pékin. Carlos Alcaraz s'est fait surprendre dès le troisième tour, donc à Shanghai. Il a été éliminé en deux manches très serrées, 7-5, 7-6, par le Belge Zizo Bergs, qui lui est 39e joueur mondial.
0: Il n'a pas été assez rapide dans ses souliers.
1: Voilà.
0: OK.
1: Ça arrive au meilleur.
0: Ben oui. Et dans le tableau féminin, parlons justement de Leila Annie Fernandez, qui a bien commencé son tournoi aussi.
1: Effectivement, elle a amorcé son parcours au tournoi de tennis de Wuhan du bon pied. Aujourd'hui, elle a battu la Russe Ekaterina Alexandrova en trois manches. Fernandez est 25e joueuse mondiale et Alexandrova 24e joueuse au monde. Donc, c'est très serré, 6-4, 3-6, 6-3. En tout cas, au second tour, Fernandez va affronter la Chinoise Xi'an, qui, elle, a surpris la Philippine Alexandra Ehala, 13e tête de série. Et un rappel aussi, je voudrais souligner la belle victoire de l'Ontarienne Gabriela Dabrowski. C'était en double féminin hier soir. On en parle beaucoup de Gabriela Dabrowski et de sa partenaire brésilienne Luisa Stefani, qui ont remporté donc dimanche le titre en double de l'Open de Chine à Pékin. Le duo a facilement disposé des premières têtes de série, la Tchèque Katarina Siniakova et la Chinoise Zhang Shuai en deux manches, au terme d'une finale qui n'a duré que 59 minutes. Donc, c'était assez expéditif.
0: Convaincant, oui.
1: Voilà, et il s'agit du 25e titre en carrière de Dabrowski sur le circuit du tennis professionnel, dont un 5e cette saison. Donc, elle est parmi les toutes meilleures en ce moment.
0: Vraiment vraiment une belle saison.
1: Exactement. Là. Et l'Ontarienne, je le rappelle, a 34 ans et compte désormais 7 titres dans des tournois de catégorie WTA 1000.
0: Merci, Ramin.
1: Je vous en prie.
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0: Ouais, 16h12 minutes. Vous savez, il se passe presque pas un jour sans qu'il n'y ait un nouveau développement au Moyen-Orient. Cette fois-ci, le conflit dans cette région du monde a connu une nouvelle escalade avec les Houthis du Yémen qui ont revendiqué des attaques d'envergure contre des aéroports et des infrastructures énergétiques de l'Arabie Saoudite. Ça fait au moins 13 morts en fin de semaine, samedi. Ce qui est l'attaque, il faut dire, la plus meurtrière depuis 10 ans dans le royaume saoudien. C'est pas rien. Pour mieux comprendre les causes de cette escalade et faire le point sur la situation au Moyen-Orient, je joins tout de suite Miloud Chenoufi, professeur des relations internationales au Collège des Forces canadiennes à Toronto. Bonjour, M. Chenoufi. Merci d'être là.
3: Bonjour, Mme Lambert. Toujours un plaisir.
0: Et faites-nous comprendre, qu'est-ce qu'il faut comprendre en fait de cette nouvelle escalade de la part des Houthis du Yémen?
3: En fait, d'un côté, c'est un conflit qui dure depuis très longtemps. Hein. Il remonte à plus de 10 ans, une bonne douzaine d'années. Et il avait commencé avec une intervention militaire de l'Arabie Saoudite avec ses alliés dans l'objectif de faire changer ou d'orienter, si vous voulez, le Yémen et le gouvernement du Yémen, de telle sorte qu'ils servent les intérêts de l'Arabie Saoudite dans la région. À l'époque, le mouvement Houthi n'existait pas encore et donc il est né en réaction à cette intervention qui était très massive et très meurtrière, qui avait fait du Yémen l'un des pays les plus dangereux au monde à l'époque. Et ensuite, les Houthis ont réussi à prendre le contrôle de Sana'a, donc la capitale du Yémen, et d'une bonne partie du Yémen. Ils ne contrôlent pas l'ensemble du territoire, mais ils contrôlent une bonne partie du territoire, ce qu'on appelle le Yémen du Nord. Et ce qui s'est passé récemment, c'est une reprise des hostilités à la faveur, en fait, de la guerre entre les États-Unis et l'Iran. Donc, les deux sont liés.
0: Oui, c'est lié. Parlez-moi de pourquoi c'est lié, comment?
3: Alors, les Houthis sont les alliés de l'Iran. Et comme vous le savez, la stratégie de l'Iran a toujours été d'avoir des alliés un peu partout dans la région, de telle sorte que lorsque la pression est trop forte sur eux, ils peuvent essayer de desserrer les taux en multipliant les francs. Donc, c'est un peu dans cette perspective-là que les Houthis sont intervenus. Rappelez-vous, ils ont envoyé des missiles dans le passé sur Israël, en plein guerre de Gaza. Mm-hmm. Et puis, récemment, ils ont voulu prendre le contrôle d'un certain nombre de ports. Et ces ports-là, qui étaient sous le contrôle de leurs adversaires à l'intérieur du Yémen, et leurs adversaires sont les alliés de l'Arabie Saoudite, cela signifiait que cette prise de contrôle des ports signifiait qu'ils contrôlaient le transport maritime saoudien et donc les exportations saoudiennes d'hydrocarbures. En réaction à cela, l'Arabie Saoudite a voulu donc reprendre ses hostilités militaires en essayant de reprendre le contrôle ou de permettre à leurs alliés sur place de reprendre les contrôles de ces ports-là. Et c'est en fait en réaction à cela que les Houthis se sont remis à lancer des missiles, notamment des missiles balistiques sur un aéroport en Arabie Saoudite et puis d'autres installations énergétiques.
0: Voilà, mais M. Chenoufi, comment se fait-il que les Houthis maintiennent leur puissance de frappe, là, comme vous le disiez, des missiles d'assez longue portée qui ont atteint justement l'aéroport de Riyad, la capitale saoudienne. Comment on explique ça?
3: Eh bien, c'est vrai que la question elle est tout à fait légitime parce que lorsqu'on voit les images, généralement, ce sont des combattants qui portent des sandales, qui ne sont pas très bien équipés, et on a l'impression que ce sont juste des combattants dans des groupes armés incapables d'attaques comme celles qu'ils ont menées récemment. Eh bien, il y a plusieurs explications à ça. La première, bien entendu, c'est l'Iran. Donc, l'Iran fournit effectivement à la fois les missiles, la technologie des missiles et des entraîneurs pour les manipuler. Les missiles, vous pouvez me dire, mais comment ça se fait qu'ils ne sont pas détectés lorsqu'ils sont acheminés vers le Yémen? Eh bien, tout ça simplement parce qu'ils sont livrés, bien sûr, en secret, mais en kit. Donc, ce sont les Houthis eux-mêmes qui les montent sur place. C'est ce qu'on sait, en tout cas, parce que ce sont des opérations qui restent très secrètes. Et cela témoigne donc d'une capacité si ce n'est pas une capacité technologique, en tout cas une capacité technique que les Houthis ont pour, avec l'aide de l'Iran, pour assembler ces missiles. La deuxième source, ce sont ce que les Houthis ils se sont accaparés des stocks dont disposait l'armée yéménite lorsqu'ils ont pris le contrôle du Yémen. Et ça, c'était une technologie soviétique ancienne qu'ils ont maintenue et puis qu'ils ont développée probablement avec l'aide de l'Iran. Ce qu'ils font aussi, c'est qu'ils ils arrivent à s'approvisionner en produits qui sont à double utilisation, qu'ils parviennent donc à militariser en les utilisant dans des missiles, probablement pas les missiles balistiques parce qu'ils sont plus avancés technologiquement, mais en tout cas dans d'autres matériels militaires qui, au fond, leur permet finalement de mener une guerre asymétrique. L'Arabie Saoudite n'arrive pas justement à les mater pour une raison très simple, c'est que les Saoudiens mènent une guerre conventionnelle, similaire à celle que les États-Unis ont menée contre l'Iran, alors que les Houthis riposent à travers une stratégie asymétrique, c'est-à-dire qu'en ciblant les vulnérabilités de la partie la plus puissante. Les aéroports en font partie. Et donc, pour terminer, le degré de panique que crée auprès de la partie la plus puissante dans un conflit asymétrique, des attaques contre un aéroport et la perturbation du transport aérien en destination, en provenance de l'Arabie Saoudite est nettement plus important que la détresse qui est causée par les bombardements très meurtriers que mènent les Saoudiens contre les Yéménites.
0: Dans toute cette optique-là, là, puis merci, c'est très, très clair. Dans cette optique-là, M. Chinoufi, comment est-ce que vous voyez, quel impact est-ce que tout ça a en ce moment sur la dynamique du conflit entre la République islamique d'Iran d'un côté, les États-Unis, Israël de l'autre? Qu'est-ce que vous voyez comme étant l'impact sur, de façon générale, là, sur la suite des choses?
3: Eh bien, la présence des Houthis et l'efficacité, il faut bien le dire, hein, dans leur confrontation face à l'Arabie Saoudite, participe à la résiliation de l'Iran dans son conflit avec les États-Unis et Israël. Et je crois que les Américains le comprennent, même s'ils se trouvent maintenant dans une sorte, ils sont un peu coincés dans ce conflit-là. Mais lorsque les Houthis se sont emparés d'une ville portuaire au Yémen, les Saoudiens espéraient véritablement que les États-Unis allaient intervenir militairement. Et les Américains, en fait, ont dit absolument pas, on n'allait pas intervenir parce qu'ils avaient peur des représailles, et puis surtout parce que la première fois que les Houthis avaient ciblé Israël, même là, les États-Unis, après un certain nombre de bombardements, ont préféré négocier avec les Houthis. Donc, si vous voulez, les Saoudiens, les Américains prennent au sérieux les Houthis et comprennent qu'une source de la résilience de l'Iran vient de leur existence. Et puis, vous savez, de façon générale, au Moyen-Orient, la seule solution, c'est une stabilité. Et la stabilité, c'est de régler l'ensemble des conflits de manière diplomatique et de manière juste, de telle sorte à rétablir tout le monde dans leur bon droit. Tant et aussi longtemps que vous avez des forces qui pensent que, grâce à la brutalité militaire, on peut imposer un ordre régional, eh bien, on va continuer à avoir des conflits similaires à ce que nous voyons aujourd'hui, dans lesquels les faibles peuvent causer suffisamment de troubles pour ne pas s'avouer vaincus.
0: J'ai juste une dernière question, M. Chinoufou, qui m'est apparue, parce que ça me semble être, en quelque part, une carte là, de la part de l'Iran que de justement pouvoir faire appel à ses amis, à ses alliés comme ça, les Houthis. Est-ce qu'il y en a d'autres, ce genre de carte-là, qui pourrait sortir l'Iran?
3: Oui. Oui, effectivement, en fait, les plus importants, après les Houthis, ou chronologiquement avant les Houthis, c'était le Hezbollah au Liban, hein, qui reste un allié très affaibli à cause de la guerre, c'est vrai, mais qui existe toujours. Donc, il ne disparaîtra pas de sitôt, malgré les coups très durs qu'il a reçus de la part d'Israël pendant la guerre et la dévastation des régions qui sont peuplées peuplée de chiites parce que l'ensemble des alliés de l'Iran, à l'exception du Hamas, sont de confession chiite ou de rite chiite. Il y a également les milices qui ont en fait permis la victoire contre le groupe État islamique en Irak. Donc, ils existent là. L'Iran aussi a une influence à l'intérieur même de l'État irakien, qui est dominé donc par la composante chiite de la population irakienne. Et puis, ailleurs dans la région, et notamment au Bahreïn, ils ont également des alliés, mais ce ne sont pas des alliés armés, ce sont des alliés politiques. Et ça a toujours été la stratégie de l'Iran que de disposer de cette mosaïque, en fait, d'alliés. Ce ne sont pas des proxys, ce sont des alliés qui lui permettent justement de tenir tête aux États-Unis.
0: Et qui trouvent leur compte, mais là-dedans aussi, en étant allié de l'Iran. Et merci beaucoup, Miloud Chinoufi. Ça a été un plaisir de vous accueillir à cette émission encore une fois. Professeur de relations internationales au Collège des forces canadiennes à Toronto. Grand merci. Bonne action de grâce à vous.
3: À vous aussi. Au revoir.
0: Au revoir.

La chanteuse belge Angèle avec Flou, c'était sur son premier album, album succès, vous savez, de 2018, album Brol. Angèle qui a annoncé la parution de son prochain album, troisième album, qui s'appellera Instinct et qui sera lancé le 16 octobre, donc dans quelques jours seulement. On va surveiller ça de près, évidemment, si vous êtes fan d'Angèle. 16h26 minutes à cette émission et parlant d'artistes, il y en a une qui a largement contribué au milieu des arts francophones dans le Grand Sudbury et elle tire sa révérence. C'est Danielle Tremblay qui occupait depuis plus de 30 ans le poste de directrice artistique de la Galerie du Nouvel Ontario, le GNO. Donc, elle a tiré sa révérence. En 1995, elle a contribué largement à transformer le GNO, donc la galerie, en un centre d'artistes autogérés. C'était la première fois, le premier centre du genre pour les artistes visuels francophones partout dans la province. La voici au micro de mon collègue Danielle Aubin. Elle va raconter d'abord les

0: Puis ensuite, il y en a eu deux autres. Alors, le GNO était aussi la première galerie dans un centre culturel. Alors, on parle de 19 ans là, avant là, à la création de la galerie comme galerie dans un centre. Puis depuis ce temps-là, ben il y en a eu plein d'autres. Il y a une galerie à Hearst, à Cap. Je pense qu'il y en a une à Ottawa aussi. Alors, c'est quand même comment je dirais ça, un programme qui existe toujours.
1: Quand vous parlez de centre d'artistes aux gens qui connaissent moins le vocabulaire autour des arts visuels, de l'art contemporain, comment est-ce que vous expliquez ça? Parce que on vous appelle toujours la Galerie du Nouvel Ontario, mais oui, c'est une galerie, c'est aussi un centre d'artistes. Qu'est-ce que ça veut dire, un centre d'artistes?
0: Ben, comme j'expliquais, là, c'est vraiment géré pour et par les artistes, la première chose. La programmation se fait avec la direction, puis un comité de programmation, puis on espère toujours faire venir des expositions qui apportent la discussion, qui amènent un défi par rapport à la compréhension, donnent des possibilités aux gens, aux artistes, d'avoir une résidence, de créer des œuvres sur place. On fait des festivals où on invite d'autres centres d'artistes. Alors, tout d'un coup, on fait partie d'un réseau de centres d'artistes au pays, puis on est connu pour ce qu'on fait. Tu sais, on déborde de nos murs. Comme galerie d'un centre culturel, on n'avait pas cette possibilité-là. On travaillait de façon isolée.
2: Comme elle le disait, au fil des années, la Galerie du Nouvel Ontario s'est fait connaître et s'est établie dans la région du Grand Sudbury, mais aussi d'ailleurs. Pour Daniel Tremblay, l'objectif n'a jamais été uniquement de présenter des expositions. L'idée, c'était vraiment de créer un environnement pour et par les artistes.
0: Moi, je pense que ce qui me passionnait le plus, c'est de permettre à des artistes de travailler ensemble. La pratique d'art visuel, c'est vraiment un métier qui est solo. T'es dans ton studio, t'oeuvres tout seul, t'as l'occasion de présenter une fois le temps, mais le contact entre les artistes, les écrivains, les commissaires, c'est ça qui permet à l'artiste de vibrer d'une façon différente, puis de rencontrer du monde, puis d'échanger sur leur pratique. Puis ça, c'est quelque chose sur lequel j'ai beaucoup misé, puis je crois que ça a un rapport avec le fait que avant même de commencer en art visuel, je faisais du théâtre, puis la création collective, travailler avec d'autres, monter un show, cette énergie-là, ça m'a toujours... c'est peut-être une façon d'amener ça dans le milieu des arts visuels que de créer des festivals comme la FAS.
2: Diriger un centre d'artistes, une galerie d'art, c'est aussi un immense travail au niveau de l'organisation ou de la bureaucratie. À une époque où les subventions des artistes demandent de plus en plus de travail, comment Daniel Tremblay a-t-elle réussi à tirer son épingle du jeu? La voici.
0: La partie difficile du travail, parce que oui, les choses changent au cours des années. Ça devient toujours de plus en plus exigeant. Chaque bailleur de fonds a ses critères. Chaque bailleur de fonds veut que tu justifies plein d'affaires. Ça fait qu'en tant que tu es en train de présenter ta programmation puis vendre ta programmation auprès de ces gens-là, il faut toujours aussi que tu penses en termes de qu'est-ce que les autres cherchent. Puis tout de suite, particulièrement, c'est très, très, très difficile. Puis j'espère que ça va se calmer, mais... on a de plus en plus besoin de défendre notre programmation en parlant d'économie. Puis ça, c'est nouveau, puis c'est difficile. Puis on n'est pas là. On est là, c'est certain. On est là pour les touristes, mais on est surtout là pour la communauté. C'est ça qui nous fait vibrer. C'est ça qui fait en sorte qu'on a un impact tellement grand. C'est notre communauté. Alors, c'est un peu difficile de faire jiver les deux, comme on dit. T'sais?
2: C'était Danielle Tremblay, la directrice artistique sortante de la Galerie du Nouvel Ontario, au micro de mon collègue Daniel Aubin. C'est l'artiste visuel originaire de Sturgeon Falls, Anis Ducharme, qui la remplace. Elle qui travaille depuis environ un an à la GNO.

0: Oui, chanson qui parle de changement climatique sur fond de pop, genre disco. Joe et Lieutenant Nicholson avec El Niño. 16h36 minutes dans la mosaïque. Et là, on va se parler d'un autre dossier qui inquiète également. Et j'ai nommé le chômage chez les jeunes au Canada parce qu'il y a une nouvelle étude qui démontre que le chômage des jeunes montre une détérioration importante de l'emploi chez les jeunes au cours des dernières années. Essentiellement, il y a des auteurs d'une récente étude réalisée par le Centre d'études des niveaux de vie qui ont voulu comprendre les défis comprendre les défis que rencontrent les jeunes qui intègrent le marché du travail, mieux comprendre cette dynamique-là justement de la détériorisation de l'emploi chez les jeunes ici au Canada. Pour en parler, je joins Rémi Royer. Il est étudiant à l'Université d'Ottawa, co-auteur de cette étude intitulée en français « Le maillon faible, analyse de la détériorisation du marché du travail des jeunes au Canada ». Bonjour!
1: Bonjour!
0: Votre étude montre que la détériorisation du marché du travail frappe particulièrement les jeunes. Comment est-ce que vous êtes arrivé avec cette conclusion-là?
1: Oui, donc ce qu'on constate effectivement dans les données, c'est que chez les jeunes, en particulier chez les jeunes âgés de 15 à 19 ans, il y a une forte augmentation du taux de chômage les dernières années. Ça a atteint le niveau de 20 % dans le deuxième trimestre de 2026.
0: Ça, c'est selon les statistiques de Statistique Canada, là.
1: Oui, exactement, ouais. du Statistique Canada. Et ce n'est pas seulement le taux de chômage, parce que on voit aussi que le taux de participation, c'est-à-dire le taux auquel les jeunes soit travaillent, soit cherchent du travail activement, a atteint son niveau le plus faible depuis 1976, en dehors de la pandémie, pour les jeunes âgés justement à 15 à 19 ans. Donc, vraiment quelque chose d'inédit dans les données.
0: D'accord. Donc, essentiellement, vous avez pris les données de Statistique Canada et là, vous avez fait une analyse globale. Parlez-moi en fait de votre étude. Comment est-ce que vous vous êtes pris pour tirer des conclusions?
1: Oui, donc on a commencé par tracer les chiffres au fil du temps de plusieurs mesures du marché du travail, comme j'ai noté le taux de chômage, le taux de participation, aussi la durée du chômage, le taux auquel les jeunes arrivent à trouver de l'emploi, le taux de licenciement, le taux auquel les gens quittent leur travail. Et puis, on s'est allongé un peu plus dans les causes de cette détérioration. Donc, on a fait une analyse sur l'impact du cycle économique sur ces taux-là. Et puis, on a aussi cherché dans d'autres chiffres pour voir que, en fait, les postes vacants sont à la baisse. Et que aussi, l'immigration aussi a joué un grand rôle dans ce phénomène.
0: D'accord. Les principaux peut-être constats de votre étude, en fait, c'est la hausse du chômage s'explique beaucoup par un gel ou une baisse des embauches et non pas par une vague de licenciements. Comment est-ce que vous expliquez ce phénomène-là? Pouvez-vous m'en dire davantage?
1: Exactement, oui. Effectivement, on constate que l'augmentation du taux de chômage qu'on voit chez les jeunes, c'est à 90% à cause d'une faiblesse de recrutement. Et donc, il y avait pas eu une grande augmentation de licenciement qui pourrait expliquer cette détérioration. Et notamment, quand on pense aux jeunes, on sait qu'ils sont plus sensibles au cycle économique que les travailleurs plus âgés. Au Canada, on constate qu'ils sont les premières à être licenciés et les dernières à être embauchées. Donc, c'est normal dans les temps où la macroéconomie ne va pas très bien que les jeunes se trouvent plus de difficultés à trouver de l'emploi. Mais aussi, on constate que dans les secteurs où se concentrent les jeunes employés, comme par exemple le commerce de détail les services d'hébergement et de restauration. Il y avait aussi une baisse de la demande de main-d'œuvre. Donc, ils arrivent à produire quand même, mais avec moins de main-d'œuvre. Donc, ça aussi, ça a joué un rôle très fort.
0: Ouais, et je voyais aussi que le rapport nous dit que les emplois initialement occupés par les étudiants, comme en restauration, vous le disiez, en commerce, sont maintenant occupés par d'autres profils qui sont-ils?
1: Oui, effectivement. Ouais. Oui, donc on constate effectivement une augmentation du nombre des travailleurs qui sont plus âgés et plus scolarisés. Par exemple, les jeunes âgés de 20 à 24 ans et aussi les gens âgés de 25 à 54 ans qui possèdent des diplômes universitaires, qui travaillent dans ces secteurs-là. Donc, ces jeunes-là, ils font face à plus de compétition pour ces mêmes emplois et comme on a dit dans le rapport, ils sont un peu le maillon faible. Donc, normalement, ces travailleurs-là, plus scolarisés, plus expérimentés, ils ne veulent pas nécessairement travailler dans ces secteurs-là. Mais ils peuvent baisser leurs attentes et travailler là, tandis que les jeunes qui n'ont pas d'expérience, qui n'ont pas d'éducation, ils ne peuvent pas baisser leurs attentes de plus. Donc, ils participent plus au marché du travail.
0: Ouais, il y a plusieurs choses. Est-ce que je voyais dans votre profil, vous êtes co-auteur de cette étude-là, vous-même en quatrième année, si j'ai bien compris, donc finissant à l'Université d'Ottawa en économie. Est-ce que c'est quelque chose que vous voyez, que vous constatez autour de vous? Qu'est-ce qui ressort le plus de cette étude-là et que vous voyez?
1: Oui, certainement. Je pense anecdotalement. Mm-hmm. J'ai moi-même eu des difficultés à trouver de l'emploi. Je connais beaucoup d'amis eux aussi qui ont eu des difficultés. Donc, je pense en faisant ce rapport, ça m'a donné un peu une vision plus globale et ça m'a permis de comprendre que en fait, ce que je vivais moi-même, c'était pas quelque chose anormal, mais c'est vraiment quelque chose qui touche une grande partie de notre génération tout autour du Canada.
0: Absolument. Et ça aura, parce que vous le dites aussi dans le rapport, il y a une perte de revenus immédiate, clairement. Il n'y a pas d'argent de poche pour les gens. Les conséquences à long terme, par contre, pour un jeune qui peine à décrocher son premier emploi sur nous comme société, quelles sont les pistes là, que vous avez élaborées dans votre rapport?
1: Oui. Donc, il y a une littérature très, très grande sur ça, justement. Oui. On constate, le terme en anglais, c'est « labor market scarring », les cicatrices, on va dire. Donc, quand les jeunes n'arrivent pas à trouver de l'emploi, quand ils entrent sur le marché du travail au début de leur carrière, ça a des impacts sur leurs revenus et sur leur qualité d'emploi pour la décennie à venir. Donc, il y a des conséquences vraiment à long terme. Et il y a aussi les conséquences, on constate une baisse des mariages, une augmentation du taux de mortalité, des enjeux sur la santé mentale. Et aussi, on voit que maintenant, qu'est-ce qui se passe en France, en Belgique, avec les blocus, ça pourrait affaiblir la cohésion sociale. Et affaiblir la confiance dans les institutions chez les jeunes gens. Donc, il y a vraiment des conséquences très fortes avec cet enjeu-là.
0: En terminant, comment est-ce que le Canada, comment est-ce qu'on se place par rapport aux autres pays riches, par rapport justement à ce marché de l'emploi chez les jeunes?
1: Oui, donc justement, on n'est pas les seuls à avoir des problèmes sur ce plan, mais on constate qu'au Canada, le problème, il est plus grave que d'ailleurs. Donc, avant, on était plus proche aux États-Unis en termes de taux de chômage de la jeunesse, mais maintenant, on est presque au niveau de la zone euro, ce qui est inédit.
0: Ce qui n'est pas bon.
1: Pas bon, c'est ça.
0: Oui. Ce qu'on veut absolument pas. D'accord. Ben merci. Est-ce que vous aviez regardé un peu des mesures qui pourraient faciliter l'accès des jeunes à un premier emploi? Est-ce que ça faisait partie de aussi ou ça va venir dans un autre rapport?
1: Oui, on va continuer la recherche, mais d'accord. On a pu se concentrer sur sur la situation actuelle pour mettre ça dans la conversation politique et sociale.
0: Voilà.
1: Pour qu'on puisse discuter de ce qu'on pourrait
0: puis
1: faire.
0: Ensuite, on trouve des réponses et on trouve des solutions. Merci.
1: Exactement.
0: Oui, faut d'abord établir les paramètres du problème, n'est-ce pas? Merci beaucoup.
1: C'est ça.
0: Merci Rémi Royer. Je rappelle aux auditeurs et aux auditrices que vous êtes étudiant en économie à l'Université d'Ottawa en quatrième année, co-auteur de ce rapport-là sur la détériorisation de l'emploi chez les jeunes. Merci. Bonne fin de
1: Merci
0: journée.
1: À vous.
0: Au revoir.
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0: On va parler d'un sujet peut-être un peu connexe et on en parle en cette journée de l'action de grâce. On en a parlé et Charles Bourgeois va revenir en troisième heure d'émission nous parler entre autres d'une initiative, d'une banque alimentaire ou d'un organisme caritatif, devrais-je dire, qui a offert un repas à tout plein de gens, autour de 500 personnes qui en avaient besoin aujourd'hui. Vous savez comme moi que c'est de plus en plus le cas, outre cette situation du chômage chez les jeunes. Il y a aussi toute la question d'avoir accès à de la nourriture. Je vous en parle parce que il y a en fin de semaine à Toronto, plein d'acteurs de l'alimentation qui étaient réunis à l'occasion du sommet Food Forward. Essentiellement, ce qui en ressort de ce sommet-là, cette rencontre-là, c'est que la souveraineté alimentaire du Canada, c'est un objectif qui est atteignable. C'est ce que soutiennent plusieurs personnes qui ont participé à ce sommet. Selon eux, la souveraineté passe à la fois par un meilleur soutien, un soutien accru à la production locale, par l'élargissement aussi des possibilités d'exportation de nos produits au Canada. On va entendre à ce sujet un des participants à ce sommet-là. Il s'appelle Marc-André Roberge. Il est président de Nectar. Nectar, c'est une entreprise qui fournit de la technologie dans le domaine de l'agriculture. Il estime, lui, qu'il est du devoir, rien de moins, qu'il est du devoir des Canadiens et des Canadiennes de soutenir leurs agriculteurs en privilégiant l'achat des produits locaux, surtout, évidemment, en privilégiant les articles, les denrées qui sont frappées par les tarifs américains en ce moment, comme c'est le cas pour l'industrie du miel, par exemple. On l'écoute.
3: Une bonne partie du miel en grand volume est exportée normalement vers les États-Unis. C'est un des premiers clients des apiculteurs canadiens, notamment des grandes coopératives qui vendent du miel en gros. Puis en ce moment, les tarifs effectivement de 50% se sont appliqués sur le miel, ce qui n'était pas le cas avant. Et tout ce qui permet d'encourager la consommation de produits locaux, donc d'aller voir son apiculteur le plus près, ça va venir aider à les supporter financièrement. Faut comprendre aussi que c'est une industrie dont les abeilles vont aller polliniser des cultures comme les pommes, les bleuets, tout ce qui est canola, etc., donc, sont vitales pour produire ces cultures-là aussi, qui sont des aliments qu'on consomme au Canada. Donc, d'un point de vue de souveraineté alimentaire canadienne, c'est important de supporter cette industrie-là. Ça peut se faire aussi à travers des efforts d'exportation. C'est pas juste la consommation locale, mais de bien supporter aussi les apiculteurs. Donc, que le gouvernement puisse supporter les apiculteurs à trouver des nouveaux marchés. Ici, aux États-Unis, pour eux, c'est plus viable. Pour s'assurer qu'ici, on a une industrie qui est forte et qui permet de bien polliniser les aliments dont tous les Canadiens et Canadiennes vont consommer. Le miel, c'est un peu comme le vin. Chaque miel va être unique. Il va avoir ses notes puis son goût qui va être unique aux fleurs puis à l'environnement dans lequel les abeilles sont allées butiner. Donc, je vous invite à aller découvrir ça. Il y a une petite mais forte industrie de production de miel, mais surtout de services de pollinisation pour des cultures qui sont basées plus dans la région de Niagara. Puis, il y a beaucoup des ruches aussi qui sont en Ontario qui vont être transportées dans d'autres provinces, qui est un bel exemple d'unité puis de collaboration canadienne pour aller polliniser des cultures dans d'autres provinces comme le bleuet au Nouveau-Brunswick, parfois même le canola dans l'Ouest canadien.
0: Eh bien, ça, je savais pas que ça se promenait. Marc-André Roberge, donc, qui est président de cette entreprise Nectar et qui participait à ce sommet cette fin de semaine à Toronto. Produire local, c'est l'option choisie par plusieurs entrepreneurs, entre autres l'entrepreneur de la région de Niagara, Anthony Pasto, qui produit qui fait pousser des champignons. Il est d'ailleurs fier de ne vendre qu'aux Canadiens et aux Canadiennes. Le voici.
4: On fait des soupes puis des risottos faits avec des des beaux champignons. On vient de Fenwick, Ontario, près de Chute-Niagara. Durant COVID, mon frère et moi, on n'avait rien à faire. Et puis, on a commencé à pousser des champignons. Et ça a pris un peu de temps, mais ça a bien été. On a décidé de créer des soupes et des risottos. Mon frère est un chef extraordinaire. Puis on a fait ça ensemble. Et bon, ça fait quoi, 4 ans? Et puis ça va bien. On reste en campagne. Et puis on a de l'espace. So, ça a bien été. On a une cuisine là qu'on fait tout. Et tout certifié avec le Canadian Food Inspection Agency, CFIA. Et puis ça va bien. Ça va très bien. Sont très uniques parce qu'on utilise des champignons sont très différents. So on use shiitake, lion's mane et oyster mushrooms. Sont très bons pour toi. Puis c'est ça, on voit pas trop souvent à l'épicerie quand on fait nos épiceries.
5: Tout ce qu'on voit ici, du produit à l'emballage, tout est fait ici en Ontario.
4: C'est tout fait à l'Ontario, puis nos champignons sont tous à l'Ontario, puis tous les autres produits, les pois, puis tout ça, ça vient de Saskatchewan. C'est très important pour nous tous parce que moi, je suis une petite compagnie de Niagara. Les États-Unis, c'est juste là, mais je fais rien avec eux autres, du tout. So, toutes mes customers viennent tous du Canada. Puis mon produit, c'est tout canadien. So, c'est très important. On veut envoyer le mot de buy Canadian, achète canadien tout le temps. Et puis, les grands producteurs devaient faire la même chose.
0: C'était Anthony Pasteau et juste avant lui, Marc-André Roberge, qui était au micro de mon collègue, le reporter Freddy Matta.

0: Artiste qu'on aime bien ici à l'émission, c'est Toho, artiste en fait qui canadien qui est établi dans la région de Québec. Toho, qui fait de l'afrobeat francophone. C'était une de ses chansons populaires de son album qui s'appelle Second Souffle. Et la chanson, c'était Ainsi va la vie de la part donc de Toho.
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0: On va aller écouter le Radio-Journal assez prochainement, je vous dirai dans les prochaines minutes. Un mot pour vous dire ce qui s'en vient peut-être dans la troisième heure d'émission. Entre autres, Charles Bourgeois va revenir faire son tour en studio en cette journée de l'Action de grâce. Vous savez comme moi qu'il y a plein de gens qui n'ont pas de table, qui n'ont pas d'invitation pour venir manger à la table de la famille, de la grande famille élargie ou des amis. Et c'est pour la raison pour laquelle il y a des organismes caritatifs qui sont là pour offrir justement un repas chaud à plein de gens. C'est le cas de l'organisme Scott Mission dans la région de Toronto qui a invité des centaines de personnes démunies autour de la table. Ils étaient plus de 500. Charles Bourgeois était sur place, s'y est intéressé, est allé voir un peu comment ça se passe. Dans la première heure d'émission, il nous présentait son entrevue avec un homme qu'il a rencontré et qui bénéficie justement des services de Scott Mission, parce que Scott Mission ne fait pas que ça, évidemment, mais qui était là pour prendre un repas chaud. Charles a eu l'occasion de lui parler, donc Charles va revenir nous représenter des rencontres qu'il a eu l'occasion de faire, justement, lorsqu'il s'est déplacé pour aller rencontrer des gens à l'organisme Scott Mission en cette journée de l'Action de grâce.

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5: Aujourd'hui, au Radio-Journal, le journaliste et animateur de télévision Jean-Luc Mongrain s'éteint des suites d'un cancer à l'âge de 75 ans.
6: Il a créé le style du commentaire qui est brillant, puis qui est enthousiasmé, puis qui est, parfois quand il se fâche. Comme auditeur, on avait comme le sourire.
5: L'ouragan Simon fait un mort et cause d'importants dégâts au Mexique. Et en Alberta, le vote par anticipation commence demain pour le référendum qui comprend une question sur la séparation de la province. Bonjour, ici Nathalie Babin-Gagnon. L'univers des médias au Québec perd l'une de ses personnalités les plus marquantes et les plus colorées. Le journaliste et animateur Jean-Luc Mongrain est mort à 75 ans à la suite de complications liées au cancer. Il a marqué l'imaginaire des téléspectateurs avec son style direct, son franc-parler et ses envolées devenues virales. Emma Guerrero-Dufour retrace son parcours.
7: C'est sans dessin! J'ai jamais vu une affaire comme ça!
8: Né à Montréal en 1951, Jean-Luc Mongrain a commencé sa carrière à la radio locale, à Sherbrooke. Mais il s'est surtout fait connaître au petit écran, avec son style très personnel, à la barre d'émissions d'affaires publiques, comme Mongrain de sel à TVA.
9: Mais je ne pense pas que quelque intervention que ce soit, avec la plus grande force et intensité possible, nous mette à l'abri de gestes isolés et du terrorisme.
8: Entre 1999 et 2008, il anime Le Grand Journal à TQS.
10: Mesdames, Messieurs, bonsoir. Jeudi 11 janvier 2001.
8: Avec son regard si caractéristique, ses prises de position enflammées sont vite devenues sa marque de commerce.
7: 17 du Hautang!
8: Ses anciens collègues de TVA, le député fédéral Gérard Deltel et l'ex-chef d'antenne Pierre Bruneau.
11: Au-delà du personnage, c'était un homme qui était très attachant et très sérieux et très rigoureux.
12: C'est un homme extrêmement intelligent.
13: Jean-Luc Mongrain, légende de la télévision québécoise. Bienvenue au Frontières.
14: Merci.
8: En entrevue avec Patrick Lagacé à Télé-Québec, il explique sa démarche.
14: Mes convictions, mon sens de l'indignation, ce que je considère inacceptable, ça demeure vrai, la gestuelle demeure vraie.
8: Une verve colorée qui a permis à Jean-Luc Mongrain de gagner le cœur du public. Ici Emma Guerrero-Dufour, Radio-Canada, Montréal.
5: La situation demeure floue en Ukraine après l'annonce hier par le président Donald Trump d'une trêve sur les frappes visant les infrastructures énergétiques. Le président ukrainien Volodymyr Zelensky soutient que Moscou a continué de bombarder ces sites malgré cet accord présumé. L'Union européenne doute elle aussi de la bonne volonté de la Russie. Frédéric Arnould fait le point.
15: We will respond. Face aux attaques répétées des dernières heures de la part de la Russie, Volodymyr Zelensky assure que son pays ripostera si Moscou n'accepte pas un cessez-le-feu contre les infrastructures énergétiques. Alors que Donald Trump a annoncé encore une fois hier qu'il y avait une supposée trêve entre les deux pays, la Russie multiplie les cibles en Ukraine. Pour Emmanuel Macron, pas question de lâcher la pression contre Vladimir Poutine.
16: La Russie continue de bombarder à la fois les civils et les infrastructures en Ukraine.
15: Pour le chancelier allemand Friedrich Merz, la Russie ne négociera sérieusement que si elle est soumise à des pressions.
17: Und deshalb halten wir an unseren Russland-Sanktionen fest.
15: C'est pourquoi, dit-il, nous maintenons nos sanctions à l'encontre de la Russie. L'Union européenne a d'ailleurs allongé considérablement sa liste de sanctions contre des entités ou individus qui sont liés directement à la guerre menée par la Russie contre l'Ukraine.
18: Russia nie jest zainteresowana.
15: Donald Tusk, le premier ministre polonais, estime que la Russie n'est intéressée ni par un cessez-le-feu, ni par une désescalade, ni par la paix. Elle n'est intéressée que par la domination, dit-il. Tout ceci dans un contexte où Donald Trump a négocié avec Moscou pour avoir accès à près de 2 millions de tonnes de gazole russe. Ce qui fait bien l'affaire du Kremlin, puisque le régime des sanctions sur le pétrole russe s'effrite.
19: Everybody understands that the prices on diesel.
15: Invité sur Fox News, Volodymyr Zelensky a réaffirmé que les prix du diesel ne dépendent pas des attaques ukrainiennes sur le diesel en Russie, mais bien du blocus du détroit d'Ormuz, dit-il, à cause de la guerre américaine en Iran. Ici Frédéric Arnoul de Radio-Canada, à Paris.
5: Deux tempêtes venues du Pacifique ont provoqué des dégâts au Mexique et aux États-Unis au cours des dernières 48 heures. Au Mexique, l'ouragan Simon a fait un mort, en plus d'entraîner de fortes pluies dans le sud-est du pays. Pendant ce temps, la Californie a elle aussi été balayée par de fortes vagues et des inondations en raison de la tempête tropicale Rachel. Camille Cassis-Simonet a préparé ce compte-rendu.
20: À Puerto Vallarta, le vent et la pluie se font voir et entendre. L'ouragan Simon est tout proche. Les dernières prévisions indiquent qu'il longera les côtes mexicaines sans toucher terre. L'œil de la tempête reste juste au large, mais des vents violents et de la forte pluie frappent de plein fouet des villages proches du littoral. Plus au sud, dans l'État de Guerrero, une personne de 71 ans est morte dans l'effondrement d'un mur. Alors que des précipitations sont prévues jusqu'à jeudi, un glissement de terrain à Acapulco a coupé plusieurs axes routiers. Et des habitations se sont effondrées après la montée des eaux d'une rivière. Du personnel est déployé dans les centres commerciaux, les stations-service, ainsi que dans les quartiers les plus vulnérables aux intempéries, explique José de Jesús de Lara, capitaine de la Garde nationale. De nombreux habitants ont dû quitter leur domicile. À Manzanillo, des blessés ont été signalés et plusieurs quartiers sont privés d'électricité. Au nord, c'est Rachel qui a frappé. Dès vendredi, la houle a endommagé la promenade de Long Beach en Californie. Des maisons en bord de mer ont été englouties par les eaux. Une dizaine de résidences sont maintenant interdites d'accès. Rachel a été rétrogradée d'ouragan à tempête tropicale, couvrant l'ensemble du comté de San Diego, proche du Mexique. Avec un épisode El Niño possiblement record, ces deux tempêtes ne pourraient être qu'un avant-goût de ce qui attend la côte pacifique dans les prochains mois. Ici Camille Cassis-Simonet, Radio-Canada, Montréal.
5: Les Albertains pourront voter par anticipation dès demain lors d'un référendum qui comprend une question sur l'avenir de la province dans la Fédération canadienne. Le jour du scrutin, lui, a lieu dans une semaine. Fouad Sekair est à Calgary. Fouad, le premier ministre Mark Carney, s'est adressé aux Albertains sur les réseaux sociaux à l'occasion de l'Action de grâce.
21: Oui, directement aux Albertains tentés par la séparation. Et donc, dans cette vidéo publiée sur les réseaux sociaux, le Premier ministre insiste sur le fait que le Canada fonctionne et que l'unité reste la meilleure option. Et pour appuyer son propos, Nathalie, eh bien, il a tenu à rappeler les récents engagements de son gouvernement envers la province, notamment le grand projet de pipeline vers la côte ouest, le Pacific Link, et l'appui au projet de train à grande vitesse entre Calgary et Edmonton. On peut écouter Mark Carney.
22: Le Canada fonctionne. La vérité, on ne peut rien faire de tout ça si on est divisé. On ne peut pas bâtir des grandes choses sur des fondations fragiles.
5: Par ailleurs, Fouad, la première ministre, Danielle Smith, qui défend le camp du non, a fait une sortie remarquée sur les ondes de CBC durant la fin de semaine.
21: Oui, elle a tracé une ligne très claire en affirmant que si le non à la séparation l'emportait le 19 octobre, alors la question de la souveraineté serait définitivement fermée sous son mandat. Finalement, c'est une prise de position qui s'explique en partie par l'état de l'opinion, puisque selon un récent sondage Janet Brown pour CBC, près de 72% des Albertains souhaitent rester au sein du Canada. Cette position, elle met Danielle Smith en porte-à-faux direct avec l'aile souverainiste de son propre camp, et la menace, elle est bien réelle, puisque au sein même de son propre parti, le Parti conservateur uni, les sondages révèlent que 53% des partisans appuient l'option séparatiste.
5: Merci Fouad.
21: Je vous en prie.
5: Et dès demain, il sera possible de prendre rendez-vous pour la campagne de vaccination qui commencera la semaine prochaine au Québec. Plusieurs autres provinces ont déjà amorcé leur campagne. La saison de la grippe semble déjà bien entamée au pays. Les précisions de Catherine Dib.
0: La grippe commence déjà à se propager.
1: Ben, je l'ai encore, là. Je finis la grippe, là. Ah, mais la grippe ou le rhume, je suis pas sûre.
0: Elle arrive plus tôt que d'habitude. Comme le soupçonnent ses Montréalais.
2: Mon conjoint, actuellement, il y a un virus. Puis moi, personnellement, je l'ai eu il y a 3 semaines.
0: Dans les urgences du Grand Montréal, le virus fait déjà son nid, comme en témoigne Gilbert Boucher de l'Association des spécialistes en médecine d'urgence du Québec.
23: Depuis 3 semaines, les tests commencent à être positifs. C'est pas encore des gros nombres, mais c'est vraiment 1 mois plus tôt que l'année dernière.
0: Le pic d'infection pourrait aussi arriver plus tôt cette année, à la mi-novembre, plutôt qu'à la fin novembre ou en décembre.
24: 2 semaines est nécessaire pour que le vaccin nous protège.
0: Le professeur de médecine à l'Université McGill, Donald Vinn, souhaite que la vaccination commence plus tôt, elle aussi.
24: Donc, en gros, on court après le virus.
0: Mais selon la chercheuse au Centre de recherche du CHUM, Nathalie Granvaux, le calendrier vaccinal tient compte de la période de protection par le vaccin, car les vagues de grippe peuvent se prolonger jusqu'au printemps.
25: La date, elle est aussi faite de manière à couvrir toute la saison de la grippe. Il faut faire une moyenne pour couvrir à peu près 6 mois, puisqu'on a souvent 2 vagues, et ça peut nous amener jusque fin mai, début juin.
0: L'Association des spécialistes en médecine d'urgence du Québec craint manquer de marge de manœuvre si les cas de grippe continuent à augmenter. Ici Catherine Dib, Radio-Canada, Montréal.
5: C'est ce qui conclut le Radio-Journal de Radio-Canada. Bonne soirée.

0: Re-bienvenue parmi nous. En ce lundi 12 octobre, bonne action de grâce. C'est Martine Laberge qui vous parle en direct des studios du centre-ville de Toronto. Et si vous entendez dans ma voix, vous dites pas tout à fait comme à l'habitude cette voix de Martine. Vous avez raison, c'est que je combats justement un rhume. On en parlait au Radio-Journal. Je vous ai présenté plus tôt aujourd'hui aussi un extrait d'un médecin de Kingston qui... nous disait qu'effectivement, la grippe semble s'installer tranquillement, mais sûrement dans nos vies, et ça de façon plus précoce qu'à l'habitude. J'en suis victime, et justement, pendant le bulletin d'info, je suis allée me chercher une orange, parce que bon, je sais pas si c'est un mythe, si c'est un remède de grand-mère ou ce que c'est, mais bon, orange, vitamine C, on fait tout ce qu'on peut finalement pour essayer soit d'éviter, ou en tout cas quand elle se pointe, quand le virus nous arrive puis on commence à le sentir, ben, d'essayer au moins de le combattre le mieux possible. Et il me semble que l'orange était tout à fait approprié et souhaité pendant ce petit bulletin d'info. Chose à laquelle mon collègue Charles Bourgeois me disait justement, moi aussi j'ai mangé une clémentine pendant le bulletin d'info.
1: Non, je non? m'apprêtais, ah, vous moi apprêtez. Aussi,
0: ah, bon.
1: À manger une clémentine.
0: OK, mais ouais. Tout le monde ensemble à go, on mange une orange. Je ne sais pas si vous à la maison, vous avez commencé aussi à sentir les effets d'un certain rhume, vous avez commencé à voir des gens autour de vous tomber comme des mouches, comme on dit. Bref, précaution à prendre en cette période, 12 octobre déjà. 12 octobre, donc, Action de grâce. Puis il me semble, je ne sais pas si c'est juste moi, mais il me semble que ça arrive tôt cette année, l'Action de grâce dans le calendrier. En tout cas, Charles, il y a plusieurs associations, évidemment, caritatives qui, comme à chaque année, se mobilisent pour venir en aide aux plus démunis, offrir essentiellement un repas chaud à des gens qui n'ont pas nécessairement une invitation à se joindre autour d'une table avec de la famille, des amis. Bref, à Toronto, il y a un organisme qui s'appelle le Scott Mission, qui a invité justement des centaines de personnes démunies autour d'une table pour leur offrir un repas. Vous y étiez. Autour de 500 personnes, vous disiez, hein? Il y a beaucoup de gens qui ont besoin.
1: Oui, c'est ça. C'est une tradition, en fait, chez Scott Mission chaque année. Donc, à l'occasion de l'Action de grâce, ils invitent des personnes, des centaines de personnes. Ils étaient 500 dans le besoin aujourd'hui à partager un repas chaud au menu de la dinde, évidemment, une salade, un gâteau et une boisson. 500 personnes invitées, ça c'est possible grâce à l'engagement de dizaines de bénévoles dont certains sont engagés depuis plusieurs décennies. Et cela fait 85 ans que Scott Mission existe à Toronto et chaque jour, ce sont des centaines de personnes qui poussent les portes du refuge, que ce soit pour se nourrir ou à la recherche d'un abri. Et en moyenne, ce sont 1150 repas par jour qui sont distribués. Au niveau du refuge, les 66 lits affichent complet chaque nuit, tous les jours de l'année. Et le nombre de visites ne cesse d'augmenter, Martine. Pourquoi ? Eh bien, en raison de la hausse des coûts de la vie, le logement, les denrées alimentaires, les frais de transport, tout cela pèse de plus en plus lourd dans le budget des ménages et des familles. Et donc là, c'est pour ça que Scott Mission veut offrir de l'espoir aux plus nécessiteux. Moi, ce matin, j'ai rencontré un des bénéficiaires de l'organisme. Il s'appelle Tunkara Mamoudou. Il a 38 ans. Il est originaire de Gambie et c'était la première fois, me disait-il, qu'il célébrait la fête de l'Action de grâce.
2: Ah oui. C'est bien quoi, Thanksgiving, c'est bon quoi. Parce que de voir tout le monde est là, you know, est content, tout le monde mange, c'est content quoi.
1: Si vous deviez adresser un message aux personnes qui font des dons, qui donnent de leur temps, qui donnent de l'argent à Scott Mission et dans d'autres organisations, qu'est-ce que vous aimeriez leur dire à ces gens-là?
2: Les gens là, je vous remercie beaucoup. Ce que vous faites là, je vous remercie beaucoup. Vous faites le bien. Merci les Torontiens. Je vous remercie beaucoup même.
1: Qu'est-ce que vous aimeriez que les gens comprennent, les gens qui nous écoutent à la radio? Qu'est-ce que vous aimeriez qu'ils comprennent de la situation des gens qui sont ici à Scott Mission ou dans d'autres refuges, des gens qui sont en difficulté? Qu'est-ce qu'il faut comprendre?
2: Il faut aider les gens. S'il vous plaît, aidez les gens. Il y a les gens qui sont ici, là, ils n'ont pas de travail, ils n'ont pas de tout. Mais Scott Mission, là, il fait pour aider les gens, comment il peut sortir dans des difficultés comme ça. Pardon, les gens qui ont moins, S'il vous plaît, il faut aider. Si vous aidez, ça va être bien. Je vais à Toronto, il va être bien. Tout le monde va trouver ce que tu veux, quoi.
3: Oui. Et quel message est-ce que vous aimeriez adresser à quelqu'un qui traverse une période difficile aujourd'hui et qui a besoin d'aide, mais qui n'ose peut-être pas demander de l'aide?
2: Oui, ne décroche pas. Ça va aller. Et s'il y a les difficultés qui viennent, mais il y a les gens qui sont là, aide aussi. Mais n'importe quelle difficulté, ça va aller. Il faut pas te décroche. Il faut être fort. Il y a les gens qui sont spéciales, Scott Mission, on vous aide. Tout est bien. Non, je remercie tout le monde, je remercie les Torontais, je remercie même toi, je vous remercie beaucoup, beaucoup.
3: Qu'est-ce qui aujourd'hui vous permet de garder espoir malgré les difficultés que vous rencontrez dans votre vie?
2: Dans la vie, là, je suis trop content, quoi. Parce que je suis ici, on m'a levé, on m'a donné, you know, ce que je ne peux pas faire. C'est eux qui m'ont poussé, m'ont levé pour faire ce que je peux aujourd'hui, quoi. Si me vois aujourd'hui, je parle comme ça, c'est à cause d'elle. Ils m'ont tout fait.
3: Et est-ce qu'aujourd'hui, vous avez un rêve que vous aimeriez accomplir? Qu'est-ce que vous aimeriez devenir? Qu'est-ce que vous aimeriez faire dans les prochaines années?
2: J'arrête. Je voulais être le grand chef dans mon travail, faire bien. Ici aussi. Parce que Scott Mission là, ce qu'il fait là, c'est pas aujourd'hui seulement. C'est comme nous là, c'est qu'on va ici là, c'est chaque jour que Thanksgiving.
3: C'est quoi le menu aujourd'hui pour le déjeuner?
2: Ah, je crois il y a les salades, boissons, ça c'est un cake. Oh, ça c'est bon, c'est tout cake. C'est bon. Il y a le bon déjeuner ici là.
3: Oui. Qu'est-ce que ça te fait d'être autour de la table avec cette nourriture? Qu'est-ce que tu ressens?
2: Ah, je suis content, quoi. Je suis content de voir ça. Ça, c'est trop joli. C'est joli à voir comme ça. Il y a tout ici. Merci.
3: C'était Tounkara Mamoudou qui partageait donc ce matin le déjeuner de la Thanksgiving avec des centaines d'autres bénéficiaires. C'était
0: sa première action de grâce.
3: La première fois qu'il célébrait la fête de l'action de grâce, et c'était un repas organisé dans le refuge de Scott Mission à Toronto. Je pense qu'on pouvait clairement entendre dans sa voix
0: beaucoup de bonheur,
3: la gratitude qu'il avait et qu'il était content visiblement de pouvoir partager à la radio.
0: C'est ça, l'action de grâce, c'est effectivement la gratitude. C'est ce qu'on célèbre, on est supposé se dire, puis on avait une tradition, je pense que ça s'est perdu, je ne sais pas si c'est encore comme ça dans plusieurs familles, mais des traditions comme quoi on doit dire pourquoi on est reconnaissant, pourquoi on est reconnaissante.
3: Ouais, ça permet de faire une petite pause dans notre vie où on est parfois à 150 à l'heure et de se dire que tout ce qu'on a reçu, on pourrait le prendre un petit peu pour acquis, et quand on regarde autour de soi, eh bien, on peut se dire que tout le monde n'a pas la même chance d'avoir un toit au-dessus de la tête ou un frigidaire ou mettre les repas, un lit sur lequel on peut dormir. Ouais. Tout ça peut être considéré parfois avec un petit peu de recul comme étant un privilège. Donc ça permet en tout cas d'avoir l'opportunité de se poser des questions et peut-être de remettre les choses en perspective.
0: Absolument, de se recentrer là-dessus. Merci Charles.
3: À bientôt.

0: C'était Giovanotti avec Ioti Cercherò, qui veut dire « Je te chercherai » en italien. C'est tiré de l'album Lorenzo 1994, qui est un des albums phares de la pop italienne des années 90. C'est ce que j'ai pu lire par rapport à cette chanson-là et cet album-là. Et ben justement, ça nous plonge, ça nous amène en Italie, parce que la semaine prochaine, ce sera la 26e semaine de la langue italienne dans le monde. Et pour souligner cet événement-là, il y a l'Institut italien de la culture Toronto, qui présente demain une conférence qui porte sur la créativité et l'esprit d'innovation italien. Et on l'illustre à partir de 10 mots assez représentatifs du pays, des mots comme, ou des termes, devrais-je dire, comme Dolce Vita, Gelato, le mot Villa. Donc, ce sont plein de mots italiens qui ont marqué évidemment l'imaginaire collectif à l'échelle mondiale. Qu'est-ce que les mots révèlent sur la mentalité italienne et sur son rayonnement culturel? C'est entre autres ce dont on va parler et ce à quoi répondra le docteur Luca Cottini lors de sa présentation qui va avoir lieu, donc je le disais, demain. C'est l'Institut culturel italien de Toronto qui organise ça. Il est professeur d'études italiennes à Villanova et créateur de la chaîne YouTube Italian Innovators. Et on lui a parlé un peu plus tôt aujourd'hui. Il va commencer par nous parler de l'état de la langue italienne en 2026 et de la manière dont elle continue d'évoluer.
1: Je suis très content de parler de l'état de la langue italienne. L'italien est une langue, aujourd'hui, est une langue internationale dans l'éducation, la musique et la gastronomie. Les grands classiques de la littérature italienne font partie des programmes de nombreuses universités à travers le monde, de Dante à Calvino, de Petrarca à Pirandello. Et la littérature contemporaine a connu un rayonnement considérable grâce au succès mondial d'Elena Ferrante. Dans les domaines culinaires, des mots comme pasta, ravioli, pesto, margherita sont entrés dans notre quotidien. Et dans le langage musical, l'italien est la langue de référence pour les partitions ou des termes tels que andante, brio, aria, opera, crescendo sont d'usage courant. L'italien est également une langue des affaires, non seulement à travers des marques comme Ferrari, Armani ou Valentino, ou des produits comme la Nutella ou la Vespa, qui font partie de l'imaginaire collectif, mais aussi pour l'utilisation intentionnelle des mots italiens pour susciter l'attrait, comme dans le cas de Starbucks, qui a adopté le terme italien latte, venti ou grande pour valoriser un produit. L'italien est aussi en constante évolution et l'utilisation de l'italien par des non-natifs garantit à la langue de croître et d'évoluer sans s'escléroser. Le flux d'immigrants vers la péninsule a engendré un besoin d'apprentissage et la création de nouvelles structures académiques. Sur nos nouveaux programmes universitaires, la création des universités pour étrangers à Perugia et à Siena, de nombreux instituts pour étudiants américains, nord-américains, et des écoles spécialisées dans la cuisine et la mode, telles que l'Université des sciences gastronomiques de Pollenzo ou l'Italian Institute of Fashion Management, l'Institut italien de gestion de la mode à Milan.
0: En amont de sa conférence à l'Institut

0: la même manière, comme un intermédiaire entre moi et vous, entre des auteurs et un public inconnu. Un produit de design obéit à la même logique. C'est un objet qui sert de lien entre un créateur et un utilisateur, créant des relations, des histoires, une continuité. Un bon exemple est la parole, est le mot Nutella, qui contient cette idée des relations. Dans le mot nut, qui ouvre une marque italienne sur le monde, et dans le suffixe ella, qui rappelle caramella, mozzarella, mais aussi favela, les sons elle propre au storytelling, la. Le Nutella devient la noisette parlant. Donc, un produit qui parle, un mot qui raconte des histoires.
1: Monsieur Cotini a aussi parlé du rôle actuel du soft power de la culture italienne à l'international et de la manière dont ça se caractérise. Le voici à nouveau.
0: Donc, la société de la mode et de l'industrie automobile conforme un modèle industriel qui poursuit comme valeur cardinale la visibilité, la mémoire et l'influence. L'influence, donc soft power. Et le succès italien s'explique également pour son positionnement sur les niches de luxe premium. Le produit d'Italien n'est pas seulement un objet d'usage, il contient un surplus d'intentionnalité et un souci de la qualité qui le distingue sur un marché de plus en plus standardisé, plus encore avec l'intelligence artificielle. Donc, un abito n'est pas seulement un vêtement, il incarne une pensée, un habitus, un art de vivre. Et, par exemple, la Lamborghini Countach n'est pas seulement une voiture de sport, c'est un contagion, au sens original du terme, ou selon le mot de Lamborghini, un défi à tout ce qui a une limite. Sa capacité à se démarquer et à se raconter à travers les objets est le cœur de Made in Italy en tant que une langue d'influence, une langue d'objet et une langue de style qui va à travers tous les pays du monde.
1: C'était le professeur d'études italiennes à Villanova et créateur de la chaîne YouTube Italian Innovators, Luca Cotini, qui fera une présentation demain à l'Institut culturel italien de Toronto à propos de 10 mots italiens qui révèlent les liens entre la langue, la culture, l'entrepreneuriat et la narration.
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1: Dans la mosaïque provinciale, en ce lundi de l'Action de grâce, et je retrouve en direct des studios de la salle de nouvelles, devrais-je dire plus précisément, de Sudbury, Mira Saouiras, ma collègue. Bonjour Mira, rebonjour devrais-je dire.
3: Oui, bonjour.
1: Ouais, reparlez-nous de cet office de protection de la nature de North Bay, Ottawa, qui incite les résidents à réduire leur consommation d'eau.
3: Oui, alors c'est à cause des faibles niveaux d'eau dans la région qui présentent actuellement une préoccupation potentielle, surtout avec l'approche de l'hiver. Et donc ces derniers mois, ils ont été quand même assez secs aux alentours de North Bay, Ottawa. Il y avait très peu de pluie, de précipitations. Et d'ailleurs, c'est pas la première fois que la région de North Bay, Mattawa, traverse un épisode d'insuffisance d'eau. En décembre 2025, c'était déjà un problème. Et puis, au-delà de ça, Environnement Canada prévoit un automne beaucoup plus chaud et plus sec que la normale. Et le problème avec un faible niveau de l'eau, c'est que ça pose des risques au niveau de la qualité de l'eau ou encore de l'approvisionnement de l'eau. Donc, c'est une préoccupation pour l'Office de protection de la nature de North Bay, Mattawa. Et ils encouragent les résidents à réduire leur consommation d'eau de 20%. Et ils ont quand même dit que les risques étaient assez faibles pour le moment, mais l'Office surveille la situation de très près.
1: Et on surveille, et justement, je regardais la météo, le bulletin météo pour la région de North Bay. Il y a peut-être, je ne sais pas, il y a de la pluie faible qui tombe en ce moment. Et on prévoit de jusqu'à 5 mm de pluie aujourd'hui, encore demain. En fait, on prévoit de la pluie et des nuages jusqu'à vendredi dans la région de North Bay. Donc, c'est peut-être dans ce cas-ci une bonne nouvelle, même si habituellement, on aime mieux avoir du soleil. Voilà. Autre chose complètement, Mira, la police provinciale de l'Ontario qui porte des accusations de négligence criminelle, c'est contre deux hommes et une entreprise à la suite du décès d'un adolescent. C'était en mai 2020.

0: 25.
1: Oui, alors l'adolescent en question, c'est Roch Renaud. C'est un adolescent de 19 ans qui est décédé le 23 mai 2025 et c'était à cause d'un empoisonnement au monoxyde de carbone. Au moment des faits, il travaillait dans une résidence à Lively. Deux policiers qui étaient hors service au moment des faits, ils seraient impliqués dans cette affaire et donc une enquête a été ouverte sur leurs agissements en mai 2025. Et puis un mois plus tard, en juin 2025, ils ont été suspendus avec maintien de salaire. Et aujourd'hui, ces deux policiers font face à des accusations de négligence criminelle qui ont entraîné la mort. Et d'ailleurs, selon le Code criminel du Canada, la négligence criminelle, c'est lorsqu'un individu montre de l'insouciance à l'égard de la vie ou de la sécurité des autres. Aussi, l'entreprise Sunswimming Pool Concepts and Design, elle est aussi accusée de négligence criminelle. Et donc, pour le moment, il y a encore très peu de détails, mais la police provinciale de l'Ontario poursuit son enquête.
0: Ouais, c'est toute une affaire, ça. Et on se termine sur une note plus positive, j'ai envie de dire, Mira, une exposition dans des valises pour raconter l'histoire des femmes franco-ontariennes.
1: Oui, alors c'est une exposition très spéciale. Et donc, c'est l'Union culturelle des Franco-Ontariennes qui lance une exposition itinérante à travers la province pour célébrer son 90e anniversaire. Donc, cette exposition, elle est axée sur les femmes et elle présente ce que les femmes franco-ontariennes ont accompli depuis 90 ans, selon la présidente de l'Union qui s'appelle Sylvie Gravel. Et ce qui est intéressant dans cette exposition, c'est que cette histoire, elle est racontée dans des valises. Donc, l'organisme a créé des petites maquettes qu'ils ont ensuite placées dans des valises, un peu vintage, comme l'a dit la présidente. Et ces valises, elles ont un sens assez particulier. Donc, Sylvie Gravel nous a dit que les femmes ont souvent fait leurs valises pour partir dans un nouveau pays, pour aller faire leurs études ou encore pour rejoindre l'amour, etc. Et donc, avec chaque valise, il y a une capsule audio qui explique la scène représentée dans la valise. Et donc, ça retrace l'histoire des femmes franco-ontariennes depuis le XXe siècle jusqu'à aujourd'hui. Il y a même quelques valises qui sont réservées à l'avenir, donc jusqu'en 2040. Oui. Et donc, ces scènes, elles sont représentées avec des drones, des engins pour l'agriculture beaucoup plus automatisés. Et donc, le but, selon Sylvie Gravel, c'est de ne pas avoir peur des innovations de demain.
0: Ah ben, c'est bien. On se laisse sur cette note positive. Merci, Mira Saouyres.
1: Merci.
0: Merci, au revoir. En chanson, voici Africa Bolo.

0: Africa Bolo de Okavango African Orchestra. 17h41 à cette émission et on va se reparler d'une nouvelle étude sur le chômage des jeunes au Canada qui vient montrer une détérioration importante de l'emploi chez les jeunes au cours des dernières années. Les auteurs de cette étude-là qui a été réalisée par le Centre d'études des niveaux de vie ont voulu essentiellement mieux comprendre les défis que rencontrent les jeunes qui intègrent le marché du travail. J'en ai parlé plus tôt à l'émission avec Rémi Royer. Il était l'étudiant à l'Université d'Ottawa et co-auteur de cette étude-là intitulée « Le maillon faible, analyse de la détériorisation du marché du travail des jeunes au Canada ». Rémi Royer va commencer par expliquer d'abord comment lui et ses collègues sont arrivés à ces conclusions.
1: Ce qu'on constate effectivement dans les données, c'est que chez les jeunes, en particulier chez les jeunes âgés de 15 à 19 ans, il y a une forte augmentation du taux de chômage les dernières années. Ça a atteint le niveau de 20% dans le deuxième trimestre de 2026.
0: Ça, c'est selon les statistiques de Statistique Canada, là.
1: Oui, exactement, ouais. du Statistique Canada. Et ce n'est pas seulement le taux de chômage, parce que on voit aussi que le taux de participation, c'est-à-dire le taux auquel les jeunes soit travaillent, soit cherchent du travail activement, a atteint son niveau le plus faible depuis 1976, en dehors de la pandémie, pour les jeunes âgés justement à 15 à 19 ans. Donc, vraiment quelque chose d'inédit dans les données.
0: D'accord. Donc, essentiellement, vous avez pris les données de Statistique Canada et là, vous avez fait une analyse globale. Parlez-moi, en fait, de votre étude. Comment est-ce que vous vous êtes pris pour tirer des conclusions?
1: Oui, donc, on a commencé par tracer les chiffres au fil du temps de plusieurs mesures du marché du travail. Comme j'ai noté, le taux de chômage, le taux de participation, aussi la durée du chômage, le taux auquel les jeunes arrivent à trouver de l'emploi, le taux de licenciement, le taux auquel les gens quittent leur travail. Et puis, on s'est allongé un peu plus dans les causes de cette détérioration. Donc, on a fait une analyse sur l'impact du cycle économique sur ces taux-là. Et puis, on a aussi chercher dans d'autres chiffres pour voir que en fait les postes vacants sont à la baisse et que aussi l'immigration aussi a joué un grand rôle dans ce phénomène.
0: D'accord. Les principaux peut-être constats de votre étude, en fait, c'est la hausse du chômage s'explique beaucoup par un gel ou une baisse des embauches et non pas par une vague de licenciements. Comment est-ce que vous expliquez ce phénomène-là? Pouvez-vous m'en dire davantage?
1: Exactement, oui. Effectivement, on constate que l'augmentation du taux de chômage qu'on voit chez les jeunes, c'est à 90% à cause d'une faiblesse de recrutement. Et donc, il y avait pas eu une grande augmentation de licenciement qui pourrait expliquer cette détérioration. Et notamment, quand on pense aux jeunes, on sait qu'ils sont plus sensibles au cycle économique que les travailleurs plus âgés. Au Canada, on constate qu'ils sont les premiers à être licenciés et les dernières à être embauchées. Donc, c'est normal dans les temps où la macroéconomie ne va pas très bien que les jeunes se trouvent plus de difficultés à trouver de l'emploi. Mais aussi, on constate que dans les secteurs où se concentrent les jeunes employés, comme par exemple le commerce de détail, les services d'hébergement et de restauration. Il y avait aussi une baisse de la demande de main-d'œuvre. Donc, ils arrivent à produire quand même, mais avec moins de main-d'œuvre. Donc, ça aussi, ça a joué un rôle très fort.
0: Ouais, et je voyais aussi que le rapport nous dit que les emplois initialement occupés par les étudiants, comme en restauration, vous le disiez, en commerce, sont maintenant occupés par d'autres profils.
1: Oui, effectivement. Oui, donc on constate effectivement une augmentation du nombre des travailleurs qui sont plus âgés et plus scolarisés. Par exemple, les jeunes âgés de 20 à 24 ans et aussi les gens âgés de 25 à 54 ans qui possèdent des diplômes universitaires, qui travaillent dans ces secteurs-là. Donc, ces jeunes-là, ils font face à plus de compétition pour ces mêmes emplois. Et comme on a dit dans le rapport, ils sont un peu le maillon faible. Donc, normalement, ces travailleurs-là, plus scolarisés, plus expérimentés, ils ne veulent pas nécessairement travailler dans ces secteurs-là. Mais ils peuvent baisser leurs attentes et travailler là, tandis que les jeunes qui n'ont pas d'expérience, qui n'ont pas d'éducation, ils ne peuvent pas baisser leurs attentes de plus. Donc, ils participent plus au marché du travail.
0: Ouais, il y a c'est plusieurs il y a plusieurs choses. Est-ce que vous le je voyais dans votre profil, vous êtes co-auteur de cette étude-là, vous-même en quatrième année, si j'ai bien compris, donc finissant à l'Université d'Ottawa en économie. Est-ce que c'est quelque chose que vous voyez, que vous constatez autour de vous? Qu'est-ce qui ressort le plus de cette étude-là et que vous voyez?
1: Oui, certainement. Je pense anecdotalement, j'ai moi-même eu des difficultés à trouver de l'emploi. Je connais beaucoup d'amis aussi qui ont eu des difficultés. Donc, je pense en faisant ce rapport, ça m'a donné un peu une vision plus globale et ça m'a permis de comprendre que, en fait, ce que je vivais moi-même, c'était pas quelque chose anormal, mais c'est vraiment quelque chose qui touche une grande partie de notre génération tout autour du Canada.
0: Absolument. Et ça aura, parce que vous le dites aussi dans le rapport, il y a une perte de revenus immédiate, clairement. Il n'y a pas d'argent de poche pour les gens. Les conséquences à long terme, par contre, pour un jeune qui peine à décrocher son premier emploi sur nous comme société, quelles sont les pistes là, que vous avez élaborées dans votre rapport?
1: Oui. Donc, il y a une littérature très, très grande sur ça, justement. On constate, le terme en anglais, c'est labor market scarring, les cicatrices, on va dire. Donc, quand les jeunes n'arrivent pas à trouver de l'emploi, quand ils entrent sur le marché du travail au début de leur carrière, ça a des impacts sur leurs revenus et sur leur qualité d'emploi pour la décennie à venir. Donc, il y a des conséquences vraiment à long terme. Et il y a aussi les conséquences, on constate une baisse des mariages, une augmentation du taux de mortalité, des enjeux sur la santé mentale. Et aussi, on voit que maintenant, qu'est-ce qui se passe en France et en Belgique avec les blocus, ça pourrait affaiblir la cohésion sociale et affaiblir confiance dans les institutions chez les jeunes gens. Donc, il y a vraiment des conséquences très fortes avec cet enjeu-là.
0: En terminant, comment est-ce que le Canada, comment est-ce qu'on se place par rapport aux autres pays riches, par rapport justement à cet emploi, ce marché de l'emploi chez les jeunes?
1: Oui, donc justement, on n'est pas les seuls à avoir des problèmes sur ce plan, mais on constate que au Canada, le problème, il est plus grave que d'ailleurs. Avant, on était plus proche aux États-Unis en termes de taux de chômage de la jeunesse, mais maintenant, on est presque au niveau de la zone euro, ce qui est
0: Ce qui est pas bon.
1: inédit et pas bon.
0: Non,
1: Pas
0: c'est
1: bon,
0: ça.
1: ouais, c'est ça.
0: Rémi Royer, étudiant à l'Université d'Ottawa et co-auteur de cette étude intitulée Le maillon faible, analyse de la détérioration du marché du travail des jeunes au Canada. 17h50 minutes, voici votre bulletin d'information régionale et provinciale. C'est avec Andrea Pozzo-Martinez.
2: Merci beaucoup, Martine. Pour l'Action Grâce, l'organisme communautaire Scott Mission en profite pour faire une distribution de biens essentiels et de repas chauds. Alors que les organismes d'aide alimentaire au pays sont de plus en plus saturés, Scott Mission ne fait pas d'exception. Hélène Meilleur a préparé ce qui suit.
3: Dans les cuisines, les bénévoles s'activent à la chaîne. Au menu,
2: un sac d'affaires essentiel et un repas chaud pour l'Action de grâce à déguster sur place ou à emporter. Plus de 500 membres de la communauté sont attendus. Certains, comme Ryan Caldwell et son mari, reviennent chaque année.
3: We live part-time in Jamaica, so we come here every year around this time.
2: On vit la moitié de l'année en Jamaïque, mais on est admiratif de ce que cet organisme fait pour les gens, dit-elle. Hans De Wild, qui prépare bénévolement ses repas depuis près de 20 ans, a vu les besoins grandir.
4: The need has been growing huge over the years.
2: Les gens ont besoin de tout aujourd'hui, dit-il, pas juste de nourriture. L'organisme The Scott Mission sert environ 420 000 repas par année. Son directeur général, Rockwell Dundas, affirme que l'organisme, comme beaucoup d'autres au Canada, atteint sa capacité. La demande a énormément grandi ces dernières années, les moyens baissent, et accompagner chaque personne avec dignité demande du temps et de l'espace, dit-il. Pour les personnes réunies autour de ces tables, ce repas offre aussi un moment de répit et de communauté, une façon de se retrouver, le temps d'une fête. Ici, Elena Meyer, Radio-Canada, Toronto. Puis l'annonce d'un soutien financier d'Ottawa pour l'achat de thermopompes ravive les débats dans le nord de l'Ontario, où de nombreux résidents doutent de leur capacité à chauffer leur foyer. Des experts locaux affirment que la technologie reste efficace à condition de bien l'adapter au climat de la région. Gabrielle Poulain.
5: Les thermopompes sont-elles à l'épreuve des hivers nord-ontariens? Selon des spécialistes de Sudbury et de Sault-Sainte-Marie, tout dépend des conditions en place. Les thermopompes les plus performantes sur le marché peuvent fonctionner jusqu'à moins 35 degrés Celsius. Sous les moins 40 degrés, par contre, un système de chauffage d'appoint pourrait être nécessaire pour aider la thermopompe à maintenir une température confortable dans la maison. Malgré cette limite, les experts estiment que ce système hybride peut réduire les frais de chauffage, surtout dans les régions rurales où plusieurs ménages dépendent encore du mazout ou du propane. Les thermopompes peuvent aussi contribuer à réduire les émissions de gaz à effet de serre. À Sudbury comme à Sault-Sainte-Marie, les entrepreneurs disent recevoir régulièrement des demandes d'installation de thermopompes. Ils s'attendent à ce que le nouveau programme fédéral suscite encore plus d'intérêt. Ici Gabrielle Poulain, Radio-Canada, Sudbury.
2: La saison de la grippe frappe déjà à nos portes beaucoup plus tôt qu'au cours des dernières années. Environ 1149 cas ont été signalés à travers le pays entre le 27 septembre et le 3 octobre, selon l'Agence de santé publique du Canada. Selon Santiago Pérez Patrigion, spécialiste des maladies infectieuses à l'hôpital général de Kingston, se faire vacciner contre la grippe est utile à n'importe quel âge.
6: C'est-à-dire, je dis toujours, c'est une chaîne de rencontres. Non, donc je sais, je n'ai pas 65 ans, je n'ai pas une maladie pulmonaire, je n'ai pas une maladie qui me met en danger de façon, du point de vue immunitaire. D'accord, mais je vais visiter ma grand-mère pour Noël, etc. Non, on connaît des cas et du coup, c'est une chaîne de transmission qu'il faut casser. La seule façon de la casser, c'est de se faire vacciner.
2: Docteur Patrigion indique qu'il faut aussi se rappeler les bonnes habitudes de la saison grippale, telles que se laver les mains ou porter un masque lorsqu'on est malade. Et puis, la compagnie propriétaire de l'acierie Stelco se dit prête à se défendre en cours si Ottawa va de l'avant avec sa poursuite en lien avec les licenciements d'emplois dans ses usines en Ontario. La ministre de l'Industrie, Mélanie Joly, soutient que des mises à pied contreviennent à l'entente conclue lorsque la compagnie américaine Cleveland Cliffs a acquis Stelco en 2024. Claudine Richard est à Ottawa.
7: Les licenciements vont poursuivre leur cours du côté de Stelco en Ontario malgré les menaces de poursuite d'Ottawa. Le PDG de l'entreprise américaine Cleveland's Cliffs dit qu'il n'aurait jamais investi au Canada s'il y avait une clause dans le contrat qu'il avait signé avec le gouvernement fédéral qui l'obligeait à maintenir en tout temps le même niveau d'emploi. Écoutons le PDG de Cleveland's Cliff, qui est la maison mère de Stelco, Lorenzo Goncalves.
8: There's no provision in the contract that I have to keep.
7: Le PDG de l'entreprise américaine a donc persisté et signé en disant qu'il a les moyens légaux de poursuivre les licenciements et que Stelco pourrait être à vendre si une offre alléchante se présentait. Ici Claudine Richard, Radio-Canada, Ottawa.
2: Voilà Martine, c'est ce qui complète vos informations.
0: Merci Andrea.
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0: Regardons ensemble, on va jeter un petit coup d'œil sur la météo pour ce soir, cette nuit, avec un petit œil ouvert vers demain, si vous voulez bien. Je commence par le sud de la province, Toronto, Windsor, Barrie. Ce soir, cette nuit, ennuagement avec des possibilités d'averses. Là, ça tourne autour de 30-40% de probabilité d'averses de pluie, avec des possibilités d'orages également. Les maximums à atteindre pour ce soir, cette nuit, dans la grande région de Toronto, minimum 16 degrés. C'est essentiellement la même chose pour tout le sud de la province, y compris les secteurs un peu plus au nord, c'est-à-dire le comté de Simcoe dans la région de Barrie. Kingston, 5 mm de pluie est prévue ce soir, donc un peu plus de pluie quand même, de façon beaucoup plus soutenue du côté de Kingston pour ce soir, cette nuit. Ce soir, cette nuit toujours, mais pour le nord, toute la grande région, en fait, je vous dirais tout le nord, à l'exception du corridor de la route 11, j'y reviendrai, mais pour tout le nord, autant Sudbury, North Bay, que le Témiscamingue, que Wawa-Dubreuilville, jusque dans le nord-ouest, Thunder Bay, on prévoit autour de 5 mm de pluie. Si c'est pas 5, là, c'est dans ces eaux-là, et justement, dans les eaux, on prévoit de la pluie de façon générale partout. Les minimums, autour de plus 5 degrés pour cette nuit. Le corridor de la route 11, un peu plus frais. Le minimum, autour de plus 2 degrés et pas de pluie. On prévoit plutôt du temps nuageux pour ce soir, cette nuit. Du côté de demain, écoutez, c'est du pareil au même pour pas mal l'ensemble des régions, pour tout l'Ontario. Et là, je vous dis demain, mais pas mal pour le reste de la semaine. Ce sera sous les nuages, malheureusement, pour la plupart des régions. De la pluie ici et là qui est possible. Le sud, je vous dirais sentir un peu mieux que le nord au niveau des percées de soleil, parce qu'on en prévoit quand même un peu. Notamment du côté de Barrie demain, oui, il y aura des averses de pluie. Oui, il y a des risques d'orage aussi qui sont prévus, mais je vois quelques petites percées de soleil ici et là. Même chose pour la région de Kingston, plus intermittente demain, mais avec un risque d'un orage. Jusqu'à 30 mm de pluie, on pourrait recevoir demain à Kingston avec un maximum de 14 degrés. Mais encore une fois, il y a quand même un peu de soleil à l'horizon. Du côté de Toronto, pour demain, on prévoit des averses de pluie, mais qui devraient cesser en mi-journée. Ce sera généralement nuageux par la suite, mais encore une fois, ici et là dans le sud, il y a des éclaircies qui sont possibles avec des maximums quand même très intéressants. Du côté de Toronto, 25 degrés pour demain, 29 même pour la région de Windsor, mais encore sous un ciel qui sera généralement nuageux. Des percées de soleil ici et là, mais chose certaine, ce sera instable. Le temps sera instable pour l'ensemble de la province avec des risques d'orage et de la pluie, notamment pour la région de Windsor. Si je me dirige dans le nord pour demain, mardi, pour la région de Sudbury, de la pluie, jusqu'à 20 mm de pluie, c'est possible, avec un maximum de 9 du côté de Thunder Bay, tout à fait dans le nord-ouest. Pluie intermittente, mêlée de bruine, cessant en mi-journée. Maximum 8 degrés. Je termine avec le corridor de la route 11, région de Hearst-Kapuskasing. Demain, alternance de soleil et nuages avec 40% de probabilité d'averse de pluie. Tôt le matin et en après-midi, maximum de 9. Je m'appelle Martine Laberge. Merci d'avoir été là. Bon après-midi. À demain.
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14: Bonsoir, ici Marc-Antoine Leblanc. Voici vos informations. D'abord...
15: Mesdames, Messieurs, bonsoir. Jeudi 11 janvier 2001.
14: Un monument de la télévision québécoise s'est éteint. L'animateur et journaliste Jean-Luc Mongrain est décédé aujourd'hui à l'âge de 75 ans en raison d'un cancer. Après avoir commencé sa carrière sur les ondes d'une radio locale de Sherbrooke, Jean-Luc Mongrain s'est fait connaître du grand public en animant des émissions d'affaires publiques sur le réseau TVA, comme L'Heure Juste, Mon Grain de sel, ou encore à la barre du grand journal sur TQS. Jean-Luc Mongrain était notamment connu pour son franc-parler et le style très direct qu'il avait pour raconter l'actualité. La situation demeure floue en Ukraine après l'annonce hier par le président Donald Trump d'une trêve sur les frappes visant les infrastructures énergétiques. Le président ukrainien Volodymyr Zelensky a affirmé que Moscou a continué de bombarder ses sites énergétiques malgré cet accord présumé. L'Ukraine avait auparavant indiqué qu'elle serait prête à respecter le cessez-le-feu si la Russie en faisait autant. Donald Trump avait également annoncé une trêve similaire il y a un mois, mais qui n'avait jamais abouti. Le président français Emmanuel Macron doute aussi de la volonté du Kremlin de cesser ses frappes.
15: J'ai pas constaté ces 48 dernières heures de trêve énergétique du côté russe. Et donc on a toujours dit les choses de manière très claire, et d'ailleurs le président Trump l'a lui-même présenté comme tel en disant « J'ai obtenu une trêve des deux côtés. Les faits sont là qui disent que les Russes ont continué de bombarder des infrastructures énergétiques dans les dernières heures. »
14: L'Ukraine craint de voir Moscou intensifier ses attaques contre des sites énergétiques à l'approche de l'hiver. Et en Russie, le groupe Yandex, qui gère le moteur de recherche le plus populaire du pays, pourrait avoir besoin d'au moins 6 mois pour réparer les dégâts causés par des frappes ukrainiennes sur ses centres de données, selon des experts. Au moins 3 de ces sites ont été touchés par des attaques attribuées à Kiev, des frappes aux conséquences inattendues, comme le rapporte Virginie Pironon.
16: 3 frappes successives ces derniers jours sur des centres de données Yandex, le Google russe, incontournable en Russie, entraînent des défaillances majeures à travers tout le pays. Imaginez, depuis hier matin, les utilisateurs se plaignent massivement. Yandex Go pour les taxis, Yandex Pay, les paiements, Yandex Food, la livraison de nourriture, et la liste est longue, ne fonctionne plus. Problème en cascade qui concerne aussi les sites internet de magasins, de restaurants, de pharmacies, de réseaux de clubs de fitness, jusqu'à celui de l'aéroport de Pulkovo à Saint-Pétersbourg. Selon des observateurs, ces pannes chez Yandex auraient également touché les activités de certains bots, ces robots sur les réseaux sociaux, alimentant notamment des comptes anonymes comme sur X, ce qui aurait par exemple pour conséquence une chute drastique en Allemagne du soutien à l'AFD, parti d'extrême droite, à Reform UK, au Royaume-Uni et plus globalement au réseau pro-Trump, ce qui reste encore à analyser.
14: C'était Virginie Pironon. Au Moyen-Orient, les Houthis du Yémen ont revendiqué lundi une nouvelle attaque sur l'aéroport de Riyad. Dans les derniers jours, le groupe pro-iranien du Yémen a lancé une série de frappes meurtrières contre l'Arabie saoudite. Il y a 2 jours, une autre frappe sur l'aéroport de la capitale saoudienne a fait 13 morts et de nombreux blessés. Les violences se sont accentuées au cours des derniers jours. Les Houthis ont pour leur part fait état de plus d'une centaine de frappes saoudiennes depuis samedi contre différents sites du Yémen, dont la capitale Sanaa, sous leur contrôle. Au Mexique maintenant, le passage de l'ouragan Simon le long de la côte pacifique du pays a fait au moins 1 mort, en plus de provoquer des inondations dans plusieurs villages. La tempête menaçait de causer des dégâts plus importants, mais ses vents ont faibli au contact de reliefs montagneux lors de son avancée le long de la côte. L'ouragan n'a pas non plus touché terre, ce qui a permis de limiter les dégâts. L'ouragan a été rétrogradé à la catégorie 2 sur l'échelle de Saffir-Simpson, mais pourrait encore entraîner de fortes précipitations et des vagues de plusieurs mètres de hauteur dans certaines localités en remontant vers le nord. En Alberta, le vote par anticipation pour le référendum débute demain. Les Albertains devront se prononcer s'ils souhaitent rester au sein du Canada ou amorcer le processus menant à un second référendum contraignant sur la séparation. Dans une vidéo, le premier ministre canadien Mark Carney a plaidé en faveur de l'unité canadienne en mettant en lumière les investissements fédéraux dans la province. La première ministre de l'Alberta, Danielle Smith, a pour sa part déclaré que si le non l'emportait, la question de l'indépendance serait close pendant son mandat. Et puis en terminant, la saison de la grippe commence plus tôt cette année. Le nombre d'infections à l'influenza est en forte augmentation. À l'heure actuelle, il est similaire au nombre de personnes malades à la mi-novembre l'an dernier. Le microbiologiste au CIUS de l'Estrie, Alex Carignan, souligne que les impacts de cette saison précoce de la grippe se font déjà sentir dans les hôpitaux.
17: À chaque début de saison, des virus respiratoires, il y a un impact. On va voir bon, des gens hospitalisés, bien sûr, directement en raison des complications du virus, mais aussi tous ces virus-là vont décompenser des maladies chroniques. Donc, des gens, par exemple, qui ont des problèmes cardiaques stables avec un virus respiratoire, souvent, on va voir le problème qui se décompense. Donc, des gens avec une insuffisance cardiaque, un asthme, justement. Donc, oui, on voit des conséquences directes, mais aussi indirectes. Donc, oui, clairement, bon, dernièrement, j'étais de garde et déjà, on voit ce genre de complications-là dans nos lits.
14: La campagne de vaccination a déjà commencé dans plusieurs endroits au pays. Au Québec, elle débutera le 20 octobre prochain. Dans la province, les personnes de 65 ans et plus peuvent se faire vacciner gratuitement. Voilà, c'est ce qui conclut ce bulletin d'information. Pour plus de détails, oui, vous pouvez consulter notre site radio-canada.ca. Passez une excellente soirée à notre antenne.
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23: Bonsoir, ici Manon Globenski, très heureuse d'être avec vous. Ce soir, la vaillante équipe de Ça nous regarde prend congé. Madeleine Blais-Morin sera de retour derrière ce micro demain. Mais on a pensé vous proposer en lieu et place une émission qui reprend des reportages de la série qui vous a été présentée cet été à tout terrain sur les 250 ans d'indépendance des États-Unis. Une série dans laquelle on a voulu voir l'évolution des droits et libertés des Américains à la lumière des intentions des pères fondateurs. Au programme, deux reportages, l'un d'Annick Béraud sur les droits civiques et l'autre de Yannick Dumont-Baron sur la liberté d'expression. Nous nous entretenons aussi avec l'avocat et juriste Olivier Piton sur la question du droit du sol. Et on commence avec l'historien François Furstenberg, professeur de politique américaine à l'Université Johns Hopkins de Baltimore, pour contextualiser les discussions qui entourent la commémoration de ce semi-quincentenaire. Bonjour François Furstenberg.
24: Bonjour.
23: Vous êtes professeur de politique américaine à l'Université Johns Hopkins de Baltimore. Et on va commencer par le commencement, cette déclaration d'indépendance dont on célèbre l'anniversaire cette année. C'est un très beau texte de Thomas Jefferson. C'est un texte, c'est pas celui qui commence par « We the people », hein, ça c'est la Constitution, puis on va en parler, mais cette déclaration d'indépendance, elle affirme d'abord ceci: il devient nécessaire pour un peuple de dissoudre les liens politiques qui l'ont attaché à un autre et de prendre, parmi les puissances de la terre, la place séparée et égale à laquelle les lois de la nature et du Dieu de la nature lui donnent droit. Les mots qu'utilise Jefferson, là, on comprend bien l'inspiration de la philosophie des Lumières, non?
24: Tout à fait. D'ailleurs, l'extrait que vous avez cité, l'objectif du texte est de déclarer, donc évidemment, l'indépendance des États-Unis. Mais ce qu'il doit démontrer, c'est une justification de cette indépendance. Pourquoi cette indépendance est-elle nécessaire? Et pour ce faire, Jefferson se base sur des idées très courantes au XVIIIe siècle, les idées des Lumières, et il justifie cette indépendance américaine, cette nouvelle nation qui va se former, sur des idées universelles, le droit à la vie, à la liberté, à la poursuite du bonheur. Et il évoque l'idée que les humains sont égaux en soi. Donc c'est quelque chose, c'est un texte avec des idéaux très radicales.
23: Oui.
24: Et c'est ça qui va devenir un moteur idéologique pour les États-Unis. Et ce n'est pas une coïncidence que les États-Unis fêtent leur anniversaire, non pas, par exemple, avec... je sais pas, la fin de la guerre, la victoire ultime à Yorktown qui va donc en fait prouver que les États-Unis sont capables d'être indépendants, mais par cette déclaration, par un texte. C'est pas une bataille qui est commémorée, c'est un texte qui est commémoré. C'est des idées qui sont commémorées.
23: La déclaration d'indépendance 1776, la fin de la guerre 1783 et la fameuse Constitution américaine 1787. Mais cette Constitution, c'est pas la première forme de gouvernement que les pères fondateurs essaient. Hein? Ils avaient comme d'abord tenté une espèce de souveraineté association entre les 13 colonies.
24: Exactement. C'était des articles de confédération et c'était beaucoup plus décentralisé. Ça préservait beaucoup plus de pouvoir aux États. et il n'y avait pas d'exécutif. La révolution s'est faite au nom d'un anti-monarchisme, au nom d'un républicanisme. Et donc le premier gouvernement fédéral n'avait pas de président, évidemment, pas de roi. Donc la Constitution est venue, vue par beaucoup, comme un retour vers quelque chose, un retour vers un pouvoir plus centralisé que dans les premières années de la République, et un pouvoir, notamment, le plus grand changement était ce pouvoir exécutif, un président qui est créé par cette Constitution.
1: Mmh, parlons-en d'ailleurs de ces pouvoirs, parce que dans le fond, ce sont les trois premiers articles de la Constitution hein, qui sont consacrés à chacun des trois pouvoirs, l'exécutif, le législatif et le judiciaire, qui sont des pouvoirs en soi, mais aussi des contre-pouvoirs l'un de l'autre, hein, d'une certaine façon, et qu'on essaie d'instaurer en équilibre l'un avec l'autre.
24: C'est ça, c'est l'idée à la base de la Constitution, c'est qu'il y aura donc trois branches de gouvernement. Et le premier, je crois que c'est pas une coïncidence, le premier c'est la législature. Mmh. Et c'est ça qui est censé préserver le côté républicain du pays, mais des contre-pouvoirs sont donc l'exécutif qui est le président et la branche exécutive, tous les gens qui travaillent pour le président et la judiciaire donc qui finit avec la Cour suprême. Et l'idée c'est d'avoir un équilibre de pouvoir entre les autres. Donc ça devient impossible selon cette structure. L'idée de cette structure c'est de rendre impossible on est en train de tester ça, mais la domination d'une branche parmi les autres, l'idée c'est que si une branche, que ce soit la législature, judiciaire ou exécutive, devient essayer de récupérer des pouvoirs des autres ou de tirer des pouvoirs des autres branches, que les autres vont répondre. Et donc ça va maintenir un équilibre qui va aider à préserver le caractère républicain du pays. C'était un peu l'idée de cette structure.
1: Mm-hmm. Mais cet équilibre, il est fragile. En fait, le pays a même pas 100 ans que déjà il y a un président qui teste les limites du pouvoir exécutif. On peut dire ça comme ça avec Abraham Lincoln?
24: Oui, ça a souvent été testé, même avant, je dirais. C'était toujours en formation, je dirais. Et les pouvoirs ont beaucoup évolué au cours des siècles de l'histoire américaine. On peut dire que certaines actions de George Washington face à la Révolution française étaient une façon d'établir un pouvoir exécutif dans les relations internationales. L'idée que la Cour suprême puisse invalider des lois, ça, c'est pas dans la Constitution, c'est quelque chose qui est venu dans la pratique des choses, quinzaine d'années après la Constitution. Jefferson, quand il a signé l'achat de la Louisiane, quand la France a vendu la Louisiane, donc tout le côté ouest du pays, enfin une vaste partie du côté ouest du pays, ça non plus, c'était pas un droit constitutionnel. Donc, les présidents ont toujours tenté, je dirais, d'assumer des pouvoirs, et c'était un peu l'idée, comme la Cour suprême a assumé des pouvoirs, et aujourd'hui assume des pouvoirs assez importants, d'ailleurs. L'idée, c'est toujours, c'est une structure flexible. Et comme vous dites, Abraham Lincoln, suite à la guerre de sécession, il a pris sur lui des pouvoirs qui auraient été impossibles hors de ce moment de guerre civile.
1: Oui.
24: Mais après, il y a eu un retour. Après la guerre civile, il y a eu une période de reconstruction. Et pendant la reconstruction, il y avait des grosses luttes entre le président qui a suivi Lincoln après l'assassinat, Andrew Johnson. Il a été contré par le Congrès. Et on appelle cette période Congressional Reconstruction. Ils ont repris beaucoup de pouvoir du président. Ils ont dominé. Donc, il y a toujours eu un équilibre changeant entre ces branches de gouvernement.
1: Ouais. Et l'autre exemple, c'est celui de Roosevelt, non? Parce que lui aussi, au moment de la Grande Dépression, il transforme presque la présidence en régime impérial et impose quand même le New Deal, qui est probablement l'acte le plus transformateur des États-Unis modernes.
24: Alors, la présidence a été complètement transformée par Franklin Roosevelt, tout à fait, comme vous dites, c'est la dépression et la Deuxième Guerre mondiale qui font ça. Ce sont deux crises, la crise économique, la crise géopolitique, qui donnent l'opportunité, ou pour certains, qui obligent Roosevelt d'assumer des pouvoirs qui n'avaient jamais existé dans la présidence. Et Roosevelt est le seul président d'avoir servi plus de deux mandats. Mmh. Il a gagné 4 élections, il a presque servi ses 4 mandats. Et une fois que ça a été fait, c'était une tradition. C'était pas dans la Constitution de limiter les présidents à 2 mandats. Mais après Roosevelt, on a décidé qu'il fallait mettre ça dans la Constitution. Mmh. Donc, il y a eu un amendement à la Constitution pour limiter Le président a deux mandats. Et l'idée, c'est d'éviter qu'un président devienne trop puissant. Mais ce sont les événements, ce sont surtout les crises, qu'elles soient économiques, qu'elles soient politiques, qu'elles soient internationales, qui ont changé la présidence. Et ça a changé de manière assez définitive au cours du XXe siècle, surtout après la guerre froide, qui disait à beaucoup de gens qu'il faut qu'un exécutif soit plus puissant qu'il l'avait été au XIXe siècle.
1: Et là, on va arriver en 2026 avec Donald Trump, puisqu'il faut en parler. Est-ce que lui, c'est un président transformateur? C'est-à-dire, est-ce qu'il a trouvé la façon de mener à bien justement ses velléités-là, d'avoir un pouvoir exécutif triomphant?
24: Oui, alors ça, il faudra voir. On ne connaît pas la suite. On ne connaît pas la suite des choses, mais il me paraît très clair que effectivement, c'est l'objectif de cette présidence. Je ne sais pas si ça vient de Trump ou si ça vient des gens qui ont beaucoup mis sur papier dans ce fameux projet 2025. Mais ça fait quelques années que dans le mouvement conservateur, on élabore une idée d'un exécutif, ils appellent ça the unitary executive, un exécutif unitaire, qui aurait beaucoup plus de pouvoir que ce qui avait été imaginé dans la Constitution. Ou par les pères fondateurs. Et effectivement, je pense que ce qu'on est en train de voir dans ce deuxième mandat, c'est un président qui est en train ou qui tente d'assumer des pouvoirs qui auraient été inimaginables auparavant, que ce soit le pouvoir de dépenser de l'argent ou de détourner les mandats du Congrès, qui lui seul peut dépenser l'argent selon la Constitution.
1: Oui.
24: Mais en ce moment, on a beaucoup d'exemples de manière où le président ou la branche, enfin, ceux qui travaillent sous le président, sont en train de dépenser l'argent de manière que eux, ils veulent et non pas le Congrès. Et si ce pouvoir continue, ça va complètement transformer l'équilibre qui a toujours existé, qui a depuis très longtemps existé aux États-Unis.
1: Ouais.
24: Donc il faudra voir comment ça évolue, mais je crois qu'on est en train de tester cette constitution, tester cette idée de équilibre et de voir si effectivement, lorsqu'une branche tente d'assumer plus de pouvoir, si les autres vont finir par répondre ou pas.
1: Ben, je reviens à ce que vous disiez à propos du pouvoir judiciaire, puisqu'il est aidé d'une certaine façon par la Cour suprême qui a reconnu l'immunité présidentielle dans une décision très importante.
24: Tout à fait. Et d'ailleurs, la Cour suprême vient aussi, encore une fois, de rendre une décision sur l'immigration, sur le droit du président de décider qu'il va révoquer un statut qui a été établi par le Congrès. Donc, la Cour suprême, en ce moment, est en train de donner beaucoup de pouvoir à Donald Trump. On va voir quelle sera leur décision sur cette idée de citoyenneté qui a été mise par le 14e amendement, par le Congrès des États, qui est dans la Constitution et qui est une idée de citoyenneté qui a toujours, depuis la rédaction de cet amendement, qui a depuis été la loi des États-Unis. Mmh. On va voir si la Cour suprême donne droit à Donald Trump de changer ses idées unilatéralement. Probablement pas, mais ça reste à voir.
1: Oui.
24: Et pour le moment, ce qui est absolument frappant pour un historien, c'est la manière dont le Congrès et la Cour suprême sont en train de céder tellement de pouvoir au président. Et ça reste à voir si, après les prochaines élections, un Congrès qui deviendrait potentiellement démocrate serait en mesure de commencer à résister de manière plus frontale les prises de pouvoir par le président.
1: On est bien loin des droits naturels et inaliénables reconnus par la Déclaration d'indépendance et du consentement des gouvernés là, pour ce qui est du pouvoir des hommes. Merci beaucoup, François Furstenberg, de nous avoir accordé cette entrevue.
24: Ça me fait plaisir. Merci à vous.

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1: 250 ans d'indépendance pour les États-Unis d'Amérique.
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0: La Déclaration d'indépendance de 1776 proclame l'égalité de tous les hommes. Tous? Non. Car dans ces États-Unis qui voient le jour, on estime qu'une personne sur cinq est un esclave. Il faudra attendre plus d'un siècle avant que ces trois amendements à la Constitution américaine, les 13e, 14e et 15e, abolissent l'esclavage et la servitude involontaire aux États-Unis, sauf en cas de punition pour un crime, et accordent certains droits aux Afro-Américains. Ce qui ne veut pas dire, et l'histoire l'a démontré, qu'ils étaient au bout de leur lutte. Une lutte qu'ils mènent toujours, sur plusieurs fronts d'ailleurs, en 2026. Annick Béraud s'est rendue en Alabama et en Georgie au printemps et elle nous présente ce reportage.
1: Sur une colline paisible à Montgomery, capitale de l'Alabama, on se rend jusqu'à une imposante structure qui illustre l'une des périodes sombres de la marche des Afro-Américains vers l'égalité. On circule entre des rangées de longues poutres verticales, faites en acier de couleur brun-roux. Plus de 800 poutres, surnommées « monuments », et sur lesquelles on peut lire les noms de 4000 femmes et hommes de tous les âges. Ils ont été lynchés par des Blancs, surtout dans le sud du pays, et souvent sans aucune forme de procès.
2: Ça ressemble à un cimetière. Les endroits sont inscrits, la date de leur exécution. Georgie, Mississippi, Kentucky, Alabama.
3: Black victims of lynching weren't lynched for criminal offenses.
1: La plupart d'entre eux n'ont pas été lynchés pour des crimes, nous explique l'avocat Brian Stevenson en couvant les poutres du regard, mais pour avoir enfreint des interdits sociaux de l'époque, par exemple pour être resté sur le même trottoir qu'une personne blanche.
3: Getting off a sidewalk when a white person walked by not calling somebody sir.
1: Il est le fondateur et directeur de l'organisation Equal Justice Initiative, avec laquelle il a créé le National Memorial for Peace and Justice, un lieu de mémoire qui abrite des sculptures, des plaques, ainsi que l'immense structure où l'on se trouve.
3: In each county, we name the victims of terror violence and lynching.
4: Nous nommons dans chaque comté des victimes lynchées entre 1877 et 1950. Au début, les monuments sont disposés au sol, à hauteur des yeux. Ils représentent des êtres humains. Plus loin, le sol s'abaisse tandis que les monuments sont suspendus. Ça montre comment les lynchages aux États-Unis ne se déroulaient ni dans l'obscurité ni en secret. Cette ère de violence terroriste n'a pas seulement fait des victimes chez les dizaines de milliers de personnes lynchées, elle a aussi affecté les millions de Noirs contraints de vivre en permanence dans l'ombre de cette anarchie effrénée et de cette violence collective.
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1: Des corps suspendus comme des fruits. Des scènes décrites et dénoncées dans cette chanson, Strange Fruit, interprétée par Billie Holiday. Les lynchages commencent à la fin du 19e siècle, dans la foulée de plusieurs avancées pour les Afro-Américains.
6: Oh, freedom.
1: D'abord, en 1865, l'abolition de l'esclavage et de la servitude involontaire, avec l'adoption du 13e amendement de la Constitution américaine, tout juste après la guerre de sécession, remportée par les États du Nord, anti-esclavagistes, contre les États du Sud, qui misaient sur la main-d'œuvre gratuite des esclaves pour leurs plantations. Un amendement adopté sous l'impulsion du président Abraham Lincoln. Le pays comptait environ 4 millions d'esclaves au début de la guerre. Puis, en 1868, c'est l'adoption du 14e amendement pour notamment protéger les esclaves désormais affranchis. Entre autres, il est interdit de priver une personne de sa vie et de sa liberté sans procédure légale et équitable. Et en 1878, le 15e amendement stipule qu'on ne peut pas refuser le droit de vote en raison de la race, de la couleur ou d'un ancien état de servitude. La promesse d'égalité et de droit, contenue dans les amendements constitutionnels de l'après-guerre de sécession, mettra toutefois des décennies à se concrétiser. L'avocat et militant Brian Stevenson soutient que c'est parce que le récit élaboré par les esclavagistes pour justifier leurs actes était bien ancré.
3: I think the lasting legacy is the narrative that was created to justify all of that brutality. And the false narrative was created in this country where we said that black people...
4: Un faux récit selon lequel les Noirs sont inférieurs aux Blancs, moins capables, moins humains, moins évolués, moins dignes qu'eux. Ce récit a donné naissance à l'idéologie de la suprématie blanche et de la hiérarchie raciale qui a survécu à la guerre de sécession. On dit souvent que le Nord a remporté la guerre, mais que le Sud a gagné la bataille du récit. Ce récit était si puissant qu'il a conduit nos institutions judiciaires à renoncer à faire respecter les droits constitutionnels accordés aux Noirs émancipés. C'est ce qui a engendré un siècle de terreur et de violence pour maintenir cette hiérarchie, cette servitude. Et c'est ce récit qui a donné naissance aux lois Jim Crow, à la ségrégation et à toutes les souffrances de cette époque.
3: It's that narrative that gave rise to Jim Crow laws and segregation and all of the pain that that era created.
1: À partir de 1877, les Afro-Américains sont privés de leurs droits civiques par les lois Jim Crow. La ségrégation vise autant les pauvres que ceux qui sont prospères, souvent le cas de Noirs qui étaient libres avant la guerre de sécession, affranchis par leurs maîtres ou venus des Caraïbes, entre autres. Ils étaient plusieurs centaines ici, à Savannah, en Georgie.
6: Two banks, one theater. One drug store, one dry goods store.
1: Ils avaient des banques, un théâtre, une pharmacie. L'historienne Rita Fuller Yates visite guidée les Black Savannah History Tours.
6: They also had 14 doctors, 3 dentists, 4 lawyers.
7: My target audience of teaching the black people the significance of being black.
8: Ma mission en parlant de cette partie de notre histoire, c'est d'enseigner à la communauté l'importance d'être afro-américain. Bien sûr, ma petite fille doit apprendre ce qu'était l'esclavage, mais ça ne peut pas être l'essentiel de ce qu'elle apprend de notre histoire. Donc, c'est important de découvrir les contributions comme celle de la famille DeVaux, qui, durant la période de l'esclavage, a su reconnaître et privilégier l'importance de l'éducation.
1: Jane DeVaux et sa mère ont accueilli pendant des décennies des Afro-Américains dans leur école clandestine.
7: A family that was not only living free, but were living wealthy.
8: Cette famille était non seulement libre, mais également prospère avec des terres et des biens ici au centre-ville de Savannah. Il est crucial de comprendre comment notre ville a contribué à façonner les États-Unis. Et c'est quand on connaît les détails de notre histoire qu'on peut y déceler des succès de notre communauté.
7: Is when we see the success in it.
1: Des succès, mais surtout de l'adversité. Et la communauté de Savannah participe très tôt à la lutte contre la haine et les discriminations. Les militants ont d'ailleurs tenu leur première réunion dans l'une des plus anciennes églises baptistes noires du pays.
6: I'd like to introduce you to the first African Baptist Church.
1: Que nous croisons durant la tournée de Rita Fuller Yates.
9: Over my head, I see freedom.
1: Dans les années 1950 et 1960, le mouvement des droits civiques va multiplier ses actions un peu partout dans le sud du pays. Des recours en justice, ainsi que des manifestations, des sit-ins. Souvent réprimés par la police. Il y a aussi des boycottages. Celui des autobus de Montgomery, en Alabama, dure plus d'un an. Sous le leadership d'un jeune pasteur, Martin Luther King, adepte de la non-violence.
10: A non-violent resistance is the most powerful weapon.
1: Un boycottage lancé en 1955 quand Rosa Parks est arrêtée puis inculpée pour avoir refusé de céder sa place à un blanc dans un autobus. En 1956, la Cour suprême des États-Unis finit par statuer que la ségrégation des autobus en Alabama est inconstitutionnelle, comme elle l'avait fait 2 ans plus tôt pour la ségrégation dans les écoles publiques au pays. Mais la résistance demeure. En Arkansas,

0: Luther King rêve de justice, de paix et de liberté devant une immense foule où se côtoient noirs et blancs, pour que soit adoptée en 1964 la loi sur les droits civiques qui interdit la ségrégation dans l'emploi, dans les lieux et les espaces publics, entre autres. Mais le Sud continue à freiner l'accès des Afro-Américains au vote, par exemple en nuisant à leur inscription comme électeurs. Les militants subissent une répression sanglante durant leur marche en Alabama en mars 1965. Ces images choquent. La loi sur le droit de vote est adoptée quelques mois plus tard. En pouvant voter en plus grand nombre, les Afro-Américains ont vu progresser leur représentation politique jusqu'au poste le plus élevé du pays.
1: Hello, Chicago!
0: Barack Obama est élu président en 2008. Toutefois, une récente décision de la Cour suprême fait craindre le pire, la disparition de plusieurs sièges détenus par des élus afro-américains, car elle estime que l'un des redécoupages pour créer une circonscription à majorité noire en Louisiane, ce qui a déjà été fait nombre de fois au pays afin de bien représenter la communauté en vertu de la loi sur le droit de vote de 1965, que ce redécoupage est discriminatoire puisqu'il est basé sur le critère de la race. Chez des électeurs croisés dans le stationnement d'un bureau de scrutin à Montgomery, où ils viennent voter pour une primaire, Kerry soutient qu'il est important de participer. Surtout, dit-il, au moment où on tente de nous faire régresser. Sharon explique qu'elle n'a pas du tout envie de vivre ce que son arrière-grand-mère et sa grand-mère ont vécu. Quand elle devait remplir des conditions qu'on ne demandait pas aux électeurs blancs. La Cour suprême a également limité le recours à la politique de discrimination positive, qui facilite l'admission des Afro-Américains dans les universités, essentiellement pour la même raison que pour le redécoupage électoral. Le temps passe, mais la fracture raciale demeure. Au fil des décennies, des tensions refont surface avec des manifestations souvent pacifistes contre les inégalités, contre les brutalités policières. Comme celle qui a provoqué en 2020 la mort en direct de George Floyd à Minneapolis, dans le nord du pays, étouffé sous le genou d'un policier qui sera condamné à une lourde peine de prison. À Montgomery, debout au milieu du mémorial consacré à l'histoire du lynchage au pays, Brian Stevenson estime qu'il est toujours périlleux d'être Afro-Américain aujourd'hui.
2: It is perilous. I mean, it doesn't matter how educated you are, it doesn't matter how committed you are, sometimes it doesn't even matter how wealthy you are.
3: Peu importe votre niveau d'éducation ou votre engagement ou même parfois votre niveau de richesse, car si vous êtes noir ou racisé, vous serez présumé coupable ou dangereux dans certains endroits de ce pays. Ça m'arrive encore. C'est pourquoi je suis si déterminé à créer une nouvelle ère de vérité et de justice, de vérité et de réparation, de vérité et de réconciliation.
2: So committed to creating a new era of truth and justice, truth and repair, truth and reconciliation, truth and restoration.
0: Créer des espaces de dialogue et de compréhension dans les mémoriaux et autres lieux parlant d'histoire, c'est l'un des combats de celui que l'archevêque sud-africain Desmond Tutu surnommait le Mandela américain. L'avocat lutte aussi depuis des années pour la justice raciale et pour défendre ceux qui sont condamnés à mort à tort.
2: Well, we've won relief for 140 people who were on death row.
0: Il estime que son organisation a réussi à empêcher que 140 personnes, surtout des Afro-Américains, soient exécutées. Face au recul des droits des minorités, dans ce pays où Donald Trump est de retour à la présidence, Brian Stevenson, enfant de la déségrégation des écoles et descendant d'esclaves, explique ce qui lui fait garder espoir.
2: I believe that the enslaved ran a race to freedom.
3: Je crois que les personnes réduites en esclavage se sont relayées dans une course vers la liberté et ont passé le témoin à leurs enfants qui, eux, ont couru pour survivre à la terreur, à la violence et au lynchage. Et à leur tour, ont transmis ce témoin à leurs enfants qui ont continué pour démanteler l'architecture juridique de Jim Crow et de la ségrégation. Et aujourd'hui, ils ont passé ce témoin à moi, à ma génération, à notre génération. Et si nous courons et réussissons, nous pourrons un jour, déposer ce témoin pour enfin vivre sans entrave, sans fardeau, en tant que peuple libre

0: C'est ça le rêve. Et c'est ce qui me donne un immense espoir. Savoir qu'à un moment donné, nous pourrons y parvenir. Mais nous avons encore du travail à accomplir.
1: And that's the dream. And that's what gives me tremendous hope, is to know that at some point, someday, we can achieve that. But we still have work to do.
2: C'était un reportage d'Annick Béraud.

0: Je vous rappelle que vous écoutez en ce lundi de congé une rediffusion de quelques reportages et entrevues des émissions de Tout Terrain pour souligner les 250 ans d'indépendance des États-Unis. La citoyenneté américaine est conférée par le droit du sol, garanti par le 14e amendement de la Constitution adopté en 1868. Un droit qui a été maintenu par la Cour suprême le 30 juin dernier, ce dont je discute avec Maître Olivier Piton, avocat en droit civil au barreau de Paris et de Washington. Nous lui avions parlé alors qu'il se trouvait à Washington. Bonjour, Maître Piton.
1: Bonjour.
0: Alors, d'abord, peut-être expliquer ce 14e amendement, la section 1, qu'est-ce qu'elle dit au juste à propos du droit du sol?
1: Ben, comme vous l'avez très bien dit, c'est un amendement extrêmement important dans l'histoire de la Constitution américaine. Il date du lendemain de la guerre de sécession en 1868 et en fait, il proclame le droit du sol, c'est-à-dire qu'il explique que toute personne née sur le territoire américain devient citoyenne américaine. Et donc, c'est un droit fondamental mis en place au moment où le pays sortait d'une guerre civile et où il fallait donner des droits à tous les citoyens et en particulier à ceux qui ne l'étaient pas complètement ou qui étaient en train de le devenir, à savoir les anciens esclaves. Et donc, il a été d'une certaine manière sacralisé, cet amendement. Il est extrêmement important. Il est si important que la Cour suprême a rappelé le fait qu'il ne pouvait pas être, que cet amendement ne pouvait pas être modifié, en tout cas tel que le souhaitait l'administration Trump.
0: Oui, parce qu'on a entendu Donald Trump dire ça s'appliquait seulement aux enfants d'esclaves. Ce n'est pas pour les enfants de riches Chinois là, qui viennent accoucher sur le territoire américain. En fait, c'est un des premiers décrets présidentiels qu'il fait, Donald Trump, là, cette abolition du droit du sol.
1: Absolument, ça date du 21 janvier 2025. C'est l'un des premiers décrets présidentiels qu'il signe. Ce qu'il explique et ce que l'administration explique, c'est que effectivement, vous avez raison, c'était un amendement qui était à l'origine destiné à donner la citoyenneté aux anciens esclaves. Il explique derrière que le droit du sol a été dévoyé avec des personnes qui viendraient aux États-Unis pour accoucher et donc octroyer la citoyenneté américaine à leurs enfants. Donc l'utilisation par l'administration d'un petit bout du premier alinéa du 14e amendement était dans la législation, sous-entendu sous la législation, sous l'égide de l'ordre américain. Ces personnes-là peuvent être citoyennes américaines. Mmh. Et donc, ce qu'expliquait l'administration Trump, c'est que les personnes arrivées illégalement sur le territoire américain ne pouvaient donc pas obtenir la citoyenneté. Et la Cour suprême a dit non, il n'y a pas de remise en cause du droit du sol en tant que droit fondamental.
0: Alors, c'était tellement important pour le président Trump qu'il s'est rendu à la Cour suprême hein, pour assister aux audiences sur la question, ce qui est très rare de la part d'un président américain, surtout d'un président américain qui se vante d'avoir une cour conservatrice qu'il a lui-même façonnée, donc en laquelle, en principe, il a confiance.
1: Voilà, et en fait, alors ça n'est pas la première fois que la Cour suprême s'oppose à Donald Trump, même si c'est assez rare, mais c'est arrivé un certain nombre de fois, y compris d'ailleurs sur les tarifs douaniers, et ce qui a démontré que la Cour suprême était certes à majorité conservatrice, mais elle n'était pas forcément trumpiste ou trumpienne. Et effectivement, vous avez également eu raison de rappeler qu'il s'est rendu aux auditions, ce qui était assez rare, pour ne pas dire rarissime de la part d'un président américain en exercice, pour montrer l'importance qu'il portait à une modification du 14e amendement. La Cour suprême a estimé que même, puisqu'en fait on était vraiment en droit, la Cour suprême a estimé que même une personne qui n'était pas en situation régulière aux États-Unis, si elle donnait naissance à un enfant, cet enfant devenait automatiquement américain par le droit du sol. Mmh. La lecture du 14e amendement par la Cour suprême est une lecture globale qui ne fait pas de différence entre ceux qui sont légalement sur le territoire américain ou ceux qui sont illégalement sur le territoire américain. Et donc, elle a estimé qu'il n'y avait pas de différence à faire et que toute personne née sur le territoire américain était un citoyen américain.
0: C'est vraiment très, très important. On parle d'à peu près 200 000 personnes, je crois, par année qui obtiennent ainsi la citoyenneté américaine, si je ne me trompe pas.
1: Et c'est même, ça a été même plus que ça dans les années précédentes. Et donc, l'argument politique, pas l'argument juridique, mais l'argument politique était de dire il y a un dévoiement de l'utilisation du 14e amendement avec des personnes qui viennent illégalement sur le territoire américain et qui dont les femmes accouchent pour pouvoir, pour que leur enfant obtienne la citoyenneté américaine et pour que les parents puissent rester. Donc, il y avait effectivement un dévoiement. Mais la Cour suprême ne s'est pas appuyée sur l'argument politique, parce que ça n'est pas son rôle, elle s'est appuyée sur un argument juridique, et l'argument juridique, c'était de dire, est-ce qu'on fait une différence entre ceux qui sont les personnes qui sont sous la juridiction américaine, sous-entendu les personnes légalement sur les territoires américains, ou qui ne sont pas sous la juridiction américaine parce qu'elles seraient illégalement sur le territoire américain, et la Cour suprême, avec cet argument juridique-là, a refusé de suivre l'administration Trump. Elle n'a pas jugé politiquement, elle a jugé juridiquement, et juridiquement, la réponse était non, on ne peut pas faire de différence, pour une raison d'ailleurs assez simple, parce qu'en fait, le présupposé de l'administration Trump était assez fragile. Même une personne en situation irrégulière aux États-Unis est évidemment soumise aux lois américaines. Et à partir de ce moment-là, il n'était pas possible pour la Cour suprême de dire autre chose que ce qu'elle a dit, et donc de valider le fait que le 14e amendement est un tout et qu'on ne le remet pas en cause.
0: Mais sur le fond, le juge Kavanaugh, qui est un des juges conservateurs, un de ceux nommés d'ailleurs par Donald Trump, laisse entendre que c'est pas le fin mot de l'histoire, hein, la porte est pas fermée là à modifier le droit constitutionnel là, en cette matière.
1: Alors c'est exactement ça, c'est-à-dire que la porte qui est fermée, c'est de dire ce que vous avez utilisé comme argument. Juridiction, pas juridiction, illégal ou légal, ne fonctionne pas. Et là, par contre, la porte, elle est complètement fermée. Mais ce que dit le juge Kavanaugh, c'est de dire, si vous apportez d'autres arguments juridiques et non pas politiques, qui sont plus intelligents, plus porteurs, la Cour appréciera et jugera. Mais même si il explique que la porte est un petit peu ouverte, il est rarissime que la Cour suprême revienne sur un même sujet, même avec un argumentaire juridique différent, sur un même sujet, surtout sur un sujet d'une telle valeur, d'une telle portée symbolique que le 14e amendement, pour décider exactement l'inverse de ce qu'elle a décidé lors de la première fois où elle a dû s'exprimer dessus. Ouais. Le meilleur exemple, c'est Wade and Roe sur l'interruption volontaire de grossesse. Mmh. Il s'est passé 50 ans entre le moment où la Cour, pour des raisons d'ailleurs liées aussi au fait que les juges étaient conservateurs, a décidé de changer de position, 50 ans. Donc il y a il y a très peu de chances que la Cour décide, sous la mandature de Donald Trump, de revenir complètement sur le 14e amendement après la décision qu'elle a prise il y a quelques semaines.
0: Et c'est important pour justement l'administration en place, parce que c'est en fait un des volets de la politique d'immigration, j'allais dire anti-immigration, de cette administration, parce que, en fait, presque au même moment, on a eu un jugement sur les permis temporaires pour les immigrants, haïtiens et vénézuéliens, entre autres, où là, la Cour suprême a donné raison à l'administration de pouvoir expulser ces gens.
1: Absolument. C'est-à-dire que la Cour a estimé que le pouvoir exécutif, le gouvernement, avait la possibilité de choisir quel type d'immigration elle pouvait accepter ou pas. Et donc, dans le cas des Vénézuéliens, dans le cas des Haïtiens, dans le cas de ce qu'on appelait les Muslim Bans il y a quelques mois, ou il y a même quelques années, puisque le premier Muslim, donc le bannissement de personnes issues d'un certain nombre de pays musulmans, pas tous les pays musulmans, mais certains pays musulmans qui avaient été mis en place lors de du premier mandat de Donald Trump, avaient démontré qu'effectivement, là, la Cour laissait une grande liberté à l'exécutif pour décider. Mais elle a estimé qu'il y avait une différence entre, effectivement, pour des raisons temporaires de politique, de refuser à telle ou telle nationalité de venir aux États-Unis, ça c'était une chose, mais qu'en même temps, un enfant né sur le territoire américain était américain, quelle que soit sa nationalité de départ.
0: Et la situation régulière ou irrégulière de ses parents.
1: Exactement. Mmh, mmh.
0: C'est fascinant. Merci beaucoup à vous, surtout pour cet éclairage sur le droit du sol. C'était très important de le faire. Je rappelle que vous êtes avocat en droit civil aux États-Unis. Merci beaucoup.
1: Merci à vous.
0: Au revoir.
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0: Poursuivons avec l'évolution des droits et libertés aux États-Unis vue par le filtre de la Constitution. Cette fois, on se penche sur le premier amendement, qui regroupe notamment la liberté d'expression, de religion et celle de la presse. Bien des Américains considèrent que c'est l'amendement le plus important de tous. C'est aussi un texte dont l'interprétation et la portée des droits qu'il garantit n'a cessé d'évoluer. Depuis quelques années, certains croient même que l'évolution de ces droits est allée trop loin. Voici Yannick Dumont-Baron.
6: Dans les États-Unis, d'après la Seconde Guerre mondiale, toutes les opinions ne pouvaient pas être scandées librement.
7: One communist on the faculty of one university is one communist too many.
6: À l'époque, le sénateur Joseph McCarthy mène une chasse aux idées de la gauche. Son influence touche une grande partie de la société américaine.
8: Le fait que je dis « je suis un membre du Parti communiste parce que je crois que leur vision est juste », et je ne ferai jamais rien d'autre que de dire « il faut aider les pauvres ». La Cour suprême a dit « j'ai pas besoin de voir le détail, tu es dans un parti communiste, tu es donc pour renverser le gouvernement des États-Unis par force ».
6: Celui qui parle, c'est Michel Rosenfeld, un spécialiste du droit constitutionnel américain. Il enseigne à la Cardozo School of Law de New York. Pour nous aider à mieux comprendre l'évolution du premier amendement, il rappelle le contexte de l'après-Seconde Guerre mondiale.
8: C'était interprété de façon, disons, très restreinte, et ça a permis de ne pas donner de liberté d'expression politique controversée à des gens sans pouvoir.
6: Une vision restrictive, assouplie grâce aux diverses luttes qui ont secoué les années 60, dont celle pour les droits civiques des Afro-Américains et les contestations entourant la guerre du Vietnam. Au fil des décisions, la Cour suprême a introduit une vision plus large des droits garantis par le premier amendement, dont celui de contester les décisions des élus. La parole est libre, sauf pour les propos diffamatoires, frauduleux ou obscènes, et pour ceux qui pourraient déclencher des violences imminentes. Ce cadre souple permet de brûler le drapeau américain en signe de contestation ou encore de boycotter des commerces tenus par des Blancs. Le principe défendu, c'est celui de la libre circulation des idées afin que les meilleurs fassent leur chemin dans la société.
9: We not only fight for our ideas, free markets and smaller government, but now we are fighting for free speech. We have to say...
6: C'est ce que réclamait le militant Charlie Kirk lorsqu'il tenait des assemblées sur les campus américains. Et c'est ce qui permet aux néo-nazis de lancer des slogans en faveur de leur idéologie. Michel Rosenfeld estime que la liberté d'expression est peut-être la plus importante des libertés à la base de l'individualisme propre à l'identité américaine.
8: C'est mon droit d'expression contre votre droit d'expression. Vous pouvez pas me dire, par exemple, je suis un membre d'une minorité religieuse, une minorité ethnique, donc je peux protéger mon groupe parce que mon groupe a moins de pouvoir que le vôtre.
6: Et c'est ce droit de l'individu à exprimer une opinion malaisante qui permet justement aux opinions minoritaires de se faire entendre.
8: De ce point de vue-là, on peut dire toutes les minorités, surtout lorsqu'ils s'expriment, ont besoin plus d'utiliser la liberté d'expression. Alors, c'est l'origine du bouclier.
6: Cette idée que le premier amendement sert de bouclier est bien importante. En gardant ce concept en tête, on peut juger de l'élargissement récent des libertés d'expression et de contestation.
10: She accused the court's conservative majority of weaponizing the First Amendment.
11: Weaponization of the First Amendment.
12: Weaponization of the First
13: Amendment. Weaponizing the First Amendment.
6: Plusieurs parlent de l'instrumentalisation du premier amendement, c'est-à-dire qu'il serait détourné de son sens original pour servir des intérêts particuliers, qu'il serait devenu un peu comme une épée, comme une arme brandie par les puissants pour obtenir une certaine immunité.
8: L'origine de l'épée, c'est une instrumentalisation par ceux qui ont de pouvoir ou qui veulent changer les choses pour éviter la réglementation, pour justifier leur racisme, etc., etc.
6: Ce concept met un mot sur des décisions de tribunaux qui remontent à plusieurs années et qui ont servi à abolir des restrictions, notamment sur les dépenses électorales des entreprises et des syndicats. Ainsi, Barack Obama, alors qu'il était président, s'est permis une rare critique de la Cour suprême en dénonçant l'arrêt Citizens United rendu en 2010.
14: Last week, the Supreme Court reversed a century of law that I believe will open the floodgates for special interests.
6: La décision controversée de la majorité conservatrice a permis l'injection de millions de dollars d'argent provenant de sources anonymes dans les campagnes électorales américaines. Depuis, de nombreuses entreprises brandissent leur droit à l'expression, parfois pour tenter d'invalider des cadres réglementaires qu'elles n'apprécient pas. Selon Michel Rosenfeld, c'est un autre détournement du sens original du premier amendement.
8: Aujourd'hui, tout genre de réglementation des entreprises dit non, on peut pas me réglementer parce que je peux plus parler comme je veux de les cigarettes peut-être font du mal à votre santé, mais c'est tellement plus agréable de fumer que de ne pas fumer. Donc c'est vraiment utilisé comme une arme contre la réglementation.
6: Le professeur souligne que la liberté d'expression est même devenue une arme dans l'arène politique.
8: C'est utilisé comme menace dans le sens que, on dira, les démocrates veulent nuire aux entreprises et c'est pour ça qu'ils font cela. Et lorsque nous disons que c'est pas justifié, ils veulent nous pénaliser. Donc, les démocrates ne veulent pas la démocratie.
6: Autre exemple de cette politisation du premier amendement, il est parfois invoqué lorsque des questions morales sont en jeu.
15: I just don't do cakes for same-sex weddings, meaning that I'm glad to serve you, but I can't create the cake that you're asking for.
6: Ainsi, le plus haut tribunal des États-Unis a donné raison à un pâtissier qui invoquait sa foi pour refuser de créer le gâteau de mariage d'un couple gay. Un principe confirmé quelques années plus tard dans un cas semblable impliquant la création de sites Internet pour des homosexuels.
8: Et donc, c'est dans ce contexte que la Cour suprême, de nouveau dans une décision avec des très fortes opinions dissidentes, a dit « on ne peut pas forcer quelqu'un à sacrifier sa liberté d'expression ».
6: En tranchant, la Cour rappelle l'importance du premier amendement dans la vie américaine, mais aux yeux de nombreux observateurs, ces récentes décisions ont aussi un effet pervers.
8: Ce qui résulte de ces décisions, c'est que les droits d'antidiscrimination de groupes comme les homosexuels, dans certains cas les femmes, ou les minorités raciales, doivent céder au nom de la liberté d'expression. Donc, on dilue les droits à l'égalité en augmentant les droits à la liberté d'expression.
6: Le premier amendement a été brandi à plusieurs reprises pour justifier le retrait des bibliothèques scolaires d'ouvrages portant sur des questions d'identité et d'origine.
16: Last year, 1700 books were removed from public schools across Texas.
6: Dans le cas des livres, c'est le droit des autorités de choisir des ouvrages appropriés qui est invoqué. Des arguments qui ne fonctionnent pas toujours, rappelle Michel Rosenfeld.
8: Si on dit, par exemple, on va éliminer tous ceux qui ne sont pas d'accord avec la politique de Trump, on peut aller contre nous parce que nous sommes en train d'utiliser le pouvoir du gouvernement pour limiter clairement, sur la base politique et non pas sur une base éducationnelle, les livres qui sont inclus dans notre bibliothèque.
6: Ces décisions reflètent la volonté d'une majorité conservatrice à la Cour suprême. Michel Rosenfeld y voit aussi les effets de la méfiance envers les institutions et de la polarisation du débat politique qui plane sur la société depuis une quinzaine d'années.
8: Nous sommes dans une pleine époque de populisme de droite, de gauche et de défi à la démocratie constitutionnelle. Je crois qu'il faut repenser nos institutions, ce qui inclut la liberté d'expression. Surtout la question du discours de haine sur les médias sociaux et l'Internet.
9: Never before have we seen active censorship of a major press publication.
12: Internet est un champ de bataille bien particulier. Le premier amendement y est mis de l'avant sous différentes formes et parfois à des fins contradictoires.
8: Il y a de nouveau une division très forte entre la droite et la gauche. La gauche veut réglementer les médias sociaux, car ils disent ça renforce le racisme, ça renforce la haine contre les groupes qui sont minoritaires et qui ont moins de pouvoir, etc., etc. Et la droite dit ah, ils veulent imposer le socialisme et ne pas en discuter. Donc il y a ce clivage très fort et pour le moment il n'y a aucune résolution.
13: The world's richest man is now promising a Twitter makeover, renaming.
12: Des tensions soulignées à grands traits depuis qu'Elon Musk a acheté Twitter en 2022. Le milliardaire a d'abord prétendu vouloir permettre à tous de dire tout ce qu'ils voulaient, avant d'imposer la modération de certains commentaires plutôt crus ou haineux. Son intérêt était avant tout mercantile, mais ce recul rappelle combien le pouvoir d'amplification d'Internet complique la donne quand il est question de liberté d'expression, parce que les propos extrémistes ne sont plus tempérés aussi facilement qu'ils ne l'étaient à l'époque où les idées s'échangeaient surtout sur des places publiques.
8: L'idée de la liberté d'expression qui justifie le discours de haine qui n'est pas violent, c'est que lorsque quelqu'un fait un propos raciste, il y aura beaucoup de voix qui diront « c'est terrible, ne le croyez pas », etc. Et donc les Américains sont très optimistes sur le fait que la plupart des gens seront convaincus par les arguments rationnels et non pas par les arguments de haine.
0: C'était un reportage de Yannick Dumont-Baron.

Voilà, c'est sur ces propos du professeur de droit Michel Rosenfeld, qui dit que la plupart des Américains sont convaincus que la raison triomphera de la haine sur les réseaux sociaux, que se termine cette émission que nous vous avons concoctée en ce lundi de congé. Merci à Marie-Odile Marcoux pour la série originale, à Dominique Hardy pour la mise en forme de la rediffusion. Soyez à l'écoute de toutes les plateformes de Radio-Canada ces prochaines semaines pour notre couverture des élections américaines de mi-mandat, le 3 novembre prochain.

Bonsoir, ici Mathieu Dugal. 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Qu'est-ce qui relève de l'inné et qu'est-ce qui relève de l'acquis dans nos goûts alimentaires? Comment peut-on faire tant de choses avec ces quatre ingrédients? Farine, œufs, sucre et beurre. Qu'est-ce que le régime

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1: Bonsoir, ici Marc-Antoine Leblanc. Voici vos informations. L'univers des médias au Québec perd l'une de ses personnalités les plus marquantes et les plus colorées. Le journaliste et animateur Jean-Luc Mongrain est décédé à 75 ans à la suite de complications liées au cancer. Il a marqué l'imaginaire des téléspectateurs avec son style direct, son franc-parler et ses envolées devenues virales. Emma Guerrero-Dufour.
2: C'est sans dessin! J'ai jamais vu une affaire comme ça!
3: Né à Montréal en 1951, Jean-Luc Mongrain a commencé sa carrière à la radio locale, à Sherbrooke. Mais il s'est surtout fait connaître au petit écran, avec son style très personnel, à la barre d'émissions d'affaires publiques, comme Mongrain de sel à TVA.
4: Mais je ne pense pas que quelque intervention que ce soit, avec la plus grande force et intensité possible, nous mette à l'abri de gestes isolés et du terrorisme.
3: Entre 1999 et 2008, il anime Le Grand Journal à TQS.
5: Mesdames et messieurs, bonsoir. Jeudi 11 janvier 2001.
3: Avec son regard si caractéristique, ses prises de position enflammées sont vite devenues sa marque de commerce.
2: Des duotang! 17 duotang! 17!
3: Ses anciens collègues de TVA, le député fédéral Gérard Deltel et l'ex-chef d'antenne Pierre Bruneau.
6: Au-delà du personnage, c'était un homme qui était très attachant et très sérieux et très rigoureux.
7: C'était un homme extrêmement intelligent.
8: Jean-Luc Mongrain, légende de la télévision québécoise. Bienvenue aux Frontières.
9: Merci.
3: En entrevue avec Patrick Lagacé à Télé-Québec, il explique sa démarche.
9: Mes convictions, mon sens de l'indignation, ce que je considère inacceptable, ça demeure vrai, la gestuelle demeure vraie.
3: Une verve colorée qui a permis à Jean-Luc Mongrain de gagner le cœur du public. Ici Emma Guerrero-Dufour, Radio-Canada, Montréal.
1: La situation demeure floue en Ukraine après l'annonce hier par le président Donald Trump d'une trêve sur les frappes visant les infrastructures énergétiques. Le président ukrainien Volodymyr Zelensky soutient que Moscou a continué de bombarder ses sites énergétiques, malgré cet accord présumé. Frédéric Arnould.
10: We will respond. Face aux attaques répétées des dernières heures de la part de la Russie, Volodymyr Zelensky assure que son pays ripostera si Moscou n'accepte pas un cessez-le-feu contre les infrastructures énergétiques. Alors que Donald Trump a annoncé encore une fois hier qu'il y avait une supposée trêve entre les deux pays, la Russie multiplie les cibles en Ukraine. Pour Emmanuel Macron, pas question de lâcher la pression contre Vladimir Poutine.
11: La Russie continue de bombarder à la fois les civils et les infrastructures en Ukraine.
10: Pour le chancelier allemand Friedrich Merz, la Russie ne négociera sérieusement que si elle est soumise à des pressions.
12: Und deshalb halten wir an unseren Russland-Sanktionen fest.
10: C'est pourquoi, dit-il, nous maintenons nos sanctions à l'encontre de la Russie. L'Union européenne a d'ailleurs allongé considérablement sa liste de sanctions contre des entités ou individus qui sont liés directement à la guerre menée par la Russie contre l'Ukraine. Donald Tusk, le premier ministre polonais, estime que la Russie n'est intéressée ni par un cessez-le-feu, ni par une désescalade, ni par la paix. Elle n'est intéressée que par la domination, dit-il. Tout ceci dans un contexte où Donald Trump a négocié avec Moscou pour avoir accès à près de 2 millions de tonnes de gazole russe. Ce qui fait bien l'affaire du Kremlin, puisque le régime des sanctions sur le pétrole russe s'effrite.
13: Everybody understands that the prices on diesel.
10: Invité sur Fox News, Volodymyr Zelensky a réaffirmé que les prix du diesel ne dépendent pas des attaques ukrainiennes sur le diesel en Russie, mais bien du blocus du détroit d'Hormuz, dit-il, à cause de la guerre américaine en Iran. Ici Frédéric Arnault de Radio-Canada, à Paris.
1: Les rebelles houthis du Yémen promettent une riposte douloureuse en cas d'intervention de l'armée américaine dans le conflit qui les oppose à l'Arabie saoudite. De fortes explosions ont une fois de plus secoué la capitale saoudienne, Riyad. Et les Houthis ont aussi revendiqué une frappe visant l'aéroport. Samedi, le président américain Donald Trump a jugé inacceptable les récentes attaques contre le royaume, ce qui a nourri les hypothèses sur une possible intervention des États-Unis. Soutenus par l'Iran, les Houthis ont renforcé leur prise sur le Yémen ces derniers mois et ont aussi mené des attaques contre Israël. En terminant, des tempêtes venues du Pacifique ont provoqué des dégâts au Mexique et aux États-Unis au cours des dernières 48 heures. Au Mexique, l'ouragan Simon a fait un mort en plus d'entraîner de fortes pluies dans le sud-est du pays. Pendant ce temps, la Californie a elle aussi été balayée par de fortes vagues et des inondations en raison de la tempête tropicale Rachel. Camille Cassis-Simonet a préparé ce compte-rendu.

0: À Puerto Vallarta, le vent et la pluie se font voir et entendre. L'ouragan Simon est tout proche. Les dernières prévisions indiquent qu'il longera les côtes mexicaines sans toucher terre. L'œil de la tempête reste juste au large, mais des vents violents et de la forte pluie frappent de plein fouet des villages proches du littoral. Plus au sud, dans l'état de Guerrero, une personne de 71 ans est morte dans l'effondrement d'un mur. Alors que des précipitations sont prévues jusqu'à jeudi, un glissement de terrain à Acapulco a coupé plusieurs axes routiers. Et des habitations se sont effondrées après la montée des eaux d'une rivière. Du personnel est déployé dans les centres commerciaux, les stations-service, ainsi que dans les quartiers les plus vulnérables aux intempéries, explique José de Jesús de Lara, capitaine de la Garde nationale. De nombreux habitants ont dû quitter leur domicile. À Manzanillo, des blessés ont été signalés et plusieurs quartiers sont privés d'électricité. Au nord, c'est Rachel qui a frappé.
1: Voilà, c'était vos informations.
2: Bonsoir tout le monde. Aujourd'hui, bien, c'est le férié de l'Action de grâce. Peut-être que vous avez pu profiter d'une fin de semaine un peu plus longue hein, pour manger en famille ou entre amis. Notre équipe est aussi en congé aujourd'hui pour cette fête hein, qu'on associe aux récoltes d'automne, au retour de la nourriture réconfortante. On vous a donc préparé une émission spéciale dans laquelle on vous propose de revisiter quelques sujets présentés à l'émission, des sujets qui parlent bouffe et nutrition.

Le grand mystère de la farine, des œufs, du sucre et du beurre. Comment peut-on faire autant de choses avec ces ingrédients? On va aussi parler du régime planétaire, un régime qui se veut en symbiose.

0: avec vos familles, avec vos amis. Vous avez peut-être vos habitudes, vous avez peut-être vos plats incontournables, mais est-ce que tout le monde autour de la table a les mêmes goûts alimentaires? Il y en a qui ont la dent sucrée, il y en a qui ont la dent salée. En février 2025, on a exploré la question des goûts alimentaires avec notre collaboratrice Catherine Laprise de la chaire de recherche en santé durable du Québec et de la chaire de recherche du Canada en génomique de l'asthme et des maladies allergiques. Et Catherine, il paraît que ça fait longtemps qu'on s'intéresse, en fait, au lien entre l'hérédité puis la sensibilité à un goût qui est... Ça, c'est vraiment un goût qu'on développe. Là. C'est rare qu'on ait avec cet amour-là de l'amertume.
1: Absolument, ça fait vraiment, vraiment longtemps. En fait, les études ont commencé avec la découverte d'un chimiste qu'on appelle toujours, parce que c'était son nom, Arthur Fox. Et puis lui, en fait, ce qu'il a découvert, il travaillait en laboratoire, puis accidentellement, il a mis en suspension dans l'air un nuage de fins cristaux de phényl-thiouré, le fameux PTC. Peut-être que vous avez fait le test au secondaire là, avec une bandelette pour savoir qui goûtait la bandelette et qui ne goûtait pas. En tout cas, moi, j'ai fait ça.
0: Oui.
1: Alors, c'était du PTC. Et lui, ce qu'il a découvert, en fait, son voisin, à proximité, se plaignait d'avoir un goût amer dans la bouche alors qu'il manipulait ça en laboratoire. Puis lui, il était proche de ce qu'il faisait, puis il le goûtait pas. Alors, ce qu'il s'est dit, c'est bien particulier. Puis là, il a fait un test de papille auprès de son entourage. Et puis, ça a fait une base importante d'une étude génétique future et de plusieurs autres où on a démontré, en fait, qu'il y avait une corrélation vraiment forte entre la génétique, donc une incidence familiale à goûter et à pas goûter. Et ça a été même un test de paternité pendant un bout de temps, juste le test de goûter ça.
0: Oh mon Dieu.
1: Oui, je vous jure. Ben, c'était pas très précis,
0: non, mais
1: c'était quand
0: en
1: même
0: tout cas,
1: ça.
0: Le scénariste qui sommeille en moi trouve ça très drôle. Le potentiel scénaristique est quand même intéressant. Trêve de blague, mais ça, qu'est-ce que ça nous dit, ça, sur le lien entre l'hérédité puis notre goût?
1: Bien, plus tard, évidemment, il y a eu de nombreuses études. Là, il y a eu des études pangénomiques pour essayer de trouver des régions chromosomiques associées au fait de goûter ou de ne pas goûter certaines choses. Et ce qui est intéressant, c'est que dans toutes ces études-là, on a vu, par exemple, Mathieu, qu'il y avait un lien entre les espèces. Hein. C'est intéressant parce que ça nous amène aussi l'élément de survie dans la nature à une certaine époque, parce que ce qui était amer était souvent lié à un poison végétal. Donc, le fait de le goûter puis de pas trouver ça agréable, bien, c'était assez protecteur. De la même manière, aimer du sucré et ce qui est umami, c'est-à-dire le glutamate qu'on retrouve dans les protéines, était aussi question de survie parce que ça donnait de l'énergie puis ça permettait la croissance, l'évolution, la fabrication de muscles, des os, des hormones et tout. Donc tout ça, ça a été lié vraiment à la survie puis à l'existence de l'humain dans un milieu, dans un environnement où fallait se nourrir des bonnes choses. Puis en 2003, le gène qui est lié à ça et qui a été le plus étudié a été identifié et cloné par Kim et ses collaborateurs. Ce gène-là, c'est le TAS2R38, mm-hmm, qu'on retrouve sur le chromosome 7, en position 7Q34. Ça veut dire, quand on regarde un chromosome, là, il y a un bras court et un bras long, ouais, avec le centromère au milieu. Fait que Q, ça veut dire que c'est sur le bras long qui se trouve ce gène-là.
0: Puis qu'est-ce que ça faisait? Qu'est-ce que ça nous a permis de comprendre, ça?
1: Ben, en fait, c'est un petit gène qui a juste un exon, puis il code pour un récepteur transmembranaire qui est couplé à une protéine G. Ça, ce que ça veut dire, lorsqu'on dit que c'est couplé à une protéine G, ça veut dire que ça permet le transfert de l'information à l'intérieur de la cellule. Alors, ces gènes-là sont sur les cellules sensorielles des bourgeons de goût, sur nos papilles linguales. Alors, c'est vraiment lié à la perception du goût amer, surtout. Et il y a trois variants génétiques. Puis, ces variants-là, il y en a un qui va coder pour les goûteurs et les non-goûteurs, si on veut résumer ça simplement. Puis les allèles, il y en a deux majeurs dans la population, ouais, c'est-à-dire deux versions majeures, qui sont égales, donc à peu près à 50-50%.
0: Mais ça veut dire, si on essaie de mettre ça dans une perspective évolutive, ça veut dire que, par exemple, les goûts amers, généralement, je dis généralement, mais ça peut être associé à des substances qui vont nous empoisonner. Ça veut dire que les gens dont ces gènes-là se seraient perpétués auraient peut-être eu un petit avantage sur leurs congénères qui, eux, mangeaient des herbes, puis à un moment donné, pouf, tombaient à terre, puis les autres disaient, il me semble que ça goûte bizarre, cette affaire-là.
1: Ouais, c'est un peu imagé, c'est quand même l'hypothèse. Et puis, vous aurez deviné que la capacité de goûter, c'est évidemment dominant. Hein? Et puis, c'est variable aussi au sein des populations parce que la proportion de personnes qui peut déceler ce goût-là, elle va être est estimée à 53% dans une population hindoue.
2: Donc chez certaines populations, c'est très présent. Chez d'autres, un peu moins. Mais là, il n'y a pas que notre bagage génétique, Catherine. Il y a toute la manière dont on va être élevé. Quel est le lien, par exemple, de l'environnement? Je ne sais pas moi, le microbiote, notre éducation, ça doit jouer aussi là, dans le développement du goût?
1: Absolument. Puis ça joue vraiment en fonction d'où on se trouve aussi, puis d'où on est. Mais en fait, au niveau social, on voit qu'il y a des influences. Hein. Plus on est exposé à des aliments, à une diversité d'aliments, plus on va éduquer notre goût. Surtout aussi si ça se fait dans un contexte qui est agréable. On remarque aussi que les enfants qui pratiquent l'alimentation autonome, là, la fameuse DME, ben souvent ils vont avoir tendance à prendre des aliments, à choisir des aliments qui ont une couleur plus attrayante, une texture plus intéressante. Alors ça, évidemment, ça joue. D'autres facteurs sont importants que tu as bien nommé, Mathieu. Par exemple, le microbiote. Notre microbiote a un rôle important. S'il est équilibré, on va avoir tendance à avoir une plus grande appréciation d'une diversité de goûts alimentaires. Et s'il est déséquilibré, on va parler d'une dysbiose en faveur, par exemple, des lactobacilles. Ben, on va avoir un goût marqué pour ce qui est sucré et ce qui est riche en matières grasses. Fait que notre microbiote, il y a aussi une importance par rapport à nos choix. Mm-hmm. Puis, un autre élément qui est important, c'est l'exposition qu'on a intra-utérin, parce qu'il y a déjà des macromolécules qui passent au niveau du liquide amniotique, puis qui vont influencer, si on peut s'exprimer ici, la palette de goût du nouveau-né.
2: Si mettons, notre mère mange toutes sortes d'aliments quand on est dans son ventre, on risque davantage de développer un goût plus varié?
1: Absolument. L'exposition nous favorise à développer une palette de goûts qui va être plus riche. Alors, c'est vrai pour intra-utérin, puis c'est vrai aussi pour l'allaitement. Une mère qui a une alimentation très diversifiée, bien, ça va avoir un impact sur le développement aussi du goût et de la palette de goûts du jeune en développement.
2: Catherine Laprise, merci beaucoup. On voit vraiment que c'est multifactoriel. Merci beaucoup d'avoir répondu à cette question, Catherine. Vous êtes à la chaire de recherche du Canada en génomique de l'asthme et des maladies allergiques.
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2: Moteur de recherche, vous le savez, on est surpris et vous êtes sûrement aussi surpris par les questions qu'on reçoit. On va le dire, on a de la chance de recevoir les questions d'auditeurs qui se posent des questions sur des phénomènes qu'on côtoie sans parfois trop y penser. Par exemple, pourquoi on peut cuisiner autant de choses différentes avec ces quatre ingrédients tellement de base, la farine, les œufs, le beurre et le sucre? Eh bien, vous ne serez peut-être pas étonné d'apprendre que la réponse à ça, ben, c'est chimique. On en a discuté avec notre collaboratrice Caroline Cormier, qui s'était penchée sur cette question en avril 2024.
4: Dans les quelques minutes que j'ai, je vais vous montrer comment vous y prendre pour faire un gâteau très facile. On commence d'abord par 3 œufs. On les bat jusqu'à ce qu'ils soient bien mélangés, les jaunes et les blancs. Ici, j'ai 3/4 de tasse de sucre. Et là, on peut mettre une cuillerée à thé de vanille et on va mélanger le sucre. Et ensuite, je vais prendre un mélange de 3/4 de tasse de farine, une demi-cuillerée à thé de sel et une demi-cuillerée à thé de poudre à pâte. Alors voilà la pâte maintenant qui est blanche parce qu'elle change de couleur.
5: Elle change de quoi? Elle change de couleur.
2: Elle change de couleur. Très important, Caroline, la poudre à pâte. N'oubliez c'est pas votre... C'est Michael, je sais pas, c'est presque exotique d'entendre ça. C'était, vous l'avez reconnu, Jeanne Benoît, et c'était une femme d'aujourd'hui en 1968. Il paraît qu'elle avait des... Elle avait une formation de chimie, hein, Jeanne Benoît.
5: Mais je le savais pas, ça, mais c'est pas surprenant là, avec tout ce qu'elle... En fait,
2: peut-être notre jeune, jeune Benoît du 21e siècle.
5: Moi, je suis biochimiste, mais je ne suis ici que pour représenter la chimie.
2: OK, vous représentez la chimie. Très bien, d'ailleurs. Et là, il y a Brit Pochet. Salut moteur, salut Mathieu, il nous envoie ça. Je sais que je pourrais faire mes recherches moi-même, mais j'aurais peur que tu t'ennuies. Elle me parle. C'est vrai, ça serait plate, une émission pas de questions. Donc, quelques-unes de mes dernières questions existentielles. Comment se fait-il qu'on puisse faire autant de choses avec ces quatre mêmes ingrédients? Farine, œufs, sucre, beurre, lait.
5: C'est une bonne question, n'est-ce pas?
2: C'est vraiment comme un truc de base, là. Puis c'est vrai que ça fait longtemps aussi que c'est dans notre alimentation.
5: Ben justement, mais ce qui est le plus important dans ces quatre aliments-là, dans ces quatre ingrédients-là, c'est réellement la farine. Puis l'émerveillement de notre auditrice, il est tout à fait compréhensible, puis je le partage. La farine, c'est un ingrédient qui est réellement important, non seulement en cuisine, mais dans l'histoire humaine. Puis là, je vous ramène à très loin, mais imaginez nos ancêtres préhistoriques. Imaginez comment ça a été un signe surprenant du potentiel caché du monde naturel à être transformé. Et de leur propre capacité à façonner les matériaux selon leurs désirs. Imaginez, c'est une des premières choses qu'on est parti d'une plante, là, une herbe, puis on a réussi à en sortir le grain, le moudre, faire quelque chose avec. C'est quand même tout à fait étonnant.
2: On a fait du pain, on a fait de la bière.
5: Ah ben oui, justement, puis souvent ensemble, parce que, enfin, c'est une autre histoire, mais bref.
2: Mais imaginez les premières toasts avec les premières bières.
5: Non, mais c'est pas
2: le bonheur,
5: au même moment.
2: Le
5: mais
2: bonheur.
5: Il y a certainement une personne sur Terre qui a mangé la première toast avec
2: la première bière.
5: Ouais, de façon concomitante, disons. Mais le comte de Buffon disait, c'est quand même très beau, le grain dont l'homme fait son pain n'est point un don de la nature, mais le grand, l'utile fruit de ses recherches et de son intelligence dans le premier des arts.
2: C'est vraiment bien dit.
5: Non, quand même. Donc, la farine, c'est quelque chose de fondamental dans l'histoire humaine parce qu'à partir de ce moment-là, on cuisinait. Alors qu'avant, on se nourrissait, simplement.
2: C'est bien dit.
5: Donc, tout ça part d'une plante, le blé tendre, qu'on appelle aussi le froment, c'est la même chose. Mais imaginez l'ingéniosité, puis les milliers d'années pour amener, ben, d'une part, le blé à muter. Hein. Il a muté de façon spontanée, mais quand même, il n'était pas comme ça au départ, le pauvre. Pour passer là, de la plante à la baguette ou au gâteau de mariage, parce que l'émerveillement de notre auditrice est juste, ce sont des aliments très différents, mais qui partent tous de la même place et ils partent réellement tous de la farine.
2: Ouais. Bon, ben comment on réussit ce prodige là? Qu'est-ce qui se passe chimiquement pour qu'on en arrive avec ce monde extraordinaire qui nous entoure?
5: Mais là, je vais prononcer un mot qui peut offenser certaines personnes, mais que j'aime particulièrement, le gluten. Le gluten, bon, c'est certain qu'il y a des gens qui sont intolérants au gluten, là, mais tout ça pour dire que c'est vraiment c'est un ensemble de molécules qui ont des propriétés particulières et très intéressantes. C'est ce qui rend la farine... En fait, c'est ce qui permet à la farine de nous offrir toute cette panoplie d'aliments cuisinés. Le gluten est présent à environ à 10 % dans la farine de blé. La vaste majorité de la farine, si on la regarde, là, la vaste majorité de la farine, c'est de l'amidon, c'est-à-dire un polysaccharide. Mais c'est le gluten qui va faire toute cette magie-là.
2: Pourquoi?
5: Imaginez là, de la pâte, style pâte à pain versus mélange à crêpes. Parce que là, on parle d'aliments.
2: C'est tellement différent.
5: C'est très différent, mais ça vient effectivement, comme notre auditrice nous le disait, des mêmes ingrédients de base. La pâte à pain, c'est une masse plutôt solide, alors que la pâte à crêpes, ben, ça se verse, c'est comme un fluide.
2: Oui.
5: Dans le fond, mais cet état-là, solide pour la pâte ou liquide pour le mélange à crêpes, c'est temporaire. Parce qu'une fois cuit, les deux aliments sont solides. Une fois l'eau évaporée, ça donne quelque chose de une texture différente, mais les deux demeurent solides. Donc, l'eau, en fait, c'est un ingrédient important qui n'était pas nommé par notre auditrice, mais qui, en réalité, c'est un de ces aliments-là qui est important parce que quand elle nous parle du lait, le lait, en réalité, quand on met du lait, c'est l'eau. C'est pour l'eau qu'on le met.
2: Ah ouais.
5: Oui, parce que le lait, ça contient un petit peu d'autres choses. Hein, 2 % de matière grasse, par exemple, pour le lait, 2 % un peu de sucre, des choses comme ça. Mais c'est vraiment pour l'eau qu'on le met dans les préparations. L'eau va se trouver à empeser les grains d'amidon, c'est-à-dire va les faire gonfler. Mais il va aussi permettre aux filaments, des molécules de gluten, c'est comme des longs filaments, ça va leur permettre aux filaments de gluten de glisser les uns sur les autres. Puis imaginez là, une opération de pétrissage. Là, on va étirer la pâte, la replier, l'étirer encore. C'est pas anodin, c'est qu'on veut déplier les molécules de gluten pour qu'elles s'alignent toutes bien les unes par-dessus les autres de façon bien rectiligne. Puis on n'a pas besoin de pétrir le mélange à crêpes parce qu'il y a beaucoup, beaucoup d'eau. Donc ça libère les molécules de gluten. Puis là, elles peuvent se déplacer dans toutes les directions de l'espace sans problème.
2: Mais comment on réussit réussi à jouer de manière aussi virtuose sur la texture finale? Parce qu'on part quand même d'un produit, c'est quand même, ça ressemble pas mal. Là.
5: Oui, à part le fait qu'il peut être fluide ou liquide, ouais, à part de ça se ressemble beaucoup. Fou. Mais en fait,
6: on peut rater aussi.
5: Hein. Justement, la pâtisserie, généralement, on fait ça à la masse. Hein. On prend pas... Bon, Jeanne-Benoît nous parlait de 3/4 de tasse de sucre. Là. Moi, je vous dirais, si vous voulez réussir vos pâtisseries, allez-y avec une balance. Mais ceci étant dit, effectivement, pour pas rater, il faut avoir les bonnes proportions. Et puis, quand on connaît les bonnes proportions... Les autres ingrédients qui étaient nommés dans la question, ce sont ces ingrédients-là qui vont donner les différences de texture. Donc, par exemple, le sucre, plus la pâte contient de sucre, puis plus elle va être tendre. Imaginez, là, je vais donner fin à tout le monde, OK? Imaginez mordre dans une tranche de gâteau au citron. Imaginez la texture.
2: Uh-huh.
5: Imaginez mordre dans une tranche de pain. La texture n'est pas du tout pareille. La tranche de pain est beaucoup plus ferme. C'est parce que le sucre va aller s'insérer entre les molécules de gluten qui s'étaient bien étirées tantôt. Elles vont s'insérer entre les molécules de gluten, puis elles vont s'empêcher de s'attirer les unes avec les autres. Ça se trouve à faire un peu plus d'espace. Donc, le filet de gluten est un petit peu moins rigide et ça donne un produit à la fin plus tendre. Donc, plus c'est sucré... Plus c'est tendre.
2: Et comment on peut la faire durcir, la pâte?
5: Ben, pour la faire durcir, c'est avec un ingrédient qui n'avait pas été nommé par notre auditrice, mais qui est tout aussi important. Un des quatre ingrédients principaux, en fait, un des quatre ingrédients autorisés pour la baguette tradition, selon un décret français, là. Dans une baguette tradition, on peut mettre de la farine, on peut mettre de l'eau, on peut mettre de la levure, et un quatrième ingrédient, sinon rien d'autre,
2: du sel.
5: Le sel. Le sel, lui, va se trouver à aller contrer les charges qu'il y a sur les molécules de gluten. Il va les annuler, oui, hein? Finalement, et permettre aux molécules de gluten de se rapprocher davantage. Donc là, le filet de gluten va être plus solide.
2: C'est électrique!
5: Oui, il y a beaucoup de choses électriques en chimie, effectivement, mais ça ne conduit pas le courant électrique.
2: Non, mais finalement, c'est une question de charge. Là.
5: C'est une question de charge. Les molécules de gluten sont chargées, donc les charges identiques se repoussent entre elles, mais si ces charges-là se trouvent à être annulées par un contre-ion, alors elles ne se repoussent plus entre elles, et là, les molécules de gluten peuvent se rapprocher davantage. Hein, les plus-plus, ça se repousse.
2: Un pain très dur, c'est un pain très salé.
5: Ça peut être bien des choses. Ça peut être simplement de l'avoir raté parce qu'on l'a trop pétri, par exemple, ou d'avoir pas mis assez d'eau, ou pas avoir mis assez d'autres ingrédients qui peuvent attendrir, parce qu'il y a d'autres ingrédients qui peuvent attendrir, notamment les œufs. Quand on met des œufs, pour la même, le reste étant gardé pareil, les œufs vont permettre à une pâte d'être plus tendre. La matière grasse aussi, la même chose. Pour une même recette, s'il y a de la matière grasse versus s'il n'y en a pas, ça permet à la pâte d'être plus tendre, encore une fois, parce que c'est les molécules de lipides, du beurre, ou les protéines de l'œuf, qui sont plutôt sous forme sphérique. Là, ils ne sont pas longues et allongées comme les molécules de gluten, ils sont plutôt sous forme sphérique. Bon, les molécules de l'œuf vont aller s'insérer entre les chaînes de gluten puis les empêcher de se rapprocher, donc faire une texture plus tendre.
2: Et le beurre là-dedans, on n'en a pas encore parlé?
5: Ben oui, justement, c'en est les lipides qui s'insèrent. Okay. Ça rend la structure plus tendre aussi. Mais il y a une autre particularité avec le beurre, c'est que c'est sa propriété d'être solide à température de la pièce, mais liquide une fois dans le four. Alors, on fait des filets de gluten qui sont alternés, donc le gluten vient de la farine, alternés avec des petites quantités de beurre très, très minces. Mais c'est solide à température de la pièce. On met ça au four, là, le beurre va aller fondre, il va couler à l'intérieur de la pâtisserie. Et puis là, ça va laisser des fines couches de pâte intercalées par de l'air. Donc, ça fait notre fameuse pâte feuilletée, les croissants, les choses comme ça. C'est parce qu'il y avait du beurre au départ, mais qui a fondu à la cuisson. Donc, c'est ça permet d'avoir une texture beaucoup plus feuilletée. Les pâtes feuilletées sont faites avec de la matière grasse pour cette raison-là.
2: Bien, c'est un beau petit voyage que vous nous avez auquel vous nous avez convié. J'ai toujours faim à cette heure-là. Et là, je pense que toast et bière, il faudrait que je le teste.
5: Ah, je pensais que je vous avais donné trop envie de manger des croissants là, avec ma dernière intervention.
2: Ben non, mais moi, je suis très toast.
5: Très toast.
2: Ouais, ouais. Bon, j'ai un côté conservateur là-dessus. Merci beaucoup. Merci Brit Pochet. On aime toujours ça. Chimie alimentaire, on adore. On a Caroline Cormier pour nous en parler de manière aussi extraordinaire. Merci Caroline.
5: Merci.
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2: On le sait, nos choix alimentaires ont un impact majeur sur la crise climatique, sur la crise de biodiversité. Et à Moteur, on répond aussi, vous le savez, aux questions en environnement. Et justement, il y a une auditrice qui a voulu en savoir davantage sur un régime dont on parle de plus en plus, le régime dit planétaire. Ça, c'est un modèle alimentaire dont on dit qu'il est aussi sain pour la planète que pour notre santé. Mais qu'est-ce que c'est que ce régime planétaire? On retourne en décembre 2025 avec Catherine Houssard qui nous a expliqué de quoi il en retourne. En compagnie de Catherine Houssard, qui est associée de recherche au CIREG, spécialiste en cycle de vie et alimentation durable, on répond à la question à savoir qu'est-ce que le régime de santé planétaire. C'est une auditrice qui dit « J'ai entendu parler de ce régime de santé-là récemment. Je mange sainement déjà, enfin, je crois. Mais comment je fais pour être sûr que mes choix alimentaires sont bons pour l'environnement? » On le disait tout à l'heure, en 2019, il y a Walter Willett, qui est une référence absolue dans son domaine, avec 37 autres chercheurs qui ont publié dans The Lancet, une étude majeure qui s'appelle Food in the Anthropocene, qui définissait donc des régimes sains et durables. Il y a une mise à jour qui vient tout juste d'être faite et c'est ce dont on va parler avec Catherine Houssard. Bonsoir Catherine.
6: Bonsoir.
2: Qu'est-ce que c'est ce fameux régime-là?
6: Ben, ce régime, déjà, c'est pas se mettre au régime au sens de privation. Ouais. C'est un modèle alimentaire qui va être à la fois bon pour notre santé et bon pour celle de la planète. Mmh. Et il repose sur une alimentation qui est beaucoup plus végétale que notre alimentation actuelle, avec une quantité modérée, mais pas nulle, de produits animaux. Il recommande, par contre, de limiter les aliments hautement transformés, qui sont riches en sucre, en gras, en sel. Mais si on y pense bien, en fait, c'est un concept qui n'est pas vraiment révolutionnaire. C'est similaire à notre bon guide alimentaire canadien.
2: C'est
6: qui
2: déjà
6: est sorti
2: dans le guide alimentaire.
6: Et oui, ouais. En fait, c'est la même chose. Qui recommande qu'on mette dans nos assiettes la moitié de fruits et de légumes, un quart de protéines et un quart de grains entiers pour être en bonne santé. Donc, autrement dit, ce qui est bon pour la santé, c'est bon pour la planète. Et ça, c'est une super nouvelle.
2: Et vice-versa, ce qui est bon pour la planète, voilà, c'est bon pour la santé.
6: Exactement, donc c'est pas compliqué, puis on pourrait même s'arrêter.
2: Ouais, effectivement.
6: S'arrêter là,
2: c'est très simple.
6: Chronique.
2: Mais bon, en même temps, c'est sûr qu'il y a des intérêts très puissants là, qui ont peut-être pas intéresse qu'on parle de ça. Mais quelles sont les conséquences sur la santé de la planète de cette diète? En fait, c'est pas vraiment une diète, mais de ce régime-là, ouais.
6: Ben, ça va, en fait, ça va améliorer plein de choses sur la planète, parce que aujourd'hui, en fait, selon la commission Eat Lancet, donc, de Willett,

0: Le changement climatique. 30% des GES aujourd'hui mondiaux viennent de nos systèmes alimentaires, dont 15% de l'élevage. Ils sont aussi responsables du dépassement des limites de la biosphère. L'agriculture, elle détruit les habitats naturels et entraîne la disparition des espèces à une vitesse assez inédite. Ils sont responsables du dépassement des limites d'usage des sols. Alors ça, c'est la conversion des forêts et des milieux naturels en terre agricole, qu'entraîne des pertes de biodiversité et aussi des GES.
1: Ouais, il y en a énormément ça, là, de tout ça. Là. Bon,
0: et voilà.
1: Bon, tout ça, c'est alarmant, là, c'est sûr, ces limites planétaires-là. Mais en même temps, il y a des raisons d'espérer, parce que vous l'avez mentionné, ces diètes-là, pour reprendre une expression bien connue ici au Québec, ça prend pas la tête à Papineau. Là. C'est pas compliqué, c'est relativement simple à faire, mais c'est des changements qu'il faut faire.
0: C'est des changements qu'il faut faire, effectivement. Ils sont pas très compliqués et en fait ils sont bons pour notre santé aussi. Donc
1: on est gagnant à la fois pour la terre et pour notre santé.
0: Exactement.
1: Donc quels sont ces changements qu'il faut mettre en place?
0: Alors il y a des changements qui sont plus systémiques hein, et nos analyses de cycle de vie elles montrent qu'un des leviers les plus puissants c'est la transition vers des protéines végétales. Et ça demande l'implication de tout le monde. Donc les consommateurs, mais aussi les gouvernements, les industries qui peuvent nous aider à accélérer cette transition-là. Il faut aussi absolument stopper la déforestation qui est liée à l'expansion agricole parce qu'elle contribue à 30% des GES des systèmes alimentaires et détruit la biodiversité. Et là, les principaux coupables, ils sont pas si nombreux que ça en fait. C'est surtout la production de soya pour nourrir les animaux, le café, l'huile de palme et l'élevage de bovins comme toujours.
1: Ouais.
0: Donc si on arrive à stopper ça, on va déjà améliorer notre sort. Et puis il y a d'autres choses qu'on peut faire. L'agriculture régénératrice, c'est très prometteur. Réduire la longueur des chaînes d'approvisionnement.
1: Ouais, ça revient souvent.
0: Ça revient souvent. Par contre, ce qui est important, c'est de limiter notamment le transport aérien de certains aliments, hein, certains aliments hautement périssables comme les petits fruits, les asperges, etc. Parce que le transport maritime, ça n'a pas tant d'impact.
1: C'est ça. En fait, ça, il faut le savoir. Puis ça, c'est peut-être difficile aussi à connaître si nos fruits qui arrivent de loin sont venus par bateau, par avion. Mais vous le dites, les asperges, généralement, ça vient par avion parce que c'est très périssable.
0: Exactement. Ceux qui sont très périssables, les petits fruits qui peuvent s'abîmer rapidement, s'ils viennent de loin, faut se poser la question.
1: Et donc, on va terminer là-dessus. Individuellement, Catherine Houssard, qu'est-ce qu'on peut faire à notre échelle?
0: En fait, c'est tout simple. Il suffit de reprendre notre cher guide alimentaire canadien, d'avoir une assiette, donc la moitié de fruits et de légumes, mais de préférence locaux et de saison. Ensuite, une assiette qui devrait contenir des grains entiers et des noix. On favorise là la variété, par exemple en réintroduisant des cultures qui ont été un peu oubliées, comme le sarrasin qui pousse très bien au Canada. Et en plus, qui ne nécessite pas de pesticides. On évite le riz, parce que c'est un fort émetteur de méthane.
1: Absolument.
0: Les amandes, qui viennent de Californie et qui ont une très forte empreinte eau. Donc ça, c'est des petites nuances. Et finalement, on doit aussi manger des protéines, mais c'est un quart de notre assiette et pas la moitié, en privilégiant les protéines végétales, parce qu'une portion de 200 grammes d'haricots rouges, ça a une empreinte carbone 36 fois moins élevée que un steak de bœuf.
1: 36 fois.
0: C'est
1: beaucoup.
0: Donc moi je dis vive le chili végé et tout est réglé.
1: Et vive les haricots rouges entre autres choses. Puis aussi une autre chose, c'est moins de votre dans votre expertise, mais généralement c'est un peu moins cher aussi quand on se nourrit de légumineuses.
0: Oui, les légumineuses sont moins chères, les légumes pas forcément. Il y a des éléments à regarder de façon plus systémique sur les prix des aliments.
1: Voilà. Faut-il le rappeler, le prix des aliments est quand même un sacré problème pour qu'on puisse les manger plus souvent.
0: Tout à fait. Puis peut-être taxer certains aliments comme les boissons sucrées, mais les rendre plus accessibles d'autres aliments. C'est une bonne idée.
1: Voilà. Merci beaucoup, Catherine Houssard, de nous avoir parlé de cette diète planétaire. Je rappelle que vous êtes associée de recherche au CIREG, spécialiste en cycle de vie et alimentation durable. Merci d'être passé en studio.
0: Ça fait plaisir.

0: s'en rend compte, on est dans le mois de la soupe, on est dans le mois de la nourriture réconfort. Eh bien, le 10 janvier 2022, Isabelle Burguin a répondu à une question de Mylène Lapointe qui voulait savoir pourquoi c'est si agréable de manger de la nourriture ou des boissons chaudes. Eh bien, en quelques mots, c'est notamment parce qu'on les associe à des souvenirs agréables. Vous pouvez d'ailleurs retrouver cette chronique sur notre application audio. Bien, vous savez qu'il y a un aliment qui est souvent associé au réconfort. C'est d'ailleurs quelque chose qu'on va peut-être prendre instinctivement quand on est malade, le bouillon de poulet. Mais, grande question, est-ce qu'il y a vraiment du poulet dans le bouillon de poulet en poudre qu'on utilise souvent pour gagner du temps? Notre collaborateur Nicolas Bordenave de l'École des sciences de la nutrition de l'Université d'Ottawa avait répondu à cette question en novembre 2024. Élise Couturier nous envoie ceci cette semaine lors d'un dîner de groupe. On se demandait comment est fait le bouillon de poulet en poudre. Est-ce que le bouillon de poulet en poudre contient du poulet? Puis elle veut savoir, elle dit, est-ce que je pourrais en donner à un ami végétalien, par exemple? On en discute avec Nicolas Bordenave, qui est directeur de recherche à l'INRAE à Avignon, où on le joint. Il est professeur auxiliaire également à l'École des sciences et des aliments et de la nutrition de l'Université d'Ottawa. Bonsoir et bientôt bonne nuit, Nicolas. Vous êtes toujours là, très content de vous entendre dans la nuit française. Alors, quel est votre verdict?
1: Alors, c'est un verdict très tranché. Je veux dire oui et non. Le bouillon de poulet, c'est oui et non. Alors, ce que je propose, c'est qu'on plonge dans le bouillon, la tête la première, hein, pour voir comment il est fabriqué. Mm-hmm. Et puis, je dirais que je laisserai à notre auditrice Élise le soin de se faire son opinion en fonction des informations.
2: Bon, c'est très flou comme réponse. On commence à t'habituer. Mais non, vous nous laissez quand même toujours avec la bonne information, Nicolas. Mais là, avant de parler de bouillon en poudre ou en cube, est-ce que on peut revenir sur la petite histoire du bouillon traditionnel?
1: Oui. Alors, le bouillon traditionnel, c'est quelque chose de relativement simple, hein. On fait du bouillon de viande en faisant cuire cette viande dans l'eau, en général avec des légumes, des aromates. Et le bouillon, à proprement parler, ben, c'est le liquide de cuisson. Et on peut le faire avec du bœuf, du veau, de la dinde, du poulet, même du poisson. Et voilà. Et donc, le bouillon, c'est ce liquide de cuisson qu'on récupère. Mais j'ai pas parlé d'eau de cuisson, j'ai parlé de liquide de cuisson. Parce que, effectivement, c'est essentiellement de l'eau qui est chargée des arômes de la préparation. Mais, ce bouillon contient aussi du gras de la viande qui est refondu et qui participe à la richesse aromatique du bouillon et qu'on voit flotter à la surface.
2: Ouais.
1: Alors, je sais pas si l'expression est connue au Canada, mais en France, on appelle ça les yeux du bouillon parce qu'on a l'impression que le bouillon vous regarde avec ces taches de graisse à la surface.
2: Les yeux du bouillon. je connaissais pas du tout cette expression. Alors, ben, merci de la rajouter dans notre besace. Mais donc, le premier bouillon en poudre, est-ce qu'on a une idée de comment ça s'est fait?
1: Alors, ça aurait vu le jour à peu près au 16e siècle.
2: Ah ouais?
1: En fait, le truc, c'est que si on prend ce bouillon et qu'on continue à le faire cuire pour évaporer l'eau, ça concentre les arômes et on obtient ensuite, donc plus c'est concentré, plus on obtient une réduction, un consommé ou même un fond, comme le fond de dinde traditionnel du jour de l'action de grâce.
2: Oh oui.
1: Et en poussant encore plus, on peut évaporer toute l'eau et on obtient la matière sèche du bouillon. Et ça, on peut le mettre en forme, sous forme de poudre ou sous forme de cube. Et donc, ce genre de poudre, de ce genre de matériaux, ça constituait au XVIe siècle ce qu'on appelait la soupe portable. C'était une espèce de soupe déshydratée et portable et qu'on a ensuite mis en forme sous forme de cube ou sous forme de poudre vers la fin du XIXe siècle.
2: J'adore la soupe portable. Et ça date du 16e siècle, ce concept de soupe portable. Ouais. Le bouillon à la base vient de cette cuisson, donc d'une viande ou d'une matière. Mais là, ce que veut savoir notre auditrice, c'est que dans, évidemment, toutes les concoctions modernes de ces aliments-là, c'est plus... En tout cas, mon petit doigt me dit que c'est un peu plus complexe que juste prendre les os puis garder ce qui reste à la fin, là.
1: Exactement. Alors, on pouvait dire que pour ce genre de bouillon traditionnel, D'une certaine manière, le bouillon contenait la viande qui avait servi, qu'il avait servi à cuire, ou au moins les arômes. Mais ça, c'était vrai au départ. Mais à partir du début du XXe siècle, c'est là que la production de bouillon. Alors, on parle de bouillon en poudre, mais le gros essor commercial, ça a été les bouillons en cube. Mais en gros, c'est la même chose, hein, c'est la poudre qui est compactée. C'est vers le début du XXe siècle que ça a commencé à être industrialisé et que la recette a évolué. Alors, pour faire simple, on est passé de fabriquer le bouillon pour ensuite vraiment avec la viande et les légumes, hein, pour ensuite le déshydrater. On est passé de ça à assembler les composants du bouillon en tant qu'ingrédient indépendant à partir d'un assemblage de poudre et qui sont ensuite compactés pour en faire des cubes.
2: Donc c'est
1: Donc
2: vraiment
1: en
2: un
1: gros,
2: assemblage de poudre là aujourd'hui, là.
1: exactement, exactement. Et ça, cette évolution, elle s'est faite grâce au progrès de la chimie qui a permis d'abord de comprendre de quoi est composé le bouillon et ensuite de comprendre comment on pouvait réassembler des ingrédients indépendants pour refaire du bouillon en poudre et améliorer tous ces composants pour reconstituer un bouillon.
2: OK, alors, un verdict sur ce que ça contient aujourd'hui quand on enlève là, notre petit papier, un petit papier ciré, là, qu'est-ce qu'il y a là-dedans?
1: Alors, il y a une petite chose à noter que tous les consommateurs ne savent pas vraiment, ou pas forcément en tout cas, c'est que quand on regarde la liste des ingrédients sur un aliment, ils sont toujours par ordre de quantité ou de concentration décroissante.
2: Ouais,
1: Donc le
2: ouais.
1: premier, c'est ce qu'il y a le plus, et on finit avec les composants mineurs. Donc ce que je te propose, c'est qu'on les passe dans l'ordre du plus important au moins important. En général, en premier, il y a du sel. On sait que le bouillon, c'est très salé. Ça, le sel, on connaît. Et souvent, en fait, un peu plus bas dans la liste, on peut retrouver du chlorure de potassium. Le nom peut faire un peu barbare, mais en gros, c'est un substitut du sel et ça permet de limiter les effets du sodium sur la santé, en particulier sur l'hypertension. Donc, rien de particulièrement secret là-dedans. C'est ensuite qu'on va trouver un groupe d'ingrédients. Alors, l'ordre peut varier selon les marques, hein, mais souvent, on a un trio avec du sucre, des graisses végétales et des épaississants. Alors, le sucre, c'est une histoire de goût, hein, pas besoin de le décrire. Les épaississants, eux, ça sert à améliorer la texture de la préparation qu'on va faire avec le bouillon. C'est souvent de l'amidon, du xanthane, des épaississants assez connus, assez courants. Et les graisses végétales, donc ça sert à remplacer la matière grasse de la viande, hein, qu'on avait dans les bouillons traditionnels. Et c'est la plupart du temps, dans les préparations modernes, de l'huile de palme. Et parfois, on peut trouver un tout petit peu de graisse de volaille ou de graisse de bœuf, mais le composant largement majoritaire, c'est l'huile de palme.
2: Oui, mais là, un instant, là, on parle de bouillon de bœuf ou de poulet, en fait. En l'occurrence, c'est bouillon
1: Oui.
2: de poulet dont nous parle notre auditrice. Mais là, en fait, on devrait pas être surpris dans la cuisine ou dans les aliments industriels contemporains, mais ça veut dire que dans du bouillon de poulet en poudre, il peut ne pas y avoir de poulet?
1: Ben oui. Et on arrive justement à là, c'est la partie la plus qui s'approche le plus justement du goût de poulet ou du goût de bœuf, parce que ensuite, après ces graisses, ces huiles de palme, là on a des ingrédients. Alors là, on va y aller, hein, dans les noms barbares. On a le glutamate de sodium, l'inosinate de sodium, le guanylate de disodium, et ça, ce sont des exhausteurs de goût. C'est des molécules en fait qui ont un goût umami, donc c'est le goût de base de la viande, et qui renforcent le goût des ingrédients qu'on trouve après, qui sont des arômes. Donc en fait, c'est des exhausteurs de goût qui servent à amplifier le goût des arômes qui eux suivent plus bas dans la liste. Et on a une liste un peu fourre-tout après. On peut trouver des vrais extraits aromatiques de viande, des aromates, des épices, des herbes, mais on peut aussi ne pas en trouver et trouver juste des arômes artificiels de viande. Et aussi des colorants, souvent du caramel et du curcuma. Et là, on trouve ces ingrédients en toute petite quantité, mais c'est juste les arômes qui peuvent être ou naturels ou artificiels.
2: OK, donc, auquel cas, si ce sont des arômes artificiels, il y a rien de viandu dans des bouillons dont on dit qu'ils en contiennent, dans certains cas.
1: Non. Exactement, il n'y a rien de viandu dans certains cas. Dans certains, oui. Dans certains, non. Dans certains, on a un peu des deux, un peu d'ingrédients artificiels, un peu d'ingrédients naturels. Et si on en a, on en a en toute petite quantité. Alors, il faut être juste. Le fait que ces arômes même les arômes naturels, par exemple de bœuf ou de poulet, soient présents en petite quantité, ça c'est normal, parce qu'en fait c'est des molécules aromatiques qui sont très puissantes, et pour avoir un arôme de viande correct dans la préparation finale, il en faut très très peu. Mais donc pour revenir à la question initiale, hein, est-ce qu'il y a de la viande dans le bouillon de viande? En gros, ben on peut dire que s'il y en a, c'est très peu, c'est sous une forme d'arôme, et que en fait la plupart du temps, il y en a pas, parce que les arômes naturels de viande sont remplacés par des arômes artificiels de viande.
2: Et voilà, un autre mystère résolu grâce à Nicolas Bordenave. Merci Nicolas d'avoir répondu à cette question d'Élise Couturier.
1: Avec plaisir.
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2: On va terminer cette émission sur une note de saison et sur une note plus agricole. Et vous savez que ces jours-ci, bien, on termine souvent les récoltes de variétés de légumes les plus tardifs, comme par exemple les pommes de terre. Mais on s'est fait poser une grande question.
4: Bonjour, je m'appelle Camille, j'ai 5 ans et je voudrais savoir d'où vient la première patate.
2: C'est chouette, ça.
5: C'est mignon.
2: Ah oui, c'est mignon. Puis en même temps, je veux dire, ça parle des débuts de l'agriculture, puis de la vie sur Terre et de tout ça. Pierre-Antoine Gilbert, je rappelle pour les gens qui seraient de nouvelles auditrices, de nouveaux auditeurs, vous êtes enseignant à l'Institut national d'agriculture biologique à Victoriaville. Donc, vous allez nous expliquer qu'est-ce qui se cache derrière cette histoire de la patate. Bref, ça commence où? Vous la faites commencer où? Vous le mettez où, votre curseur?
5: Je le mets dans mon moteur de recherche. où j'écris à moteur de recherche. Écoutez, la question est magnifique. Moi, celle de botanique, ça me va pour répondre à mes jeunes enfants, mais si on parle de physique quantique, c'est complètement autre chose. Donc, celle de Camille me fait plaisir. On peut commencer par un peu d'histoire, Mathieu, si vous le voulez bien. Mm-hmm. Question de mettre un peu la table sur les pommes de terre qu'on va manger. Mm-hmm. Ça remonte à environ 8000 ans. La pomme de terre poussait à l'état sauvage sur les hauts plateaux de la cordillère des Andes. Ce sont donc les Incas qui la domestiquèrent au 13e siècle. Ils l'appelaient papa. Puis c'est un nom qui est resté encore en espagnol. Donc, on est une gang de patates, les papas. On peut voir ça comme ça. Puis ensuite, bon, les conquistadors qui rêvaient de revenir les poches pleines d'or, ben, ils en rapportèrent en Espagne des poches pleines de patates, peut-être.
2: Ben oui, c'est ça. Ben, effectivement, ça a été importé par la suite en Europe. On n'a pas vu ça dans les cités d'or, par exemple. Non? J'ai pas souvenir que Esteban et Zia.
5: Moi, j'ai essayé de chercher, voir si Tao leur avait fait des plats traditionnels à base de pommes de terre, là, probablement une purée quelconque, là, un ragoût bien typique, mais il faudrait que je fouille un peu plus dans mon moteur de recherche.
2: Ouais, c'est ça. Mais en tout cas, si jamais vous connaissez une occurrence de mangeage de patates dans les cités d'or, dites-nous-le. Oui. Ça se peut. On a la mémoire qui est pas qui est infaillible. Bon, elle arrive en Europe par la suite, cette patate-là.
5: Bon, elle a pris le bateau, elle s'est rendue en Espagne, puis ensuite, ça a été fulgurant, elle s'est rendue en Italie, où on l'a appelée taratoufli, donc une petite truffe, puis ensuite, ça a été au sud de la France et en Allemagne. Malgré tout, elle a été pas mal boudée, là, je dirais, au début, à son arrivée, comme toutes les plantes qui sont de la famille des Solanacées, à cause d'un risque au niveau de la toxicité. Donc, on l'a pas cultivé à l'instant dès qu'elle est arrivée. Là, ça l'a pris un peu de temps, puis on la réservait finalement pour l'alimentation des animaux. Puis encore aujourd'hui, ça arrive qu'on en donne à certains animaux, donc aux cochons, entre autres.
2: Donc, vous dites que ce peut être toxique, la patate?
5: Oui, ben, toute la famille des solanacées, c'est des plantes qui sécrètent ce qu'on appelle la solanine. Puis c'est un composé, un glycoalcaloïde qui finalement est un mécanisme de défense pour cette plante-là, pour pas se faire manger là, par les animaux. Puis on va en retrouver dans toutes les parties vertes ou non mûrs sur la pomme de terre, donc les pleurs, les feuilles, les fruits. Puis c'est surtout les germes ou les tubercules germés, ceux qui ont l'air vert un peu, qui vont en contenir. Donc, il faut faire vraiment attention parce que ça a une action irritante sur le
2: tube. On
5: va
2: pas mourir.
5: Non, mais vous allez avoir un méchant mal de ventre. Okay, ça, c'est sûr. Mm-hmm. Et peut-être un risque de toxicité nerveuse aussi. Donc, c'est ça. Pour éviter le problème, bien, quand on cultive la pomme de terre, il faut renchausser les plants. Donc, c'est tout simplement de ramener de la terre au niveau de notre rang sur les tiges pour essayer de les abrier et d'éviter qu'elles voient la lumière. Parce qu'un fait à noter, ce qui n'est pas connu du grand public, c'est que le tubercule dont l'on parle, la pomme de terre, c'est un organe de réserve en énergie sous forme d'amidon, mais c'est aussi une tige souterraine. Donc, ce n'est pas une racine.
2: Ah, une patate, c'est pas une racine, c'est une tige souterraine.
5: Voilà. La différence entre une tige et une racine, Mathieu, c'est du moment qu'il y a un bourgeon. bourgeon au niveau de l'organe, ça devient une tige, tandis que les racines n'ont pas de bourgeon comme tel.
2: Mm-hmm.
5: Et étant donné que c'est une tige, ben il y a la possibilité que la chlorophylle contenue dans les chloroplastes soit alimentée et finisse par verdir. Donc c'est un peu pour cette raison-là qu'il y a des risques là, à ce niveau-là, qu'il y a de la solanine qui se développe au niveau de la tige.
2: Mm-hmm. Donc on a trouvé, si on revient à la question de Camille, c'est que les patates existaient à l'état sauvage vraiment de manière extrêmement diversifiée là, dans les Andes. D'ailleurs, il y en a encore beaucoup de ces variétés-là. Même on dit qu'il y en a des sylvestres, là,
5: oui.
2: Littéralement des patates de forêt.
5: Oui, c'est possible. Il y en a des rouges, des bleus, on en connaît différentes formes aussi.
2: Mais il faut savoir, dans le fond, il a fallu la domestiquer là,
5: oui.
2: Pour qu'on puisse dire qu'il y a une certaine forme de... En tout cas, la première patate dans nos vies.
5: Oui, tout à fait. Puis celui qui le fait, c'est Antoine Augustin Parmentier. Puis je vous promets que le nom d'Antoine Augustin, Mathieu, ça va redevenir à la mode sous peu. On parle d'un nom composé vieux un peu,
2: ben
5: c'est
2: oui,
5: joli.
2: Oui.
5: Qui était pharmacien, militaire, éventuellement agronome, nutritionniste. Et je le suspecte d'être à ses heures géologue, amateur, astronome et chirurgien. Pourquoi pas?
2: À l'époque, il y a de fortes chances, oui, effectivement.
5: Ça devait, mais c'était pas un chef cuisinier, donc c'est pas lui qui a inventé le potage parmentier qui porte son nom à son honneur, qui serait finalement une invention américaine. N'empêche que moi, je tiens à souligner que la version de Ricardo, c'est de loin la meilleure.
2: On le salue. C'est probablement un écouteur. Un éditeur. Oui, un écouteur de moteur de recherche. Mais la patate est pas aimée, hein, ses débuts, lorsqu'elle arrive ici.
5: Non, c'est ça. Comme je mentionnais, c'est à cause des risques de toxicité. Fait qu'il a fallu apprendre à la cultiver, puis du moment que ça a été fait, ils ont reconnu M. Parmentier en a fait la promotion. Ils ont vraiment reconnu le pouvoir nutritionnel de ce légume-là, puis à quel point ça pouvait aider à régler des problèmes de famine qui étaient récurrents en Europe. Donc, lui, l'anecdote dit qu'il avait demandé de planter un champ de patates proche de Paris, puis il avait demandé aux gardes du roi de le surveiller de jour seulement et non la nuit. Donc, les paysans pensaient que c'était très précieux et allaient voler les tubercules la nuit, puis on finit par l'apprécier. À partir de ce moment-là, c'est devenu très populaire.
2: Mais ces patates-là, c'est aussi à l'origine de beaucoup de famines, notamment on sait ici avec l'immigration irlandaise, en grande partie, c'est dû à une maladie qui a touché les patates. Qu'est-ce qui s'est passé? Pourquoi, justement, ça s'est passé de cette manière-là?
5: Ben, c'est un peu un paradoxe. Ce qui s'est passé en Irlande, c'est que les jardins des paysans étaient beaucoup moins diversifiés que ceux qu'on pouvait retrouver ailleurs sur le continent. Puis à ce moment-là, ils cultivaient à peu près un seul cultivar qui s'appelle la Lumper, j'espère bien le prononcer, qui était sensible à une maladie fongique qui s'appelle le mildiou, donc le Phytospora infestans. Puis il y a une souche plus virulente qui est arrivée d'Amérique du Nord. T'sais, la patate se promenait puis les maladies qu'elle avait avec aussi, puis qui a finalement fait des ravages lors d'un été très pluvieux. Quand toutes les conditions sont réunies pour qu'une maladie s'exprime, ben à partir de là, tout décolle. Donc, ça a été vraiment dramatique, mais c'est un des bons exemples des côtés néfastes de la monoculture, je dirais, Mathieu.
2: Qu'est-ce qu'on fait au jardin? Là, peut-être que notre auditrice Camille voudra se cultiver son premier plant de patates. Comment on plante ça, des patates? Est-ce que les graines de patates, ça existe?
5: Ça existe, mais c'est excessivement rare. J'ai fait l'exercice d'aller fouiller sur plusieurs sites de mes semenciers, semencières préférées. J'en ai seulement répertorié une semence disponible, donc une graine. Là, on parle d'un plant qui prendrait 6 à 8 semaines qu'on devrait faire germer avant les risques de dernier gel. Donc, pour répondre vraiment à la question de Camille, la première patate, c'est celle qui va en donner 5 autres. Puis ces 5 autres-là, on devrait en manger 4, puis peut-être en garder une pour finalement la replanter. Donc, si on part de l'idée que la patate qu'on a mis le tubercule, on peut les placer au jardin environ à tous les 25 cm. Puis à partir de là, comme je mentionnais, on va avoir un rendement qui va être multiplié par 5. Mais c'est un clone, finalement, Mathieu. Le bagage génétique, on n'est pas passé par la fécondation au niveau des fleurs. Il n'y a pas eu le jeu du brassage de gènes. Donc, si on plante une patate qui est jaune ou qui est rouge, on va obtenir finalement un clone identique là, de ses descendants.
2: Mettons qu'on a des patates qui commencent à germer dans notre garde-manger, ça arrive souvent. Est-ce qu'on pourrait, par exemple, aller dans son jardin, la planter, puis se dire, ben écoute, on va la récupérer, puis on va manger avec ça?
5: Ben c'est vraiment une technique qu'on peut utiliser en jardinage, que j'ai moi-même déjà fait, mais en préparant ma chronique, je me suis rendu compte qu'il y avait même des normes au niveau gouvernemental qu'il fallait respecter. respecter parce que c'est certain qu'il y a un risque de propagation de maladies comme le mildiou qu'on parlait tantôt ou de nématodes à kyste qui vont s'attaquer au tubercule. Donc, depuis quelque temps, le gouvernement du Québec a interdit cette pratique-là dans certaines zones qui sont ciblées, qui sont protégées, notamment dans le Bas-Saint-Laurent, le Saguenay, le Lac-Saint-Jean, Côte-Nord et le Nord du Québec. Donc, faut se renseigner avant de le faire. De toute façon, comme je mentionnais, il y a plein de semenciers, semencières qui en offrent désormais sur leur site web. C'est facile d'en trouver, puis on est certain qu'on va avoir un bon résultat.
2: OK, des semenciers, mais qui vendent des patates, pas les semences. Là.
5: Exact.
2: C'est ça, là, parce que les semences elles-mêmes, c'est ça que vous disiez, c'est très dur à trouver. Là.
5: Oui, tout à fait. Là, on joue sur les mots, mais si vous cherchez dans votre moteur de recherche, semences de pommes de terre, semences de patates, finalement, ce que vous allez trouver, ben, c'est la patate
2: on
5: comme
2: telle. On vous envoie des patates.
5: Le tubercule. Faites c'est ce qu'on vous envoie par la poste.
2: Faites pas le saut. Voilà. Donc, du 13e siècle, domestiqué par les Incas jusqu'à aujourd'hui. C'est l'histoire, c'est ça, d'une domestication savoureuse. Et il faut le redire, hein, quand on regarde ce qui pousse là-bas, ce qu'on a ici, c'est une infime partie de ce qui est disponible là-bas. C'est incroyable la variété des pommes de terre par rapport à ce qu'on peut manger. Là,
5: tout à fait, comme bien des fruits et légumes à travers le monde.
2: Ben voilà, merci beaucoup Camille et merci à vous d'être passé ici en studio. Nos portes sont toujours grandes ouvertes, Pierre-Antoine, pour vous.
5: Avec plaisir, Mathieu.
2: À bientôt.
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0: de moteur de recherche, vous m'avez sûrement entendu parler à plusieurs reprises que ma saveur préférée de chips, ce sont les chips au ketchup. C'est un peu ma madeleine, je pense qu'on peut le dire comme ça. Mais est-ce que vous vous êtes déjà demandé d'où vient cette fabuleuse idée d'avoir créé les chips au ketchup? Eh bien, pour répondre aux questions qu'on ne se posait pas, c'est le thème d'ailleurs de notre collaboratrice Gabrielle Anctil. Eh bien, sachez qu'elle a investigué cette grande interrogation le 11 janvier 2019. Il y a quelqu'un nous a demandé, coudon, ça vient d'où les chips au ketchup? On a une sorte de question, nous, ici.
1: Ben oui, ben si vous, si les auditeurs, les auditrices nous suivent sur les réseaux sociaux, ils savent qu'au bureau, on parle beaucoup, beaucoup de nourriture.
0: Oui.
1: J'ai eu moi-même la chance de découvrir, Mathieu, que votre madeleine de Proust, ça serait, semble-t-il, les chips au ketchup.
0: Absolument, oui. J'ai commencé ma carrière cinématographique en mangeant les chips au ketchup au cinéma canadien à Alma.
1: Eh bien, la saveur de vos croustilles préférées vient de la compagnie canadienne Hostess, qui, dans les années 70, s'est mis en tête d'introduire des chips aux saveurs fruitées. Et donc, a lancé sur le marché des chips aux cerises, aux raisins et à l'orange. Mmh. Et la réception a été plutôt froide. Les chips ont été rapidement retirés des tablettes. Mais la compagnie, qui a depuis été rachetée par Lay's, d'ailleurs, a continué d'expérimenter avec les saveurs fruitées et a introduit une saveur aux chips au ketchup, donc aux tomates. On sait que c'est un fruit. Et qui sont devenus depuis presque iconiques au pays. C'est d'ailleurs à la même époque que des saveurs classiques comme crème sure et oignon ou cornichon à la nette, je pense, un autre de vos favoris.
0: Oui, je vous ai dit trois de mes favoris là, que vous venez de nommer. J'ai très faim.

0: puer en suggérant quelques coups de cœur de sujets et bien entendu à notre réalisatrice Julie Brunet qui a eu l'idée de cette émission et qui l'a préparée amoureusement pour vous comme une bonne soupe chaude. On se retrouve demain dans notre format régulier pour un nouveau moteur de recherche. À demain. Bye bye.
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